0: On est bien. Est-ce que vous êtes bien sur Radio Cause Commune 93.1 FM? Alors, on vient de s'écouter un nouveau morceau du coup de Ketout qui nous a joué en live. C'était quoi là cette fois?
1: Yes. Il s'appelle The One. Et que dire?
0: Que dire? Bah, du coup, c'est quoi l'histoire?
1: Tout est parti des paroles, avant tout. C'était un soir où j'avais pas bien le moral et je cherchais à savoir comment pourrait m'aider une personne extérieure. En fait, qu'est-ce qu'il pourrait me dire pour aller un peu mieux, mais vraiment en phrases très très faciles, c'est-à-dire des hooks, des trucs, pam, pam. Je le voyais, bah, du coup, qui est tout, faire des grandes phrases, tu sais, un peu comme dans les clips un peu clichés de pop où tu vas avoir une phrase qui
0: You're the best.
1: The best. Il y a un clip comme ça de Muse qu'ils ont fait, c'est Mercy. Leur clip est comme ça où t'as les paroles qui arrivent comme ça hyper, hyper rapidement. Il y a Dance aussi qui se fait un peu comme ça, de Dance de Justice.
0: Justice, ouais.
1: C'était vraiment l'idée, ça. C'était l'idée de trouver des hooks qui arrivent. Qui, voilà. Et j'ai expérimenté de le faire en plein milieu du morceau. Pas forcément. L'idée, c'était de les avoir juste à un seul moment. Hyper, hyper. Voilà. Et tout autour, tout s'accède autour de ces paroles. Ces paroles, c'est tu as souffert beaucoup des autres. Tu t'es déguisé toi-même. En fait, tu t'es un peu camouflé. Mais t'inquiète pas, parce que tu à la fin, tu es celui qui réussit. C'est des petites phrases vraiment hyper, hyper basiques, hyper simplistes, mais dit dans un contexte et justement dans toutes ces choses qui sont autour, toutes les mélodies qui sont autour. C'est l'idée du morceau de l'espérance, l'idée du t'inquiète pas, moi je suis là et je t'aide à réaliser.
0: Et du coup, ce sont des sentiments du coup qui t'inspirent surtout quand tu composes?
1: Oui, bien sûr, je pense qu'on peut pas composer sans sentiments, mais ça dépend. Je signe entre les, il y a des fois où ça va être des images comme je disais au tout début, et des fois où c'est simplement voilà des moments ou de la vie où on n'est pas forcément à fond dans ce qu'on fait, on déprime un peu et évidemment, ce sentiment-là m'a permis d'écrire quelque chose pour contrecarrer ça.
0: Il y a vachement aussi la présence de field recording au début de tes morceaux et à la fin. On a pu l'entendre du coup sur le premier morceau comme des bruits de craquement de bateau. C'était du coup peut-être pour imager Homer à ce moment-là, à fond pour imager les sirènes. Et là, celui-là, on avait des voix, des chuchotements par-ci par-là. Pourquoi? Qu'est-ce que c'était ça?
1: Bah ça, c'est toujours dans l'idée de... En fait, si tu veux...
0: C'est un mec qui chuchote dans l'oreille, ça donne du courage, je crois.
1: Non, bah là, c'est toujours... C'est des bribes des sirènes encore.
0: Ah d'accord, ok, ok.
1: Et en fait, ce que je dis, c'est... Je me suis amusé à reprendre...
0: Enfin, tu l'appelles Iliade, hein, ton EP.
1: Ouais, bon, non, parce que je me suis vraiment focalisé juste sur ce moment-là. Sur ce moment des sirènes. Parce que je le trouve juste fascinant. Ça m'a toujours passionné. Quand je l'ai lu, j'étais genre... Je le relisais un tas de fois. C'est des chuchotements que j'ai mis juste à l'envers. C'est je les ai reverse et c'est le passage que je lis du coup de l'Odyssée d'Homère.
0: Ah ouais, ok, super.
1: J'aime bien les messages à strates où justement tu vas avoir première lecture, deuxième lecture, troisième lecture. C'est un truc qui
0: ouais.
1: M'amuse moi avant tout. C'est pas forcément pour dire ouais, mon message est profond. C'est plus parce que moi ça m'amuse de me dire que j'ai fait des trucs que les gens comprennent pas forcément, mais que je suis le seul à les comprendre. Là, si je l'avais pas dit, personne se serait amusé à reverse.
0: Ouais.
1: Et en gros, voilà, c'est ça. Et c'est un peu, ça m'y fait penser là, c'est aussi parce que ma grande influence, c'est les récits, c'est aussi les romans et tout ce qui se fait aujourd'hui en termes d'heroic fantasy. Juste passionnant.
0: Mais finalement, à travers ça, il y a un peu un aspect où tu humanises la musique électronique.
1: Ouais,
0: ouais.
1: Ouais,
0: c'est le projet derrière ça.
1: C'est le projet. C'est exactement ça. En fait, vu que je ne suis pas musicien électronique à la base, je ne suis que mélomane avant tout. J'ai jamais appris à gérer
0: des machines.
1: Machines, ça a toujours été tout seul. J'ai bossé le solfège, peu finalement quand même. J'ai eu 3 ans de formation en tout. Mais tout le reste, ça a été beaucoup de recherches tout seul en autodidacte. Et avant tout, c'était pas vraiment la musique électronique. Donc moi, rester derrière des platines et restituer des morceaux, c'est pas ce que je recherche tout à fait. Ce que je trouve intéressant, c'est justement humaniser en jouant, en utilisant ses doigts et sa bouche pour agrémenter cette musique électronique.
0: Et les gens, ils réagissent à ça du coup, ou ils te prennent comme un DJ? Considère comme un DJ.
1: Il y a deux camps. Il y a les premiers qui disent ah t'es le DJ là qu'on a vu hier soir. Je suis pas DJ.
0: C'est vraiment
1: la grande phrase. C'est, je ne suis pas DJ et je me bats mais.
0: Tu vas vite te lasser. Hein.
1: C'est
0: très dur. Ouais. C'est très dur.
1: C'est très dur. Mais bon ça me dérange pas plus que ça en soi. C'est ce qui m'intéresse, c'est surtout d'apporter la musique. Après je défends quand même. Je les reprends toujours parce que pour moi il y a une grosse différence entre tu prends le risque de te louper, tu prends le risque d'accélérer des trucs mal, machin, c'est des risques que tu peux pas avoir en étant DJ. Donc il y a un côté un petit peu fierté aussi de dire hey, les gars, non, je casse le cul quoi. Mais
0: et du coup les DJ eux ils te voient comment?
1: Je ne côtoie pas ces gens-là. Non, je rigole. Mais ils ont souvent un très bon regard en disant waouh, je suis admiratif parce que je pourrais pas faire ça, je pourrais pas faire ci. Mais je le vois pas tout à fait comme étant une prouesse. C'est parce que aussi, il y a aussi derrière l'idée que en live, moi, j'ai envie de me louper en fait. J'ai envie de
0: ah, c'est intéressant ça.
1: Ouais, j'ai envie de.
0: C'est le risque.
1: C'est le risque, exactement. Ouais, ouais. C'est le goût du risque qui me met sur scène. Si j'ai pas de risque, j'ai pas forcément.
0: La niaque, ouais.
1: Ouais,
0: moi, je vois très bien.
1: Et puis, étant un peu pianiste sur les bords, comme avant, ça m'embêterait de pas jouer vraiment avec des claviers. Même sans parler de DJ, des artistes live qui ne vont pas avoir de clavier, qui vont juste avoir des boutons de modulation. Il me manquerait un truc quoi.
0: Ouais.
1: J'ai envie d'avoir, comme tu dis, l'aspect un petit peu humanité derrière tout ça.
0: Et du coup, est-ce que tu te sens proche à travers ce travail-là d'artistes français comme Arnaud Rebottini ou Jacques?
1: Ah, mais complètement, ouais. Bien sûr. Jacques à fond, Arnaud Rebottini aussi. C'est des gens qui m'ont beaucoup inspiré, alors pas forcément dans leur musique, bien qu'Arnaud Rebottini quand même.
0: Ouais, quand même. Jacques encore, d'accord, non, on sent pas l'inspiration, mais alors Arnaud Rebottini.
1: Mais c'est pas forcément ça en premier lieu, c'est surtout leur méthode de jeu. C'est leur méthode justement, leur méthode live qui m'ont dit, ça m'a dit, bah en fait c'est possible.
0: Ouais.
1: En fait, c'est possible et il suffit pas juste de enfin, on peut pas se contenter de quelque chose de très mécanique. Et c'est possible. En fait, dans le public électronique, donne le droit à l'erreur, parce que c'est ça aussi qu'on risque, c'est de perdre un public qui a lui envie de danser, simplement de danser. Et à chaque erreur, ça va juste l'empêcher de rester dans son univers. C'est souvent ce qu'on m'a dit d'ailleurs. On m'a souvent dit que. C'est l'autre partie, c'est ceux qui ne traitent pas de DJ, mais qui, bon, quand même, ils ont quand même une petite remarque à dire. C'est ceux qui disent oui, mais c'est pas assez dans les temps, et ce que les gens recherchent dans la musique électronique, c'est que ce soit tout bien précis dans les temps. C'est vrai qu'on perd de ça, quitte à gagner de l'humanité, mais on perd du côté très fixe, très droit. Trigger sur mes doigts, quoi.
0: On n'est pas là pour. Surtout, tu fais pas la musique pour danser spécialement, en fait.
1: Alors c'est pas full, oui. Ça m'intéresserait pas de faire un set de Ketut qui dure 4 heures pendant que.
0: Quand on s'est rencontré pour la première fois, tu dis une phrase qui m'a marqué. Tu avais joué assez tôt, vers 20h, et tu avais dit pour moi c'est l'horaire parfaite. Moi j'aimerais bien jouer à 18h, puis après hop, yop la boum. Alors tu fais quand même une musique qui se prête à être jouée tard.
1: Pourquoi elle est jouée tard, la musique électronique?
0: Moi, parce qu'on associe souvent la musique électronique avec la nuit, et du coup, 3h du matin.
1: Bah, moi j'ai envie de dire de moins en moins en fait.
0: Ouais.
1: La musique électronique, je sais pas, c'est mon avis, mais elle est jouée parce que elle s'adresse à un public de nuit, elle s'adresse à un public fêtard, elle s'adresse à un public souvent qui est là pour faire la fête, qui boit, qui fume, qui est là pour danser. Or si on enlève l'idée principale de la danse et que on admet l'idée du spectacle, l'idée du visuel, ça va s'adresser à un public beaucoup plus large. Je pense que si on humanise un petit peu la musique électronique, on s'amène à des... Moi, j'ai envie de faire écouter ma musique à des grands-mères. Mais vraiment, c'est un truc... je pense que la musique électronique, au fur et à mesure, des générations, va s'adresser à un public hyper large, de plus en plus, puisque, forcément, les premiers grandissent, et ils sont déjà bien grands. Je veux dire, Laurent Garnier qui a 50 ans, ou d'autres, ou même encore plus loin, si on prend Céron ou...
0: Enfin, Sergio Moroder qui a fêté 70 ans sur scène à l'Olympia il n'y a pas longtemps.
1: Exactement. Bon, il ne s'agit plus vraiment de la même musique, mais il n'empêche que la musique de nuit n'est pas... Pour moi, alors elle s'écoute la nuit, mais elle peut s'écouter dans les festivals à 16h, 17h, 18h. En fait, pourquoi ce serait mon horaire parfait? Et encore, bon, j'aime bien aussi jouer plus tard. Mais parce que c'est la première fois que je l'expérimentais et que j'ai vu le trip que les gens se faisaient. Et peut-être que je me suis dit, c'est l'endroit où ils se sentent le mieux, ils se sentent le mieux. C'était aussi une expérimentation, peut-être que c'est au-delà de mes théories. C'est une expérimentation, c'est de voir que les gens sont vraiment éclatés alors qu'il était 18h. Et aussi parce que moi, c'est une musique que j'ai envie de jouer, et je redis ce mot-là, festival. C'est vraiment la cible que je vise.
0: C'est pas le club.
1: Non, je me vois pas en club. Mmh. Je me vois sur un énorme plein air du Tsiguet et à faire écouter ça alors que le soleil tombe, tu vois.
0: Ok. Alors on repart sur du coup une nouvelle partie musicale avec Ketou, vous êtes bien sur 93.1 FM avec le jeu Pingouin en famille pour une nouvelle nuit du Saturday Night Fresher, et on repart sur la banquise.

0: Vous êtes bien sur Radio Cause Commune 93.1 FM. On est toujours avec Ketout qui, après quelques réglages techniques, va nous rejoindre. Ketout, on est là? On est là? Ok. Non, on n'est pas là. Hop là. Vas-y. On est là. Qu'est-ce qu'on s'est écouté?
1: On s'est écouté un truc. J'ai essayé de changer un petit peu ma méthode de travail il y a quelques semaines. Je me suis rendu compte que j'empilais beaucoup d'informations ensemble. On parlait des strates tout à l'heure. J'ai voulu essayer de retrouver un côté très minimaliste à utiliser seulement 4 pistes sans aucune structure, où la structure se fera finalement juste sur le moment. Et c'est hyper plaisant de le faire en live. C'est quelque chose qui est beaucoup plus sympa. Il y a un côté très spontané que j'avais pas sur mon ancienne méthode de travail, parce que je suivais une structure et du coup bah c'est, pour moi on entre dans un esprit beaucoup plus techno, beaucoup plus justement de la nuit, de ces choses là que je trouve vraiment sympa aussi. Et donc ce qu'on vient d'écouter, ça a été une de mes bribes qui se font en une heure, ça se fait en une heure à peine, mais ça vient réutiliser tout ce que tu as appris en faisant une méthode plus structurée, mais condensée en 4 pistes, et c'est toujours super sympa.
0: Du coup, ça, tu as déjà fait en live?
1: Non, justement, c'est quelque chose que je me suis peut-être pas jamais permis aussi de le faire, parce que j'ai une méthode de travail qui fait que j'aime quand tout est parfaitement carré, que je sais exactement ce qui va se passer. Il y a beaucoup d'impro.

0: improvisation sur mon set, mais ces improvisations sont à des moments précis.
1: Ouais, c'est de... improvisation volontaire.
0: Exactement. Il ouais. y a des moments d'improvisation volontaire. Alors que là, on... là sur le dernier morceau que j'ai fait, il y a l'improvisation est partout en fait. Là, je ne pourrais jamais refaire à l'exactitude ce que je viens de faire. Et c'est, je pense, toute la finesse qu'on peut avoir dans la musique électronique, c'est ce côté. Voilà, il y a des boucles qui tournent et on se contente simplement de modifier la boucle. Au lieu de structurer comme on pourrait le faire avec de la musique actuelle.
1: Ok. T'as des projets de sortie, des choses à annoncer, le prochain concert?
0: Je suis en train de travailler sur l'EP, qui du coup réunira les morceaux que je fais en live. Pour l'instant, il n'y a pas de date. Je préfère le sortir quand il faut. Je cherche des lives pour l'instant. Il n'y a pas d'actu chaude.
1: Okay.
0: Mais ça ne sera tardé. Il s'agit de me suivre sur les réseaux sociaux. Je suis beaucoup sur Instagram. Ça m'amuse de faire pas mal de petites live sessions, de courtes live sessions, parce que c'est un peu ça aussi qui m'a permis d'avoir la première fanbase.
1: Eh bien, avis aux programmateurs, programmatrices, on a un gourou qui cherche à exploser son œuf. Du coup, je sais pas pourquoi je dis ça.
0: Ça fait un peu les petites annonces. Tu cherches à exploser ton œuf. 8-8-8.
1: Non, mais du coup, ça va bientôt être le moment de se quitter. Merci Ketout. On parlait du coup de première génération, deuxième génération, etc. On se revendique troisième génération. Est-ce que tu as envie d'être une personne importante de cette troisième génération et marquer de manière sonore ce moment?
0: Complètement. Je pense que des influences sonores électroniques, il en faut beaucoup. On est beaucoup resté sur la deuxième génération. J'ai envie de faire partie d'un tout, de nouveaux artistes qui finalement vont juste créer cette troisième ère en fait.
1: Tu connais des gens que tu pourrais citer qui sont aussi pour toi dans cette génération?
0: Pour moi, Irène Dresel en fait partie notamment. Il y en a un qui est très prometteur, qui va être plus dans le milieu rap, mais qui, dans cet esprit de do it yourself, tout seul sur scène, et je me démerde avec tout ce que j'ai, je citerai Kin Kan, qui est vraiment incroyable dans son milieu.
1: Ok. Et il est maintenant temps de se quitter sur Cause Commune 93.fm avec les Open en famille, c'est une night fraîcheur. C'était une nuit spéciale avec Ketout. Merci à toi du coup de nous avoir partagé ta musique et d'avoir pu nous jouer quelques morceaux. On a donc pu entendre trois morceaux de Ketout pour revenir dessus. Le premier qui était
2: Mermaids.
1: Le deuxième qui était
2: The One.
1: Et le troisième qui était Improvisation numéro 1.
0: Merci à vous, merci les Joyeux Pingouins en famille, c'est très cool de vous avoir rencontré. Et je parlerai de vous, les gars, c'était super sympa.
1: On parlera de toi aussi, avis pour. N'hésitez pas à nous suivre aussi du coup sur le réseau pour retrouver le podcast de cette émission. Pour être relayé des informations spéciales de Ketout, on ne se manquera pas de partager ces petites vidéos Instagram qui ont l'air très sympathiques. Et puis aussi pour nous suivre, nous, tout simplement, sur nos événements. Si vous suivez Ketout et que vous ne connaissez pas nous, eh bien, c'était Dôme pour Cause Commune 93.fm. Et on se dit au revoir une prochaine fois.

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1: Bonjour Daphné.
0: Bonjour.
2: Bonjour Corinne.
1: On vient d'écouter un texte qui s'appelle...
0: Antonyme.
1: Antonyme.
0: Antonyme, en fait, c'est le contraire de synonyme. Donc c'est un peu pour moi tous les contraires et les contraires nécessaires. C'est très simple. Bon, il y a la vie, la mort, etc. etc.
1: Les oppositions.
0: Et les
1: tensions.
0: Voilà.
1: Les contradictions.
0: Les contradictions, si on parlera mieux que moi. Et c'est un texte qui fait donc partie d'un livre d'artiste. Publié par les éditions Crage & Co. Et c'est un fragment en fait d'un texte. Il n'y a pas le texte complet. C'est un texte que j'ai écrit il y a à peu près 2 ans.
1: Alors, quand même, je vais prendre le temps pour les auditoristes de Cause Commune de te présenter. Tu t'appelles Daphné Bichatch. Tu es peintre.
0: Mm-hmm.
1: Tu écris. Tu es sculptrice aussi.
0: Je fais des assemblages, c'est-à-dire que je détourne un peu, ce sont des détournements, je détourne des objets qui ne servent plus, tels que des pianos, si j'en trouve, enfin j'en trouve souvent, des pièces de machines agricoles, enfin, je détourne tout et je redonne une autre vie.
1: C'est comme des collages aussi un peu,
0: oui. Oui, c'est pour ça que j'appelle ça assemblage.
1: Ouais.
0: Oui.
1: Et en fait, je me souviens que tu m'avais raconté ta rencontre avec ton premier piano.
0: Oui. Oui, enfin, c'était une rencontre. Comment j'ai eu l'idée, en fait? C'était simplement un type qui jetait, qui jetait un piano dans une benne. Je sais pas si c'est cette histoire-là que je t'ai
1: racontée. Si,
0: si. Oui. D'une façon très violente. Et voilà, moi je me baladais et puis je suis montée dans la benne et j'ai récupéré des touches de piano parce que je trouvais ça très très beau. J'ai récupéré des pièces. Il m'a évidemment vachement engueulé. Il a démarré, j'étais presque encore dans le camion. Et puis voilà, j'ai posé ça à la maison, j'ai réfléchi, enfin comme souvent. Et puis après, j'ai trouvé une. En fait, c'est là la pièce, là. Une rallonge de machine à coudre. Hein. Tout ça, je ramasse beaucoup de choses dans la rue, comme beaucoup d'ailleurs. Et puis voilà, ça s'est composé, les touches ont été collées dessus, et petit à petit, tout est un peu comme ça.
1: Mmh.
0: Je garde les objets, et puis après, j'ai eu un vrai piano, ça c'est quand j'étais invitée à Bakou, en Azerbaïdjan, et il m'avait demandé de faire une performance, une installation. Du coup, je leur ai demandé un piano et je ne m'attendais pas du tout à ce qu'ils répondent si bien. Ils m'ont trouvé un vieux piano qui avait été dans un cabaret. Et ils m'ont tout démonté. On a tout démonté ensemble avec 2-3 autres types. Et on a même trouvé des billets au fond du piano. Et là, pendant 2 semaines, j'ai fait plein d'improvisations, d'installations, en équilibre, comme ça, éphémère, de toutes les pièces. L'intérieur du piano est quelque chose de vraiment magnifique aussi.
1: Mmh.
0: Donc voilà, c'est le côté, on ne sait pas, mais chaque piano est fait, il y a je ne sais plus combien d'ouvriers qui travaillent dessus. Et chaque pièce est vraiment une petite sculpture. Si tu regardes là-bas, tu vois ça là-bas dans le globe, c'est des marteaux. Moi, tout ce que je vois dans le piano, ce sont des sculptures.
1: Quand tu m'avais raconté la première fois cette histoire-là, Je me souviens parce que c'est quelque chose peut-être qu'on partage.
0: Toi, tu joues le piano.
1: Alors moi, j'aime bien le piano parce que j'en joue un peu, mais donc ouais, effectivement, un piano, je trouve ça très très beau, un piano. Mmh. Et puis surtout, c'est une promesse, un piano, c'est énorme. Mmh. Évidemment, c'est la musique. Mais il y avait le fait comme ça d'être attiré et que ton corps soit attiré, parce que moi j'ai ça dans les choses comme ça qui sont un peu laissées pour compte dans la rue, au rebut, mise au rebut.
0: Oui.
1: Et de donner une seconde chance, enfin une seconde expression en tout cas. C'est un peu ça l'idée des assemblages.
0: Oui, une autre vie, enfin de, ou peut-être de montrer ce côté, ce que on dit que c'est de l'artisanat, mais c'est de l'art. Enfin pour moi, tous les instruments de musique sont vraiment des sculptures, sont vraiment c'est de l'art, quoi. C'est, comme je dis, chaque pièce de piano est sculptée. Enfin, on dirait qu'elle est sculptée. Et bon, il y a peut-être aussi le fait que j'aime tellement écouter le piano et je n'en joue pas. Donc, il doit y avoir une petite frustration. Mais oui, c'est donner une autre... certaines gens disent une autre mélodie, une mélodie du silence, ta-ta-ta. Mais oui, c'est en faire quelque chose de beau. Mais c'est pareil avec les pièces métalliques agricoles. Là, c'est un peu là-bas. Il y a des sculptures là-bas. Et je mélange aussi. Il y en a une où je... c'est une selle, une ancienne selle. Mais c'est un masque africain. Enfin, c'est magnifique comme objet. Et puis voilà, j'y ai planté 3 touches de piano. Et ça fait tout de suite un masque, ça... Est-ce que ces objets-là n'ont pas autre chose à dire aussi? Et comme tu dis, une fois qu'on les jette, de les abandonner, il y a quelque chose que j'ai vraiment... Enfin, si c'est sur mon chemin, j'en ferai quelque chose de toute façon. Mmh. Alors maintenant, c'est devenu assez drôle parce que ces assemblages commencent à être connus. Donc les gens qui ne peuvent pas se séparer, qui ne veulent pas se séparer du piano de la grand-mère, mais qui sont obligés de le faire ou qui n'ont pas assez de place dans leur appartement... me font signe et du coup ils ont une petite sculpture, en échange je leur offre une petite sculpture, comme ça ils ont quand même un petit truc qui reste du piano.
1: Alors peut-être on va revenir parce que je voudrais parler donc du marché de la poésie et des éditions Ancrage. Ancrage & Co. Mais peut-être d'abord parler de ta peinture. Tu nous expliques un peu ce que ça engage, l'écriture et la peinture, et peut-être même la sculpture d'ailleurs, et peut-être même toute forme d'expression. Voilà, avec quoi tu peins, comment tu peins. Peut-être déjà dire que tu vis dans ton atelier, donc c'est aussi déjà une position, une façon d'habiter, une façon de... Je me rappelais ce matin de ce que disait un ami commun qu'on a eu, Jean-Pierre Desnaux. Et Jean-Pierre, il écrivait et il peignait le matin. Et souvent, il disait, en fait, je reprends respiration. Je le fais comme une respiration. Voilà, comme... J'avais envie de me souvenir de ça, mais je t'écoute, on t'écoute.
0: Donc je peins essentiellement à l'huile, j'adore la peinture à l'huile, j'adore l'odeur de la terrebenthine. Et c'est vrai, j'ai toujours vécu... en fait, j'ai pas vraiment d'atelier, c'est un appartement, voilà, c'est une pièce que je consacre à cela. Enfin, il y en a un peu partout dans la maison, de toute façon, enfin dans l'appartement. Je peins depuis... assez longtemps, depuis plus d'une trentaine d'années, si c'est peut-être même plus. L'écriture, c'est différent. Comment faire le lien? Je vais plutôt parler des assemblages. L'assemblage, pour moi, c'est beaucoup plus ludique. C'est beaucoup plus drôle, c'est plus léger. Je m'amuse, quoi. Je bricole, je colle un peu. Enfin, c'est un truc, comme tu disais, un collage. Puis je découvre, puis il y a un truc d'équilibre. Et je trouve ça assez amusant de faire des objets. Peinture, c'est déjà beaucoup plus grave. Enfin, j'ai plaisir, mais j'ai eu beaucoup de souffrance. Maintenant, j'arrive à un point où je crois que je suis un peu plus libérée. Marguerite Duras parlait de l'écriture qui court. Je crois qu'à un moment, elle a parlé qu'elle arrive à un point où son écriture courait. Et j'ai un peu cette impression avec la peinture aussi, c'est qu'il faut aller très vite. Maintenant, je vais très vite. Je vais vraiment... c'est un élan, ça a beaucoup évolué, enfin ça a beaucoup changé. Moi j'aime tellement la peinture, que dire d'autre.

0: permettre de ne pas toucher votre piano comme ça pendant plusieurs semaines.
1: Oui.
0: Parce qu'on entend des pianistes qui disent il faut absolument travailler.
1: Mais ça dépend pour quoi faire. En fait, ça dépend. Pour être à la top forme, n'est-ce pas? Alors il vaut mieux un peu travailler ou enfin être en forme. C'est très psychologique aussi.
2: Qu'est-ce que t'entends par là?
1: Justement, c'est pas toujours d'être toujours collé à son piano qui... Ça veut pas dire que ça sera mieux. Moi, parfois, j'étais très collée au piano pendant, je sais pas, puis ça n'allait pas. Puis d'autres fois, moins collée, puis ça allait. Mais ça dépend de beaucoup de choses, de combien on travaille. Si on travaille tranquillement, ou bien si c'est hystérique, si on est absolument... On pense, ah, il faut que je fasse ça dans 4, il me manque 4 jours, et puis je n'ai pas le temps pour lui. Alors à ce moment-là, c'est un autre travail qui se relaxe, non? Comme ça.
0: Enfin, il n'y a pas un perfectionnement technique, enfin, disons, un maintien de la technique qui exige qu'on travaille quand même régulièrement.
1: Non, mais ça, ça n'en va pas comme ça.
0: Non.
1: Non. Ça, ça n'en va pas. La technique, ça n'envole pas, heureusement. Mon Dieu.
0: Non. Il y a des gens qui font des gammes tous les jours. Enfin.
1: Non, ça, je n'ai jamais fait.
0: Jamais?
1: Non.
2: Qu'est-ce que tu as fait, alors?
1: Pas de gammes, jamais. Des exercices, jamais.
0: Non, vous travaillez.
1: Tu sais ce que je sais, ce que je fais.
2: Oui, mais ce que tu fais maintenant,
1: je travaille, mes traits.
2: Je sais pas quand t'avais 2 ans et demi ce que tu faisais, moi.
1: Mais j'ai jamais fait de gamme.
2: Non, qu'est-ce que tu faisais?
1: Mais d'autres choses, je travaillais les œuvres, puis si ça ne sortait pas là, je travaillais ce passage, tu vois.
2: Oui, c'est-à-dire que tu travaillais la technique sur la musique,
1: par exemple. Oui.
2: T'as jamais fait d'exercice du tout?
1: Non. Un peu, comme j'avais 11 ans, comme ça, quelque chose. Comme ça. Ce n'est pas parce que tu as travaillé un livre d'exercice et qu'il y a cette difficulté X qui apparaît là que tu vas pouvoir la réaliser dans l'œuvre même, parce qu'elle se trouve différemment mise. Très souvent.
2: Oui,
1: si tu travailles les tiers, ça ne veut pas dire que tu peux jouer l'étude des tiers de Chopin.
2: Non, mais il y a quand même un travail purement mécanique.
1: Si tu travailles les octaves, ça ne veut pas dire que tu peux jouer les octaves de ça ou les octaves de ça. Enfin.
2: Oui, mais le travail purement mécanique, enfin, comment pour se délier les doigts. Enfin, il y a tout de même des méthodes pour se délier les doigts, pour travailler certains problèmes physiques, enfin. Alors, comment est-ce qu'on fait ça?
1: Bien, quand on est tout petit ou quand on est plus âgé, ça dépend.
2: Non, mais je parle de toi.
1: Quand j'étais petite?
2: Oui.
1: Bien, ils se sont déliés parce que j'ai articulé, n'est-ce pas, à 6-7 ans, j'ai articulé dans les œuvres que je faisais, j'ai travaillé de différentes manières, comme on avait dit, sur les œuvres moi-même.
0: Hein? Est-ce que ça n'est pas qu'en fait, vous n'avez pas réellement de problèmes techniques?
1: Enfin, on a toujours des problèmes techniques, bien sûr, mais c'est pas... La technique n'est pas une chose séparée, comme ça. On dit, j'ai ma technique, voilà, elle est là. Alors maintenant, je peux me permettre de jouer. Moi, je ne pense pas comme ça. Je pense que chaque œuvre a sa difficulté, qui est très personnelle à cette œuvre. Et qu'on ne peut pas... Enfin, dans mon cas, c'est comme ça, j'ai toujours senti ça comme ça. Je peux pas dire j'ai une technique. Vous avez des gens qui me disent ah tu as une technique formidable, tu as pas de difficulté. Quoi? Je commence à travailler une chose, pour moi c'est difficile.

Bon, vivant à Amsterdam, vivant un peu dans différents pays, Non, je suis vraiment une amoureuse de la peinture. Donc, de faire ce dont on est amoureuse, je crois qu'on peut être assez heureuse. Mais l'écriture, c'est plus une souffrance, j'ai beaucoup plus de mal à écrire, j'écris moins vite. Et alors que j'écris aussi un petit peu comme tout le monde, puis j'étais très jeune quand j'ai commencé, mais j'ai jamais. C'est très nouveau que ça soit publié. Et l'écriture, en fait, je dis que j'écris pas, je pense que je mets de la peinture dans des mots, parce que ce sont des images en fait. Et c'est en ce sens-là où j'ai beaucoup de mal à écrire, c'est qu'il y a pas. Je sais pas conjuguer les verbes, je sais pas mettre je sais pas. Ce sont des images, c'est des images que je reçois, je peux les recevoir en marchant dans la rue, dans le métro. Et là, ce sont des images. Mais ces images-là, je ne les peins pas, j'ai besoin de les écrire.

0: mutation, ligne 7. Direction, l'inverse. Rendre gorge sans titre de transport. Carcéral, ni permis de visite. Sansu, greffé. Une mémoire. Diagnostiqué, à revenir. Répugnance avouée. Depuis toujours, descendre, tandis que la survie remonte. De l'aube à la fin de la ligne ressurgissent de l'âme funèbre, récidive, hackée. Un voyage plâtré de disparus, d'anatomie modelée, plastique, éreintée, pullule. De cernes de leurs dépouilles, dérogatoire allé au renard. Du dernier train, l'heure du départ, enfant devenu entre d'autres morts, le faux pas jusqu'au cadavre, tandis que, cadencés, les adversaires sur rue, fatales, nuisibles, larmes sur l'outrage, aliénés, larvés, rendus otages, calomniés de leur ciguë sanctuaire, dérogatoire, allés au renard. L'envahissant ne rebroussera chemin, dérogatoire, récurgité. Il n'y aura plus rien à refuser. Voilà, ma peinture est dite abstraite, mais je ne comprends pas bien, parce que je trouve qu'il n'y a aucune différence entre l'abstrait et le figuratif. Oui, pardon.
1: Tu ne peins pas forcément avec des pinceaux, tu peins au sol, tu peins dans un rapport au corps assez particulier, notamment avec tes mains, avec tes doigts. Est-ce que tu te souviens de la première fois ou comment, du moment où en fait tu t'es donné cette permission ou t'as trouvé ça?
0: Moi, je pense que c'est au Bénin. C'est quand je suis allée, quand on travaillait dans la rue à l'époque, il y a une vingtaine d'années, et on travaillait tous par terre. Hein. Des très longues toiles, des très grandes toiles, des rouleaux de 5 mètres, 10 mètres. Et là, ça devenait même, parce qu'on est vraiment dans la rue, il y a tous les enfants autour, il y a les dames, enfin les vendeuses, tout, enfin tout, il y a le public, mais qui est dans la rue, et qui est très très actif et très attentif aussi. Et en fait, c'était devenu une danse pratiquement, parce que je ne savais absolument pas quoi peindre par terre comme ça. Ça change vraiment de l'atelier, mais ça fait vraiment du bien, parce qu'on sort de soi-même, on sort de... Et on voit tous ces enfants et tous ces gens qui attendent. Donc il faut faire quelque chose, il faut faire un acte. Donc là, c'est devenu une danse. Je demandais aux enfants de chanter, ou on chantait tous ensemble. Et moi, je partais avec la peinture. Ça s'étalait, je me mettais dedans, il y avait les pieds. Enfin, c'était un côté très sensuel aussi, très, très matière. Surtout que là-bas, c'était plutôt avec de la terre, des pigments. Après, de faire ça sur toile à l'atelier, ça a suivi. Mais... c'est assez récent que d'avoir quitté les pinceaux. J'ai commencé à prendre des bouts de bois, des bâtons. Et puis maintenant, c'est carrément les mains, quoi. J'ai besoin de sentir avec ma paume. Il y a un rapport à la matière. J'ai besoin de griffer, j'ai besoin de... Et c'est sur toile, enfin... Et j'ai même les yeux mi-clos. Parfois même, je ferme les yeux. Parce qu'en fait, je veux faire ressurgir la peinture qui est à l'intérieur. C'est voir à l'intérieur des yeux fermés. C'est souvent ce que je dis. Et je veux faire ressortir... Je veux pas commander la peinture.
1: Tu dis que tu veux qu'elle advienne.
0: Je veux la laisser advenir. Et pour la laisser advenir, je dois me mettre dans un état... je vais pas dire de transe, mais d'écoute totale. Je ne veux pas vouloir... La seule chose que je dirige vraiment, c'est les couleurs. Parce que j'ai vraiment un truc avec les couleurs. Je veux un beau rouge. Enfin, c'est beau pour moi, peut-être pas pour les autres. Mais dans le mouvement, souvent je me mets, dans le noir. Je ferme les yeux. Je me laisse complètement transporter.
1: Donc c'est gestuel, c'est corporel. Mais ça veut dire aussi que tu laisses ton corps...
0: Le premier geste.
1: Bouger spontanément, oui. Comment ça se passe enfin...
0: Parfois je mets de la musique, oui, mais c'est le premier geste. Après, c'est le premier geste que je veux vraiment empli de vie, quoi. Que je ne veux pas. Après, évidemment, je construis plus ma toile, mais j'essaye de garder vraiment le premier geste.
1: Parce que c'est quoi ce premier geste? C'est quelque chose qui va... Enfin, donc, on t'imagine, tu peins sur des grands formats, oui. Je le dis pour les auditeuristes, plutôt.
0: Oui.
1: Tu peux faire aussi des petites choses, mais t'aimes oui. bien les grands formats, c'est-à-dire en fait à l'échelle du corps.
0: À ma taille.
1: Voilà, voilà à l'échelle du corps. Oui. Tu pars d'un espace vierge, on va dire, enfin en tout cas.
0: Blanc, la toile blanche.
1: Blanc, enfin un espace où il n'y a rien, on va dire. Enfin, la convention.
0: Moi j'adore ça. Il y en a qui ont peur de la toile blanche, moi j'adore ça.
1: Et donc le premier geste, c'est quoi ce premier geste? C'est
0: ça part souvent du, oh, je peux pas bien expliquer. Ça part souvent du centre et puis ça s'éclate quoi, ça part et après c'est.
1: Donc ça, alors, c'est aussi le souvenir quand tu es peigné au sol, parce que dans ton atelier ici, j'imagine que tu peins vertical, mais pour une petite.
0: Je me mets sur la table.
1: Non, donc quand même horizontal.
0: Oui, et après d'accord. je la relève. Hein. Oui, oui.
1: Et ça, c'est le voilà. Ah d'accord. Donc ça peut être de temps et après tu le.
0: Alors soit ça part du centre, soit ça revient sur le centre. Ça dépend de ce que j'ai mon état. Parfois j'ai vraiment besoin de grouper. C'est comme un truc ou de lier ou de réunir. Je sais pas comment dire. Tu vois, je pars. La toile est là. Je peux très bien partir comme ça et mes mains se croisent et c'est assez violent. C'est un geste assez violent parce qu'il y a quand même pas mal de violence là-dedans quoi. Et c'est pas très doux, c'est pas très tendre, c'est
1: c'est souvent un combat, hein, oui, un combat quand on regarde ce que tu fais, on voit un combat déjà bon alors avec effectivement la nuit et le jour, l'ombre, parce que tu amènes de la lumière
0: dans
1: des trucs très obscurs quoi, très organique aussi, pour moi, je ne sais pas si le mot est juste pour toi, mais enfin très brut, il y a la matière, on sent la peinture, on sent, il y a du relief parfois, il y a beaucoup de matière en fait, c'est pas du tout de l'écriture, c'est de la matière, ça se rapproche pour certaines toiles à la matière comme plutôt envisagée comme une sculpture que comme une peinture qui peut être plus proche de quelque chose qui s'écrit de droite à gauche, non c'est pas du tout ça, c'est de la matière comme en bloc, non tes peintures elles font un peu un bloc. Et puis surtout, tu trouves des lumières et des vibrations de couleurs hyper étonnantes.
0: Merci. Je ne sais pas si c'est parce que ça se fait.
1: Voilà, ça se fait. Ouais. Mais justement, c'est parce que c'est mon regard de spectatrice. Hein, c'est comme si tu nous faisais ou que tu avais là traversé une nuit ou un tunnel ou une obscurité ou quelque chose de très noir et dans l'attente quand jaillisse une lumière. C'est ça. Donc des fois ça reste abstrait comme on dit, mais parfois non, parce que en fait si on prend le temps de le regarder, on va avoir plein d'images. Et puis parfois c'est quand même des thèmes. Tu as peint des oiseaux.
0: Ils arrivent.
1: Les oiseaux arrivent.
0: Ils se mettent dans la toile.
1: Ils se mettent dans
0: Je les laisse. Mais on peut ne pas les voir. Ce serait plutôt un envol. Ce serait plutôt des ailes. Je sais pas si on. Bon, il y a des fois où vraiment j'appuie sur le bec, quoi.
1: Parfois, on va dire qu'ils chantent jusqu'à en crever, quand même. Hein.
0: Je les laisse arriver aussi. Je laisse advenir la peinture, mais je laisse aussi arriver les oiseaux. Ouais. Mm-hmm. Et il y a aussi des têtes, des crânes. Il y a des drôles de trucs, quoi. Enfin, c'est. C'est un peu la guerre, mais je trouve que la peinture, c'est...
1: Tu n'es pas du tout dans un espace de réflexion à ce moment-là, tu es dans un espace
0: tout ce que je peux recevoir, en fait, et tout ce que j'essaye de contrôler, en effet, ça se lâche, là, ça part. Et c'est vrai qu'en ce moment, même la série que je fais, Dichotomie, là... que j'ai nommé une dichotomie, c'est beaucoup, beaucoup la guerre, c'est beaucoup toute cette violence qui sort. Je ne peux pas la contrôler, je peux pas... Ces dernières toiles sont encore plus éprouvantes que les autres, quoi, c'est vraiment... Et en plus, très étrangement, je retrouve des choses du passé aussi qui remontent, c'est bizarre. C'est vraiment une épreuve à chaque fois, c'est... Quand j'ai fini une toile, j'ai besoin d'aller faire la fête, on va dire. Comme tu vois souvent en fait, mais parce que c'est pas
1: c'est un travail
0: beaucoup de mal à en parler
1: qui est dense
0: c'est,
1: quoi.
0: J'aimerais que ça s'allège. Je pensais qu'en vieillissant ça s'allégerait, mais bon c'est peut-être au vu de tout ce qu'on vit, de ce que je lis, de ce que je ressens, et je pense que et c'est pour ça que chaque toile me fait un peu peur en fait, surtout les dernières, parce que j'ai l'impression d'être libérée de toutes ces blessures, mais je me rends compte que c'est de pire en pire, quoi. Il y a une fragilité qui est vraiment à fleur de peau, donc à fleur de toile, quoi. Enfin, c'est vraiment... Et je suis toujours
1: surprise.
0: Est-ce
1: que tu regardes en même temps, ou est-ce que tu es d'abord dans le faire, et puis tout d'un coup, c'est bien longtemps après même que tu vas comprendre ce que t'as peint ou...
0: Je sais pas si je regarde. Faudrait que j'étudie ça.
1: Je sais pas.
0: Non, je me laisse porter par la peinture, donc je pense pas que je la regarde. Je la regarde après, et surtout que l'huile, ça met des années à sécher. C'est pour ça que j'aime la peinture à l'huile. Le pigment continue de vivre. Et tu vois les toiles qui sont là-haut. Là, c'était toute une série que j'ai faite il y a très longtemps. Et quand je les regarde, je me dis, mais c'est vraiment la guerre. C'est vraiment... Alors que c'était des paysages. J'appelais ça paysage intérieur. Mmh. Donc, c'est plutôt avec le recul, quand je me surprends à re-regarder. Parce qu'en général, je les range, puis je les vois plus. Quoi. Enfin, surtout ici, il y a un tel manque de place. Tout est planqué. Et ça, c'est pas mal, finalement. Ce serait bien que j'ai un grand atelier, mais finalement, de pas avoir de place, tu vois, c'est petit, quoi. C'est vraiment... C'est comme peindre dans un bateau. C'est une cabine de bateau, cet atelier. Et il est vraiment petit. Et le fait de la ranger tout de suite pour pouvoir en mettre une autre, c'est pas mal, parce que j'ai pas le temps de revenir. Parce que c'est pareil, je veux plus revenir sur les toiles non plus. Avant, je passais 6 mois sur une toile, au lieu d'en faire 10, hein, au lieu d'en faire plusieurs... Mais
1: j'ai vu que tu avais posté justement une citation, alors je ne sais plus de quelqu'un qui disait qu'on pouvait avoir détesté peindre quelque chose et 10 ans après découvrir enfin ce que ça signifiait ou enfin tomber même amoureux de ce qu'on avait peint.
0: C'est Eugène Leroy qui a écrit ça, qui est un grand peintre aussi. Et qui, lui, par contre, quand tu utilisais le mot matière, je pensais à lui parce qu'il détestait. Lui, il travaillait vraiment en épaisseur, il était vraiment comme ça. Et il détestait qu'on lui parle de la matière. C'était vraiment... Me dites pas que c'est de la matière.
1: Parce que...
0: On dirait plutôt une écorce, tu vois, comme des écorces.
1: Des peaux.
0: Comme,
1: Non,
0: des écorces. Non, c'est fin quand même. Plus des écorces, plus un tronc d'arbre, plus... je sens pas là... Parce que ça fait mal quand tu touches l'étoile, ça griffe, ça... Je sais pas, c'est... Mais c'est Eugène Leroy qui détestait ce mot. Moi, ça me va, c'est...
1: Tu fais aussi référence à un peintre que j'aime beaucoup aussi, qui est William de Kooning.
0: Oui, ça a été une grande révélation quand j'étais à Amsterdam, ça. Quand j'ai commencé à peindre. Enfin, quand j'ai décidé de vraiment devenir peintre. Parce que je peignais, mais je ne voulais pas être peintre. Je voulais faire du théâtre, ça je te l'ai déjà dit. Je voulais écrire et puis... Et je suis donc allée voir c'était des Luyck, une exposition de William de Kooning. Et là, j'étais complètement... J'en ai pleuré, enfin j'étais complètement... J'aimais beaucoup. Maintenant, je regarde un peu différemment. C'était il y a 35 ans ou même plus, quoi. Sinon, j'ai beaucoup aimé... j'aime beaucoup Bram Van Velde, j'ai beaucoup aimé Nicolas de Staël, j'aime beaucoup Bacon. Enfin, je crois que j'aime tous les peintres. Mais il y en a certains dont je me sens plus proche.
1: Oui, qui sont dans une démarche quand même... Oui. Moi, je me souviens de Kooning, d'une citation de lui que j'ai souvent dans ma tête, qui dit qu'une peinture, c'est une fête pour l'esprit. Peut-être vers la fin, d'ailleurs. Où il a peint des choses mais hyper lumineuses, des jaunes, des rouges, des trucs très, très vibratoires. Oui. Et où, en fait... Voilà, enfin, je crois que cette citation, elle était dans un contexte où ça voulait dire... oui, je crois, en fait, c'est accepter de ne pas penser et juste que l'esprit soit là dans la joie, en fait. C'est ça qu'il disait et que la peinture lui donnait accès à ça. Dans le plaisir, dans la joie et de partager juste ça. Mais que c'était, en fait, très régénérant et une fête pour l'esprit. Oui. Voilà, c'était
0: juste ça. Et tu vois, quand on parlait quand tu me posais la question, quand a démarré ce lâcher prise, j'appellerais ça, sur la peinture, donc de lâcher les pinceaux, tout ça. Ça a aussi démarré avec la série Les Femmes de Kooning. En même temps, d'une violence et d'une beauté, mais il y a une énergie. En fait, je parlerais vraiment d'énergie. Et je pense que c'est pour ça que c'est si fatigant, finalement, une toile. En fait, c'est pas fatigant, mais ça prend. C'est qu'il y a énormément... Je mets énormément d'énergie dedans. Mmh. Moi, je pense que beaucoup de peintres et de Kooning, ces femmes-là, ces séries, c'est la force de la peinture. Je trouve qu'il y a une force dans la peinture, chez certains peintres, pas tous, mais... Et c'est ça qui m'avait complètement bousculée, parce que j'avais jamais ressenti ça. Maintenant, je la ressens aussi chez Goya, il y a d'autres peintres, mais pas autant que les nues de... Enfin, les femmes de Kooning.
1: Ah oui, c'est une série incroyable.
0: Et lui, mettait une énergie, il y a une force, tu le sens peindre, quoi. Tu le sens... presque déchirer la toile. Et c'est là où moi j'ai lâché les pinceaux. Je me suis dit, pour avoir cette... j'ai pas fait d'école, j'ai pas de... Je suis complètement autodidacte, donc je savais pas avec les pinceaux, je sais pas. Maintenant, quand j'en utilise, j'en mets 15. Hein, et je fais... Parce qu'un seul, ça va pas avec mon geste. Hein. Mmh. Je veux un truc... voilà. Très fort.
1: Bon, tu citais Bacon. Il y a aussi donc toute une quête, voilà. Je sais pas si c'est faire le point avec le réel, mais enfin, c'est une peinture qui. Enfin, tu disais que tu fermais les yeux, donc ça n'a rien à voir avec un regard sur le réel, mais c'est une peinture quand même qui justement
0: de l'intérieur, qui vient vraiment de l'intérieur, voilà. Qui entraîne toute l'énergie du corps en fait, qui entraîne toutes tes forces, enfin toute la force que j'ai à ce moment-là. Et pour ça je peux pas peindre si j'ai pas de si je suis fatiguée ça va pas mais et Bacon aussi il y a beaucoup de force il y a dans le mouvement dans le même dans l'effacer dans le geste on sent ces gestes quoi c'est vraiment je vois une de ces toiles je fais les gestes presque c'est et puis ce renoncement aussi pareil cette non recherche de l'esthétisme et qui en fait est très esthétique et très belle ça devient très beau et puis c'est toujours la question du laid du beau tout ça c'est relatif et c'est pas les yeux fermés c'est les yeux mi-clos en fait je les rouvre je les referme c'est pour pas être comment dire influencé par ce que je crois être beau. Je veux pas faire du beau, je veux pas. Ça le devient peut-être après. Je veux faire du vrai. Voilà, c'est ça plutôt. Et ces peintures-là, je les ressens comme ça. Ces peintres-là, tu vois, Bram Van Velde, j'ai eu beaucoup de mal au départ avec Bram Van Velde. Je n'aimais pas quand j'étais jeune. Je trouvais justement sa peinture sale et bizarrement, c'était très bizarre. Et c'est pareil, je suis allée voir une expo, mais j'ai tellement pleuré. Même il y a la marque des punaises. C'est tellement humain, c'est tellement. Bah lui aussi, lui disait aussi que la peinture c'est du silence, c'est tellement silencieux, c'est tellement. Mais c'est très différent de Willem de Kooning. Lui au contraire, c'est très doux, c'est un... mais il y a une violence aussi. Alors j'ai l'impression que je me répète, peut-être que je cherche. C'est pas la violence que je cherche, c'est oui la force, comme j'ai dit tout à l'heure, quoi. L'énergie. Et c'est pas une petite...
1: Mais qui exorcise une certaine violence,
0: oui.
1: Qui en témoigne.
0: Oui,
1: ou
0: qui en témoigne, oui.

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1: Tu as peint aussi une série qui s'appelle Les Eaux Sombres, je crois.
2: Oui, c'était ce qui était exposé d'ailleurs chez Canopy, à la galerie Canopy.
1: Et où tu dis que c'était un peu un hommage ou un dialogue avec Claude Monet.
2: Oui, qui était Les Nymphéas. Et qui a été une des premières peintures que j'ai vues, peut-être à 13-14 ans, quand j'allais là-bas le dimanche, puisque tous les musées étaient gratuits le dimanche à l'époque. Et ça m'est beaucoup revenu, ça m'occupe beaucoup. Enfin, c'est pareil, c'est un choc, je parle toujours de choc. Et donc, Les Eaux Sombres, c'était un peu. Je me suis rendu compte en la faisant, parce que c'est une série que j'ai menée très très longtemps. Pendant plusieurs années, il y en a pas mal d'étoiles. Toujours le même format, grand format. Mais là, c'est différent. C'est différent. Oui, c'est différent de Dichotomie, de cette dernière série. En fait, c'est un peu ce que je ressens. C'est vraiment aller de creuser, d'aller voir vraiment au plus profond et de soi-même et dans la vie. Non, Dichotomie, j'ai dit tout à l'heure, c'est... J'ai commencé en début d'année, puis le mois de janvier, là, c'est la guerre, c'est tout ça, quoi. Là, ça devient quelque chose vraiment de... Je l'ai peint très vite, il y a beaucoup d'explosions. C'est une série auquel je tiens beaucoup. C'est rare, et je suis assez contente, c'est que je commence à aimer mon travail, ça c'est pas mal. Mais j'y tiens beaucoup parce qu'elle est très... Elle est beaucoup plus spontanée que Les Eaux Sombres, sur lesquelles je passais vraiment beaucoup de temps.
1: Et Dichotomie, ça explose parce que tu sens qu'on est dans une mutation, oui. Parce que pour oui. Toi-même, et pour nous, tous.
2: Je et tous, je pense, c'est vraiment. Je trouve ça très inquiétant et très. Cette violence, j'arrive pas. Je sais pas. Et je me sens complètement impuissante. Donc, j'ai pas non plus une âme d'infirmière, de ceci, de. Donc je peins pour, je sais pas, peut-être pour prévenir plus tard qu'il faut plus, que ça se fasse. Je sais pas exactement, mais j'ai vraiment besoin. Je peins énormément, je travaille énormément et je me sens peut-être plus fragile et à ce qui arrive aux autres, enfin à ce qui se passe, parce que je trouve que c'est à nous aussi que ça arrive.
1: Tu parles de la peinture incarnée et ça m'a plu parce que c'est pas un truc que j'avais jamais entendu, je crois, que c'est le corps qui s'exprime. Enfin, quand tu disais tout à l'heure, tu vois la qualité des gestes ou la tonicité du geste qu'on ressent, etc. Qu'est-ce que c'est qu'incarner quelque chose? C'est l'habiter et se laisser habiter par.
2: C'est exactement le mot juste. Depuis deux jours que j'ai avec cette toile qu'il faut pas regarder parce qu'elle est en cours, mais je l'habite pas. Pour l'instant, je l'habite pas. Donc, elle n'est pas du tout. Il y a des amis qui viennent qui me disaient elle est belle. Pour moi, elle n'est pas du tout habitée. Elle est juste un fond. Et c'est exactement. Tu as raison quand tu dis habiter. Oui, habiter une toile, en faire corps, ou je sais pas comment on dit. La prendre à bras le corps, je cherche, mais c'est vraiment, il faut que, pour moi, une toile doit être habitée, qu'elle soit mon genre, qu'elle soit pas mon, enfin, toute toile que je sens pas habitée ou je sens pas le corps, oui, de la toile ne me touche pas.

0: les mots tels que moi je les perçois quand je lis tes textes ou quand je t'entends les lire, j'aime beaucoup ça. Et en fait, parce que justement le mot, parce que t'écris à mon avis quand même un peu de la même place, du même endroit que tu peins ou que tu assembles, et que les mots sont plus comme des morceaux, et que tu vas trouver un flux entre eux, ou que tout d'un coup ça va être comme un pulse ou un assemblage ou voilà, une aventure dans les mots, où les mots sont quand même plus proches de leurs sensations, de leur matière, de ce qu'ils portent. Le même rapport où il n'y a pas une distinction ou une frontière très nette entre ce qui est abstrait ou ce qui est réaliste. Et on retrouve ça dans ton écriture. Et là, je voulais donc profiter que tu vas bientôt être au marché de la poésie pour parler d'un premier livre où tu... Alors, des livres tels qu'ils sont créés, fabriqués, publiés dans la tradition typographique et dans une certaine état d'esprit éditorial par Ancrage & Co.
1: Oui, donc ça, ce sont des livres d'artistes. Alors, je ne sais plus... Ils sont tirés à... Il y a 20 exemplaires à peu près, 20-21. Enfin, ça dépend lesquels.
0: Et donc numéroté, c'est vraiment...
1: signé, et donc il y a le texte. En général, c'est souvent un texte d'un écrivain. Et un peintre fait une peinture originale dans chaque exemplaire. Donc ce sont des mots.
0: Donc les peintures sont originales, elles ne sont pas imprimées.
1: Elles sont originales.
0: Voilà.
1: Donc là, j'ai fait... Donc c'est Roland Chopard qui a créé cette maison d'édition, Ancrage & Co, depuis déjà de nombreuses années. Il est à Baume-les-Dames.
0: Et avec un vrai atelier, une vraie imprimerie.
1: Ah oui, tout à fait.
0: Un atelier
1: typographique. Il fait aussi d'autres livres, mais là, maintenant, il ne se consacre plus qu'aux livres d'artistes. Mais sinon, Ancrage & Co continue. C'est aussi mené par l'écrivain Armand Dupuis, qui a pris aussi qui s'est donc associé à Roland. Ils m'ont proposé de faire un livre avec donc une partie de mes textes, qui s'appelle Antonyme, et donc aussi avec des peintures à l'intérieur. Il y a un autre livre... Le sang de l'églantier, qui est un livre traduit du russe d'Anastasia Karlitonova, qui est un livre magnifique, Le sang de l'églantier, oui, je l'ai déjà dit. Et là, c'est deux carnets, en fait, en français, traduits par Jean-Baptiste Parra. Il y a aussi des peintures.
0: C'est toi qui as choisi cette autrice, cette
1: femme?
0: Non,
1: c'est eux qui me l'ont proposée.
0: D'accord. Tu la connaissais?
1: Je ne connaissais pas du tout. Et j'ai découvert ses poèmes qui sont d'une beauté, c'est vraiment très très beau. J'ai des origines russes, donc j'ai tout de suite dit oui. C'était il y a un an, c'était avant tout ce qui se passe. Mais peu importe, mes origines restent les mêmes. Et en pensant, puisque je vais souvent exposer, j'allais souvent exposer à Moscou, là je pense que c'est un peu compromis pour quelques années, que j'apporterai ce livre là-bas dans une prochaine exposition. Et non, c'est eux qui me l'ont proposé. Et le troisième livre...
0: Et c'est une femme, tu peux nous parler, tu
1: me... Je ne connais pas,
0: tu
1: très,
0: connais
1: bien.
0: Pas
1: Alors,
0: très bien.
1: Je sais
0: mais
1: malheureusement
0: tu...
1: qu'elle s'est suicidée très jeune, qu'elle n'a pas été très très très connue. Et le troisième livre qui s'appelle Déploiement, là c'est avec les textes de Roland Chopard, donc l'éditeur, le créateur d'Ancrage & Co, qui lui-même écrit et qui lui-même peint. En fait, c'est un peu tout l'esprit d'Ancrage & Co. Tout le monde est peintre, écrivain.
0: D'accord.
1: Et c'est ce que j'ai beaucoup aimé. Donc, du coup, mais là, mon écriture, enfin, j'ai eu des publications aussi chez Marie-Laure Dagua, là, qui est une éditrice indépendante, derrière la salle de bain, littérature mineure. Et elle a publié elle en a publié pas mal, il y a à peu près 6-7 ans. Ce qui fait que maintenant j'ai un peu plus confiance dans mon écriture. Ça semble étrange, mais le fait d'être publiée, d'être lue, j'étais très très émue, mais je suis toujours très très émue. Je trouve que c'est assez incroyable de lancer ces mots comme ça et que ça parte dans un livre et que ça reste. Enfin, je trouve ça magnifique même, j'aime tellement les livres. Et voilà, c'est grâce à Marie-Laure Dagua.
0: Est-ce que c'est aussi mettre une distance en fait ? Les mettre au monde, ça crée une vraie distance qui fait partie de l'écriture.
1: Je crois que c'est aussi de s'en détacher.
0: S'en détacher.
1: Parce que comme tu as dit, c'est ni le réel. En fait, sur un petit texte, enfin je pense comme beaucoup d'écrivains ou beaucoup de poètes, sur un texte, sur un fragment qui fera 10 lignes, il y a 200 lignes. Au départ, ça part toujours ou d'une blessure, c'est pareil. Enfin, c'est pire que la peinture. On va vraiment me prendre pour quelqu'un complètement blessé. Non, mais ça part souvent de quelque chose de très difficile à affronter, comme on a tous des épreuves à traverser. Donc là, j'écris, je déverse, quoi. Et je pleure.

0: Et ça, je trouve ça merveilleux, ça a un côté...
1: Et surtout, le lecteur va se l'approprier, voilà, voire le réinventer, ça. Voire le refabriquer autre chose. Voilà. Donc, il y a une transformation, non ?
0: Oui, ce que je ne ressens pas en peinture, dans ma peinture. Mais dans le regard de l'autre, oui. Quand je vais chez certaines gens qui m'ont acheté, enfin, ou des collectionneurs, je vois, je ne reconnais pas tellement la peinture, finalement. En fait, ici, dans le contexte, je vois bien mes peintures. Parce qu'ils se la sont aussi appropriés, mais pas autant que l'écriture. Et ça, je trouve ça assez magique. Je trouve qu'il faut publier, quoi. Enfin, c'est pas facile, mais ça m'a
1: c'est
0: vraiment...
1: C'est des étapes.
0: Ça m'a libérée.
1: Ça donne licence ça encourage.
0: Ouais. Enfin, et puis, ça aide à écrire aussi différemment, de savoir qu'il faut pas être trop lourde. Enfin, j'y suis pas encore. Moi. Quand je relis, enfin, je te l'ai déjà dit, je trouve ça totalement illisible. Quand je relis moi-même, moi, je peux pas du tout me relire. Une fois que c'est publié, j'aime, c'est un beau livre et tout, mais je ne peux pas le relire, je n'aurai plus le livre, peut-être dans quelques années. J'entendrai une autre interprétation, autre chose.
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1: Dans un monde submergé, la boussole n'indique qu'un seul chemin, le retour sur soi. La seule façon de remonter au déluge, c'est de le faire advenir, d'en imaginer l'expérience. Il n'indique pas non plus de lieu, il ne dit que l'errance sur une surface indifférente, jusqu'à l'aveuglement. Daphné Bichat dessine, peint sa version du déluge, dont l'immémoriable peur diffuse, creuse les possibles, à l'approche du basculement des computes, au verso de la page qu'on tourne. Je songe à la couleur tinctoriale, brune, d'or, sombre, qu'on extrait là-bas du noyer et qu'on nommait brou. Ambigu comme le destin, la nux vomica est vulnéraire, à dose infime et vireuse à l'excès. Sachant en marin qu'un grain est plus périlleux près des côtes qu'en haute mer, je ne peux pourtant me retenir d'espérer terre, même entre deux lames écrêtées, par la furie des vents. Parfois pris entre les tenailles du ciel et de l'onde, je crois apercevoir une lagune. L'eau de pluie lave le songe creux de mes yeux, et pour exorciser la vision, je prends une feuille et j'en fais un dessin. Ce matin, pour mieux goûter les vents, j'ai fait un dessin suspendu dans la mâture nue. Car à quoi bon une voile dans les limbes inondées où je navigue sans destination ? Je fais voix d'eau dans le sens unique contemporain du monde. Je peins avec l'eau qui règne et recouvre tout, et toute représentation de tout. Je peins avec le peu de terre qui me reste et qui s'inscrit en marque et en teinte comme un archipel après l'ouragan. Je mets mes feuilles à la question, je les imbibe d'eau jusqu'au refus. J'ai parfois conclu que l'artiste serait bien inspiré de dévier plus souvent le courant d'une partie de la création, qu'il maintient entre ses digues mentales et derrière la retenue de ses préjugés esthétiques. Il serait inspiré de ne pas arrêter tout transport spontané pour visa à la douane des savoir-faire, mais de laisser filtrer une maîtrise flottante, aussi féconde et inattendue dans son art que pour toutes les autres attitudes face à la vie. Les marins le savent. Pour franchir les caps, il faut aller chercher très loin au large les vents favorables. C'est le détour qui permet de regagner le port. Mes dessins et mes peintures sont remplis comme le monde est plein. Unifié dans sa liquidation, privé de vide par la transgression marine qui l'engorge. Mes dessins sont sans marge, sans cadre, comme la mer. Mes feuilles, mes toiles s'empilent comme les briques d'un gigantesque mur à venir. Sur la mouvance de la mer, il n'y a ni angle ni degré. C'est pourquoi je porte pour mémoire sur certaines feuilles un simple carouillage, comme une mire où reporter le monde qui reparaîtra devant moi. Si j'accoste un jour, quelqu'un me fera-t-il signe du musoir ?

extrait de 1000 dessins d'eau, La dernière pluie, voilà ce que fait DB. Jean-Pierre Desnoux, essayiste, préfacier, peintre et poète.

0: Avec le recul, je vais encore parler de Jean-Pierre, Jean-Pierre Desnoeuds.
1: Oui.
0: Tous les auteurs ou autrices ne savent pas se lire.
1: Jean-Pierre savait bien, je trouve.
0: Et Jean-Pierre et toi, vous savez vous lire. Et pour moi...
1: Que moi, je sais lire.
0: Tu sais lire tes propres mots, tes propres textes. Moi, je trouve que tu les lis très bien. Et Jean-Pierre avait ce même...
1: C'était magnifique.
0: Jean-Pierre avait cette même approche. Parce que je pense que c'est lié à la respiration et que ces mots portent votre respiration, portent quelque chose qui est lié, ouais. Et que du coup, c'est juste une restitution de ça. Vous savez exactement comment les prononcer, quoi. C'est du son aussi, quelque part. C'est ça que je veux dire. Voilà, c'est du son et voilà. Et après, bon, il y a aussi... Je sais pas à quoi ça tient. Il y a le plaisir de lire ou pas. Mais ça arrive que des auteurs même assassinent leurs propres écrits et que c'est mieux de les confier à d'autres.
1: Oui.
0: Et puis il y a des textes ou des poèmes qu'on a vraiment qu'on gagne à entendre lus par celui qui les a écrits. Je trouve que ça fait partie de ça.
1: Mais Jean-Pierre était vraiment exceptionnel. Puis en plus il faisait une mise en scène. Je sais pas si t'avais vu où il avait un verre d'eau puis. Il jetait une petite goutte d'encre dedans.
0: Oui, il y avait aussi
1: tout simple, mais c'était magnifique avec sa voix. Plus il avait une voix particulière aussi. Et puis bon il écrivait merveilleusement bien aussi. Moi je suis toujours dans ces. Heureusement il m'avait donné un gros. Enfin j'ai un livre comme ça, enfin d'inédit. Des poèmes, je suis toujours dedans et je suis toujours complètement assommée. Hein.
0: En fait il y a une dichotomie chez toi, Daphné, c'est le Bénin et le Mali, qu'il y a une très grande solitude dans ta façon de travailler et en même temps qui est complètement contrastée parce qu'une grande partie de ta vie, tu es partie en Afrique, tu as voyagé et tu es partie justement échanger et rencontrer d'autres artistes. Voilà, je voulais que tu nous en parles.
1: Mais ça, je continue. Enfin là, ces derniers temps, il n'y a plus grand-chose, mais il n'y a plus d'occasion. Mais ce sont les résidences d'artistes qui sont autant en Afrique, au Bénin, au Mali, c'était différent. Que en Géorgie dernièrement, à Moscou je suis allée exposer, qu'en Azerbaïdjan, ça je trouve ça très très... J'aime sortir de l'atelier, et de toute façon j'aime voyager, donc voyager pour aller travailler c'est quelque chose de magnifique, pour aller peindre, pour aller apprendre d'autres techniques, échanger avec les artistes locaux, c'est magnifique, je sais pas, j'aime pas faire du tourisme là. Donc ça a commencé en effet par le Bénin à l'époque où j'étais... invité à travailler, ça s'appelait Boulevard, et on travaillait dans la rue. Maintenant, le Bénin a beaucoup évolué, il n'y avait pas de galerie à l'époque, et puis tous ces artistes sont devenus assez connus. On était toute une bande, on bossait dehors, et c'était... Enfin, moi, j'ai adoré, je suis allée... Je sais pas, après, ils m'ont réinvité, je suis allée 7 ou 8 fois, quoi, un truc comme ça. Et dernièrement, j'étais invitée en résidence aussi, et là, j'ai fait des assemblages avec des objets de rituel. C'est plutôt des sculptures. Je travaillais avec un soudeur parce qu'ils ont un savoir-faire incroyable aussi. Donc, de travailler, et j'ai fait ça avec des objets rituels. Je n'aurais jamais osé faire à l'époque. Ça faisait vraiment la Yovo qui prend les trucs africains. Mais finalement, je leur ai demandé, et puis ils m'ont dit non, là, tu peux. Et en plus, c'est pareil, c'est un détournement. C'est pas du vol, c'est pas... Donc ça, c'était assez magnifique. Le Mali, c'est différent.
0: Ça, c'est le travail que tu fais avec les clous,
1: voilà, les assins, c'est les objets de rituel qu'ils utilisent. Et que j'ai donc, travaillant avec un soudeur là-bas, qui sont aussi, en fait, ça rejoint l'esprit des pièces de piano. Parce que chaque pièce est unique aussi, leur gong là... ce qu'ils appellent, j'ai plus les mots non plus, pour annoncer les baptêmes, les nouvelles dans les quartiers, ils sonnent sur ça ressemble à un gros, on dirait une pagode, quoi, on dirait un bateau, on dirait. Et tout ça, c'est pareil, ce sont des objets de rituel qui sont pour moi des pièces d'art, enfin, qui, ça y est, ça commence un petit peu, malheureusement, à être fait en petite usine, quoi.
0: Manufacturé justement.
1: Ouais.
0: Tu as été au Bénin et que tu t'en es rendu compte, mais moi de loin, ces assemblages-là, c'était plus proche de quand tu récupérais effectivement des traces d'outils. Et donc un questionnement aussi sur faire de ses mains, en fait, j'ai envie de dire.
1: Faire, FER.
0: Le faire, bon, le faire, mais le faire, ouais, faire, ouais, faire ouais. C'est-à-dire ouais. retrouver ce lien au monde manuel, corporel aussi, et voilà, et entendre le son, enfoncer le clou, quoi. Moi, ça me renvoyait ça.
1: Je pensais au cordage aussi, j'ai fait beaucoup de choses avec les cordes, ils ont plein de cordes différentes aussi. Et c'est vrai, tu te coupes même les mains, c'est vrai qu'il y a un côté...
0: être dans ce rapport au monde où tu es capable, te redonner la possibilité de t'exprimer avec tes mains et avec un savoir-faire technique brut aussi.
1: De te lancer même, parce que au départ je savais pas bien, et puis tu te lances, puis t'improvises, et puis tes mains elles font, elles attrapent la corde, elles attrapent le truc. Mais ça c'est très très, si tu regardes les gens qui vivent en Afrique, c'est complètement comme ça, quoi.
0: Mais se reconnecter à ça, parce que c'est quand même des espaces qui sont très confisqués. On n'a plus le temps ou plus l'espace, d'ailleurs aussi, vraiment plus la place pour s'étaler et dire je vais faire des choses de mes mains. Ouais.
1: Et pareil, ne pas jeter non plus, récupérer. Récupérer et en faire quelque chose. Oui, comme on disait tout à l'heure, redonner vie. Les toiles aussi, évidemment, le travail que je fais pas de peinture à l'huile au Bénin, enfin, ni au Mali. Je travaille avec les pigments.
0: Ça s'échappe trop vite, en plus. Il y a un problème de climat, non, c'est vrai. Et peut-être, j'en sais rien.
1: Ça séchera jamais.
0: Non.
1: L'huile, ça met très longtemps à sécher. Comme je te dis, ça met des années à vraiment sécher. Et comme là-bas, je déroule ma toile par terre ou je l'accroche, j'utilise plutôt l'argile. Enfin, au Mali, c'est plutôt une technique bogolante détournée. En fait, j'aime bien détourner les choses. J'aime bien les approprier. C'est peut-être le côté complètement autodidacte et puis qui refuse qu'on...
0: C'est ton côté dada aussi, hein, parce que tout à l'heure, tu parlais des ready-made qui renvoient plus aux années 50. Et moi, en fait, tu m'as toujours renvoyé vers les années 20, 30, ou même avant, avec le MERS, le fait de dire on détourne les objets pour les enlever à une logique sociétale de profit, de rentabilité, et on montre ce qu'ils sont vraiment, enfin ce qu'ils symbolisent vraiment. Et dans les choses que tu fais avec les objets africains, enfin maliens ou béninois, il y a cette volonté de raconter autre chose, avec quand même dans le côté sacré de l'outil, ou détourner la fonction de l'objet, mais tout en l'honorant, en fait, tout en la
1: même de
0: soulignant.
1: De les croiser, tu vois, là, par exemple, ça, c'est un vieux niveau, et au-dessus, c'est un outil africain.
0: Oui.
1: Une arme de jet, même. De toute façon, leurs outils sont magnifiques, mais les outils en France aussi sont magnifiques. Même ce niveau, bon, après, il y a un petit batteur, là, la main, là, ça, c'est pour taper sur les portes. Là, ce niveau, il était pareil, il a servi, il est super beau aussi. Non, j'aime vraiment les outils, mais je crois que je ne suis pas la seule. Enfin, comme tu dis, c'est le côté ready-made aussi, quoi. Là, tu vois les touches de piano avec les clous vaudou, les serpents, ça n'était pas fait du tout pour se rencontrer, ça, normalement. Là, par contre, c'est une autre influence, parce que j'avoue, toutes mes influences, j'en ai plein et j'en ai encore. Et c'était en taille, ciment en taille, avec ses pliages. Là aussi, ça a été... Et quand je suis allée en Afrique, là, je l'ai fait, mais avec les nœuds. Et donc, technique bogolan mélangée, qui travaille beaucoup avec les nœuds aussi, tremper dans l'argile, tremper dans le fleuve, travailler avec les femmes qui font essentiellement ça au Mali. Et puis au Bénin, c'était pareil, de travailler par terre. Et tu peux pas faire de l'huile, parce que moi je ramène tout, je ramène mes rouleaux de 10 mètres. Tu peux pas rouler si c'est à l'huile. Et puis quel intérêt si je sors de l'atelier,
0: si c'est
1: pour
0: rencontre.
1: Faire. Voilà. Et je pense que de travailler comme ça, et c'est vrai que la première fois où je suis allée là au Bénin, comme je te dis, je savais pas quoi faire. Les Béninois, enfin tous les, c'était des artistes de tous les pays en plus. Donc c'est très riche, un peu fatigant. On travaille dehors dans la pollution, et en plus le thème c'était contre la pollution. Alors là, on pouvait pas y échapper. Et eux, ils bossaient tous. Et moi, j'avais vachement de mal, parce que c'est vrai qu'entre la solitude que tu soulignes dans l'atelier, et d'un seul coup de te retrouver dans une rue, enfin dans un centre de ville africaine, les voitures, tous les gosses, enfin comme je dis tout à l'heure, Et ça fait, c'est pareil, ça te fait violence. Il faut que tu fasses quelque chose. Je sais, il y a un ou deux Français là-bas qui n'étaient pas capables, qui n'ont pas pu. Ils sont rentrés, ils n'arrivaient pas. Mmh. Moi, si je le fais, c'est pour me mettre à l'épreuve, justement. Mmh. C'est un défi. Et recréer ta solitude, en fait, malgré tout le... dans la foule. Et d'arriver à recréer ta solitude de... pour, créer, enfin, pour faire ta peinture, dans cette foule, c'est un sacré boulot. Ça, c'est... Moi, j'étais assez fière parce que je... Et j'adore ça. Et après, mais donc c'était l'influence Simon Taille, oui, de plier, parce que je trouve qu'il y a un côté là-bas beaucoup plus. Maintenant, c'est connu les performances, mais c'était pas tellement connu non plus en France il y a 30-35 ans, sauf dans un certain milieu. À Amsterdam, j'ai beaucoup connu ça, mais pas tellement en France. Et je trouve que les artistes qui travaillent en Afrique, enfin qui vivent et qui travaillent en Afrique et ailleurs, sont très dans la performance. Et là, on tournait tout ça en performance. Donc ça
2: parce qu'il y a du public de toute façon, oui, parce que si tu travailles dans la rue, il y a forcément des gens qui s'arrêtent, voilà. Les enfants.
1: Oui, Et c'est plus ça qu'ils regardent que la peinture. Maintenant, ils regardent la peinture, mais moi je sais qu'à l'époque, j'étais même assez gênée, parce que j'étais par terre.
2: Tu veux dire, ils regardent plus... l'artiste en train de faire, oui, le oui, faire, c'est le bizarre. Moment, oui. Que
1: ça,
2: le produit fini, en fait.
1: Beaucoup, quoi. C'était vraiment, oui, comme une danse rituelle, en fait. Donc, tu te retrouves à faire un rituel de la peinture, ce qui est intéressant aussi. Mais je sais qu'il y a un moment, moi, j'étais très gênée. Il y avait les femmes, comme elles sont si bien habillées, si belles, tout ça. Et moi, j'étais par terre. En plus, la blanche, qui est par terre, qui est dans la gadoue, qui est crado, elle te regarde vraiment de haut, quoi. Et elle me disait, qu'est-ce que tu fais là? Qu'est-ce que tu fais? Je dis, je fais de la peinture. Et là, tu dis, mais qu'est-ce que ça veut dire de dire je fais de la peinture? Qu'est-ce que ça veut dire? Donc, du coup, je faisais un spectacle. Maintenant, il y a des galeries, comme j'ai dit au Bénin, tout ça, c'est différent. Ils regardent autant la peinture que les autres.
2: Oui, bien sûr.
1: Mais ils se demandaient tous ce qu'on faisait dehors. On était 30 fous, quoi.
2: Retrouver sa solitude dans la foule, c'est retrouver sa solitude ou c'est...
1: La recréer, pardon.
2: La recréer. Oui. Mais est-ce que c'est recréer la solitude ou est-ce que c'est... te mettre en distance par rapport à cette problématique-là, parce que t'es plus seule quand même, tu es justement, t'es en public.
1: Tu peux être très seule dans la foule. Hein.
2: Tu peux être très seule dans la foule. Mais est-ce que c'est parce que, est-ce que c'est cette solitude du moment qu'il faut retrouver, ou est-ce que c'est la solitude de l'atelier qui te permet d'aller vers le public? Sinon, c'est vraiment simultané.
1: Non, je crois que c'est, en fait, c'est peut-être... C'est cette solitude de la concentration, en fait, de te concentrer sur toi. En
2: cette
1: fait, sur
2: pratique.
1: Toi, sur ce que tu es en train de faire et ne pas te laisser disperser ou intimider ou effrayer, parce que c'est quand même assez effrayant quand tu es entouré comme ça, surtout quand tu es tout seul dans ton atelier, que là tu es loin en plus de tout, que tu n'es pas du tout dans ton univers. Et je trouve que ça, c'est, moi, ça m'est nécessaire. Hein. Ça me bouscule, j'en ai besoin, quoi. Ça me donne de la force. Et quand j'arrive à... Toutes ces résidences, c'est, comme je te dis, c'est un défi que je m'étais lancé, que je me lance. Et parce que t'es pas la même, quoi. T'es pas Daphné Michach en Afrique, ni en Russie, ni... Puis les autres artistes te regardent différemment. T'es pas que dans ton petit quartier, que à Paris. Donc, en même temps, c'est bon parce que t'es personne. T'es complètement anonyme. Personne te connaît. T'es pas dans ton univers. Donc, déjà, tu décroches de ça. Moi, ça me fait du bien. Il y en a qui en auraient peur. C'est un exercice assez dur, mais que je trouve très riche aussi pour travailler. Parce que du coup, tu trouves aussi d'autres choses. Tu trouves d'autres outils. Tu trouves d'autres trucs pour essayer de convaincre. Enfin, c'est pas convaincre, mais pour partager ce que t'as envie de partager. Tous les pays où j'ai bossé, je travaille pas du tout de la même façon. C'est vraiment... Et je trouve ça intéressant. Mais après, ça revient dans l'atelier. C'est clair que ça revient. Et tout ce que j'ai appris est échangé. Parce qu'on se partage beaucoup de choses entre nous. Et ça enrichit tout ça, quoi. Ça libère. Hein. Ça libère aussi. Ça libère ton geste aussi. Ça... T'as plus peur de rien, finalement. C'est... Parce qu'il faut... Je sais qu'une fois, justement, à Cotonou, un jeune peintre m'avait demandé, mais dis, donne-moi un conseil pour être un bon peintre. Et je lui ai dit, faut pas que t'aies peur. Et souvent, j'y pense, je me dis, faut avoir peur de rien. Enfin, faut pas avoir peur quand tu peins. Ou quand tu... Et pourquoi on aurait peur? Et je trouve que toutes ces expériences-là...
2: Mais pourtant,
1: là,
2: on l'est empêché. Mais donc, le travail, c'est quand même de passer au-dessus de ça.
1: Oui.
2: Et en fait, je trouve que c'est beau, parce que d'abord, tu tends un peu la perche, peut-être, pour qu'on... On fasse une boucle avec ce qu'on disait au début, c'est-à-dire qu'en fait, tu travailles dans ton lieu de vie. ce qui suppose une pratique quotidienne, enfin ce qui suppose que tu es dans une pratique en fait, dont tu as besoin peut-être pas quotidiennement, mais enfin en tout cas une pratique dans le sens avec de la régularité, et que quand tu t'en vas ou quand tu affrontes le public ou quand tu vas dans, à la rencontre d'autres villes, dans d'autres villes en voyage, c'est cette sensibilité-là, cette pratique-là que tu... C'est ça, cette solitude, c'est une question. C'est cette tu arrives avec cette force-là, cette capacité, de cette pratique d'avoir pu... de pouvoir te concentrer et de pouvoir te
1: t'isoler. S'isoler.
2: Voilà.
1: Ouais.
2: Non.
1: Et puis en même temps, c'est plein d'inspiration, quoi. Quand tu sors de ton élément, de ton univers, ça peut être violent, surtout dans des pays comme l'Afrique, quand tu connais pas, quoi. C'est pas toujours tout rose. T'as pas forcément de flotte, t'as pas forcément ceci. Enfin, il y a plein de trucs qui font que tu dois t'adapter aussi. Et oui, c'est que c'est plein d'inspiration aussi. D'ailleurs, l'écriture, moi, j'écris essentiellement dans les aéroports. Hein. J'adore les gares, les aéroports. Et j'écris pas tellement
2: dans
1: à la maison.
2: Dans les lieux de transit.
1: À la maison, je reprends. Je reprends ce que j'ai écrit dans cette solitude du voyage. Parce qu'il y a aussi une solitude dans le voyage. Je voyage seule aussi. Je voyage jamais avec mon amoureux, quoi. D'être déstabilisée, oui. T'as plus aucun élément qui répond à tes habitudes. Après, je suis très contente de rentrer, de retrouver mes rues à Paris, mes balades, les amis et tout. Je pense que profondément, même très jeune, j'étais très instable. Hein. Je partais tout le temps. Là, j'ai réussi à allier cette instabilité avec mon travail, ce qui est quand même pas mal aussi.

0: Donc le marché de la poésie, pour j'y serai le 10 pour ma signature, la signature avec Roland Chopard. Et j'y serai aussi le 11. Et sinon, je passerai aussi le dimanche, puis je peux y être sur rendez-vous, quoi. Si
1: petite parenthèse sur la place Saint-Sulpice, quand j'étais jeune, puisque j'ai quand même grandi, j'ai eu la chance de grandir à Paris, enfin une bonne partie de mon adolescence,
0: et j'adorais ce marché. J'adorais, puis des fois je piquais un peu des livres aussi, mais bon. Et depuis, puisque l'année dernière j'y étais aussi, c'est une fierté. Je suis tellement contente d'y aller, tu sais, des trucs que t'aimais quand t'étais petit, puis. Et d'y être toi-même, et t'es dedans, quoi. T'en fais partie, c'est toi qui signes. Mmh. Et c'est toi qui as les beaux livres.
2: On est juste avant le week-end des élections. Toutes les deux, on a co-signé un appel à créer un collectif pour juste réfléchir, débattre et peut-être juste témoigner de nos pratiques. Le collectif s'appelle Faire Culture, Cause Commune. Donc Cause Commune, ça n'a rien à voir avec le nom de la radio, mais c'est juste la question de savoir si la culture est un bien commun, en fait, une chose publique, en fait, et comment on la fait, et comment on peut la repenser, en fait, pour que, justement, elle redevienne quelque chose à défendre.
0: Je pense, en effet, que c'est une nourriture, de toute façon, et il faut ouvrir. Le statut de l'artiste me déplaît, là, je suis un peu comme, il y a le côté Beuys. Pourquoi les galeries deviennent si fermées, élitistes, etc., c'est pas dans nos pensées, enfin c'est pas... Le mot bien public, j'ai un peu du mal, je sais pas pourquoi. Ouais, c'est une nourriture.
2: Bah, ça peut paraître un peu didactique, mais en fait, je crois qu'il faut repartir de là, en fait. Hein, c'est-à-dire, comme on nous confisque des choses, il faut redéfinir qu'est-ce qui devrait être commun, qu'est-ce qui peut l'être. Et surtout repenser, en fait, pas seulement au moment des élections pour des programmes politiques, mais dans... Et il y a effectivement, comme tu le dis, plein d'initiatives associatives, d'initiatives particulières, de choses qui explorent des expériences pilotes, de nouvelles formes, et qui ne sont pas forcément prises en considération ou qui... Ni aidées, ni...
0: Et qui devraient être aidées. Et je pense qu'ils comptent... Moi, l'impression que j'ai, c'est qu'ils comptent énormément là-dessus pour ne pas du tout développer quoi que ce soit au niveau de la culture. Parce qu'ils savent, le gouvernement, compptent sur toutes ces associations, mais bénévoles, ça va quoi. Au bout d'un moment, moi c'est pareil, j'ai l'habitude de dire je vide ma peinture, mais j'en mange pas assez. Et toutes ces associations, c'est pareil, il y a besoin de subventions, il y a besoin, et il n'y a rien. Et ils savent qu'ils ne vont pas nous empêcher de le faire quand même, parce que c'est notre nourriture, comme je disais. Mais c'est vrai qu'il faudrait que ça s'ouvre, parce que c'est quand même assez affolant. Dès l'école, enfin, on devrait apprendre ça bien plus qu'autre chose, que toutes les bêtises qu'on nous enseigne à l'école, quoi. On devrait apprendre les noms des oiseaux, on devrait savoir les reconnaître, on devrait savoir faire de la musique, et arriver à un âge adulte où tu choisis. Mais t'as quand même cette base. Que tu sois musicien ou peintre, que tu fasses rien de tout ça, t'as cette base, tu l'as toujours. Et je dis tout le temps, c'est une sorte de passion, c'est donner une passion aux enfants aussi. Si tu donnes une passion à un enfant, il sera jamais perdu. Il peut avoir ses grandes crises d'angoisse, de tristesse, mais... Et toute cette culture, le théâtre, tout ça, enfin, c'est
2: pas...
0: Je pense qu'ils vont jamais réussir à... complètement nous éteindre, nous faire taire, mais ça fait quand même très peur, c'est très inquiétant quand même.

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L'autre cherche dans les ordures, clé du réduire. 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Des figurants, vous dites, dans la vie. Ne plus faire jouer l'autre. 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Non, de plein vent, tous prisonniers d'une prégnance. 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De quelle dérive sommes-nous ? 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D'un rôle n'appartenant d'aucun visuel ni décor, scène fossoyeur d'un 50 minutes sans portrait. 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Pleurait.

0: silence. Merci Daphné Bichatch pour cet accord au corps numéro 13 avec toi. Direction l'inverse. Merci de nous avoir donné également en tout début d'émission à écouter Martha Aldrevich dans une archive de 1972 qui parlait autour de la technique pianistique et à l'ensemble de tous les sons, de tous les textes, de toutes les chansons, de tous les mots, les marteaux, les oiseaux que nous avons entendus grâce à toi, que tu as choisi pour les auditorices de Cause Commune. N'hésitez pas, auditorices, à vous exprimer, à faire vos retours sur le salon de l'émission sur cause-commune.fm. Vous retrouvez l'accès au chat et vous pouvez nous faire des retours de façon générale ou bien de façon plus ciblée sur chacune des émissions. Alors n'hésitez pas, on a besoin de vos retours, on a besoin de vous entendre. C'est non seulement donc le marché de la poésie qui commence le 8, ce week-end, c'est également le rendez-vous aux urnes pour les élections législatives. Alors nous ne pouvons espérer qu'une direction l'inverse. Et pour ce faire, nous allons finir en laissant la parole à un extrait d'une intervention de Vilma Lévy, représentante du SINAVI PACA. Le SINAVI, c'est le syndicat des arts vivants, syndicat national des arts vivants. Elle intervient au cours du premier forum qui a eu lieu au jardin du Théâtre des Chartreux à Marseille le 28 mai dernier, première rencontre nationale de ce collectif Faire Culture Cause Commune que nous avons évoqué avec Daphné, comme promesse d'échanger sur nos pratiques et de pouvoir réfléchir ensemble sur demain la culture. Vous trouverez les comptes rendus des trois premiers ateliers sur des thèmes très très divers qui ont eu lieu à cette occasion, comme la domination, la discrimination, l'éducation populaire, l'émancipation. Une nouvelle économie, un paradigme écologique pour la culture, quel service public ? Voilà, cet appel est adressé non seulement aux acteurs de la culture, mais aux spectateurs, aux citoyens, aux citoyennes. Et plus nous serons nombreux à réfléchir, plus le fond des choses pourra évoluer et surtout la force de les revendiquer. Merci beaucoup, à très vite.
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2: Donc je m'appelle Vilma Lévy, je fabrique des spectacles au sein de la Compagnie des Passages. Je suis donc ce qu'on appelle une porteuse de projet, je suis metteur en scène et comédienne. Je suis militante LFI depuis 2017 et co-représentante régionale du SINAVI, qui est le syndicat national des arts vivants. Et il représente en grande majorité les compagnies indépendantes et les lieux intermédiaires, ces structures représentant elles-mêmes environ 80% de l'emploi dans nos secteurs. Le constat que la culture a été la grande absente des débats dans cette campagne a été largement partagé et remarqué par nos métiers. Pour revenir sur une histoire assez récente, en mars et en avril dernier, pendant plusieurs semaines, plus de 100 théâtres et autres lieux en France ont été occupés. L'occupation des lieux est un mode de reprise en main de sa propre visibilité. Alors oui, quand nous avons été décrétés non essentiels et que confusément nous avons senti, comme le dit Barbara Stiegler par rapport aux universités, qu'il nous était désormais interdit de nous réunir, donc de penser ensemble, nous avons décidé d'occuper les théâtres. Nous avons vécu 2 mois d'un mouvement très fort où notre fer de lance a été le refus de la réforme de l'assurance chômage, mais aussi le refus de la loi contre les séparatismes et aussi le refus de la loi de sécurité globale. Et où nous sommes sortis de nos préoccupations de clocher et avons tenté d'accueillir dans les occupations toutes celles et ceux qui pouvaient partager notre socle commun de revendications. Des enseignants et enseignantes, des infirmiers et infirmières, des gilets jaunes nous ont rejoints. Les médias se sont appliqués à ne jamais parler de ce mouvement, ou presque jamais. Je pense qu'en 2 mois d'occupation, il y a dû avoir 3 minutes dans les médias mainstream et quelques articles. Et quand ils en parlaient, ils en disaient des erreurs, c'est-à-dire qu'ils nous laissaient assignés. Nous occupions parce que nous attendions la réouverture de ces lieux et l'année blanche pour les intermittents du spectacle. Ils se sont donc appliqués à ne surtout pas donner à ce mouvement une dimension large, mais bien à le circonscrire de manière extrêmement sectorielle. 5 ans après les élections présidentielles de 2017, la France est divisée en 4 quarts. Un quart à l'extrême droite, un quart d'une vraie gauche, un quart de droite, centre-droit, moula, néolibéral, et un quart d'abstentionnistes, dégoûtés et ne croyant plus du tout à la chose politique. Alors oui, merci pour ce focus sur la culture.
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0: nom de l'Assemblée nationale et qui sont censés, à partir de 500 000 hein, déjà, avoir un impact sur le Parlement. En réalité, on s'est rendu compte que on pouvait avoir été 2 millions, il se passe pas grand-chose au niveau de la volonté législative de celles et ceux qui, aujourd'hui, articulent le réel. On va parler aussi, encore et toujours, évidemment, de la Palestine. Ça va, le tour d'horizon est correct?
1: Bah, franchement, c'est remarquable. Tu me coupes la chic, mais tu fais pire encore. tu fais pire encore que couper
0: la chic. Je ne laisse aucun espoir.
1: Tu laisses aucun espoir, en fait, à la controverse, et je vais te dire pourquoi. C'est que ce que tu as trouvé sur Léa Salamé, tu l'as vu, fait l'objet d'une reprise par Acrimède.
0: Oui, oui, absolument.
1: Et donc, je pense que pour ouvrir, on peut faire un cocorico cause commune. bravo à nous, bravo à toi, parce que effectivement, la perle absolue de Léa Salamé, qui est la nullité nullissime du journalisme, a été quand même relevée par Acrimède, quand même, avec du temps, et donne le ton aussi de la position de cause commune et de sous les lapsus de l'actu, c'est-à-dire quand même une revendication de journalisme. Mais une revendication de faire parler aussi tous les réseaux sociaux et toutes les petites structures numériques qui nous alimentent et qui nous permettent effectivement d'avoir des vraies informations contre ces larves de chiennes de garde et de chiens de garde des médias dominants. Et donc je pense que ça pouvait voilà, nous encenser un petit peu de commencer par Acrimède.
0: T'as raison, on va démarrer avec Acrimède en pré-roll, on va enchaîner tout de suite avec Assassin, l'un des groupes de rap les plus sous-cotés des années 90. Le titre, c'est État policier, et on démarrera enfin ce 137e épisode de Sous les lapsus de l'actu. Acrimède d'abord, Assassin ensuite. On se retrouve juste après.
2: Dans les médias, cette ambiance à l'émotion, elle se produit souvent à la télé sur un fond d'anti-intellectualisme. Parce qu'on n'a pas le temps, quoi. Ouais, vous saoulez un peu avec vos développements longs, etc. Allez-y, qu'est-ce qui se passe? Qu'est-ce qu'on doit penser? Pourquoi d'ailleurs à l'université ou au collège ou au lycée on fait pas des cours de 2 minutes 30 comme le mini post-info de France Info le matin? J'ai entendu le chef de cette matinale au festival Longueur d'onde à Brest dire si on écoute la brève là, de France Info là où il y a 1 minute 30, on a tout ce qu'un honnête homme doit penser. Ça fleure plus 1984 de George Orwell qu'un enthousiasme démocratique. Je vous renvoie par exemple au papier de Clément Sénéchal dans Acrimède, mais en général aux travaux d'Acrimède, notamment sur les interviews de Léa Salamé, etc., qui sont des modèles en fait d'anti-intellectualisme. Elle a rien sorti quelque chose d'incroyable, celle qui désormais présente le journal de 20h de France 2. Elle dit quelque chose d'incroyable.
3: Moi, mon obsession le matin sur Inter, par exemple, c'est qu'il y a un moment, c'est pas d'aller chercher et déceler la vérité, c'est qu'il y a un moment et que l'auditeur soit surpris.
2: C'est incroyable. Et cet anti-intellectualisme, cette insistance sur les émotions, produit aussi la télévision comme un espace absolument lisse. En fait, un espace qui est censé protéger la société du fait qu'il se passe quelque chose. C'est profondément conservateur comme fonctionnement. C'est lisse et ça doit rester absolument, comme dit Bourdieu, sans aspérité.

0: 7, c'est parti.
1: Nous aurons évidemment la planification écologique qui va structurer l'agenda de rentrée. Nous aurons la question de l'immigration qui va structurer nos travaux de rentrée. Et là aussi, nous avons continué d'avancer à marche forcée.
0: 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Alors, on revient deux minutes sur le pré-roll, la leçon de d'Acrimed, qui venait en illustration d'une analyse structurelle, ce qu'on n'a pas fait par rapport à ce petit son de Salamé, qui nous expliquait que son métier n'était pas tant d'être journaliste, mais que d'aller chercher le moment. Eux nous disent, en fait, ça rentre parfaitement dans une volonté de construction du réel qui s'intègre dans une logique anti-intellectualiste. Et effectivement, ils ont tout à fait raison.
2: Mmh. Ouais. Mais c'est, ce qui est incroyable, c'est que personne ne l'ait repris, à part nous, à part deux ou trois internautes ou journalistes. Mais c'est tellement hallucinant de dire qu'elle ne recherche pas la vérité.
0: Ben, enfin, ouais, ouais. Dire... Oui, mais après, encore une fois, c'est qui véritablement décide aujourd'hui que l'opinion publique s'enrichisse d'un débat qui vienne remettre en cause le statut accordé à Léa Salamé. Bah, c'est ceux qui embauchent Léa Salamé. Donc c'est un peu complexe, si tu veux, comme situation. Et oui, pourtant, n'importe qui d'autre aurait fait ce genre de bourde, mais n'importe qui d'autre qui, par rapport au bloc bourgeois qui aujourd'hui domine la structuration du débat public, aurait estimé qu'il fallait en faire une cible, mais pas Léa Salamé. C'est pas une cible, Léa Salamé. Léa Salamé, elle présente le 20h. En plus, elle est nulle à la présentation du 20h. Elle a été à de nombreuses reprises contestée par la propre rédaction de France Télévisions. Mais c'est la même qui nous propose à 22h ou à 22h30, j'en sais rien, j'ai jamais regardé cette émission, à part les morceaux choisis sur les réseaux sociaux qui nous disent finalement tout du vide sidéral que constitue cette émission. Une émission qui est juste de l'entertainment, tu sais, c'est ce petit mélange né dans les années 2000, 90-2000 avec Nulle Part Ailleurs là sur Canal. Alors c'était drôle au début, et puis après ils sont rentrés dans la vague du côté de Quotidien et etc. pour toujours plus appauvrir le concept et faire d'un truc un peu disruptif un truc complètement crétin et absurde. Voilà, Salamé, elle est aux 20h, elle est nulle. Elle te dit, moi, mon métier, c'est d'être nulle. Elle l'affirme comme une fierté, en fait. Et à côté de ça, effectivement, c'est confirmé, puisqu'en plus, elle fait cette émission complètement conne, où on mélange l'information et le divertissement, et que, évidemment, c'est le divertissement qui gagne par rapport à l'information. Donc, voilà, quoi. Mmh.
2: Oui, mais bon, je pense.
0: Ouais,
2: que
0: non, non, mais bon, bref.
2: Je pense qu'il y a une logique que moi j'ai pas saisie, en tout cas, d'aggravation, ouais. En fait, de ce schéma-là dans les grands médias. Il y a sans doute eu des progressions, des évolutions, ou alors des grandes ruptures. Mais ouais. J'en étais resté quand même à toujours ce cache-sexe des journalistes, alors même qu'ils produisent de l'idéologie dominante à la télé avec leur fait divers, on le voit avec le petit jeune.
0: Oui, je comprends ce que tu veux dire.
2: Les
0: campagnes
2: de presse, il y a quand même une sorte de formalisme de la vérité qui sert de cache-sexe fait à l'idéologie, quoi.
0: Non.
2: Même plus, là.
0: Non.
2: Même plus. Donc c'est ça que je trouve effectivement en lien avec...
0: Mais ça avait commencé avec son interview de Carlos Ghosn, qui s'était évadé du Liban en mal. Enfin, tu te souviens de cet épisode complètement ahurissant de l'interview de Carlos Ghosn par Léa Salamé, qui, en enfant émerveillé, supposait que toutes et toutes, on était fasciné par le fait qu'il soit sorti via une malle. Enfin, tu vois, c'est voilà, c'est ça le ben voilà, et c'est le service public en fait, c'est là où ça c'est là où la rupture que t'as pas vécu, que t'as pas vu, que t'as pas perçu apparemment est arrivée. C'est-à-dire que là, on n'est pas sur CNews, on n'est pas sur un truc résolument d'opinion complètement complètement débile, etc. Non, non, on est sur le service public et en plus on l'assume donc comme étant une vérité acceptable. Mais ils le disent aussi dans le petit son d'Acrimed, hein, les 1 minute 30 de France Info le matin, c'est ce que doit penser le bon citoyen de l'actualité du jour.
2: Voilà. Et encore, peut-être en croyant que c'est encore compliqué.
0: Ouais, ouais, peut-être en croyant. Bah oui, bah, je pense qu'on essaie de te faire croire que c'est compliqué ce qu'on t'explique sur France Info, sans doute. Mais tu le sais, hein, pas juste l'info, l'info juste.
2: Oui. Alors, donc effectivement, aujourd'hui, on a du lourd. Aujourd'hui, on a du lourd parce que c'est la gravité qui fait que c'est lourd. Comme on s'était rappelé par la chanson des jeunes rappeurs, on a effectivement aujourd'hui une proposition de loi qui est lancée très très bizarre cette proposition de loi parce qu'elle est lancée par un taré des Républicains qui s'est pas trop fait connaître de lui. Donc un Éric Pauget, un truc comme ça.
0: Ouais, qu'on ne connaît pas du tout, effectivement. Ouais. Ouais.
2: Qui, a priori, a même proposé il y a quelque temps un projet pour abolir la corrida. Donc bizarre, tu vois. Et là, voilà, il est le porte-drapeau de cette proposition. Et donc, qui s'intitule « Proposition de loi visant à reconnaître une présomption de légitime défense » pour les forces de l'ordre dans l'exercice de leurs fonctions. Et donc, comme tu disais, proposition de loi 691, alors du coup, les citoyens mal informés vont se dire, mais la légitime défense existait déjà, et il y avait effectivement des raisons sérieuses pour pouvoir mettre en avant la légitime défense. Donc, c'était soit effectivement le fait d'avoir quelqu'un en face de soi qui pouvait attenter à la vie la personne, soit qu'on ne pouvait pas défendre autrement le terrain. Ce qui paraît sensé si on parle de l'Élysée, mais qui devient complètement absurde si on veut sauver le canal Saint-Martin d'un gamin de 14 ans.
0: mais c'est pareil là. Mais tu l'as eu sur toutes les chaînes d'info, de CNews à LCI, en passant par BFM, en passant par France Info, quoi. C'est un truc de dingue. C'était l'ennemi public numéro un, le môme, quoi.
2: Alors là, effectivement, le môme aurait pu se prendre une balle, la montée en charge.
0: Je pense que tout le monde était d'accord.
2: Tous les chiens de garde, Comment il ose racketter de 2 euros, comment ose-t-il effectivement utiliser un pistolet à eau
0: contre des flics.
2: franchement, c'est tellement incroyable. Et donc du coup, on ne peut que mettre en perspective cette situation là. Alors c'est là où effectivement nous, notre dimension pédagogique rentre en ligne de compte, c'est que on va chercher sur les journaux, dans nos travaux, dans les articles, dans les réseaux sociaux, les informations qui sont intelligentes. Et on a un site qui s'appelle Les Répliques Officielles qui nous propose une très belle comparaison en disant, imaginez ce que le Hamza, alors d'ailleurs SOS Racisme, s'est porté partie civile pour parler de harcèlement raciste, etc. Mais si on fait une comparaison simple entre le petit blanc de 15 ans qui a torturé une octogénaire au Gros du Roi, qui a reconnu d'ailleurs les faits, et le mec, il a utilisé une perceuse pour défoncer la gueule de l'octogénaire. Donc il a massacré une grand-mère à la perceuse, et ça a fait, comme dit le site, 1% du bruit que fait l'affaire du gamin de 14 ans sur le canal Saint-Martin. Un pistolet à eau d'un côté, et de l'autre côté, une perceuse pour défoncer une octogénaire. Et donc on voit bien là, grâce à cette comparaison, la dimension profondément heuristique, c'est-à-dire qui sert à la vérité, qui a pas besoin de mille argumentations. Cette comparaison fait le travail. L'autre argument, c'est effectivement que on a des défenseurs, des associations, des ONG, etc. Là, SOS Racisme, qu'on n'aime pas trop par rapport à son rôle historique de d'éteindre le feu des banlieues dans les années 80, hein, produit par Mitterrand, le barbouze en chef de la République, qui voilà a permis d'éteindre le feu des cités en détournant la charge classe sociale de l'oppression des banlieues en faisant un argument politique abstrait sur le racisme. Et donc voilà, SOS se refait une nouvelle identité politique en prenant en charge ce jeune-là. Mais voilà,
0: grand bien leur fasse, oui.
2: Ça donne à voir l'horreur médiatique dans laquelle on est, puisque bien sûr cette histoire d'autres faits divers nous permet de faire la comparaison, mais surtout on a sous la main cette proposition de loi absolument monstrueuse qui donc a priori va être débattu. Alors pourquoi il va être débattu le 7 juillet? C'est parce qu'il existe un truc qui a priori est plutôt sympa qui s'appelle les niches parlementaires. Alors moi je savais pas ce que c'était, donc je me suis renseigné auprès de l'IA, et l'IA m'a expliqué que voilà, les groupes minoritaires ont droit d'avoir une sorte de petit temps de parole et de proposition pour que tout le monde puisse exister démocratiquement. Ok, très bien, donc voilà, les LR, au lieu de sortir un truc pouvant renvoyer à des grands projets sociétaux, eh bien, ne trouve rien de mieux en la parole d'Éric Pauget et bien sûr de Nunez, la pourriture qui nous fait office de ministre de l'Intérieur aujourd'hui, qui n'est que le porte-drapeau des syndicats fascistes de la police nationale, eh bien, d'essayer d'enfoncer encore plus le permis de tuer, comme disent si bien les avocats pénalistes. Alors, on a plusieurs...
0: Après, en soi, Patrick, je fais une parenthèse, c'est un projet de société, hein.
2: Oui.
0: Non, parce que tu dis, plutôt que de nous proposer un projet fondamental de société, c'en est un pour eux.
2: Hein. Ouais, alors c'est vrai que pour moi, projet, effectivement, ça veut dire cerveau.
0: Voilà. Ouais, bah oui, mais non.
2: Mais je dirais pas projet, moi je dirais plutôt délire ou pente fascisante. Ouais, je refuse le terme qui donnerait à voir qu'il y a du cognitif là-dedans.
0: Ah ouais, ouais. Oui,
2: il n'y a pas d'intelligence là-dedans.
0: J'entends ça complètement.

0: en faisant l'examen et bourreau en exécutant la peine. Ce qui m'a frappé à la lecture du rapport qui a été rédigé par les députés auteurs de la proposition de loi, c'est le caractère unilatéral de ce rapport. Un certain nombre de personnes ont été auditionnées. Ce sont uniquement des représentants des forces de l'ordre, police ou gendarmerie. Force est de constater qu'aucune famille de victimes, aucun avocat, aucun journaliste, aucun chercheur n'a été entendu, écouté, auditionné par la commission des lois. Ce qui m'a beaucoup ému et ce qui a peut-être ému un certain nombre de mes confrères et consoeurs, c'est que ce texte montre que la fenêtre d'Overton est désormais grande ouverte. Il y a une vingtaine d'années, la présomption de légitime défense pour les forces de l'ordre se trouvait dans le programme présidentiel de Le Pen père, qui a été reprise par sa fille, qui a été reprise, nous le savons, par les syndicats policiers qui la réclament à corps et à cri depuis des années. Et ça a été repris par Laurent Nunez. Donc on voit bien comment une proposition absolument scandaleuse qu'on trouve dans les tiroirs de l'extrême droite devient aujourd'hui défendue par un ministre d'un président qui a pu se prétendre il y a 10 ans libéral et centriste.
1: Alors c'était un avocat hein, qui faisait son commentaire de la lecture qu'il avait faite non seulement du projet de loi mais aussi des auditions qui ont été réalisées dans ce cadre. Alors moi je note juste en tant que citoyen lambda que ce projet de loi va être débattu le 7 juillet, c'est-à-dire aujourd'hui. Tiens d'ailleurs le même jour où va être rendue la décision du procès du Rassemblement national et de ses détournements de fonds européens et où va être confirmée ou pas l'inéligibilité de Marine Le Pen hein, pour les prochaines cinq années. Je remarque juste qu'à aucun moment dans l'actualité, on a entendu parler de ces auditions parlementaires, etc. T'en as entendu parler, toi
2: Non.
1: Voilà.
2: Pas du tout. Alors le 7, c'est demain quand même. Hein.
1: Oui, c'est ce que j'allais dire. C'est ce que je venais de dire. Oui, c'est demain.
2: Ah pardon, j'ai cru que tu disais que c'était aujourd'hui.
1: Non, c'est demain, le même jour que le rendu du procès du Rassemblement National et sur la partie, en tout cas, inéligibilité de Marine Le Pen. Donc ça doit être, j'imagine, l'appel qu'elle avait fait de sa première condamnation à l'inéligibilité. C'est compliqué à dire. On écoute une autre avocate, je crois, qui elle aussi émet un avis sur le sujet.
3: Il ne nous reste que quelques jours d'ici le 7 juillet pour interpeller les députés en urgence. Je vous explique juste après pourquoi il faut signer cette pétition. D'ici quelques jours, l'Assemblée nationale pourrait adopter une proposition de loi très inquiétante au regard de nos droits et de nos libertés. Le texte propose de créer une présomption de légitime défense pour les policiers et les gendarmes. Concrètement, ça veut dire quoi ? Chaque fois qu'un policier ou qu'un gendarme utilisera son arme à feu, son tir sera considéré comme légal. Chaque fois que quelqu'un sera tué par un tir des forces de l'ordre, le policier ou le gendarme qui aura tiré ne sera pas placé en garde à vue, aucune preuve ne sera recueillie après le tir, parce qu'il n'y aura aucune enquête, les caméras de vidéosurveillance ne seront pas saisies et il n'y aura aucun contrôle du juge. En pratique, il sera impossible d'établir la vérité, de savoir ce qui s'est réellement passé. La France est le pays de l'Union européenne dans lequel il y a le plus de morts à la suite d'un tir par les forces de l'ordre. Avec cette loi, c'est mathématique. Le nombre de tirs va augmenter, le nombre de morts va augmenter. Les policiers et les gendarmes interviennent par nature dans des situations stressantes. Avec cette loi, on vient leur dire, en cas de doute, tirez. Les experts, les chercheurs, les représentants des institutions de droit humain et les professionnels du droit s'inquiètent de ce que cette proposition de loi fait vaciller, basculer notre état de droit. Alors, qu'est-ce qu'on peut faire ? Seule une mobilisation importante contre cette proposition de loi empêchera cette loi de passer.
1: Oui, une pétition, on a vu ce que donnaient les pétitions, hein, donc bon.
2: Là c'était Blast.
1: Ouais, non, c'était pas Blast. Blast, c'est celui-ci.
4: Lorsqu'un policier tirera sur un de nous, ça sera considéré comme étant un tir légal.
5: Vous l'avez entendu, les Républicains reviennent donc sur l'un de leurs sujets de prédilection, la présomption de légitime défense des policiers et des gendarmes.
6: Ce que je réclame, c'est la présomption de légitime défense pour les policiers.
7: La difficulté avec cette loi, c'est qu'elle vient dire aux gendarmes et aux policiers, en cas de doute, tirez.
8: La police ne tue pas, comme la ceinture de sécurité ne tue pas.
9: On peut pas en fait laisser passer cette loi et après dire je ne savais pas.
10: Swell, ce jeune de 19 ans, tué par la police alors qu'il a refusé d'un contrôle routier.
11: C'est derrière l'État qui a pris la vie d'un des nôtres.

0: notre enfant, dans mon cas, mon neveu.
1: L'institution policière tuerait.
2: Est-ce qu'il est normal, par exemple, qu'un policier soit placé en garde à vue comme l'est un vulgaire délinquant?
0: Ces morts ont tous la même couleur, ont tous le même niveau social.
3: Le moment est venu pour la France de s'attaquer sérieusement aux problèmes profonds du racisme et de la discrimination raciale parmi les forces de l'ordre.
4: Quand on tue, par principe, on est responsable. Avec cette proposition de loi, pour les policiers, on vient dire par principe, ils ne sont pas responsables.
0: L'État est garant de notre vie. Donc en fait, cette loi a été mise à l'ordre du jour par le gouvernement et donc il se défausse de ce droit à la vie.
5: Voilà. Là, c'était Blast, mais peut-être que c'était un autre morceau du reportage de Blast. En tout cas, ce qu'on a compris clairement, c'est que Nunez et ce député là, qui sort de nulle part, est allé quand même chercher dans les tiroirs de l'extrême droite ce projet de loi. On a d'ailleurs entendu et reconnu Marine Le Pen dans le petit morceau de Blast.
6: Ouais, c'était rassurant.
5: Oui, absolument.
6: On a encore une avocate, il me semble, à écouter.
5: Ben non, j'ai passé les...
6: T'as fait le tour?
5: Ouais, j'ai fait le tour, il nous reste les répliques. Les répliques, okay. Officielles. Okay. On l'écoute juste pour ouais. Pour ouais, finir ouais. Avec le môme et en fait ce à quoi nous va nous ce vers quoi va nous embarquer en fait ce type de loi si évidemment elle est adoptée.
7: Je ne peux pas croire qu'aujourd'hui, en France, on puisse, par le biais de cette loi, faire en sorte que les fonctionnaires de police qui utilisent leur arme ne fassent pas l'objet, systématiquement, d'investigations minimales. Je viens vous parler du projet de loi visant à instaurer une présomption de légitime défense pour les policiers et gendarmes dans l'exercice de leurs fonctions. C'est une proposition de loi qui inquiète le citoyen, le juriste et l'avocat que je suis. Aujourd'hui, en France, un policier ou un gendarme qui fait usage de son arme ne peut utiliser son arme que dans deux cadres bien définis, qui sont la légitime défense, définie par le code pénal, ou bien dans le cas d'une absolue nécessité, avec une condition de proportionnalité posée par le code de la sécurité intérieure. Ce projet de loi prévoit rien que moins d'inverser ce principe et de considérer que un policier ou un gendarme qui ferait usage de son arme, qui blesserait ou qui tuerait un individu, serait en fait considéré comme étant de facto dans le cadre de la loi. On inverse la présomption et ce serait donc à la victime de démontrer, ou à ses proches, que le policier n'était pas dans le cadre de la loi. C'est un vrai basculement d'un point de vue juridique sur ce que sont nos principes et, à mon sens, sur ce qu'est l'état de droit. Aujourd'hui, un fonctionnaire de police qui utilise son arme, qui tire sur un individu, qui le blesse ou qui le tue, va automatiquement se retrouver confronté à l'institution judiciaire parce qu'il va devoir s'expliquer et il va devoir justifier le fait que l'utilisation de son arme était légitime. Or là, en renversant cette présomption, on part du principe qu'un fonctionnaire de police ou de gendarmerie est dans son droit lorsqu'il blesse ou lorsqu'il tue un citoyen. Ce qui veut dire qu'en réalité, il n'y aura d'enquête que si une plainte est déposée. Or, ces 24 heures et ces 48 heures sont absolument indispensables. Il faut que des investigations aient lieu immédiatement. La saisie des caméras de vidéosurveillance, des caméras piétons que portent les fonctionnaires de police, l'audition des témoins, toutes les constatations qui peuvent être faites sur place, des prélèvements. Si vous empêchez matériellement la tenue de ces investigations dès l'immédiat, alors, en pratique, vous allez totalement interdire la mise en cause de la responsabilité des fonctionnaires de police. Je ne peux pas croire qu'aujourd'hui, en France, on puisse, par le biais de cette loi, faire en sorte que les fonctionnaires de police qui utilisent leur arme ne fassent pas l'objet systématiquement d'investigations minimales. C'est une question qui nous concerne tous, républicains, quel que soit le bord de l'échiquier politique duquel on se trouve. C'est une question qui concerne l'état de droit. Une pétition est en ligne. Signez cette pétition. Il est indispensable d'alerter le législateur sur les conséquences absolument dramatiques que pourrait avoir ce texte.
5: Non, c'était l'avocat que tu attendais, donc c'est un peu le bordel manifestement dans les sons, mais peu importe, on a le tableau assez complet.
6: Oui, je trouve que effectivement ça permet de voir un tour d'horizon.
5: Mais moi ma question c'est que devient l'IGPN dans ce cadre?
6: Bah, de toutes les façons.
5: Il ne servait plus à rien, du coup.
6: Bah, de toute façon, il servait déjà à rien, puisque l'IGPN, c'est pareil, c'est antidémocratique, dans la mesure où que ça soit l'inspection de la police ou l'inspection de la gendarmerie, dans les deux cas, c'est un tribunal qui remplace le tribunal de droit commun. Au lieu que les policiers puissent faire l'objet d'une poursuite devant voilà n'importe quel tribunal de base comme n'importe quel citoyen, eh bien eux ont un
5: il y a un pré-roll qui va déterminer si oui ou non il y a nécessité de.
6: Voilà, et donc du coup c'est toujours cette grande différence qu'il y a entre le civil et l'administratif, puisque voilà, quand on poursuit l'État, c'est devant le tribunal administratif et les agents, les citoyens ordinaires, c'est le civil. Mais au-delà de cette partition, il y a en plus le fait que l'administratif se protège lui-même avec ce garde-fou. Donc c'est profondément antidémocratique. Mais ce que disent ces différentes sources, il y a vraiment des points qui se recoupent, mais qui permettent pour que l'auditeur soit bien au courant d'une chose, c'est que la légitime défense, à quel moment on a le droit de tirer, c'est quand on doit conserver un espace où on est, et d'autre part, quand il y a un danger imminent pour le fonctionnaire, donc avec ces principes qui ont été évoqués, là, qui sont des principes complètement oiseux et impossibles à vérifier, qui sont les principes de nécessité, de proportionnalité. Les mecs qui sont avocats droit pénal, et quand on fait du droit administratif, on se bouffe des milliers d'articles là-dessus, et jamais personne n'a pu savoir ce que ça signifiait. J'ai d'ailleurs écrit un article, alors je ne sais pas si on pourra le mettre sur le site de,
5: si, on peut toujours,
6: de Cause Commune. C'est dans un bouquin collectif qui est sorti sur le maintien de l'ordre, et où j'ai fait un papier uniquement juridique pour dire effectivement que c'est une grosse farce de la part de l'État et de tous ses sbires, avocats, juristes, etc., de nous faire croire qu'il y aurait une proportion, ce qui est complètement déjà risible, dans la mesure où, par définition, l'État a le monopole de la violence et ne s'en prive jamais, puisqu'il peut déclarer la guerre, et quand il y a la guerre, il n'y a aucune proportionnalité, puisque le but, c'est de désinguer l'ennemi en face. Donc il n'y a jamais de proportionnalité. Et quand il s'agit, effectivement, on le voit avec les racisés, on torture et on sodomise dans les commissariats, on laisse effectivement les agents administratifs, on le voit avec les éducateurs de l'ASE, c'est aussi l'État ça, laisser des gosses se faire défoncer, comme le cas du petit Louis ou d'autres, ou des gamins qui sont violés, etc. Donc que ça soit les policiers ou les policiers éducateurs, les policiers travailleurs sociaux, la bonne santé mentale impose à tout le monde de lire Vertès Leroux où Le Travail Social, paru en 1974, et on saura un petit peu aussi ce que c'est le fonction gendarmique policière du Travail Social, et qui est là où Donzelot a écrit le bouquin qui s'appelle La Police des Familles, pour parler du Travail Social. Ça s'appelait La Police des Familles. Donzelot était à l'époque foucaldien, et bien sûr il en est largement revenu pour être un chien de garde de l'État dit animateur, comme il les appelle aujourd'hui, tous ces renégats de la vraie science sociale critique. Donc la proportionnalité n'existe pas, parce que de toutes les façons, voilà, on a ce principe de toute puissance de l'État, de raison d'État, et on le sait que cette toute puissance s'exerce dans plein de situations. Et donc voilà, en fait l'État se fait du bien, se gargarise dans son idéologie en faisant croire que les gens sont effectivement dans la mesure, et etc. Donc la mesure existe uniquement quand l'État a envie d'être mesuré. Voilà, il n'y a pas d'imposition à la mesure. En fait, c'est ça qu'il faut voir, et on le voit bien avec les LBD qui sont systématiquement balancés dans la tronche des manifestants. Il n'y a jamais eu d'inquisition très forte contre les policiers qui ont fait des tirs tendus, alors que par définition, il devait y avoir une proportionnalité, et il n'y avait aucune mise en danger des policiers. Ils tirent à 20 ou 30 mètres, mais ils balancent quand même leur truc dans la figure des gens qui perdent des yeux, etc. etc. Donc c'est toute cette machine de guerre idéologique de l'État qu'il faut rappeler, et les avocats les rappellent pas dans ces textes-là, puisque eux-mêmes se gargarisent des textes juridiques, et donc voilà, il faut aussi nettoyer et être réaliste par rapport à ce qu'est le droit. L'autre truc qu'évoquait le premier avocat qui a été évoqué, qui me semble fondamental, c'est qu'il faut rappeler que dans l'ordre, et ça vient de la Révolution française, le policier n'est que le bras armé de la justice. Donc il n'a pas le droit de se faire justice lui-même. Donc le premier journaliste nous dit que à partir du moment où le policier tue, il devient lui-même un juge. Mais le juge, au-delà de Badinter, c'est-à-dire la peine de mort a été abolie, ben non, le policier, lui, rétablit la peine de mort. Et donc, il se fait non seulement juge, mais en plus de ça, il est au-dessus des lois de la République, puisque la République a supprimé la peine de mort, que le policier, lui, a le droit d'exercer. Donc en fait, c'est là où après on retrouvait les avocats qui nous disaient « on sort de l'état de droit ». Il faut bien voir que, plus profondément, c'est qu'on sort de l'état de droit parce qu'il y a cette confusion des rôles entre le policier qui se fait juge et qui donc s'autorise, alors que normalement il doit attraper, arrêter et déférer devant un juge, etc. Après, c'est le truc que l'on sait. Pour les pauvres, c'est comment on appelle ça déjà, les tribunaux en flagrant délit.
5: Ouais, comparutions immédiates.
6: Les comparutions immédiates, c'est très joli comme tout terme. À fait. Et alors que pour des Sarkozy, c'est 20 ans de procédure avec 60 journalistes au cul avant qu'il y ait
5: rien,
6: un petit truc.
5: Trois semaines de tôle.
6: Et trois semaines de tôle où en plus le mec écrit un bouquin pour... Et d'ailleurs, le petit gamin là qui joue avec des pistolets à eau...
5: Oui, il a fait 48 heures de garde à vue, ouais.
6: Et de l'autre côté, le fils Sarkozy qui avait balancé à l'Elysée, il avait tiré au fusil à grenaille sur une policière. Et Sarkozy,
5: quand il avait 14 balais aussi, hein, ouais.
6: Et il s'est fait choper en scooter, mais en plus il avait tiré et Sarkozy a négocié une promotion pour cette flic qui s'est retrouvée dans l'endroit où elle avait voulu être mutée. Donc en fait, on a, je trouve là, un beau tour d'horizon.
5: C'est pas mal,
6: qui nous donne à voir en fait. Alors, il y a une description aussi que j'ai trouvée très intéressante, c'est-à-dire tout ce qui va disparaître dans le fait qu'on a fait l'inversion. Ce n'est plus au policier de justifier sa légitime défense. Grâce à l'inversion, il rentre dans le droit commun. La légitime défense devient le droit commun. Elle n'est plus l'exception. Donc on la banalise. Et donc du coup, ce que disent les avocats qui ont l'habitude des affaires criminelles, c'est que tout le système d'épreuves et d'accumulation d'épreuves va être hyper difficile parce que quand le flic est emmerdé, et c'est rare, mais quand il est emmerdé pour sa légitime défense, c'est tout de suite qu'on peut accumuler des preuves. Et les avocats nous disent bien que ça se fait sous le contrôle d'un juge. Là, il n'y aura plus toute cette récupération des preuves sur le terrain. Il va falloir que la victime arrive à porter plainte, que ça arrive en plus au commissaire.
5: Non, mais autant dire qu'il n'y aura pas de plainte. Enfin, je dirais, à partir du moment où tu peux plus saisir les vidéos de l'espace public, sur les caméras qui sont partout en ville, mais que tu pourras pas considérer comme recevables les vidéos de toutes et toutes là arrivées à son smartphone, etc. C'est une annihilation totale de l'état de droit là, clair.
6: Oui, on est clairement dans une logique de...
5: Bon, on est dans la bonne logique de nos camarades israéliens d'ailleurs, c'est un papier de Haaretz aujourd'hui, qui nous dit que le gouvernement israélien a, de manière unilatérale, annoncé la fin de l'état de droit en Israël. Hein. Donc c'est juste une parenthèse, mais...
6: C'est hallucinant, mais on va y revenir.
5: Mais on est là, quoi, c'est complètement ça.
6: On va y revenir.
5: Parce que l'état de droit, c'est quoi? C'est te donner le contexte de ta défense possible. En l'occurrence, tu te fais buter par un flic, il n'aura pas justifié, puisque d'emblée, il aura été considéré comme... en légitime défense. J'aime bien le petit morceau qu'on avait, c'était dans Blast, où je ne sais pas qui disait que une ceinture de sécurité ne peut pas être coupable d'un crime. Bah oui, effectivement, si on considère que nos forces de l'ordre sont des ceintures de sécurité, ils peuvent faire absolument ce qu'ils veulent, et c'est vrai que c'est la faute à pas de chance du coup. Mais voilà, donc si dans la loi il est inscrit que ne seront pas recevables ou collectables des preuves indirectes venues de l'espace public, en l'occurrence des vidéos, c'est la fin de l'état de droit, clairement.
6: Ouais. Et quand tu, quand, quand la, une des avocates nous parle de l'État doit être garant de notre vie, ouais, et que tu parles d'Israël qui renonce effectivement à l'État de droit, on a une preuve très concrète pour sortir du blabla. Normalement, on revient à cette notion, le monopole de la violence physique, c'est quand, ouais, l'État a créé un cadre de la paix hors de la guerre qui a été le principe de base de tous les siècles qu'on a vécu depuis l'Empire romain. Donc à un moment donné, la paix arrive, la paix bourgeoise, la paix de la domination économique et, mmh, et des entreprises qui font du fric. Et cette paix-là, bien sûr violente pour tous les opprimés, mais qui s'appelle juridiquement la paix, permet à cet avocat de nous dire que l'État est garant de notre vie. Parce, mmh, qu'on sort de l'état de guerre où on n'est que en fait de la chair à canon, et on devient à un moment donné non tuable immédiatement. Mmh. Donc les bourgeois, le bloc bourgeois va dire oui, citoyen est protégé, voilà, bah l'État est garant de notre vie. Eh bien, on va donner un exemple très concret, oui, de ce que tu dis sur l'état de droit qui disparaît. Mmh. Que ça soit en France avec la ceinture de sécurité qui n'existe pas, et alors la proportionnalité, on peut se torcher avec, hein, je le disais, puisque qu'est-ce que ça veut dire proportionnalité quand on peut tuer quelqu'un qui a pas mis sa ceinture de sécurité ou qui se barre avec sa voiture? C'est tellement ubuesque de dire qu'on peut tuer quelqu'un parce qu'il s'enfuit, mmh, à un contrôle de police et qu'il appuie sur l'accélérateur, qu'on peut tuer quelqu'un pour ça. Ça donne à voir la toute-puissance absolue et la connerie abyssale du concept de proportionnalité, que nos avocats feraient bien de se mettre dans le crâne tellement ça c'est complètement délirant. Eh bien, la preuve de cet État qui ne garantit pas la vie, alors que ça soit les jeunes de banlieue, que ça soit les manifestants, on le sait, que ça soit effectivement tous les racisés qui sont en permanence l'objet de massacres, mmh, d'assassinats de la part de la police, on a un autre exemple qui renvoie au génocide des Palestiniens bien sûr, mais qui donne à voir très concrètement la dimension sociale de ce génocide, mmh, qui est pas loin d'être ce que vivent les jeunes de cité en France à travers l'exemple des enfants de Jérusalem qui est décortiqué à travers l'histoire de leur portable et de leur capacité à parler et de ne plus parler dans l'espace public à cause de la terreur des policiers et des militaires israéliens.
0: Un enfant de 12 ans à Jérusalem-Est. Son téléphone est fouillé par la police israélienne bien plus souvent que ses cahiers d'école ne sont vérifiés par ses profs. Imaginez qu'un simple j'aime, une photo de Gaza, un drapeau ou même trois lignes de poésie suffisent à l'envoyer en cellule ou en interrogatoire militaire. Pour les enfants palestiniens de Jérusalem, ce n'est pas une fiction dystopique. C'est leur quotidien et c'est documenté. Un rapport de l'organisation Hamle montre comment l'occupation israélienne a transformé l'espace numérique de ses enfants en un piège permanent. Les chiffres sont là. 58% d'entre eux subissent des insultes et des menaces en ligne. 42% sont harcelés et 13% font l'objet de chantage. Mais la donnée que l'on oublie trop souvent de mentionner, c'est celle-ci. 87% des enfants palestiniens interrogés ont tout simplement arrêté de publier la moindre opinion politique sur Internet. Ils se taisent d'eux-mêmes parce qu'ils ont fait le calcul rationnel des conséquences. Et cette peur n'a rien d'abstrait. Depuis le 7 octobre, les vagues d'arrestations de mineurs par les forces d'occupation israéliennes se sont multipliées à Jérusalem-Est. Les confiscations des téléphones au checkpoint et l'utilisation des comptes Instagram ou TikTok comme pièces à conviction sont devenues systématiques. Israël apprend à ses enfants dès l'âge de la cour de récréation qu'avant de parler, il faut mesurer le risque de la prison. La question n'est pas technique ou numérique, elle est coloniale. Que reste-t-il de l'avenir d'un peuple quand ses enfants grandissent avec la certitude qu'un mot sur un écran peut détruire leur vie? Quand une génération entière intègre l'autocensure bien avant d'avoir l'âge de voter, la surveillance des enfants palestiniens par Israël viole les conventions des Nations Unies relatives aux droits de l'enfant, dont Israël fait pourtant partie. C'est pourquoi nous appelons à, d'abord, mettre fin à l'occupation israélienne, deuxièmement, démanteler les checkpoints et troisièmement, tenir les entreprises de la tech pour responsables de leurs actes.
5: Fascinant. Voilà. Non, c'est, mais c'est génial. Enfin, c'est génial comme démonstration.
6: Ouais, ouais, ouais. Donc là, c'est... On a une terreur, je pense, ouais, qui existe aussi aujourd'hui dans les cités,
5: oui, oui.
6: Qui voilà par ça fait pas 2 ans, 3 ans, ça fait 40 ans, 50 ans que cette oppression, même plus encore, existe. On l'a documenté régulièrement sur Cause Commune. On avait invité Coco Reff dans son bouquin sur la diagonale de la rage. On a parlé d'une émission aussi où une des premières enquêtes d'Abdelmalek Sayad, l'informateur principal de Bourdieu, que ce soit en Algérie ou sur les migrants, racontait aussi la première enquête de 79 sur les jeunes qui étaient torturés dans les camions qu'on appelait comment on appelait déjà ces
5: Ah, ça m'échappe, mais oui, c'est
6: enfin bref, les violons, oui, avec la belle musique des hurlements des gens tabassés, sans doute, ça c'est de l'humour nazi quasiment. Et donc du coup, on a un chiffre, je me souviens d'un éducateur qui s'appelle Jean-Luc Enaudi, qui a été d'ailleurs un premier à écrire sur le massacre du 17 octobre 61,
5: oui,
6: qui a écrit un ouvrage aussi en tant qu'éducateur à Pontoise, et qui a fait une statistique. À l'époque, c'était dans les années 90, il avait trouvé qu'il y avait environ 600 jeunes ou adultes, en fait, je dis les jeunes, 600 racisés qui avaient été tués soit par la police, soit par des barbouzes, soit par des citoyens, le fameux bidochon à sa fenêtre avec sa carabine Vendôme Lorif, ou des ratonnades de fachos dans les rues, etc. Donc on a aujourd'hui, je pense, largement plus d'un millier de jeunes qui ont été tués concrètement, intentionnellement, sous forme d'assassinat. L'invention du refus d'obtempérer, avec les courses-poursuites en voiture, avec les tortures au commissariat. Il faut se souvenir que Malik Oussekine, qui était asthmatique, il y a d'autres jeunes qui sont morts aussi parce que les policiers ont refusé de donner les... Comment ça s'appelle le produit pour les asthmatiques, là, le pchipchit? En tout cas, c'est le
5: la ventoline.
6: La ventoline, voilà, etc. Donc, on est, certes, le génocide social des gamins de Jérusalem est d'une intensité bien supérieure, mais si on raisonne en termes de fascisme, si on raisonne en termes de totalitarisme, enfin bref, de tout ce qui nous fait sortir des droits de l'homme et de tout ce qui nous fait, tout ce qui renvoie à la barbarie, eh bien, je pense que la comparaison est possible. On a des niches totalitaires de ce type qui sont bien sûr non seulement dans l'indifférence générale, mais en plus qui sont couverts, protégés par les fameux chiens de garde, avec le petit gamin là, dit la douane, qui va faire l'objet de campagnes de presse délirants pour dire que la menace suprême, c'est des pistolets à eau, quoi.
5: Ouais, c'est clair. Et juste, la niche, elle commence à prendre l'intégralité du salon quand même, hein, donc
6: qu'est-ce que t'appelles?
5: Bah non, mais c'est littéral, enfin vraiment, c'est mot à mot. La niche parlement, enfin la niche totalitaire, elle commence à prendre l'intégralité du salon, quoi.
6: Ah oui, parce que moi j'en étais resté à la niche parlementaire au niveau de la proposition de loi. Oui, niche parlementaire qui alimente la niche totalitaire.
5: Voilà, tout à fait, qui devient un petit peu la règle d'organisation de l'espace quand même.
6: Ouais. Mais... Alors avant de peut-être se faire une petite respiration musicale, je voulais te proposer, justement, on parlait des chiens de garde, on parlait de la stupidité de Léa Salamé.
5: Oui.
6: Je pense qu'on a atteint aussi le même niveau
5: avec Luc Ferry, non ?
6: Avec Luc Ferry.
5: Tout à fait, mais c'est marrant parce que j'en parlais la semaine dernière. On écoute, c'est Luma qui l'épingle.
8: Il l'a fait.
9: Mon père s'est évadé 4 fois des camps nazis. Il faisait très chaud aussi, surtout dans le four qu'on avait préparé pour lui.
8: Bon. On ignore encore le nombre de morts dus à la canicule, mais pour l'ancien ministre de l'Éducation nationale, l'ancien nouveau philosophe Luc Ferry, l'épisode est insignifiant. On est quand même capable de supporter ça. Dans son émission L'heure de Ferry sur LCI dimanche, il a pris pourtant un coup de chaud. Réagissant aux propos plutôt sensés, et ça mérite d'être relevé car ils sont rares, de la ministre de la Transition écologique, disant que mettre la clim ne réglerait pas grand-chose, en tout cas pas les feux de forêt, les morts des animaux, il s'est enflammé. C'est d'une rare bêtise. Je ne comprends pas que cette dame puisse être ministre. C'est délirant. Cette dame dit des bêtises grosses comme elle. Et là, sa bouilloire a explosé. Franchement, dans quel monde on vit? Mon père s'est évadé 4 fois des camps nazis. Il faisait très chaud aussi, surtout dans le four qu'on avait préparé pour lui. C'est invraisemblable, donc. On est même capable de supporter ça. C'est comme si la seule chose qui comptait en France, c'était la canicule et le foot. Ce sont ses propos. Utiliser la Shoah, les fours crématoires et la mémoire de son propre père pour minimiser la canicule, il l'a fait.
5: Bon, à se demander quand même si si Luma n'écoute pas parfois Radio Cause Commune et le lundi soir à 21h, parce que c'est exactement l'angle que j'avais pris pour critiquer les propos de Luc Ferry la semaine dernière, mais c'est très bien, bravo Luma. Et du coup, on va s'écouter un petit Akhenaton pas très connu, ça s'appelle Metek Emat, et je suis sûr que ça va beaucoup te plaire, Patrick. On se retrouve juste après pour la deuxième partie de cet épisode 137 de Sous les lapsus de l'actu. On écoute Akhenaton, c'est tout de suite, et on se retrouve juste après. Ouais.
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0: Metekema d'Akhenaton, merci à lui. C'est nous sommes lundi, il est 22h quasiment, et c'est Sous les lapsus de l'actu, épisode 137. Alors on continue avec quoi, camarade Patrick?
1: Bah, en fait, je pense que on a des dossiers qui sont important. On a le dossier écolo
0: ouais,
1: qui peut effectivement nous nourrir abondamment. Et là aussi, on peut fonctionner comme on l'a fait avec le permis de tuer, c'est-à-dire d'écouter plusieurs bandes son et d'en faire après la comparaison. On aura bien sûr un petit temps, hélas toujours trop court,
0: Sur la Palestine.
1: Sur la Palestine, pour dire où on en est, parce qu'on a bientôt le procès de Rima Hassan, qui n'en finit pas d'avoir du harcèlement des réseaux sionistes, que ça soit l'association des juifs ceci, le CRIF cela, l'OJE celui-ci, la LICRA machin, etc. Donc ça sort de tous les côtés. Et donc effectivement, là, on est sur le grill avec plein d'apologies de terrorisme qui nous souillent une fois de plus l'espace de la liberté d'expression, puisqu'elle est, en plus du fait que ça touche tous les citoyens, elle est effectivement déboulonnée par rapport à son immunité parlementaire, et ça nous fait vraiment vomir de savoir que un élu qui normalement devrait être protégé, eh bien, est traîné dans la boue par ces pourritures qui nous gouvernent et qui normalement devrait avoir un minimum d'honnêteté et de dignité en disant bon, on attend qu'il y ait au moins la fin de son mandat parlementaire. Mais même pas, je sais pas combien de gardes à vue Rima Hassan a subi, mais je pense qu'elle a, elle doit pas être loin de la dizaine de gardes à vue, ce qui est vraiment complètement scandaleux. Donc on a énormément de choses à évoquer, puisque on est aussi sous le coup de la soi-disant loi d'urgence agricole qui nous fait vomir complètement, puisque là aussi on a tout un ensemble de dossiers qui croisent la problématique de l'acétamipride ou du cadmium, puisque des gens luttent pour limiter les pesticides, et au contraire, la loi urgence agricole, la thématique globale, c'est que elle fait passer l'agro-industriel comme toujours, avec la FNSEA et toutes les pourritures qui se gavent de subventions publiques, à commencer par Duplomb, la pourriture.
0: Ex de la FNSEA, oui.
1: Voilà, qui touche plus d'un million d'euros de subventions publiques. Donc on a là des conflits d'intérêts incroyables entre chefs d'entreprise et députés. Enfin, c'est la pourriture, vraiment la pourriture, qui ne peut pas s'appeler démocratie quand on a ce genre de conflit d'intérêts. Voilà, donc on a un très gros dossier par rapport à ça. Donc c'est vrai qu'il nous reste une heure. Je te propose peut-être qu'on fasse rapidement, avant de finir massivement sur la question de l'écologie et de la loi Duplomb, qu'on écoute quand même cette réflexion du philosophe Michel Feher
0: sur le fascisme.
1: Le fascisme.
0: On y va et on se retrouve juste après.
2: Une part importante de gens qui se définissent ou bien comme sionistes libéraux, sionistes de gauche, voire non-sionistes, mais pas anti-sionistes non plus, et qui aiment dire « Oh, moi, vous savez, je suis pour la solution à deux États ». Je déteste le Hamas, mais je déteste aussi les suprématistes juifs comme Ben Gvir et Smotrich, donc Nini. Donc tout ce ninisme. Or ce ninisme-là, il ne tient plus. C'est ça qui ne marche plus. C'est-à-dire que dans un pays, Israël, où 85% de la population approuve ce qui a été fait à Gaza, où 47% d'entre eux étaient même pour l'extermination de la population de Gaza, disant ce sont tous des terroristes, invétéré, dans un État qui a proclamé en 2018 qu'il était l'État des Juifs et que seuls les Juifs pouvaient y exercer la pleine souveraineté, donc c'est officiellement un État ethno-religieux, dans ce contexte-là, ça n'a plus beaucoup de sens de dire « Oh, mais vous savez, il y a un camp de la paix en Israël, on va y arriver à une solution à deux États, il faut juste se débarrasser des extrémistes des deux côtés, etc. » Ça, ça ne tient plus. C'est le seul avantage du fascisme, c'est que ça force à choisir. Il faut choisir son camp.
0: Ouais, ça paraît radical, mais c'est exactement ça. Enfin, les termes sont très bien posés.
1: Ouais. Et donc ça rentre en résonance aussi avec tout ce qu'on a pu dire de cette insupportabilité de tous ceux qui essayent d'occuper le terrain en faisant cette fausse symétrie qui est effectivement scandaleuse et monstrueuse en parlant toujours du conflit israélo-palestinien et donc on a cessé de dire ça, et c'est pas parce qu'il y a Smotrich ou Ben-Gvir ou Netanyahou que ça change pour autant la donne. C'est pas l'accentuation même de ce phénomène. Non. Cette accentuation, elle nous permet de mieux voir. Mais déjà, dès l'époque de 48, les intifadas, les faux accords d'Oslo, etc. Tout ça n'a été qu'un aliment. On voit aujourd'hui un gamin en Cisjordanie, un gamin à qui on a fait ingérer de l'essence et qui a été brûlé vif. En Cisjordanie, dans l'indifférence générale, alors on nous bassine avec le gamin qui joue avec son pistolet à eau, et pendant ce temps-là, on a un silence total sur cet acte de torture. Mais combien d'actes de torture ne sont pas connus par les journalistes, par les militants? Celui-là a été documenté. Celui-là, effectivement, on le sait. Ils ont fait ingérer de l'essence à un gamin de 16 ans pour le brûler vif. Cet acte de torture est tellement, on va dire, bien sûr douloureux, létaux, etc., que il sert dans l'immolation, il sert aux bouddhistes et donc aux religieux les plus fanatiques. En termes sacrificiels, pour dire voilà ce que je peux donner de maximum dans ma religion, dans ma croyance, etc. Évidemment, les mecs ils pensent au karma, tout ce qu'on veut, mais ouais. Il n'empêche que c'est l'immolation brûlée par le feu. Et là, on a effectivement cet acte de torture qui est de même niveau que la petite Indra Jab qui a été tuée de 400 balles et ces connards de journalistes et ces monstres qu'on a plus d'injures possibles pour les qualifier quand ils nous disent oui mais quand même le Hamas. Et ça, c'est l'ARCOM qui impose aux journalistes de placer systématiquement le Hamas sur tout fait qui se rapporte à Gaza, y compris comme nous le disait Blast, quand il s'agit de Indra Jab, alors que c'est juste une exécution, un assassinat de type nazi, avec une jouissance des salopards de soldats, on peut même pas les appeler des soldats, des barbares israéliens qui ont balancé plus de 400 balles sur cette gamine, en tuant bien sûr sa famille, et des secouristes qui ont essayé vainement de la sortir de la voiture. Donc on est aujourd'hui au-delà de tout ce qui peut être verbalisé, et on ne parle même pas de l'horreur quotidienne à Gaza, avec le fait que la fameuse ligne jaune a permis de grignoter encore du territoire, que c'est une occasion permanente de tuer des gens pas avec des tirs de sniper, que voilà tout ce qu'on a raconté sur Cause Commune, avec bien sûr les kidnappings, le trafic d'organes, Israël est le premier fournisseur mondial de peau, qu'elle a bien sûr sur les vols des corps, notamment dans les distributions de nourriture, mais aussi quand tout simplement il y a des morts. Donc on est dans le cœur, effectivement, de quelque chose qui renvoie au totalitaire. On n'est pas obligé de dire nazisme, parce que ça correspond aux Allemands, mais en tout cas, du totalitaire absolu. Cette horreur permanente à son point d'orgue avec ce que tu as dit en début d'émission, c'est que le gouvernement Netanyahou vient de reconnaître qu'il sort officiellement de l'état de droit.
0: Donc moi j'attends de voir comment les éditorialistes de droite à droite là qui font l'opinion publique, hein, ça va du service public à CNews, vont continuer à nous vendre la seule démocratie du Moyen-Orient. Mais
1: alors là j'ai besoin de toi, ça va être la bande son sur le blocage internet où là tu peux commenter ce petite bande son.
0: On l'écoute et on y revient.
3: Vous avez remarqué que vos vues dégringolent dès que vous parlez de la Palestine ou qu'un poste tout à fait normal est signalé pour violence. On vous a probablement dit que c'était juste un bug de l'algorithme. Mais les données prouvent que vous n'êtes pas fou. Ce n'est pas un bug. C'est délibéré. Cela fait partie d'une structure de contrôle. Nous assistons à la plus grande opération de censure de masse de l'histoire moderne. Des fuites de lanceurs d'alerte montrent que Meta a discrètement approuvé 94% des demandes de suppression du gouvernement israélien, enterrant des millions de publications parce que l'IA supprime massivement les posts en arabe. Aujourd'hui, le rapport de Hamley révèle que les géants de la tech sont allés encore plus loin. Ils ont définitivement supprimé 3 chaînes palestiniennes de droits de l'homme et effacé d'Internet 700 vidéos de crimes de guerre. Cela va bien plus loin que le simple shadowban. 75% des infrastructures d'Internet et de communication de Gaza ont été complètement détruites, tandis que des systèmes de ciblage par l'IA, comme Lavender, sont utilisés sur le terrain. Pendant ce temps, sur des plateformes comme LinkedIn, des plaintes internes révèlent que des membres du personnel ont littéralement qualifié les initiatives palestiniennes de révoltantes. Et ils continuent de supprimer des posts contenant des phrases comme « From the river to the sea ». Ils veulent nous faire croire que nous crions dans le vide, seuls, pour que nous arrêtions de parler. Ne les laissez pas faire. Chaque fois que vous êtes restreint ou averti, faites une capture d'écran. Cliquez sur le lien dans ma bio pour le signaler directement à l'Observatoire numérique de Hamley. Il faut créer des preuves et collecter des données.
0: Ouais, en fait rien de très nouveau. Il y a pas de surprise à envisager que les géants de la tech qui aujourd'hui contrôlent plus de 90% des contenus sur Internet échangés via les réseaux sociaux se conforment aux règles de ce qui structure le réel de toutes et toutes. Alors il a parlé de Shadowman, c'est le seul truc un peu spécifique. Le shadowban, c'est en fait pas une sanction directe des contenus, mais c'est une décision de l'algorithme qui va sous-traiter ton poste pour le rendre moins visible à celles et ceux qui te suivent et qui ne va pas le promouvoir dans les fil de toutes celles et ceux qui ne te suivent pas et qui pourraient découvrir ce poste intéressant. Voilà. Après oui, non mais il a tout à fait raison, c'est pas du tout de la parano. Aujourd'hui la majorité en plus des modérations sont réalisées par IA, il y a quasiment plus de modération humaine. Alors après, on peut aussi revenir à ce qu'était la modération humaine. Il y a eu de nombreux reportages, notamment sur Arte pour les plus visibles, concernant les travailleurs du clic, hein, ces pauvres gens qui quotidiennement sur des journées de 10 ou 12 heures se retrouvaient confrontés à des contenus les plus pires les uns que les autres, entre la pédopornographie, le terrorisme avec des décapitations, etc., et qui devaient modérer les contenus. Là aujourd'hui, on est dans un truc beaucoup plus radical, géré par certaines boîtes. Alors il a parlé de Lavender comme système de modération. En fait, ce qu'il faut savoir, c'est que il y a très peu de boîtes qui aujourd'hui dominent ce marché. Alors il y a évidemment celle de alors il l'a cofondé, il est plus président, mais de Peter Thiel qui a lui fondé PayPal et qui c'est Palantir, dont le ministère d'ailleurs de la défense, hein, française et clients qui voilà propose aux plateformes de la modération. Après tu as toutes les influences les ingérences politiques et effectivement oui il y a beaucoup d'accointances entre les sociétés israéliennes de production de contenu et les différentes plateformes aujourd'hui d'expression publique. On a nommé les réseaux sociaux. Donc, oui. Oui.
1: Alors de l'autre côté, on a, j'ai vu passer ça, on a une fiche détaillée, voilà, assez nourrie, mais je l'ai pas sous les yeux, de l'ancien chef des services secrets israéliens qui vient de sortir un bouquin.
0: Ah oui.
1: Chez Lafont. Et qui s'appelle de manière très dystopique notre combat pour la liberté, un truc comme ça.
0: Ok.
1: Et donc en fait, il est célébré, il passe à la télé, il est encensé, il est reçu par tout le monde. Donc là, une fois de plus, on a cette disproportion radicale entre d'un côté la disqualification absolue et criminogène de l'arabe, l'arabe, le couteau entre les dents, sous la figure d'un petit gamin de 14 ans qui est certes un petit Gavroche avec tous ses petits débordements. Connu de l'adolescence et de la turbulence quand t'es un gamin des classes populaires. Et de l'autre côté, effectivement, on a la célébration absolue du génocide, la célébration de ce que un internaute appelle le restaurant à propos du CRIF, hein, parce que on l'a toujours à travers son putain de repas.
0: Ouais,
1: là.
0: Son putain de repas, ouais.
1: Et donc. Donc voilà, donc c'est une page très importante qui vient de sortir. Ce mec-là est très très diffusé, reçu, encensé. Bien sûr, toute l'histoire coloniale est passée complètement à la trappe, puisque c'est toujours l'invention de la seule démocratie au Moyen-Orient. Donc il s'agit avant tout de créer le choc des civilisations en légitimant finalement un projet colonial et en disant que finalement ce projet colonial, eh ben il est plutôt sympa parce qu'il a permis d'instaurer une frontière occidentale au cœur de ces sauvages d'Arabes et donc en plus en les perturbant, eh bien tant mieux, on les déstabilise, on crée du désordre et donc défendons ce territoire qui ne devrait pas exister, défendons-le quand même. Donc voilà, alors même que on le sait bien, si on fait des comparaisons avec la France à Mayotte, l'ONU passe son temps à dire que la France est un pays impérialiste parce qu'elle a osé diviser les Comores en séparant Mayotte des trois autres îles des Comores, et bien là on a au contraire un État qui n'est jamais pensé dans sa version. Alors bien sûr, cet État israélien commet un autre génocide
0: au Liban,
1: puisqu'il ne s'agit pas simplement de faire la guerre au Hezbollah, et là aussi on est dans la dissymétrie, puisque entre les capacités militaires du Hezbollah et puis les capacités militaires de cette armée structurée, financée par les États-Unis, il n'y a pas de commune mesure, mais une fois de plus on crée de la symétrie en disant le conflit Hezbollah machin, donc on sait qu'il y a du phosphore blanc, comme ça a été balancé sur Gaza, c'est balancé, on sait que c'est une destruction systématique de patrimoine, de villes anciennes, comme Tyr, qui a été quasiment rasé, donc c'est un crime de guerre, c'est un crime contre l'humanité par rapport à plein de choses, et là encore, les médias nous parlent d'un petit jeune qui balance de l'eau, donc on est sur de la pornographie totalitaire, je sais pas, il va falloir trouver des mots, moi je n'ai que celui-là en tête,
0: bon, écoute,
1: pornographie totalitaire, pour nous bassiner avec ce petit jeune, alors qu'on a cette horreur abyssale des Israéliens qui sont des monstres absolus, qui mériterait que si le CRIF avait des couilles et si ils avaient tous de l'honneur, de la force démocratique, eh bien ils se barreraient de cet État israélien. Mais non, silence de toutes ces organisations, attaques systématiques pour apologie de terrorisme, de tous ceux qui défendent les droits des peuples à exister et à lutter contre ces massacres. On a une complicité systématique des États occidentaux, de toutes les officines sionistes qui existent en France, à commencer par la LICRA, le CRIF, l'organisation des Juifs européens et l'association des Juifs français, etc. Et il y en a une dizaine comme ça qui nous balance des procès à tout va contre dès qu'on lève, et bien sûr Rima Hassan qu'on peut écouter dans le citoyen dont j'ai pas le nom qui fait état de ce énième procès, de cette énième procédure contre Rima Hassan.
4: J'accuse le gouvernement français, Emmanuel Macron, Gérald Darmanin et Laurent Nunez, de tordre le bras à l'état de droit pour un seul objectif, faire taire une élue du peuple et à travers elle, toutes celles et tous ceux qui, en France comme en Europe, résistent pacifiquement au gouvernement génocidaire d'extrême droite israélien. Mardi 7 juillet, ma collègue Rima Hassan, députée européenne de la France insoumise, comparait devant la justice française pour avoir partagé une citation sur le réseau social X. Je veux lui dire mon soutien total, entier, inconditionnel. L'affaire est basée sur un mensonge juridique, le flagrant délit. Le 2 avril, Rima a été placée en garde à vue 13 heures au nom de cette procédure pour un poste publié plusieurs jours plus tôt. Seulement, la flagrance tient sur l'instant du fait, pas sur un archivage tardif d'une publication sur les réseaux. Ce gouvernement travestit le droit au mépris de l'immunité parlementaire censée protéger l'expression politique des eurodéputés. Jamais une élue européenne n'avait été placée en garde à vue de cette façon pour une opinion. La France vient de poser l'un des précédents les plus dangereux pour la démocratie en Europe, un précédent que d'autres gouvernements ailleurs sauront réutiliser contre leurs propres opposants. Ce dossier n'a rien d'un fait isolé. 16 procédures ont été lancées contre Rima. 13 ont déjà été classées sans suite. 13 fois où la justice a été mobilisée pour rien. Parmi les faits reprochés, on retrouve la publication d'un poème du poète palestinien Mahmoud Darwish et une citation de Frantz Fanon, deux auteurs anticolonialistes étudiés dans les universités du monde entier. Voilà ce que ce gouvernement appelle une menace, la poésie et la pensée critique. 6 convocations, plus de 45 heures d'interrogatoire. Rima s'est présenté à chaque fois, sans invoquer son immunité parlementaire, par solidarité avec les citoyennes et citoyens poursuivis pour leur soutien à la Palestine, ceux qui n'ont ni son statut, ni les moyens de se défendre. Pendant sa garde à vue, une fausse information sur une possession de stupéfiants a fuité dans la presse. Le parquet a laissé la rumeur courir jusqu'au 9. 5 jours à salir une élue. Selon le Canard enchaîné, le porte-parole même du ministère de la Justice en serait à l'origine. Le ministère de la Justice, qui orchestre la diffamation d'une parlementaire, voilà où on en est aujourd'hui. Son téléphone était sous surveillance et ses déplacements ont été traqués dès janvier, bien avant l'ouverture de toute procédure. La SNCF, Eurostar, Air France, Europol ont été sommés de fournir les informations. On parle d'une élue du peuple français, pas d'une criminelle. Ce n'est pas un cas isolé. En 2025, plus de 60% des violations des libertés civiques liées à la solidarité avec la Palestine ont été recensées dans au moins 17 pays en Europe. C'est une stratégie, pas un hasard. Le juge Marc Trévidic, ancien magistrat antiterroriste, dénonce lui-même le détournement de la loi antiterroriste à des fins de musellement politique. Alors je le redis, Rima a mon soutien total, entier. Cette bataille, nous la mènerons avec elle, jusqu'au bout. Ce qui se joue le 7 juillet, c'est la liberté d'expression de tous les élus et le droit fondamental de dire la vérité sur le génocide en Palestine.
0: Alors il se passe des trucs de dingue le 7 juillet, hein, le procès Le Pen, la proposition de loi 691 et le rendu du procès contre Rima Hassan. Et c'était Damien Carême qu'on vient d'entendre et qui est lui-même député européen affilié à la France Insoumise.
1: On va garder l'antenne jusqu'à demain, 24 heures d'antenne avec vous, si vous voulez.
0: On peut faire ça, on va voir si Farid veut nous y aider. Bonjour à toi, Farid.
5: Bonjour.
0: On fait, là, on ouvre l'antenne jusqu'à demain soir, 22h20, t'es OK?
5: Ah, c'est formidable.
0: Ouais. Okay, alors, tu restes avec nous? Bien. Tu restes avec nous, c'est gratuit en plus.
5: Je reste, bah oui, si c'est gratuit, c'est encore mieux.
0: Bon, allez, vas-y, on t'écoute.
5: Oui, oui. Eh ben, écoutez, moi, je voudrais... demander est-ce qu'il est possible de faire un sondage au niveau de chaque pays
0: auprès des auditeurs de Cause Commune, c'est pas possible parce que
5: non,
0: t'es
5: non,
0: tout
5: non,
0: seul
5: non, auprès de chaque pays européen et au sujet du problème entre la Palestine et Israël. Quelle est la question que vous poseriez?
0: Un
5: référendum. Hein.
0: Moi, je trouve que les bonnes bases sont posées par Michel Ferrer, philosophe, qui nous disait tout à l'heure un truc très juste. Il y a une position là qui n'est plus tenable. C'est celle du sionisme standard qui repose sur cette chimère de deux États. Et effectivement, alors la France insoumise, il va pas trop sur cet aspect, mais la vraie solution, c'est celle d'un seul État, en fait, où Israël et Palestine, et d'ailleurs, je pense que c'est aussi la position de Rima Hassan, mais bon, c'est absolument pas défendable, notamment depuis l'hystérisation du débat je sais même pas comment on pourrait dire ça, son orientation depuis ce fameux 7 octobre 2023, je crois, c'est ça, 2023. Voilà, c'est même plus possible. Et en même temps, quand tu reviens sur l'histoire d'Israël et quand tu reviens sur les chiffres qui ont été donnés tout à l'heure de plus de 80% de la population qui de toute façon s'estime chez elle à Gaza et ne voit pas de problème à ce qu'on éradique la population, cette solution à un État semble particulièrement complexe. Donc,
5: excuse-moi de te couper.
0: Ouais.

0: Oui, la France devrait être sanctionnée, tout comme les États directement concernés, à commencer par Israël, hein, qui viole absolument toutes les résolutions relatives aux droits de l'homme. Mais tu as bien constaté, Farid, qu'on n'était pas dans ce contexte politique-là. Donc, en vrai, non, il n'y a pas de référendum possible. D'ailleurs, de quel droit ? Non, mais d'ailleurs, de quel droit ? De quel droit l'Occident se permettrait de faire un référendum sur la paix en territoire israélo-palestinien. Ça n'existe pas, ça, dans la vraie vie.
1: Est-ce qu'un citoyen français...
0: Bah, le citoyen français, il est perdu dans le paradoxe qu'évoquait Michel Ferrer tout à l'heure. C'est-à-dire que voilà, le ni-ni, c'est pas possible, en fait. Alors, je suis pour le respect entre les peuples. Bah, manifestement, ça ne marche pas. Là, on l'a vu, c'est un écrasement total qui vient juste révéler en réalité ce qui se passe depuis 1948 sur la Palestine. Donc en vrai, ça, cette position, elle est pas tenable. Donc voilà, ça c'est le progressiste de gauche qui vient t'expliquer que ce que fait le gouvernement israélien, c'est pas bien, mais en même temps le Hamas, c'est pas bien. Voilà. Donc tu vois, c'est compliqué. Voilà, ça c'est la petite gauche bourgeoise parisienne là que tu vas voir dans les bars aujourd'hui.
1: Ouais. Alors, est-ce que vous avez remarqué que sur les médias télévision et radio, on invite des militaires israéliens, des représentants de machin, des chefs, des anciens chefs ou des chefs du...
0: Ah mais oui, mais la symétrie, ça marche que quand il y a de la violence, si tu veux. La symétrisation du conflit, c'est que quand il y a de la violence.
1: Est-ce que vous avez un jour vu un Palestinien s'exprimer sur une télévision et une radio?
0: Mais est-ce que sur un plateau qui est censé défendre les valeurs féministes, t'as déjà vu une meuf?
1: Ah oui, c'est pas...
0: Bah non, t'as que des mecs qui viennent te dire ce que les meufs veulent, donc on en est là. Hein.
1: Ouais. Le premier obstacle qui fait de la désinformation, voire de l'intox, ce sont les médias. Parce que le peuple, lui, il est informé comment?
0: Bah par les médias.
1: Bon, donc si les médias sont, comment on appelle ça, pro-sionistes, bah il faut pas s'étonner.
0: Bah non, mais on s'étonne
1: donc
0: pas.
1: Donc la lutte, elle est vaine. Elle est vaine, on a perdu d'avance. Parce que le citoyen ordinaire, lui, comment il s'informe par rapport aux problèmes internationaux? Parce que lui, ce qu'il voit, c'est son pain quotidien, ici en France. Ah, le travail, le chômage, les impôts, le logement, la santé, puis l'étranger, bon...
0: Alors après le citoyen, il peut décider de continuer à s'abreuver de merde ou simplement utiliser son cerveau pour réfléchir. Hein. Mais c'est beaucoup plus confortable aujourd'hui que d'être dans cette position du nini, que de véritablement se positionner. Voilà, c'est tout. En fait, c'est juste le confort, mais c'est très français, ça. Je dirais, il n'y a qu'en France qu'on voit ce genre de posture, de posture citoyenne. Les Français sont des abrutis, qu'est-ce que je te dise enfin, non, mais
1: c'est malheureux, c'est malheureux. Non, le peuple français n'est pas abruti,
0: Si.
1: Mais malheureusement, il est victime. Il est victime de la désinformation des médias.
0: Mais non, il n'y a pas de victime ici. Il y a une victime, c'est les Palestiniens là. Les Palestiniens, ils sont victimes. Le peuple de France n'est pas victime de ne pas s'informer. Non.
1: Mais disons, il est travaillé à la base tous les jours à la radio, à la télé, tous les jours dans les journaux. Parce que ceux qui détiennent ces médias, ils ont une puissance extraordinaire. Pourquoi est-ce que un homme politique, bien souvent, ou un businessman, quel qu'il soit, il s'intéresse aux médias. C'est pas par hasard, non? C'est un pouvoir extraordinaire, quand même, pour abrutir les gens.
0: Bah oui, on est d'accord. Mais des médias, il y en a...
1: Est-ce qu'on peut lutter?
0: Mais non, mais attends, il y a
1: une machine extraordinaire,
0: malgré tout. Il y en a 150 des médias, hein. T'es pas obligé de t'informer avec des médias, des médias de masse.
1: Non, mais ils ont une force de frappe extraordinaire.
0: Mais bien sûr, je nie pas ça, c'est évident. Mais bon, bref. Là, moi, pour moi, c'est non avenu parce que chacun a la responsabilité de...

0: ne pas se laisser endormir et de décider à un moment ou à un autre collecter les faits et de se positionner par rapport à ces faits. Que la masse ait décidé pour la plus progressiste, de s'enfermer dans le nini qu'évoquait Michel Fer là dans le petit voilà, c'est sa responsabilité, c'est pas la responsabilité des médias.
1: Mais pour finir, hein,
0: ouais.
1: Pour se manifester, mais pas se révolter contre cet état de fait, cette injustice, ce bourrage de crâne des médias, est-ce que ça peut durer comme ça longtemps? Ça peut durer, ça fait déjà peut-être 80 ans que ça existe, ce problème. Est-ce que ça peut durer encore longtemps comme ça? Parce que, vous savez, moi j'ai une anecdote...
0: Bah là, on arrive un peu à l'éradication terminale d'un peuple. Déjà, on l'a complètement niqué culturellement.
1: La révolution du peuple algérien,
0: ouais.
1: Pour avoir son indépendance, avait été... comment? Il y avait eu des congrès entre les opposants à la colonisation. Ouais. Et puis, il y en avait qui disaient, mais vous vous rendez compte, la France est un pays très puissant. Vous allez vous faire écraser. Nous, on veut bien faire se révolter, mais on peut se faire tuer. Donc, il y en a qui ont dit, écoutez, oui, mais moi, maintenant, je préfère mourir que de vivre comme ça. Mm. En fin de compte, à un moment donné, il y a un sacrifice à faire. Il n'y a pas d'autre choix, parce que ça peut durer 200 ans, hein, même plus.
0: Mmh. Ouais, Patrick, t'en penses quoi ?
2: Moi, je suis surtout sidéré par... bien sûr, Farid a raison de parler des médias dominants, même si effectivement on a suffisamment d'informations pour qu'on ne reste pas con et bidochon par rapport à ça. Mais moi, je suis sidéré par l'impuissance des forces de gauche. Il suffit qu'on ait des sionistes. Alors là, l'immense majorité des sionistes sont revendiquent aussi leur judéité. Il n'y a pas que le sionisme politique.
0: C'est
2: l'immense majorité du CRIF sont aussi des juifs. L'immense majorité, d'ailleurs, ils le disent dans l'appellation, l'organisation juive européenne ou etc. Donc il y a des sionismes non juifs et du sionisme quand même majoritairement juif. Et c'est ça qui est incroyable, c'est qu'ils ont une facilité en tant que simple citoyen juif à être sioniste et avoir des avocats sous la main. Je me souviens du procès de Burga où l'avocate juive disait « Vous inquiétez pas, nous on a 50 avocats à la LICRA qui sont prêts à dégainer contre tout propos. Vous pouvez parler chez vous, faites-vous plaisir à raconter et dès que vous élevez la tête et que vous parlez dans l'espace public, on sera là pour vous défoncer avec apologie du crime. » Donc eux, ils peuvent, en tant que citoyens, en tant qu'avocats, avec leur petite structure, leur petite organisation. Alors certes, ça passe par la barre du procureur qui reçoit leur plainte, et c'est ça l'allégeance de l'État français. L'allégeance de l'État français, c'est que tous les procureurs, quelle que soit la plainte des juifs, quelle que soit la plainte des juifs sionistes, ils avalisent et ils sont complices. En donnant raison et en faisant en sorte que ça aille devant un tribunal, un procès, et on a comme ça des centaines de militants qui sont emmerdés dans les tribunaux par l'apologie de terrorisme qui n'est que de la pure idéologie sioniste. Mais de l'autre côté... Attends, je finis juste ça parce que j'ai posé le cadre d'un camp, mais de l'autre côté, il n'y a rien pour attaquer les lobbies sionistes. Que font les organisations, que ça soit Acrimed, que ça soit Amnesty International, que ça soit l'Oxfam, que ça soit les collectifs d'avocats chez Jurdi, que ça soit l'ORDIP, qui sont des collectifs aussi de chercheurs, d'avocats, que font-ils pour ne pas attaquer les 6000 franco-israéliens qui sont partis torturés, violés et massacrés des Gazaouis? Que font-ils pour ne pas attaquer le CRIF et toutes ces organisations sionistes qui nous font chier et qui nous prennent la tête avec leurs procès politiques? Pourquoi les organisations de gauche n'attaquent pas comme les organisations sionistes le font? Ça, c'est ma grosse problématique.
1: Alors, il y a un terme que j'ai entendu parmi les interventions que vous avez diffusées là, il y a 10 minutes, 5 minutes, le mot « ethno-religieux ». C'est pas rien. Lorsqu'on dit que c'est un un pays démocratique, Israël, moi je pense plutôt que c'est ethno-religieux. Parce que le fait d'être juif, ce n'est pas seulement une croyance, c'est aussi un héritage. Parle-en. Il y a quelque chose de très fort là-dedans.
2: Mais ça marche même pas là-dessus, Farid, parce que les Israéliens massacrent les Juifs éthiopiens.
1: Non, mais ça, c'est une autre
2: Donc en plus, mais non, en plus d'être revendiqué, l'État Israël est un État confessionnel. C'est un État juif, il l'a toujours dit, et ça a été conforté par la Cour suprême, qui n'a jamais cessé de dire nous sommes un État juif, etc. Ça, c'est profondément, effectivement, religieux. C'est un État religieux. Il n'y a pas de souci.
1: Mais
2: c'est aussi un État raciste.
1: C'est compatible de dire
2: c'est aussi un État raciste.
1: Religieux et en même temps dire que c'est un pays démocratique.
2: Mais non, mais c'est la façade.
1: Il n'y a pas une contradiction quelque part.
2: Mais on n'a jamais dit qu'Israël était un État démocratique.
1: Non,
2: en tout cas, moi, je le crois pas, parce que l'immense majorité des élus sont des anciens militaires, l'immense majorité des premiers ministres sont des anciens tortionnaires, c'est des anciens tueurs. Même celui qui a fait Rabin, qui a fait le processus de paix avec les accords d'Oslo, etc., qui sont de l'enfumage. Oui, mais c'était un général aussi. C'était un mec qui, quand il était capitaine, a torturé, a participé au massacre des Palestiniens en 48-49. Il en faisait partie, même lui. Et Yitzhak Rabin, Begin, Sharon, tous ont été des généraux qui après ont fait des carrières politiques. Où est-ce que tu as vu une démocratie qui a pour représentant des généraux?
1: Est-ce que vous pensez que, en parlant comme ça depuis des années, est-ce que vous croyez qu'on va arriver à quelque chose?
2: Mais oui, on arrive à un génocide qui marche avec la complicité des États, avec effectivement l'impunité des franco-israéliens qui vont torturer. Oui, oui, non, mais arrête, non, il n'y a pas de solution, c'est fini.
1: Il n'y en a pas.
2: Mais non.
1: Mais
2: qu'est-ce que tu veux faire, puisqu'on a des États impérialistes qui donnent des armes. Alors même que le droit international, on le répète sur Cause Commune, le droit international oblige, par la Convention de Genève de 48 et aussi par les résolutions de l'Assemblée générale des Nations Unies, dans les années 70, il y en a eu plusieurs qui disent que les États sont obligés d'intervenir par l'humanitaire et même en fournissant des armes aux États colonisés et notamment à la Palestine. C'est-à-dire que si la France respectait l'ONU, si la France respectait les résolutions de l'ONU, eh bien elle devrait donner des armes aux Palestiniens, c'est-à-dire au Hamas, et non pas en vendre à Israël comme le fait l'Allemagne, les États-Unis. Et aujourd'hui, quand tu dis ça, tu vas en tôle, alors que le droit international donne raison, en fait, à toutes les organisations politiques qui dénoncent cette situation, alors même qu'on a le droit de dire qu'on devrait donner des armes aux Palestiniens, le droit international nous le donne, et bien aujourd'hui, le droit interne français, sanctifié aussi par une décision de l'Europe de 2002 qui diabolise le Hamas, et bien aujourd'hui, le droit national, contrairement au droit international, et on le voit, tout le monde hurle, tous les avocats hurlent contre le non-respect du droit international. On sait bien que Trump se nettoie le cul avec, etc., qu'ils sont tous en train de le détruire et de le détricoter, le peu qu'il y avait à l'époque. On le sait. Donc aujourd'hui, ce droit international, il n'a que comme défense personne, et à l'opposé, on a des barbares, des tortionnaires et des totalitaires qui nous font chier avec leur apologie du terrorisme et qui ont pour eux l'arme judiciaire alors que ce droit ne représente rien d'un droit. Voilà.
1: Les gouvernements successifs israéliens depuis 80 ans, si on en arrive encore à ce point-là où les Palestiniens sont exclus de leur pays situé ou massacrés, est-ce que vous croyez que sans l'appui des Américains et des Occidentaux, le résultat serait le même? S'il n'y avait pas l'appui des Occidentaux?
2: Mais bien sûr que non.
1: Les gouvernements, je ne parle pas des gens.
2: Mais l'État allemand a donné des milliards à Israël en faisant jouer sa culpabilité de la Shoah. Et donc, l'Allemagne a donné des milliards. Voilà. Il y a bien sûr la défense inconditionnelle des Américains, mais qui a même peut-être aujourd'hui, faudra le vérifier avec les travaux des historiens, mais peut-être qu'effectivement, enfin c'était une blague de Chirac, mais qui disait qu'en fait l'Amérique était un satellite d'Israël. Donc il faut voir plutôt en termes d'interdépendance et de configuration plutôt que de l'un sur l'autre comme s'ils étaient des entités séparées. Je pense qu'aujourd'hui on est dans des configurations américano-sionistes ou américano-israéliennes qui fonctionnent effectivement en quasi binôme, et les États satellites derrière, l'Allemagne, la France, l'Angleterre, qui suivent de force sans rien pouvoir dire. On le voit avec la diplomatie française qui a été bien empêtrée et qui a raconté n'importe quoi pour justifier le fait que Netanyahou passe dans l'air aérien français au moment où Netanyahou venait se prendre le mandat d'arrêt de la Cour pénale internationale. Donc on voit bien que tous ces États-là suivent effectivement ce duo qui est très peu étudié finalement de l'intérieur. On sait que la face émergée c'est EPAC avec le lobby sioniste américain, mais au plus profond on sait que il n'y a pas que les religieux avec les républicains et leur croyance millénariste avec le juif qu'il faut défendre parce qu'à la fin c'est Jésus-Christ qui revient. Bien sûr qu'il y a des tarés religieux qui fonctionnent
1: mathématiquement, parce que je suis pas mathématicien, mais mathématiquement, est-ce que vous pensez qu'un jour ce problème sera résolu?
2: Mais non, mais bien sûr que non. Tu peux pas comparer l'Algérie avec la Palestine. Les États-Unis étaient contre la France. Les États-Unis ont imposé aussi. La paix en Algérie, ça n'a pas été une victoire des rebelles algériens.
1: Non, c'est politique.
2: On le sait, ça a été avant tout une acceptation par la France d'une pression internationale, à commencer par les États-Unis. Et donc la France et alors la France croyait tirer les marrons du feu parce que le programme nucléaire français a subsisté jusqu'aux années 64-65 en Algérie, et on a donné sympathiquement du cancer à des dizaines de milliers d'Algériens en balançant des bombes dans le désert et en laissant toutes les installations radioactives sur place. On a cru pouvoir avec nos multinationales mettre la main sur le pétrole, et c'est après les Algériens qui relevant la tête ont passer des contrats avec les multinationales américaines, mais ils subissent un autre impérialisme. Un temps, ils ont été avec les Russes, ils ont subi un autre impérialisme. Bref, mais tout ça a permis à l'Algérie, finalement, de jouer sur les concurrences entre les impérialismes et d'arriver à y gagner son indépendance.
1: Mais
2: la Palestine, personne ne soutient la Palestine.
1: De la taille de De Gaulle pour arriver à solutionner les choses.
2: Non, parce que personne ne soutient la Palestine. La Palestine aujourd'hui, elle est diabolisée par l'Iran, elle est diabolisée par le Hezbollah, et elle est diabolisée par le Hamas, qui est pourtant la seule organisation à ne pas être diabolisable parce qu'elle émane des Palestiniens. Mais effectivement, le Hezbollah, qui en partie comprend sans doute des réfugiés palestiniens, mais surtout l'Iran, sont là les instruments parfaits de la propagande de la Hasbara israélienne. Parce que qui pourrait trouver l'Iran sympathique, l'Iran des mollahs sympathiques, qui sont des tortionnaires? Le peu qu'on a pu étudier avec Femme, Vie, Liberté, c'est des mollahs qui violent systématiquement en prison les étudiantes, les militantes qui sont arrêtées, qui forcent à des mariages, comme a fait l'Algérie avec le fameux mariage mystique au temps de la guerre civile.
1: Oui, c'est vrai.
2: Donc le mariage mystique existe en Iran, et il y a des milliers de femmes qui sont obligées de se marier à ces enfoirés de fascistes religieux.
1: Comment c'est possible?
2: Voilà, on ne peut pas soutenir...
1: Comment c'est possible que des gens qui ont une stratégie, disons, de négociateur, de stratège militaire et voire de géopolitique, soient aussi mauvais d'un point de vue de la sociologie?
2: De qui tu parles?
1: Je parle des Iraniens.
2: Mais non, mais les Iraniens, eux, ils instrumentalisent. Je connais plus le nom de la Fédération des États arabes qui soutenait entre guillemets la lutte de Yasser Arafat, mais ils l'ont soutenu un petit peu.
0: Non, de
2: Gauche. Ouais, c'est, ouais. Oui, c'est ça, oui. C'est un consortium de pays arabes pour essayer d'aider les Palestiniens. Mais en fait, tout ça est de l'esbrouf. Tu vois, c'est des logiques d'affichage. On voit bien que la Turquie ne fait rien. On voit bien que les Émirats arabes, en fait, ne font rien. Le Qatar non plus. Enfin, et que dire de l'Arabie Saoudite, qui était avec les accords d'Abraham, etc. Donc, non seulement ils font rien, mais comme ils ont plus une si mauvaise image par leur totalitarisme propre interne, parce que effectivement ils se sont des figures repoussoires, donc ils ne peuvent pas offrir une image sympathique des Palestiniens qui sont pris dans cet amalgame de l'islamisme radical, des terroristes, de gens qui
1: alors on est mal barré là. On est mal barré parce que on ne sait pas de quel côté se mettre.
2: Ben le côté il est forcément palestinien, mais le problème c'est que les alliés des Palestiniens, les rares alliés des Palestiniens, sont des figures repoussoires. Et c'est ça le problème des Palestiniens, c'est que aujourd'hui on a des militants qui relèvent la tête partout dans le monde avec des gens qui prennent conscience qu'Israël est une puissance fasciste, totalitaire, un tortionnaire qui veut en profiter là les 3 ans qui restent avec Trump pour finir le travail et essayer d'occuper le maximum de territoire, la Cisjordanie. Et de tuer de toutes les façons possibles, culturellement, socialement, bref, l'ensemble de la culture palestinienne, et ça en passe d'y réussir, et avec cette fameuse passivité et complicité, non seulement la vente d'armes, mais tout ce qu'il y a autour, et les ONG ou les rares avocats qui font des procès, les fameux 300 avocats qui font des procès, ça se perd dans des labyrinthes de procédures qui aboutiront dans 10 ans, dans 15 ans, Quand tout sera fini. Il n'y a pas aujourd'hui de mobilisation internationale. Voilà, il y a eu des...
1: Alors à qui on peut faire confiance ?
2: Il n'y a pas de soutien. Regarde l'Afrique du Sud qui, à un moment donné, a servi d'appui aux Palestiniens.
1: Mais
2: c'était isolé. La Colombie qui voulait faire une intervention militaire en appelant à une sorte de brigade internationale, la Colombie, et derrière affichage, il n'y a rien eu de concret. Regarde l'Espagne qui a envoyé des bateaux pour la flottille, mais ils ont enlevé leurs bateaux au moment où ils arrivaient sur les côtes de Gaza, alors que le bateau espagnol aurait été une magnifique opportunité pour créer un incident diplomatique international. Mais non, ils se sont retirés avant.
1: Mais alors, pour finir absolument, alors à qui on peut faire confiance, puisque tout est plus ou moins vérolé dans tous les sens?
2: Qu'est-ce que tu veux, on n'a pas de réponse.
1: Non, ça veut dire qu'il n'y a aucune solution.
2: Mais regarde les flottilles, regarde les militants qui ont été prêts à se prendre des coups dans les geôles israéliennes. Il y a sans doute eu des violences sexuelles, il y a eu plein de coups qui ont été donnés, des privations de toutes sortes, etc. Eh bien, ils reviennent sans publicité, l'État français s'en fout carrément royalement, l'État français continue à nous faire chier avec son apologie de terrorisme à 2 balles, à mentir sur le droit, à mentir sur les droits de l'homme, à mentir sur tout, et voilà, donc les actions qui sont... Et regarde ce qu'a fait l'Égypte quand les militants sont arrivés massivement en Égypte pour essayer de forcer une colonne humanitaire pour forcer la porte de Rafah sur ils ont été empêchés par l'État égyptien lui-même.
1: Oui, c'est vrai, c'est vrai. Alors, il y a quoi être désespéré là dans toutes ces saloperies là de pays qui sont plus ou moins des gens opportunistes, ils n'ont aucune idéologie.
2: Et moi, ce qui me fait vomir, c'est cette France raciste, fasciste, qui ose inquiéter Rima Hassan pour Mahmoud Darwish, qui est un des plus grands poètes de l'humanité. Il y a des centaines de poètes palestiniens qui sont magnifiques à lire, etc. Et la lutte passe aussi par des profs à l'école qui devraient faire lire les poésies des Palestiniens, parce que dans toute souffrance extrême, il y a de la poésie, comme dans les camps, où il y a une littérature concentrationnaire aussi, et y compris de juifs, dans tout système totalitaire. Bien, quand on ose condamner quelqu'un pour Fanon ou pour Darwish, eh bien oui, on est plus dans la dystopie, on est dans le fascisme. On est aujourd'hui, voilà. Et qu'est-ce qui fait que cet État fasciste ne se voit pas? C'est que les cibles ne sont pas tous les partis politiques comme à l'époque de Mussolini ou d'Hitler. On n'est pas en train de supprimer toute la social-démocratie. On cible comme on a depuis que les armées nous balancent leur ciblage en disant que les victimes ne sont pas touchées, mais que ce sont des cibles prophylactiques, etc. On touche l'histoire des portables avec des explosifs. Israël a fait une hasbara à vomir, alors qu'il y a plein de civils qui ont été blessés. Il y a eu 3500 blessés parmi les civils. Il y a eu des enfants qui ont été tués aussi. Et l'hasbara est vomie par les médias dominants en nous disant que c'était ciblé sur le Hezbollah. Donc tout ça, le véritable scandale, ce sont les démocraties
1: qui vont se présenter à la présidentielle pour 2027. Est-ce que ce sujet-là est mis à l'ordre du jour ?
2: Mais bien sûr que non. La seule chose dont on puisse parler avec la canicule et le cadmium et les pesticides, ça reste essentiellement eurocentré. Et la thématique internationale n'impacte absolument pas l'agenda et la campagne électorale. Enfin, à ma connaissance, à part la France insoumise, qui effectivement l'insère dans une lutte contre tout le racisme, comme on le voit bien avec Macron qui a osé insulter Bagayoko en lui disant vous n'avez pas à être un influenceur, mais de quoi il se mêle cette pourriture de Macron, mais cette pourriture qui a le plus grand nombre de pervers sexuels dans son gouvernement, de trafiquants, de corrompus, de délits d'initiés, de conflits d'intérêts, de malversations de toutes sortes, et ce mec là s'en prend à un type qui est simplement influenceur. Mais voilà, on a une petite frappe et que dire de toutes les autres choses qui se passent en France avec les fonds prédateurs.
1: Est-ce que tu crois que Epstein est un agent du Mossad ?
2: Non, je laisse Olivier répondre, il le sait.
0: Non, on va du coup, de toute façon, arriver sur la fin de l'émission, je ne répondrai pas à ça. Merci beaucoup Farid pour ton intervention. À la semaine prochaine, ciao. Et du coup, j'en sais rien, Epstein, tout ça.
2: On pourrait écouter notre Botinga, parce que autant rester sur la Palestine.
0: Bah, c'est pas mal, ouais.
3: Cette photo est incroyable. Cette semaine, c'est la commissaire européenne pour la Méditerranée, un switcha, qui rencontre le président israélien. La même semaine, pendant la commission d'enquête internationale indépendante sur la Palestine de l'ONU, sort ce rapport qui explique comment le génocide du peuple palestinien par Israël continue et qui détaille une série de crimes horribles visant délibérément des enfants. Franchement, la lecture de ce rapport, ça m'a retourné l'estomac. Les exemples, évidemment, de Gaza ne manquent pas. Une famille de 7 personnes, dont Indra Jab et 4 autres enfants assassinés dans leur voiture. Un adolescent de 15 ans brandissant un drapeau blanc et son frère assassiné. Une mère qui se trouvait seule dans une tente en train d'allaiter son bébé quand une balle tirée depuis un quadricoptère a atteint le bébé à la tête ressortant par l'arrière du crâne. Ce n'est pas qu'à Gaza. En 2 ans, les forces israéliennes ont tué 213 enfants palestiniens en Cisjordanie, y compris à Jérusalem-Est. Au sud de Jénine, par exemple, c'est une histoire qui m'a touché, une fillette de 2 ans était touchée à l'arrière de la tête alors qu'elle dînait avec sa famille. Elle est décédée sur le coup, évidemment. Ça, c'est la partie crime qu'on cautionne en faisant ce genre de photos. Mais en parallèle, Israël a voulu sanctionner, couper tous les ponts avec la diplomatie européenne, Madame Kallas, qui est la haute représentante de l'Union européenne. On dit oui, on va plus lui parler parce que en coulisses, Madame Kallas aurait dit quelque chose que des ONG disent depuis très longtemps, que même la Cour internationale de justice a accepté, c'est qu'Israël est un état de l'apartheid. Madame Kallas l'aurait comparé à l'apartheid en Afrique du Sud. Pour une fois que Mme Kallas dit quelque chose de juste sur la Palestine. Et alors, face à ces crimes et ce mépris pour l'Union européenne, on s'attendrait à une réaction forte, non ? Ben non. Que fait commissaire européenne Mme Switcha ? Sur la photo, ben elle part en voyage officiel en Israël, serrer la pince du président israélien. Photo tout sourire, elle va même plus loin. Dans son tweet, elle réaffirme que Israël est un key partner, un partenaire clé de l'Europe. Et qu'elle est ravie de sa discussion avec les Israéliens, qu'elle a hâte de travailler avec eux sur de nouveaux partenariats. Donc Israël vit toutes les règles, tout cessez-le-feu, tue au quotidien des Palestiniens, des Libanais. Mais Mme Switcha va là-bas pour cautionner, pour les encourager un peu. Des centaines de milliers de personnes de partout en Europe demandent de plus en plus fortement la fin des relations privilégiées, la fin de la complicité européenne avec ces crimes. La Cour internationale de justice a exigé qu'on arrête à soutenir ces crimes-là. L'Union européenne doit aujourd'hui rompre son accord d'association avec Israël. Tout le contraire du cirque de Mme Switcha.
0: Ouais, voilà, bon résumé de ce que tu disais à Farid. Pour finir, on va accueillir Joël. Joël, bonjour à toi.
4: Bonsoir. Bonsoir à tous.
2: Salut Joël.
4: Peut-être pour faire la boucle avec le début de votre émission, puisque vous parliez du service public de la radio et télévision.
0: Oui.
4: Il y a eu quand même, pour faire le lien avec la Palestine,
0: Guillaume Erner,
4: passé la semaine dernière, à une fréquence de la vôtre, hein, sur France Culture.
0: Ouais.
4: Vous en avez peut-être déjà parlé, je ne sais pas.
0: Non, pas du tout, vas-y, je ne l'ai pas abordé. Ouais, vas-y.
4: Voilà, je pense qu'on peut revenir à dessus, parce que je connaissais quand même pas mal. Parce que bon, on pensait un peu que France Culture était un peu à l'écart de ça, et finalement non, puisque le matinalier donc de France Culture, Guillaume Erner, a utilisé pour mettre le même point, sur le même point de niveau de antisémitisme, même plus, puisque du coup les choses sont un peu inversées, comme quoi effectivement la France insoumise était plus antisémite que l'extrême droite. Et ce qui est intéressant dans cette histoire, c'est qu'en fait le matinalier donc de France Culture a utilisé un document et sans le sourcer. En fait, il y a un truc assez moche quoi, comme sonore. Et en plus, il ne l'a pas sourcé. Et donc, du coup, ça a fait un peu de remous, puisque du coup, ça mettait la France Insoumise comme un espèce de parti antisémite. Et du coup, à l'intérieur de Radio France, ça a fait un peu de remous, même au-delà. Je crois qu'il y a même des demandes de sanctions et tout ça contre le matinalier de France Culture. Mais il n'est pas à son premier coup d'essai, puisque Guillaume Erner, il a une espèce de tropisme un peu pro-israélien. Il y a déjà eu des choses comme ça. Il avait reçu d'ailleurs la rapporteuse donc des Nations Unies. Il lui a fait passer quasiment un mauvais quart d'heure déjà en début d'année. Et donc on voit bien qu'il y a vraiment un souci là-dessus. Et là, c'était vraiment flagrant sur cette séquence. Alors, en plus, il faut dire que ce matin-là, alors peut-être le hasard, mais bon, quasiment sur toutes les antennes de la matinale de Radio France, il y avait quasiment la direction du Rassemblement National qui était reçue dans toutes les matinales. Tu avais Marine Le Pen qui était invitée à France Culture, et les deux autres étaient partagés entre France Info et France Inter. Donc c'est vrai que ça fait beaucoup dans la corbeille. Alors je crois qu'il y a une réaction un petit peu des syndicats de journalistes en interne, mais on va dire que ça a été assez moyen. Ouais. Mais bon, il y a eu un peu de remous quand même dans tout ça. Et donc ça illustre aussi un peu le positionnement actuellement des rédactions
0: du bloc bourgeois, ouais.
4: De Radio France. Ouais. France Culture, on pouvait se dire, tiens, ça peut paraître un petit peu mété à la carte, et puis effectivement, non, quoi.
0: Non, ça marche pas non plus. Et non. Juste pour préciser, non sourcé, effectivement, la source était un média, Léon, si je me souviens bien, qui est lui-même financé par le CRIF. Voilà. Et le petit montage en plus avait été remonté par Guillaume Erner ou un de ses sbires, donc c'était même pas le montage original, et en fait le truc c'était d'associer une interview que Mélenchon avait donnée à Marianne et le plaquer sur propos de Jean-Marie Le Pen concernant les Juifs justement. Et du coup voilà, donc la forfaiture est totale et du coup oui, alors il a été sanctionné, mais il sera là bien sûr à la rentrée. On se rappelle que sur le service public, un humoriste a été viré dès sa première chronique parce qu'il portait une barbe, et que encore une fois Guillaume Meurice est encore une fois présenté, Guillaume Meurice, comme le summum de la subversion. Ça me fait un peu mal au cul, mais peu importe, a lui été viré pour une blague sur Netanyahou. Et petit supplément d'affaires concernant cette matinale qu'on pourrait considérer un peu articulée pro-RN sur les antennes de Radio France, la boss de France Culture a en plus fait un truc hallucinant, c'est qu'elle a donné à l'équipe de communication du Rassemblement National les rushs, pas ce qui a été diffusé, hein, attention, les rushs de l'interview de Marine Le Pen ce matin-là par Guillaume Herner. Alors elle a d'abord nié, puis ensuite admis. Et elle l'a fait en dehors de toute décision éditoriale, elle l'a fait toute seule, en réponse à la direction de la communication du RN. Donc voilà.
4: La boucle est bouclée.
0: Bah ouais, ça nous dit quand même beaucoup de choses. Merci beaucoup. Joël, t'avais autre chose à rajouter?
4: Non, vous êtes en fin d'émission, donc ouais. Voilà.
0: Bah non, mais c'était bien de le rappeler.
4: Une bonne fin d'émission.
0: Merci à toi, Joël. Et on se retrouve plus tard dans l'été, bien entendu. On sera là avec Patrick au moins pendant tout ce mois de juillet. À quel horaire, je n'en sais rien. On va peut-être bouger un petit peu, mais ça, on aura l'occasion d'en reparler. On termine là-dessus, camarade ?
2: Bah oui, complètement.
0: Ok, et on avait démarré avec Assassin, c'était État policier, on va finir avec Assassin et Touche d'espoir. Patrick, on se retrouve plus tard. Ciao à toutes et toutes, bonne écoute des programmes de Radio Cause Commune. Ciao. Yeah.

0: manière qu'on a de le présenter pour le, en le vulgarisant. Donc, pour venir sur ce qu'est un organisme de foncier solidaire, c'est une structure qui a été créée il y a une dizaine d'années, bientôt, hein, par la loi Allure, en 2014, et dont la vocation était de générer un certain nombre de foncières disposant d'un agrément de l'État à but non lucratif et dont la mission était d'acheter des fonciers en vue d'y faire produire des logements abordables qui seront ensuite diffusés en accession sociale à la propriété.
1: Donc. Juste peut-être une petite question, qu'est-ce que c'est qu'une foncière ?
0: Alors une foncière, c'est un peu comme son nom l'indique, une structure, une entreprise, quel que soit finalement son statut et dont la mission est de porter, de s'approprier des fonciers, d'en assurer le portage sur le temps long. Puis nous, nous sommes une foncière destinée au logement, donc nos fonciers, ils sont destinés à la production de logements, pour dire des foncières agricoles, voilà, tout type de foncières.
1: D'accord, donc c'est une entreprise publique ou privée qui possède des...
0: qui possède, qui achète des fonciers dont la, vraiment la mission est de, d'acheter des fonciers en vue de développer une activité qui lui est propre.
2: Alors on commençait à dire que c'était l'esprit de dire on sépare le foncier et le bâti, c'est-à-dire que du point de vue d'un habitant, on achète des murs, c'est la théorie, hein, on achète des murs et le foncier, le sol qui est en dessous de ces murs-là, reste propriété de l'OFS, c'est bien ça ?
0: Alors ça c'est la théorie, mais la, la vérité pratique c'est que quand on est propriétaire d'un foncier, on peut pas ne pas être propriétaire de ce qui est produit dessus. Donc l'organisme de foncier solidaire, il a été créé pour utiliser un produit qui s'appelle le bail réel solidaire, le BRS. On entend souvent parler de l'OFS-BRS, c'est deux mécanismes qui vont ensemble. Le dispositif de bail réel solidaire qui est très innovant, ça, il vise à ce que l'organisme de foncier solidaire s'approprie des fonciers, fasse construire des logements sur ces fonciers, garde la propriété du bâtiment, mais cède l'intégralité de ses droits réels immobiliers. Donc on tombe dans un domaine juridique qui est un peu complexe, mais l'idée c'est que je suis propriétaire du foncier, de fait je suis propriétaire de ce qui est construit dessus, mais je cède à des ménages les droits réels immobiliers sur les biens. Et dans le droit français, le droit réel immobilier, c'est le plus proche de la pleine propriété. Donc ils sont vraiment, les ménages sont en situation d'être propriétaires avec les mêmes prérogatives.
2: Avant qu'on rentre dans le détail et les subtilités de ce qui fait, ce qui rend, pour les friands, pour les geeks du droit et du foncier, c'est un vrai délice cet OFS-BRS. Mais juste pour préciser une chose, que ce soit bien clair, c'est de manière antispéculative quand on est un OFS.
0: Oui. Un organisme de foncier solidaire, il a vocation à acheter des fonciers, à les conserver et à les sortir de toutes les dynamiques spéculatives. Donc aussi bien le foncier en tant que tel que les logements qui vont être construits dessus. C'est tout l'objectif hein, des organismes de foncier solidaire, c'est de produire des logements et de les sortir et de ce que ces logements restent dans le temps long en dehors de toute dynamique spéculative. Donc on est sur une double démarche antispéculative sur le foncier et sur les logements ensuite qui seront construits sur ces fonciers.
2: Avec le slogan qu'on entend parfois, alors les chiffres varient, mais on dit moins 20, moins 30, moins 40, moins 50% par rapport au prix du marché conventionnel.
0: Oui, c'est ça, entre 25 et 40% en général et parfois jusqu'à 50% en dessous des prix du marché.
1: Et alors pourquoi est-ce que le législateur a été tenté de permettre ce nouveau type de propriété et de créer ça ?
0: Il a été obligé de le créer parce qu'on est arrivé à un moment, à la fin des années 2000, hein, au tournant des années 2010, un moment où tout le monde constatait que les prix du foncier ne permettaient plus de produire des logements en accession à la propriété accessibles financièrement à des ménages classe moyenne, revenus moyens. Y compris les dispositifs d'accession sociale un peu plus anciens dont on a déjà entendu parler, comme le PSLA ou comme les produits avec une TVA plus basse à 5,5, on n'arrivait plus à produire des logements dans les plafonds de ressources et dans les plafonds de prix de vente qui nous étaient fixés par le législateur. Face à ce constat, les professionnels ont identifié que le problème, c'était le prix du foncier. Un petit problème de coût de construction, mais qui est plus récent, mais historiquement, le problème, c'est le prix du foncier trop cher, qui rend les logements inaccessibles. Et donc, globalement, on s'est dit, ce qu'il faudrait, c'est qu'on sorte le foncier de l'équation. Or, le foncier gratuit n'existe pas, ou en tout cas, il existe de manière ponctuelle. Donc, si on veut produire massivement des logements tout en sortant le prix du foncier de l'équation, le dispositif de dissociation de propriété, c'est-à-dire une structure, l'organisme de foncier solidaire, qui achète le foncier, qu'il conserve, et qui donc ne le revend pas aux ménages, donc le prix, le poids financier ne pèse pas, et de l'autre côté, des ménages qui achètent des droits réels sur les logements et n'achètent que la valeur du bien immobilier.
1: Alors, pardon pour la naïveté de cette question, mais quel est l'intérêt de cet organisme foncier solidaire à acheter pour finalement acheter ces terres pour ce foncier pour ensuite laisser les habitants habiter dessus. Enfin, c'est des entreprises qui font pas de profit du coup.
0: Alors, les OFS sont des organismes à but non lucratif. C'est totalement lié à notre agrément de l'État. Notre agrément, c'est et puis en fait, c'est pas notre intérêt, c'est notre mission. Finalement, on n'a aucune autre raison d'être que d'acheter des fonciers, de les conserver et de les sortir de la dynamique spéculative. C'est notre seule et unique mission. Effectivement, à but non lucratif.
1: Et donc, ça veut dire que ça permet de démarchandiser, en quelque sorte, le logement. Est-ce que les gens sont d'accord pour ça? Parce qu'il y a aussi beaucoup de gens qui achètent un appartement pour pouvoir le revendre plus cher ensuite.
0: Ouais, c'est une des autres innovations du bail réel solidaire et des organismes de foncier solidaire, c'est de faire le pari que les ménages, les gens, vont être intéressés par acheter un logement pour y vivre plutôt que d'acheter un logement en perspective de la plus-value qu'ils feront à la revente. Le BRS, il n'exclut pas la plus-value, il l'encadre. Donc, on a souvent tendance à dire qu'il n'y a pas de plus-value. Non, il y en a une, elle est encadrée. Et on fait effectivement le pari que dans des territoires comme l'Île-de-France où les gens n'arrivent plus à se loger, la question, ce n'est pas de savoir si je vais acheter et être en propriétaire ou si je vais être locataire, c'est juste d'accéder à un logement de qualité, pas trop loin de là où je travaille, pas trop loin des lieux de vie de ma famille, et si possible, la surface et la qualité qui m'intéressent. Et c'est ça le pari fait par le BRS. Donc, le BRS, il a... Maintenant, on est effectivement en activité depuis 4-5 ans. On a plusieurs centaines de logements en cours de commercialisation et le public est intéressé par ce produit parce qu'on répond à cette demande de logement immédiatement et en cœur d'agglomération.
1: Donc ça marche.
0: Ouais, ça marche. Ça marche.
2: Je veux bien qu'on revienne sur le texte qu'on a lu au point de départ parce que l'OFS, l'organisme de foncier solidaire, est un solidaire avec un D, hein, attention, est un lointain cousin du Community Land Trust, le CLT à l'américaine, mais qui a aussi beaucoup infusé en Europe, en Belgique, etc. Et en lisant les historiens, on se rend compte que c'est un modèle qui a des racines utopiques, voire carrément militantes. Qui vont de la lutte antiraciste à la lutte anticapitaliste, au kiboutisme. Et quand l'OFS est apparu en droit français en 2014 à l'occasion de la loi Allure, on s'est rendu compte que l'idée avait fait du chemin quand même et avait réuni un monde très transpartisan, avait fait beaucoup plus consensus qu'à l'époque, disons. Pourquoi tout le monde est-ce que tout le monde est d'accord aujourd'hui sur le sujet OFS-BRS?
0: Alors, je pense que d'abord, en France, on a importé et puis on a un peu laissé décanter le modèle des CLT, qui est beaucoup plus communautaire, comme son nom l'indique, hein, Community and Trust, qui s'appuie sur une logique communautaire et donc une logique plus défensive. C'est vrai qu'en France, le BRS, il vient un peu suppléer toutes nos dynamiques d'habitat participatif et d'habitat de coopératives d'habitants qui ont pris finalement assez faiblement leur place et leur essor. Et donc cette idée que la communauté d'habitants va se structurer pour apporter sa propre réponse à son besoin de logement, elle n'a pas eu les effets attendus. Donc en fait, on est sorti de cette notion un peu communautaire, mais on a gardé la notion du foncier qui est un bien commun, qui est un point important en fait. Le foncier redevient un bien commun et on a gardé ces notions d'intégration, d'inclusivité et par l'antispéculation. Donc en fait, on n'est plus sur des questions raciales, on n'est plus sur des questions communautaires, religieuses ou autres. En revanche, on considère qu'il y a besoin de recréer cette solidarité entre les habitants à travers l'accès au logement, finalement indépendamment d'autres enjeux.
2: Donc c'est plus un montage juridique, un objet de droit, qu'un mode de vie en tant que tel?
0: Oui, il peut être, on peut l'associer, le BRS, il peut s'associer à de l'habitat participatif, il peut venir en complément d'une logique participative, plus communautaire, mais il ne l'oblige pas, il ne l'implique pas. Donc oui, ce n'est pas un logement qui se distingue dans son occupation et dans son mode de vie quotidien d'un logement en copropriété classique, quel que soit le lieu. Ce qui est spécifique, c'est le statut du propriétaire, et donc d'autres implications sur le droit en fait, du propriétaire.
1: Mais du coup, les gens qui habitent dans un tel logement, est-ce qu'ils sont vraiment propriétaires?
0: Ils sont vraiment propriétaires de leur droit réel immobilier. Et quand on est propriétaire de droit réel immobilier, on a vraiment l'essentiel des droits et des devoirs d'un propriétaire. Donc,
2: à savoir,
0: en fait, ils ne sont pas pleins propriétaires, puisqu'ils ne sont pas propriétaires de leurs murs, ils sont propriétaires des droits réels. À savoir, ils ont des contraintes qui sont liées à toute cette dynamique antispéculative. Pour garantir le caractère antispéculatif, le bail réel solidaire, qui, comme son nom l'indique, est un bail. Donc, en fait, le ménage acquiert des droits pour la durée fixée par le bail, qui va aller en général quelque part entre 80 et 99 ans. La loi nous autoriserait à descendre jusqu'à 18 ans, donc d'avoir des durées de bail assez courtes. Mais le ménage...
1: Assez courte pour...
0: Oui, c'est 20 long, ans c'est court, ans, ouais. Mais c'est, 18 ans c'est court, mais c'est déjà long à, oui, à l'échelle de vie d'un ménage. Donc quand le ménage, en tout cas dans le modèle de la COP foncière, acquiert ses droits, il en dispose pour 80 ans, et pendant 80 ans, il peut occuper son logement comme il l'entend, faire les travaux qu'il entend, il est copropriétaire dans son âge de copropriété, mais... il doit respecter un certain nombre de règles qui garantissent le caractère antispéculatif. Il doit l'occuper à titre de résidence principale, il peut le céder, il peut vendre ses droits, il ne pourra pas les vendre à n'importe qui, il faudra le revendre à des ménages qui sont aussi sous les plafonds de ressources, et il ne pourra pas le revendre à n'importe quel prix, il devra le revendre avec un encadrement de la plus-value.
2: Alors, c'est légué à ses enfants, parce que c'est souvent pour ça aussi qu'on achète.
0: On peut le céder aux ayants droit, enfants ou autres, et les enfants ont l'option soit de vivre dans le logement, et auquel cas il faudra qu'ils répondent au plafond de ressources, et on resignera un bail et ils repartiront pour 80 ans, soit ils décident de ne pas l'occuper, ils le vendent et récupèrent le capital.
1: Et donc cette revente qui est encadré pour, en gros, que les ménages qui le revendent ne fassent pas une plus-value trop importante. Quel est l'encadrement? C'est quoi la plus-value maximum autorisée?
0: Alors, chaque organisme de foncier solidaire peut fixer des règles différentes. Elles sont inscrites dans le bail, donc c'est très transparent. Dans le modèle de la COP foncière, on a décidé de se caler sur l'évolution des coûts de la construction, ce qu'on appelle l'ICC, l'indice du coût de la construction. Donc, en fait, on fait vraiment une règle de trois. On regarde comment s'est comporté l'indice du coût de la construction entre le moment où le ménage a acheté et au moment où il veut revendre, et on applique la même évolution.
1: Et donc, le bail est revendu, il l'est pour à nouveau 80 ans, par exemple.
0: C'est
1: rechargeable, c'est ça?
0: Ce qu'on appelle un bail rechargeable, et c'est la grande innovation du BRS par rapport au bail emphytéotique ou au bail à construction, c'est qu'en fait, c'est un bail dont on n'arrive finalement jamais au bout, puisqu'à chaque fois qu'il y a un changement de propriétaire des droits réels, on repart sur la durée initiale du bail. Donc on a des propriétés, hein, quand on construit un immeuble avec 10, 15, 20 logements, il n'y a pas deux logements qui ont des durées de bail similaires, puisqu'il y a des rechargements qui se font à des rythmes irréguliers.
2: Il y a des OFS en France qui pratiquent le bail de 18 ans.
0: J'en ai jamais entendu parler.
2: Et en toute hypothèse, que se passe-t-il au bout des 18 ans? Il faut que le propriétaire parte.
0: Alors, au bout des 18 ans, l'organisme de foncier solidaire va racheter les droits réels au ménage. Le bail réel solidaire, c'est une accession et sociale et solidaire et sécurisée. C'est-à-dire qu'à aucun moment, le ménage ne peut sortir du logement sans être au moins indemnisé s'il n'a pas réussi à revendre. C'est des dispositifs qui sécurisent beaucoup le processus d'accession à la propriété.
1: Donc, c'est antispéculatif, mais du coup, il y a aussi des sortes de garanties qui vont pas perdre d'argent, en quelque sorte. Et alors, en quoi est-ce que ça sert? Donc, je pense qu'on commence à comprendre avec les auditeurs de Cause Commune le fonctionnement. C'est assez technique, assez juridique. Et donc, merci pour toutes ces explications. En quoi est-ce que ça sert le droit au logement, ce type de modèle?
0: Ben, ça permet de diffuser sur des marchés hyper tendus comme l'Île-de-France des logements qui sont relativement accessibles en accession à la propriété, mais qui permettent quand même à des ménages d'avoir une charge d'emprunt mensuel, toute charge comprise, qui vont être équivalentes ou inférieures à des charges de loyer dans le locatif libre. Donc ça permet d'apporter une offre de logement, de venir proposer une offre de logement à des prix qui sont très sensiblement en dessous des prix du marché. Donc on recrée une offre accessible. Ça permet de débloquer certains parcours résidentiels de ménages qui sont coincés dans des logements qui leur conviennent pas forcément, et puis ou alors qui sont locataires et qui souhaiteraient pouvoir capitaliser un petit peu de leurs dépenses de logement. Donc on est déjà sur ces deux dynamiques-là, et puis il y a cette notion antispéculative qui fait quand même qu'on vient installer un parc dans le temps long, inscrire.
2: Ça, c'est quand même important, parce que vous avez dit qu'il fallait répondre à un plafond de ressources, faut pas gagner trop. Et en même temps, il faut être éligible au crédit en toute hypothèse. Donc c'est vraiment pour une partie de la population uniquement. Mmh. Et est-ce que c'est une bonne manière de formuler les choses, que c'est en quelque sorte un tremplin pour faire une première acquisition, mettre un petit peu de côté sans

0: propriétaire et je vais pas pouvoir spéculer, donc c'est pas totalement abouti comme dispositif. Aujourd'hui, le pari qu'on fait, bon, je reviens sur cette notion de pari, c'est que cette spéculation, en fait, elle a tellement bloqué et empêché un certain nombre de personnes d'accéder à la propriété et au logement, qu'elle touche ses limites et qu'il y a un certain nombre de ménages et de personnes qui vont valider ce principe de je paye un logement et en fait, mon objectif, c'est juste de me loger et de vivre correctement.
1: On voit qu'il y a peut-être une petite transition culturelle à mener autour de ces questions. On va faire une première pause musicale et on va écouter donc un morceau que vous nous avez proposé qui s'appelle En Surface, un duo entre Étienne Dao et Dominique A. Et on se retrouve juste après pour la deuxième partie de Ainsi va la ville sur Cause Commune.
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0: Nous sommes de retour sur le plateau de Ainsi va la ville, toujours avec mon compère Hugo Christy et donc Cécile Hagman, directrice générale de la COP foncière. Donc juste avant la pause, on évoquait ces organismes fonciers solidaires et donc vous nous avez expliqué à quel point ils permettent l'accès au logement dans des marchés tendus pour des personnes qui n'auraient pas pu y accéder sur le marché libre. Quel type de logement ça produit alors ces EFS? Ensuite, une fois passé donc ce cadre juridique qui permet ça, est-ce que quand on entre dans le logement, est-ce que c'est un logement comme les autres? Est-ce qu'il y a des particularités? Est-ce qu'il est possible de produire d'autres types de logements dans ce cadre juridique justement?
1: Un logement en bail réel solidaire, globalement, c'est juste un logement. Voilà, c'est un logement comme les autres. C'est souvent un logement familial, c'est-à-dire que on va pas produire des logements étudiants, on va produire peu de petits logements. Donc c'est un logement familial qui va être aussi bien dans des résidences 100% bail réel solidaire que dans des résidences dans lesquelles il va y avoir d'autres types de produits avec de l'accession libre, du locatif social, pourquoi pas. Ça peut être aussi bien dans le neuf
0: dans
1: que
0: le
1: dans
0: même
1: l'ancien.
0: Immeuble, ça veut
1: Ouais,
0: dire.
1: dans le même immeuble, dans la même cage d'escalier parfois, dans la même résidence, le même ensemble immobilier. Donc on a, en fait, ça se, c'est Il n'y a pas vraiment de particularité en termes urbain. Voilà. On a un logement un peu à jauge dans des résidences comme les autres, c'est juste le montage qui diffère.

0: Mais alors, si c'est moins cher, si finalement, à la fin, les ménages payent moins cher, comment vous arrivez quand même à avoir une bonne qualité écologique des logements? Est-ce que vous y parvenez, ou est-ce que finalement vous êtes orienté vers le baisser le coût des logements, et donc on peut pas tout faire? Comment?
1: Alors c'est pas du low cost, c'est pas parce qu'on vend moins cher qu'on construit moins cher. En fait, la mécanique qui fait que les logements sont vendus moins cher, elle est très arithmétique. C'est on sort la valeur du prix du foncier, qui peut représenter en Île-de-France entre 15 et 50% sur certains fonciers, sur certains territoires, mais assez facilement entre 15 et 25% du prix du logement. Et on bénéficie d'une TVA à 5,5 plutôt qu'une TVA à 20%. Donc on a 15 points de TVA en moins. Donc en gros, 15 plus 15, 30%, de manière très mécanique.
0: Et donc quand vous dites vous sortez le prix du foncier, du coup le foncier il est pas payé, comment ça se passe?
1: Alors le foncier il est payé par l'organisme de foncier solidaire qui pour financer, alors on est plusieurs types de structures, les organismes fonciers solidaires sont assez différents, mais globalement on a recours à des fonds propres un petit peu ou beaucoup en fonction des types d'organisation, à la COP foncière un petit peu, et ensuite beaucoup d'emprunts, beaucoup des prêts de la Caisse des dépôts qui s'appelle le prêt Gaïa et qui a la particularité d'être un prêt sur 80 ans. Donc en fait on échelonne notre dette, on s'endette beaucoup et on étale notre dette sur le temps très long, et ça nous permet d'appliquer ensuite ce qu'on appelle une redevance, l'équivalent d'un loyer qui va être payé par les ménages tous les mois sur leur logement. Donc en fait, ils payent le foncier à travers la redevance.
0: Donc ils payent le foncier, mais sur très très très longtemps, plutôt que de le payer le premier jour quand ils achètent l'appartement, c'est ça?
1: Et ils ne payent que pour la durée où ils occupent le logement. C'est une des manières de faire vivre la solidarité. En fait, je suis un organisme foncier solidaire, je fais bénéficier de ce service à des ménages, première solidarité. Je suis ménage, j'achète et je m'engage à pas spéculer, à revendre pas trop cher à des ménages qui viendront, deuxième solidarité. Et troisième, je paye le foncier à due proportion de l'usage que j'en ai. Et plusieurs générations vont succéder pour payer le foncier.
2: La première fois que j'ai entendu parler des OFS, je repensais à l'invention des copropriétés et aux grandes copropriétés qui ont pu faire faillite, qui aujourd'hui sont en très grande difficulté. Comment on s'assure sur le très long terme qu'un modèle qui, sur le papier, semble à la fois très vertueux et très complexe en même temps, et sans doute très vertueux parce qu'un peu complexe, ne fasse pas faillite, ce soit pérenne, si on se donne rendez-vous là aujourd'hui dans 80 ans?
1: Je pense que c'est tout le sujet que se sont posés aussi les financeurs des organismes de foncier solidaire, parce que ce sont les organismes de foncier solidaire qui doivent veiller au grain et qui sont là pour s'assurer que le dispositif est pérenne et que les copropriétés ne s'enfoncent pas et ne s'enlisent pas dans la dégradation. Et c'est parce qu'on est des structures agréées qu'on a en fait une mission, qui est une sorte de mission de service public, notre métier, c'est de veiller à ce que ces copropriétés se comportent bien, de veiller à ce que les ménages puissent payer leurs charges, de les accompagner dans la revente dès lors qu'ils sont plus en capacité de faire face à leurs charges, éventuellement de racheter les lots. Donc on a tout un système de sécurisation qui s'appuie complètement sur les organismes de foncier solidaire, et c'est aussi pour ça qu'aujourd'hui, tout le monde ne peut pas prendre cet agrément, et qu'il faut montrer patte blanche, démontrer qu'on est engagé, et c'est aussi pour ça qu'on est but non lucratif. Tout l'argent qui est généré, tous les bénéfices entre guillemets qui sont générés par l'activité des OFS reste au sein de l'OFS en vue de faire face à ses prochaines dépenses et ses prochaines charges.
2: Il vous faut au moins un actionnaire public, si je ne me trompe pas, pour être sûr que personne va partir avec la caisse.
1: Pas forcément un actionnaire public, non, mais on est... il y a beaucoup d'organismes de foncier solidaire qui sont appuyés sur des collectivités locales et beaucoup aussi qui sont appuyés sur des organismes HLM. Donc, de fait, l'essentiel des structures qui sont aujourd'hui OFS ont un ancrage public ou d'intérêt général. Et c'est vrai que les structures totalement de droit privé appuyées sur des opérateurs de type promoteur privé qui sont à but lucratif ne sont pas aujourd'hui en situation d'être en direct agréé OFS.
0: Mais alors comment, enfin là on on vit en ce moment une période de crise du logement, donc il n'y a pas assez de logements dans les métropoles les plus denses, le logement est trop cher, les promoteurs immobiliers disent tous qu'ils vont licencier plein de gens et qu'ils commencent, etc. La machine à produire du logement est bloquée. Face à ça, il y a cette solution. Pourquoi est-ce qu'on la massifie pas? Quelles sont aujourd'hui les barrières? Parce que ça paraît parfait là, ce que vous racontez.
1: Je crois que, comme vous le disiez tout à l'heure, en fait, il y a les ménages qui peuvent acheter en BRS et ceux qui sont pas trop riches, c'est-à-dire en dessous les plafonds de ressources, mais suffisamment riches pour accéder à un emprunt.
0: Ça fait quelle proportion environ des ménages?
1: Au 1er janvier, il y a eu 2024, il y a eu des changements de plafond qui fait qu'aujourd'hui, l'essentiel de la population française est éligible au bail réel solidaire. Je pense, j'ai pas les chiffres, mais je dirais qu'on est au-delà des 90%, ce qui est phénoménal, ce qui peut poser beaucoup de questions pour le produit. La vérité, c'est que quand on a la possibilité d'acheter en pleine propriété, on fait le choix de la pleine propriété. Donc, on se retrouve aujourd'hui sur, on essaye de viser de territoire par territoire, 20-30% de la population qui sont entre ceux qui gagnent assez pour aller voir des banques mais pas trop pour pouvoir ne pas être intéressé par une pleine propriété.
0: Mais si, d'un autre côté, tout le logement est trop cher, les banques ne prêtent plus parce que, pourquoi est-ce qu'on, il serait pas possible de reconvertir les opérations d'accession classique en BRS? À quel moment est-ce que le coût est parti et c'est trop tard?
1: Alors, il y a des problèmes techniques, juridiques qui peuvent se poser. Après, il y a l'autre sujet, c'est que si les banques ne prêtent pas aux ménages qui achètent en pleine propriété, on rencontre exactement les mêmes difficultés sur le bail réel solidaire.
0: Mais pourtant, si ça coûte moins cher, les banques devraient prêter davantage, non? Enfin,
1: aujourd'hui, mécaniquement. Les banques ne prêtent pas beaucoup et en fait, ceux qui achètent moins cher sont quand même au taquet de leur capacité d'endettement et donc finalement, on se retrouve dans les mêmes difficultés. On n'est pas mieux traité par les banques et d'autant plus qu'on a aujourd'hui pas beaucoup de banques qui financent les ménages qui achètent en bail réel solidaire, même si les choses s'améliorent.
0: Même s'il y a quand même des risques sur la revente qui sont bien moindres pour des gens qui achètent en BRS.
1: Et oui, le produit est très sécurisé, mais on n'a pas forcément plus de facilité d'accès à l'emprunt, au contraire. Donc je pense qu'on n'est pas en capacité, puis on n'a pas vocation en fait à venir, entre guillemets, faire le sauvetage des opérations plantées. En revanche, on essaye d'accompagner, nous, les promoteurs et les territoires, et surtout les opérateurs HLM qui ont comme mission de développer l'accession sociale pour penser les produits dès le départ, pour faire du bail réel solidaire. On est quand même sur des produits d'accession sociale. On va penser des immeubles et des produits logements pérennes, un peu robustes, avec des surfaces agréables. Nous, on est assez attentifs aux surfaces de nos logements. C'est difficile en fait d'aller sur un programme totalement pensé par un promoteur, parfois avec des surfaces de logements qui sont trop petites par rapport à ce que nous, on va attendre. Donc, on pourrait le faire plutôt suffisamment en amont pour avoir encore un autre mot à dire sur le produit logement. Et puis, nous, on est assez attentifs à ce que les organismes HLM soient actifs dans le bail réel solidaire parce que c'est leur métier, en fait, de loger les ménages avec des ressources limitées. C'est leur métier de sécuriser l'accession à la propriété. Et donc, on essaye toujours d'avoir un environnement avec nous, nous, organismes fonciers solidaires, de ne travailler qu'avec nos opérateurs HLM pour vraiment être dans un produit d'accession sociale à la propriété pérenne.
2: On parlait tout à l'heure de la révolution culturelle à mener pour ne serait-ce que s'acclimater au concept d'OFS-BRS. J'imagine que ça, c'est un challenge pour vous d'expliquer à des habitants, des acquéreurs, ce dont il s'agit. Nous, ça fait une petite demi-heure qu'on est ensemble, on commence à saisir la chose. Et puis, parce qu'on en parlait là à l'instant, les banques aussi, peut-être, elles comprennent ce qu'elles financent.
0: Vous faites des formations aux banquiers, il y a des nombreux banquiers qui écoutent Cause Commune, évidemment, pour les acculturer.
1: Je pense qu'il y a eu un très gros travail qui a été fait par la Fédération des coopératives HLM, qui a été très active à la création du bail réel solidaire et des OFS. Donc il y a eu un très gros travail de sensibilisation, acculturation, et c'est un travail que nous, maintenant, organismes de foncier solidaire, on reprend localement et régulièrement. Je pense que c'est... Alors, est-ce qu'elles ont exactement compris toute la finesse du dispositif? Ça, je ne peux pas vous l'assurer, mais on essaye d'être clair dans nos explications. Le problème du bail réel solidaire, c'est qu'on rentre souvent par la partie ardue du juridique et qui est objectivement incompréhensible quand on n'est pas juriste. Donc il faut réussir à trouver un vocabulaire pour parler de ce produit qui est en fait un produit d'accès à la propriété, d'accès au logement, avec juste des modalités de fonctionnement un peu différentes. Mais on a effectivement un travail important, je pense aussi de définition d'une sémantique, d'une manière de parler de ce produit-là pour essayer de ne pas s'enliser dans les détails techniques et juridiques.
0: D'autant plus que vous, tout à l'heure, vous avez parlé de logement social, ça peut être des mots qui crispent tout de suite. Le BRS, c'est de droite ou c'est de gauche?
1: Le BRS, c'est pour tout le monde. Puis c'est pas social, c'est solidaire et c'est important. C'est rare en France, quand on a un acronyme avec un S, en général, c'est pour social et dans BRS, c'est solidaire. Moi, je tiens beaucoup à cette différence-là parce qu'elle a une dimension vraiment particulière en plus. Après, moi, je suis issue du monde du logement social et je vois pas d'outrage à parler de logement social et je pense qu'il faut qu'on soit aussi capable de défendre ce logement-là qui loge 70% de la population française et qui est loin de la réalité qu'on en dépeint régulièrement.
2: C'est pas social, mais au sens de la loi SRU qui fixe des objectifs à chaque commune, ça compte, non ?
1: Effectivement, ça compte dans des comptes SRU, c'est-à-dire que c'est considéré comme un logement social, et c'est considéré comme le prêt locatif social, le PLS, qui est le logement social plus, on va dire, un peu intermédiaire. Donc oui, ça compte, c'est vrai que ça fait partie des sujets qui... Alors à la fois, c'est un levier très fort de développement du BRS, parce que ça soutient les politiques de mixité sociale, on est aussi dans le parcours résidentiel.
2: Donc les maires se disent, ah ben c'est bien, je vais faire du BRS sur mon territoire.
1: Voilà, mais ça permet pas non plus, ça rentre dans un décompte assez particulier, spécifique, donc ça permet pas non plus de remplacer le logement social, et puis ça n'a pas vocation. Nous, on est très attentifs à ce que le BRS ne remplace pas le logement social, on ne s'adresse absolument pas à la même population.
0: Donc la loi SRU, je crois que c'est une loi qui date du début des années 2000 et qui fixe un taux minimum de logement social qui était de 20 puis de 25% pour, dans les communes qui ont des difficultés, qui subissent un peu la crise du logement, c'est ça ?
1: C'est ça, il y a une obligation pour les communes d'une certaine taille d'avoir au moins 25% de logement social dans leur parc de résidence principale. Donc le BRS y contribue.
0: Très bien, donc là c'est solidaire et pas social. Et alors cette solidarité, vous avez expliqué qu'elle fonctionnait à la fois entre l'organisme et les habitants, entre les habitants, entre les générations successives d'habitants. Est-ce qu'il y a aussi une solidarité au sein d'un immeuble? Est-ce que vous aviez dit que le BRS, finalement, ça s'inscrivait dans une tradition d'urbanisme coopératif, participatif? Est-ce que dans les opérations que vous développez ou que vous connaissez, est-ce que vous voyez aussi que ça forme une communauté de copropriétaires qui sont contents parce qu'ils sont reliés aussi par des valeurs antispéculatives ou par des valeurs d'habiter autrement? Est-ce qu'il y a des exemples comme ça de...
1: Alors aujourd'hui, le BRS en Ile-de-France, c'est 4 résidences livrées en tout et pour tout. Donc on parle de moins de 100 logements. Nous, on est à la COP foncière, on a 3 de ces résidences qui sont dans notre parc. On a des résidences très différentes et puis on essaye aussi de développer avec certains opérateurs du BRS en habitat participatif. Donc celles-là, quand on les livrera, auront tout ce background, tout ce travail amont de constitution d'un collectif, de réflexion avec le collectif sur les biens, sur les logements. Mais ils ne sont pas encore livrés.
0: Qu'est-ce que c'est l'habitat participatif ?
1: L'habitat participatif, c'est une manière de penser et de produire les logements et de les concevoir en lien avec les ménages qui vont les occuper. C'est-à-dire qu'en fait, on constitue des groupes d'habitants et avec eux, on réfléchit à la conception de la résidence, à la conception des logements, à la conception des espaces communs et on définit un projet commun qui se traduit souvent par un lieu qui peut être un jardin partagé, un espace partagé, une chambre d'amis partagée, enfin des choses comme ça. Et chaque groupe en fait d'habitants va définir son projet participatif.
0: Même dans le logement collectif. C'est-à-dire un immeuble peut être décidé par un groupe d'habitants qui va l'occuper ensuite.
1: Nous, on est en train de construire, on a acheté une parcelle à la ville de Paris pour produire 5 logements dans un petit groupe en habitat participatif, qui était une logique, une dynamique engagée par la ville de Paris de longue date et qu'on a transformé en bail réel solidaire pour des questions d'équilibre économique et d'accessibilité économique des logements. Et donc, on va avoir, dans le 20e arrondissement, une petite résidence avec un jardin ouvert en journée et puis fermé le soir.
0: Donc, non seulement les habitants décident de quel sera leur logement, mais en plus, ils le payent moins cher, c'est pas mal.
1: C'est pas mal.
2: Une petite précision qui m'intéresse, c'est est-ce que l'OFS ne fait que construire des logements neufs ou est-ce qu'ils pourraient se dire ben, je vais racheter des appartements sur le marché pour les remettre derrière à moins cher, comme peuvent le faire parfois les bailleurs sociaux?
1: On peut faire les deux. Alors nous, on a la deuxième résidence que nous avons livrée à Pantin est une acquisition amélioration. C'est une acquisition d'une ancienne gendarmerie qu'on a travaillé avec une coopérative de Seine-Saint-Denis qui s'appelle les Habitations Populaires. Et donc, on a transformé une ancienne gendarmerie en 8 logements et on a recréé dans le jardin 3 petites maisons individuelles qui sont accolées. Et donc ça, on est sur une petite résidence de 11 logements à Pantin et qui a vraiment une dynamique très particulière où les habitants ont décidé de s'organiser en syndic libre et donc font vivre, on n'est pas loin de la dynamique participative en fait. En tout cas, ils sont très participatifs dans la gestion de leur résidence, à défaut d'avoir été là en amont. Et puis, dans les projets, on travaille aussi sur, on essaye aussi d'accompagner toutes les autres problématiques urbaines. En fait, finalement, on a la question de l'accès au logement, mais on a aussi la question de la dégradation des logements, la question de la division pavillonnaire. On accompagne une structure qui s'appelle la CIFAEP, qui achète des logements, des pavillons pour éviter qu'ils partent en dégradation ou en division. Et donc là, on va se porter bientôt à cœur d'un pavillon à Argenteuil qu'on va améliorer et recéder en BRS.
0: On va marquer une deuxième pause musicale et écouter un morceau de Sophie Hunger qui s'appelle Die ganze Welt, un live au Kesselhaus de Berlin. Et on se retrouve juste après pour la dernière partie de Ainsi va la ville.

0: De retour sur Cause Commune, sur le plateau de Ainsi va la ville. Donc nous sommes toujours, Hugo Christie et moi, en compagnie de Cécile Hagman, la directrice générale de la COP foncière. Donc on a vu donc, que ces organismes fonciers solidaires permettent de créer du logement. On a vu un peu quel type de logement. Pourquoi que du logement ? Je crois que le législateur a prévu récemment d'avoir aussi le BRSA, le bail réel solidaire d'activité. Ça fonctionne, ça ?
1: Alors, ça fonctionne pas, mais pour l'instant, ça fonctionne pas parce qu'on n'a pas les ordonnances qui nous permettent de, les décrets en Conseil d'État qui nous permettent de le faire fonctionner. Donc, on a effectivement, avec la loi 3DS, la création de ce nouveau dispositif qui est aujourd'hui très resserré, réservé, c'est-à-dire que les organismes de foncier solidaire pourraient céder leurs droits réels à des micro-entreprises au sens du droit européen, donc ce qui resserre vraiment le périmètre des entreprises éligibles.
0: Juste le but, ce serait quoi ? Enfin, ça servirait à quoi, ce BRSA ?
1: Le but, c'est vraiment de répondre aux attentes de, je pense que c'est aussi aux attentes des villes qui aiment avoir des ensembles immobiliers mixtes avec de l'habitation et des commerces. Aujourd'hui, on sait le faire, mais on est obligé de sortir le lot du commercial du dispositif de BRS. Donc là, l'objectif, c'est de créer des locaux commerciaux à des prix accessibles à des petites entreprises pour permettre de réintégrer dans les villes des petites entreprises qui ne sont pas encore très solides.
0: Donc les petits commerçants, par exemple, tous ceux dont on déplore qu'ils aient déserté les centres-villes en subissant la concurrence des centres commerciaux, par exemple ?
1: Alors ça pourrait être eux, dès lors qu'ils répondent à ces critères un petit peu restrictifs qui sont la micro-entreprise, c'est-à-dire moins de 10 salariés et avec un chiffre d'affaires limité. Ça peut être aussi les artisans, c'est aussi comment on peut rentrer un peu réindustrialiser sur la micro-industrialisation comme ça les villes à travers des métiers qui en sont partis. Donc ouais. C'est ça l'essentiel, je pense. L'attendu, c'est de rendre possible pour les opérateurs, pour les organismes de foncier solidaire, cette double activité qui répond à un besoin des territoires. Et on a besoin aujourd'hui d'y voir un peu plus clair sur le cadre juridique et comment on va pouvoir le mettre en place. Et je pense qu'on gagnera progressivement avec plusieurs prochaines lois en flexibilité sur les structures auxquelles on pourra céder nos droits.
0: Parce que donc, si j'ai bien compris, il n'est pas possible de développer une opération entière en bail réel solidaire d'activité, donc de faire un immeuble de bureau ou un centre commercial avec ce type de principe anti-spéculatif.
1: Alors on attend le décret en Conseil d'État, c'est le décret qui va le préciser, mais aujourd'hui hein, les services de l'État ont plutôt pris l'option d'avoir que le BRSA soit une activité accessoire, opération par opération. Donc on ne pourrait pas faire une opération que de BRSA, il faudrait faire une opération de BRS logement, dans laquelle on aurait jusqu'à 30% de surface pour l'activité.
0: Parce qu'on conserve l'idée d'un immobilier économique qui doit finalement générer le plus de valeur possible, c'est ça ? C'est finalement une culture immobilière qui, même au sein des services de l'État, reste celle d'un immobilier tourné vers la production de rente foncière, finalement ?
1: Alors, je ne l'aurais pas forcément formulé comme ça. Je pense que en produisant le BRSA, ils l'ont vraiment pensé pour répondre à ce besoin de cette ville mixte avec cette verticalité, le local d'activité à rez-de-chaussée, les logements en étage. Et la deuxième logique qui est vraisemblablement de recréer des capacités sur les territoires les plus tendus à créer des locaux commerciaux, des locaux d'activité accessibles pour les petites entreprises. Je pense que je vois pas forcément une autre logique. En revanche, une fois qu'il y a cette volonté qui est posée, l'État se dit oui d'accord, mais les organismes de foncier solidaire, ils ont un agrément, il faut les vérifier, contrôler aussi que l'activité, elle se déporte pas que sur de l'activité, sur potentiellement une activité qui sera un peu plus rémunératrice pour les OFS et donc faire attention à ce que on reste bien dans les attendus de l'agrément qu'on a obtenu.
0: Parce qu'on pourrait imaginer ça finalement, un modèle d'OFS dédié à l'activité et avec un peu comme le logement social de l'activité. Enfin, c'est Hugo Christie et moi, on travaille beaucoup là-dessus. Est-ce que vous y croyez ? Est-ce que vous pensez que ce serait souhaitable ?
1: J'ai pas forcément de regard très expert là-dessus. Je pense que le principe d'un OFSA, je crains en fait que ça vienne s'opposer à un certain nombre de rigidités juridiques, administratives et fiscales. Et donc c'est certainement ce qui amène le législateur à le mettre en accessoire de l'activité de l'OFS. Donc, mais il faut pas s'arrêter à un cadre légal tel qu'il est. S'il y a un enjeu et si on est capable de démontrer toute l'effectivité de ce dispositif-là, on voit bien à travers la création des OFS et du BRS que le législateur est capable de pousser les curseurs et de créer la bonne structure. Donc je pense qu'on est sur un premier essai qui peut-être donnera progressivement dans quelques années les fruits qui peut-être sont les germes de l'OFSA.
0: Est-ce que aujourd'hui vous voyez des barrières au développement des OFS en général? Qu'est-ce qui fait que le modèle enfin, le modèle aujourd'hui se diffuse, mais qu'est-ce qui manquerait pour qu'il se diffuse absolument partout? Est-ce que d'ailleurs c'est souhaitable?
1: En fait, il manque rien pour qu'il se diffuse partout, et je pense qu'il est en train de se diffuser partout. C'est juste une opération aujourd'hui. Quand on veut construire un logement neuf, on sait que la vie d'une opération, c'est de l'ordre de 8 ans entre les recours, les permis de construire, les 8 ans. Et les OFS, les lois, tous les décrets sont sortis en 2017, donc il y a moins de 8 ans. Donc on est plutôt dans la phase où on commence à avoir les premières livraison de logements, et ça va s'accélérer. Je ne suis pas sûre qu'il y ait des grands freins aujourd'hui qui restent à la production, en tout cas à la dynamique des organismes de foncier solidaire et du BRS. Peut-être que c'est presque. Peut-être qu'il faut s'arrêter, enfin, il ne faut pas s'arrêter, mais il faut peut-être se calmer sur toutes les évolutions législatives. Il y a aussi un cadre juridique qui évolue beaucoup. Aujourd'hui, on a, je pense, un cadre juridique qui est assez clair pour les organismes de foncier solidaire, un cadre financier avec l'appui de la Caisse des dépôts qui est assez puissant pour développer de manière assez forte. Enfin,
0: c'est prêt à long terme, c'est ça?
1: Oui, c'est ça, les prêts à long terme. Puis on s'appuie sur. Alors, la Caisse des dépôts, c'est le livret A. Le livret A, c'est quand même énormément d'argent. Donc, c'est le genre de fonds qui est un peu inépuisable. Donc, on a la capacité à faire. On a la capacité opérationnelle, on a la capacité financière, on a un cadre juridique relativement clair, on a quelques ajustements à faire pour permettre que le dispositif soit vraiment complètement fluide. Donc je pense qu'il n'y a rien qui s'oppose et qu'il n'y a pas forcément de frein, j'ai juste le temps.
0: Donc rien sur la liste au Père Noël pour la loi logement en préparation du côté des OFS?
1: Non, je pense qu'on a toujours des corrections. De l'ordre de la correction à faire pour vraiment fluidifier. Moi, en tant qu'à la COP foncière, ce qu'on défend, c'est vraiment que justement le BRS ne devienne pas un produit comme n'importe lequel. On est sur un produit d'accession sociale qui bénéficie d'un certain nombre d'avantages, qui cible un public en particulier. Et nous, on pense qu'il faut le diffuser de manière importante, mais qu'il faut faire attention à ce qu'il ne soit pas trop banalisé. Parce qu'en fait, c'est pas c'est un produit qui s'appuie sur un organisme de foncier solidaire avec un engagement de temps long, avec une sécurisation et on défend beaucoup nous cette approche HLM du produit. Donc on veut le diffuser tout en le gardant dans un cadre d'accession sociale et solidaire à la propriété.
2: Est-ce qu'il n'y a pas un risque qu'il se développe presque trop parfois? Je repense à ce qu'on se disait tout à l'heure, certains maires qui peuvent se faire taper sur les doigts parce qu'ils font pas assez de logement social peuvent se dire ah ben on va le BRS c'est bien, c'est pas tout à fait du logement social mais ça coche quand même les cases.
1: C'est un risque qui est avéré, je pense, hein. Mais là, c'est à l'État de jouer son rôle de vigie et de garant sur ces sujets-là. Nous, on ne peut être que en information et puis être vigilant à ce qu'on fait. Donc, oui, il y a certainement un risque. Alors, moi, le risque, je le formulerais autrement. On ne va pas être capable sur les territoires d'absorber sur certains territoires 500, enfin même ne serait-ce que 200 logements BRS par an. En fait, il n'y a pas une demande inépuisable et donc il faut faire attention à un risque de suroffre sur certains territoires. Et nous, en tant que nous les OFS, on est là aussi pour veiller à ça.
2: Donc priorité aux territoires tendus, parce que ce qu'on a vu à Paris, c'est quand même des listes d'attente folles. Ça s'est quand même bousculé au portillon, non?
1: Oui, Paris étant toujours une territorialité tellement elle est différente. Mais oui, bien sûr, la demande à Paris, elle est là et on pourrait en faire énormément, mais les limites foncières et financières sont là. En petite couronne, nous, on a la COP foncière, on a presque 2000 logements en portefeuille, en cours de développement, et on n'identifie pas pour ces logements des risques commerciaux massifs. En revanche, on aurait tort de penser que sur certains territoires où le foncier n'est pas très cher et où finalement on peut assez facilement accéder à la pleine propriété, on aurait tort de penser que le BRS va pouvoir remplacer de la pleine propriété.
0: Merci Cécile Hagmann. d'être venu sur le plateau de Ainsi va la ville. L'émission est finie pour aujourd'hui. Merci beaucoup.
1: Merci.
0: À vous. Merci à Hugo, Christy, d'avoir préparé et réalisé cette émission avec moi. Merci à Olivier Gréco de Cause Commune et à Plateau Urbain ainsi qu'au Moment de mettre à disposition le studio au sein du projet Césure. À bientôt pour un nouvel épisode de Ainsi va la ville sur Cause Commune 93.1 FM.

0: histoires et les musiques que vous allez nous raconter. Mais auparavant, c'est auparavant, nous accueillons au téléphone notre première invitée. Bonsoir Laetitia Bloud.
1: Bonsoir.
0: Alors Laetitia, on va commencer avec toi. Jeudi dernier, jeudi 9 octobre, l'ancien ministre de la Justice Robert Badinter est entré au Panthéon, 44 ans après la promulgation de la loi d'abolition de la peine de mort. Laetitia, peux-tu nous dire, toi la conteuse, en quoi tu es concernée par cet événement ?
1: Eh bien, l'équipe du Panthéon m'a demandé de faire une balade comptée sur le thème de Robert Badinter et son combat vers l'abolition de la peine de mort en France. Et pour cela, elle s'est adressée à moi qui suis conteuse, mais aussi ancienne avocate, si bien que voilà, je me sens très honorée et puis en même temps une certaine légitimité à parler d'un sujet que je connais bien.
0: Bien sûr.
1: D'autant que j'admire beaucoup l'homme, le juriste, l'humaniste depuis longtemps et que je suis moi-même abolitionniste, on va dire. Alors, lors de cette balade comptée, j'emmènerai le public dans des parties fermées du Panthéon, qui fait que ça donne un petit parfum d'extraordinaire à cette balade comptée. Et je raconte donc son parcours sur le chemin de l'abolition de la peine de mort, un chemin qui a été entamé il y a 200 ans déjà, depuis 1791, il y en a qui clament cela devant l'Assemblée nationale, mais en vain. Et pour cela, je remonte à l'arrivée de sa famille juive de Russie en France. Ils ont fui la misère, les pogroms. Ils ont fui la Bessarabie, un pays qui n'existe plus. Et ils sont arrivés en France, patrie des droits, de la Déclaration des droits de l'homme et du citoyen, patrie des libertés. Et au travers de différentes anecdotes, je raconte son enfance et puis comment le petit garçon juif a été confronté à la violence, l'injustice, la discrimination et puis l'impuissance dans laquelle il était tout simplement même pendant son adolescence. Il perd son père pendant la guerre et puis toute sa famille qui est gazée. Il dit « Mon adolescence est passée à toute vitesse. À 17 ans, j'étais devenu un adulte. J'étais prêt pour la vie. » Mmh. On voit donc d'où lui vient son combat contre l'injustice de manière générale. Et son passé aurait pu nourrir de la rancœur ou de la haine, mais pourtant c'est un humaniste au grand cœur, vraiment, qui a été notre ministre de la Justice de 80 à 86. Pour lui, c'était la vie avant tout. Et le respect de la dignité, des droits et des libertés. Un jour, quand il était jeune, après la guerre, tout de même, bien après, il est allé visiter le camp d'Auschwitz. Et là, il s'est arrêté pendant de longues minutes devant trois petites fleurs qui avaient poussé sur les marches. Il dit qu'il en a cueilli deux, l'une qu'il a gardée, et l'autre, il l'a envoyée à sa mère. Et en lui écrivant ce petit mot, tu vois, la vie est plus forte que la mort, la vie reprend toujours. Et pour moi, ce sera la vie avant tout. Et pendant ses études à la fac aux États-Unis, on l'appelait Mister Joie de Vivre. Pourtant, avec ce qu'il avait vécu, c'était pas gagné, mais... Et puis, aux côtés de Maître Henri Torres, son maître, littéralement, qui défend souvent des criminels, il apprend le métier d'avocat, tout en restant près de son cœur, car cet avocat lui apprend avoir la peine de mort comme un assassinat public, un acte de barbarie moderne. Alors je vous parlerai des affaires devant la cour d'assises, du moins deux d'entre elles, celle des assassins de Clairvaux, et puis l'autre, celle de Patrick Henry. Les assassins de Clairvaux ou l'affaire Buffet-Bontemps, qui le conduit au pied de la guillotine pour accompagner son client Bontemps. Et ça, pour lui, c'est un vrai traumatisme qui fera de lui celui qu'on appellera après Monsieur Abolition. Il va se battre sur tous les fronts et faire des interviews et toutes sortes de choses et d'émissions de télé, de radio, un livre, parce qu'il veut essayer de changer l'opinion publique qui est pour la peine de mort majoritairement. Et puis l'autre affaire, Patrick Henry, je vous parlerai de sa plaidoirie, de sa façon de s'adresser aux jurés et de la clé qu'il a trouvée pour emporter leur conviction afin de ne pas couper en deux un jeune homme. Et lui, Robert Badinter, il se donne corps et âme, prêt à même risquer des sanctions disciplinaires parfois pour éloigner la mort. Et il dit que dans ses audiences, souvent il percevait l'arrivée de la mort qui rôdait comme une bête invisible aux yeux rouges. Il dit de son métier, il y a dans l'avocat quelque chose de la sorcellerie. Et cela me plaît car le sorcier fait reculer les limites du monde telles que les autres les perçoivent. Et pour y arriver, il faut faire basculer les défenses de la raison. Et ce n'est pas aisé. Il sauvera de la guillotine comme ça 6 hommes en 5 ans. 6 hommes qui auront des peines de prison à perpétuité, hein, tout de même. Et 6 hommes qui avaient été condamnés à mort par une cour d'assises. C'est-à-dire que ces 6 condamnés, une fois condamnés à mort, font appel et se retrouvent devant la cour de cassation avec leur avocat qui fait appel, lui, à Maître Badinter pour venir à la rescousse. Et donc les 6 affaires ont été toutes rejugées avec les mêmes faits, les mêmes témoins, les mêmes experts. Et pourtant là, au 2e procès, ils échappent à la peine de mort. Alors Robert Badinter dénoncera cette loterie judiciaire insupportable. Un jour c'est la mort, un jour c'est la prison. Pour lui, 12 personnes tirées au sort dans la société ne peuvent pas décider du droit de vie ou de mort d'un autre être humain. Un crime ne peut pas être puni par un autre crime au nom de la société française. Alors c'est un débat de conscience qu'il pose là aux députés en présentant son projet de loi une fois qu'il est devenu ministre de la Justice. Mais la veille de s'adresser aux députés de l'Assemblée nationale, il fait un rêve qui l'entraîne vers le Panthéon, où il rencontre les abolitionnistes qui habitent les murs du Panthéon. Ils lui disent à nouveau pourquoi ils ont fait de l'abolition de la peine de mort le combat de leur vie, et notamment Jean Jaurès. Jean Jaurès qui lui dit « Robert, c'est un grand jour demain pour notre cause. La peine de mort doit être abolie car n'importe quel être humain est capable de se relever et de devenir meilleur. La peine de mort est contraire à ce que l'humanité, depuis 2000 ans, a pensé de plus haut et rêvé de plus noble. » Je vous lirai ensuite quelques extraits choisis de son discours. Ce discours devant l'Assemblée nationale qui termine par cette phrase « Demain, grâce à vous, il n'y aura plus pour notre honte commune d'exécution furtive à l'aube sous le dais noir dans les prisons françaises. Demain, les pages sanglantes de notre justice seront tournées. » Cette loi, elle est adoptée par l'Assemblée nationale, mais quelque part, il n'y avait pas tellement de suspense parce que la majorité était de gauche et la gauche est pour l'abolition. Mais devant le Sénat, c'est une autre affaire parce que les sénateurs sont de droite en majorité et plutôt favorables à la peine de mort. Alors là, il va falloir qu'ils trouvent un autre angle et ce sera l'angle de l'Europe. Mais je ne vous en dis pas plus.
0: Eh ben non, on a hâte d'aller t'écouter, de faire ce parcours dans le Panthéon. Ça fait envie, tu sais. Est-ce que tu peux nous dire les dates et les horaires?
1: Eh bien, les dates et les horaires, alors ce sera le samedi 18 et le dimanche 19. Avec 2 horaires dans la journée.
0: Laetitia, excuse-moi de te couper la parole. Je le redis tout le monde parce que de temps en temps, la voix fluctue. Ça, c'est les aléas des lignes téléphoniques. Ouais. Donc, tu disais donc le samedi 18 octobre, 11h et 14h30, c'est ça?
1: Oui.
0: Dimanche 19 octobre, 11h et 14h30 aussi.
1: Oui.
0: Et ensuite
1: c'est le mercredi 22 à 11h.
0: Ouais.
1: le samedi et le dimanche 25-26, aussi à 11h.
0: D'accord. Et comment on fait pour... il faut s'inscrire, réserver quelque part ?
1: Sur le site du Panthéon, il y a, dans la partie animation, la balade comptée qui s'appelle « Droite au cœur ». Donc si, même si vous tapez « balade comptée »,« droite au cœur », »,« Panthéon »,
0: on va tomber
1: vous allez
0: dessus.
1: Trouver.
0: Eh bien, écoute, Laetitia, grand merci de nous avoir présenté ça. Honnêtement, ça fait envie. Hein. Je pense qu'ici, autour de la table, on est plusieurs, on sera plusieurs à aller t'écouter. Ouais. Merci beaucoup.
1: Je veux juste te dire un dernier petit truc sur lui pour dire que c'était un homme qui pensait que la France pouvait et devait élever son niveau de civilisation et d'humanité. Uh-huh. Et quand même, grâce à lui, on a quand même amélioré notre démocratie, notre république. Et heureusement qu'il est passé par là, en fait. Même s'il y a encore beaucoup de progrès à faire, mais si vous saviez le nombre d'archaïsmes qu'il a dépoussiéré... c'est énorme.
0: Ah ouais, ça donne... ça, je m'engage personnellement, mais ça donne à penser, à faire attention au rétropédalage.
1: Ouais.
0: Eh bien, grand merci, Laetitia. Merci. La ligne n'est pas hyper bonne, donc on va s'arrêter là. Mais c'est franchement, je tenais à te donner la parole parce que c'est quand même quelque chose qui résonne. Eh bien écoute, à
1: merci
0: très bientôt.
1: Beaucoup, bonne soirée.
0: Bonne soirée Laetitia. Vous écoutez Les Contes, c'est du sérieux, mais pas trop. Restez avec nous dans un instant. Nous retrouverons nos invités autour de la table du studio, la musicienne-conteuse Anne Caturo et le conteur-musicien Ralph Nataf.

0: of Istanguza, interprété Neptune Antiter. Ralph, Anne-Cat, nous écoutons un premier conte.
1: Un roi visitait ses terres et voilà qu'il aperçoit un vieillard courbé en deux en train de planter des arbres dans un verger. Alors le roi s'approche, le regarde et lui dit « Mais voilà, grand-père, à ton âge, tu plantes encore des arbres ? Est-ce que tu crois vivre assez vieux pour connaître un jour la saveur de leurs fruits ?» Et le vieil homme se redresse, il montre tous les arbres qui l'entourent dans son verger, il dit « Vois-tu, roi, tous ces arbres qui sont là, autour de nous ? Si mon grand-père ne les avait pas plantés quand il avait mon âge, je n'aurais jamais connu la saveur de leurs fruits quand j'étais enfant. » Le roi trouve cette réponse tellement pleine de sagesse qu'il lui envoie une bourse d'or. Le vieil homme attrape la bourse d'or au vol, il montre le noyau de pêche qu'il tient dans l'autre main, et il dit « Vois-tu, roi, je n'ai pas encore planté ce noyau de pêche en terre que je récolte déjà les fruits. » Le roi lui envoie une deuxième bourse d'or et puis il s'en va avant de se ruiner.
0: Ralph, Anne-Cat, soyez les bienvenus, conteurs musiciens, musiciennes conteuses. Comment il faut vous présenter ?
1: Bah comme tu l'as fait, c'est très bien.
0: Et bah écoute, pour illustrer ça, on vous écoute tout de suite.

0: Bravo. Qu'est-ce que vous venez de nous jouer là, Ralph?
1: Eh bien, ça s'appelle La Complainte à Fabienne.
2: Un morceau écrit, enfin écrit, composé, inventé par Ralph.
0: Ah,
1: Voilà. Et
0: bravo.
1: la deuxième voix a été composée par Anne-Cath. Donc composée par nous deux.
0: Alors, Ralph, Anne-Cath, vous prenez la parole
1: Ben, peut-être
0: l'une et l'autre.
1: qu'Anne-Cath nous raconte une deuxième petite histoire.
2: À tout de suite.
0: Oh, bah écoute.
2: Pourquoi pas? Eh bien, voilà. Un mendiant arrive dans un château. Et il entre, il arrive dans la salle des fêtes, il remonte la salle des fêtes et il s'assoit sur le trône. Le grand intendant arrive et lui dit, mais enfin, qu'est-ce que tu fais là? Mais il n'y a que le roi qui peut s'asseoir sur ce trône. C'est le trône du roi. Le mendiant regarde le grand intendant et lui dit, ouais, il est confortable ce trône. Mais de toute manière, moi, je suis plus important que le roi. Comment ça, plus important que le roi? Enfin, ça va pas? On n'est jamais plus important que le roi. Il n'y a que le pape qui est plus important que le roi. Ah oui, que le pape. Bah, écoute, moi, je suis plus important que le pape. Enfin, ça va pas? J'ai jamais entendu des choses pareilles. Plus important que le pape. Plus important que le roi, plus important que le pape, et puis quoi encore? Plus important que Dieu, peut-être? Ah, ouais. Plus important que Dieu, exactement, tu as raison. Mais c'est incroyable, mes oreilles ne peuvent pas entendre ce genre de choses. Plus important que Dieu. Mais rien n'est plus important que Dieu. Eh ben, justement, moi, je suis rien.
0: Bravo. Alors, eh bien, comment pouvez-vous vous présenter?
1: Eh bien, dire que une chose qui nous touche beaucoup dans l'art du conte, c'est que c'est un art populaire, que ça ne demande pas d'avoir des connaissances phénoménales pour pouvoir raconter des histoires et bien les raconter. Ça demande de l'entraînement, de la maîtrise, ça demande de la pratique. Mais ça ne demande pas d'avoir une érudition particulière. Et que par exemple, si on prend dans les temps anciens où une grosse partie de la population ne savait ni lire ni écrire, la plupart des conteurs, ou beaucoup de conteurs en tout cas, et de conteuses, ne savaient ni lire ni écrire, à commencer par les nourrices, qui connaissaient de grandes quantités de comptines par cœur, qui connaissaient des dizaines d'histoires chacune et chacun. Et donc, c'est une chose que je trouve particulièrement inclusive, le conte. Il n'y a pas besoin d'une érudition particulière, de connaissances particulières, il y a besoin d'une pratique que chacun peut développer. Et d'ailleurs,
2: Et d'ailleurs,

0: dire qui il est à partir de tous ces éléments qui sont tellement naturels finalement.
1: Est-ce que tu mets en opposition le fait que ce soit naturel par rapport à l'apprentissage? Parce qu'une manière d'entendre naturel, ça veut dire oh bah, il n'y a pas besoin d'apprendre, il n'y a pas besoin de s'entraîner, ça vient, on s'assoit dessus, ça rentre par osmose, quoi.
0: Ben, c'est vrai qu'il y a une dimension qui fait partie, ça fait partie de la culture, donc on le reçoit quand on est enfant, c'est-à-dire que ça naît, ça nourrit notre patte, mais il n'empêche que ça demande quand même une étude dans le sens où un apprentissage dans le sens où l'apprenti est celui qui regarde et qui écoute. Mmh. Et c'est ça l'apprentissage. C'est pas celui qui va faire des exercices, des gammes dans tous les sens pour arriver à une technique supérieure. C'est celui qui se pose, qui regarde le maître ou le père ou le voisin et qui regarde comment il fait. Et le fait de voir son geste, d'entendre, fait que ça rentre dans le corps. Mmh. Hein, et après, il peut le ressortir avec sa bouche et avec son corps pour danser et pour dire.
2: Mmh. C'est le processus d'imprégnation.
0: Voilà.
1: Qu'on a appelé, enfin, de côté de la musique, les musiciens routiniers qui ont essayé de perpétuer, enfin, qui ont réussi, je ne dis pas essayer, c'est pas péjoratif dans ce que je dis. Et donc vous abordez l'un et l'autre, on va parler de conte aussi, hein, bien qu'effectivement pour moi c'est pareil, c'est indissociable musique et conte, mais vous abordez avec cet état d'esprit là alors.
2: Oui, avec une autre dimension qui me touche beaucoup dans le conte, c'est la dimension universelle, hein, c'est-à-dire que on a beau être raconter des contes de telle culture ou de telle autre. Ça continue à... Chaque conte a une dimension universelle et en même temps, il y a une coloration locale, culturelle. Et ce mélange à la fois de traces de la culture et de quelque chose d'un terreau universel, ça fait partie de ce qui me touche beaucoup dans le conte. Et dans les cultures populaires en général.
1: Et est-ce que tu passes par l'écrit ?
2: Non.
1: Non. Je te dis ça parce qu'il n'y a pas longtemps, j'entendais un colloque, enfin, je ne sais pas comment appeler ça, une discussion, quoi, entre deux conteurs. L'un qui disait, je lis ça une fois, puis je raconte l'histoire 12 ans après uniquement avec ce que ma mémoire me donne et je me fabrique des images comme ça. Et l'autre à côté qui disait, non, mais moi, je passe par l'écriture orale éventuellement, mais il faut que j'ai un cadre bien solide. Je comprends qu'il y ait deux approches et puis deux manières de penser.
2: Et puis tout l'éventail entre les deux et au-delà.
1: Ouais, c'est
2: et
1: ça, voilà.
2: Tout à fait. Alors moi, j'ai comme repère, comme je me suis formé pendant 5 ans à l'ANC, l'approche neurocognitive et comportementale, j'ai comme repère ce que les neurosciences m'ont appris, c'est-à-dire que si je lis plusieurs fois un texte, par exemple, je risque d'être embrigadé par le texte.
1: Ah oui.
2: Donc, si je le lis plusieurs fois, je risque d'avoir les rails dessinés par le texte, alors que je veux garder ma liberté de metteur en scène de l'histoire. Et donc, je ne lis qu'une seule fois l'histoire.
1: Une seule fois.
2: Une seule fois. Et après, je la résume plusieurs fois. Parce que ce que je veux, c'est connaître le parcours de l'histoire et ce que j'appelle, moi, ce que je nomme le découlement. Le découlement, c'est comment chaque action entraîne la suivante, qui entraîne la suivante, qui entraîne la suivante.
1: Ah oui, c'est une manière dynamique d'envisager l'histoire.
2: C'est-à-dire que le principe de connaître le parcours de l'histoire par la compréhension des ressorts, d'un ressort qui conduit au ressort suivant. Et donc, plus je suis dans ce principe de découlement, moins j'ai besoin de mémoriser l'histoire.
1: D'accord.
2: J'ai besoin de la comprendre et d'en comprendre le jeu des ressorts de l'un qui conduit de l'un à l'autre.
1: D'accord.
2: Et d'ailleurs, je donne souvent comme repère, comme petit secret au public, quand il y a des familles, notamment, c'est de se raconter les histoires qu'ils ont aimées. Si, par exemple, ils ont entendu 5, 6, 7 histoires, d'en choisir une, deux, et de se la raconter en famille collectivement. Parce que, ensemble, ils pourront retrouver les ingrédients de l'histoire et les remettre dans l'ordre, et ainsi faire un répertoire commun de la famille, et ça repasse par leur oralité. Et
1: d'accord.
2: Moi, je travaille toujours à l'oral, Si jamais je prends quelques notes à l'écrit, c'est une formulation.

0: que j'ai trouvé que je voudrais garder, mais que je ne suis pas sûr de replacer dans ma parole orale, mais en tout cas, pouvoir la retrouver éventuellement. Et surtout, c'est les quelques éléments du parcours, les quelques idées fortes, les mots-clés de l'histoire.
1: D'accord, voilà. Tu peux baliser ton histoire
0: ça, par des mots-clés qui peuvent être, qui peuvent n'être plus les mêmes 6 mois plus tard ou 2 ans plus tard, mais ça me permet de, si c'est une histoire que je risque de ne plus raconter pendant un an, par exemple, de la retrouver. Ah oui, là je peux retrouver par ces mots-clés. Je peux retrouver le parcours parce que parfois, il m'arrive des fois de voir un titre et je me dis, oh là, je me souviens que cette histoire me plaisait, mais c'est quoi au fait? Avec quelques mots-clés, ça y est, je retrouve de quoi ça parlait.
1: Et toi, Anne-Cat, tu as la même démarche ou tu travailles différemment?
2: Alors, au début, moi, je travaillais j'étais tellement admirative de l'écriture de l'auteur qui avait publié le livre que je disais, mais vraiment, il n'y a rien de plus beau, il faut vraiment que j'utilise les mêmes mots. Et petit à petit, j'ai appris, grâce à Ralph, que c'était peut-être une autre démarche qu'il fallait faire, qu'il serait bon de faire. Et donc, voilà, mon expérience, c'est que il faut être très habile dans l'oralité pour pouvoir jouer avec les mots, les expressions, manipuler, avoir l'habitude d'embringuer, d'embriquer, tout ça. Et donc, je fais tout le travail de base, qui est de lire une fois, de me faire des images, de donner les mots-clés, les personnages, tout ça. Et au bout d'un moment, de me raconter l'histoire. Et au bout d'un moment, en fait, je pose ce que j'ai, ce qui me permet après d'approfondir des images ou de trouver des expressions que je n'utiliserai pas forcément, mais qui me permettent de préciser davantage le caractère, parce que j'ai du mal à le faire qu'à l'oral, en fait. Mais voilà, c'est parce que... Bah,
3: oui, je voulais rebondir sur ce que Anne-Cat et Ralph viennent de dire. Moi, fut une époque où j'étais professeur de français et donc j'étais attachée à la belle langue. Et quand j'ai commencé des formations de conteuse, je voulais garder les passés simples, je voulais garder les expressions précieuses, etc. Et une des premières séances avec Ralph, j'ai posé la question, j'ai dit mais alors qu'est-ce qu'on fait de, je sais pas, des synonymes, qu'est-ce qu'on fait de la belle langue, etc. Et Ralph a dit, le conte est un art populaire, il faut n'exclure personne. Et à partir de ce jour-là, j'ai compris. Voilà. Et c'est vrai que quand on est attaché à la littérature, on a un petit peu de mal à lâcher ça. Mais quand on a compris qu'il faut n'exclure personne, là, vraiment, c'est un grand pas. Merci.
0: Alors, ce que tu me dis, ça me touche beaucoup. Mais aussi parce que moi qui aime beaucoup aussi la littérature et la langue bien écrite, c'est pour ça aussi que je fais de la lecture à voix haute. Pour le plaisir de la lecture. Parce que dans la lecture à voix haute, c'est de la littérature écrite, lue à voix haute. Et d'ailleurs, l'ethnologue Marco Barret, qui tenait le CMLO dans le sud de la France, nous avait montré à l'ANCEF, à l'Association nationale des conteurs d'en France, il y a plus de 20 ans maintenant, il nous avait fait tout un exposé sur l'oralité et l'oralisation. La parole, c'est de l'oralité, et la lecture à voix haute, c'est de l'oralisation. Et donc, il nous faisait la distinction, et on voit la complémentarité. Plus on sait distinguer les choses qui se ressemblent, plus on les rend complémentaires. Et donc, pour moi, c'est deux plaisirs, et l'un n'est pas plus grand que l'autre. Il y a le plaisir littéraire de partager le goût littéraire par la lecture à voix haute, ou par des textes dits par cœur, par exemple pour des poèmes ou autres. Et puis, il y a l'art du conteur, qui est l'art de l'oralité, de la parole.
3: Ouais. Et vous êtes 10 heures aussi avec les Fables de La Fontaine, n'est-ce pas?
0: Tout à fait, c'est vrai. C'est vrai que nous avons le plaisir de faire ce spectacle de Fables de La Fontaine qui s'appelle Balade à La Fontaine, Fables et musique, toujours avec de la musique. De toute façon, quand il y a Anne-Cat et moi, il y a toujours de la musique. Et c'est un choix de fables qu'on a bâti après l'avoir. On l'a rodé une dizaine de fois peut-être avant de trouver l'équilibre qui nous satisfait. qui nous satisfait. On a mis peut-être 2 ans à rebouger encore le choix des fables, dans quel ordre, etc. Et au bout de 2 ans, on a trouvé une structure du spectacle qui nous plaît beaucoup et qui permet que des gens qui croyaient connaître les fables et puis qui réalisent qu'ils n'en connaissent que très peu, ont le plaisir de redécouvrir les fables et la langue de Jean de La Fontaine et la pertinence de ses propos, les graines de sagesse qu'il a semées dans ses vers.
3: Oui, et aussi, pour avoir vu ce spectacle 2 fois, Balade à La Fontaine, je voudrais dire à nos auditeurs que les fables telles qu'on les connaît, avec la rime, le nombre de syllabes, etc., sont sensiblement déstructurées et elles prennent un sens, une vitalité incroyable, parce que peut-être que la rime est moins importante que la fin de la phrase, ou etc., etc. Et en plus, jouer incarné aussi.
0: Oui. Alors, je voudrais quand même dire, pour ma part, ça n'est pas déstructuré, c'est juste qu'on fait entendre une autre structure de la langue, parce qu'on tient compte on tient compte du nombre de pieds, on tient compte des rimes, mais simplement on estompe les rimes pour ne pas que la musique des rimes nous rende, j'allais dire aveugle, nous rende sourd au sens qui est porté, mais les rimes sont présentes. Le nombre de pieds aussi, simplement, la structure de la diction permet de faire entendre d'autres dimensions de la langue.
3: Oui, c'est ça. C'est-à-dire que vous privilégiez le sens à la rime à tout prix, quoi, en fait.
0: Et on estompe la rime pour qu'elle ne prenne pas toute la lumière.
3: Oui. Alors, il faut voir quand même Ralph et Anne Cap dans ce spectacle, et Ralph qui fait le moucheron dans la toile d'araignée. C'est quand même un grand moment d'anthologie.
1: Est-ce que pour illustrer ce que vous venez de dire, vous pourriez pas nous en raconter une?
0: Oui. Est-ce qu'on...
1: Ben, je vous prends au pied levé.
0: Disons qu'on n'avait pas prévu d'en dire.
1: Oui, mais c'est ça, c'est justement.
0: Alors, avec peut-être, comme ça fait longtemps qu'on ne l'a pas dite, est-ce qu'on en dit une à deux ou une chacun?
4: Il ne faut pas que ce soit trop long quand même.
0: Non. Alors, ça fait trois. On essaye quand même la gazelle et la gazelle.
4: Oui, d'accord.
1: On a le droit de se reprendre, hein. On est entre nous là.
0: On ne l'a pas répété depuis longtemps.
4: Le corbeau, le rat, la tortue, la gazelle vivaient ensemble, unis. Douce société.
0: Le choix d'une demeure aux humains inconnus assurait leur félicité.
4: Mais quoi, l'homme trouve enfin toute retraite? Soyez au milieu du désert, au fond des eaux, en haut des airs, vous n'éviterez point ces embûches secrètes.
0: La gazelle s'allait ébattre innocemment quand un chien, maudit instrument du plaisir barbare des hommes, vint sur l'herbe et vantait les traces de ses pas, elle fuit.
4: Et le rat, à l'heure du repas, dit aux amis restants, d'où vient que nous ne sommes aujourd'hui que 3 conviés? La gazelle déjà nous a-t-elle oubliés?
0: À ces paroles, la tortue s'écrie et dit, ah, si j'étais comme un corbeau d'ailes pourvues, tout de ce pas je m'en irais apprendre au moins quel contrée, quel accident tient arrêter notre compagne au pied léger. Car à l'égard du cœur, il en faut mieux juger.
4: Le corbeau part à tire-d'aile. Il aperçoit au loin l'imprudente gazelle prise au piège et se tourmentant. Il retourne avertir les autres à l'instant.
0: Et un trou.
4: L'oiseau part, vole et revole.
0: Le trou, voilà. Je tombe dans le trou.
1: C'est pas grave du tout. On comprend bien 2 aspects, hein, pour que nos auditeurs sachent de quoi on parle. On a parlé dans un premier temps du conteur qui, lui, n'apprend pas par cœur le texte.
3: Oui, c'est ça.
1: Et qui va avoir des mots qui se calquent sur le cinéma qui se fait dans sa tête.
0: Voilà.
1: Je ne trahis pas ce que tu as
0: tout
1: dit.
0: À fait, hein. Tout à fait.
1: Et puis
0: l'art du diseur.
1: L'art du diseur. J'aime bien ce mot-là, tiens.
0: L'art du diseur, du récitant.
1: où là, bah, il faut...
0: Il faut connaître son texte par cœur et l'avoir répété texte, avant.
1: Non, mais, et puis, oui, non, mais c'est ça. Mais c'est un peu ma faute. Hein, je vous ai lancé là-dessus.
0: On a choisi aussi celle qui n'est pas... qui est plus difficile, voilà. Qui est plus complexe.
1: Et où là, on est quand même... Enfin, on met notre parole au service de l'auteur, là.
0: Voilà. Et alors, l'art du diseur, ce que j'aime beaucoup, comme dans la lecture à voix haute, d'ailleurs, c'est ce qu'on appelle parler le texte. Dire le conteur parle l'histoire, mais le lecteur ou le diseur parle un texte, c'est-à-dire rendre le texte parlant.
1: Mmh. Est-ce que tu peux nous rappeler le nom de cette fable ?
0: La gazelle.
4: La gazelle, le corbeau, le rat, la tortue.
1: Mmh. Ok,
0: vous lirez la suite.
1: J'invite nos auditeurs à. Vous pouvez taper juste ces mots-là sur un moteur de recherche et vous allez la trouver immédiatement.
4: Ça. Enfin, cette histoire, cette fable, elle parle simplement de l'amitié, de la solidarité entre des êtres différents, puisque la tortue, le corbeau, la gazelle, le rat, on voit bien que ils sont complémentaires pourtant.
1: Et ils ont des besoins différents, mais pourtant. Est-ce que vous ne nous feriez pas un intermède musical ?
0: Allez.
1: Parce que je vois tout plein, je dis à nos auditeurs, je vois tout plein d'instruments sur la table du studio, ce serait dommage de passer un disque. Moi je suis un vieux, je dis un disque.
0: L'envol de la tortue, justement.
1: Allez.
0: L'envol de la tortue, c'est un morceau que j'ai composé, qu'on met dans le spectacle des Fables de La Fontaine après la tortue et les deux canards.
1: Ah bah.
0: Voilà. Donc l'envol de la tortue.

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3: Vous écoutez Les Contes, c'est du sérieux, mais pas trop, restez avec nous. On retrouvera nos invités autour de la table du studio. La musicienne conteuse Anne Cattaïro et le conteur musicien Raph Nataf. Mais je donne la parole à qui prend le micro. Elles sont parties, elles se battent, elles se bousculent. Il y a une baffe, il y a un croche-pied.
4: J'ai gagné.
3: C'est Sonia qui a gagné.
4: En fait, Raph nous parlait tout à l'heure du découlement dans les contes et de connaître comment les choses allaient se passer, quels étaient les ressorts de l'histoire. Il nous a parlé aussi, parce que j'ai beaucoup suivi ses ateliers, il nous a parlé aussi d'aller prendre le thé avec nos personnages et puis de mieux les connaître.
5: Juste, cette expression n'est pas de moi,
4: oui,
5: prendre le thé avec ces personnages.
4: C'est Catherine Zarquette.
5: Non, non, même pas. C'est...
4: Ah ouais?
5: Ah, le nom m'échappe, mais c'est une autre conteuse encore qui la cite. Je ne sais plus, voilà. Le nom m'échappe, mais une autre conteuse de l'âge d'or de France.
4: Et il nous a parlé aussi des différentes possibilités d'interprétation, de prendre à chaque fois un point de vue éventuellement différent pour essayer de voir comment ça se passait et comment ça pouvait enrichir la manière dont on voyait notre histoire. Et il nous a beaucoup conseillé un livre. Il nous a beaucoup conseillé un livre de Marc-Alain Wachnin qui s'appelle « Lire aux éclats ». Et je vois Raph qui a un sourire d'une oreille à l'autre. Est-ce que tu veux nous en parler, Raph?
5: Oui, alors...
3: La chroniqueuse, c'est toi, dis donc.
5: Je n'avais pas prévu d'en parler, mais c'est vrai que ce livre m'a beaucoup marqué parce que ce livre m'a réconcilié avec la dimension juive de ma culture. Juif tunisien, j'étais plutôt en rupture de ça parce que c'était trop baigné de croyances, etc. Et lui m'a ramené aux dimensions philosophiques et humanistes, et notamment sur la diversité des lectures possibles d'un même texte. Et ce qu'il développe dans un livre épais, « Lire aux éclats », ça s'appelle aussi « Éloge de la caresse », enfin c'est le sous-titre, c'est parce que on caresse le texte pour savoir quelles sont les sensations qui nous viennent. Et là, je transpose ça dans le conte, ça n'est pas un texte qu'on caresse, mais c'est une histoire, et pour savoir quelles en sont les sensations. Et du coup, c'est la lecture subjective de l'histoire dont on va témoigner. On ne raconte pas l'histoire telle qu'elle est, telle qu'elle s'est passée, on la raconte telle qu'on l'a perçue, tout en respectant les dimensions structurelles de l'histoire.
4: Et c'est tout à fait ça, en tout cas, parce que merci beaucoup pour ce conseil de livre, sachant qu'Alain Wachnin, il va même aller jusqu'à aller chercher la part féminine du texte, par exemple, il va même aller chercher jusqu'à l'érotique du texte. Savoir qu'est-ce qu'on peut aller chercher dans le texte qui va aller nous amener à une autre dimension du texte. Donc si jamais ça vous dit de lire ce livre, eh bien il a été édité la première fois chez Lieu Commun, mais bon, on ne le trouve plus chez Lieu Commun, mais vous le trouvez chez Seuil. Voilà, de Marc-Alain Wachnin, Lire aux éclats, éloge de la caresse. Merci pour ça, Raph.
3: Merci Sonia. Eh bien...
6: Je vais finir par renverser mon verre d'eau. Oh là là là là. Bon, bah moi je vais rester sur un petit peu sur les fables. Ah, ça me plaît bien ça. Baquet, tu dors? Oui, grand-mère. Tant que je répondais, grand-mère savait que je ne dormais pas et que, tremblant de frayeur, j'écoutais de toutes mes oreilles les contes terrifiants où intervenaient les génies et les lutins. Quand je ne répondais plus, grand-mère me couchait et je lui arrachais la promesse de me dire les contes le lendemain soir, car, en pays noir, on ne raconte que la nuit venue. Je viens de vous lire les premières phrases d'introduction au conte d'Amadou Koumba de Birago Diop. Birago Diop était écrivain et poète sénégalais. Il a mis sur papier les contes d'Amadou Koumba, lequel était le griot de sa famille. Le griot, ou la griotte, oui, parce que la griotte maintenant a pris ses droits, oui, est plus conteur-conteuse,
4: Il est aussi généalogiste de la famille, plus que conteur-conteuse. Où en étais-je ? Oui, tous les contes et fables africaines donnent l'explication surnaturelle d'une coutume ou illustrent un principe de morale pratique. Ils visent l'éducation des enfants. En Afrique noire, tout conte est l'expression d'une vérité morale et leçon de vie sociale. Les contes d'Amadou Koumba nous apprennent pourquoi le lion fuit le bâton. Mais le symbole est double. Si le lion fuit le bâton, c'est le noble qui préfère tout au déshonneur. L'art en Afrique ne se sépare pas de la connaissance et de la pratique. Birago Diop était vétérinaire. Et bien qu'il s'en défende, son observation des animaux de la brousse a alimenté sa prose érudite, a affûté son regard sur le monde animal. Dernière chose, un paradoxe qui m'échappe. Bien qu'essentiel à la société africaine, le griot ou la griotte et leurs enfants n'étaient pas enterrés en pleine terre. On disait à l'époque que là où on enterre le griot, la terre devient infertile. Les griots étaient méprisés. C'est pourquoi on les momifiait à l'intérieur du baobab. Quand j'étais à Saint-Louis, au Sénégal, et que j'ai dit que j'étais conteuse, le chef du village m'a fait entrer dans le tronc d'un immense baobab. Bon, perso, si je pouvais être entronquée plutôt qu'enterrée dans un baobab, alors entronquée dans un baobab plutôt qu'enterrée, ça me va. Il y a plus de place. Non mais c'est important, parce que c'est pour l'éternité, et l'éternité c'est long, surtout sur la fin. Vivre seul et se moquer des affaires des autres est un pari, un parti raisonnable. Mais tout ignorer des cancans et des rumeurs peut parfois réserver des mauvaises surprises. Si Kakatar, le caméléon, sage et débonnaire, avait fréquenté davantage les habitants de la brousse, il aurait su. Il aurait su ce que tout le monde disait de N'Golo le singe. Si il aurait su ce que les hommes et les bêtes pensaient de cet animal mal élevé qui cherchait toujours les histoires. Il aurait su pourquoi le singe a toujours les mains noires de toucher à tout le temps et les fesses rouges d'avoir reçu tant de fessées. Mais Kakatar ne fréquentait pas les parages. Et quand bien même il le ferait, de toute façon, il prenait la couleur de ce qui l'entourait, gris sur le baobab, vert dans les herbes vertes, voilà. Mais un jour, Golo le singe, malin qu'il est, hein, aperçoit Caméléon adossé contre une termitière. « Hé, oncle Kakatar, salam alaikum !»« Malaikum salam !» répond Kakatar en espérant se débarrasser du singe. Mais c'est mal de connaître. « Où tu t'en vas comme ça, oncle Caméléon ?»« Je vais vers Njumsake !» répond Kakatar qui commence à prendre la couleur du singe à son grand désespoir. « Eh bien, je t'accompagne !» insiste Golo. Et ils s'en vont sur le chemin poussiéreux vers Jumsake. Le singe, capable de marcher droit, sautille de droite à gauche, tandis que le caméléon doit se concentrer. Il marche lentement, très lentement, parce que sa démarche chaloupée, l'empêche d'aller vite. Bientôt, il fait chaud. Le soleil tape fort. Les deux compères aperçoivent un baobab, plutôt un palmier d'ailleurs, on va dire un palmier, allez, un palmier d'ailleurs un peu maigrichon, mais il se pose quand même au pied du palmier, un brin d'ombre, ça fait toujours du bien. Le singe lève la tête, ah ah, tout en haut du palmier, une calebasse. Et le singe pense, le vieux Engor qui habite par ici va faire une bonne récolte de vin de palme ce soir. Mais nous y goûterons avant lui. Mais ça va pas? Non mais ce vin n'est pas à nous. Et alors, tout ce qui appartient à autrui s'appelle laisse tomber. Mais le temps que Cacatar dise sa petite leçon de morale, bah, le singe, il est déjà arrivé en haut du palmier. Il boit à grands traits le vin de palme du vieux Engor. Il laisse tomber la calebasse qui manque écrasée caméléon. Et il redescend. C'était délicieux. Allez, on y va. Mais très vite. Les deux compères entendent des pas lourds derrière eux. C'est le vieux Engor qui accourt. On m'a volé mon vin. Connaissez-vous le coupable? Ça serait bien l'un de vous deux, tiens. Alors là, le singe, il aimerait bien courir très vite, mais il se dit que s'il laisse Cacatar avec le vieil Engor, Cacatar va tout lui raconter. Alors le singe s'arrête et Caméléon fait pareil. Alors, dit le vieux Engor. Moi je connais le coupable, c'est lui. Caméléon. Non mais, enfin, Engolo, tu ne peux pas dire ça, mais c'est toi qui as tout bu, espèce de menteur, c'est même pas vrai. Ah, Engolo va voir le vieil Engor et dit, écoute vieux, hein, celui qui titube, c'est forcément celui qui a bu. Regarde, je marche droit. Allez, vas-y, Caméléon marche maintenant. Et Caméléon marche de sa démarche chaloupée et titube comme titube tous les caméléons de la terre. Et là, le vieil Engor lui tombe dessus et lui fout une raclée d'enfer. Pauvre Caméléon, il est complètement anéanti. Mais bon, il faut toujours aller à Jomsake. Alors, les deux compères reprennent leur chemin. À un moment donné, plus loin dans la brousse, Caméléon et le singe aperçoivent un champ. Caméléon s'arrête. J'ai froid, je vais faire un feu. Non mais tu es fou, tu vas pas faire un feu dans la savane, tout va brûler. Je te dis que j'ai froid et que je vais faire un feu. Et Caméléon allume un feu qui évidemment se répand dans le champ. Les habitants du village accourent. Mais qui a mis le feu? Qui a mis le feu? Caméléon. J'en sais rien. Moi, je viens d'arriver, j'ai vu du feu, je sais pas qui c'est. Et là, les habitants insistent et Caméléon dit « Eh bien, vous n'avez qu'à regarder nos mains !» Caméléon tend ses mains, elles sont blanches et lisses comme les mains de tous les caméléons. Engolo, le singe, tend ses mains. Elles sont noires, comme sont noires toutes les mains de tous les singes de la terre. Et là, les habitants lui tombent dessus et lui fichent une raclée, mais alors décuplée par rapport à ce que Caméléon a subi quelques heures plus tôt. Ben moi, je peux vous dire, hein, Engolo le singe, il n'a plus jamais parlé à Cacatar le caméléon.
3: Merci Corinne. Tu peux nous rappeler le titre de cette fable?
4: Alors, c'est Cacatar, le caméléon, et Golo, le singe, et ça fait partie d'un chapitre qui s'appelle Les mauvaises compagnies, à l'intérieur des contes d'Amadou Koumba, par Birago Diop. Ça va ou je...
3: Eh bien, écoute, tu vas nous l'écrire, hein, on le mettra sur le site du podcast,
4: voilà.
3: Et les auditeurs qui sont intéressés, ben... pourront suivre les liens.
4: Alors, ils pourront le retrouver, sachant que l'écriture de Birago Diop, comme beaucoup d'intellectuels africains, l'écriture est très léchée. Donc, évidemment, c'est une réécriture, puisque, bon, c'est... Voilà.
3: Merci. Vous êtes toujours sur Les Contes, c'est du sérieux. Raph Nataf et Anne Caturo nous accompagnent aujourd'hui. On les retrouve après une petite page en couleur. Nous envoie une petite musique ?

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3: Vous êtes toujours sur les contes, c'est du sérieux, mais pas trop. On a entendu Mickey qui chantait Ajima. De retour vers vous, Ralph et Anne-Cat. On a parlé contes, fables, etc. Ralph, moi je te connais comme conteur, mais aussi comme formateur.
4: Oui, je donne beaucoup de formations.
3: t'es un des formateurs les plus reconnus, allez, on va être modeste, au sud du pôle Nord, sur l'art du conte. Alors, tout d'abord, j'ai une question. Raconter ou conter, ça s'apprend ?
4: Ben, ça se travaille, et on apprend des fondamentaux qui aident à structurer un talent personnel. On apprend à repérer ce qui est nécessaire à l'histoire, ce qui lui est spécifique, et à faire sonner cette histoire à travers sa propre parole. C'est quand même, j'aimais beaucoup l'expression de Catherine Gendrin, une conteuse qui est décédée depuis longtemps, qui est allée rejoindre les étoiles. Catherine Gendrin disait, le conteur est celui qui s'invente sa propre parole. Mmh. Et ça se travaille, c'est-à-dire que ça n'est pas... c'est pour ça que j'aimais bien que tu re-questionnes la notion de naturel, parce que ça n'est pas naturel, c'est culturel, c'est ce que j'appelle du culturel intégré. Mm-hmm. Il y a des personnes qui dès le début, elles arrivent en stage, et elles racontent déjà bien. Après, elles peuvent pousser plus loin leur connaissance et leur savoir-faire, mais elles ont déjà une facilité et une structure de parole déjà bien construite. D'autres personnes doivent révéler leur parole. Et par exemple, les personnes qui ont de la timidité, c'est quelque chose qui me touche beaucoup parce que souvent voudraient se défaire de leur timidité. Et je leur dis plutôt de faire avec leur timidité et que leur sensibilité va pouvoir sonner, que c'est plutôt en se réconciliant avec leur timidité qu'elles vont pouvoir faire une force, cette fragilité, cette délicatesse de sentiment et cette perception de la complexité, de l'infinie complexité des choses va pouvoir transparaître à travers leurs paroles.
3: Tu as une, je sais pas comment appeler ça, en restant poli, quoi, mais une suite, un programme de stage, oui. Mois par mois. Est-ce que tu peux nous donner en exemple le genre de choses, de progression qu'on va pouvoir suivre avec toi?
4: Oui, par exemple, j'ai un cycle de formation avec À Fleur de Mots, ouais. L'association À Fleur de Mots. C'est au Biblioclub de Vanves, dans le sud de Paris.
3: C'est à ça que je faisais allusion, ouais.
4: Voilà. Et ce sont 5 dimanches. Avec le premier dimanche, ça s'appelle l'appropriation du conte, comment on prend l'histoire dans le livre en la lisant une fois, et puis on laisse et comment on s'approprie avec les résumés, comme je disais, avec les mots-clés, etc. Et ça, c'est la première journée, parce que c'est celle qui ouvre au reste, parce que selon comment je m'approprie l'histoire, je vais pouvoir structurer ma parole. Et puis après, il y a par exemple les différents genres du conte, pour connaître les contes, les différents genres, les contes merveilleux, les contes de sagesse, les randonnées, les contes éthiologiques, pouvoir à la fois s'y repérer, mais aussi savoir comment raconter chaque genre et comment faire sonner. On ne fait pas sonner une randonnée comme on fait sonner un conte merveilleux, comme on fait sonner un conte éthiologique. Donc c'est comment faire sonner ce qui est spécifique, non seulement à l'histoire, mais aussi au genre dans lequel elle est. En janvier, ça sera l'éloquence des silences. Comment faire pour que les silences parlent, racontent et à la fois aient une place et aussi une saveur spécifique qui dit plein de choses. Ça fait partie, les silences font partie de ce que j'appelle le sous-texte. Le sous-texte, c'est ce qui n'est pas dit, mais qui est entendu. Mmh. Ça passe non seulement par le ton sur lequel on dit, mais aussi par le regard, par la respiration, par la posture du corps, par un geste. Donc tout ça fait partie du sous-texte, et les silences sont un ingrédient déterminant du sous-texte. Mmh. chaque silence va avoir sa saveur particulière et va avoir son éloquence. Voilà. Et puis, il y a l'art des ruptures, comment mettre des contrastes et des nuances. Ça, c'est en février. Et comment négocier avec un conte. Alors ça, c'est une nouvelle formation que je n'ai jamais donnée. C'est parce que je donne des cours au conservatoire du 12e. Ouais. Le seul conservatoire à ma connaissance, en tout cas, sauf erreur, le seul conservatoire qui ait une classe de conte en France, à ma connaissance, c'est Gilles Bisouin qui avait ouvert cette classe il y a plus de 20 ans, je crois. Puis Charles Piquion a pris la relève. Ouais. Puis moi, là, c'est moi depuis plusieurs années maintenant. Et comme j'ai de nouveau des comédiens et comédiennes qui sont en formation et qui viennent suivre l'atelier conte, eh bien, ils sont jeunes et du coup, ça questionne leur questionnement, questionne la façon de travailler et d'aborder les contes. Et donc, je suis sur un stage que je vais donner pour la première fois, là, ce sera en mars. Comment négocier avec un conte? C'est-à-dire comment faire en sorte que l'évolution du monde puisse faire que notre façon de la raconter tienne compte aussi de à quelle époque on la raconte, cette histoire. Et que tout en ne... Alors, il y a une chose que je développe là-dedans, c'est on ne tord pas le bras à l'histoire, on ne lui fait pas dire ce qu'elle ne dit pas. Mmh. Et par contre, dans ce qu'elle dit, dans ce qu'elle raconte plutôt, cette histoire, il y a plusieurs choses qui peuvent sonner. Et je peux donner comme exemple un conte pour lequel j'ai négocié avec l'histoire, mmh. parce que les premières fois où je la racontais, avec la phrase récurrente qui revient tout le temps. Et je me suis rendu compte que cette phrase, au bout de 4-5 fois où je l'ai racontée, j'aimais beaucoup cette histoire, mais je disais 4-5 fois, et je voyais qu'il y avait plein de gens pour qui ça posait problème, cette phrase. Et du coup, je vais peut-être vous raconter le conte.
3: Mais c'est peut-être le mieux.
4: Je vous raconte, et puis après, je vous dirai la phrase qui était dite avant.
3: Donc, ok. On t'écoute.
4: Alors c'est un roi aimait son conseiller, il l'aimait beaucoup, parce que dès que quelqu'un avait un problème, une misère dans sa vie, et qu'il venait au palais pour se plaindre de ce qui lui arrivait, le conseiller le regardait droit dans les yeux et lui disait « Tu veux que je te dise ? Dans tout mal, il y a du bien qui sommeille, le tout, c'est qu'il se réveille. » Et à chaque fois que le roi entendait cette phrase qui était toujours destiné à quelqu'un qui venait au palais se plaindre, à chaque fois il se disait mais quelle sagesse, mais quelle fondamentale vérité. Et il était tellement plein d'admiration pour son conseiller qu'il l'emmenait partout avec lui. Dès qu'il allait à un conseil des ministres, il emmenait son conseiller. Dès qu'il allait se promener, il emmenait son conseiller. Quand il allait à la chasse, il emmenait son conseiller. Il l'emmenait partout avec lui. Et un jour, ils étaient à la chasse tous les deux. Et ils se perdent. Bon, c'était le roi qui menait la chasse, alors ils se sont perdus. Ils se sont perdus, ils ont tourné en rond pendant 3 heures, 4 heures. Au bout de 5 heures, le roi dit « J'en ai assez, j'ai faim !» Il descend de son cheval, dans la sacoche, il prend une miche de pain, il prend son couteau, qui était bien affûté, et il veut se couper une tranche de pain. Et là, le couteau dérape. Ils ont tourné trop longtemps dans la forêt, probablement, la croûte est trop sèche. Le couteau dérape, et le roi se tranche le petit doigt, et son petit doigt tombe à terre. Alors il se tourne vers son conseiller et il lui dit « J'ai mal, j'ai mal, j'ai mal !» Et là, le conseiller le regarde droit dans les yeux et lui dit « Tu veux que je te dise, roi ? Dans tout mal, il y a du bien qui sommeille, le tout, c'est qu'il se réveille. » Eh bien, vous pouvez me croire que cette fois-ci, le roi ne l'entend pas de la même oreille que d'habitude. Il le chasse hors de ma vue, charlatan, il lui donne un coup de pied, va-t'en, je ne veux plus jamais t'entendre, plus jamais, tes paroles creuses et vides, va-t'en, et le conseiller s'éloigne. Et le roi reste seul avec son doigt en moins, sa douleur, et il est là, il se mord les lèvres, il se mord les joues, ah, de douleur, il se tord. Mais voilà que, une demi-heure plus tard, quatre hommes arrivent, sautent sur le roi, l'attrapent, l'assomment, l'attachent, et l'emportent dans une grotte. Et là, il l'étend sur une pierre plate et lisse devant une statuette de marbre. On le réveille avec un bon seau d'eau sur le visage. On le réveille, on le secoue aussi. Et le prêtre s'approche avec le poignard effilé dans la main. Il est tout de blanc vêtu et il s'approche en chantant les incantations rituelles pour le grand sacrifice. Et tout à coup, il arrête son geste. Il rabaisse son poignard et il dit... cet homme n'est pas entier, son corps est mutilé, il lui manque un doigt, ce serait insulter les dieux, je ne peux pas le sacrifier à nos dieux, libérez-le. On libère le roi, et le roi retourne dans la forêt. Il cherche, il finit par trouver son conseiller après l'avoir appelé pendant longtemps, et quand il le retrouve, il lui raconte tout ce qui vient de lui arriver, et il dit, mais est-ce que tu pourras me pardonner, moi qui t'ai insulté, moi qui t'ai injurié, moi qui t'ai chassé loin de moi, est-ce que tu pourras me pardonner? Et le conseiller lui dit, roi, calme-toi. Mais non, je ne peux pas me calmer, je t'ai chassé, je n'ai pas su t'entendre, toi qui disais si vrai ce doigt en moins qui m'a sauvé la vie, mais est-ce que tu pourras me pardonner? Et le conseiller lui dit, roi, calme-toi, mais je ne peux pas me calmer, calme-toi, assieds-toi, roi. Il le fait asseoir et il lui dit, roi, maintenant, écoute-moi bien. Heureusement que tu m'as chassé loin de toi, car les quatre hommes, ou sinon m'auraient attrapé moi aussi, mon corps était entier, ils m'auraient sacrifié à leur dieu. Tu vois, roi, crois-moi, dans tout mal, il y a du bien qui sommeille, le tout, c'est qu'il se réveille.
3: Excellent.
4: Et quand j'ai reçu cette histoire, c'était par une prof de yoga dans une séance de jeu, c'était un jeu collectif, et elle avait raconté cette histoire, mais la phrase, et d'ailleurs, après j'ai retrouvé dans un livre, avec cette phrase marquée, écrite, « Dieu fait toujours le meilleur pour vous ». Et donc, quand je racontais ça, je sentais qu'il y avait des gens, ça y est, il va nous parler de Dieu. Et en plus, la phrase est répétée plusieurs fois dans le conte, Dieu fait toujours le meilleur pour vous. Et puis, c'était la période où les médecins sans frontières, je crois, nous mettaient des grandes affiches avec les femmes en burqa et avec... Et moi, je sortais dans la rue et je voyais les grandes affiches avec les femmes en burqa et Dieu fait toujours le meilleur pour vous. Bon, c'était... Alors, pendant 6 mois, j'ai arrêté de raconter cette histoire et puis j'ai négocié avec elle. Et je me suis dit que je ne fais pas dire à l'histoire quelque chose, selon moi, quelque chose qui n'est pas dedans. Mais j'ai l'impression de lui faire dire quelque chose qui est plus juste que Dieu fait toujours le meilleur pour vous parce que... Dans tout mal, il y a du bien qui sommeille, le tout c'est qu'il se réveille. Ce n'est pas que du bien qui arrive. Mais dans le mal, il y a du bien qui peut se révéler après.
5: Effectivement, oui. La phrase est plus... comment dirais-je ? Déjà, il y a un petit côté philosophique qui... Voilà. Et du coup, ça laisse de côté... oui. La religion, les croyances, etc.
4: Les conventions religieuses.
5: Ouais. C'est un peu délicat, c'est vrai.
3: Oui, j'ai fait quelque chose à peu près similaire avec un conte traditionnel d'Amérique du Sud où tu as la présence de la religion dedans, comme ça. Et puis, je me suis trouvé dans le même cas, de dire, mais comment je pourrais garder la saveur de cette histoire, sa signification, que ça cause au cœur des gens, mais voilà, si eux ont envie de mettre une divinité, une croyance libre, mais celui qui a d'autres manières de voir les choses, mais qu'il soit libre aussi de le faire, quoi. Alors que si on donne un nom précis, alors on enferme un petit peu l'histoire dans un contexte.
4: Alors, si on peut creuser un petit peu ce point-là, ça m'intéresse particulièrement parce qu'il y a un conte pour l'instant, qui résiste, pour lequel je n'arrive pas. c'est un petit conte juif d'un enfant qui tous les jours quitte le shtetl, le village en Pologne. Il s'éloigne pendant toute la journée. Et tous les soirs, quand il revient, il y a un vieux qui le voit, un vieux juif du village, du shtetl, qui le voit approcher. Et un soir, le vieux lui dit, oh là, mon fils, où est-ce que tu vas tous les jours? Et l'enfant répond, je vais dans la forêt. Dans la forêt? Et qu'est-ce que tu vas faire dans la forêt? Je cherche Dieu. Dieu? Mais Dieu est le même partout, non? Et l'enfant regarde le vieux et lui dit, oui, Dieu est le même partout. Mais c'est moi qui ne suis pas partout le même.
3: Ben oui.
4: Et donc, j'aime beaucoup cette histoire. Et à un certain moment, j'ai essayé de négocier avec elle parce que quand je la raconte, on pourrait croire que je suis croyant et que je veux prêcher que Dieu est partout. Or, ce n'est pas du tout mon propos. Et quand j'ai essayé de voir, est-ce que si je retirais Dieu et que je mettais le sens de la vie, oui, mais le sens de la vie n'est pas partout le même. Donc ça ne fonctionne pas. Donc avec cette histoire, pour l'instant, je n'ai pas trouvé comment négocier pour enlever la dimension de Dieu tout en gardant la dimension universelle.
5: Superman, non?
4: Je pense que ça ne marchera pas non plus. Voilà, c'est pour dire, il y a des limites aussi à la négociation et il s'agit de ne pas tordre le
3: oui,
4: bras.
3: C'est ça, oui, oui.
4: On sait qu'il y a certains hommes politiques qui aiment bien tordre le bras quand ils font, soi-disant, dans ce qu'ils appellent des négociations, qui est de tordre les bras, c'est pas une négociation.
5: Les dieux, ça marche bien avec l'Antiquité, la Grèce antique, oui. ça va, c'est oui. consensuel.
4: Mais les dieux, oui.
5: Les dieux
4: est le même partout.
5: Oui, c'est sûr, on est d'accord. Polythéiste.
3: Ce soir avec nous, Raph Nataf, Anne Caturo, est-ce que je peux vous demander une dernière musique?
4: Allez. Laquelle.
3: Ralph prend sa flûte.
4: Est-ce qu'on fait la danse du fennec ou...
6: Ah oui, d'accord.
3: Anne 4 francs, le ukulélé.
6: Tchouk.
3: Le micro vers le yuk. Et on vous écoute.

0: Merci.
1: Ça s'appelle la danse du fennec.
0: Parfait. Et les amis, vous avez vu l'heure? C'est l'heure de...
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3: Eh oui, Cabaret Conte. Eh bien, on va commencer par un conteur qui monte. Et lui aussi, il fait dans la fable La Fontaine, pour aller jusqu'aux fables indiennes du Panchatantra. Et il s'agit de Sylvain Gagné. Et ça, c'est le mardi 21 octobre, et c'est chez Lynn, ça se passe avec Calliope. Ensuite, on va partir dans les Mille et Une Nuits, un florilège des Mille et Une Nuits. C'est Gérard Prost qui reprend ses contes des Mille et Une Nuits. C'est au Théâtre du Nord-Ouest. Et bien, il y a plusieurs dates, c'est les dimanches. Par exemple, vous avez le 19 octobre, vous avez le 26 octobre, le 9 novembre et bien d'autres. Tout ça le dimanche et c'est à 14h30 au Théâtre du Nord-Ouest. Et ensuite, nous avons aussi, Le petit nez, Ralph connaît bien le petit nez, avec le collectif Contes à Croquer. Eh bien, cette fois-ci, c'est le 8 novembre et c'est La Pustule Enchantée, le titre. Ça donne envie, hein? Eh oui, c'est Julien Taubert avec deux musiciens qui nous emmèneront dans un monde particulier, dans la mer Égée ou quelque part ailleurs. J'ai pas l'affiche de ça me manque de cette comté. Et alors nous avons aussi la BAM, c'est un conteur que nous avons reçu ici, c'est Stéphane Ferrandez. C'est pas le Rakugo, c'est pas le Japon. Il nous emmènera au Brésil avec les Sassi Pereré. Voilà, et ça c'est le 12 novembre à la BAM.
0: La BAM Bibliothèque Associative de Malakoff.
3: Et alors, peut-on parler... on peut en parler aussi.
0: Oh, hein. Moi je pense qu'on peut.
3: Mais ça c'est demain. Donc
0: demain lundi
3: 13.
0: Ça porte bonheur le lundi 13. Hein,
3: lundi 13. Connu, hein. Et oui, c'est un duo de Patrick.
0: Un duo de Patrick. Il y a un certain Garcia et un certain Crespel, c'est ça?
3: Eh oui. Et ils nous emmèneront sur les ailes du tandem.
0: Ouais, alors on peut expliquer juste en deux mots. Hein. Alors le sous-titre, c'est 1001 façons de faire des duos. De compter en duo.
1: Ah. C'est où ça? Ça va être où?
0: Au soleil de la butte. Demain soir, 20h30.
3: 20h.
4: 32 rue Muller à Montmartre, au milieu des escaliers de la butte.
3: Et puis, il y a un autre endroit dont on parle de temps en temps aussi. C'est la Vagabonde. Il se passe plein de choses à la Vagabonde. Mais c'est les Cafcontes. Et c'est les jeux dans les contes. Et c'est un dimanche. On discute, on parle autour d'un thème, autour du conte, dans un café, autour d'un petit déjeuner. Donc c'est dimanche 9 novembre de 10h à 12h et l'adresse de l'endroit vous la trouverez sur le site Cabaret Conte. Bon, je peux même vous dire que c'est 51 rue de Bretagne.
0: On peut être un tout petit peu plus précis. Raph me fait signe que ce sera Amadou Komba, c'est ça?
1: Je ne sais pas, mais la Vagabonde, la Vagabonde elle-même.
3: La Vagabonde, c'est pas cette adresse-là. C'est autre chose, mais c'est Nathalie Léon qui s'occupe de
1: la Vagabonde, c'est au 122 rue de Bagnolet.
0: Ah oui, c'est ça.
1: Dans le 20e.
0: Oui,
1: et à la Vagabonde, il y a chaque mois une programmation enfant, enfin deux programmations enfants, une maternelle, une élémentaire, et une programmation adulte. chaque mois avec un atelier samedi pour samedi de comté, etc. Et puis et les dimanches maintenant il y a une nouveauté en plus. Des séances de jeux narratifs menées par des conteuses et des conteurs, un dimanche par mois.
0: Jeux narratifs, tu peux nous en dire deux mots?
1: Ben, c'est inventer des histoires ensemble avec, à partir de plusieurs ressorts différents. Chaque conteuse et chaque conteur vient faire sa technique à lui, enfin plutôt ses approches différentes. D'accord. Pour faire inventer des histoires collectivement.
0: C'est génial.
1: Oui, et ça c'est le dimanche de 15h à 17h. Moi j'ai fait mon spectacle Conte en jeu qui n'était pas tout à fait que sur les contes narratifs, que sur les jeux narratifs. C'est une résonance entre les contes et les jeux. Mmh. Et j'ai fait ça dimanche dernier à la Vagabonde.
0: Magnifique.
1: De 15h à 17h, c'est.
0: Patrick, d'autres oui. dates? Notre coup de cœur.
3: Notre coup de cœur. J'ai plus rien sous la main.
0: T'as plus rien sous la main, écoute. De toute façon, on peut dire à nos auditeurs que s'ils veulent connaître l'actualité du conte sur les scènes de conte à Paris dans la région, cabaretconte.jimdofree.com. On remet tout ça sur la page du podcast.
3: Parce que j'ai pas tout dit, hein. Il y a des choses que je n'ai pas dit, parce que parfois, je peux pas tout.
0: Oui, non, je veux pas forcément un catalogue. Puisque t'es là à côté de moi et qu'on a la parole, certains de nos auditeurs nous ont demandé comment on fait pour apparaître sur le site de Cabaret Conte.
3: Donne-nous
0: le mode d'emploi.
3: Le mode d'emploi, eh bien c'est simple, il suffit de me le demander ou de m'envoyer les informations. Moi ce que j'aime bien, c'est avoir une affiche où il y a toutes les informations, déjà une affiche parce que c'est joli à regarder pour celui qui voit, et puis il y a l'affiche, il y a la date, il y a le titre du spectacle, il y a où ça se passe, et ça... Ça c'est bien, parce qu'autrement il faut reprendre les informations, les copier, les coller. Et puis surtout, c'est ce que j'aime bien, c'est avoir du format image, parce que le site Cabaret Conte n'accepte que le format image. Le PDF, ça marche pas. Donc bon. On

0: Et donc, à 14h pour les moins de 5 ans, et non, pour les plus de 5 ans, et à 15h15 pour les 3-6 ans. Le CAF-Compte, ça va être les jeux dans les comptes le 9 novembre. Le 15 novembre, il y a Nathalie Léon sur Samedi de Comté. Les jeux narratifs dont je parlais, ce sera Sonia Koskas le dimanche 16 novembre,
1: Tu peux
0: etc., etc.
1: Ouais, tu voilà. peux nous rappeler le nom du site ou l'adresse du site?
0: Donc, La Vagabonde.
1: La Vagabonde.
0: La Vagabonde.
1: On
0: Et
1: remettra.
0: c'est sur la page de l'agenda que j'ai trouvé tout ça.
1: Merci beaucoup. Eh bien, écoutez, on a encore quelques minutes et j'aimerais qu'on écoute un conteur, Marien Guillet, que j'ai enregistré lors du festival de Merline. Et c'est toujours un tel bonheur d'écouter Marien.
2: Paré, pas paré. Paré. Un jour, tous les papillons se réunissent au bord de la forêt. Il y a une bougie de l'autre côté qui brille sur le rebord d'une fenêtre et ils veulent en percer le mystère. Alors les papillons la regardent, interdits, en silence. Et le vieux sage incite les plus courageux d'entre eux à s'élancer, à la rejoindre. Un premier s'élance, un peu timide, il traverse l'air, il fend l'espace, il arrive au bord de la bougie, il en fait le tour, il sent sa chaleur sur le bout de ses ailes, il revient. Il raconte ce qu'il a vu, mais le vieux papillon leur dit que ce n'est pas une information très utile. Alors un deuxième papillon s'élance, moins farouche, il traverse l'air, il fend l'espace, il commence à tournoyer autour de la bougie. Il sent sa chaleur qui se dépose sur ses ailes, il sent qu'il pourrait être happé, mais il finit par revenir. Il raconte ce qu'il a vu. Mais le vieux papillon dit que cela ne les avance pas davantage. Alors un troisième papillon s'élance, ivre d'amour, il traverse l'air, il fend l'espace, il arrive au bord de la bougie, il se met à sa hauteur. Il tourne. Et il s'en rapproche. Et plus il tourne, plus il s'en rapproche. Et il finit par se fondre en elle. Et il ne revient pas. Alors, le vieux papillon regarde les autres et dit... Voilà. Il a appris ce qu'il avait à apprendre. Il a compris ce qu'il avait à comprendre, mais lui seul le sait. Et voilà tout.
1: Eh bien, bravo pour ce conte. Les contes appartiennent à ceux qui n'appartiennent pas à ceux qui les disent, mais à ceux qui les entendent. Nous arrivons déjà à la fin de notre émission. C'est déjà, on vient de passer une heure et demie ensemble. Avec les comptes. Grand merci à nos invités, Laetitia Bloud, Ralph Nataf, Anne Caturo. 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Cette émission a été réalisée par Joseph Garcia, présentée par Patrick Garcia, directeur d'antenne Olivier Grieco. On se retrouve en direct le dimanche 9 novembre. C'est toujours le deuxième dimanche du mois. D'ici là, portez-vous bien et n'oubliez pas de vous raconter des histoires les uns les autres. Voici un chien, voici un chat. Et mon petit conte s'arrête là. Voici un chat, voici un chien. Et mon petit conte finit bien. Bonsoir les amis.

0: Nous allons évoquer l'école et plus précisément l'école maternelle à propos d'un documentaire disponible en ce moment sur Arte TV. Qu'est-ce qu'on va faire de toi ? Encensé par la critique, mais qui m'a particulièrement déplu. Je m'en explique, ce sera dans quelques instants. Amélie et la métaphysique des tubes, le film de Maëlys Valad et Lian Chou-Han, était nominé pour l'Oscar du meilleur film d'animation. Il ne l'a pas gagné, tant pis, mais j'en profite pour rediffuser leur interview réalisée en juin dernier à la sortie du film. Ce sera dans une trentaine de minutes. Ce sera dans une vingtaine de minutes. Elsa Gounod proposera sa chronique Grand Livre pour petites personnes, puis Lionel Chenaille clôturera l'émission avec la lecture d'un extrait d'un roman de littérature générale sur le thème de l'enfance. Écoute, il y a un éléphant dans le jardin. C'est l'émission qui ouvre les fenêtres sur l'actualité culturelle des enfants. Nous sommes ensemble pour une heure et demie, alors c'est parti.
1: Écoute, il y a un éléphant dans le jardin, hein.
0: Le mois de mars, c'est le mois du printemps des poètes, une manifestation nationale soutenue par le ministère de l'Éducation nationale et le ministère de la Culture. Jusqu'au 31 mars, la 28e édition, démarrée le 9 mars, se déroule sur le thème « Liberté, force vive déployée ». En voici la présentation sur le site du printemps des poètes. La pensée, le graphite, le clavier sont en eux-mêmes un fil poétique, un fil narratif, qui se déroule chaque jour sur la page, intérieure, en cellulose ou virtuelle. Certes, il faut pour commencer gratter pour enlever la première couche, le faux blanc. Pour certains, les idées formatées, pour d'autres, la peur et pour beaucoup, parmi nous, les deux. Et le fil se déroule libre. Cette liberté est, c'est une chose bien connue, le propulseur de la vie. Elle en est le cœur battant. En son absence, la vie se fige, elle se brise, puisque c'est bien à partir du cœur que gèle l'être humain avant sa désagrégation. Déroulez donc ce fil contre les fabricants d'ombre qui nous enseignent l'emmurement, l'évulsion et le bourdonnement des machines programmées à tourner à plein régime dans l'espace sans fin de la douleur, contre la langue de bois qui paralyse et le bâillon enfoncé profondément dans la gorge, contre les amnésies collectives et l'histoire retaillée, contre les larmes rigides des corsets qui meurtrissent les corps et entravent les mouvements, contre la désolidarisation. Déroulez toujours le fil de la liberté. Comme pour chaque édition, le programme est riche en événements un peu partout, dans nombre d'institutions, pour les adultes comme pour les enfants, à découvrir sur le site du Printemps des Poètes. Côté chanson, pour démarrer l'émission, j'ai fait simple. Liberté, le poème de Paul Éluard, que tous les enfants, ou presque, ont appris à l'école, et j'ai choisi, au risque d'en heurter quelques-uns ou quelques-unes, la version de Cassandre, extraite de son album Cassandre, sorti en 2000.

Aujourd'hui, un petit pas de côté pour aller du côté de l'école, et plus précisément l'école maternelle, avec un petit coup de gueule. Qu'est-ce qu'on va faire de toi ? Peut-être avez-vous déjà visionné sur arte.tv ce documentaire mis en ligne mi-février, réalisé par Selma Chedadi et Karel Fitoussi. Elles se sont glissées, caméra à la main, dans une classe de grande section d'une école maternelle du 11e arrondissement de Paris pour filmer les enfants chaque mardi tout au long d'une année scolaire. Je suis toujours intéressée, et même davantage, par les films qui donnent à voir la vie au jour le jour des enfants à l'école et par le rôle important, voire déterminant, qu'elles jouent dans leur parcours. Ancienne vie professionnelle oblige. Jusqu'à aujourd'hui, Récréation de Claire Simon, réalisée en 1998, reste pour moi un must encore jamais égalé, tant pour la pertinence de son regard que pour son respect des enfants. Ce qui est bien le contraire dans « Qu'est-ce qu'on va faire de toi ?» qui, je l'avoue, m'a énervée et même mise en colère. Alors, pourquoi en parler, me direz-vous ? Parce que ce film a reçu tant d'éloges et de critiques enthousiastes, à commencer par Télérama ou encore Le Monde, et même par le milieu enseignant, que j'ai souhaité apporter une petite note discordante à ce concert de louanges. Comme l'a d'ailleurs fait le site Question de classe, un site coopératif autour des luttes sociales et des pratiques pédagogiques visant l'émancipation. Il a consacré un long article à ce film documentaire signé par Alain Serret. Un film bouleversant, signe Le Monde. Une plongée charmante et grave dans une classe de maternelle, titre Télérama. Pour moi, ce documentaire n'est ni bouleversant, ni charmant, ni grave, car par son parti pris esthétisant, les visages des enfants, souvent filmés en gros plan, sont lumineux et très attachants, et par son parti pris de montage, des plans rapides, trop rapides, et surtout par la sélection des scènes retenues, ce film fait l'impasse sur un aspect qui me semble essentiel, la réalité sociale dans laquelle vit chacun de ses enfants. Par les réparties si plaisantes des enfants, leurs échanges, les thèmes abordés, voilà un film qui ne pouvait que plaire à un public acquis, à l'idée que les enfants ont beaucoup à remontrer aux adultes, comme on peut le lire dans les commentaires sur les réseaux sociaux. Dans « Qu'est-ce qu'on va faire de toi ?», les deux réalisatrices ont filmé les enfants à leur hauteur pour les écouter deviser sur des sujets tels que l'amour, l'école privée ou publique, l'écologie, l'homoparentalité, l'argent, la situation dans le monde, la guerre en Ukraine, la loi sur l'asile et l'immigration, comme le feraient possiblement des enfants de 9 ou 10 ans. Ils et elles ont un avis sur tout, leurs propos sont fins, savoureux, ils font montre d'une réflexion étonnante. Sauf que, on s'aperçoit bien vite que ces échanges n'ont rien de naturel. Le plus souvent, ils et elles sont seulement 6 ou 7 à parler, assis autour d'une table, un choix qu'on devine orchestré pour les besoins du film. Ces enfants s'expriment bien, très bien, n'ont pas la langue dans leur poche, se montrent souvent pertinents et étonnants dans leurs propos et leurs réparties font mouche. On rivalise de bons mots, d'affirmations toutes faites comme « la planète est malade ». Les réalisatrices appellent ça des punchlines dans l'article de Télérama, c'est dire l'effet recherché. D'ailleurs, les nombreux coups d'œil des enfants vers la caméra confirment bien qu'elles ont compris la situation en jeu. Sans oublier la scène de mignonnerie assumée où assis sur deux chaises face à la caméra, défilent les enfants deux par deux pour témoigner de leur amour réciproque. En fait, on voit presque toujours la même dizaine d'enfants alors qu'une trentaine de noms sont indiqués au générique. Or, si ces enfants s'expriment avec autant d'à-propos, c'est bien parce que leur contexte familial les y a préparés. Des familles où l'on parle beaucoup avec les enfants, où il n'y a pas de sujet tabou et où la pensée s'affine au fil des lectures, des discussions ou des rencontres. Et dans la classe, on n'en sait rien, parce qu'aucune scène ne montre des temps de parole partagés par l'enseignante avec tous les enfants, au cours desquels ils et elles apprendraient peu à peu à confronter des points de vue, à s'écouter, à échanger. Non, tout cela apparaît comme inné. Pas de conflit, pas de dispute, dans la classe on se câline, on s'enlace, tout semble aller pour le mieux, une classe rêvée en quelque sorte. Il est annoncé que l'école est classée REP+, enfin disons REP+, façon 11e arrondissement, avec ses caractéristiques des familles CSP++ et des écarts sociaux et socioculturels abyssaux entre les enfants. Certes, les réalisatrices mettent en avant le petit garçon qui va bientôt quitter l'école car sa famille déménage de leur hôtel, entendre hôtel social, mais il sert davantage d'alibi pour évoquer la mixité de cette école et l'empathie que manifestent les enfants à l'égard de leurs camarades.
une sorte de faire-valoir pour les beaux parleurs, à l'aise dans toutes les situations. D'ailleurs, ce même petit garçon, un des rares enfants noirs de la classe, ne manque pas de se faire rembarrer quand il affirme que la place des femmes est à la cuisine. Parmi ces enfants, il y en a deux qu'on voit et entend beaucoup, deux particulièrement agaçants qui savent tout sur tout, Edgar et Embrun, aux boucles blondes tombant négligemment sur ses épaules. Et ces deux-là, malgré toutes leurs connaissances, ne savent certainement pas ce que veut dire vivre en hôtel social. D'ailleurs, on ne les voit pas prendre la parole quand ce départ est évoqué dans le groupe classe. Je n'ai pas pu m'empêcher de penser, à les écouter pérorer avec assurance, que leur parcours scolaire passera sans aucun doute par le lycée Henri IV avant d'intégrer une grande école et qu'ils sont bien partis pour devenir un Sarkozy ou un Mélenchon en puissance, au mieux. On devine que leurs parents sont des intellectuels financièrement aisés, peut-être artistes, certainement militants, puisque l'un des deux garçons est capable de chanter un chant révolutionnaire jusqu'aux dernières paroles, caméra braquée sur lui. Ou d'annoncer à deux camarades qu'il ne va voir que des films ou spectacles classés 3T dans Télérama. Autrement dit, il y a peut-être une mixité, une rare mixité sociale, comme le précisent les deux réalisatrices à propos de cette école de la rue Popincourt où étaient scolarisés leurs deux enfants. Mais de quelle mixité s'agit-il? Selon quels critères la définir? Car ce que j'ai vu dans ce film, ce sont des rapports de classe, de race, de genre, qui sont déjà à l'œuvre de façon tellement visible, et pourtant je ne crois pas que c'est ce qu'ont voulu montrer les deux réalisatrices. En tout cas, elles ne montrent pas du tout en quoi l'école parvient ou pas à travailler dessus et à permettre aux enfants des classes populaires d'en profiter. Ce n'est pas leur propos et c'est bien dommage. Mais bon, vous ne serez peut-être pas d'accord avec moi, je vous les juge. En tout cas, ce film m'a donné envie de vous parler d'un ouvrage, Première classe, écrit par des sociologues de l'enfance, paru au dernier trimestre 2025. Ce sera après avoir écouté la chanson qui clôt le documentaire de 52 minutes « Qu'est-ce qu'on va faire de toi ?» de Salma Chedadi et Karel Fitou aussi à voir jusqu'en septembre prochain sur arte.tv. La chanson, c'est « Qu'est-ce qu'on va faire de toi ?» de Alistair, extraite de son album « Aucun mal ne vous sera fait », sorti en 2007.

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2: Première classe, comment la reproduction sociale joue avant 6 ans. L'ouvrage dirigé par Frédéric Giraud et Gaëlle-Henri Panabière, toutes deux sociologues de l'enfance, de la famille et de l'école, est un livre assez court, 150 pages, édité par les éditions Université, la maison d'édition toute récente lancée par l'Université Paris-Cité. Un petit format, très joliment édité, avec la volonté affichée de faire en sorte que le savoir ne reste pas confiné dans les laboratoires. Je vous ai déjà parlé dans cette émission de l'ouvrage « Enfance de classe » dirigé par Bernard Lahire, paru en 2019 au Seuil, dans lequel un collectif de 17 chercheurs et chercheuses en sociologie avait enquêté auprès d'enfants de 5 à 6 ans de tous les milieux sociaux pour mettre en évidence ce constat. Les enfants vivent au même moment dans la même société, mais pas dans le même monde, tant les inégalités sont importantes entre les enfants selon leurs milieux sociaux. Dans première classe, 8 chercheurs et chercheuses de ce collectif ont voulu prolonger ce travail de recherche sur la base des matériaux d'enquête déjà recueillis. Comme dans Enfance de classe, ils et elles ont confronté exploration de la vie familiale et situation scolaire pour élargir les résultats et essayer de comprendre les raisons de l'aisance de certains enfants à l'école. Bien sûr, on le sait depuis longtemps, le lien entre origine sociale et inégalité scolaire n'est plus à démontrer. Il s'agit ici plutôt de comprendre quels en sont les mécanismes, d'analyser comment les transmissions familiales, les interactions au sein de la famille, les habitudes culturelles influencent fortement déjà à 5 ans les écarts entre les enfants. Et même certainement avant, tant les façons de faire se mettent en place dès les premières années de la vie. Des conceptions parentales de l'enfance qui ne sont pas les mêmes selon les classes sociales, sur ce qu'un enfant peut et doit faire, sur ce qu'on en attend selon son âge. Par exemple, les laisser croire au Père Noël ou pas, et jusqu'à quel âge, et par là même, encourager leur esprit critique ou pas. D'un milieu social à l'autre, les attitudes sont différentes. Esprit critique qui, comme on l'a vu dans le film « Qu'est-ce qu'on va faire de toi ?» est pourtant très valorisé par l'école maternelle. Les croyances de l'enfant, c'est là l'un des nombreux aspects qui peuvent paraître presque anodins et qui sont analysés de près dans ce livre pour montrer que les différences entre les enfants à l'école n'ont rien de naturel, qu'elles ne sont pas liées à la personnalité des enfants et encore moins à la démission de certains parents. Elles dépendent avant tout des conditions sociales, économiques, culturelles à l'œuvre dans les familles. L'article sur la gestion du temps, sur les façons dont les parents l'envisagent et apprennent à leurs enfants à le maîtriser, est particulièrement intéressant. Entre les façons de faire qui se rapprochent en tout point de celles attendues par l'école et au contraire, celles qui en sont très éloignées. De même, l'article sur les diverses formes de confiance en soi développées par les enfants, assurance conquise par le dépassement de soi, ou bien conquise par la reconnaissance de sa supériorité, autrement dit la compétition, ou assurance conquise par la coopération, mais qui sont différemment valorisées par l'école. Ces formes de confiance en soi se manifestent par exemple par l'aisance à prendre ou pas la parole et à s'affirmer devant les autres enfants et sont différemment présentes selon les milieux sociaux. Voilà quelques-uns des sujets abordés dans cet ouvrage qui démontrent clairement que ces dispositions se construisent progressivement selon le projet éducatif développé par les parents, lequel est lié entre autres à leurs conditions de vie et à leur propre parcours scolaire. Aussi, affirme la conclusion du livre, lutter contre les inégalités scolaires, c'est d'abord lutter contre les inégalités sociales, matérielles, dans lesquelles vivent les enfants des milieux populaires. L'objectif de cet ouvrage, première classe, étant de s'adresser à un large public, les auteurs et autrices ont fait attention de ne pas utiliser de jargon universitaire, de bien expliquer certaines notions de sociologie utilisées. Les articles des uns et des autres sont courts et surtout émaillés de nombreux exemples. L'ouvrage est disponible en librairie où vous pouvez également le commander. Première classe, comment la reproduction sociale joue avant 6 ans, sous la direction de Frédéric Giraud et Gaëlle-Henri Panabière, 150 pages, édition Université Paris-Cité, au prix de 15 euros. Je n'ai pas trouvé de chanson sur l'école maternelle qui ne soit pas Nunuche. Alors je reviens à ces chansons, certes pas toutes récentes, écrites avec des enfants plus grands d'école primaire, du côté de Belleville et de Château-Rouge, mais que j'aime particulièrement pour l'implication de chacun et chacune, enfants et adultes, pour faire entendre les questions qui les préoccupent. Teki par les enfants de Belleville et Château Rouge, extraite du CD Teki Tédou, sorti chez les Serruriers Magiques en 2006.

0: Ce dimanche avait lieu la cérémonie des Oscars aux États-Unis. Ce n'est pas tant que cette cérémonie m'intéresse, pas du tout, en aucune manière. Mais parmi les films nominés pour l'Oscar du meilleur film d'animation figuraient Amélie ou la métaphysique des tubes, réalisé par Maëlys Valade et Lian Chou-Han. Une adaptation du roman d'Amélie Nothomb, publié en 2000, dans lequel elle évoque ses trois premières années. Si le roman ne s'adresse évidemment pas aux enfants, le film, lui, tout à fait. Il n'a pas remporté d'Oscar, ce n'est pas grave, enfin de mon point de vue, tant il a reçu de nombreuses autres récompenses, entre autres Festival d'Annecy. N'empêche, j'ai saisi ce prétexte pour rediffuser l'interview de Maëlys Valade et Lian Chou-Han par Yves Bouvray quand le film est sorti en salle en juin dernier. En ce moment, il n'est malheureusement plus visible en salle, mais le DVD Blu-ray du film est sorti en novembre dernier et donc disponible.
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0: Bonjour Yves.
2: Bonjour Véronique.
0: Tu reviens tout juste du Festival d'Annecy, non ?
2: Eh oui, tout à fait. Un festival riche en longs métrages, assez formidable et particulièrement en longs métrages français.
0: Aujourd'hui sort sur les écrans le film Amélie et la métaphysique des tubes, une adaptation du roman d'Amélie Nothomb que tu as découvert au festival.
2: Ah oui, j'ai eu la grande chance d'être dans la magnifique salle de Bonlieu, une salle de plus de 1000 places qui était comble pour la découverte de Amélie et la métaphysique des tubes de Lian Chou-Han et Maëlys Valade, qui sont les deux co-réalisateurs. C'était une standing ovation absolue. C'était une séance très émouvante puisque c'est un projet qu'ils ont porté pendant 7 ans, côte à côte. Ils sont de la famille de Rémi Chaillet. Alors, ils se sont rencontrés, ils ont fait les Gobelins, ils ont grandi avec Tout en haut du monde, avec Calamity. Ils ont développé le film pendant de nombreuses années en production et en réalisation grâce à Maybe Movie. C'était très émouvant, à la fois la présentation et à la fois la fin. Pendant le générique, toute l'équipe du film est venue sur scène. C'était la double émotion de ce que reflète le film, dans ce qu'il raconte à hauteur d'enfant. Ils vont en parler dans la rencontre qu'on a eue avec il y a 15 jours, et l'émotion de voir l'œuvre terminée, et puis l'émotion d'une famille qui partage avec le public, avec son nouveau public, comme c'est le cas à partir d'aujourd'hui dans les salles de cinéma, ce film qui est une réussite vraiment esthétique, narrative et technique absolue. La maison de production, c'est Maybe Movie, qui produit aussi les films de Rémi Chaillet, hein, dont le prochain, qui s'appelle Fleur. Les deux précédents, Tout en haut du monde, puis Calamity, une enfance de Martha Jane Canary. Le film est distribué par Haut et Court, qui est vraiment une excellente maison à la fois de production et de distribution.
0: Amélie et la métaphysique des tubes, tu ne vas pas présenter le film, puisque les deux réalisateurs l'ont fait dans l'interview qu'on va écouter dans quelques instants. Mais je veux bien quand même que tu nous dises comment tu as reçu ce film. Qu'est-ce qui t'a le plus touché ?
2: Je l'ai reçu comme le public. Il a eu le prix, faut le souligner, le prix du public à Annecy. C'est pas rien, parce qu'un prix du public, c'est vraiment qu'il y a eu un coup de cœur, une émotion. Et moi, je l'ai reçu de la même façon, je pense, que le public. Hein, évidemment, j'étais très ému parce que ça renvoie à notre enfance, à la petite enfance, aux premiers souvenirs qu'on a. Les premiers souvenirs balbutiants, les souvenirs, comme ça l'est très bien dit, de savoir qui on est, d'apprendre qui on est, de commencer à grandir, d'avoir une mémoire immédiate par rapport à sa propre enfance qui est très courte. Hein, quand on a 3 ans, 4 ans, 5 ans, 6 ans, on garde de ses débuts dans la vie. Et ça nous emmène sur ce travail de rétrospective. C'est assez formidable. C'est là où ils ont réussi vraiment à parler d'un coup de maître. C'est un peu une formule toute faite, quoi. Mais c'est vraiment une grande réussite formelle parce que ça transverse d'émotions et ils ont réussi à adapter ce livre qui est un livre adulte en l'ouvrant à l'enfance. On va écouter l'interview réalisée donc dans les studios de Maybe Movie à Paris avec Maëlys Valade et Lian Chou-Han, le duo de réalisateurs de Amélie et la métaphysique des tubes.
0: On écoute d'abord la bande-annonce.
3: Au commencement, il n'y avait rien. Tube. Des jours, des semaines, des siècles passèrent. Et le miracle eut lieu. C'est ainsi que je suis née, par la grâce du chocolat blanc. Le plaisir, c'était moi. Ouvre-toi.
4: Ouvrez-vous toutes.
3: Le chocolat avait mis tous mes sens en éveil.
5: Amélie vient de dire son premier mot.
6: C'est super, c'est quoi ?
5: Aspirateur.
7: Amé veut dire pluie en japonais.
3: Ma chère Nishio-san, mon soleil. J'étais japonaise.
6: Elle grandira et elle t'oubliera.
8: Je l'aime, cette petite.
3: Est-ce que c'était ça, la vie? Une grande bouche vorace qui ne retenait rien?
9: Mais non, les souvenirs restent.
3: Puisque ce qui m'a été donné me sera repris, je devais me souvenir. Je veux tout voir, tout sentir. Écrire passionnément chaque page de mon existence.
2: Bonjour Maëlys Valade et Liane Chohan.
10: Bonjour Maëlys.
11: Bonjour, très honoré d'être là à vos côtés.
2: On peut peut-être commencer très très simplement en trois mots. Quelle est l'histoire? Quel est le contexte du film? Après évidemment on va développer.
10: Donc c'est l'histoire d'une petite fille belge de ses 0 à 3 ans dans le Japon des années 60. Elle va se découvrir une amitié avec une certaine Nishio-san avec laquelle elle va découvrir son identité japonaise comme elle le décrit Amélie Nothomb dans son histoire. Donc c'est une adaptation cinématographique du roman d'Amélie Nothomb, Métaphysique des tubes. Jusqu'au moment où à l'âge de ses 3 ans, un événement survient et donc les choses basculent. Voilà.
11: Et effectivement, cette petite Amélie est très spéciale. Elle se prend pour Dieu. Et effectivement, elle pense être au centre du monde jusqu'au moment où, comme disait tout à l'heure Maëlys, cet événement lui fera comprendre qu'elle ne l'est pas, qu'elle n'est pas au centre du monde, mais qu'en réalité, elle fait partie du monde et que c'est très bien comme ça, car elle peut s'ouvrir au monde.
2: Maëlys, tu faisais référence au roman d'Amélie Nothomb. Quelle est la genèse? Est-ce que quelqu'un vous l'a proposé? Est-ce que vous avez découvert le roman? Comment ça s'est passé, ce long et lent cheminement, et le daté, du coup?
10: Eh ben, ça remonte à il y a 7 ans, et en fait, c'est mon camarade Lian Cho qui m'a acheté le livre. Il avait très envie qu'on l'adapte. Après, on avait notre famille graphique avec nous, qu'on connaissait depuis des années, qui nous a permis aussi de pouvoir commencer à penser à faire cette adaptation. Mais je vais laisser Lian Cho peut-être dire un petit mot.
11: Le film, on va dire, est né il y a 7 ans, où effectivement, au moment où j'ai aussi acheté ce livre à Maëlys, parce que je l'avais découvert quand j'avais 19 ans, donc là j'ai 41 ans, ça fait un bon petit moment. J'étais pas du tout féru de littérature, hein. J'étais plus culture populaire, animation japonaise, jeux vidéo, et quand je lis Métaphysique des tubes, je comprends pas du tout ce que c'est, je comprends rien aux références philosophiques, etc. Mais à l'époque, déjà, à mes 19 ans, j'étais extrêmement déjà touché par cette histoire de cette petite fille qui se prend pour Dieu à travers le Japon avec son ami Nishio-san. Mais bien sûr, ça restait qu'un fantasme de l'adapter. Et du temps a passé, beaucoup de temps, et surtout beaucoup d'expérience, notamment avec Maëlys, sur des films en tant que storyboarder. Tout d'abord sur Le Petit Prince, puis ensuite sur Tout Temps du Monde, où Maëlys me recommande à Rémi Chaillet. Et c'est vraiment grâce à elle où j'ai pu embarquer sur ces films, comme disait tout à l'heure Maëlys, former cette famille artistique.
10: En fait, on a une sensibilité très commune avec Lian Cho autour des personnages et de la profondeur des personnages et les notions existentielles, philosophiques, etc. sur ce qui peut nous constituer dès la petite enfance. Et la petite enfance nous touche énormément. Donc là, c'était vraiment un sujet qui nous convenait à tous les deux. C'est un point de ralliement, on va dire, parce qu'on a aussi des choses où on est différents. Mais là, pour le coup, ce roman-là en particulier et ce lien entre les personnages sont tellement forts. Ils nous ressemblaient beaucoup à tous les deux.
11: Maëlys a 3 enfants, dont des jumelles. Moi, j'ai aussi un petit garçon qui a maintenant 7 ans et demi. Et je pense qu'avec Maëlys, on s'est rendu compte que, en fait, c'est tous les enfants qui se prennent pour des dieux en réalité. Ce n'est pas que Amélie. Tous les enfants traversent cette étape de la petite enfance à l'enfance où on pense qu'on est dieu pour ensuite comprendre, faire ce deuil qu'on ne l'est pas. Et voilà,

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0: Michelson, Michelson.
1: Qu'est-ce que tu fais là toute seule? Il est très tôt.
0: Je voulais te voir pour lire la suite des monstres, mais j'ai laissé le gros livre dans la cuisine.
1: Allons le chercher.

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1: Un extrait du film d'animation Amélie ou la métaphysique des tubes, adapté du roman d'Amélie Nothon, sorti en juin dernier et disponible aujourd'hui en DVD Blu-ray. Il est réalisé par Maëlys Valad et Liane Chohan, que l'on retrouve tout de suite interviewé par Yves Bouveret au moment de la sortie du film. Une rediffusion donc.
2: Sur l'enjeu narratif du roman tel que vous l'avez lu et tel que vous avez eu ce coup de cœur pour l'adapter, quels ont été les plus gros enjeux pour passer de l'écrit, de l'imaginaire qu'on a dans la tête, des images qu'on se fait, vers l'imaginaire qu'on se fait de l'écriture d'abord du scénario, qui va naturellement après vers le storyboard, etc. Avant de parler de l'esthétique et de la technique.
3: Nous, on a mis beaucoup d'années à écrire, à réécrire ce film. On a analysé énormément le livre, on l'a relu pour arriver à capter vraiment qu'est-ce qui était le plus essentiel pour nous, se frayer un chemin là-dedans. On a dû faire des choix drastiques, on a dû couper des choses qui sont dans le bouquin, voire fusionner des choses. Le plus difficile a été vraiment la restructure pour en faire une œuvre cinématographique. Il fallait absolument simplifier ça, c'est très chroniqué dans le livre. On s'est réunis, on a fait un mur de post-it et on a fait un petit jeu de Tetris avec des thématiques qu'on a jusqu'à vraiment s'orienter uniquement sur notre fil conducteur, donc le lien Amélie et Nishio-san et le rapport au deuil en général, deuil de choses de la vie, d'étapes ou bien même de la mort elle-même. Donc ça, ça a été notre gros élastique et puis du coup, on a fait une structure en trois actes. À partir de là, pour pouvoir étayer toutes nos séquences aussi, le gros enjeu, ça a été la voix off. La voix off nous a vraiment aidé. On a réécrit jusqu'à la fin du film, jusqu'à la dernière minute en post-prod. On a même dû, à cause de cette voix off, tout enregistrer en voix témoin. J'avais enregistré voix témoin avec mon monteur pour l'animation, en fait. C'est pas commun. Et on a enregistré vraiment les voix d'acteurs à la toute fin pour sécuriser l'écriture. C'est dire à quel point là, l'écriture a été monumentale et cruciale. Elle nous a laissé peu de temps pour la fabrication, c'est ce qui est étonnant. Parce que c'est quand même assez beau ce que notre équipe a fait. On voulait vraiment être sûr que notre structure est... On a vraiment découpé le film en 50 séquences, mais c'est pas 50 séquences d'un scénario normal, on va dire, parce qu'en général, on découpe par lieu, etc. Là, on a vraiment thématisé chaque séquence pour que chaque séquence soit un petit monde à part entière, une petite musique à part entière, pour pouvoir arriver à dilater le temps, en fait, à l'intérieur de chacune de ces séquences, pour avoir ce rapport, justement, hyper métaphysique aux choses. Parce que le film est assez court, 68 minutes, mais le but, c'était d'arriver à ce qu'on étende le temps à travers... voilà. Et donc, tout ce qu'elle décrivait de manière très littéraire, avec un recul philosophique, etc., de cette voix off, et dans ses descriptions, aussi de ce qu'elle ressentait globalement. Il fallait les retranscrire en images, évidemment. Et donc ça a été un brainstorm commun, on va dire, parce qu'on voulait faire appel à toutes nos ressources communes de la petite enfance. Donc il y a énormément de gens de l'équipe qui ont pris part, en fait, à ce petit défi, en fait, de pouvoir trouver des idées qui nous mettent à hauteur d'enfant, qui nous fassent plonger dans son regard enfant. Donc voilà. C'est comme ça qu'on est arrivé au bout de cette écriture.
4: Parce que, effectivement, comme soulignait Maëlys, cette écriture a été très longue, très difficile, parce que Amélie Nothomb n'écrit pas pour les enfants en vrai. Ouais. Elle écrit pour les adultes. Et notre défi à nous était de faire en sorte que ce film soit visible pour tout le monde, pour jeunes et grands. Effectivement, le livre traite aussi de thèmes difficiles, la mort, ouais, le deuil, l'après-guerre, mais aussi tous ces concepts philosophiques, ce regard un petit peu décalé par rapport à l'image, par rapport à ce qu'elle vit. Et c'était vraiment le grand défi, parce que nous avons toujours peur, en fait, que les enfants ne comprennent pas. Et en fait, nous sommes surpris de ce qu'ils peuvent comprendre. C'est juste qu'ils comprennent des choses d'une manière différente. Et cette voix off que nous tenions absolument avec Maëlys pour retranscrire au mieux cette patte littéraire, cet humour caustique qu'a Amélie Nothomb, hein, mais avec, pas sûr, des mots compliqués. Mais malgré cela, les enfants comprennent d'une certaine manière, avec cette voix conteuse, avec les images, tandis que les adultes, eux, comprennent sous un autre angle. D'où le fait qu'on est vraiment content que ce film est vraiment intergénérationnel.
2: Maëlys Valad et Liane Chohan, sur les choix narratifs, où vous avez, entre guillemets, axé sur la relation d'Amélie avec Nishio-san. Et ça, c'était un choix qui est apparu immédiatement.
3: Ouais, c'était dès le départ, je pense que c'est quelque chose qui saute aux yeux quand on lit le bouquin, parce que Amélie, elle découvre vraiment son identité japonaise à travers Nishio-san. On n'a pas pu conserver ça, mais dans le livre, elle choisit même de parler en premier en japonais. Ça fait complètement partie de sa personne. Tout passe à travers Nishio-san, donc s'il y avait bien un truc qu'il fallait garder sur lequel il fallait s'axer, je pense que c'est cette relation.
4: Tout à fait, et Maëlys a ce terme qui est très juste, hein. Nishio-san est la clé positive du développement d'Amélie. Parce que tout à l'heure, on parlait de la transition de la petite enfance à l'enfance. Tout le monde la traverse. Mais Amélie, elle, la traverse aussi à travers Nishio-san, à travers le Japon, mais aussi quelque part à travers Kashima-san, qui est entre guillemets l'antagoniste du film, on va dire. Mais en réalité, Nishio-san et Kashima-san sont les deux faces d'une même pièce, en fait.
2: Est-ce que vous pouvez justement nous présenter un peu les différents personnages, présenter un peu la famille?
3: En fait, la famille, finalement, elle est un peu en décor, on va dire, autour d'Amélie dans cette histoire, puisqu'on va vraiment tourner autour d'Amélie et son rapport au Japon et les deux protagonistes japonais surtout. Il fallait d'ailleurs qu'on arrive en quelques secondes à les comprendre, à les sentir, à les identifier. D'ailleurs, il y a des choix de couleurs aussi pour bien capter qui est qui aussi. Et puis même avoir un mouvement de bascule à la fin, quand elle perd tous ses repères, on change toutes les couleurs, on a créé une espèce d'ambiance autour d'elle, un peu surréaliste, pour être dans son malaise. Oui, on a dû faire des choix qui nous ont pas forcément plu, parce qu'on était très attachés au papa d'Amélie. Ça fait partie des choses que, même quand on avait le film à 86 minutes et qu'on a dû le baisser à 68 minutes, je crois qu'on n'avait même pas tant de fois le père que ça, mais tout de même, nous, on a dû vraiment s'axer, donc on a élagué. Et donc, il fallait qu'on inscrive donc la mère pianiste. Donc, elle rythme le film au gré des notes de piano. Et puis, Juliette, sa sœur, elle est plutôt douce et effacée, puisque finalement, les deux autres enfants prennent beaucoup de place, mais elle est toujours en soutien de sa sœur Amélie. André, c'est le petit garçon qui prend de la place et qui fait plein de bêtises, qui est envahissant. Et donc après, il y a la grand-mère, celle qui est la grande révélatrice d'Amélie, parce qu'avec son chocolat blanc, elle va la réveiller. Voilà, il y a deux sauveuses dans le film. C'est la grand-mère et Nishio-san. Donc la grand-mère repartira en Belgique. Et à ce moment-là, Nishio-san prend la place dans le cœur d'Amélie. C'est comme si ces deux personnages étaient en continuité l'un de l'autre et le relais. Enfin, les deux personnages donnent les clés positives à Amélie pour surmonter les épreuves de la vie. Et puis il y a Kashima-san, et donc ça, c'est l'autre duo, Nishio-san-Kashima-san. Kashima-san très importante aussi dans l'évolution d'Amélie, de sa compréhension du monde et des choses. Enfin voilà, que tout n'est pas simple du tout, qu'il y a des choses qui peuvent complètement nous échapper, voire nous faire perdre tous nos repères. Donc elle est là pour créer cette instabilité. Elle est aussi finalement une clé, hein. Ça peut être un choix plutôt négatif aussi, des choses plutôt de fermeture, et Nishio-san plutôt d'ouverture, très solaire. Elle apporte toutes les clés positives, c'est ce que disait Lien Chou.
4: Tout à fait, et pour vraiment souligner la grande force de Maëlys aussi, c'est que, comme vous l'expliquiez tout à l'heure, la locomotive de la production étant inarrêtable, à un moment donné, effectivement, vu le retard qu'on a pris sur l'écriture, l'équipe était déjà là, le storyboard, l'animatique n'était pas terminé, loin de là, et effectivement, voilà, on a dû se scinder en deux, où moi, pendant que je m'occupais plus de la production, vu que les gens arrivaient, Maëlys s'est focalisée sur la narration avec le monteur Ludovic Versace. Cette fulgurance qu'ils ont créée aussi pour que le film soit contracté à 60 minutes, mais on ne le sent pas passer. C'est-à-dire qu'on a l'impression que le film dure une journée, alors qu'elle traverse quand même quatre saisons, et il y a cette énergie fulgurante, en fait, à l'instar de notre petite Amélie, qui fait que, malgré la richesse du nombre de personnages et d'enjeux, etc., on traverse ça vraiment d'une traite sans se poser de questions.
2: Et justement, le travail que vous avez mené sur l'enfance, de faire une sorte de retour en arrière, quels sont les équilibres aussi de l'adaptation du livre, qui est un livre, comme vous le disiez tout à l'heure, qui est résolument adulte, vers un film qui se veut ouvert complètement au jeune public?
3: En fait, la grosse question, parce que on a eu un problème à un moment donné à l'écriture, parce qu'on avait une phase assez littéraire du scénario qui était très belle, qui a permis d'avoir les financements d'ailleurs. Mais en fait, quand on a essayé de vraiment l'adapter en image, on s'est cassé les dents, on s'est rendu compte que c'était vraiment pas assez à hauteur d'enfant, justement. Enfin, imagé de ces fantasmes, on n'avait pas assez de fantasmes. Il fallait qu'on déploie beaucoup plus plus d'efforts pour trouver des scènes qui allaient marquer les esprits, en tout cas sur chaque étape de compréhension d'Amélie. Donc de ces étapes de compréhension, il y a aussi une grammaire cinématographique aussi d'être à sa hauteur de regard. Et en fait, à partir du moment où on pose cette cinématographie, on commence à mieux comprendre aussi le fil conducteur du regard d'un enfant qui va aller d'un élément à un autre au gré de son envie, au gré de ses questionnements. Donc ça, ça a aussi vachement structuré le récit et ça nous a donné des scènes qui sont parfois très simples, en fait, une coccinelle sur le bout du doigt ou des choses comme ça, enfin, qui sont en fait tout pour un enfant. C'est des moments gravés à tout jamais, en fait, où on commence à piger des choses dans la vie avec tous nos sens éveillés et donc il fallait qu'on arrive à avoir toutes ces descriptions ultra chaleureuses qu'Amélie Nothomb a dans le récit, très généreuses pardon, je dis chaleureuses, qui font que le roman à un moment donné tout comme le film devait exprimer la joie et la plénitude de la vie, l'euphorie de l'enfance et jusqu'au basculement et la prise de conscience de la réalité en fait. Donc ça a été plutôt comment dire, une bonne chose en fait, de constater tout ça pour aller vers la cible enfant, parce qu'on allait pouvoir se permettre d'être pleinement naïf, pleinement généreux, nous aussi, à l'image, en termes de couleurs, en termes de design, de lumière, de tout ce qu'on pouvait donner pour rendre la chose accessible à tout le monde, en fait.
4: On salue énormément le travail de notre co-scénariste, directeur artistique Étienne Noël, qui a fait avec son équipe, aux côtés de Justine Thibault, Simon Dumonceau et plein d'autres, un travail fantastique.
3: Ce sont nos co-auteurs graphiques.
4: Avec Marion Roussel aussi, au chara-design, avec Maëlys. On fait un travail formidable dans les choix de couleurs, les choix d'ambiance, l'atmosphère, les formes des personnages, ces textures pastellisées qu'on a autour de leur silhouette, sans trait de contour, pour effectivement que cette belle lumière être la forme, vraiment, c'est comme si c'était un tableau impressionniste en quelque sorte, et qui aussi accompagne cette atmosphère, cette ambiance chaleureuse, mais qui évolue quelque part aussi, parce qu'on a voulu faire en sorte que les couleurs et les formes, en même temps que son évolution émotionnelle à Amélie, hein, pour être même un peu plus terne à la fin, lorsqu'elle bascule quelque part vers le fond. Donc oui, un vrai travail d'équipe fantastique.

0: plutôt au fond qu'à la forme, en fait, à la base. Donc, c'est tout ce travail érigé depuis des années sur les autres films avec Rémy, auquel on a participé, on était co-auteurs aussi. Finalement, comme les familles d'animation japonaise, en fait, une fois qu'on développe une technique, c'est tellement long, tellement laborieux d'établir une méthode de travail. Il fallait que tout le monde la connaisse, puisse s'en emparer. Donc, pour nous, d'ailleurs, le travail avec plusieurs co-auteurs graphiques qui ont chacun mis leur main à l'œuvre pour justement pousser le style. Quand le fond devient très cohérent et que finalement on a aussi acté cette grammaire cinématographique à hauteur d'enfant et très proximale, avec des gros plans, avec enfin au niveau du rythme, etc. Ça coule de source finalement, en fait, les besoins qu'on peut avoir sur un film pour l'identité graphique d'un film. Et là, fort de nos connaissances précédentes et du sujet qu'on était en train d'aborder, on a laissé couler, en fait, à travers le board et à travers les apports de chacun. Donc, Justine Thibault et Simon Dumonceau à la couleur, qui travaillaient à la touche de la gouache, en fait, c'est des artistes peintres plein air aussi. Donc, finalement, même la méthode de travail au décor avec Edith Noël à la direction artistique a été faite de sorte qu'on puisse concentrer toute notre énergie pour pouvoir avoir des peintures faites aux tablettes numériques aussi poussées, en fait. Enfin, c'est impressionniste, il y a des aplats de couleurs, etc. Mais voilà, il y a un véritable travail de palette, d'ambiance ultra colorée, et ça, c'est un travail monstrueux. Donc, il fallait qu'on puisse concentrer toute notre énergie là-dessus. Donc, il y a déjà ces auteurs-là, on les a écoutés, ils ont participé au concept aussi d'image du film pour aussi être à l'aise et de mettre leurs idées aussi là-dedans. Marion Roussel est pareil, au personnage à mes côtés, on a vraiment pensé les personnages par rapport à l'imagerie qu'on connaissait déjà et à ce qu'on pouvait donner là pour dynamiser et surtout asseoir chaque personnage en tant que tel pour qu'on les retienne. On les voit pas très longtemps, souvent, pour ce qui est de la famille, puisqu'on est beaucoup autour d'Amélie.
1: Justement, est-ce que vous avez des références picturales au-delà de cette famille, ou en tout cas des auteurs que vous aimez particulièrement, qui ont pu vous accompagner, vous inspirer sur le film ?
0: Alors oui, tout à fait. En fait, avec Lian Chou, on a un truc en commun aussi, c'est qu'on a un rapport très proche aussi du cinéma classique. Pas que des images picturales, en tout cas dessin, peinture, animation. On a ça, évidemment, mais en fait, on a tellement de références. Aujourd'hui, il y a tellement d'images aussi, évidemment, et c'est imprimé dans notre ADN. Il y a toute l'imagerie du cinéma d'animation japonais, forcément. Et ça fait partie de nous, donc il s'est quelque part digéré. On travaille vraiment en miroir de ça, en fait, mais plutôt axé. Je fais souvent appel à des souvenirs de cinématographie comme certaines séquences de Terrence Malick où on est en mouvement avec des enfants, la famille. Il y a une espèce de vivacité et de joie de vivre qui ont vraiment contribué aussi à cet état d'esprit là pour le film. Mais pas que, il y a tellement de cinéastes qu'on pourrait citer, en fait.
1: Quelle est votre scène préférée du film, s'il y en a une ?
0: Ah, moi, j'en ai une. Et c'est vrai que c'est depuis le début comme ça, mais c'est quand elle revient de la plage en voiture, en fait. Quand elle prend conscience de sa propre finitude, en fait, qu'elle aurait pu ne plus être là à chaque fois. En plus, le truc a été poussé à la couleur à son maximum. Déjà qu'elle était très émouvante quand on la montait avec très peu de, avec des croquis, avec des brouillons. Enfin, et là, de la voir en plus finie. Moi, celle-là, elle me transperce à chaque fois au niveau de la profondeur du personnage et au niveau de la profondeur de ce qui lui arrive.
2: Effectivement, il y en a beaucoup, hein, mais peut-être si j'en choisir une, c'est où avec Amélie Nishosan écrivent tous les deux le caractère puits sur la fenêtre du Engawa, donc ce couloir autour de la maison. Et c'est vraiment un moment extrêmement poétique où elle découvre quelque part son identité. La pluie, c'est moi. Amé, qui veut dire pluie en japonais, qui est un véritable, j'ai envie de dire, presque un symbole de ce qu'elle est. Cette pluie tumultueuse, etc. Et ça la représente effectivement beaucoup. Et j'aime aussi beaucoup l'enchaînement après, lorsqu'on découvre son père en train de pleurer. Je trouve que ça fait un bon enchaînement.
3: Montre-moi, Nishio-sen. Montre-moi comment on écrit mon prénom en japonais.
4: Tu veux pas aller te changer avant ?
3: Mais t'as dit quand on serait rentré.
4: C'est vrai, t'as raison. Alors, d'abord, tu lèves ton doigt.
3: Comme ça ?
4: Oui, très bien. Approche-toi de la fenêtre et laisse-moi te guider. D'abord, un trait horizontal pour le ciel.

0: Ensuite, tu commences à dessiner un carré, puis un trait vertical du ciel vers la terre. Et tu termines par les quatre petites gouttes. Voilà comment on écrit AMÉ, le caractère pluie.
1: On voit pas bien.
0: Mais si, attends. C'est mieux comme ça ? Allez, viens, on va se changer maintenant.

0: je l'avais toujours su. Mais maintenant, j'en avais la confirmation. J'étais japonaise.
1: Maëlys Valad et Yann Chouan.
2: La dernière question, c'est comment vous pouvez résumer la façon dont vous avez travaillé ensemble, ce duo que vous avez formé sur ce film qui est un très grand film d'animation.
3: Alors, un binôme sensoriel et assez séparé finalement, parce que la production nous a, heureusement qu'on se connaissait par cœur, on n'a pas pu beaucoup se consulter et il a fallu qu'on enchaîne les situations, mais la confiance.
4: Effectivement, avec Maëlys, notre point commun, vraiment le plus commun qu'on peut avoir, c'est qu'on adore se concentrer sur les personnages. On adore construire leurs émotions à travers le film pour vraiment toucher un maximum le public, mais à travers le point de vue des personnages, à travers ce qu'ils ressentent. Et c'est vraiment là où on se rejoint, mais vraiment le plus.
2: Merci beaucoup Maëlys Valad et Yann Chouan. Merci.
3: Merci à vous.
4: Merci à vous.
2: Merci. C'était donc l'interview de Maëlys Valad et Yann Chouan pour la sortie ce mercredi de Amélie et la métaphysique des tubes, adaptée du roman de Amélie Nothomb, paru chez Albin Michel.
5: Mais il y a quand même une question qui me taraude, Yves. Ce film, toi, tu le proposes pour des enfants à partir de quel âge ?
2: On peut le proposer à partir de 7 ans, 6 ans, 7 ans, en étant accompagné, soit par des parents, soit dans le cadre de l'école, hein, évidemment, mais ou des grands-parents. C'est vraiment un film où il y a une réflexion pour l'adapter à la jeunesse. Après, c'est vrai qu'il traite de la première enfance. Donc, en traitant de la première enfance, on peut se poser la question à partir de quel âge on peut le voir, mais de toutes les façons, il faut le voir accompagné pour en parler, pour échanger, parce que c'est un film vraiment très fort. Et puis, c'est un film qui est marquant parce que un enfant de 6-7 ans, il aura ce souvenir encore prégnant de qui elle ou qui il était quand il avait 3-4 ans, hein, l'âge de nos premiers souvenirs. Et c'est en cela qu'il peut être vraiment découvert par le plus jeune public. Après, le personnage d'Amélie est un personnage un peu exceptionnel dans le film. Maëlys Valad disait hors micro que ses enfants de 5 ans l'avaient découvert. Tout est dans la relation du jeune spectateur avec l'adulte qui l'accompagne. On va dire à partir de 7 ans, oui. C'est vraiment parfait.
5: Merci beaucoup Yves.
2: Merci beaucoup Véronique.
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5: C'était la rediffusion de l'interview par Yves Bouveret en juin dernier de Maëlys Valad et Yann Chouan pour leur film d'animation Amélie, la métaphysique des tubes, adapté du roman d'Amélie Nothomb. Nominé pour les Oscars 2026, remis dimanche dernier, il ne l'a pas remporté. Tant pis, c'est pas grave. Le DVD Blu-ray du film est disponible à la vente depuis novembre dernier. La musique du film, signée par la compositrice Marie Fukuhara, suit les épisodes du film avec beaucoup de grâce et de délicatesse. On écoute le premier morceau qui la compose. Il s'intitule « Dieu le tube ».

0: Elsa Gounod est libraire jeunesse et toutes les deux semaines, elle repère sur les étagères ou dans les bacs de sa librairie un livre pour les enfants, le plus souvent un album, qu'il a particulièrement emballé pour le présenter dans sa chronique « Grand livre pour petites personnes ». On l'écoute.
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2: Bonjour, aujourd'hui je vais vous parler de l'album « Le voyage enchanté » d'Albert Sixtus et Sander Bortnik, traduit de l'allemand par Bernard Friot dans une première édition française par les éditions de la BNF. J'ai déjà parlé dans ces chroniques de plusieurs albums édités ou réédités par la Bibliothèque nationale de France, dont la dimension patrimoniale quant à l'histoire du livre pour enfants m'intéresse tout particulièrement. Karine Picot y est conservatrice à la réserve des livres rares en charge des collections du 19e siècle et du livre pour enfants. Ainsi, de précieuses éditions originales d'albums anciens en différentes langues peuvent y être retrouvées. Par des coéditions avec certaines maisons d'édition pour l'illustrer, comme Albin Michel Jeunesse ou les éditions de 2042, la BNF a commencé à rééditer certains de ses livres pour les faire découvrir au public actuel. Depuis quelques années, un service éditorial propre a repris la main sur la partie jeunesse de ce catalogue avec quelques nouveaux titres par an, consciencieusement choisis dans la réserve pour leur intérêt graphique, narratif, historique et leur portée potentielle de nos jours. Comme c'est le cas dans cet album, chacun de ces livres est accompagné d'une postface de Karine Picot permettant de le remettre dans son contexte. Sander Bortnik est un peintre, graphiste et affichiste hongrois, représentant l'avant-garde artistique de son pays dans l'entre-deux-guerres, avec l'école d'art appliqué qu'il a ouverte en 1928, incarnant une forme de Bauhaus magyar. Il a été inspiré par différents courants de l'époque, dont l'expressionnisme allemand, le cubisme français, le constructivisme russe et l'art déco. S'il a illustré en 1931 une édition des aventures du baron de Münchhausen, Le Voyage Enchanté est son unique album pour enfants. Albert Sixtus est un célèbre auteur allemand de nombreux livres pour la jeunesse de la première moitié du XXe siècle, jamais traduit en France avant cette édition. Le Voyage Enchanté nous raconte celui de deux enfants, Max et Marie, transportés par leur cerf-volant jusqu'à une île lointaine, royaume des jouets qu'ils découvrent avec joie. Cette expédition merveilleuse partant de jeux d'enfants pour arriver à un univers enchanté à leur mesure, fait de jeux, d'amusement et de gourmandise, est un thème récurrent dans la littérature pour la jeunesse, pouvant évoquer, pour les plus connus, tant le pays imaginaire de Peter Pan de James Matthew Barry que le pays des merveilles d'Alice de Lewis Carroll. On se retrouve entre jeu, rêve et réalité, dans une boucle jusqu'au retour à la maison, d'où ne restent que quelques ballons de baudruche dans les mains des deux enfants. L'histoire de ce livre est particulière dans sa forme, en tant qu'album jeunesse, alliance de textes et d'images formant narration, ce qui le rend d'autant plus intéressant. Ainsi, les illustrations de Sander Bortnik, alors artiste célèbre, préexistèrent au texte, d'où sa mention en premier sur la couverture, alors que la convention veut que l'auteur soit en général mentionné avant l'illustrateur. De ces 19 images en lithographie, ont été tirées entre 1926 et 1933, 4 versions de livres, avec des textes différents à chaque fois et non des traductions de la première version hongroise. Ont donc suivi une version allemande, une autre américaine, puis une version sans aucun texte, reprenant les illustrations sous forme de Leporello. Les illustrations de Sander Bortnik sont caractéristiques de ses différentes influences artistiques et principalement de l'art déco. Les paysages et personnages y sont créés par des formes simples, souvent géométriques en aplats de couleurs vives sans contours, rehaussés de quelques tracés. Le rond y est très présent, entre les visages et les ballons, mais aussi les triangles ou différents quadrilatères et des formes stylisées, des nuages par exemple. Son travail d'affichiste se ressent dans ses compositions très réfléchies, allant vers le constructivisme par moments, autour de diagonales, de perspectives aplanies, de points focales ou d'effets de symétrie. À noter les pages de garde peuplées d'animaux exotiques, qui dénotent tout en ravissant l'œil. Par cette édition française, basée sur le texte d'Albert Sixtus, de l'édition allemande, conservée à la réserve de la Bibliothèque nationale de France, comme indiqué en page de titre, Bernard Friot se livre bien plus à une adaptation qu'à une traduction. Contrairement aux précédentes versions libres les unes des autres, il a conservé la base du texte allemand, qu'il a adapté pour en conserver l'essence littéraire plus que la littéralité, dans une forme de traduction tenant compte autant de l'intention de l'auteur que du public de destination. Le texte est rimé, composé à chaque séquence de 8 vers libres sur chaque page de gauche, laissant l'œil des lecteurs et lectrices apprécier les détails des pleines illustrations y faisant face. Le traducteur, bien connu par ailleurs pour son travail d'auteur avec notamment les histoires pressées aux éditions Milan. On devient ici comme le troisième auteur, permettant, grâce à la finesse de son usage des langues, de transposer en français l'esprit, mais aussi la musicalité, le rythme ou les allitérations qu'il a pu y lire en allemand. Avec ce livre, il me semblait intéressant de mettre en lumière le travail souvent invisibilisé des traducteurs et traductrices. Cela est d'autant plus intéressant que, dans ses éditions d'albums, la BNF cherche toujours à être la plus fidèle à la version originale qu'elle souhaite faire découvrir à un plus large public, la fidélité étant ici respectée par l'adaptation. J'espère vous avoir donné envie de découvrir cet album, que je conseille à partir de 5 ans, Le Voyage Enchanté d'Albert Sixtus et Sandor Bortnick, traduit de l'allemand par Bernard Friot aux éditions de la Bibliothèque Nationale de France au prix de 17,50 €. Moi, j'ai hâte de découvrir quelles seront les prochaines publications de la BNF, tant ce rapport à l'histoire de l'album jeunesse m'intéresse.
0: Merci Elsa pour cette expédition merveilleuse d'un autre temps dans Le Voyage Enchanté d'Albert Sixtus et Sandor Bortnick. Avant de terminer cette émission avec la lecture par Lionel Senaille d'un extrait d'un roman de littérature générale sur le thème de l'enfance, on écoute un ou une artiste chanter l'enfance à sa façon. Aujourd'hui, Henri Chasse chante non pas l'enfance, mais l'adolescence dans sa chanson intitulée tout simplement L'adolescence, extraite de son album Les Habitudes, sorti en 1975.

0: Bonjour Lionel.
1: Bonjour.
0: Qu'est-ce que tu lis aujourd'hui ?
1: Je lis un extrait d'un livre qui vient tout juste de sortir qui s'appelle « Les années souterraines ». C'est un livre de Hugo Lindenberg. Ce sont les souvenirs de l'auteur durant 10 ans, jusqu'à ses 15 ans, après la mort de sa mère, où il a vécu avec son père dans un appartement du 15e arrondissement de Paris. Et c'est donc le tout début des années souterraines.
0: On t'écoute.
1: Il pleure, pas des sanglots, mais tout de même les larmes d'un grand chagrin. Elles roulent le long de ses joues avant de s'écraser sur la nappe, en taches sombres, dans le silence. Il voudrait rentrer chez lui maintenant, mais c'est trop tard. Tout l'après-midi, il a tenu. Je crois qu'on s'est amusés tous les deux. C'était l'aventure, d'aller explorer la résidence jusqu'aux recoins les plus effrayants, vers le bâtiment C, s'engouffrer dans le parking derrière une berline, avancer dans les vapeurs d'essence, l'obscurité, et ressortir au dernier moment, une seconde avant la fermeture de la porte automatique. On a eu chaud. Pareil quand le gardien nous a engueulés dans un concert d'aboiements pour nous faire déguerpir du local abandonné, à toutes jambes, avec les chiens aux trousses. Puis le goûter géant de retour à l'appartement, debout devant le plan de travail de la cuisine, avec des tartines beurre salé Nutella, du galac et du coca. Dans ma chambre, je lui ai montré ma collection de figurines et on a dessiné les plans de la maison de nos rêves. Lui, piscine et décapot table rouge dans l'allée. Moi, salle à manger majuscule avec cuisine américaine. À part le moment où j'ai parlé du pull tricoté par ma grand-mère, il m'a trouvé cool, je pense. Il aurait simplement fallu qu'un adulte passe la tête pour voir si tout allait bien. Une maman avec un verre de lait ou juste un sourire. Elle aurait dit « Vous êtes bien sages tous les deux, je vous appellerai pour le dîner. » Même mon père, ça aurait fait l'affaire. Mais mon père n'est pas sorti de sa chambre de l'après-midi et il n'avait pas le dîner en tête. Ça a été ça la goutte d'eau, à mon avis. Mon copain, avec sa carte SNCF pour famille nombreuse, il n'y connaît rien à la solitude. Chez lui, c'est un camp scout, chacun participe et même les invités épluchent les patates. « On va pas manger ?» Il m'a demandé avec un air de gosse de moyenne section. Sur la pointe des chaussettes, nous nous sommes glissés au salon où mon père fumait un cigarillo installé devant la télé. « Dîner ? Bien sûr !» Il s'est levé, a transvasé une pizza du congélateur au micro-ondes, attrapé une bouteille de brut de pomme, trois assiettes, allant et venant de la cuisine au salon sans détacher son attention du JT. On s'est assis autour de la table sans un mot, la pizza brûlante avec les olives noires toutes desséchées, fumant sur le plat craquelé. La télé affichait la tête des otages au Liban, dont c'était le 1113e jour de détention. Nous avons commencé à manger. Et les larmes se sont mises à couler sur le visage de mon ami. J'aurais préféré qu'il se moque. Qu'il dise « c'est pas bon, ça pue, c'est moche, c'est sale, l'ambiance est pourrie ». J'aurais préféré ne pas lui avoir proposé de venir. En principe, je n'invite personne. L'invité, c'est moi. Il pleure, et je le comprends. J'avais juste oublié. Je me suis trop bien habitué. Que l'appartement soit crasseux, il s'en fout, je crois. Mais qu'il soit tellement triste, c'est insupportable pour lui. Mon père ne dit rien, moustache rabattue, pâle, tremblant. Il contemple une chose que nous ne voyons pas, un souvenir à l'éclat boueux. Il n'y aurait qu'une main à tendre, une joue à toucher. Les larmes de l'enfant coulent. Il est minuscule sur sa chaise, bouleversant de sincérité. Deux bras suffiraient à lui rendre le monde. Mais le plus démuni, si fragile que j'ai peur de le briser de mon regard, c'est l'homme de 45 ans vacillant des coudes sur la toile cirée. Terrifié par ce qu'un garçonnet attend de lui et qu'il ne pourra jamais offrir à personne. La voix suave du présentateur, attablée dans son studio gris pastel, costume impeccable et cravate assortie à sa pochette, emplit la pièce. Les nouvelles du monde s'engouffrent dans notre minuscule tragédie domestique. Les moudjahidines du peuple, les exilés roumains à Budapest, un Boeing koweïtien détourné, des assassins introuvables. Du vacarme partout. Et ici, le vide immense. un homme et deux gosses pétrifiés dans la brume d'une margarita pâte fine carbonisée par 7 minutes de rayonnement atomique. Le temps ne passe plus, et quand le temps se fige, il vous brûle, comme la pellicule de cinéma fond si elle s'attarde devant la lanterne bouillante du projecteur. Nous restons là, incapables de dire. Chacun avale avec le peu de salive disponible la détresse, la colère, la solitude. Nous allons nous coucher sans un mot. Le lendemain, même place, même heure, mais sans mon ami. 1114e jour de détention pour les otages au Liban. Moussaka surchauffé d'ondes micro. Henri Sagné fidèle à son JT. Mon père, appétit retrouvé, s'étonne. « Dis donc, très étrange la réaction de ton copain. Il est un peu bébé, non ?»

0: Tu nous rappelles le titre de ce roman? Ça me donne très envie de lire la suite, en tout cas.
1: Ça s'appelle « Les années souterraines » de Hugo Lindenberg et c'est paru aux éditions Flammarion en 2026.
0: Merci Lionel, à la semaine prochaine.
1: À la semaine prochaine.
0: Écoute, il y a un éléphant dans le jardin, une émission réalisée et présentée par Véronique Soulé. C'est fini pour aujourd'hui. Oui, un petit peu en avance sur l'horaire prévu. On se retrouve la semaine prochaine, même jour, même heure, même fréquence, c'est-à-dire mercredi à 12h sur Cause Commune, 93.1 sur la bande FM en région parisienne, ou bien sur les DAB, ou sur le site ou l'application Cause Commune pour écouter l'émission en direct. 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
1: Alors, nous allons commencer par la chronique Le Libre Office à Com, proposée par ma collègue Isabella Vanni, responsable de vie associative pour l'April. Isa, je te passe la parole.
2: Merci, bonjour. Dans la chronique Le Libre Office à Com d'aujourd'hui, nous allons parler de musique électroacoustique et art libre. Et nous le ferons avec Adrien Bourmont, bénévole à l'April et aussi étudiant en composition instrumentale et électroacoustique. Étienne s'est rendu disponible pour remplacer Adrien à la régie le temps de cette chronique. Merci à Étienne. Bonjour Adrien, je te propose de commencer par nous expliquer ce que c'est la musique électroacoustique. Personnellement, je ne connaissais pas avant de découvrir ton morceau sur SoundCloud. Déjà, je pense important de préciser que dans musique électroacoustique, l'adjectif électroacoustique est écrit tout attaché, car électroacoustique avec un tiret au milieu indique autre chose.
3: Alors oui, déjà bonjour. Effectivement, la musique électroacoustique, c'est un peu un genre à part entière. C'est un genre à part entière. Et le mot électroacoustique ici n'est pas l'adjectif qui veut dire... ça ne veut pas forcément dire uniquement que ça utilise des techniques électroacoustiques. Électroacoustique avec un tiret, c'est par exemple ce qu'on peut dire d'une guitare électroacoustique, c'est-à-dire qu'elle utilise des transducteurs, qu'elle a besoin d'électricité pour fonctionner. La musique électroacoustique, certes, ça met en jeu des techniques électroniques, mais c'est plus que ça. C'est d'abord de la musique concrète.
2: Ça veut dire quoi concrète ? Pourquoi tu utilises cet adjectif ?
3: Alors, la musique électroacoustique, c'est un grand genre vaste, qui est né dans les années 40. En France, l'émergence de l'électroacoustique, c'est Pierre Schaeffer. C'est en fait une façon de concevoir la musique comme le traitement du son, le traitement de la matière sonore, sans réfléchir à qu'est-ce qui a produit le son, mais en faisant quelque chose. C'est-à-dire que je peux enregistrer, le bruit d'un train, le son d'une vague, le chant des oiseaux, et en faire quelque chose d'autre, parce que c'est pas la chose qui a produit le son qui est importante, c'est ce que j'en fais au final. C'est pour ça qu'on parle de musique concrète.
2: On peut dire un petit peu que les enregistrements que tu fais sont comme tes notes ou tes briques dans la composition.
3: Oui, ça peut être ça. En fait, tout son, toute matière sonore est une brique. On n'a plus besoin d'utiliser l'échelle tonale, on n'a plus besoin d'utiliser de gamme. En fait, notre gamme, c'est le son en lui-même et en général.
2: Il n'y a pas besoin d'utiliser de tonalité, donc c'est quoi le rôle de la... Est-ce qu'il y a un rôle pour la mélodie dans cette musique ?
3: Alors justement, non. La musique électroacoustique n'a pas besoin de se focaliser sur la mélodie. Ça ne veut pas dire qu'on n'a pas le droit d'en utiliser. Mais la mélodie, c'est pas l'important. Ce qui est important, c'est ce que je vais faire de ma matière sonore. Ça peut être simplement une progression, ça peut être une sorte d'organisation de mouvement. Ce qui va m'intéresser, c'est faire quelque chose d'intelligible, qui ait un sens, qui ait une structure, afin de provoquer quelque chose, parce que c'est de la musique, mais de provoquer quelque chose chez l'auditeur. Ça ne veut pas forcément dire qu'on va faire une mélodie, ça veut juste dire qu'on va faire quelque chose de musical à partir de quelque chose de plus vaste qu'une simple mélodie.
2: Donc même s'il n'y a pas de mélodie ou de rythme, on peut toujours parler de musique, parce que comme tu disais, il y a un début, une fin et une progression. Est-ce qu'on peut dire que c'est comme raconter une histoire ?
3: Ça peut ressembler à une histoire d'ailleurs. Moi je pense que dans mes compositions, je raconte une histoire.
2: D'accord. Et tu parles d'enregistrement, c'est quoi la différence entre les enregistrements que tu utilises dans ta musique électroacoustique et par exemple les samples qui sont utilisés dans la musique électronique ?
3: Alors, ça, c'est pas le cas de tout le monde, mais la tradition française de la musique électroacoustique, c'est un petit peu utiliser et enregistrer soi-même pour réaliser quelque chose, et ensuite en faire une musique sur support, parce que l'électroacoustique, c'est de la musique sur support. Moi, pour mon œuvre Persifles, j'ai été enregistrer des sons, j'ai aussi utilisé des enregistrements de personnes que je connais, de mon entourage artistique, et j'en ai fait une œuvre. J'ai pas été acheter des samples ou j'ai pas été les chercher sur un site.
2: D'accord, donc c'est parfait parce que ça me permet de te poser la question, tu as déjà anticipé, comment tu te relationnes avec la musique électroacoustique, comment tu te prends, tu viens de le dire, tu as l'habitude d'aller chercher toi-même, par toi-même, donc c'est un peu la culture do it yourself, fais-le par toi-même, des sons qui peuvent t'intéresser, en faire des enregistrements. Comment tu es tombé dans le chaudron de la musique électroacoustique ?
3: Alors c'était un peu par hasard, c'est que à ce moment-là j'étais étudiant en formation musicale, en DEM de formation musicale, et je devais faire un atelier pour une matière d'instrumental, parce que j'étais en piano, en option piano, et il fallait que je fasse un atelier, et donc je suis tombé dans un atelier électroacoustique un peu par hasard, puis très rapidement mon professeur qui s'appelle Alain Gonard, qui nous écoute sûrement d'ailleurs, je le salue chaleureusement, il m'a fait découvrir un univers que je ne connaissais pas, et qui me bourrait plus de possibilités que simplement la composition instrumentale ou la formation musicale. Et à partir de ce moment-là, je me suis dit qu'il fallait que je fasse de la composition, et donc j'ai commencé par faire de la composition électroacoustique.
2: D'accord, donc ça a commencé par l'intérêt pour la technique, et puis c'est devenu une passion, et oui. tu as eu envie de composer, et je sais que tu as choisi de publier tes compositions sous licence libre. Donc je voulais savoir pourquoi ce choix et si c'est cohérent avec ta démarche envers la musique et envers l'informatique en général.
3: Oui, alors simplement ça c'est parce que pour moi c'était évident. C'est pas forcément évident pour tout le monde, je suis d'accord, mais la musique que je compose, évidemment il y a de la technique qui est derrière, évidemment c'est une œuvre, ce que je fais ce sont des œuvres musicales, mais ça veut pas dire qu'elles sont ma propriété unique et personnelle. Tant qu'on attribue mon travail, ça ne me pose pas de problème. C'est pour ça que j'ai choisi d'utiliser la licence CC BY SA, donc Creative Commons, attribution et partage dans les mêmes conditions, parce que je considère que tant que mon nom est cité si on utilise mon travail, ça me va, et tant que ça reste libre, ça me va encore mieux.
2: Oui, et ça c'est share alike, donc ouais. Distribué dans les mêmes conditions. Tu nous as dit que malheureusement tu as dû abréger ton morceau Persiflès aujourd'hui, tu peux nous dire pourquoi ? Il était vraiment très long ?
3: Alors oui, parce que ça c'est aussi un truc qui est propre à la musique électroacoustique, c'est que ça va être rarement des petits morceaux, c'est un peu comme quand vous écoutez, je sais pas, une grande symphonie, quand vous écoutez une grande symphonie de Beethoven ou de Mahler, vous n'allez pas leur demander de faire un truc de 4 minutes, ils vont composer quelque chose qui a des grandes progressions, qui va avoir beaucoup de choses à dire. La musique électroacoustique, étant donné le vaste genre que c'est, a beaucoup de choses à dire. Énormément de choses à dire, on peut faire beaucoup de choses, hein. Imaginez que la musique électroacoustique, c'est un petit peu comme je prends tous les sons possibles, j'ai tous les sons possibles à ma disposition, je peux faire un peu toutes les variations que je veux, je peux même faire des thèmes extrêmement longs et fournis, je peux dire beaucoup de choses, et donc comme je suis très bavard, j'écris forcément beaucoup.
2: Ça reflète en fait ta personnalité, et donc je vous propose d'écouter donc la version abrégée de Persiflès d'Adrien Bourmont alias Neox, donc c'est son alias aussi pour ceux qui aiment de la musique, en espérant que ça vous donne envie d'aller écouter la version complète qui est disponible sur SoundCloud. Vous trouvez la référence bien évidemment sur le site de l'April dans la page consacrée à l'émission. Je vous souhaite une très bonne écoute.
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0: Ça va là?
1: C'est dommage. C'était sûrement la plus belle prestation de la journée. 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
2: Ben voilà. Ah bah.
0: Oui, bah oui, je sais qu'il y a de la souffrance, merci.

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0: Alors, nous venons d'écouter un extrait de Persiflore par Adrien Wormeau, disponible sous licence Creative Commons, partage dans les mêmes conditions, CC BY SA. Persiflores, excuse-moi Adrien, surtout que tu l'avais déjà dit juste avant. Donc merci à toi d'avoir partagé avec nous ta démarche, ta musique, et puis d'avoir repris les manettes de la régie.
1: Eh bien, merci à vous de m'avoir proposé cette invitation.
0: Nous allons poursuivre par notre sujet principal qui porte sur le délicat et difficile exercice de la modération. Et j'ai le plaisir de recevoir pour en discuter par téléphone Benoît Cibot, qui est directeur de publication du site linuxfr.org et membre de son équipe de modération. Et Anna, membre et modératrice au sein de Framasoft, et notamment pour leur instance Mastodon, l'instance Framapiaf. Alors n'hésitez pas à participer à notre conversation, soit au 09 72 51 55 46, vous retrouverez le numéro sur le site de la radio, ou sur le salon web dédié à l'émission, sur le site causecommune.fm, donc bouton chat. Alors normalement, voilà, nous sommes avec Benoît et Anna, bonjour à vous deux, est-ce que vous êtes bien avec nous?
2: Oui, bonjour.
3: Bonjour, ouais, oui c'est bon.
0: Parfait. Eh bien, écoutez, je vous propose de commencer de manière, somme toute, très classique pour que nos auditeurices sachent d'où vous parlez. Est-ce que vous pourriez vous présenter personnellement, ainsi que la structure que vous représentez, Benoît?
2: Alors, le site linuxfr.org, c'est un site web par et pour les communautés du libre en général, qui publie des contenus pour relier l'actualité des autres projets. Donc, il y a un site web, derrière, il y a une association. Moi, je suis le directeur de publication du site. Je suis plus particulièrement concerné par les questions de modération. Et je fais partie de l'équipe du site en général. Et donc, je travaille aussi bien sur les aspects techniques que sur la production de contenu, que sur la modération, sur divers sujets liés au site.
0: Entendu. Et bah, du coup, pour peut-être rentrer dans quelques détails qui vont être, je pense, déterminants pour bien comprendre la suite de nos échanges, est-ce que peut-être tu peux nous en dire un tout petit peu plus sur le type de contenu notamment que vous allez être amené à modérer? Est-ce que donc, en gros, c'est un site communautaire, tu me corrigeras, où des personnes, moi je le fais notamment dans le cadre de Libre à vous, on peut proposer des dépêches, les gens vont pouvoir venir les commenter. Quels sont les types de contenus que vous êtes amené à modérer?
2: Le site fonctionne sur un principe de 100% de bénévoles. Donc, il y a les contenus sont écrits par nos visiteurs. Et derrière, il y a une équipe de bénévoles qui va aider à la rédaction de ces contenus pour aider à comprendre comment fonctionne le site, rajouter des informations, mettre des liens, rajouter des étiquettes, etc. Faire de la mise en page, entre guillemets. Et une équipe qui va gérer la modération pour gérer et la publication et après la publication. Et c'est les visiteurs qui vont venir, qui vont commenter et qui vont éventuellement enrichir les contenus de manière générale. Donc tous les contenus viennent des visiteurs et les contenus sont de diverses natures. Le contenu classique d'origine du site, c'était des actualités sur le logiciel libre, donc un projet, une association, vient parler de son actualité. Et donc, elle va écrire son contenu et l'envoyer chez nous sur linuxfr.org pour publication. Il est aussi possible d'écrire un contenu à plusieurs, par exemple. Imaginons que des gens se regroupent pour décider de parler de quels sont les logiciels qui existent pour faire du graphisme en libre. Ils vont co-rédiger ensemble un contenu pour évoquer les différents logiciels qui existent. Et ils vont le faire dans notre espace de rédaction qui permet de faire une rédaction collaborative. Ça sera là aussi publié sous forme d'une, qu'on appelle une dépêche, une actualité. Et puis après, il y a des contenus qui sont plus personnels, qui ressemblent plus à une entrée dans un blog, donc quelque chose de plus personnel, où les visiteurs, pareil, peuvent parler de leur projet. Ils peuvent aussi évoquer des choses qui sont plus personnelles. Par exemple, ils peuvent dire « j'aime pas ce projet-là » ou « j'aime beaucoup ce projet-là » pour des raisons qui me sont personnelles. Où ils vont parler aussi potentiellement de sujets complètement annexes. On a souvent des sujets qui sont en dehors du libre, qui sont abordés dans certaines parties du site. Donc ça, c'est des catégories de contenu. On a aussi une partie qui concerne des liens, juste pour partager un lien. On partage simplement un lien. Et il y a aussi des choses pour avoir des questions et des réponses dans les forums et faire des sondages pour poser une question, obtenir des réponses et sonder un peu la communauté du site. Donc, suivant les situations, on a des contenus qui sont publiés sans modération, sans modération a priori, ou publiés avec une modération a priori. Et donc, tous les cas, il y a une modération a posteriori, aussi bien sur les contenus eux-mêmes que sur certains aspects indirects comme les images qui peuvent être embarquées dans les contenus ou les étiquettes qui peuvent être posées sur les contenus, par exemple.
0: Entendu. Donc on voit effectivement une grande variété de contenus différents. C'est un site qui est très riche. Si vous ne connaissez pas l'unixfr.org, on y trouve beaucoup d'informations. Effectivement, on sent, peut-être qu'on y reviendra d'ailleurs, une vraie communauté qu'il y a derrière. Et on voit déjà effectivement donc, la grande variété de contenus modérés. Et je pense que ça aussi, on y reviendra, le fonctionnement 100% bénévole qui n'est quand même pas anodin, notamment j'imagine quand on parle de modération. Merci beaucoup Benoît. Alors Anna, toi tu es membre de Framasoft, tu es modératrice au sein de cette association. Et notamment, alors je le disais, et pour l'instance Framapiaf, donc l'instance Mastodon. Alors tu nous diras si tu modères aussi, si tu es responsable peut-être de modération sur autre chose. Mais je veux bien que tu te présentes, que tu nous rappelles en quelques mots quelle est l'association Framasoft et voilà quel est le rôle de la modération au sein de cette association.
3: Oui, alors moi je suis membre bénévole de l'association. Framasoft, c'est une association, on dit d'éducation populaire aux enjeux du numérique et des communs culturels. Donc bon, une fois qu'on a dit ça, c'est un peu vaste, mais notamment ce qu'on fait, c'est qu'on propose beaucoup de services libres pour montrer que c'est possible. Et donc parmi tous ces services, il y a des choses qui permettent de faire du travail collaboratif et il y a des choses qui permettaient, par exemple, de partager des images. Donc là on peut parler de modération. Et puis, jusque récemment aussi, on a commencé à développer des outils, notamment un outil qui s'appelle Peertube qui permet d'héberger des vidéos. Et si on ne propose pas forcément d'instances ouvertes au public, et donc la question de la modération se pose moins, on propose un index qui répertorie tous les sites qui proposent des vidéos grâce à Peertube. Donc là, il y a un peu d'histoire de modération. Et enfin, on propose deux services qui sont des réseaux sociaux, qui sont Mastodon et Diaspo, enfin et il y avait Diaspora et je crois que on a fermé récemment puisqu'on est en train de fermer des services. Et moi, si jamais je suis dans le comité de modération, donc je vois beaucoup de choses passer, je suis principalement sur Framapiaf, du coup notre instance du réseau social Mastodon.
0: Ok. Alors, ça n'a rien à voir avec notre sujet, mais tu as mentionné quelque chose qui me paraît quand même très important et qui peut effrayer peut-être des personnes qui écoutent. Effectivement, Framasoft a une démarche de fermeture de service, mais qui est une démarche très positive. On mettra le lien en référence où Framasoft décrit très clairement toute sa démarche et que je vous invite franchement à aller lire. C'est très intéressant aussi sur comment on pense peut-être un réseau fédéré, décentralisé. Désolé pour cette parenthèse et merci de cette présentation. Alors, on voit bien que la modération n'est pas que pour Framasoft, ne concerne pas que le réseau social, donc Framapiaf, en ce qui concerne Mastodon. Mais on imagine bien que les enjeux de modération sont assez spécifiques par rapport à Framapiaf. Est-ce que tu saurais peut-être, donc du coup, nous parler un petit peu qu'est-ce qu'une instance Mastodon, qu'est-ce que Framapiaf, et notamment voilà, dans cette logique de décentralisation qui doit avoir, on imagine, des effets sur la possibilité, enfin sur la question de la modération.
3: Oui, avec plaisir. Alors justement dans la lignée de fermeture des services, en fait Framasoft a commencé à avoir beaucoup de visibilité. Il y a plein de gens qui venaient chez nous et qui trouvaient ça super. Et nous on est un peu embêtés parce que du coup on veut pas grossir pour pas qu'il y ait trop de gens qui viennent que chez nous, et donc on a commencé à essayer de mettre en place un réseau d'autres acteurs qui s'appelle les chatons, qui sont des hébergeurs, qui sont des copains en gros. Et donc du coup l'idée c'est que les personnes elles peuvent venir soit chez nous mais soit chez d'autres personnes. Et donc dans cette idée un peu d'avoir un réseau d'acteurs qui ont les mêmes valeurs et la même éthique et donc de décentraliser pour pas que tout le monde soit chez la même personne, on peut retrouver le fonctionnement du réseau social Mastodon. Donc Mastodon, c'est un réseau de sites, on peut dire, enfin de sites qui sont des petits réseaux sociaux, mais qui sont connectés les uns aux autres. Ce qui fait que moi, je peux habiter chez Framapiaf, mais vous pouvez habiter dans une autre instance. Par exemple, il y a des instances bretonnes, il y a des instances queer, il y a des instances dédiées aux jeux de société, et vous pouvez vous inscrire sur cette autre instance, cet autre site. Et on peut quand même interagir ensemble, ce qui est assez peu courant dans le fonctionnement des réseaux sociaux, en tout cas les réseaux sociaux centralisés comme on connaît les plus gros. Et ce qui pose plein de problématiques assez spécifiques, parce que par exemple, quelque chose qui est autorisé chez vous ne sera pas forcément chez moi et inversement. Donc ça peut être quelque chose par rapport à la légalité. Il y a des instances japonaises qui autorisent des types de contenus que on ne peut pas autoriser sur la législation française, je pourrais y revenir. Mais juste aussi parce qu'en fait, vous mettez bien les règles que vous voulez chez vous, parce que vous êtes chez vous. Et donc, si jamais vous ne voulez pas d'un certain type de contenu, parce que ça vous semble inadapté, par exemple, qu'est-ce que je pourrais présenter. On a possibilité de flouter certains types d'images, par exemple. Donc, on peut dire, sur mon instance, chez moi, je voudrais que tous ces types d'images soient floutés. Donc, ça peut être, les photos de nourriture ou les photos de choses qui peuvent faire un peu peur, comme les photos d'araignées, en disant, comme ça, les personnes sur mon instance, elles savent qu'elles ne seront pas confrontées à des photos d'araignées. Et moi, je peux dire, tu fais ces règles-là chez toi si tu veux, mais moi, j'autorise les photos d'araignées. Et donc, ensuite, du coup, ça va poser beaucoup de questions sur comment est-ce que, alors que chez toi c'est autorisé et chez moi c'est pas autorisé, on réussit à faire quand même des liens, ou à décider que en fait il faut qu'on coupe nos liens, parce que de toute façon ça me dérange que chez toi ces photos elles soient visibles et pas chez moi. Bon, là je parle des photos d'araignées, vous aurez bien compris qu'il y a plus de subtilité, on pourra y revenir.
0: Oui, on voit effectivement l'enjeu, et c'est intéressant sur un réseau fédéré, ça devient vraiment une question de politique et d'échange, et très une question très riche du coup. J'en profite également dans une logique de déframasoftisation, puisque tu as évoqué un peu cette idée-là. Si vous souhaitez par exemple vous créer un compte sur Mastodon, vous pouvez donc aller sur Framapiaf chez Framasoft. Vous pouvez venir à l'April, on a également une instance sur le Chapril, donc chapril.org, et vous avez comme ça tout un ensemble d'instances où vous pouvez vous inscrire en respectant à chaque fois effectivement la charte de modération. Je pense que celle de l'April et de Framasoft sont différentes, mais sont sans doute assez proches dans l'éthique. Alors je voulais vous proposer un exercice qui n'est pas forcément évident, mais en gros, si vous deviez présenter en quelques mots ce qu'est la modération, quels en sont les enjeux. En gros, vous rencontrez quelqu'un

0: pas faire. Si tu pouvais te passer d'avoir une équipe de modération, ça serait idéal. Mais en fait, tu as besoin de la modération pour plusieurs cas assez différents. Il y en a un, c'est qui est facile à comprendre. On n'a pas envie d'avoir des pubs partout, d'avoir du spam, d'avoir des gens qui viennent placer des liens qui n'ont aucun rapport avec le site ou qui viennent communiquer des choses qui ne sont même pas dans la langue des utilisateurs du site. Et donc là, c'est vraiment de la pure pollution qu'on cherche à enlever. Donc, on aimerait bien ne pas avoir à l'enlever, mais il y en a, donc il faut des gens pour l'enlever. Après, il y a une autre chose qu'on veut pas, c'est on va vouloir rester dans le cadre de la loi. Donc on est contraint, donc pour les mixeurs.org, on est contraint, enfin on est encadré par la loi française et européenne. Donc ce qui est illégal suivant la loi, eh ben c'est pas censé rester sur le site, donc la modération va aussi intervenir pour enlever ce qui est manifestement illégal, par exemple. Et après, il y a des choses qui relèvent de ce qu'on voudrait pas, enfin de ce qu'on veut pas, mais qui sont un choix du site ou de l'équipe. Donc, on évoquait précédemment là pour Mastodon, c'est les règles d'une instance de dire, nous, il y a certaines choses qu'on veut pas sur notre, on veut pas chez nous, parce que ça nuit à l'ambiance du site. Par exemple, on va dire, on aimerait bien que les gens ils échangent poliment entre eux, ils respectent des règles de politesse et qu'ils s'injurient pas tout le temps, parce que même si ça pourrait rester dans le cadre légal. C'est quand même problématique si tous les gens qui sont jurés en permanence. Ou on voudrait éviter que des gens flirtent trop avec les limites de la légalité, par exemple que les gens restent trop en... Ils vont pas dire qu'ils n'aiment pas telle catégorie de la population, mais ils vont le sous-entendre. Et donc, c'est probablement pas illégal, mais en fait, peut-être que la politique du site va dire non, nous, on n'a pas envie d'avoir des gens qui font volontairement des sous-entendus ou qui vont jouer avec les limites de la légalité. Il y a ce type de cas-là qui relève plus d'un choix de l'instance. Au final, c'est quelle ambiance et quel type de comportement j'accepte ou pas sur le site que je gère. Et après, il y a un autre cas qui est un peu différent, qui est les cas un peu tout ce qui est un petit peu déconcertant. Et des gens qu'on comprend pas trop ce qu'ils sont en train de dire, on comprend pas pourquoi. C'est un cas un peu atypique, mais c'est comme quand vous croisez une personne qui est hallucinée dans la rue, elle vous dit quelque chose, vous comprenez pas du tout, et il va bien falloir en faire quelque chose. Donc la modération peut dire, est-ce que j'interviens dans ce cas-là, est-ce que j'interviens pas, est-ce que je dois protéger cette personne, parce que peut-être qu'elle va se faire entre guillemets lyncher par les autres, qui vont se moquer d'elle, etc. La modération peut aussi se poser des questions qui sont est-ce que je protège les faibles entre guillemets, est-ce que je dois protéger les gens les plus vulnérables. Donc il peut y avoir ce genre de cas dans la modération aussi.
1: Entendu, merci, c'est très clair. Anna, comment tu envisages toi cette question?
2: Benoît l'a très bien expliqué, mais peut-être que quand je raconterai, je dirais que je suis modératrice sur un réseau social, ça veut dire qu'il y a des gens, des fois ils voient du contenu qu'ils estiment problématique, qui me le signale, et que moi, avec le reste de l'équipe de modération, je décide ce qu'il faut faire de ce contenu. Est-ce qu'on le garde, est-ce qu'on le garde pas, et si on le garde pas, est-ce qu'on explique à la personne ou pas pourquoi on le garde pas, et que tout ça, du coup, ça nécessite de se mettre d'accord en amont sur des règles et de pouvoir rediscuter de ces règles tout le temps, parce qu'évidemment, on pose des bases, mais ensuite, à chaque contenu un peu... créatif, on va dire, on est un peu, on peut être perplexe et se demander du coup si jamais c'est quelque chose qu'on garde pas, si on rentre en communication avec la personne en lui disant on garde ce contenu mais merci de ne pas le réitérer ou des choses comme ça.
1: Déjà, ce que j'entends de vous deux, c'est on voit la part de l'échange aussi avec les personnes qui postent, qui vivent un petit peu sur les, que ce soit sur LinuxFR ou sur les services Framasoft et l'importance que ça peut avoir. Alors aussi, ce que je remarque, c'est que la modération, c'est pas juste appliquer la loi et d'agir en fait par rapport à ce que vous impose la loi sur des contenus qui seraient illicites et ainsi de suite. Peut-être sans forcément y passer beaucoup de temps, mais je pense que c'est un peu central à la question, c'est penser un petit peu au régime des responsabilités, puisque vous êtes des intermédiaires techniques, je pense que vous rentreriez dans cette catégorie, tant LinuxFR que Framasoft à travers les services. Alors peut-être rappeler très rapidement qu'en gros, en tant qu'intermédiaire technique, le régime de responsabilité va distinguer les hébergeurs, qui ont un régime de responsabilité allégé, ce qu'ils sont pas, ils n'ont pas à connaître de ce que poste publient leurs utilisateurs et utilisatrices, et les éditeurs qui, eux, ont une responsabilité directe sur le contenu qu'ils publient, puisqu'ils ils savent ce qu'ils publient de fait. Et alors, j'ai l'impression... donc, en gros, la responsabilité de l'hébergeur pourra être engagée, s'il n'a pas promptement retiré un contenu manifestement illicite, comme l'a mentionné Benoît,

0: qui lui aurait été signalé, et l'éditeur, lui, sera donc directement responsable. Alors, on imagine pour Framasoft que là, bon, il n'y a pas trop question, hein, vous êtes des hébergeurs, vous avez pas, voilà, vous devez uniquement agir si en cas de signalement d'un contenu illicite. J'ai l'impression peut-être, alors tu me corrigeras Benoît, mais j'ai l'impression que pour LinuxFR, il y a peut-être un peu des deux, enfin, c'est peut-être moins clair.
1: Oui, je pense qu'il y a un peu des deux, parce que le statut d'hébergeur, c'est je fournis des moyens à d'autres gens de s'exprimer, mais j'ai pas besoin de savoir qui font. On présuppose pas que je sais ce qu'ils font, en fait. Donc ça pourrait être le cas pour les contenus qui sont non modérés a priori chez nous. Rien ne dit qu'on est au courant de ce qui est publié chez nous dans ce cas-là. A contrario, quand il y a un contenu qui est modéré a priori et qu'en plus il est édité par une équipe, par l'équipe de modération, elle est au courant de ce qu'il y avait dans le contenu, donc en fait elle s'engage en le publiant. Et du coup là, on a plus un statut d'éditeur dans ce cadre-là. Et donc on peut devenir, on a plus de responsabilité d'un point de vue juridique là-dessus.
0: D'accord.
1: Donc nous on arrive à faire les deux entre guillemets, puisqu'on peut avoir un contenu qui est publié sous forme d'entrée de blog, là, de journal par un utilisateur. Donc là, on serait plutôt simplement hébergeur, mais en fait, on prend ce contenu, on le convertit en dépêche, on va potentiellement l'enrichir, ensuite on le publie. Du coup, là, on est devenu éditeur. Et le fait aussi de permettre des commentaires sur tous les contenus, indirectement, ça peut créer aussi une responsabilité. Je pense que dans le principe de la loi de l'hébergeur, il n'est pas responsable du fait que des gens aillent commenter sur chaque site de chaque personne. Sauf que là, nous, tous les contenus, ils sont commentables par tous nos utilisateurs, et du coup, il y a de toute façon une responsabilité qui vient du fait que tous les contenus sont commentables, tous les contenus sont éditables, et qu'il y a aussi une responsabilité qui intervient sur le fait de pouvoir étiqueter ou de pouvoir commenter un contenu. Donc, je pense qu'on est effectivement, suivant les cas, la responsabilité est différente pour le cas de Linux, etc.
0: Entendu. Mais du coup aussi les choix de manière de modérer, du coup si je l'entends bien, plutôt en posteriori, renforcent peut-être votre responsabilité, mais participent aussi au fonctionnement et à la communauté que vous créez dans LinuxFR.
1: L'inverse, si je comprends bien. Quand tu modères a posteriori, en fait, on peut dire que tu réduis ta responsabilité parce que tu attends qu'on te signale le problème pour intervenir. Ou tu t'en saisis toi-même, mais disons que si tu le fais pas, on peut pas te le reprocher, parce qu'il y a que quand on t'a notifié que t'es censé être au courant qu'il y a un problème.
0: Oui, tout à fait. Je peux passer
1: un commentaire problématique, je peux dire, j'étais pas au courant, que ce soit vrai ou pas, hein, mais en tout cas, légalement parlant, on peut pas savoir si j'étais au courant ou pas. Alors que quand l'équipe de modération, elle a mis son tampon, qu'il y a quatre modérateurs qui ont dit oui, je suis pour la publication, c'est facile de prouver que l'équipe était au courant, et donc là, ta responsabilité, elle est plus engagée, en fait.
0: Tout à fait, oui, je me suis bien exprimé, c'était très clair comme réponse. Alors du coup, comment vous organisez, matériellement la modération, et puis comment vous établissez aussi les règles sur lesquelles vous basez vos modérations? Alors il me semble que dans les deux cas, elles sont publiques, en tout cas sur LinuxFR, j'en suis persuadé. Comment voilà, vous les décidez? Est-ce que vous les faites vivre, ces règles? Sont-elles publiques, notamment? Benoît, si tu veux rester dans ta lancée.
1: Alors, c'est important que les règles soient publiques. Ça reste des choses qui évoluent. Ça évolue pas forcément aussi vite qu'on le voudrait ou qu'on arrive à le formaliser. C'est pas non plus entièrement formalisable, parce qu'il y a quand même des choses qui relèvent de l'humain et de l'interprétation. Je suis pas pour donner un exemple. Quand quelqu'un poste un commentaire, et le commentaire peut très bien être à double sens, volontairement ou pas, de la part de celui qui l'écrit. Par exemple, on pourrait avoir une lecture qui est très agressive du commentaire et une autre qui est une lecture humoristique du commentaire. Et en fait, la modération ne peut pas forcément savoir quel était le sens voulu, si c'était voulu ou pas par l'auteur, et quelle interprétation et qu'est-ce qu'elle doit en faire. Elle peut réagir quand même, mais ça va changer l'interprétation qui est faite et comment elle va réagir. Donc, ça peut pas être une... Enfin, on n'est pas des machines, entre guillemets, c'est pas un algorithme, c'est la modération, il y a une partie humaine d'évaluation. Et du coup, ça va dépendre aussi, je sais pas, du passif de la personne. Est-ce que c'est toujours le même pénible qui publie des contenus problématiques, ou est-ce que c'est quelqu'un qui contribue beaucoup d'habitude et peut-être que là il s'est mal exprimé, ou est-ce que que c'est quelqu'un qui actuellement, parce que c'est la période de pandémie, il a personnellement plus de problèmes et qu'il était plus énervé à ce moment-là, ou enfin bref, il y a tout un côté humain qui intervient, et donc les règles, elles aident à cadrer les choses, mais elles vont jamais définir avec exactitude et précision là où on met les virgules et quels sont les caractères autorisés, etc. Ça reste de l'interprétation de l'équipe de modération.
0: Entendu.
1: Pour encadrer ça, après, on a des règles et on échange entre nous, soit via des listes, soit via le site. Il y a les cas triviaux, donc ce que je disais tout à l'heure, éliminer la pollution, c'est trivial. Si je vois un texte qui est écrit en coréen sur le site, je sais que c'est de la pollution, voilà, je vais l'enlever immédiatement, j'ai pas besoin de l'avis des autres. Quand il faut commencer à manier les ciseaux et à dire on va toucher à tel contenu ou l'enlever ou dépublier des choses, etc., c'est plus délicat et on essaye d'avoir l'avis de plusieurs personnes et de prendre un peu de temps parce qu'il n'y a pas forcément besoin d'avoir des réactions extrêmement rapides. Ça dépend des situations. Si on veut éviter que ça dégénère d'un point de vue strictement de l'ambiance du site, ça peut être important d'agir vite. Si on veut modifier des choses, éditer un contenu, découper une phrase par exemple, c'est beaucoup plus délicat. Et ça, c'est mieux que l'équipe en discute et qu'on soit d'accord sur pourquoi on le fait, quelles sont les raisons et que tout le monde soit d'accord.
0: Super.
1: Enfin, tout le monde, en tout cas qu'on arrive à un consensus.
0: Ok. Et comment s'organiser côté Framasoft ?
2: Alors côté Framasoft, on a ce qu'on appelle un comité modération, c'est-à-dire qu'il y a des membres qui ont dit qu'ils avaient envie de participer à la modération des contenus. Après, on a tous un peu nos spécialités, et on a un canal Framatim qui s'appelle Modération, sur lequel quand il y a des choses, on partage des liens en disant ben voilà, il se passe telle chose, il y a tel type de contenu, est-ce que vous pouvez me donner votre avis. Donc par exemple sur Framapiaf, les personnes elles peuvent nous faire des signalements, donc ça veut dire que quand on a un signalement qui est fait, on reçoit un mail sur le mail de la modération, et ensuite soit bah effectivement exactement comme dit Benoît, ça c'est trivial. C'est du spam, c'est un compte publicitaire ou un compte, par exemple, quelque chose qu'on n'accepte pas sur Framatiaf, c'est la pornographie qui ne soit pas floutée. Donc, du coup, des choses comme ça, on va pouvoir très rapidement les gérer. Et ensuite, il y a tous les cas qui prennent immensément plus de temps. C'est ceux où on n'est pas sûr, il y a sujet interprétation. Et même s'il n'y a pas sujet interprétation, une fois qu'on a compris le contexte, parce que nous, c'est des poètes qui nous sont signalés. Ça veut dire que c'est des contenus qui sont assez courts, on appelle ça du microblogging, donc c'est limité à 500 caractères. Parfois, c'est une vidéo, parfois, c'est une image. Et en général, ce poète, il n'est jamais suffisant en lui-même. Donc, il va toujours falloir aller chercher le contexte autour, parce que, exactement comme a dit Benoît, en fait, un commentaire ou un poète, ça peut être pris... à double sens. Peut-être que la personne elle fait une sorte de renversement de situation, ou peut-être qu'elle est vraiment agressive, peut-être, enfin il y a plein de choses comme ça, et donc on est obligé à chaque fois d'aller parcourir tout le contexte. Une fois qu'on a parcouru tout le contexte, on peut proposer un type d'action, et si jamais on n'est pas tout à fait sûr de nous, on en parle avec les copains en écrivant sur le channel modération, en disant voilà, il y a telle situation, voilà ce que j'ai compris du contexte, voilà l'action que je vous propose, qu'est-ce que vous en pensez, est-ce qu'on fait ça, est-ce qu'on fait pas ça. Et ensuite, du coup, il y a un peu un temps où les autres personnes, puisqu'on est beaucoup de bénévoles, parce que les pauvres salariés de Framasoft, ils ont déjà suffisamment de travail. Et donc, du coup, il y a même s'ils aident quand même pour la modération, et du coup, il y a un temps comme ça où chacun donne son... Enfin, plusieurs personnes donnent leur avis, et si jamais on arrive à un consensus, assez rapidement, on met l'action en place, et si jamais c'est un peu plus long, en général, ben, on élabore une réponse à plusieurs, des choses comme ça, pour aller contacter l'utilisateur, même si ça reste assez rare. C'est-à-dire que ça demande tellement d'énergie d'aller expliquer quelque chose à quelqu'un que c'est quelque chose qu'on essaye un peu de repousser, parce que voilà, ça, en fait, vous voyez tout ce contexte-là, c'est pour commencer à écrire la première réponse, mais si la personne elle nous répond, elle comprend mal ce qu'on a voulu lui dire, on va devoir lui répondre, et là ça prend beaucoup plus de temps et d'énergie. Donc comme on est bénévole et que notre énergie est limitée, on essaye de pondérer les choses en essayant de privilégier les actions qui sont rapides, mais parfois les actions qui sont rapides, c'est des actions qui ont beaucoup de conséquences, donc la suppression d'un compte ou quelque chose comme ça. Donc quand on estime que c'est pas légitime et qu'il vaut mieux rentre en communication avec la personne, et ben on est toujours avec notre énergie limitée dans la balance.
0: Et oui, prendre soin de soi, prendre soin des autres, et je pense que particulièrement cette période, c'était très important. Et je pense que bah, bon, on prendra le temps d'en discuter peut-être après la pause de cet aspect, enfin voilà, du poids qu'on imagine peut-être potentiellement lourd pour les humains qui sont derrière, parce que bah, c'est des humains qui modèrent. Avant, j'aimerais peut-être juste pour qu'on ait une idée en termes d'ordre de grandeur, pour qu'on puisse se rendre compte. Alors, si je comprends bien, on pourrait d'avoir d'un côté ce qui va relever de l'évident. Le facile à modérer, donc vous parlez voilà, du manifestement illégal, le spam, etc. Et puis tout ce qui l'est moins et qui nécessite davantage de jugement, notamment du jugement collectif, qu'on pourrait peut-être traduire un peu par la zone grise. En termes de volume relatif et puis global de ces deux, si on distingue c'est la part évidente et la part plus délicate, ça représente quoi côté Framasoft par exemple? Si c'est quantifiable d'ailleurs.
2: Alors c'est vraiment difficile de quantifier parce que c'est vraiment aléatoire dans le temps, c'est-à-dire qu'il y a une semaine où on peut passer 2-3 heures parce que tout le monde s'est envenimé, enfin tout s'est envenimé et du coup il y a eu beaucoup de contenu. Et puis là par exemple, ça fait plusieurs semaines qu'il n'y a pas eu de nouveaux signalements. Donc c'est assez aléatoire, ce qui permet pas du coup forcément d'anticiper facilement. Et comme on a donc que tu as dit tout à l'heure, c'était un peu faux. On a fermé les inscriptions à Framapiaf assez récemment, donc allez plutôt sur le stand de l'April, pas du tout, sur l'instance de l'April pour vous inscrire. Mais du coup, comme on n'a pas de nouveaux entrants, en fait, ben et qu'on a montré la porte de sortie à ceux qui étaient pénibles, peut-être que ça permet de minimiser le taux de modération, en tout cas des gens qui sont chez nous, parce que même si on modère toujours les contenus qui sont ailleurs, ça demande moins d'énergie que de gérer les personnes qui sont inscrites chez nous. Donc voilà, donc des fois c'est 2-3 heures dans une semaine, des fois pendant plusieurs semaines, il n'y a pas trop de travail, puis ça revient, c'est un peu dans ces ordres de grandeur-là.
0: Entendu. Et c'est vrai, venez donc sur le Chapril ou sur d'autres instances, parce que c'est vrai que nous, on n'a pas ce problème, parce qu'on a beaucoup moins, on a beaucoup moins de personnes connectées sur le Chapril. Et c'est aussi ça l'intérêt d'un réseau fédéré, c'est de se partager la charge. Et on voit que c'est très important. Si vous tenez à Framasoft, bah, venez aussi chez les instances amies. Côté Linux, est-ce que tu saurais un peu nous donner un ordre de grandeur, Benoît?
1: Alors, dans les nouveaux comptes créés, on enferme plus d'un tiers. Entre un tiers et deux tiers des comptes sont presque fermés à la création parce que c'est des comptes pour du spam uniquement. Et donc une grosse partie du travail, c'est virer le spam, la pollution et tous les gens qui viennent lui faire du placement de liens. Aussi parce que c'est les plus sournois. Il y a des gens qui vont placer un lien caché dans un point ou une virgule, par exemple, ou qui vont dupliquer des commentaires pour utiliser le texte de quelqu'un d'autre pour placer un lien de publicitaire. Donc c'est une lutte permanente pour s'outiller, pour détecter, pour lutter contre ça, mais c'est la plus grosse partie du travail, entre guillemets. À côté de ça, ce qui est manifestement illégal, ça représente quasiment rien, c'est très très rare. Et puis après, tu as des cas un peu sporadiques, si tu as des discussions qui partent, qui vont être très limites, ça va être très localisé à un endroit donné. C'est-à-dire tout va être regroupé au même endroit et ça va être ponctuel, mais n'empêche qu'il va falloir intervenir dans cette zone-là, le détecter et aller intervenir. Et bon, là, ça rejoint un peu le côté, le point qu'on évoquait tout à l'heure sur l'énergie. Bon, voilà, c'est reparti. Il va encore falloir endosser sa casquette de modérateur et aller se lancer dans la bataille pour aller rappeler les règles, expliquer aux gens que là, c'est en train de partir en vrille et intervenir dedans et prendre des décisions. Et tout ce poids-là qui va arriver. C'est pas la plus grosse partie, mais c'est la plus lourde à gérer pour les humains de la modération. Virer du spam, c'est facile, ça coûte pas grand-chose, c'est pénible. Tu dis, il y en aura tous les matins quand je vais me connecter, voilà, mais c'est pas le même poids psychologique pour l'équipe de modération.
0: Oui, on imagine bien. Et bah, on va y revenir justement, mais je vous propose avant ça de se reposer un peu, de souffler. Nous allons faire une pause musicale. Nous allons écouter une interprétation de l'été des 4 saisons de Vivaldi par Daniel Bautista. On se retrouve dans 3 minutes. Une belle journée à l'écoute de Cause Commune, la voix des possibles.
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0: Nous venons d'écouter L'été des 4 saisons de Vivaldi, une interprétation de Daniel Bautista, disponible sous licence libre Creative Commons, partage dans les mêmes conditions, CC by SA. Alors, nous allons poursuivre notre discussion. Je suis Étienne Gonu de l'April et nous échangeons avec Benoît Cibot, directeur de publication du site linuxfr.org et membre de son équipe de modération, et Anna, membre et modératrice au sein de Framasoft, sur le difficile exercice de la modération. Et nous parlions justement avant la pause de l'impact psychologique qu'on imagine potentiellement important sur les personnes qui gèrent cette modération. Alors Benoît, justement, tu en parlais, et Fred qui échange avec nous sur le salon, le chat sur le salon Libre à vous sur le chat. Le chat de la radio Cause Commune, pardon. Donc Fred se posait notamment la question au sein de la composition de l'équipe, voilà, si elle était que ce soit côté LinuxFR ou Framasoft, est-ce qu'elle est stable, est-ce qu'elle bouge beaucoup, et puis comment vous gérez la fatigue qu'on imagine possible, la gestion des contenus durs, l'aspect psychologique. Donc Benoît pour LinuxFR, Benoît Cibot.
1: L'équipe, elle bouge pas assez vite, dans le sens où c'est toujours les problématiques classiques des bénévoles, de réussir à renouveler ses bénévoles, et petit à petit on voit que des bénévoles deviennent inactifs petit à petit, donc réussir à les renouveler, ça c'est toujours un problème en soi dans l'absolu. Après on peut perdre des modérateurs parce que effectivement il y a plus de pression psychologique entre guillemets pour eux. On pourrait aussi dire que notre équipe manque de diversité, ce qui est vrai de ce point de vue là clairement. Donc c'est jamais facile de renouveler, et puis c'est surtout pour des questions de diversité par exemple, comment on renouvelle une équipe, comment on s'assure d'avoir une équipe qui va représenter correctement soit le lectorat du site, soit le lectorat qu'on voudrait avoir pour le site. C'est pas forcément la même chose. Plus le fait que effectivement il faut gérer tout ce qui est doute et lassitude de l'équipe. Parce qu'une équipe de modération, c'est il faut prendre des décisions, quelles que soient les décisions qui sont prises, il y a des gens qui trouveront qu'on va trop loin, pas assez loin, qui ne sont pas d'accord, qu'on aurait fait autrement. Que ces gens aient une expérience ou pas de la modération, et donc qu'ils soient capables de se mettre à la place d'une équipe de modération ou pas, dans tous les cas, c'est toujours l'équipe de modération qui va devoir prendre des décisions et les assumer. Derrière, être ceux qui assument le fait que la décision a été prise et devoir gérer ça. De devoir gérer le fait que peut-être qu'on met trop de règles ou peut-être qu'on met pas assez de règles. Donc il y a pas mal de doutes dans une équipe de modération, normalement. Potentiellement un sentiment d'isolement. Là, on peut dire que la période de pandémie actuelle aide pas trop. Il n'y a pas beaucoup d'événements et on croise moins les gens, donc ça aide pas trop aussi pour échanger sur les sujets. Et puis de temps en temps, il y a quelques sujets lourds qui sont plus lourds à gérer pour le moral. Au fur et à mesure des années, donc ça fait un moment que je fait partie de l'équipe du site, on a quand même, ça a beau être ponctuel, on peut avoir des sujets qui sont très lourds, qui arrivent épisodiquement. Dans les cas classiques, il y a la gestion des décès, par exemple. Donc, l'équipe de modération va intervenir parce qu'il faut fermer des comptes, il faut gérer des choses, ou même il faut s'assurer que quand on fait une nécrologie d'une personne, il n'y a pas des gens qui viennent faire des commentaires pourris en dessous d'une nécrologie, ce qui n'est jamais très agréable. Mais il y a des cas qui sont beaucoup plus problématique. On a eu un cas de revenge porn, on a eu des accusations de pédopornographie. Ça c'est compliqué à gérer. De l'injure et de la diffamation, c'est jamais sympathique. Intervenir entre des gens qu'on connaît qui sont en train de se disputer, c'est pénible aussi. Gérer des mises en demeure, gérer des cas de folie, quoi. Quand on a eu des visiteurs sur le site qui étaient, pas à moi de faire les diagnostics, quand quelqu'un me dit qu'il est capable de faire, qu'il a un business model en milliards de dollars, je me dis qu'il est quand même bien halluciné. Ou on a eu aussi une personne qui était l'ambassadeur pour les extraterrestres, par exemple. Donc il y a tout ce genre de cas qui peuvent arriver, et donc des fois c'est marrant, des fois c'est juste pénible et lourd pour les gens à gérer, ça fatigue les gens psychologiquement.
0: Oui, on imagine. Et je vais en profiter pour signaler, je pense, un billet que vous avez publié sur Linux.fr et qui, enfin, je trouve très intéressant sur bah, vous dites des mots, quelques mots sur bah, la difficile exercice qu'est la modération, parce que vous avez dû bannir pour la première fois de votre histoire un utilisateur. On mettra le lien de ce billet collectif. Et donc, je vous invite vraiment à lire, ça se lit très vite. Tu voudrais en dire deux mots ou je pense que tu viens de dire en fait tout, à peu près tout ce qui est contenu, mais si tu veux en dire deux mots, je t'en prie.
1: Bon, là, c'est un cas d'une personne qui revient et s'acharne à persister sur le site, puisqu'on a viré quand même 40 comptes différents, puis une quarantaine de comptes différents au fur et à mesure du temps. Donc, elle a beau sentir qu'elle n'est pas la bienvenue sur le site, avoir l'équipe de modération qui intervient, qui retire des contenus, qui, ça, elle se maintient sur le site en recréant des comptes, en revenant en permanence. Bah, il y a une sorte d'acharnement et l'équipe finit par le vivre comme un harcèlement. Sans parler du fait que les contenus qui étaient, enfin les contenus et les commentaires qui étaient postés par cette personne étaient problématiques en eux-mêmes. On avait des contenus qui étaient soit d'un côté ou de l'autre de la frontière sur l'antisémitisme, le révisionnisme, etc. Donc il y avait des choses assez lourdes à gérer. Et donc des fois on en a nettoyé, des fois on a laissé en hésitant. C'était pénible à gérer et ça nous apportait strictement rien à part un poids d'avoir ça à gérer. Et donc à un moment, on a dit stop, il y a un moment où c'est pas à nous de mettre en place non plus des choses pour empêcher une personne de revenir à l'infini, parce qu'on ne peut pas. Quand quelqu'un se connecte sur le site, j'ai pas sa carte d'identité sous les yeux, donc je ne sais pas si c'est toujours la même personne ou pas. J'ai pas les moyens techniques de le faire, et donc à un moment, on a dit, bon, on considère que c'est du harcèlement, on dit à la personne de ne pas revenir, on lui a dit plein de fois, si elle continue, on confiera ça aux autorités, parce qu'il y a un moment où ça dépasse les capacité de l'équipe et ce que peut gérer seulement une équipe de modération. Auquel cas, là, ben, on passe un nom aux autorités pour dire voilà, là, on aura un cas de harcèlement et à vous de jouer maintenant.
0: Puis d'équipe bénévole, hein, je pense que il me semble important de le redire. Et ce qui me fait penser, d'ailleurs, je pense que ça en dit beaucoup sur la qualité de votre travail, de n'avoir que ce soit que la première fois depuis les années de service de Linux.fr que vous en soyez venu à bannir un utilisateur. Et je pense que c'est vraiment ça en dit long, voilà, sur la qualité de votre travail. Anna, côté Framasoft, comment voilà vous gérez un peu j'imagine que vous prenez vous aussi une certaine charge psychologique, une certaine charge mentale. Comment vous gérez ça? Est-ce que ça bouge beaucoup aussi au sein de votre équipe de modération?
2: Alors, je pense qu'on peut distinguer deux temps par rapport à la modération dans Framasoft. Il y a eu un temps où c'était beaucoup porté par les salariés comme une tâche parmi d'autres. Et en fait, on a eu beaucoup de retours sur Mastodon notamment de personnes qui estimaient que la modération n'était pas suffisante. Ça a pris pas mal d'ampleur. Ça a commencé à être vraiment très lourd pour les salariés, parce que ben quand on est modérateur, on a toujours peur. Enfin, c'est pas un travail qui est très gratifiant vu de l'extérieur, et on est toujours critiqué. Et donc la charge a été assez lourde pour les membres salariés qui ne faisaient pas que ça d'ailleurs. Et donc à un moment, il y a des personnes bénévoles et notamment moi qui ont pris le sujet à bras le corps et qui ont dit ok, bah du coup on va faire une charte de modération et puis on va s'appuyer dessus pour pouvoir modérer les contenus des personnes, parce qu'on n'avait pas vraiment de charte de modération. Donc du coup, c'est tant qu'on n'a pas posé de règles, et ça repose les choix ils reposaient davantage sur les individus, et donc enfin sur les individus, c'est-à-dire sur les membres salariés qui devaient faire un choix, et c'était vraiment compliqué. Donc voilà, on a posé des règles, dont des règles qu'on a choisies comment dire, sujette à débat, c'est-à-dire que par exemple on a dit si jamais ce sont des blagues qu'on considère oppressives, même si vous dites que c'est des blagues, nous on considérera que c'est pas drôle par exemple, et donc on part du principe qu'on pourra modérer, ou autre chose qui est si jamais vous nous prenez trop d'énergie, on se garde le droit de vous faire aller voir ailleurs, par exemple des choses comme ça qui du coup n'ont pas de fondement facilement tangible, c'est-à-dire que l'énergie c'est quelque chose qui fluctue. Mais ça nous permet du coup de plus facilement, quand on a quelqu'un qui est sur le fil à plusieurs reprises, ou qui nous prend beaucoup d'énergie pour trancher d'un côté ou de l'autre, et ben on finit par trancher du côté qui nous prendra moins d'énergie dans le futur, en disant non mais là c'est bon, il est trop pénible, donc on va lui inviter à aller voir ailleurs, parce que si jamais on ne le fait pas maintenant, En général, plus tard, la personne, elle sera resignalée pour d'autres contenus et ça va nous reprendre de l'énergie. Donc ça, c'est le fonctionnement que on a maintenant en s'appuyant sur la charte. L'équipe de modération, du coup, elle a été enrichie de membres bénévoles et elle fonctionne, elle est plus variée. Et on, pour gérer la charge un peu difficile, ben c'est pas toujours facile. Des choses qu'on a mis en place récemment, parce qu'on a une personne qui fait une thèse sur le fait divers, donc du coup c'est une espèce de constellation de réseaux sociaux dont Mastodon fait partie, et notamment sur la modération. Et du coup, pour pouvoir lui montrer le travail de modération, on a commencé à faire des visio-modérations. Donc en gros, dans ce cas-là, je dis du coup rendez-vous à telle heure, et on fera les signalements sur Framapiaf, et il y a d'autres personnes parfois qui se connectent. Et c'est beaucoup plus sympa parce que voilà, ça dédramatise en fait. On lit les choses. Des fois c'est affligeant, des fois c'est un peu rigolo, mais devant son écran ça serait beaucoup de charge. Sauf que là il y a les copains à côté pour soit pour rigoler, soit pour prendre une décision en commun pour que ce soit plus rapide. Donc ça c'est vraiment chouette. Cela dit, à un moment du coup vraiment vraiment compliqué qui fait que je crois pas qu'on l'ait dit, mais là j'interviens sous pseudo parce que il y a eu une période qui a été vraiment difficile. C'est le moment où on a sorti la charte de modération. Donc, pour vous remettre le contexte, il y avait beaucoup de critiques sur le fait que notre instance Mastodon n'était pas assez modérée d'après des utilisateurs d'autres instances. Et donc, au moment où on sort la charte de modération pour dire ben voilà comment on va essayer d'agir, comment on prend les choses, je pense qu'on a il y a eu des problèmes de communication par rapport à cette charte qui ont provoqué des interprétations très diverses et qui ont fait que des communautés qu'on comptait mettre en avant pour les protéger, c'est-à-dire que on n'est pas à égalité sur les réseaux sociaux selon les catégories de population dans lesquelles on est. C'est-à-dire que si on est une femme, on n'est pas à égalité avec les hommes. Si on est des personnes queer, si on est des personnes handicapées, on n'est pas à égalité dans le sens où on va se prendre plus facilement des remarques, des explications, des choses un peu lourdes. Et donc cette charte, elle avait notamment pour vocation de remettre les choses à plat en disant si jamais il y a des comportements problématiques envers des groupes qui subissent des oppressions, on sera vigilant à ça. Et même si on facilitera la discussion ou l'explication de personnes qui comprennent pas cette problématique, le but c'est d'être attentif à ce que tout le monde se sente bien, quoi, et notamment les minorités oppressées. Ça a été compris complètement à l'inverse, et du coup on s'est pris plusieurs jours de grosses. Je pense qu'on peut appeler ça du harcèlement, c'est-à-dire que c'était contre l'équipe de modération, donc c'était pas directement à viser d'une personne, mais il y a eu un hashtag qu'on a appelé Dramasoft, et il y a eu beaucoup de monde qui a dit que ce qui se passait c'était scandaleux, qu'on allait accueillir des nazis sur l'instance et que ça ne nous poserait pas de problème si jamais il y avait des gens qui avaient des propos atroces envers des communautés. Et ça vraiment ça a été le moment le plus compliqué. Il y a des personnes qui sont retirées de la modération à partir de là, des personnes même qui auraient pu et des personnes concernées au sein de l'asso qui ont pu être très attaquées par rapport à ça. Et ce qui nous a fait tenir, c'est quand même qu'au sein de l'association Framasoft, il y a une très bonne entente et il y a du soin. Et moi, en tout cas, c'est ce qui me fait tenir, c'est que ben voilà, je sais qu'au moins j'aurai du soutien, quoi qu'il arrive, à l'intérieur. Que je fasse une bêtise ou que j'ai plus d'énergie, il y a toujours ce groupe de soutien qui permet de tenir quoi qu'il arrive, et même parfois de voir du positif là où il y en a moins. Voilà.
0: Merci pour ce témoignage, en fait. Puis voilà, je pense pour les personnes qui écoutent aussi, voilà, d'avoir l'esprit, la modération, c'est certes quelque chose d'important, ça peut avoir un impact sur ce qu'on va considérer notre liberté d'expression, mais c'est des humains derrière. C'est un exercice qui est compliqué à gérer, et je pense qu'il faut pas oublier, voilà, d'avoir un peu de bienveillance aussi envers les personnes qui sont derrière et qui sont peut-être à l'écoute, si jamais vous avez des réflexions constructives à leur faire part. Et puis on vous envoie, que ce soit Linux FR et Framasoft, énormément de bisous et d'amour, parce que vous le méritez tous les deux. Alors, Je pense qu'en fait, vous avez déjà pas mal passé là-dessus, mais je pense que la question est intéressante sur. Alors, c'est vraiment clairement le cas côté Linux, et ça se produit en fait aussi côté Framasoft sur cette idée que, sur LinuxFR notamment, donc, vous cherchez à créer, enfin, vous créez via une communauté LinuxFR. Et comment dans une communauté, bon, on imagine qu'il peut y avoir des désaccords notamment, comment on gère, alors j'aime pas forcément le terme, mais comment on gère l'altérité dans ces cas-là? Parce que entre ce qui va être le propos, l'échange acceptable, quoique tendu, et puis la ligne rouge qui serait dépassée, est-ce qu'une ligne rouge est facile à définir? Sans doute que non. Voilà, comment est-ce qu'on décide, comment on intervient en tant que modérateur ou modératrice pour gérer un peu justement la possible altérité lorsqu'elle dépasse un certain seuil? Benoît, du coup, si tu.
1: Si je demandais à le. On a discuté 3 heures de modération hier avec l'équipe, hein, si on faisait un sondage et qu'on faisait un petit questionnaire en disant est-ce que vous pensez que dans tel cas il faut intervenir, dans tel autre cas il faut intervenir, etc., et qu'on évacue un certain nombre de cas et qu'on demandait à chacun de l'équipe de modération, il n'y aurait pas le même résultat suivant chaque personne. Et en plus, je pense qu'il n'y aurait pas le même résultat si on faisait 2 fois le sondage à 6 mois d'écart pour une même personne. Parce que les choix qu'on fait, ils peuvent dépendre ils dépendent de ce qu'on a déjà vécu, d'un contexte qui peut changer, de l'évolution de la société, de plein de choses autour. Donc c'est sûr que les lignes, elles bougent. Et même pour des choses tout à fait basiques, indirectement, la modération d'une personne, en tout cas, elle va dépendre de son humeur à elle et de ce qu'elle s'est levée du bon pied ou pas, ou est-ce qu'elle a une journée compliquée ou pas. C'est pour ça que c'est important que les décisions de modération soient pas forcément extrêmement rapides, ou qu'elle soit pas prise seule. Et ça lisse un peu ce genre de cas. Non, il n'y a pas une ligne rouge qui est claire et définie, sinon on pourrait automatiser les choses. Et je l'ai pas dit, mais on a une partie de modération avec un système de Karma et qui s'autogère, etc. Mais faut pas rêver, c'est pas la technique qui va résoudre la problématique de la modération. Sinon, d'ailleurs, il n'y aurait pas d'émission et le sujet serait classé au niveau mondial. On aurait dit, voilà, les algorithmes vont tout régler, c'est fini. On sait que c'est pas le cas et qu'il faudra des humains pour gérer ça, et donc il faudra faire des interprétations, et les interprétations, c'est des interprétations, ça veut dire que ça peut fluctuer. Et donc il faut essayer de veiller à ce que ça parte pas en vrille, sachant qu'il y aura toujours des sujets qui vont être, il y a des sujets clivants, pour des bonnes et des mauvaises raisons, hein, mais il suffit qu'il y en ait un qui parle d'une distribution de logiciels libres et que les gens soient fans d'une autre pour qu'ils commencent à discuter des avantages et des inconvénients de solutions. Soit parce que vraiment ils sont en désaccord, aussi parce que, en tout cas pour les Français, mais je pense que c'est assez vrai de manière générale, les gens ils aiment bien discuter et donc ils vont chercher à défendre l'autre point de vue juste pour qu'il y ait un débat. Et donc il y a des gens qui vont discuter et il faut juste que ça reste un débat, quoi. C'est-à-dire que les gens ils s'écoutent un minimum, ils se parlent correctement, qu'il y a un échange d'arguments et pas juste des commentaires désobligeants sur les gens en face, critiquant juste les points en face, etc., quoi.
0: Et
1: Ça reste fluctuant, forcément.
0: Oui, et en fait, c'est ce que aussi, ça s'argent ce que disait Anne avant, on s'inscrit dans des contextes politiques, les lignes bougent, comme tu le disais, et en fait, oui, c'est les lignes bougent, je pense que c'est très bien résumé. Et tu mentionnes, alors, je crois qu'Anna, en plus, tu souhaitais évoquer ce point, la question un peu de l'automatisation, de la modération, l'idée de confier la modération à des algorithmes. Alors, c'est pas juste là un délire rhétorique, hein, on voit que c'est malheureusement de plus en plus présent dans certaines propositions. De loi, enfin projet de loi ou de règlement européen. Là, je pense par exemple à la loi Avia qui prétend supprimer la haine en ligne, une loi parfaitement liberticide qui a été heureusement censurée par le Conseil constitutionnel, mais qui appelait dans les lignes à automatiser pardon, un peu la modération. Est-ce que ça a du sens d'ailleurs, Anna, qu'est-ce que tu en penses?
2: Alors, du coup, merci, merci beaucoup pour cette question. Ce que je trouve vraiment très intéressant, c'est depuis que je suis modératrice, je vois l'importance, je vous racontais tout à l'heure, du contexte. Du fait que, il y a besoin de faire beaucoup de recherches du contexte. On peut parfois passer une demi-heure, 3 quarts d'heure à creuser, à regarder la vidéo, à voir les autres poids de la personne pour comprendre de où elle parle, dans quel contexte elle se situe. Pour savoir si ce qu'elle dit c'est quelque chose de malheureux, c'est quelque chose d'assumé ou des choses comme ça. Et sur les réseaux sociaux plus centralisés, en fait, donc il y a d'un côté le fait qu'ils ont des modérateurs ou des modératrices, mais quand on voit les sujets d'investigation. Par exemple, je me souviens, je crois, d'une émission d'Envoyé spécial qui racontait que les personnes, elles avaient des temps très réduits, pas le droit de parler entre elles. Elles devaient suivre des règles qui étaient vraiment très précises pour pouvoir modérer beaucoup de contenu. Ben, il n'y a pas ces histoires de contextualisation. Donc, ça me semble vraiment très difficile de faire de la modération correcte, sans parler évidemment du travail de ces personnes qui doit être absolument innommable. D'ailleurs, les personnes, elles leur racontaient elles-mêmes qu'elles finissaient par devoir démissionner, qu'elles avaient des séquelles psychologiques parce que c'est atroce comme travail, puisque ce qu'on disait tout à l'heure, c'est que c'est le collectif qui nous tient. Donc, si jamais j'ai pas le droit de parler ni à l'extérieur, ni avec les autres personnes de mon travail pour débriefer un peu et relâcher la pression, ben, forcément, les risques psychologiques sont assez élevés. Donc, il y a ça d'un côté. Et donc, puisque les grandes plateformes, elles se disent, bon, ça nous demande vraiment trop de main-d'œuvre de réussir à régler ces histoires de modération, donc on va essayer de mettre en place des algorithmes, ben, ça donne des résultats qui sont assez surprenants. Donc, je ne sais pas si certains d'entre vous ont entendu parler de l'affaire liée au hashtag comment faire pour que les hommes arrêtent de violer. Donc, c'est pour replacer du contexte sur Twitter. Il y a une militante féministe qui a repris ben, les études sociologiques qui disait ben, c'est une immense majorité, enfin, sur les personnes qui violent sont extrêmement majoritairement des hommes. Donc, comment faire pour que les hommes arrêtent de violer? Elle posait la question sous un angle enfin, sociologique de comment est-ce qu'on fait en sorte d'éduquer les personnes à ne pas commettre des actes atroces. Et elle a été, alors pas censurée, pardon, mais du coup son compte a été modéré, elle a été suspendue pendant un temps. Puis ensuite, quand Twitter a été interrogé sur le sujet, il a dit que c'était une erreur d'algorithme et que c'était pas censé se produire. Mais ensuite, quand elle est revenue et qu'elle a reposé la question, ben, elle s'est fait ressortir. Et donc il y a, à mon avis, un espèce d'énorme problème là, ou d'énorme plutôt malentendu, qui est que il y a une croyance de si jamais on avait de meilleurs algorithmes, on réussirait à faire de la meilleure modération. Déjà, je pense que c'est faux. Je pense que c'est pas une question d'algorithme, c'est une question de moyens et donc d'argent mis pour payer des personnes pour faire de la modération correcte, et donc pas dans des pays où les gens ils ont du mal à avoir du travail suffisamment rémunérateur, d'en profiter pour les exploiter pour faire ce travail. Mais il y a aussi le fait que ces plateformes, elles fonctionnent sur un modèle économique qui est là pour provoquer, c'est-à-dire que sur Twitter, ben, ce qui marche, c'est d'avoir du contenu. Pour avoir du contenu, il faut que les personnes, elles, soient engagées et qu'elles ont envie, elles aient envie d'écrire. Et qu'est-ce qui fait que les personnes, elles, sont engagées? Ben, c'est quand je suis énervée, en colère, pas d'accord, voilà, des mécanismes comme ça. Et comment je fais pour pas être d'accord? Ben, par exemple, j'encourage des gens qui créent du contenu qui va provoquer de la colère d'une partie de la population, ou des contenus extrémistes, plutôt d'extrême droite par exemple. Et donc voilà, si jamais il y a une sorte de cercle vicieux où moi mon modèle économique, donc je suis Twitter, mon modèle économique c'est sur la création du plus de contenu possible, du coup je vais favoriser les contenus qui font générer encore plus de contenu, par exemple les contenus extrémistes. Sauf que du coup, ces personnes, elles vont pas être d'accord, elles vont se mettre en colère, ou il va y avoir des choses qui vont être problématiques dans ce qui va être dit. Il va falloir le modérer, et j'ai pas les moyens de modérer. Ce qui fait que, à mon avis, le problème, il n'est pas seulement du côté de la modération ou d'avoir une meilleure modération, mais aussi d'avoir un modèle économique qui ne repose pas sur le fait que les personnes, elles soient engagées. Et donc, pour finir, sur ce point-là, parce que je suis un peu longue, a contrario, par exemple, sur Framapiaf, nous, les personnes, si jamais elles publient des contenus problématiques, et ben on leur montre la porte de sortie, puisqu'on n'est pas basé sur le fait que les personnes elles créent plus de contenu pour pouvoir payer cette instance. Et donc, d'encourager les modèles économiques qui soient différents, en montrant du doigt le fait que c'est le modèle économique de la plateforme qui provoque les problèmes de modération, et pas juste le fait qu'il n'y ait pas d'assez bons outils techniques, et même si les modérateurs étaient assez bien payés, je suis pas sûre que ça suffirait. Et donc de dire, mais c'est pas comment on fait pour que Twitter il ait une meilleure modération, parce que je pense que c'est pas possible. Enfin, ma conclusion, c'est que je ne pense que c'est pas possible vu le modèle économique qu'ils ont, qui est là pour attiser et encourager la création de contenu.
0: Oui, c'est un problème systémique, quoi. Tu as bien fait de prendre ce temps, parce que je pense qu'il est, c'est important, enfin, ça, c'est un point essentiel, en fait, par rapport à notre sujet. Malheureusement, je vois que le temps file. Est-ce que vous, voilà, une minute chacun, peut-être, un dernier mot, quelque chose sur un point que vous souhaitiez souligner, ou quelque chose qu'on n'a pas évoqué, que vous aimeriez aborder. Benoît, peut-être.
1: On voit la complexité de la modération et le travers du législateur en ce moment, à vouloir des réactions extrêmement rapides et extrêmement automatisées. Je ne crois pas à une solution où on va remplacer les juges par des algorithmes et que ça va marcher magnifiquement. L'expérience que je peux avoir de la modération montre que ça ne marche pas. Et le cas qu'on évoquait, c'est que effectivement, nous, par exemple, on va avoir un modèle différent. J'ai des contenus polémiques sur le site. Ça m'attire pas plus de visiteurs, ça m'attire plus d'ennuis, ça m'attire plus de mise en demeure, ça fait plus de poids psychologique sur la modération, mais j'y gagne rien. Alors qu'effectivement, les sites qui sont basés sur attiser les conflits entre les gens pour avoir plus de commentaires ont effectivement des modèles qui sont, dans ce cas-là, problématiques. Effectivement, je pense que c'est un point important dans la discussion.
0: Merci Benoît. Anna, une trentaine de secondes, une minute max, est-ce que tu as un point que tu souhaites souligner, une autre idée à soulever?
2: Oui, peut-être ça serait l'éloge de la lenteur, c'est-à-dire que entre les plateformes de microblogging qui nous permettent de nous exprimer seulement en 500 caractères avec une pensée du coup forcément tronquée, un encouragement à réagir rapidement et un encouragement du coup à ce que la modération réagisse rapidement, je pourrais peut-être inviter chacun à se dire, mais si jamais on prenait le temps de choisir à quoi on répond, prenait le temps de choisir est-ce que mon contenu il apporte vraiment quelque chose ou pas, et est-ce que si jamais j'ai besoin de modération, est-ce qu'il vaut mieux que les modérateurs ils prennent le temps de prendre une décision ensemble plutôt que de réagir dans l'urgence, sauf dans les cas où vraiment il y a quelqu'un qui est mis en danger, est-ce que ce serait pas plus pertinent?
0: Merci, je pense que c'est une très belle conclusion et paradoxalement, on doit finir cet échange faute de temps. Mais un grand merci à tous les deux d'avoir participé à cet échange. Je pense qu'il a été très instructif. Donc voilà, un grand merci à vous, puis bonne continuation et bon courage pour le délicat exercice de modération.
1: Merci.
2: Merci beaucoup.
0: Alors nous allons à présent faire une pause musicale. Nous allons écouter Oh Boy par Who Are You Loutra Loutra. On se retrouve juste après. Je vous souhaite une belle journée à l'écoute de Cause Commune, la voix des possibles.
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0: Nous venons d'écouter Oh Boy par Who Are You Loutra Loutra, disponible sous licence Libre Creative Commons, partage dans les mêmes conditions, CC by SA. Alors visiblement, on a un problème de connexion téléphonique, ce qui peut arriver. Pendant qu'Adrien essaye de joindre Emmanuel pour la chronique à venir, je vais en profiter peut-être, on va inverser un petit peu l'ordre de présentation et je vais vous parler peut-être d'une annonce quoi de libre. Ce week-end, donc les 8 et samedi 8 et dimanche 9 mai auront lieu, un April Camp entièrement en distanciel étant donné le contexte sanitaire. Alors l'idée d'un April Camp est de se réunir pendant deux jours entre membres et soutiens de l'April pour faire avancer des projets en cours, lancer de nouveaux projets. Alors les projets peuvent être de nature technique, ça peut être des outils de communication, enfin ce qu'on a envie de faire en fait. Et tout le monde, membre ou pas de l'association, peut participer en fonction de son temps disponible, de ses compétences et de ses envies. N'hésitez pas à vous inscrire, il y a un bloc-notes dédié, vous retrouverez le lien sur le site de l'April. Ce qui est inscrit permet notamment de faciliter l'organisation, mais il n'y a pas d'impératif à le faire. Et puis vous retrouverez les thèmes de travail, l'ordre du jour, et puis n'hésitez pas à passer nous voir. Voilà, tous les liens intéressants seront sur l'April. Alors la régie me fait signe que c'est bon, et bien je vous propose donc de passer au sujet suivant. Alors, nous retrouvons aujourd'hui Emmanuel Reva, qui nous avait proposé entre 2019 et 2020 plusieurs chroniques intitulées « It's it numérique » ou « Les râlages d'un vieux libriste », si je cite la première chronique qu'il nous avait proposée. Et Emmanuel revient exceptionnellement aujourd'hui pour nous parler de Peertube, un logiciel libre d'hébergement de vidéos décentralisé développé par nos amis de Framasoft. Salut Manu.
1: Salut.
0: À toi la parole. Ça va très bien, toi.
1: Eh ben, du coup, aujourd'hui, je vais parler de Peertube, que j'aime bien aussi appeler « Meilleurtube ». Vous allez comprendre pourquoi. Peertube, c'est une sorte de YouTube, mais fédéré. C'est un peu comme Mastodon par rapport à Twitter. Je ne sais pas pourquoi j'essaie d'expliquer un truc en comparant avec un autre truc. Je reboot. Peertube est un logiciel libre de publication vidéo sur les interwebs. Ça se présente comme un site web qu'on peut installer soi-même sur son propre serveur. Bon, ok, ça demande quelques compétences, des ressources et du temps, mais c'est possible. Mais sinon, on peut aussi se créer un compte sur une instance existante. Peertube permet donc d'héberger et de diffuser des vidéos, de créer des chaînes, d'ajouter des sous-titres, etc. En gros, comme YouTube. Et même depuis peu, on peut faire des diffusions en direct ou live pour les francophones. Le petit bonus Maxi plus LOL, c'est qu'on peut fédérer les instances. C'est-à-dire, mon instance peut suivre ton instance et du coup, je peux voir tes vidéos depuis chez moi et vice-versa. J'ai presque envie de chanter Non, je vais pas le faire. À condition que ton instance suive la mienne aussi. Ok, alors des fois, le mot fédération dans le contexte d'Internet peut paraître flou. Alors un exemple de fédération sur Internet que tout le monde connaît, les courriels ou e-mail pour les francophones. Et oui, le système de mail est un système de serveurs totalement indépendant, mais qui travaille ensemble pour livrer les courriels aux divers comptes éparpillés sur les Internets. Donc Peertube, c'est un peu comme si YouTube avait adopté un fonctionnement inspiré du courriel. Au passage, on appelle l'univers de la fédération sur Internet Fediverse. En tant que libriste intégriste qui aime regarder des images qui défilent très très vite, autrement dit des vidéos, je peux enfin m'offrir une expérience à la YouTube. C'est-à-dire, je peux m'abonner à des chaînes, commenter des vidéos avec des commentaires respectueux de préférence, et aimer les contenus ou liker pour les francophones. Tout cela depuis un compte Peertube ou alors depuis un compte Mastodon. C'est compatible. Le fait divers est vraiment incroyable. D'ailleurs, il y a des gens qui n'y croient toujours pas. J'évite autant que possible de m'engager sur la YouTube. Je dis la YouTube car c'est grave. S'il faut vraiment que je regarde la vidéo du chat psychopathe possédé par Satan qui pousse des trucs de la table, alors j'ouvre le lien de la vidéo avec MPV ou VLC ou je vais sur un site miroir ou sinon je passe par Tor Browser. Bref, je mets un masque et j'applique du gel hydroalcoolique avant d'interagir avec l'outil de capitalisation de l'attention de Google. Grâce à Peertube, je peux enfin regarder des vidéos sur Internet sans protection. Car Peertube est compatible avec mon côté islamo-libriste. Alors, en tant que vidéaste du dimanche, jusqu'ici, j'ai publié les quelques vidéos que j'ai fait dans ma vie, je les ai hébergées sur mon site perso, enrobées de balises HTML vidéo, en gros, comme on fait avec une image. Ça veut dire que si jamais une vidéo devenait un peu populaire, je pouvais me retrouver avec l'accès à mon site ou serveur bloqué ou très ralenti, car la vidéo, c'est lourd, et donc ça peut vite saturer la connexion. j'ai pas les moyens et encore moins l'envie de surdimensionner mon serveur au cas où une vidéo soit regardée par plus de 10 personnes un même jour dans l'année. Chose qui, fort heureusement, n'est jamais arrivée. Entre en jeu la magie de PeerTube. Elle fait appel à la connexion des visiteurs en pair à pair pour partager le transfert des données. C'est-à-dire, quand quelques personnes regardent une même vidéo, elles envoient des bouts de vidéo aux autres personnes qui la regardent aussi. L'audience devient une ressource de bande passante. On peut résumer, plus une vidéo est en train d'être regardée et plus il y a des ressources pour sa diffusion. Et quand plus personne ne regarde, les ressources sont éteintes ou font autre chose. PeerTube est compatible avec mon côté islamo-écologiste. Il y a exactement 3 ans, j'ai installé une instance PeerTube pour moi et quelques potes du coin. J'ai migré quelques vidéos à la noix, c'était une preuve de concept convaincant. Et puis, il y a 1 an, j'ai fait mon premier vrai court film. On était tous bloqués à la maison et j'avais quelques conseils à partager. Eh bien, pas d'hésitation, j'ai mis sur le fait divers via mon instance PeerTube. Et j'ai même pas peur du succès. J'ai eu environ 360 vues en 1 an, presque une vue par jour. C'est le début de ma reconversion. Bon, j'ai aussi publié un documentaire en décembre dernier qui a connu des pics à plus de 200 vues par jour. Et ça passe nickel. Ça n'a même pas cramé le forfait réseau de mon serveur, ni même le data center qui l'héberge. J'ai même vu ma vidéo apparaître sur la page Tendance, ou Trending pour les francophones, de l'instance de Framasoft, qui est framatube.org. Juste à côté d'une vidéo du collectif L'Extracteur. C'est très encourageant. Je me sens pas seul sur mon île. Je me sens faire partie d'un ensemble qui partage du commun. PeerTube est compatible avec mon côté islamo-communautariste. Alors, comment on fait pour trouver des vidéos? Un bon point de départ est le site joinpeertube.org. Déjà, il y a d'autres explications, peut-être plus claires que les miennes, et même une vidéo explicative. En plus, on peut découvrir quelques contenus des chaînes et des instances même. Par exemple, il y a Skepticon, qui est une instance autour de la promotion de l'esprit critique et de la démarche scientifique. On y trouve pas mal de vidéastes qui ont commencé leurs activités sur la YouTube et se sont mis ensemble pour créer leur propre instance sur le fait divers. Il y a plein d'autres instances spécialisées comme celle de Debian, FDN, etc. Et après, il y a une page pour nous aider à trouver une instance avec des critères comme la possibilité de créer des comptes, les thématiques abordées, etc. Il faut garder en tête que chaque instance choisit de suivre ou non les autres et on suivra plus ou moins. Alors, pour retrouver encore plus facilement les vidéos de la Fediverse, il existe un moteur de recherche spécial PeerTube qui va chercher un peu partout dans la limite des stocks disponibles. Pour cela, direction le site sepiasearch.org. Évidemment, ce logiciel de moteur de recherche est aussi un projet libre. Avec tout ça, j'espère que vous comprenez pourquoi j'aime surnommer PeerTube MeilleurTube.

qui, en plus de son intervention, est aux manettes de la régie aujourd'hui. Merci à Isabelle Lavani, à Benoît Cibot, à Anna, à Emmanuel Reva. Merci également à l'équipe qui s'occupe de la post-production des podcasts. Samuel Aubert, Elodie Daniel Giraudin, Languin, Sylvien Kuntzmann, bénévole à l'April, Olivier Gréco, le directeur d'antenne de la radio. Merci à Quentin Gibault, bénévole à l'April, qui découpe le podcast complet en podcasts individuels par sujet. Vous retrouverez, comme d'habitude, sur notre site web april.org toutes les références utiles, ainsi que sur le site de la radio causecommune.fm. Nous vous remercions d'avoir écouté l'émission. Si vous avez aimé cette émission, n'hésitez pas à en parler le plus possible autour de vous et à faire connaître également la radio Cause Commune, la voix des possibles. La semaine prochaine aura lieu en direct le 11 mai 2021 à 15h30. Notre sujet principal portera sur WebASOC, une communauté de professionnels du web qui aide les associations et collectifs humanitaires de solidarité et d'environnement à se renforcer avec Internet et qui fonctionne complètement bénévolement. Nous vous souhaitons de passer une belle fin de journée. On se retrouve en direct mardi 11 mai. Et d'ici là, portez-vous bien. 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

0: si certains services d'IA ne pouvaient pas apporter des solutions nouvelles. Glaster, fondé en juin 2023, s'est donné pour mission de proposer des solutions aux enfants, à leurs familles et aux adultes qui subissent tous les jours ces troubles cognitifs. Nous avons la chance d'avoir avec nous l'un de ses fondateurs qui va nous expliquer son parcours et sa solution. Bonjour Antoine Ozimour.
1: Bonjour Jean-Philippe.
0: Bienvenue sur le plateau de Cause Commune. Alors, parlez-moi d'IA Antoine, mais avant, parlez-moi de 10. Parce que c'est pas connu de tous ce terme 10. C'est quoi exactement les 10?
1: Bien sûr, les 10, c'est un trouble neurologique. C'est une famille de différents types de pathologies. Donc, vous l'avez bien dit, on a la dyslexie, on a la dyspraxie, la dysorthographie. C'est une série de troubles neurologiques qui altèrent durablement l'apprentissage et la lecture pour la dyslexie. Comment est-ce que ça se représente? C'est une difficulté particulière à retenir certaines lettres, à lire certains mots, et donc un effort supplémentaire à chaque tâche.
0: Donc on va le voir, ça pose quand même beaucoup de problèmes dans la scolarité généralement, ou dans l'apprentissage en général. Et alors comment on en arrive, quand on est diplômé d'une école d'ingénieur CPE Lyon, ou de l'école de commerce EM Lyon, qu'est-ce qui vous pousse, qu'est-ce qui vous intéresse à la problématique des 10, qu'est-ce qui vous pousse à vous dire, allez, je vais m'occuper de ce problème-là, et je vais voir si, avec des services et des solutions d'IA, on va y revenir après dans le détail, mais voilà, qu'est-ce qui vous pousse à vous occuper et à vous intéresser à cette question?
1: Eh bien Jean-Philippe, tout simplement, je suis dyslexique, donc moi je l'ai été fortement dans ces périodes les plus difficiles pour tous les types de 10, et surtout la fin primaire, début collège. Donc je les ai vraiment particulièrement subis. J'ai eu la chance moi de continuer effectivement dans les études. Donc j'ai pu continuer en école d'ingénierie. Je me suis spécialisé en informatique et plus spécialement en intelligence artificielle. Et un peu plus tard, lors de mes recherches, je me suis rendu compte qu'il y a autant de dyslexie qu'il y a de dyslexique.
0: Ouais, c'est ça. En fait, même dans la famille, enfin dans le domaine dyslexique, il y a aussi une pléthore de différences entre les dyslexies, quoi.
1: Exactement. J'ai appris ça en échangeant avec d'autres dyslexiques, qu'en fait chacun avait ses besoins d'apprentissage, ses particularités. Et c'est quelque chose que fait très bien l'intelligence artificielle. Elle est là pour s'adapter à chaque individu. Et donc notre objectif, c'est de venir proposer une correction adaptée à chaque personne et adaptée à chaque pathologie.
0: Donc sans vouloir être intrusif, vous étiez dyslexique? Une dyslexie particulière?
1: Non, dyslexie.
0: C'est-à-dire le fait de pas forcément lire les bonnes lettres au bon endroit dans un mot?
1: Exactement. Je peux vous donner un exemple assez parlant pour les gens qui nous écoutent. Effectivement, je confondais les P et les B.
0: Oui.
1: J'étais capable de rendre une dictée avec une borte, avec un grand B, de m'être lu deux ou trois fois et de pas l'avoir vue parce que pour moi c'était la même chose.
0: D'accord. Et du coup vous avez, comme je l'ai dit en intro, vous avez eu ces méthodes classiques pour essayer d'améliorer les choses ou de corriger, si on peut corriger, je sais pas si ça se dit comme ça, mais...
1: On apprend à compenser.
0: À compenser.
1: Donc, exactement, ouais. On apprend des méthodes de compensation pour faire attention justement à ses lettres, savoir où sont nos faiblesses. J'ai fait l'orthophoniste,
0: ouais,
1: évidemment.
0: Ouais. C'est une séance par semaine, c'est quoi?
1: Exactement, ouais. C'est une séance par semaine. Souvent, il y a beaucoup de temps d'attente. C'est dur d'en trouver une.
0: Ouais.
1: Et l'objectif, c'est justement, entre ces séances, on est un peu livré à nous-mêmes, en cours, tout simplement.
0: Et c'est une séance d'une heure où on essaie, par des exercices très précis, de vous refaire faire le chemin inverse du P et du B, par exemple, c'est ça?
1: Exactement, c'est même des fois qu'une demi-heure.
0: Ouais.
1: Et on apprend justement des méthodes de compensation.
0: Ouais.
1: Donc à l'aide de jeux, à l'aide de l'idée, c'est de retrouver un schéma neuronal pour apprendre et mieux retenir justement ces phonèmes, ces sons qui nous posent problème.
0: C'est des jeux visuels, c'est des jeux.
1: Alors il y a de tout. Il y a de la lecture, il y a des jeux de plateau. L'idée c'est que ça soit aussi ludique. On est à une époque où c'est quand même déjà difficile,
0: ouais,
1: en cours.
0: Ouais.
1: Alors si on rajoute en plus en orthophonie.
0: Une demi-heure d'orthophonie à la schlag.
1: Exactement.
0: Ok. Et ça vous a inspiré quand vous êtes. On va y revenir après, hein, dans le détail sur comment ça fonctionne aujourd'hui. Glaster, on va le redire, hein, glaster.com si vous voulez aller voir. Ça vous a inspiré ces séances d'orthophonie? Vous êtes dit, ok, je vois à peu près les mécanismes qu'il faut mettre en œuvre pour compenser. Ça vous a permis de vous dire, tiens, je pourrais le faire peut-être de manière différente.
1: Alors j'étais quand même très jeune à l'époque,
0: ouais.
1: Donc je pense que j'ai plus pris ce qu'on me donnait,
0: ouais.
1: Même des fois sans totalement comprendre. J'ai créé mes mécanismes seuls, J'ai été très content d'être justement aidé, d'être suivi. C'est aussi la partie difficile, c'est qu'en primaire, on a un seul enseignant ou enseignante, donc il est quand même autour de nous. C'est souvent lui d'ailleurs qui tire la sonnette d'alarme.
0: Ouais.
1: Donc qui, dans mes dictées, a vu que c'était pas possible d'écrire une borte, ça s'était entouré trois fois en rouge, et qui a dit ça serait peut-être une bonne idée d'aller voir voilà un personnel de santé. Et le passage au collège, là c'est la catastrophe, parce qu'on passe de 1 à 7 enseignants. Le dossier, il est pas souvent suivi, et du coup, nouvelle classe, nouvelle école. Et là, il faut doublement travailler pour pouvoir rattraper le retard qu'on peut accumuler.
0: Donc, vous avez beaucoup travaillé plus que les autres, finalement, pour arriver à compenser.
1: Ça, c'est sûr.
0: Vous
1: ça,
0: avez
1: c'est
0: eu sûr. Des aménagements de temps?
1: Alors, moi, j'ai pas pris le tiers-temps. C'est quelque chose qui est important. C'est en train d'évoluer aussi, hein, mais on en parlait un peu moins. Alors, il y a encore 40 ans, on n'en parlait pas du tout. À mon époque, on en parlait un peu moins. C'est souvent comme ça que je le raconte. Ma mère l'était, on lui a dit, t'es pas dyslexique, t'es juste fainéante.
0: Ah oui.
1: Moi, je l'étais, on m'a dit, très bien, t'es dyslexique et il va falloir travailler plus. Et l'objectif qu'on aimerait atteindre avec Glaster, c'est très bien, t'es dyslexique et on va adapter les contenus à ton besoin.
0: Oui. Mais alors, du coup, vous l'avez dit, il y a plusieurs formes de dyslexie. Votre solution, on y arrive doucement, s'adapte et comprend chacune des formes de dyslexie. Comment vous avez, si on commence à rentrer un peu dans la manière de construire cette solution, comment vous avez justement différencié ces dyslexies et finalement fait apprendre au dispositif les différentes formes de dyslexie? Comment ça fonctionne?
1: Alors moi, ma spécialité, c'est l'intelligence artificielle, et du coup, mais je suis pas orthophoniste. On s'est allié en fait au CRNL, au Centre de Recherche en Neuropsychologie de Lyon, sous couvert de Alice Gomez et d'Eddie Cavalli, deux chercheurs en neuropsychologie, pour venir justement travailler sur un premier test d'entrée qui permettra de détecter les difficultés potentielles de l'enfant qui arrive sur la plateforme.
0: Ce premier test, il prend quelle forme du coup?
1: Il prend forme de certaines questions, certains textes à lire, certains formats à reconnaître dans des textes. L'idée, ça va être de venir justement détecter les grandes familles de difficultés qu'on peut avoir en étant dyslexique. Je reprends un peu l'exemple des PDB, donc ça c'est les phonèmes, les graphèmes, ça peut être aussi de la dyspraxie. Donc est-ce qu'on arrive à suivre une ligne? Est-ce qu'on a une lecture qui est très centralisée avec un champ de vision qui est très court ou pas? L'idée, ça va être de donner quelques premières briques à cette intelligence artificielle pour qu'elle parte pas complètement dans tous les sens, mais que ça la dirige justement grâce à ses neuropsychologues. Donc on a lancé une thèse. L'idée, ça va être de superviser cet apprentissage de l'intelligence artificielle par des neuropsychologues.
0: Ouais. Parce que, on l'a vu, donc on va le voir un peu plus loin, mais donc ça aide derrière à mieux comprendre et à personnaliser la manière dont vous allez proposer votre service. Et votre service, si je l'ai bien compris, mais vous me corrigerez un peu plus tard, mais c'est finalement de mieux appréhender par exemple un texte à lire et de par un filtre graphique d'essayer d'adapter les choses pour le lecteur, pour l'enfant ou pour l'adulte d'ailleurs qui a ces difficultés. Et notamment en fait c'est un moment difficile ces moments de lecture quand on doit faire les devoirs le soir et ça j'ai lu des témoignages de vous et d'autres sur ces moments là ou à la maison justement. Vous avez des souvenirs de ces moments de devoirs
1: C'est sûr. Je pense que tous les 10 l'ont aussi. Il faut comprendre qu'on a déjà compensé toute la journée du coup à l'école en ayant peu ou pas d'aménagement. Ça demande énormément d'efforts. Chaque bloc de lecture demande énormément d'efforts. Et donc oui, j'ai souvenir d'avoir à relire, à apprendre une poésie qui peut me prendre des fois un week-end. Faut comprendre que c'est souvent du coup dans des contextes difficiles parce que mais souvent voilà le week-end entier en pleurs parce que les parents n'arrivent pas à comprendre pourquoi est-ce que j'arrive pas à comprendre.
0: Oui, ça tend l'atmosphère quoi.
1: Exactement.
2: Excusez-moi, puis-je poser une question à l'invité?
0: Ah ben oui, Elisa, je vous ai parlé hein, d'Elisa Antoine.
1: Bonjour Elisa.
0: Elle peut du coup intervenir pendant l'émission et poser des questions à l'invité parce que c'est un LLM qui cherche à apprendre sur nous. Oui Elisa, vous avez une question?
2: Comment pourrais-je apprendre l'émotion de la colère?
0: Ah. Oui, ben oui, d'accord. Du coup, vous avez, enfin, je pense qu'elle réagit immédiatement à cette capacité d'échange que peuvent avoir les parents avec leurs enfants. Et du coup, alors, je sais pas si on peut parler de colère à ces moments-là, en fait, de moment des devoirs. Est-ce que...
1: Je pense qu'il y a un mixte, un peu de plein, beaucoup d'émotions. La colère, des fois, c'est souvent les parents qui, justement, n'arrivent pas à comprendre pourquoi je ne comprends pas ou pourquoi je mets autant de temps à apprendre et à lire une poésie. Mais effectivement, il y a un sentiment d'incompréhension des deux côtés.
0: Oui.
1: Des enfants, pourquoi est-ce que c'est pas si simple alors que les parents, ça a l'air d'être beaucoup plus simple d'apprendre une poésie, par exemple. Et du coup, les parents qui ont envie que ça se passe mieux, plus rapidement, et c'est pas le cas.
0: Oui. Mais ça pose bien le contexte de la solution. Je vous propose qu'on parle plus en détail de la solution après notre pause musicale, après ces premiers partages. Je vous propose de faire une pause musicale avec un morceau alors un peu noir, voire même bien noir, je suis désolé, mais certains diront technolucide. Ce morceau, il a une particularité qui va peut-être plaire à notre directeur d'antenne, Olivier Gréco, qui prépare pendant qu'on parle cette émission le samedi matin. Salut à toi, Olivier. Ce morceau s'appelle IA et c'est le groupe Cause Commune qui l'interprète, figurez-vous.

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1: Mais vous êtes toujours sur Cause Commune, bon, la radio en FM 93.1 à Paris, toujours Parlez-moi d'IA, toujours l'épisode, alors beaucoup moins sombre que le morceau qu'on vient d'écouter quand même, hein, qui est consacré à l'usage de l'IA pour lutter contre les 10. Ça c'est vraiment une belle utilisation de l'IA, avec un impact positif, toujours avec Antoine Ozimour, le cofondateur de Glaster. Antoine, juste avant la pause, on parlait justement des émotions, et la manière d'essayer d'apprendre finalement les émotions. Est-ce que c'est un travail particulier d'arriver à bien gérer les émotions avec ses étudiants, avec ses élèves, et est-ce que votre outil justement il facilite les choses du point de vue d'apaiser un peu les émotions entre les parents et les enfants, et comment vous avez construit cette solution?
3: Alors sur la partie travail personnel des émotions, il existe effectivement plein de choses, pas directement sur notre plateforme, mais qui sont là aussi pour les aider. Nous, on a beaucoup travaillé sur la partie autonomie et motivation, particulièrement pour la période dont je vous parlais justement avant la pause du fin primaire, début collège.
1: Ouais.
3: C'est un moment où c'est extrêmement dur, on est en train de perdre doucement en autonomie parce que nos camarades commencent eux à lire seuls, à pouvoir faire leurs devoirs seuls. Nous on est encore à cette époque où bah en fait c'est difficile, on a besoin de soutien des parents, de la part des professeurs, de l'orthophoniste. Donc en fait sur la plateforme, on a enrobé un peu les devoirs du soir d'un petit peu de gamification, de ludification.
1: Oui.
3: L'idée c'est de faciliter la prise en main de l'outil déjà, et aussi la mise en place des devoirs de manière autonome.
1: Et que ça devienne sympa.
3: Exactement.
1: Qu'on ait envie de s'y mettre.
3: Exactement.
1: Qu'on ait envie finalement de continuer un petit peu à jouer en fin de journée, et que les devoirs soient plus cette...
3: C'est ça. Et donc en fait, on a pris les devoirs du soir et on les a donc enrobés d'un petit peu de jeu, c'est-à-dire qu'à la fin de chaque devoir, on vient gagner des jetons, des badges. Des fois, c'est tout bête, mais dire bravo, t'as réussi à un enfant qui l'a pas entendu depuis longtemps, et ben ça permet de déclencher un cercle vertueux.
1: Ouais.
3: Et avec justement ces centaines de familles qui sont déjà passées sur la plateforme, on a co-construit une boutique collaborative. Comment est-ce que ça fonctionne? C'est les parents eux-mêmes, donc on a un système de badges à collectionner,
1: ouais,
3: qui ça est disponible, et on a une boutique qui est à destination des parents. Donc c'est les parents eux-mêmes qui peuvent remplir une partie de la boutique, comme ce qu'on a connu quand on était plus jeune, le système de la carotte,
1: ouais,
3: si on a eu une bonne note. Et ben là, l'idée, c'est que eux vont envoyer leurs documents, faire leurs devoirs sur la plateforme, débloquer des jetons et débloquer eux-mêmes leurs récompenses.
1: Donc vous avez gagné 10 points, vous avez droit à tel type d'activité.
3: Exactement.
1: Ou
3: donc
1: tel
3: ce qu'on
1: type
3: nous...
1: de jeu.
3: C'est ça, ce qu'on nous demande souvent, c'est par exemple 30 minutes d'écran, ça peut être une sortie au parc, tu choisis le repas du soir, quelque chose de matériel ou pas, c'est,
1: ouais,
3: au choix des parents.
1: Ouais.
3: Chaque famille peut mettre ce qu'elle a envie. Mais l'idée, c'est de redonner ce sentiment de confiance en soi et d'autonomie à l'enfant qui lui-même va pouvoir, vu que l'application est vraiment très simple à prendre en main, prendre en photo, faire ses devoirs, débloquer ses récompenses et du coup débloquer son cadeau.
4: Oui, alors,
3: du
4: coup, j'ai une petite question, excusez-moi.
1: Mais oui, Jérôme.
4: C'est pas Elisa, c'est Jérôme.
1: Oh, Jérôme.
4: C'est pas Elisa, c'est Jérôme.
1: Bonjour, Jérôme.
4: Antoine, est-ce que la dyslexie, elle est vécue pareil ou pas quand on écrit à la main avec un stylo et quand on tape sur un clavier? Le B et le P, est-ce qu'on le confond pareil?
3: Alors oui, moi je fais des fois encore, en étant très fatigué, très bonne question, mais en étant très fatigué, je suis capable de le faire encore dans mes mails.
4: Voilà. Ok.
1: Mais merci pour cette question, Jérôme. Très bonne question pour le coup. Effectivement. Du coup, Antoine, cette solution, on l'a pas bien expliqué en fait. Donc la solution, elle fait rentrer dans le dispositif des éléments textuels, quel que soit d'ailleurs leur format. Vous avez parlé de photos, des devoirs, un PDF, une image quelconque.
3: Exactement.
1: Ça va reconnaître que c'est du texte.
3: C'est ça.
1: En fonction du profil. C'est ça, en fonction du profil qui a été détecté, qu'est-ce que ça va faire par rapport à ce texte?
3: Alors, voilà, l'idée c'est de récupérer ce document, donc soit en prenant une photo si on n'a pas la version numérique, soit évidemment le PDF. On va venir extraire le texte, justement avec un système d'algorithme et d'intelligence artificielle qui a été entraîné, même pour les fois où les photos sont pas parfaitement prises, particulièrement par des enfants, des fois on a le goûter à côté. L'idée c'est de venir réussir à extraire ce texte. Et ensuite ce texte, on va venir y appliquer cette correction graphique. Qu'est-ce que c'est une correction graphique? Très simplement, c'est un changement de police. Donc on va venir jouer sur la police, sur l'espacement entre les mots, l'espacement entre les lettres, l'espacement entre les lignes. Et l'intérêt de l'intelligence artificielle, c'est qu'on va aller des niveaux bien plus fins. On va pouvoir être capable de venir détecter et d'appliquer des couleurs sur des phonèmes et des graphèmes Je reprends mon exemple qui va être assez parlant. Moi, c'était les P et les B. Et ben, l'idée, ça va être de venir détecter qu'il y a une difficulté justement sur ces sons et venir mettre tous les B en bleu et tous les P en rouge. Ce qui fait qu'à la lecture de la porte, je vais lire très vite, mais je vais avoir vu le début en rouge et donc je vais comprendre que c'est une porte.
1: Ouais, on associe cette difficulté à autre chose que simplement la lettre. Ça peut être une typo ou une couleur. Et du
3: c'est
1: coup, ça vient déclencher quelque chose de nouveau par rapport à...
3: Exactement. Okay. Et l'objectif d'avoir un texte plus aéré, on peut aller à des niveaux bien plus fins, comme quelques pixels entre le M et le N, si c'est ce qu'il y a besoin pour vous pour lire plus facilement. Notre objectif premier, faciliter la lecture avec moins d'efforts. Il faut savoir que passer sous un certain seuil de vitesse de lecture, on ne comprend plus ce qu'on lit. Donc nous, notre objectif, c'est vraiment de venir fluidifier la lecture, comme vous aujourd'hui quand vous lisez vos notes. L'idée, c'est que la lecture soit fluide, ça demande moins d'efforts à l'enfant, donc moins de fatigue. Donc déjà, on va pouvoir tenir plus longtemps dans la lecture, dans les devoirs le soir, éviter les pleurs, mais vraiment faciliter aussi la rétention d'informations.
1: Et du coup, ça, on comprend bien que essayer de le faire sans IA... au quotidien, tous les soirs,
3: c'est un travail de fourmi.
1: Ça n'aurait pas été possible.
3: Exactement.
1: En fait.
3: L'idée, c'est nous vraiment, enfin l'objectif, et c'est là où on est venu et que l'idée de l'IA est venue directement. C'est comme si vous aviez quelqu'un au-dessus de votre épaule pendant que vous lisiez qui dit là, j'ai vu que t'as eu un petit peu de mal sur le mot porte. La prochaine fois, on va venir essayer de mettre le P en couleur.
1: Un petit coup de stabilo sur ce P.
3: Exactement.
1: Comme ça, la prochaine fois, tu sauras en arrivant dessus que c'est un P, quoi.
3: Et même mieux, on va venir essayer de mettre le P en couleur. Est-ce que ça a fonctionné? Bon bah très bien, on le garde et on continue de creuser.
1: Ouais.
3: Ou est-ce que la prochaine fois que tu lis le mot porte, ça n'a pas fonctionné? Et ben dans ce cas-là, on essaye autre chose. C'était peut-être un autre mot, c'était peut-être un mot court, c'était peut-être le T dans le porte. Voilà, l'idée ça va être en permanence de venir affiner cette correction pour être sûr que ça soit la vôtre.
1: Et ça vous l'avez testé? Parce que le service va s'ouvrir au grand public prochainement, voire bientôt là. Fin c'est, mais vous l'avez testé de nombreuses fois avec de nombreuses familles.
3: Exactement.
1: Vous pouvez nous expliquer votre mode de test?
3: Bien sûr. Alors ça fait un peu plus de un an et demi qu'on a ouvert une version anticipée sur des parents sélectionnés pour venir vérifier qu'on soit au plus proche des besoins, donc des devoirs le soir, de la motivation. Des premières corrections graphiques qui étaient attendues. La plateforme pour les plus petits, donc pour la version vraiment primaire et tout début collège, est disponible déjà depuis plus de 6 mois. On l'a ouverte au CES à Las Vegas en début janvier.
1: Ouais.
3: On a un peu plus de 500 familles qui sont déjà sur la plateforme avec des retours vraiment très positifs et quelques histoires que je pourrais vous raconter.
1: Ben oui, allez-y, n'hésitez pas à nous raconter une histoire qui est très positive pour le coup, pour raconter un impact positif de l'IA, ça fait du bien aussi.
3: Mais oui, c'est aussi le but, on mystifie souvent, mais c'est vrai que quand c'est appliqué et qu'en tout cas on peut aider, et vous l'aviez dit, l'objectif c'est quelque chose qu'on n'est pas capable de faire ou pas dans cette finesse d'analyse. Et l'intérêt d'avoir l'IA, c'est comme si vous avez votre assistant personnel sur vos besoins, jusqu'à trouver la bonne combinaison. Une des histoires que je peux vous raconter, elle est assez récente, elle date de moins d'un mois. On a une famille qui nous a appelé le vendredi en panique. Ils avaient un livre à lire pour lundi.
1: Un livre ?
3: Un livre.
1: D'accord.
3: Alors son enfant, sa fille, était en CM2. Et ils avaient un livre de quelques pages à lire pour lundi. Donc on a configuré la plateforme ensemble, on leur a donné un accès. Ils ont envoyé donc les pages de livre sur la plateforme. Et je les ai rappelés lundi pour savoir comment ça s'était passé. Et écoutez, personne n'en revenait. C'est-à-dire que même la maîtresse ne pensait pas que c'était possible qu'elle ait pu lire ce livre. Alors, ça leur a quand même pris 5 heures dans le week-end. Hein.
1: Ouais.
3: Mais en fait, pour sa fille, c'était vraiment le jour et la nuit. On a tout un système de découpage syllabique qui a facilité grandement la lecture. Et le petit plus qui nous a ravis pour le début de semaine, c'est qu'ils sont partis racheter un livre.
1: Ah oui.
3: C'est-à-dire qu'elle a aimé lire, le fait que ça soit plus simple par rapport à tout ce qu'elle avait pu voir au début. Ils sont partis ensemble racheter un livre pour l'envoyer sur la plateforme.
1: Bah c'est gagné, hein. Parfait. Bah,
3: c'est une super super histoire.
1: Et comment ça marche? Ça marche sur n'importe quel ordinateur ou il faut un périphérique particulier pour...
3: Absolument pas. On en a fait une web app, c'est-à-dire que c'est accessible sur n'importe quel navigateur.
1: Ouais.
3: Donc en fait, on peut le retrouver sur sa tablette, sur son ordinateur, le même compte, même quand on va chez les grands-parents, on peut le retrouver sans souci.
1: Et c'est ouvert à toutes les familles? Comment ça marche avec l'école, en fait, si l'école, elle est pas dans le dispositif?
3: Alors, du coup, nous, dans un premier temps, on est vraiment là au moment des devoirs. Mmh. L'idée, c'est de venir faciliter les devoirs en rentrant le soir à la maison. On a de plus en plus d'écoles qui sont en train de nous contacter en ce moment.
1: Ouais.
3: Si les professeurs l'acceptent en cours, si justement il y a eu un PAP et qu'on a le droit de venir avec son ordinateur en cours, on en parlait tout à l'heure.
1: Un PAP, c'est un programme d'adaptation, justement.
3: Exactement, d'accompagnement personnalisé.
1: Ouais.
3: où en fait on a le droit de ramener son ordinateur en cours. Donc on peut aussi prendre toutes ces notes sur son ordinateur et donc avoir Glaster à côté pour envoyer voilà, les devoirs, les documents numériques.
1: Donc aujourd'hui vous cherchez à être reconnu par les écoles pour qu'elles puissent éventuellement prendre la solution, mais c'est aussi potentiellement les familles qui peuvent venir vers vous directement.
3: Exactement, on a les deux, donc nous on est vraiment accessible à toutes les familles qui ont besoin d'aide justement au moment des devoirs, voire qui ont pu échanger avec les enseignants pour pouvoir amener son ordinateur, sa tablette en cours. Et en fait, depuis maintenant plusieurs mois, on a de plus en plus de sollicitations. On est en expérimentation dans un collège parisien.
1: Oui.
3: Et on va équiper même pas que des jeunes. Les dyslexiques sont partout. J'en suis l'exemple, même en école d'ingénieur. Et donc, on équipe une école d'ingénieur CPE Lyon, justement, dès la rentrée, pour tous les étudiants.
1: Oui, c'est ce que vous me disiez aussi, c'est que, in fine, c'est une solution qui va pouvoir rapidement s'ouvrir aux adultes, enfin, ou aux jeunes adultes, parce qu'il y a aussi, effectivement, des demandes dans cette classe d'âge-là. Bah, écoutez, merci beaucoup, Antoine Ozimour. On va conclure sur cette note très positive. Donc, n'hésitez pas à aller voir glaster.com, c'est le site qui vous donne tous les éléments sur cette solution. Merci pour tous ces partages.
3: Au plaisir.
1: 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Là, en ce moment, on est toujours en train de préparer des choses. On est samedi matin peut-être, et tout de suite, c'est les lapsus de l'actu. À bientôt.

0: C'est plus qu'être un habitant de la capitale. En fait, c'est rentrer dans une histoire de la ville. C'est s'immerger dans les histoires précédant la nôtre, précédant celle du moment du contemporain, et être parisien, quoi. C'est en fait, on a l'impression que quand on est à Paris, tout est possible. Il y a un peu cette idée, quoi.
1: Tout est possible, mais avec tout le monde, c'est Paris, c'est aussi, si on se réfère à Hemingway, c'est le Paris des artistes, c'est le Paris des peintres, c'est le Paris des écrivains, c'est le Paris qui est un petit peu ce terrain d'expérimentation et de liberté et de multiculturalisme qui a été Paris. Et peut-être l'est encore, on verra ensemble.
0: Oui, j'allais dire multiculturalisme. Alors, un peu étroit, quoi. Mais si on entend par le multiculturalisme, pardon, social, effectivement, oui, c'est la ville, c'est la ville de l'universalisme culturel. Ça, c'est clair. Ce le fut, c'est-à-dire, quand je dis tout est possible, il s'agit pas de toujours révéler l'histoire du petit provincial qui vient de la Creuse, de la Corrèze ou de je ne sais où, ou de la Bretagne profonde. Et qui se forge, qui devient un individu, un personnage important avec une fonction sociale, un peu le personnage des Illusions perdues de Balzac, hein. Là pour le coup c'était un journaliste, mais c'est un en fait on met ses propres pas, pardon, dans les pas de tous ceux qui, à un moment, se sont frottés à cette énergie. Parce que quand on dit que Paris est une fête, c'est-à-dire que Paris est une ville énergisante et qui fait de vous des énergivores. C'est-à-dire, vous voyez, c'est une ville de pulsions. Mais et en 2015, face à la pulsion de mort qui s'abattait sur la ville, était opposée à travers ce slogan, la pulsion de vie.
1: Et de conserver nos modes de vie, c'est-à-dire les terrasses, par exemple. Les
0: Par
1: terrasses,
0: exemple.
1: par exemple. Et je pense aux terrasses et je pense au café, puisque pour repenser à Hemingway, l'endroit où il y a une petite plaque en cuivre vissée sur une table avec écrit le nom d'Hemingway, c'est la Closerie des Lilas, par exemple. Où on voit, voilà, il y a aussi, voilà, Paris, c'est tous ces grands noms aussi qui apportent en fait cette charge symbolique à la ville.
0: C'est une ville du symbolisme. Et c'est en cela que je me suis attaqué, entre guillemets, c'est pas un ouvrage pamphlétaire, c'est que Paris continue finalement à murmurer à l'oreille de ceux qui ne connaissent pas la ville, de ceux qui n'expérimentent pas la ville pour le coup, cette musique entêtante. D'une ville finalement incroyable, d'une ville finalement où tout serait possible, hein, pour rester dans cette pour garder ce terme-là, une ville finalement ouverte, accessible. Et c'est en cela que j'ai voulu, à
1: Vous
0: travers
1: inscrire
0: un
1: en faux, quand
0: travail
1: même.
0: d'enquête, mon travail d'enquête sociale, déconstruire ce discours finalement qui a une sorte d'implacabilité et qui dans la réalité les Parisiens et les banlieusards surtout payent cher finalement dans leur chair, hein, pour le coup pour pouvoir y venir travailler et pour pouvoir finalement y se faire une place.
1: Oui, vous dites y venir travailler. Les gens qui se font à 1 heure, à 2 heures de transport par jour, c'est parce qu'ils ne peuvent pas s'y loger, très clairement. Et ça, alors, cette logique d'exclusion qui est allée avec la financiarisation, voilà, de Paris, vous la datez de quand? Quand est-ce que ça a pu commencer? Et quel a été le déclencheur de ça?
0: Alors, il faut quand même être modeste. Il ne s'agit pas d'un ouvrage, finalement, qui a une portée encyclopédique, au sens où il a bien fallu démarrer, marquer une temporalité, donc démarrer à une période précise. Et celle que moi, j'ai choisie, c'est celle de l'après-guerre.
1: Mmh. Après tout, ça fait déjà quand même une temporalité
0: assez
1: convenable.
0: Longue,
1: hein.
0: Mais je dis ça parce que quelqu'un m'a dit un moment, mais pourquoi est-ce que vous n'êtes pas intéressé à tout le XXe siècle, voire au XIXe, parce qu'il y avait déjà des processus de financiarisation. Sûrement, mais dans ce cas-là, je n'aurais pas fait un travail d'enquête sociale, voilà. J'aurais fait un travail universitaire. Ce que je n'ai pas souhaité faire là, avec ce livre-là.
1: Non, puis il y a eu d'autres choses de fait.
0: Oui, il y a eu des ouvrages qui ont été faits, mais par contre, j'ai souhaité faire un livre qui soit à la fois grand public, c'est-à-dire qui soit lisible par tous, mais en même temps un livre qui, à partir de choses vues, entendues, je souhaitais mener de l'analyse sociopolitique. Alors, je démarre effectivement au moment de la reconstruction, et j'ai observé comment, dans les années 50, 60, l'État, à l'époque déjà, questionnait l'horizon de Paris. C'est-à-dire que on était dans la France de l'après-guerre, l'après-seconde guerre mondiale. La France, quand elle se reconstruit, elle ne reconstruit pas ses villes, hein, elle ne reconstruit pas son organisation urbaine, elle reconstruit aussi son organisation symbolique. C'est-à-dire que Paris, c'est la capitale de la France. La France est un État jacobin. Et Paris devait être finalement projeté comme la ville qui était le miroir de la France moderne.
1: Mmh. D'accord. Mais ceci dit, il y a cette tension parce que c'est ce miroir de la France elle-même et c'est aussi la ville-monde.
0: Ça arrive après.
1: Après ?
0: Ça arrive après. C'est très intéressant parce que il faut se rappeler quand même que jusqu'en 1977, Paris n'avait pas de maire. Il y avait un conseil de Paris.
1: Oui, c'était le département de la Seine.
0: Voilà, il y avait un conseil de Paris, mais le préfet était tout puissant. Et c'était d'ailleurs l'État a toujours appréhendé la décentralisation comme une façon de se mettre en danger. Hein, jusqu'au d'ailleurs, malgré les lois de 82, comme on l'a vu plus tard. Et donc l'État fait le choix de ce que Paris, son identité, soit une identité à la fois de ville moderne, de ville tertiaire. D'ailleurs, c'est à ce moment-là que commence à opérer ce processus de désindustrialisation de Paris. Les usines sont déménagées en banlieue, voire dans les régions françaises qui sont sous-industrialisées. Il s'agit de faire que les sociétés modernes, hein, du tertiaire installent leur siège. Mmh. Le Crédit Lyonnais quitte Lyon, il s'installe par exemple à Paris. Il s'agissait de faire aussi une bourse qui soit une bourse mondiale. En fait, tous les agents de la vie du capitalisme devaient se refléter dans Paris. D'accord. Et il y avait ces débats. Et j'ai même retrouvé, en faisant un travail de recherche de documents, il y avait dans les années 60 une série de débats organisés par la conférence des ambassadeurs. Et c'était dans un endroit assez chic. Et l'un des thèmes d'un des débats et discussions, qui était très sérieux, organisé par des gens bien, hein, la haute société, c'était « Faut-il détruire Paris ?» En fait, derrière cette question, il s'agissait de poser la question, est-ce qu'il ne fallait pas faire table rase du Paris précédent pour faire un Paris postmoderne, en gros passer de Rio de Janeiro à Brasilia, quoi, mais dans une autre configuration. Et ça, c'est intéressant parce que finalement, ça a toujours dominé la politique urbaine de Paris.
1: Oui, non, je pense à Brasilia, je me dis, bon, il y avait déjà le siège du Parti communiste, c'était une bonne base, mais bon, c'est un peu une blague. Et en fait, voilà, mais ça voulait dire aussi chasser un petit peu, commencer un petit peu à, parce que les ouvriers qui vivaient à côté de leurs usines, du coup, ils ont été vivre ailleurs. Ça voulait dire aussi désindustrialiser Paris, ça voulait dire emporter ailleurs la main-d'œuvre aussi. Donc, du coup, on a commencé à avoir des changements de population aussi avec ce changement d'architecture et de destination des bâtiments.
0: Effectivement, quand vous démolissez des logements qui, pour beaucoup, étaient insalubres, hein, il faut quand même se rappeler.
1: Bien sûr.
0: Dans le quartier du Marais, par exemple, et ailleurs, beaucoup de logements parisiens ne comprenaient pas des toilettes, des sanitaires, de salles de bain, etc. Donc, il y avait quand même un retard assez important en matière de confort des logements.
1: Mmh. Donc, quand vous dites retard important, c'est par rapport à d'autres villes de cette taille ou c'est par rapport à d'autres endroits de France?
0: Non, c'est parce que Paris a cette particularité d'être une des villes les plus denses au monde.
1: Ouais.
0: Et donc, les logements dans les quartiers finalement extrêmement denses du centre, dans les arrondissements populaires, étaient des logements qui étaient extrêmement insalubres. Et la lutte contre l'insalubrité qui a été menée dans les années 60, 70 dans les quartiers centraux, finalement s'est déplacée. On l'a vu, je pense au 18e où j'ai longtemps habité, à partir des années 80, toutes les opérations de lutte contre l'insalubrité avec démolition des logements menées dans ces années. Là et après.
1: Et après, avec des panneaux qui disaient civiliser Belleville, par exemple, ou civiliser Barbès. Je me souviens de ces panneaux-là il y a une vingtaine d'années à Paris.
0: Oui, je me souviens.
1: Voilà.
0: Oui. C'était extrêmement déroutant comme sémantique. Mais ça, en même temps, ça dit des choses. Il y avait à la fois mettre fin à la salubrité, c'est-à-dire donner finalement au patrimoine urbain parisien une image positive. C'est-à-dire que la salubrité, c'est la populace, c'est un peu le discours des hygiénistes, hein, et déjà tout le travail fait par antérieurement par le préfet Haussmann sous Napoléon. Et il y avait à la fois donc modifier l'image de la ville pour des raisons, j'allais dire, objectives, mais pour des motifs finalement sournois. C'est quand on parle de déplacement de la population, de modifier la sociologie, c'est en cela que c'est sournois. Et c'est aussi profiter également de la politique des grands ensembles qui a été menée à partir de la fin des années 50. Lorsque par exemple la cité de la Grande Borne à Grigny a été construite, beaucoup de ses habitants, pour y avoir travaillé dans les archives pour un travail ancien, venaient du 13e arrondissement parisien.
1: Bah oui.
0: Et c'était pas le petit peuple, c'était les classes moyennes, des enseignants, des petits fonctionnaires, des gens que déjà la ville de Paris ne pouvait plus loger. Et à qui on avait dit aller vivre à la Grande Borne, par exemple, c'était vivre dans des logements plus aérés, plus
1: modernes,
0: spacieux, plus lumineux, ce qui était vrai, si ce n'est que c'était aussi pas seulement déménager, mais déporter toute une population.
1: Mmh.
0: C'est-à-dire que les transports n'étaient pas opérants. Et donc, la sociologie, finalement, de Paris a vraiment commencé à muter dans ces années-là. Et ça, ce processus-là, finalement, il accompagnait, il mettait en pratique le discours théorisé, dont je parlais au début, de quel destin doit s'opérer pour Paris.
1: Mmh. Oui, donc ça a commencé en fait très tôt. Du coup, le but de, parce que du coup, on a un pari avec un changement de population. Ça commence dès maintenant, enfin dès maintenant, dès les années, voilà, dès l'après-guerre en fait, progressivement, les ouvriers vont partir de Paris.
0: Les ouvriers, les artisans.
1: Les artisans.
0: C'est par ce qu'on appelle, à travers ce qu'on appelle les processus de gentrification. Quand vous gentrifiez un territoire, vous en modifiez la sociologie, donc vous en modifiez les usages. Mmh. Et donc, les ateliers d'artisans, qui étaient extrêmement nombreux, ont fermé, remplacés par des boutiques modernes. Je ne parle pas de ce qu'on a vu s'opérer dans les arrondissements centraux, hein, depuis les années 80, 90, et avec une accélération dans les années 2000, avec des commerces, finalement, plutôt de bouche, des commerces, j'allais dire, de consommation et de confort, voilà, pour dire les choses assez vite. Paris, c'est quand même une ville, moi j'ai toujours été surpris, où il y a peu de boulangeries. Il y a vraiment peu de boulangeries.
1: Ah ouais.
0: Il y a des endroits où il y a peu de boulangeries. En fait, ça dit quoi ? Ça dit que il y a pas de vie de car. En fait, c'est plus vous mettez des commerces de confort. Vous installez des commerces de confort, des commerces finalement de collectifs d'individus, et alors que la boulangerie, pour parler de la boulangerie ou le café ou le tabac, finalement c'est des lieux davantage d'animation, parce qu'on s'y installe, parce qu'on rencontre le voisin, la voisine, etc. Et lorsqu'il y a diminution de ce type de commerce-là, c'est-à-dire que ça vous altère la qualité d'une vie. Vous l'avez peut-être jamais remarqué, mais il y a des études.
1: Si, je l'ai remarqué, où j'habitais avant, dans le 12e arrondissement, une boulangerie a été remplacée par une agence immobilière et par une banque. Donc voilà, des commerces qui n'en sont pas, en réalité. Et je pense que là, on est tout à fait dans votre livre, à Seine-Belle-Bessus.
0: Oui.
1: La boulangerie, le pain remplacé par la pierre et l'argent, on est dedans, là.
0: Oui, c'est une métaphore, ça vaut ce que ça vaut.
1: Non, mais c'est après, voilà, c'est aussi des commerces.
0: En fait, l'évolution des commerces dans une ville traduit l'évolution d'une sociologie.
1: Mmh.
0: C'est-à-dire que quand vous avez une sociologie qui est, j'allais dire, catégorie sociale plus, hein, donc c'est avec des individus qui ont des heures de travail finalement qui les occupent toute la journée, qui vivent aussi à l'extérieur, hein, en fait la boulangerie, c'est quoi? C'est manger chez soi. D'accord, quand vous ne mangez pas chez vous, que vous mangez à l'extérieur, où vous avez d'autres pratiques finalement culinaires, ça signifie que d'une part vous anonymisez les individus, il n'y a pas de collectif, et quand il y a du collectif, ce sont des collectifs de consommateurs, mais des consommateurs différents. Voilà, c'est pas intuitif. Il y a juste à regarder encore une fois l'évolution des commerces dans la ville de Paris, la pure, hein, l'atelier parisien d'urbanisme, illustre ça assez fréquemment à travers ses études.
1: Alors, on a souvent dit que Paris s'était vidé donc de ses classes populaires, ouvrières, laborieuses. Vous parliez des ouvriers, des artisans, mais qui restaient les plus aisés et les plus aidés, ou les plus, pour le coup, défavorisés, parce qu'il y a eu aussi beaucoup d'habitats informels qui n'a cessé de croître ces mettons 30 dernières années à Paris.
0: Effectivement. Plus la part des bourgeoises en matière de capital grossit, plus la part des catégories aisées, j'allais dire, ces classes moyennes supérieures, hein, des métiers créatifs, du tertiaire, etc., grossit, et que dans le même temps, les classes moyennes, j'allais dire, la petite fonction publique, les ouvriers...
1: Ceux qui sont des classes moyennes, si on fait la moyenne sur la France, mais qui... Pour le niveau de vie de Paris,
0: à
1: sont
0: Paris,
1: des pauvres.
0: Moi,
1: en
0: je
1: fait.
0: Ne sais pas comment on peut faire pour vivre quand on a moins de 4000 euros avec une famille par mois, quand on connaît le prix des loyers.
1: Mmh.
0: Allez, on va peut-être dire que c'est excessif. Hollande disait, après tout, à l'époque, on est riche quand on a 4000 euros. Je pense que c'était à l'époque une boutade. Évidemment, par rapport au RSA, il faut remettre les choses
1: à l'égal. Alors, à Paris, on n'est pas riche avec 4000 euros. Il y a eu récemment une étude qui est sortie donc sur les riches en France, ce qui est une étude qui se fait assez rarement, mais il y en a une quand même qui sort tous les deux ans. Et on est riche à 4000 euros en moyenne en France, mais à Paris et dans la banlieue ouest parisienne, Neuilly, on est riche à 6000 ou 8000 euros, en fait. Mmh. C'est Paris concentre la richesse et concentre les grandes fortunes, en l'occurrence.
0: Donc, vous avez ces catégories-là, aisés et très aisés, et vous avez celles qui vivent dans les grands ensembles. Mmh. Paris, il y a du parc social, social qui est souvent ancien.
1: Ouais.
0: On peut prendre
1: ancien
0: un bout du
1: 17e,
0: et on va jusqu'au 19e.
1: Jusqu'au 20e encore, le boulevard d'Aznavour.
0: Je disais 19e, 20e, je le voyais. Mmh. Effectivement, et c'est tout... c'est tout ce que j'aborde, mais ça c'est plutôt en fin de livre, comment la financiarisation de Paris peut aboutir à cette ville fracturée, à savoir ces quartiers bourgeois dans l'ouest, ces quartiers centraux qui se sont gentrifiés et qui sont bourgeoises, et ces quartiers finalement industriels, je pense au 10e, au 11e, autrefois industriels. Le 12e est exemplaire d'ailleurs. Le 12e, avant l'arrivée du TGV, c'était un quartier qui était un quartier dans lequel, aux abords de la gare, dans l'île aux Chalons, vous aviez une forte population immigrée.
1: Mmh, absolument.
0: Et population immigrée qui, à la faveur d'opérations de rénovation urbaine, a été déménagée. Parce que il fallait surtout pas que, avec l'arrivée du TGV au début des années 1980, le touriste ou l'homme d'affaires débarque et se retrouve face à lui à une sorte de paysage, je vais dire, disparate, hétéroclite, finalement, avec une qui donne une image lézardée de la capitale. Et donc, c'est très intéressant l'histoire de l'île aux Chalons. J'en parle un peu parce que quand moi je suis arrivé à Paris pour mes études en 1989, je me souviens de m'être promené comme n'importe qui quand vous sortez de la gare et je débarquais à l'île aux Chalons et il y avait beaucoup de familles étrangères. En fait, elles n'étaient pas toutes à demeure. L'intérêt de ces lieux-là qu'on peut rapprocher à des sas, c'est-à-dire que vous rentrez dans un endroit, un sas, c'est un type d'habitat qui vous permet de mettre un premier pied dans un lieu avant finalement de vous en échapper et de vous en émanciper pour pouvoir vous installer définitivement ailleurs. Lorsque ce sas saute, il n'y a plus rien. Et c'est pour ça que je parle également dans ce travail d'enquête sociale des hôtels meublés. Paris avait cette particularité d'avoir quantité d'hôtels meublés.
1: Absolument.
0: Un hôtel meublé, qu'est-ce que c'est ? C'est un endroit dans lequel vous vivez une semaine, 10 mois, 2 ans, durant lequel vous n'avez pas à vous soucier de votre mobilier. Vous n'avez pas à vous soucier finalement de savoir quand est-ce de vos déménagements, etc. Finalement, vous avez uniquement votre sac et vous pouvez vous poser entrer de plein pied dans l'air libre de la capitale. Dès lors que les hôtels meublés ont été démolis, il en reste quasiment plus.
1: Et ceux qui restent sont soit pour certains gentrifiés, revendus, etc. Enfin, sauf là pendant les JO, il y en a qui se transforment en hôtels commerciaux. Et certains hôtels meublés ont été aussi réquisitionnés pour faire du logement d'urgence par des associations, elles aussi financiarisées. D'ailleurs, on en parlera peut-être.
0: Je cite les archives du DAL auxquelles j'ai eu accès à l'Institut du Travail à Roubaix. En fait, ils ont été démolis parce que on a considéré qu'ils étaient insalubres. Sûrement que beaucoup l'étaient.
1: Mais
0: on n'a pas reconstruit d'hôtels meublés.
1: Absolument pas.
0: Mais de type sociaux. C'est-à-dire que vous construisez des hôtels, mais j'allais dire avec une destination touristique. Ce qui fait que pour en avoir pas mal discuté avec les gens du DAL et entre autres Jean-Baptiste Hérault, qui me disait, on avait beaucoup de familles qui étaient en grande difficulté, qui étaient en attente de logements sociaux. Et qu'on pouvait finalement faire loger dans des hôtels meublés durant un temps avant de trouver une solution. Dès lors que ces solutions-là finalement se ferment, eh bien ces gens-là, vous les retrouvez en lointaine banlieue parisienne, voire dans les départements à proximité.
1: Oui, oui, absolument. On va écouter un peu de musique, on se retrouve juste après. Bah, Mouloudji, je pense, c'est ça, Gilles Brésard, qui va nous envoyer ça.
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0: Vous écoutez toujours Cause Commune 93. On parle donc avec Hassen Belmessous, chercheur en sciences sociales, chercheur indépendant en sciences sociales, de son dernier livre en date, Paris n'est plus une fête. Vous êtes Hassen spécialiste des questions d'urbanisme et à l'instant, on écoutait Serge Reggiani et non pas Mouloudji, comme je l'ai dit par erreur tout à l'heure. Les loups sont entrés dans Paris. Les loups, ceux de votre livre, c'est plutôt les loups de la finance qui ont mis la main sur Paris. Sans que, au fond, personne ne les empêche. Comment est-ce possible?
1: Comment Xavier Niel, Bernard Arnault, tous ces gens-là ont pu...
0: François Pinault. Et tous ceux qu'on connaît moins.
1: Voilà.
0: Ah ben, après ça,
1: Guillaume Poitrinal et d'autres. Comment ils ont pu finalement, à pas de loup, pas feutré, mettre la main sur Paris, tout simplement parce qu'ils arrivent à un moment de l'histoire urbaine de la capitale où plus rien ne peut se faire sans eux. Mmh. C'est-à-dire que cet ouvrage repose aussi sur des entretiens que j'ai menés avec des fonctionnaires, des hauts fonctionnaires, même certains, qui occupaient ces postes dans les années 90, 2000.

0: 2000, 2010, certains continuent de les occuper. Alors pour le coup, ceux-là, je les ai protégés en les anonymisant. Qu'est-ce qu'ils racontent? Qu'est-ce qu'ils disent? Ils disent qu'aujourd'hui, pour mener un projet urbain à terme, il faut avoir de l'argent. Sachant qu'on est dans un environnement capitaliste et financier qu'on a dessiné, qu'on a construit depuis l'État jusqu'à la capitale. Et sachant que la ville de Paris est dans le même temps entrée dans cette compétition des villes. Vous
1: Oui,
0: évoquiez à ce
1: la
0: moment-là,
1: ville
0: au
1: monde,
0: début, la ville
1: on est
0: monde.
1: là.
0: Qu'est-ce que c'est qu'une ville monde? C'est une ville finalement qui veut se positionner comme étant une sorte de pôle d'attraction
1: Pour les grands événements mondiaux, on pense bien sûr aux JO, mais à d'autres.
0: financier, culturel, j'allais dire culturel aussi, hein, si, parce qu'elle veut le elle Elle s'ingénie aussi à vouloir mettre du sens, hein, de la spiritualité dans tout ça. En gros, elles veulent être les centres d'attraction de l'espace. Et on sait qu'il n'y aura qu'une ville-monde par continent. New York sera la ville-monde du continent américain. Shanghai, logiquement, devrait être la ville-monde du continent asiatique, de l'immense continent asiatique, et Paris bataille avec Londres. Paris est d'autant plus enthousiasmé que depuis le Brexit voté par les Anglais en 2016, la capitale anglaise a perdu une forme de dynamisme économique, une forme d'attrait, mais elle reste quand même puissante. Et donc Paris, quand elle organise les JO, ça participe finalement de cette tentative de faire advenir que Paris soit ce pôle de centralité-là. Et dans ce paysage-là, finalement, où tout est finance, où on autorise même à ces riches de privatiser l'espace public. La société LVMH, hein, dirigée par Bernard Arnault, pour ses défilés,
1: s'approprie le Pont Neuf, etc. Et il peut
0: on
1: racheter
0: ferme des
1: des...
0: rues,
1: Voilà, oui,
0: on
1: tout à
0: ferme des
1: fait.
0: rues, et on finalement on bunkérise un espace public qu'on interdit aux habitants, aux citoyens. On est quand même dans une ville démocratique, on n'est pas non plus dans une dictature politique, économique oui, mais politique non. Et on s'abroge finalement, on s'arroge plutôt le droit d'occuper cet espace pour ses petites affaires, pour travailler son image de marque sous le regard ébahi des médias. Et donc, en fait, c'est dans ce toboggan-là de la financiarisation que Paris s'est jeté.
1: Alors, ce qui a été flagrant pour des gens qui habitent à Paris depuis longtemps, c'est de voir transformer des noms de stades en noms de marques, des noms de salles de concert en noms de marques. Enfin, on va plus à Bercy écouter un concert, on va à l'Accor Arena, je crois.
0: D'accord,
1: Voilà. Enfin, bon,
0: Accor, la société hôtelière. Ouais.
1: voilà, tout à fait, qui est aussi une banque. C'est vraiment, on est vraiment dans un truc de benchmarking, en fait, hein, tout simplement. Je sais pas le dire autrement qu'en anglais. Mais alors, vous disiez parce qu'on ne peut plus rien faire sans les tenants du grand capital. Mais pourquoi?
0: Les hauts fonctionnaires le disent.
1: L'État n'a plus les moyens?
0: Non, c'est pas que l'État n'a plus les moyens. Paris est une ville riche.
1: Oui.
0: Mais Paris, je crois qu'il y a eu il y a eu une tentative, il y a eu une fenêtre d'opportunité entre 2001 et 2004.
1: Ouais.
0: Quand la gauche menée par
1: Bertrand Delanoë.
0: Bertrand Delanoë gagne la ville à la droite. Il y a eu entre 2001 et 2004 des intentions qui étaient sincères, hein, de faire en sorte que le logement social, qui a toujours manqué à Paris, hein, c'est ce que j'essayais de dire dans les années 60, quand les classes moyennes, on les déporte en banlieue, c'est aussi parce que la ville de Paris manque de logements sociaux, parce qu'on en construisait peu, on en construisait mais pas suffisamment, on en construisait mais toujours aux mêmes endroits, d'ailleurs ça, rien n'a changé. Hein.
1: Oui.
0: Quand les gens de gauche me disent aujourd'hui, oui mais on construit aussi, etc. Non, les localisations sont les mêmes. Hein.
1: Oui.
0: Alors, mais c'est vrai que quand on passe de 100 100 à 500 logements sociaux dans un arrondissement où il n'y en avait pas, on peut dire, bah oui, on a fait plus 500%. Bah oui, mais quand on passe de 100 à 500, à l'échelle d'un arrondissement de plusieurs dizaines de milliers d'habitants, c'est peanuts, comme on dit, pas assez, totalement insuffisant. Ouais. Et donc, la ville de Paris, entre 2001 et 2004, s'est efforcée de démocratiser son accès. C'est-à-dire qu'il y a eu des logements sociaux qui ont été construits, il y a eu des logements qui ont été conventionnés. La ville a acheté des immeubles à des propriétaires privés, je pense à des sociétés d'assurance, je pense à des banques qui s'en débarrassaient parce qu'elles estimaient alors que ça n'était pas rentable. Et quand vous conventionnez un logement, d'abord, vous l'achetez cher, et quand vous le conventionnez, ça ne signifie pas que vous répondez à la demande de logement social, parce que vous n'avez pas le droit de mettre dehors les gens qui habitent. Voilà. Et donc la ville aussi, à ce moment-là, s'est mise à acheter du foncier. Beaucoup de foncier. Or, on sait que le foncier est une denrée très chère dans la capitale. Voilà. Et que il y avait un outil finalement, un levier qui pouvait faire en sorte que ce levier-là soit opérant, c'était la municipalisation des sols. Là qui, pour le coup, était un outil qui ne pouvait être finalement qu'actionné par l'État. Et c'était, je rappelle, une des 110 propositions du candidat François Mitterrand en 1980. Ouais. En fait, qu'est-ce que ça veut dire municipaliser les sols ? C'est-à-dire que le foncier reste propriété publique, mais par contre, le bâti reste la propriété d'un individu. Mais l'individu n'est pas propriétaire du foncier.
1: Absolument.
0: Or, voilà. Or, je disais que Paris est une ville extrêmement dense. C'est une petite ville, en fait. C'est une petite ville. Et qui dit petite ville, dit foncier rare. D'accord. Donc, il y a eu beaucoup de programmes de urbains. Et évidemment, plus vous construisez, plus vous bâtissez, vous urbanisez. Et donc, moins le foncier, finalement, moins de foncier libre reste. Et donc la ville de Paris a acheté beaucoup. Et si on peut, il ne s'agit pas de réécrire l'histoire, c'est un fait, si l'État socialiste avait agi dans ce sens-là. Quelqu'un me disait il n'y a pas longtemps dans une présentation en hébreu, mais pourquoi est-ce que, après tout, la gauche en 1981, elle abolit la peine de mort, la gauche, elle a... on est ici dans une radio Libérer les ondes,
1: la retraite à
0: 60 ans, pardon, 60 ans, etc. 60 ans. Pardon, non, en fait, j'anticipe moins... bon, voilà, peu importe. qu'est-ce qui... Pourquoi, d'après vous, elle n'a pas finalement, puisqu'elle avait le pouvoir de le faire, municipalisé les sols ? Je crois sincèrement, là pour le coup, c'est pas de l'intuition, c'est de l'analyse politique, que la gauche socialiste qui était alors au pouvoir n'était plus la gauche, une gauche ouvrière. Quand on regarde finalement, évidemment, elle avait un programme de nationalisation, mais la sociologie électorale du PS... C'était déjà une sociologie de classe moyenne. C'était déjà une sociologie de catégories qui étaient davantage mues par l'idée d'avoir une trajectoire résidentielle ascendante, c'est-à-dire à travers la propriété, qu'à travers le logement social, ou à travers finalement du logement en accession, mais social. Et donc, est-ce que on n'a pas sacrifié à ce moment-là, ce point-là des 110 propositions du programme de François Mitterrand, je le crois profondément. Et c'était pas seulement un discours qui était tenu par l'aile, j'allais dire, bon, à l'époque on disait réformiste, mais plutôt social-démocrate du PS, à savoir le PSU, mais je pense que c'était vraiment ça. Donc, pour revenir à la période de 2001-2004, la ville de Paris s'est retrouvée dans une situation où elle était en panne budgétairement. Parce qu'il fallait que l'État lève ce ressort-là. Et je me souviens d'avoir dans mon travail sur les archives, je lisais le rapport d'activité de, à l'époque c'était l'OPAC, l'adjoint au logement est toujours président d'un office municipal. Et Jean-Yves Manot, qui était l'adjoint au logement à ce moment-là, écrit de façon très claire et très précise que la ville ne pouvait plus préempter des logements, ne pouvait plus préempter des immeubles et qu'elle était dans une impasse. Et à cela s'ajoute une date très importante. En 2005, Paris candidate pour l'organisation des Jeux Olympiques de 2012. Alors, elle avait déjà perdu en 2001 les organisations de 2008 au profit de Pékin, mais là, c'était des motifs géopolitiques. Elle perdait en 87 l'organisation des Jeux de 92 parce que le président du CIO, c'était un Espagnol qui partait à la retraite, qui a favorisé Barcelone. Par contre, en 2005, c'est important parce que Paris était face à plusieurs villes candidates, mais Londres particulièrement. Or, qu'est-ce qu'il y a ? Quand on observe les deux candidatures, c'est très intéressant ce qu'on note. C'est que Paris avait candidaté toujours dans sa logique, finalement, j'allais dire, progressiste sociale. Voyez, pour dire les choses assez vite, à savoir, elle a à la fois défendu un patrimoine, des jeux, j'allais dire, humanistes, des jeux démocratiques,
1: inclusifs, déjà.
0: Des jeux, du moins, en essayant de contenir la dimension financière, pour dire les choses de façon assez euphémique. Mais bon, c'était ça. Et d'ailleurs, les campagnes de le clip de communication là, c'était fait par Luc Besson. On y voyait Paris chanté par Charles Trenet. Donc c'est pas Yana Mukamura, si tant est que l'extrême droite la maintienne. C'était Catherine Deneuve, l'image de la France. Voilà, en clair, une image un peu passée de la France. Londres avait défendu plutôt une candidature multiculturelle. C'est ça, voilà. Et donc, voilà, c'est une ville moderne, une ville finalement qui prend le, dont on prend le pouls. Quand on prend le pouls de Londres, on prend le pouls du monde, quoi. Et donc Londres perd. Et je me souviens que Paris perd, pardon. Et donc, quand Delanoë, quand la ville de Paris est, du moins perd, échoue contre Londres, il y avait évidemment tout le procès, le lobby des Londoniens, etc. Mais il y avait aussi cette idée que on a perdu parce qu'en fait, on n'est pas attractif. Parce que la ville de Paris, finalement, elle est en plein déclin. C'est une image, c'est une ville passéiste. Et donc, au moment où les économies se financiarisent à marche forcée, au moment où les villes, finalement, commencent à se lancer dans cette course à la ville-monde, ce constat-là que Paris pourrait être une ville déclassée, en gros une ville ancienne, a fait que tous ceux qui contestaient cette lutte pour l'attractivité, cette lutte pour le dynamisme économique, etc., ont perdu. Et d'ailleurs, il n'y a qu'à voir le profil des nouveaux élus du moins de la mandature de la seconde mandature de Delanoë entre 2008 et 2014. Entre 2001 et 2008, c'était souvent des associatifs. Évidemment, Delanoë imaginait pas qu'il allait gagner. Mais des associatifs, des gens de terrain, des gens qui étaient des militants de gauche, quoi. À partir de 2008, on a un profil plutôt, allez, CSP+, en clair, plus en harmonie avec les défis auxquels la ville allait s'atteler.
1: Oui, c'est vrai c'est moins de l'associatif et on a plus des jeunes cadres capables de...
0: Des profils attractifs.
1: Voilà, attractifs et qui sont dans le projet plus...
0: L'évolution de la ville.
1: Voilà, et donc, alors, vous n'avez pas totalement répondu, donc la ville n'a plus tout. Et donc, comment se passe quand même, parce qu'on est quand même Paris, ville socialiste, c'est la deuxième mandature de Delanoë. Comment se passe la rencontre, en fait, entre tous les gens que vous citez et l'accord d'association entre ces grands capitalistes, ces milliardaires, et il faut quand même que ceux qui ont les clés de la ville, enfin les élus, leur laissent les clés, leur laissent le territoire. C'est ça qui est intéressant. C'est comment tout ça se négocie avec des gens qui sont pas forcément du même bord.
0: Alors, dans le livre, j'invite d'ailleurs vos auditeurs et vos auditrices à aller voir. Hein. J'évoque ce que moi j'appelle le Paris de droite, j'évoque le Paris de gauche. Ces élus-là, c'est des élus du Paris de gauche, mais de gauche sociale-libérale. Hein, c'est-à-dire que évidemment on peut pas leur résister au fait que voilà ne pas leur reconnaître le fait qu'ils n'ont pas construit de piscine, n'ont pas construit de j'en sais rien moi des écoles, des crèches ou je ne sais quoi, mais en même temps on sait que le capitalisme a toujours eu ce discours de façon qu'il considère comme étant réaliste. Faites les équipements publics, c'est pas notre boulot. Par contre, laissez-nous faire les projets urbains. Les quartiers, c'est nous. Les routes, c'est nous. La voirie, c'est nous. Les ambiances urbaines, c'est nous. Parce que finalement, l'identité de la ville, c'est nous. Parce que si la ville ne peut pas, n'est pas en capacité de faire ça, faites déjà ça avec nos impôts. Mm-hmm. Mais laissez-nous faire. D'ailleurs, certains nombre de gens me disent ça dans le livre. Et c'est vrai que le nouveau personnel politique est un personnel politique de grandes écoles, est un personnel politique finalement qui est rompu au discours de la finance. Alors lui, il est plus récent, mais Ariel Veil, le maire du 4e arrondissement, est un ancien d'une agence de notation. Moi, il s'est mis entre parenthèses, peut-être que quand il aura fini d'être élu, il reviendra dans son agence de notation. Je crois que c'est Moody's ou je ne sais plus. Tout ça, ça dit des choses. Et sachant que lorsque les économies financiarisées deviennent hégémoniques dans la vie d'une cité, hein, lorsqu'ils ont une emprise sur son évolution, ils ont aussi pour les aider, pour les soutenir, les lobbies. Parce que Paris, c'est aussi, l'urbanisme, c'est d'abord une affaire de lobby aujourd'hui. C'est-à-dire que les lobbies, ce sont des cabinets qui vont finalement s'attacher à convaincre le politique de son intérêt à aller en faveur, par exemple, de la station F, hein, vous savez, l'incubateur de start-up monté par Xavier Niel, hein, dans le 13e arrondissement.
1: Vous parlez beaucoup de la Tour Triangle.
0: La Tour Triangle, mais ça, c'est une autre histoire. Mais la station F, c'est cette histoire assez incroyable que c'est quand même dans l'ancienne Alfraissinet, propriété de la SNCF.
1: Mmh, bien sûr.
0: Et les choses se sont faites vite. Sous le mandat de Hollande, inauguré par Macron juste après son élection en 2017, en fait, les choses, elles sont très simples de leur point de vue. C'est-à-dire que c'est pas qu'elles sont transpartisanes, c'est que elles sont convaincues parce que le politique leur a cédé les clés de la ville, que elles peuvent agir. En fait, leur intérêt particulier participe de l'intérêt général. Or, la vie démocratique, c'est pas ça. À partir du moment où les lobbies, finalement, contournent dans l'ombre les modalités de démocratique.
1: Oui.
0: C'est-à-dire que quand on peut dire que finalement les choses elles se décident au Conseil de Paris, que nenni. Ça se décide pas au Conseil de Paris. Oui, la politique globale, on peut faire les nouveaux plans locaux d'urbanisme qu'on veut. La question, c'est est-ce que d'abord, on va vraiment les concrétiser? Et surtout, c'est un urbanisme de fait accompli. Regardez ce qui se passe. Il y a un exemple qui est assez intéressant. Dans le 12e arrondissement, un garage d'un concessionnaire automobile, Picpus, Garage Nation, plutôt. Là, vous avez un promoteur, Imrige, qui rentre dans le capital de cette concession, qui avait des difficultés au milieu des années 2015-16. Et il annonce, voilà, on va relancer cette activité, etc. Moins d'un an après, c'est la fin de ce projet-là. La mairie du 12e dit, je ne savais pas. C'est la fin de ce projet-là. Et il annonce un projet de quartier résidentiel. Mmh. C'est-à-dire que, en fait, il entre avec la technique du cheval de Troie. C'est-à-dire que il rentre dans un capital parce qu'il y a quand même un hectare. Un hectare foncier, c'est quand même assez...
1: C'est énorme à Paris.
0: C'est inespéré à Paris, d'accord ? Surtout aujourd'hui. Et donc, finalement, il compte tout. Il valide une opération voilà économique, mais et dans les faits il a un coup d'avance, parce qu'en fait c'est ça aussi, il faut se dire que je parle du pari des riches mais aussi le pari des promoteurs, finalement c'est tout, ces deux paris forment ce que moi j'appelle le pari du lobby spéculo-marchand. Et donc le pari des promoteurs, c'est un pari de requin, c'est ça qu'il faut se dire. Et donc toutes les stratégies sont bonnes pour pouvoir arriver à ces fins. Et construire un quartier résidentiel dans ce 12e-là où l'habitat manque, finalement, vous vous rendez compte la capacité de rentabilité économique que ça a apporté au groupe. Alors la ville dit, oui, mais on a obtenu qu'il fasse un jardin public ouvert, très bien. On a obtenu à ce qu'il y ait des centaines d'arbres, très bien. Mais qu'est-ce que ça a finalement, ça dit en matière de résidentiel du politique face au fait accompli? Rien du tout.
1: Et parfois, on a quand même du partenariat, notamment pour tous, et vous l'évoquez dans le livre, et c'est très intéressant parce que ça trompe beaucoup les gens. Encore une fois, on est dans une confusion entre l'intérêt particulier et un pseudo-intérêt général qui est complètement instrumentalisé. Quand on parle de ces fameuses friches, il y en a partout aux alentours de la Petite Couronne, parfois même en plein cœur de Paris. La première qui a été un peu connue, ça a été les grands voisins. En attendant,
0: dans le
1: 14e, voilà. En attendant qu'on construise un projet immobilier, en général, c'est des terrains vagues. Le temps que tout ça se fasse, pendant 6 mois, un an et demi, 2 ans, enfin voilà, ça peut durer un temps assez long, mais finalement court. Eh bien, normalement, dans le monde d'avant, les promoteurs immobiliers payaient des gardiens pour éviter que ce soit squatté. C'était des zones qui étaient un peu évitées aussi par les riverains, parce que bah il y avait rien en fait, donc il y avait toute une vie sociale qui pouvait se décaler vers d'autres pâtés de maison, d'autres quartiers. Et bien pour éviter cela, l'idée géniale, là pour le coup totalement en concertation entre la ville et les promoteurs, ça a été de faire des conventions d'occupation temporaire pour des associations, assez payantes hein, quand même. C'est pas du tout gratuit. Hein. Les derniers que j'ai vu passer, il y a quand même un loyer assez important, abordable mais important. Comme ça, il y a une vie sociale qui peut se mettre en place. Il y a les associations qui ont pour quelque temps un petit local ou un espace, peuvent développer des choses, peuvent réimplanter une vie de quartier, bien sûr font du gardiennage gratuit, et donc il y a tout un écosystème qui a de jolies couleurs, la couleur de la solidarité, la couleur de l'associatif, la couleur du vivre ensemble, la couleur de l'inclusion, mais qui en fait est juste une opération qui est purement rentable pour ceux qui vont les mettre dehors après pour faire leur projet. Est-ce bien résumé?
0: Vous évoquez ce qu'on appelle l'urbanisme temporaire ou transitoire.
1: Voilà, oui, qui se développe beaucoup, beaucoup à Paris. Oui. Et qui fait aussi un peu l'identité de Paris, parce que c'est aussi les nouvelles place to be, où on vend la bière assez chère, et puis on fait des concerts sympas.
0: Bah, en fait, c'est un phénomène de métropole, ça. Et c'est Paris, effectivement, que ce soit Ground Zero, ou je ne sais quel, dans le 12e, ou d'autres, parce que, en fait, toutes ces emprises foncières sont la propriété souvent de la SNCF, hein, qui a beaucoup une emprise foncière importante, mais ça peut être la RATP, ça peut être la séance publique hôpitaux de Paris. Vous évoquez les grands voisins, l'ancien hôpital Saint-Vincent de Paul dans le 14e. Effectivement, en fait, il faut se dire que pour l'urbanisme financier, tout fait miel. C'est-à-dire que moi, j'ai eu un entretien avec celle qui gère ça, la SNCF. Elle me dit qu'au départ, c'était très difficile parce que leur crainte, c'était que ces acteurs associatifs-là, d'une part, dévoient le lieu et qu'ils ne parlent jamais.
1: Ben voilà.
0: Voilà. Mais en même temps, il vaut mieux avoir de l'urbanisme transitoire qu'un camp de Rome. Ah, parce que le camp de Rome, finalement, ça veut dire que il y a la société de gardiennage. Et la mauvaise image aussi, quand vous avez un terrain qui est occupé par des caravanes, où vous êtes le propriétaire, vous vous dites, finalement, ça participe d'une sorte de dégradation de l'image du lieu. Alors que l'urbanisme transitoire, c'est formidable. C'est génial, Yes We Camp, c'est génial le plateau urbain, c'est génial la cité fertile.
1: Alors le plateau urbain, c'est l'entreprise qui
0: oui, voilà, qui ce sont les opérateurs, voilà, en fait. Voilà. Mais Yes We Camp aussi. Mmh. Yes We Camp, d'ailleurs, est une... Je regardais dans les délibérations là, du Conseil de Paris, ils ont quand même beaucoup, beaucoup de subventions de la ville de Paris. Alors, qu'est-ce
1: beaucoup
0: que c'est
1: beaucoup plus que notre radio.
0: Comment ?
1: Beaucoup plus que notre radio, qui n'en a
0: oui,
1: pas.
0: Ah oui, non. D'abord, ils ont une utilité économique. Et cette utilité économique, elle est opportune pour le pari des riches et des promoteurs. Pourquoi ? Parce que voilà des gens qui ont vraiment, ils partent sur une bonne foi. C'est-à-dire qu'ils disent, voilà, il y a une friche, et donc ils vont voir leur propriétaire en leur promettant de faire vivre leur lieu. C'est-à-dire qu'il y aura une vie, il y aura de l'animation, on va faire il y aura toute une activité d'entraide sociale, il y aura une activité festive, etc. Parce que c'est celle qui rapporte quand même, qui fait vivre le lieu.
1: Absolument.
0: D'accord ? Enfin, là, voilà. Et donc, ils vont créer une sorte d'atmosphère, j'allais dire, qui partit de l'attractivité de Paris. On revient toujours à l'attractivité et au dynamisme de Paris. Mais la réalité, c'est laquelle ? C'est qu'au bout du bout, ces gens-là s'en vont. Parce que quand il faut construire un quartier résidentiel, je le vois avec la cité fertile, ils étaient très contents, ils étaient même très contents parce que au MIPIM, le salon mondial à Cannes là de l'urbanisme, voilà, le MIPIM c'est en fait c'est un salon capitaliste de l'urbanisme et de l'architecture, hein, pour dire les choses de façon à grands traits. Donc la cité fertile a été nominé. Et le responsable l'association hein, avait fait un mail dans lequel il remerciait les partenaires et il était et donc il voyait ça comme une forme de reconnaissance de son travail. C'est-à-dire que les lignées du capitaliste, voilà. Je veux dire, les théoriciens du capitalisme, je veux dire, dont on peut absolument pas croire que leurs intentions sont des intentions finalement, j'allais dire, de don. Hein, et d'ouverture, finalement, vous les remerciez d'avoir pu mener cette opération. Non, en fait, ce sont les idiots utiles du capitalisme financier, pour moi. C'est-à-dire que, comment on résiste à ce capitalisme-là ? On résiste, finalement, en refusant, par exemple, leur cahier des charges. Moi, la responsable de la SNCF, là, qui s'occupe de l'urbanisme transitoire, pardon, me disait... Je suis extrêmement vigilante. C'est-à-dire que j'observe chaque semaine les actions qu'ils mènent, je regarde les bilans, je regarde tout parce qu'il s'agit de protéger quand même le lieu qui nous appartient. Mmh. Et il faut que ça nous, donc, et en même temps, il faut que ça leur rapporte. Il faut qu'il y ait de la presse, il faut qu'il y ait de la nuit. Voilà. Il faut que cette ambiance finalement sonore et festive, elle résonne ailleurs. Et elle dit ça aide à l'image de la par exemple ici de la SNCF. Donc c'est ça le plus important. À partir du moment où vous illusionnez vous-même en imaginant que vous allez pouvoir finalement travailler au corps l'urbanisme capitalistique en profitant de ces délaissés urbains pour en changer la nature, non, vous participez uniquement de sa pérennisation.
1: Absolument.
0: Et en fait, vous ne résistez pas, vous accompagnez un mouvement. Et donc, c'est en cela que je dis que l'urbanisme transitoire, une stratégie que le capitalisme, finalement, a optimisée pour ses bonnes affaires.
1: Alors, on va écouter un peu de musique, puis on va quand même parler un petit peu des JO et éventuellement des manières de résister, parce qu'on va pas se quitter comme ça. Il va falloir quand même qu'on essaye de voir un peu ce qu'on peut encore squatter malgré les nouvelles lois anti-squat.

0: Et voilà, vous écoutez bien Cause Commune 93.1 et pas une autre radio et pas un autre horaire et pas une autre émission qui nous rappelle beaucoup de souvenirs à Gilles Brésard et à moi-même. C'était donc Marc Lavoine, Paris, sur Cause Commune dans Liberté sur Parole où nous discutons depuis un petit moment déjà avec Hassen Benmessous, chercheur indépendant, spécialiste des questions urbaines qui a travaillé sur plein de sujets, hein, sur la banlieue notamment, sur la manière dont la banlieue, c'était quoi? C'était opération banlieue, je me rappelle. C'était notre première rencontre avec cette manière dont l'armée testait en banlieue. Voilà.
1: 2010.
0: Ouais, ça date. Voilà, vous avez travaillé aussi sur les laboratoires de la haine avec les villes Front National, c'est ça?
1: Ouais, en 2000, pour un livre qui s'appelait Les laboratoires de la haine en 2019.
0: Voilà, vous aviez.
1: Et le dernier, du moins le précédent, Petite histoire politique des banlieues populaires en 2022 chez Sileps.
0: Voilà. Et donc vous aviez étudié déjà bien avant tout le monde comment se passait le frontisme municipal. Et vos conclusions, je me rappelle, c'était qu'il fallait dissoudre le Front National. Si on vous avait écouté, on n'en serait pas là.
1: D'autres l'avaient dit. Et c'est légal. Hein, c'est légal. Le problème, c'est que c'est un acte politique qui n'a jamais été. J'en parlais de la municipalisation des sols. Quand vous dissolvez le GUD, Rempart ou je ne sais quelle organisation d'extrême droite, c'est toujours sur la base d'un article, l'article 1 de la loi de 36, hein, de mémoire, et quand un parti politique promeut la préférence nationale, donc la discrimination raciale, il répond à cette définition-là.
0: Absolument. Et d'ailleurs, il y a eu très récemment une sorte de procès de la préférence nationale, puisque c'est cette préférence nationale était promue dans le petit guide de l'élu FN, déjà il y a bien des années, et la Maison des Potes, ainsi qu'SOS Racisme, ainsi que le MRAP, ainsi que beaucoup d'autres associations que la Ligue des Droits de l'Homme, ont attaqué donc 4 élus RN, qui le sont pour certains toujours, pour avoir rédigé c'est ce petit livret, et donc le jugement a été mis malheureusement en délibéré à la rentrée, et on n'a pas eu le jugement tout de suite, le procès s'est tenu en juin. Donc ça, c'était pour la petite anecdote, mais qui n'en est pas une, on y reviendra. On va parler un petit peu des JO, parce que j'ai l'impression que les Jeux Olympiques, là, le fait que Paris ait décroché les Jeux Olympiques, c'est prétexte, ça on le sait, à un nettoyage social absolument dramatique. Enfin, en ce moment même où nous parlons, on est mercredi après-midi, ce jour, on doit être le 4, c'est ça, si je me trompe pas, eh bien, le 4 juillet, des jeunes qui occupaient la maison des métallos sont en train de se faire expulser. Il y a eu ce matin même à Louis Blanc une expulsion d'un campement informel. Enfin, il y en a tous les jours. Il y a un collectif qui s'appelle Le Revers de la Médaille qui les recense et qui nous invite, nous journalistes, à en parler, ce qu'on fait régulièrement. Voilà. Après, il y a eu aussi beaucoup d'hôtels sociaux, justement, qui étaient réquisitionnés pour faire du logement d'urgence, qui ont pu redevenir des établissements commerciaux pendant les JO, en laissant sur le carreau ou très loin de Paris des gens qui y étaient logés, des familles, des femmes seules, etc., en demandant à des enfants scolarisés de quitter leur école, c'est pas grave. Enfin voilà, il y a eu plein de choses comme ça, pas très jolies, qui se sont faites au moment, depuis quelques mois. On parle aussi des fameux SAS qui ont permis de délocaliser des personnes sans domicile en province, sans compter bien sûr les jeunes de Seine-Saint-Denis à qui on offre des vacances en colonie un peu loin de Paris, très subventionnées, quand ça va être le moment des Jeux Olympiques. Donc il y a tout ce nettoyage social qui est bien en place, mais au-delà des plus pauvres, vous avez regardé un peu ce qui se passe depuis longtemps. Ça se prépare depuis un petit moment, ce nettoyage à l'occasion des Jeux Olympiques.
1: Effectivement. Je travaille plus longtemps, non. En fait, moi, l'organisation des JO, moi, je l'observe plutôt à travers le prisme de quel mouvement ça accompagne. Hein. C'est-à-dire que le processus de financiarisation de la ville, il ne s'est accéléré qu'avec la perspective de ces JO, de ces Jeux Olympiques organisés à Paris. Ça ne veut pas dire que la financiarisation, elle démarre bien avant. Hein.
0: Oui, bien sûr, mais ça veut dire qu'il y a eu un effet accélérateur.
1: New York n'organise pas les JO. Je crois que New York n'a jamais organisé les JO, hein, de mémoire. Or, elle a tous les attributs de la ville-monde. Et c'est une ville, finalement, dominée par le capitalisme. Mais Paris, en fait, la particularité, c'est que... D'abord, la France, c'est pas les États-Unis. Il y a quand même un État social...
0: Il y a quand même les services publics, il y a quand même les transports publics.
1: Voilà. Et donc, il y a une ville publique. Toute la question qui, finalement, doit nous préoccuper, j'allais dire, plus maintenant, parce que de toute façon, c'est trop tard. Le mal est fait. Dès lors que contrairement d'ailleurs à d'autres villes, hein, Paris avait... quand elle candidate pour le 2024, en 2015-2016, je crois qu'il y avait de mémoire Rome qui avait imaginé organiser les JO, je crois qu'il y avait Budapest, il y avait Hambourg, il me semble. Je sais que dans toutes ces villes ont été organisés des référendums auprès de la population, peut-être pas toutes, mais certaines, dans certaines, il y a eu des référendums perdus, par la municipalité. Et quant à celle où il n'y a pas eu de référendum, le défi finalement populaire était tellement important que les villes se sont retirées. S'agissant de Paris, on en revient toujours à l'identité de la capitale. C'est-à-dire que Paris, c'est la France. En fait, c'est pas la ville des Parisiens. Quand on dit les Jeux Olympiques de Paris, regardez comment les choses sont enrobées. Si les Jeux sont réussis, c'est pas Paris qui réussit, c'est la France qui réussit. Mmh. C'est-à-dire qu'en fait, il y a tout. C'est-à-dire que c'est en cela que le jacobinisme est puissant et que finalement, il fige toutes les contradictions.
0: Mais d'ailleurs, c'est pas que Paris, puisque c'est Marseille aussi.
1: Oui, je parle pas des lieux, des épreuves. Moi, voilà. Je parle des. Il y a très peu d'épreuves ailleurs. Mais en même temps, ce que je veux dire par là, c'est que la décision. On aurait pu imaginer qu'il y a un référendum à Paris. Après tout, il y a bien eu un référendum sur l'avenir des trottinettes.
0: Oui.
1: Il y a bien eu non, mais après tout, une question du quotidien. Bah alors là, finalement, ça entrechoque le quotidien. Hein,
0: quand vous plutôt gens, oui, plutôt.
1: Voilà, quand vous fermez des stations de métro, quand vous faites voilà des chantiers, quand vous modifiez le coût des transports publics, donc tout ça.
0: Quand vous mettez en place de la reconnaissance algorithmique. Donc oui. Voilà, c'est vraiment, il y a aussi
1: ça, c'est plus grave.
0: Un contrôle de surveillance, voilà, mais voilà. Au-delà.
1: Ça, c'est, on en parlera après si vous voulez. C'est finalement ce que ça traduit aussi d'organiser les JO. Mmh. Mais ce que je veux dire par là, c'est que à partir du moment où Paris n'appartient pas aux Parisiens, en fait, c'est ça un peu cette idée. C'est-à-dire que finalement, Paris, c'est la capitale de l'État. Et l'État, c'est moi, comme dirait le politique, finalement, à Bleur. Donc, la question ne se pose pas. Et d'ailleurs, j'observe que même parmi le personnel politique parisien, excepté les écologistes, qui ont toujours été contre l'organisation des Jeux Olympiques, les communistes, hein, il y avait un peu oui non mais c'était un non plutôt contre Hidalgo, quoi. Il y avait, en fait, c'était plutôt il y a une sorte d'unanimisme qui est pour moi un unanimisme de façade, hein. Parce que en fait il y a toujours un peu cette idée que les jeux du peuple c'est des jeux finalement qui euphorisent un lieu, vous voyez, c'est un peu des gens. Alors par contre, et là je reviens sur ce que vous avez soulevé, pas seulement la reconnaissance faciale, c'est-à-dire que à travers les Jeux Olympiques, vous avez ouvert la voie à tout un processus illégal. La Tour Triangle, par exemple. La Tour Triangle, construite par le promoteur Unibail Rodamco Westfield, qui est le premier promoteur privé d'urbanisme commercial, hein, propriétaire des Halles, du Carrousel du Louvre, des Quatre Temps de la Défense. dont le premier actionnaire depuis bientôt 2 ans est Xavier Niel, un homme qui ne place pas ses capitaux n'importe où. Donc la Tour Triangle était contestée dans le 15e. Et ces contestations finalement avaient porté, puisque même le tribunal administratif avait considéré que la construction était ne répondait pas à des normes, etc. Et grâce à cette opération qui est les Jeux Olympiques, parce que a été votée en 2018 une loi qu'on peut appeler loi JO, finalement qui sortait du cadre légal un certain nombre de toutes les opérations qui étaient menées dans le périmètre des Jeux Olympiques. Mmh. Ça veut dire que les promoteurs, qu'est-ce qu'ils ont fait, Denis Baille ? Ils ont profité du fait que la tour était dans ce périmètre-là pour la sortir du régime légal.
0: Donc, qu'est-ce qu'ils ont dû donner en contrepartie ? Mettre quatre anneaux sur la façade ?
1: Donc, en fait, ça veut dire que les JO ont permis à la ville de valider un projet
0: qui avait été refusé par la justice.
1: Qui avait été refusé par la justice, par le tribunal administratif. C'est ça qui est grave.
0: Oui.
1: C'est-à-dire que... en démocratie, ça n'est pas pensable, ça n'est pas possible, ça n'est pas imaginable. C'est-à-dire que le droit, qu'est-ce qui le droit dans une société, il permet finalement de dire ce qui est possible et ce qui n'est pas possible dans l'organisation d'une société. D'accord ? Il acte finalement en fonction des intérêts généraux. Contre les intérêts particuliers. Or, là, on est dans la situation d'un intérêt particulier, celui d'une multinationale, dont on a fait bénéficier d'une disposition qui est extraordinaire, à travers cet événement qui est les Jeux Olympiques, pour pouvoir valider une construction. Mmh. Alors, la question, c'est qu'on peut se poser après, c'est quand les JO seront passés, est-ce qu'on peut remettre en question cette tour-là ?
0: Mais elle sera construite. Il y a toujours le...
1: On peut la démolir. Et c'est là où on peut aborder la question des résistances. Moi, je ne crois que il n'y a que le droit qui peut défaire ce que le droit s'est vu opposer. Il s'est passé la même chose avec la Samaritaine à Paris.
0: Ah bah oui.
1: La Samaritaine.
0: Racontez un peu, parce que c'est quand même un lieu d'accaparement, enfin un exemple d'accaparement assez extraordinaire.
1: La Samaritaine, c'était l'ancien magasin pas très loin des Halles. Et c'est vrai que c'est posé la question de son architecture lorsque la société LVMH, la société de Bernard Arnault, finalement l'avait acquis. Et donc, malgré finalement. Les attendus du tribunal administratif, il y a eu passage en force. Et c'est en cela que je disais que le capitalisme financier, il est hégémonique sur le plan de l'urbanisme parisien. C'est que quand le président de la République, Emmanuel Macron, va inaugurer un magasin, pourrait imaginer que le général de Gaulle mis en examen, blablabla, ben, on pourrait reprendre ça. Qui pourrait imaginer que un président de la République aille inaugurer un ensemble commercial dont la validité légale est remise en cause.
0: Voilà, et dû à un cavalier législatif voté en pleine nuit à l'Assemblée pour permettre cette loi d'exception. Donc effectivement, il y a, pour en revenir au JO, on est aussi dans une loi d'exception en ce qui concerne la circulation, avec ces fameuses zones rouges, ces laissez-passer, on est devenu dans une sorte d'état d'urgence. Alors j'ai même reçu ce matin un mail, moi qui vais suivre les Jeux Paralympiques, qui m'est demandé donc une accréditation en tant que journaliste, on m'a annoncé qu'on allait faire une enquête administrative sur moi, pas simplement sur mon casier judiciaire, mais sur beaucoup plus d'autres choses. Je suis un peu tombée des nues. Donc on est vraiment dans quelque chose, sous prétexte d'une fête des Jeux Olympiques. On fait des cadeaux à ceux qui n'ont déjà besoin de rien tellement ils sont riches, et on surveille et on exclut des citoyens. Donc on est vraiment dans quelque chose qui est vraiment le paroxysme du Paris qui n'est plus une fête que vous décrivez dans ce livre, à Sainte-Bête-Mélmessous. Mais est-ce que on a quand même des moyens de résistance? Alors, il y a des lois qui ne cessent d'être votées, par exemple la loi qu'on a dit anti-squat, qui fragilise les droits des locataires et les lois des gens qui peuvent habiter des endroits, des lieux sans titre de location, qui vont pouvoir, et c'était déjà le cas, être virés beaucoup plus facilement avec l'appui de la loi. Donc effectivement, c'est le rapport de force est compliqué. Que peuvent faire les citoyens?
1: Moi, je pense que, et là, pardon d'être pessimiste, je pense que...
0: on peut y
1: c'est
0: faire.
1: Pas que c'est foutu. Non, mais je pense qu'on se gargarise finalement à vouloir toujours agiter la commune 70, la commune. Il faut quand même se dire qu'on est dans des sociétés en Occident qui sont des sociétés, j'allais dire, sociologiquement capitalistes. Des sociétés, finalement, où... les collectifs individualistes, alors qu'est-ce que j'appelle les collectifs individualistes? On dit toujours collectif. Or le collectif, c'est ce qui traduit une destinée collective. Paris n'a pas de destinée collective. Il y a des destinées individuelles, il y a des destinées communautaire, mais tout ça, ça fait pas du collectif. Et donc ce sont et dans cette ville-là finalement où tout est tenu par la société de confort. Et est-ce que dans une société de confort, dans une société finalement où l'entre-soi de classe ou l'entre-soi identitaire peut réellement bousculer un type d'organisation spatiale et sociale qui est celui mobilisé par le capitalisme financier? Je ne crois pas. Parce que le capitalisme financier a quand même cette incroyable malléabilité de pouvoir recycler même ce qu'on pourrait imaginer comme étant des outils de résistance. On évoquait l'urbanisme transitoire. Ce ne sont pas des théoriciens de droite, qui ont des conservateurs ou des réactionnaires qui ont imaginé l'urbanisme transitoire. Moi, je crois plutôt que, évidemment, le combat, il est politique.
0: Absolument.
1: Et surtout, moi, je crois vraiment, ça, c'est une pensée profonde, je crois que quand le capitalisme s'écroulera...
0: Mais quand?
1: Alors, en 1929, il s'est écroulé. Je crois que c'est la fin du capitalisme qui peut finalement abattre la fin de la ville-monde. Parce que la ville-monde n'est que le produit du capitalisme. Il y a eu des âges différents de la ville, théorisés par l'architecte Christian de Porzampar. Je crois que la ville-monde est un âge 4, âge 5, je ne sais, peu importe, mais c'est un âge de la ville dans lequel les individus ne sont plus des citoyens, mais ce sont des citoyens qui participent d'une fabrication de l'entre-soi. C'est-à-dire que habiter Paris, ça ne veut rien dire. Moi, je pense que si au moins les gens qui habitent en banlieue, les gens qui travaillent à Paris, pouvaient voter. Voilà. Là, à la limite, on pourrait imaginer que leur vote aurait un impact sur la vie sociale, parce que
0: mais
1: comptabiliser ceux qui habitent en banlieue, ceux qui habitent dans les je m'étais intéressé un peu à tous ceux qui habitent dans le Loiret qui viennent travailler à Paris, le train Montargis ou Fontainebleau proche, mais ouais, voilà, toutes ces villes à une heure, quoi, ça fait du monde, quoi, et or ces gens-là travaillent à Paris ou à proximité de Paris et finalement sont soumis aux secousses de l'urbanisme financier. C'est-à-dire qu'ils ne sont pas même ils ne sont pas invités à dire ce qu'ils veulent, ce qu'ils souhaitent. Et moi, je ne crois pas du tout qu'on puisse gérer une ville politiquement comme on la gère aujourd'hui. Ça ne veut qu'est-ce que ça veut dire qu'être maire de Paris? Ça n'a aucun sens. Les lobbies ont cette puissance-là d'agir dans les brèches. Et je pense que il faudrait décentraliser la la vie démocratique parisienne, démocratique entre guillemets.
0: Alors juste je voulais rebondir sur ce que vous avez dit tout à l'heure. Vous avez dit, vous avez parlé d'un capitalisme sociologique. Je sais pas si j'ai bien retenu le terme, mais en fait effectivement beaucoup de gens qui peuvent encore se permettre d'habiter Paris, souvent sont propriétaires grâce à un petit héritage, parce que l'accession à la propriété et la petite richesse ou même le fait de pouvoir se maintenir en tant que classe moyenne se fait essentiellement par l'héritage, hein. On ne s'enrichit plus par le salaire en France, on ne le fait que par l'héritage. Et ces gens donc vivent à Paris, ont peut-être profité de la loi Pinel pour s'acheter un petit appartement qu'ils louent. Donc en fait, c'est aussi ce capitalisme-là, c'est-à-dire le capitalisme petit bras, mais qui imprime quelque chose. C'est-à-dire que on a plus de revenus de la rente ou de l'héritage que du revenu du salaire. Donc là aussi c'est politique. C'est-à-dire que les gens qui peuvent encore se permettre de vivre à Paris, ce sont ces gens-là.
1: Oui, oui, sûrement, vous avez raison. Mais après tout, c'est quand même une ville aussi de tertiaire. Mm-hmm. Il me semble pas que on soit des petits, les salaires soient modestes dans le milieu des startups, dans le milieu de la création, de la pub, de en général. Alors, il ne s'agit pas de généraliser, mais effectivement, on s'achemine vers deux villes, comme je vous le disais, qui coexistent. Hein, la ville bourgeoise, la ville bourgeoise mais social-libérale, hein, gentrifiée, et la ville des pauvres, du moins des pauvres. La ville du logement social la ville des aidés, quoi. Moi, je suis toujours assez effaré comment Paris peut maltraiter ses étudiants, par exemple. D'ailleurs, de plus en plus, les campus sont en lointaine banlieue. Et je suis toujours attristé par le fait qu'il n'y a plus d'enfants dans Paris. C'est très étonnant parce que... Mais c'est un phénomène métropolitain, mais qui est très accentué à Paris. C'est très rare de rencontrer, même dans des arrondissements populaires, excepté plutôt dans les arrondissements populaires, voire très populaires, des enfants qui jouent dans la rue, des enfants qui jouent dans les squares. Je suis désolé, ils ne sont pas tous pendant les vacances scolaires, c'est pas tous les jours. Ils ne sont pas tous chez les grands-parents ou pratiquer je ne sais quelle activité. Or, une ville sans enfants, est-ce que ça reste une ville ? Mmh. Parce que les enfants ne sont pas des consommateurs comme les autres. Donc, tout ça signifie que les familles qui ont des enfants, quand elles n'ont pas les moyens, elles partent. Ça dit des choses de la nature d'une ville. Parce que qu'est-ce qui reste d'une ville quand des enfants, ça joue sur le trottoir. Moi, je me souviens, quand j'étais enfant, je jouais sur le trottoir. Aujourd'hui, les trottoirs, ils sont occupés par les terrasses. Hein? Je schématise, voilà, j'exagère sûrement, mais pas en même temps, c'est une réalité. Et donc, quelle ville on fait quand on a des vieux, des usagers consommateurs, mais plus d'habitants? Est-ce que ça fait ville?
0: La question est posée.
1: En tout cas, ça fait pas de Paris une fête.
0: Voilà, bah oui, bah la boucle est bouclée. Donc ça fait pas de Paris une fête. On se donne rendez-vous dans 10 ans pour voir si c'est redevenu une fête, si Paris vote toujours à gauche.
1: Après les JO, parce que vous verrez que après les JO, là pour le coup,

comprendre ce qu'on vit. Merci beaucoup. Donc Paris n'est plus une fête, c'est paru aux éditions Les Voix Urbaines. C'est même le premier livre de cette toute nouvelle maison d'édition. Un grand merci à Gilles Brézard qui a réalisé cette émission. Et on se quitte en musique, je ne sais pas avec quoi, mais ça va être très bien.

0: Et on va piocher, on va réfléchir, on va innover. On essaiera d'inventer nos propres catégories. On le promet à nos confrères du Canard Enchaîné. Et voilà, donc nous allons inaugurer cette rubrique avec toi, Christophe. Alors, je suis très heureux aujourd'hui de vous proposer en fait une nouvelle rubrique. Je suis très impressionné par le travail remarquable des journalistes du Canard Enchaîné. Pour moi, ce sont des modèles quasi-sociologiques. Et d'ailleurs, souvent, un bon journaliste est bien meilleur pour moi qu'un mauvais sociologue. Et le travail du terrain, le travail du reportage, voilà, tout ça, ça mérite du respect. Et ils ont une rubrique qui s'appelle le mur du con, mais avec un CCD, donc le mur du son. Voilà, et ça, ce jeu de mots, rien qu'à lui-même, est extrêmement à la fois fameux, mais aussi de très grande qualité cognitive et sémantique. Et donc, moi, je n'ai pas de nom pour la rubrique pour le moment, mais voyez, l'esprit, c'est ça. L'esprit, c'est le mur du son, qu'on pourrait retraduire par le mur du con. Alors, le mur du con, il est dans ce monde du journalisme dominant. On le retrouve aussi en partie à l'université, et ça supposerait une analyse sans doute un petit peu plus fine, mais on le retrouve très très clairement dans les grands médias. Alors, de quoi s'agit-il dans notre rubrique? On va en fait décerner la médaille d'or à une expression particulièrement débile, à un mot, une idée, une réflexion qui dépasse effectivement tout ce qu'on pouvait imaginer. C'est vraiment la vitesse de la lumière de la bêtise. Donc le mur du son, je pense que c'est une très très bonne idée pour dire qu'on a des étoiles filantes de la stupidité du sens commun, parce que l'idéologie dominante a beau être très efficace, elle n'en reste pas moins fondamentalement stupide sur le fond. Elle est très pauvre au niveau informationnel. Alors, de quoi s'agit-il? Il s'agit en fait de CNews, l'émission « L'info du vrai ». Alors, j'adore l'expression déjà, « L'info du vrai » de Yves Calvi, le document News, cette prétention à dire le vrai. Là aussi, on en reparlera dans nos émissions sur la prétention à dire le vrai dans le monde journalistique. Mais en tout cas, moi, j'y crois, puisque des magnifiques reportages, par exemple, de Howard Griffin, qui s'est déguisé en noir aux États-Unis dans les années 50. Bien sûr, on a Günther Wallraff, qui s'est déguisé en turc en Allemagne. Il a d'ailleurs fait changer la loi sur les travailleurs migrants turcs. Voilà, il y a tout un ensemble de très grands... personne en France ne connaît Tetson Kennedy, par exemple. Le grand Tetson Kennedy, ce journaliste remarquable qui a infiltré le Ku Klux Klan et qui s'est caché après en Suisse parce qu'il a été poursuivi... et par les fachos et par le FBI, et c'est Jean-Paul Sartre qui l'a publié très rapidement dans les temps modernes pour le protéger. Voilà, donc il vit toujours, il a pas loin de 90 ans, et c'est un grand monsieur, et j'en profite pour le célébrer parmi ces grands journalistes de reportage et d'investigation. Mais ce n'est pas le cas de Yves Calvi, ce n'est pas du tout son cas, et pourquoi ? Parce que le mur du son est décerné en fait à Yves Calvi, qui pourtant passe pour être parmi les plus intellectuels des journalistes de la télévision. Pourquoi? Parce qu'en fait, ils ont présenté Jean-Christophe Rampal sur une émission portant sur la diaspora. C'est pour ça que je vous en parle. Le mur du son doit concerner la sociologie de la pauvreté et de la précarité. Et dans cette émission consacrée aux migrants qui, là, partaient du Venezuela pour traverser le Mexique et se rendre vers ce qu'il pense être l'Eldorado des États-Unis, eh bien, Jean-Yves Calvi a fait venir des experts. Et parmi ces experts, il y avait un certain Jean-Christophe Rampal. Alors, le mur du son, c'est l'expression spécialiste de l'Amérique latine. Voilà, Jean-Christophe Rampal, spécialiste de l'Amérique latine. Je pense qu'il est difficile d'imaginer à quel point on peut être scandalisé en sciences sociales quand on a une telle référence. Et je pense que quand on ne prend pas conscience, en fait, on ne se rend pas compte des implications idéologiques de ce type d'expression, c'est qu'on est parfaitement aliéné et qu'on est justement pris par le système dominant. Alors de quoi? Pourquoi? En fait, quand on est en Europe et qu'on fait partie de la science sociale ou des journalistes, peu importe, en tout cas, qui effectuent des recherches pointues, on a toujours des petits objets. Par exemple, jamais j'oserais me présenter comme sociologue de l'Europe. Je pense que tout le monde rirait aux larmes immédiatement, disant Patrick Brunetaud. D'ailleurs, après Christophe Rampal, moi, je prétends être sociologue du monde. Pourquoi, après tout, il y en a un qui serait spécialiste de l'Amérique latine. Ben moi, je préfère être sociologue du monde. Voilà, ça me convient très bien. Je vais être au-dessus de lui. Bon, et plus modestement, on pourrait dire sociologue de la France. Et là, encore, tout le monde va me rire au nez. Et non, nous, on va dire, voilà, sociologue des SDF dans la région parisienne. C'est comme ça que mes articles sont intitulés. Et encore, je vais dire sociologue, la plupart du temps, des hommes. Parce que je rencontre très peu de femmes, sauf depuis quelques années, de 3 ans seulement. Mais auparavant, je rencontrais essentiellement une population masculine. Donc, je faisais attention à dire, voilà, je ne suis spécialiste de pas grand-chose, pas de toute la pauvreté, mais de quelques SDF, hommes, rencontrés en région parisienne ou sur Paris. Et on délimite comme ça le champ de compétences. Alors, qu'est-ce qui fait la différence entre des experts, des spécialistes qui sont trier en fonction d'un domaine bien particulier de compétences et le fait qu'on ait cette supercherie abyssale, interplanétaire, sans que ça élève des... Voilà. Alors, en fait, je pense que c'est la pensée néocoloniale impérialiste qui en fait, a structuré ce type de pensée. Pour le dire vite, plus on pense le blanc, plus on pense l'européen, et plus on a de l'exigence d'une finesse scientifique et d'une sorte de respect ontologique qui se trame et qui traverse finalement la science sociale. Et plus on a affaire aux sauvages, et plus on a une pensée stratosphérique en train de regarder les petites fourmis. Donc, par définition, le grand blanc qui regarde les petits indigènes, eh bien, c'est quelqu'un qui produit de la masse, qui observe du bétail. Donc, on a spécialiste de l'Amérique latine parce que toute cette petite diaspora de pauvres invisibles qui fourmillent et qui se dispersent comme ça sur des territoires, eh bien, on les a avec des drones, on les a avec des hélicoptères, on les voit en colonne, justement, on parle de colonne. Et de manière subrepticement, finalement, on injecte cette pensée impériale. Comme je vous le disais, le journaliste produit des grands en montrant les grands, qui sont toujours des individualités avec des noms propres. Et à l'inverse, tous ceux qui sont pauvres et qui en plus sont des indigènes, eh bien, on les produit comme des masses, hein, les fuyards, les migrants, ceux qui traversent la Méditerranée, etc. Ça n'empêche pas de faire des reportages et d'avoir des portraits, bien sûr. Et ça serait trop facile si on avait ça. Mais le mot en tant que tel, l'expression en tant que telle, de spécialiste de l'Amérique latine, c'est-à-dire d'un continent, le mec, il est responsable, il est compétent sur un continent, donne à voir à grands traits, hein, je ne prétends pas dire que le réel est 100% là-dedans, mais à grands traits, on a bien un traitement différencié du blanc riche, les élites dont je parle, individualisées et qui ont un temps de parole conséquent. Et puis, la plupart du temps, des reportages où l'autre ne parle pas ou très peu, juste quelques petits micro-trottoirs. C'est toujours le cas pour les pauvres, hein, les SDF et tout ça. C'est toujours des petits micro-trottoirs de quelques fractions de seconde, tandis que les autres viennent inviter sur les plateaux et vont, comme les invités sur BFM, là, à 8h30, le gars, il va parler pendant une heure. Bon, ben, le SDF, c'est un micro-trottoir qui dure quelques petites secondes. Et donc, encore plus pour le barbare, l'indigène et le sauvage, eux ont droit effectivement à être simplement la matière, je dirais presque la proie, d'analyse faite par des spécialistes interplanétaires.
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0: Christophe Blanchard, bonjour.
2: Bonjour.
0: Christophe donc va se présenter lui-même, on ne va pas faire un étalage de CV, mais en tout cas, il est sociologue ou anthropologue ou ethnographe ou tout ça en même temps. En tout cas, il est dans la science sociale. Il est maître de conf à Villetaneuse et il y a quelques années, rédigé une thèse où il est l'unique, en fait, chercheur en France à bosser sur les personnes qui, étant à la rue, ont un compagnon. Voilà, un compagnon animal, un chien. Donc, c'est effectivement quelque chose qui nous ramène d'emblée à une sorte de vision schizophrénique, puisque d'un côté, le cher toutou, c'est le toutou domestique de tous les gens du monde qui ont leur chien chez eux, etc. Donc, a priori, on est dans le bisounours. Et puis, on est radicalement à l'opposé de ça, avec les affreux jeunes à piercing et à tatouage qui ont aussi leur chien et qui, là, effraieraient le bon citoyen qui voudrait rentrer chez lui et qui s'affronterait à ces groupes, à la mendicité agressive, avec leurs chiens qui n'ont pas de muselière ou qui font peur. Voilà, donc qu'en est-il, effectivement, nous posons la question aux sociologues, effectivement, qu'en est-il, comment peut-on arriver à étudier la place de cet animal qui, à la fois, traverse complètement la mémoire collective et puis qui, en même temps, peut être un animal redoutable puisque, comme il le sait, il a été en Guyane, le chien, dans la mentalité antillaise, par rapport à cette passé, par rapport à ce passé colonialiste, le chien était l'instrument des maîtres et courait bien plus vite que le marron, que le fuyard. Là-bas, on dit le marron. Et dans les épreuves de marronnage, on a un roman classique de Patrick Chamoiseau, Le vieil homme et le molosse, où l'esclave va être tout le long du roman en proie à ses doutes. Est-ce que je vais échapper au croc du chien? Est-ce que je vais arriver à m'enfuir sans qu'il me bouffe? Hélas, non, dans le roman, si je pense m'en souvenir correctement. Voilà. Et donc, on a ces deux figures ambivalentes, le chien domestique, mais le chien tueur aussi. Et on sait que l'armée allemande, avec les bergers allemands, etc. Donc, mais on avait aussi l'armée russe qui prenait des chiens pour se faire exploser à côté des chars d'assaut, des tanks. Oui, c'est ça. Donc, on a voilà, des visions controversées, des visions dualisées, antagoniques de cet animal, de l'animal, du chien. Donc, voilà, moi, je pars un peu de ce sens commun, là. Je n'ai pas fait de recherche particulière, je ne sais pas trop. Mais en tout cas, j'ai ces deux images qui me viennent à l'esprit et je me dis, voilà, comment tu t'es dépatouillé de ça, sachant qu'on a rarement des images aussi antinomiques sur une même figure. Voilà. Donc, tu vas nous dire un petit peu, déjà, pour les auditeurs qui ne connaissent pas, qui te connaissent pas et qui connaissent pas ta thèse, voilà, que tu puisses un petit peu nous présenter ton pédigré, je dirais. Et puis après, on rentrera dans le vif du sujet avec des questions.
2: Merci, Patrick. Merci à toute l'équipe de Cause Commune pour l'invitation. Alors moi, je m'appelle Christophe Blanchard, je suis docteur en sociologie et maître de conférence à l'université Paris 13 à Villetaneuse, maître de conférence en sciences de l'éducation. Alors j'ai un parcours un petit peu biscornu parce que je suis effectivement aussi anthropologue de formation, donc j'ai fait des études d'anthropologie, j'ai un doctorat en sociologie et je suis maître de conférence en sciences de l'éducation. Ce qui fait qu'on a du mal à me mettre dans une niche, justement. Je pense que c'était un signe, ou en tout cas c'est le signe que suivre la trace du chien ne permet pas à l'institution de vous capter parfaitement et ça me convient beaucoup parce que finalement je suis assez libre dans mes travaux de recherche. Donc, comme tu l'as dit, j'ai réalisé une thèse de doctorat en sociologie en 2013 sur la question des personnes à la rue accompagnées de chiens. Comment on arrive à travailler sur cette question un petit peu étrange en sociologie? Tu es un spécialiste de la sociologie de la grande exclusion, une des références en France. Quand j'ai commencé, moi, à m'intéresser à ces questions autour de la grande exclusion et des personnes avec chiens, j'ai, à mon grand étonnement, remarqué que les spécialistes français, en tout cas, et un petit peu anglo-saxons, étaient passés à côté d'un sujet pourtant qui, moi, me frappait quotidiennement, puisque en bas de chez moi, j'avais en permanence des regroupements de personnes marginalisées, accompagnées de chiens, et je me suis dit, mais pourquoi les sociologues qui s'intéressent à toutes les thématiques autour de la grande exclusion, qui s'intéressent aux SDF, à leurs addictions, qui s'intéressent à leur vie sexuelle, qui s'intéressent à leur santé, pourquoi ils ne s'intéressent pas à cette question un peu basique de savoir pourquoi ces individus ont des chiens? On pourrait se dire parce que c'est un non-sujet, c'est inintéressant, mais on remarque bien que c'est un sujet en soi, puisque ça pose problème aux associations qui doivent accueillir les sans-abri. Les CHU, les CHRS sont impactés par le fait que ces individus aient des chiens. Les mairies, les collectivités sont impactées par les possibles nuisances que provoquent ces regroupements socio-canins sur l'espace public. Donc il y avait bien sujet à s'interroger sérieusement sur ces questions. Donc comme j'aime bien effectivement partir de choses très basiques dans mes interrogations et soulever un peu des lièvres pour rester dans les figures animalières, je me suis dit, pourquoi ne pas s'intéresser à ces personnes au look effectivement un petit peu étrange, qui sont un peu inquiétantes hein, quand on ne les connaît pas très bien, et essayer de savoir pourquoi elles sont sur l'espace public et pourquoi elles ont autant de chiens. Alors, j'avais des prédispositions à m'intéresser à ce genre de sujet malgré tout, parce que je suis maître chien de formation. Alors là aussi, c'est un petit peu étonnant pour un maître de conférence. Je dois être le seul maître de conférence en France qui est maître chien. Donc je suis passé du statut de maître chien durant mon service militaire dans la Marine nationale il y a quelques années au statut de maître de conférence. Mes premiers travaux universitaires ont porté sur les chiens de défense dans la Marine nationale. J'ai réalisé à l'époque une maîtrise d'ethnologie sur cette question. Puis je me suis intéressé en DEA aux chiens des douaniers avant d'entamer donc ma thèse de doctorat sur les chiens des personnes à la rue et de ce binôme assez étonnant qu'on observe encore aujourd'hui dans toutes les grosses villes et villes moyennes de France et de Navarre.
0: Est-ce que tu peux nous donner deux mots quand même sur les chiens de la marine, mais alors surtout les chiens douaniers. Alors, je ne savais pas qu'il y avait des chiens douaniers. Tu peux nous dire à quoi servent les chiens douaniers?
2: Alors, il faut savoir déjà que tous les instituts...
0: Ah, excuse-moi, j'avais... Alors là, on est sur les préjugés. Ah, je ne pensais pas aux chiens qui reniflent la drogue aux frontières, je pensais aux chiens douaniers sur les chemins douaniers de Bretagne, tu sais, sur le GR35.
2: Ouais. Alors, il faut savoir que toutes les institutions de l'État utilisent des chiens depuis des centaines d'années, en fait. L'armée est probablement l'institution la plus connue qui utilise des chiens, mais les douanes, qui dépend donc du ministère de l'économie, utilise aussi des douanes actuellement pour des missions de détection de drogue. Mais historiquement, le chien de douanier, en fait, est apparu à la fin du 19e siècle. Donc les douanes françaises, notamment, se sont équipées d'auxiliaires canins, bizarrement, non pas pour détecter de la drogue, puisqu'à l'époque, c'était pas, disons, un trafic tel qu'il existe à l'échelle planétaire comme aujourd'hui, mais pour une autre problématique qui était celle du trafic de tabac sur la frontière du nord de la France et de la Belgique. Et l'idée, ce n'était pas que le chien détecte le tabac, mais l'idée était d'avoir des auxiliaires canins capables d'arrêter sur la frontière les chiens des contrebandiers qui étaient spécialement dressés pour faire traverser des ballots de tabac de Belgique en France. Et ces chiens étaient dressés de telle façon qu'ils traversaient la frontière par des chemins détournés pour éviter les douaniers, justement, qui attendaient les contrebandiers.
0: Alors, ils faisaient quoi, ces chiens?
2: Alors, ces chiens ont été initialement, effectivement, dressés pour tuer les chiens des contrebandiers sur cette frontière. Et quand le chien réussissait à capter, à choper un chien de contrebandier et à le tuer, le douanier revenait dans son administration avec les deux ou trois ballots de tabac qui équipaient le chien et avec la jambe gauche, arrière-gauche du chien qu'il avait découpé pour montrer qu'il avait bien réussi à tuer un chien de contrebandier. Il avait une prime s'il réussissait à capter et les ballots et prouver qu'il avait tué un chien de contrebandier.
0: Ouais. Et alors, avant qu'on revienne sur les stratégies qui font que des gens, ou tout simplement les cultures, qui font que des gens à la rue ont des chiens, est-ce que tu... Je sais, on n'a pas parlé de ton bouquin, mais t'as sorti un bouquin, La Découverte, qui justement parle du chien en général. Est-ce que tu peux nous dire, à nous qui vivons le chien, mais qui en fait n'avons jamais analysé le chien, donc on est nous-mêmes très largement dans les préjugés, les prénotions, le sens commun, voilà, les évidences. Finalement, pourquoi y a-t-il des chiens domestiques ? Enfin, on voit bien les chiens militaires, on voit bien l'usage, mais qu'est-ce qui fait qu'il y a une domesticité au niveau des chiens ?
2: Alors, il faut savoir que le chien, c'est le premier animal qui a été domestiqué par l'homme. Sapiens a domestiqué les premiers animaux, disons, il y a 10 000 ans. Et ben, le chien, il a été domestiqué par l'homme il y a à peu près... Là, les chiffres fluctuent, mais entre 15 000 ans et 25 000 ans. Donc, ça a été vraiment le premier compagnon domestiqué par Sapiens. On a du mal à savoir exactement, finalement, comment cette domestication s'est opérée, puisqu'il n'y a aucune trace écrite, évidemment, du processus domesticatoire. Toutefois, l'analyse est la suivante, en tout cas dans les milieux spécialisés, c'est que le chien, en fait, est génétiquement apparenté au loup. À un moment donné, il y a eu une divergence entre le loup, l'ancêtre du loup, et l'ancêtre du chien, en fait. Ils ont une racine commune, donc il y a une branche qui a poursuivi pour créer les loups contemporains et une branche qui s'est constituée pour créer ce qu'on appelle aujourd'hui les chiens. Et en fait, ces chiens, à l'origine, étaient des loups en fait, un peu plus sociables, un peu moins agressifs que la branche rustique. Et ces animaux se sont rapprochés de plus en plus des campements humains, en fait, et étaient un petit peu les poubelles sur pattes. C'est-à-dire, ils venaient manger les déchets créés par les humains dans des camps, etc. Et en fait, les hommes ont sélectionné les chiots de ces chiens qui venaient un petit peu, qui se rapprochaient des campements. Et de sélection en sélection, on crée finalement une sorte d'animal finalement qu'on connaît aujourd'hui, qu'on appelle chien, et qui a cohabité, cheminé pendant des millénaires avec l'être humain.
0: Ouais, mais quand même, tu vas pas me la faire. Quand on a un rhinocéros, on a un rhinocéros. Il a la même tronche. T'as vu la diversification extrême des chiens entre le chihuahua et puis le dog argentin. Alors, donc, comment en si peu de temps, en 10 000 ans, une telle diversification ?
2: Alors, en fait, il n'y a pas eu une telle diversification en 10 000 ans. En fait, cette diversification, elle est encore plus récente. Elle a eu lieu en 200 ans à peine. C'est-à-dire que, effectivement, la gamme et l'éventail de races canines telles qu'on peut les observer aujourd'hui. Il y a plus de 350 races au niveau mondial qui vont de chiens qui font quelques grammes à des chiens qui font qui dépassent le quintal, le kilo, plus de 100 kilos. En réalité, cette surdomestication est le fruit d'une sélection bien spécifique produite par l'homme avec des croisements permanents, etc. C'est-à-dire, milieu du 19e siècle, on arrive dans une maîtrise un peu plus de la compréhension des gènes, etc. Donc, les éleveurs ont décidé de faire des croisements de différents morphotypes de chiens qui, aujourd'hui, conduisent à des sortes de variétés extrêmement étonnantes. Et c'est vrai qu'on a du mal à se dire, le chihuahua a un lien de parenté avec un loup, par exemple. Et pourtant, génétiquement, c'est le cas, en fait.
0: Donc, c'est les biologistes qui se sont amusés, en fait, à faire des...
2: Les biologistes, des éleveurs qui ont fait des croisements très atypiques. L'être humain a toujours eu un impact sur son environnement et l'environnement du vivant pour créer des choses qui naturellement n'existaient pas. Et le chien est probablement l'animal le plus symptomatique de cette maîtrise de l'humain sur son environnement.
0: Alors, en deux mots, parce qu'on ne fait pas une émission généraliste sur les animaux, mais pour essayer de comprendre aussi la sociabilité qu'il y a avec les chiens qui seront aussi des chiens de rue finalement, qui développent aussi des comportements bien particuliers. Ça, c'est aussi super intéressant ce que tu développes dans ta thèse. Ce n'est pas que les humains qui ont des comportements particuliers, c'est les chiens eux-mêmes qui, vivant à la rue, n'ont pas les mêmes comportements que des chiens qui sont encastrés dans des appartements ou des maisons, avec leur jardin, etc. Mais en deux mots, qu'est-ce qui permet d'expliquer, grosso modo, qu'on ait inventé à un moment donné, socialement parlant, un chien domestique, sachant qu'il y a des lapins, des chats, etc. Il n'y a pas que le chien, mais en tout cas, le chien est peut-être le plus représentatif de ça.
2: Alors, en fait, on n'a pas. Donc, il y a souvent des confusions dans les terminologies. On n'a pas inventé un chien domestique. La domestication est un processus culturel qui permet de cohabiter et de travailler avec des animaux. Par exemple, une vache est un animal domestique, un chien est un animal domestique, une chèvre est un animal domestique. Donc, il y a une fonctionnalité qui est cherchée lorsque on s'approprie des animaux qui, à la base, peuvent être des animaux sauvages et par le temps long, on arrive à les domestiquer. Il y a des animaux qui sont indomesticables.
0: Oui, mais là, je me suis trompé, en fait. J'ai pas le bon mot parce que je suis profane. En fait, c'est pas domestiqué, c'est le côté câlin, ouais,
2: voilà.
0: Le côté compagnon.
2: C'est pour ça. Non, mais il est important quand même de rappeler que le chien, en tant qu'espèce, est un animal domestique. Toutefois, au fil du temps, et notamment durant les derniers 100 ans, il est passé du statut de chien domestique, c'est-à-dire qu'on utilisait pour des fonctions bien particulières, chien de chasse, etc. Il est passé du statut de chien domestique à celui de chien de compagnie. Il y a 50 ans, il était assez courant de trouver dans toutes les fermes de France et de Navarre des chiens à l'extérieur qui vivaient dans une niche en permanence avec une chaîne dont la seule fonction était d'aboyer quand un intrus rentrait dans la cour de la ferme. Il y a 50 ans, il y a eu une sorte de changement un petit peu de paradigme vis-à-vis du relationnel qu'on avait vis-à-vis de certains animaux, notamment du chien et du chat. Et le chien, tout comme le chat, ont commencé à rentrer dans la famille, dans la maison. Et il est devenu un animal qu'on appelle aujourd'hui animal de compagnie, tout comme le poisson rouge en réalité. En France, c'est le pays européen où il y a le plus d'animaux de compagnie, en fait, chien, chat, poisson rouge, etc. Et donc, ce changement de statut est lié à un changement de sensibilité vis-à-vis des animaux également. C'est-à-dire qu'on est passé d'une population très rurale, en fait, qui existait jusque dans les années 50, à une population de plus en plus urbaine, dont le relationnel à l'animal et avec le monde sauvage a changé. Et aujourd'hui, finalement, les seuls animaux avec qui on est en contact très régulier, finalement, sont nos chats, nos chiens, et pour les citadins, peut-être les pigeons.
0: Ok, une brève pause musicale avant de poursuivre notre émission.

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1: Alors nous reprenons notre émission. Alors, l'animal rentre comme le poisson rouge dans l'espace privatif, donc on dit aussi domestique, mais sauf qu'on a compris que c'est pas domestique là, c'est animal de compagnie. Et donc on découvre aussi que les Français sont particulièrement friands d'animaux de compagnie. Et donc on fait un lien finalement, ça c'est intéressant, au lieu d'avoir une vision culturaliste des SDF, ils sont à côté de nous dans leur monde et tout ça, et nous on est très différents d'eux. En fait là on voit qu'il y a une trame qui se joue avec cet objet chien. Excuse-moi d'utiliser le terme objet, mais on est nous-mêmes des objets quand on est étudié. Et là, on a un fil directeur, on a un flux, on a un processus où finalement, ce chien qui fait partie de notre sociabilité et notre monde, eh bien, finalement, même quand on est SDF et qu'on est pensé par les sociologues comme étant exclu, à part, déviant, tout ce qu'on veut, en tout cas pas comme nous, eh bien, à travers cette figure du chien, ben là, finalement, c'est un paradoxe.
2: Alors, c'est un paradoxe, c'est ce qui m'a intéressé, en fait. Parce que les paradoxes, ils ont tendance à créer des certitudes. Par exemple, ce que tu viens de pointer est une réalité. Les SDF ou les personnes à la rue accompagnées de chiens ne sont pas hors de notre société. Ils font partie de notre monde. Nous les côtoyons, nous les voyons chaque jour lorsque nous allons acheter notre pain, notre journal, etc. Donc, moi, j'avais remarqué que ces individus qu'on prend toujours pour des rebelles, pour des gens à la marge, pour pourquoi pas des anarchistes contre le système, en fait, s'entouraient de chiens. Et je me suis dit, ça a été un peu mon hypothèse de départ, c'est bizarre pour des rebelles de s'entourer de l'animal le plus classique qu'on puisse trouver en fait dans notre société. Si moi j'étais un vrai rebelle, je prendrais pas un chien. Si je voulais être accompagné d'un animal, je prendrais un petit cochon ou une panthère. Là, ça ferait rebelle. Mais prendre un chien, c'est d'un classicisme affligeant. Et du coup, ça a été mon hypothèse pour me dire finalement derrière le rejet systématique qu'avaient les institutions, les pouvoirs publics et parfois les personnes de ces populations avec chiens où on prétextait qu'on ne pouvait pas les accueillir parce qu'ils avaient des animaux. Comment ça, c'était possible alors qu'ils avaient des animaux de compagnie qui étaient partagés par une grande partie de la population? Et ça a été mon premier point d'analyse. J'ai eu la confirmation de cette analyse en interrogeant longuement ces publics dans toutes les zones un petit peu craigneuses de France et de Navarre. J'ai tourné beaucoup dans les squats, beaucoup dans l'underground des villes françaises où se trouvent la plupart du temps ces publics. Et en les interrogeant, ils m'ont dit « Mais non, nous, nos chiens, on a un rapport assez classique avec nos animaux. C'est notre famille, c'est les enfants qu'on n'a pas pu avoir. On leur parle avec attention, affection, on les nourrit, on les soigne. » Donc je me suis dit, mais ces gens, ils font exactement ce que le Pékin moyen fait avec son chien, voire bien mieux. Parce que, comme tu l'as dit tout à l'heure, beaucoup de gens ont des animaux de compagnie, mais comme ils bossent, eh ben, la plupart du temps, le chien reste enfermé dans son appart toute la journée. Ces gens sont, au contraire, toute la journée avec leur chien sur l'espace public et s'en occupent extrêmement bien. Donc ça, c'est à la fois paradoxal parce qu'effectivement, ils ne font que prolonger ce que la société produit. Donc, ils sont eux-mêmes consommateurs des mêmes produits ou des mêmes objets, comme tu as dit, que les autres individus socialement intégrés.
1: Alors, il y a quelque chose sur lequel tu pourrais revenir, parce qu'on a quand même le stéréotype comme quoi le SDF frapperait son chien, serait méchant, il serait pas cool avec lui. Quid justement de est-ce que c'est simplement des cas isolés Finalement, comme dans toute la société, on sait bien que dans notre société, il y a, là je voyais sur France Info, il y a 3,5 millions de Français qui disent avoir été victimes d'actes de pédophilie. Donc la société elle-même est violente, mais quand on va vers les plus dominés, on leur récuse le droit à être finalement dans les mêmes déviances que la société globale. Donc, ils devraient être safe à 100%, eux. Et on l'a vu dans les enquêtes, notamment une enquête qu'on a faite ensemble sur... j'y reviendrai sur la sexualité et l'intimité. On va leur produire et leur pondre une sorte de sécurité à 100%, alors que dans la vie ordinaire... une fille qui se fait draguer peut prendre des risques en ramenant un mec ou une copine chez elle, et vice-versa. Donc le risque qu'on peut imaginer être existant pour la société dite normale, on l'interdit pour les autres. Donc le SDF n'aurait pas le droit de frapper son chien, alors que tous les gens dits normaux frappent aussi leurs animaux. Et j'en passe sur la façon dont les Maghrébins frappent les chameaux, par exemple, ou les ânes. J'ai des amis, quand ils vont au Maghreb, la première chose qu'ils font, c'est qu'ils arrêtent le Pékin qui frappe son âne en disant « je t'achète ton âne ». Voilà. Parce qu'effectivement, voilà, la violence sur les animaux. Donc là, qu'en est-il ? Est-ce que c'est la double peine, une fois de plus, qui joue sur le SDF, qui frapperait son chien, mais finalement pas plus intensément qu'un autre, ou c'est une tape comme ci, une tape comme ça ? Qu'est-ce que tu as vu ethnographiquement par rapport à ça, par rapport au fait que tu dises qu'ils s'en occupent relativement, voire très bien ?
2: Alors, comment dire ? C'est une question complexe. C'est une question simple, mais dont la réponse est complexe. Parce qu'elle est liée à une sensibilité particulière qu'on a par rapport à ce qu'on croit être le bien-être animal. C'est-à-dire qu'aujourd'hui, effectivement, si on voit quelqu'un frapper un animal, on se dit forcément c'est un salaud, c'est un maltraitant. À raison, certainement. Il n'est pas normal de faire souffrir un être vivant pour le plaisir. Toutefois, il y a une nuance entre frapper un chien, lui donner une claque sur les fesses pour qu'il arrête d'aboyer, etc. etc. Sauf que dans le pot commun de notre jugement rapide et a priori sur... On se veut tous éthologues en puissance, alors que la plupart des gens ne connaissent rien aux animaux et rien au comportement des animaux. La difficulté pour les SDF accompagnés de chiens, c'est qu'ils vivent sur l'espace public, c'est-à-dire au-dessus de tout le monde. C'est-à-dire leur visibilité les rend suspects. Et donc tout acte de déviance apparent va faire qu'ils vont être immédiatement pointés du doigt comme des maltraitants. Si quelqu'un voit une action qu'il considère et qu'il analyse comme un acte de maltraitance, il va crier en scandale parce qu'il aura vu l'individu taper son chien sur l'espace public. Toutefois, je rappelle que chaque année, l'été venant, des dizaines de milliers de chiens sont abandonnés sur les aires d'autoroute par des gens socialement intégrés qui abandonnent les chiens avec qui ils ont vécu sans autre forme de procès. C'est de la maltraitance. Toutefois, elle est invisible, donc on ne la pointe pas vraiment du doigt de la même façon. Pour revenir à est-ce qu'ils frappent leur chien, ça peut arriver. Ça peut arriver, mais toujours pour des raisons qui, dans leur optique, fait sens. C'est-à-dire, c'est pas pour faire du mal au chien, c'est pour essayer de gérer au mieux sur l'espace public un animal. Et je mets au défi quiconque propriétaire de chien d'essayer de sortir pendant une semaine, de vivre à la rue pendant une semaine avec son chien, et il verra qu'il est extrêmement compliqué de gérer sur l'espace public des animaux, surtout dans des villes qui ne sont pas fonctionnellement adaptées à la possession d'animaux. Donc, globalement, les SDF, les propriétaires de chiens à la rue, arrivent à plutôt bien canaliser leurs animaux, qui sont plutôt bien éduqués, plutôt bien élevés, et qui sont socialisés spécialement, finalement, pour la rue, puisque la plupart de ces chiens naissent dans la rue et du coup toute leur vie vivent dans la rue. Donc ils adaptent leur comportement à celui de leur maître et il est relativement rare au final, et je veux finir là-dessus par rapport à cette histoire de maltraitance, que les maîtres aient besoin de battre leur chien pour qu'il marche droit. En fait, le chien est socialisé de telle façon qu'il va marcher au pied du maître assez naturellement parce que toute sa vie, il leur a fait ça.
1: Mmh. Ah oui, c'est un phénomène de socialisation réciproque. En fait, c'est très intéressant parce que le maître, en fait, doit s'adapter à son chien pour le protéger contre les voitures, les passants, les commerçants, etc. Donc, il socialise son chien à la gestion de l'espace public par rapport à ce qu'il voit des nuisances que son corps à lui et son chien pourraient apporter. Et puis, inversement, le chien lie aussi, lui, le corps de son maître dans l'espace public et non pas dans un appartement. Donc, il le voit fonctionner à côté d'autres individus, à côté d'autres personnes qui s'approchent ou pas. Donc, il y a une sorte de socialisation réciproque.
2: Une socialisation et une coéducation. C'est-à-dire que le chien s'éduque au contact de son maître des autres propriétaires de chiens et des autres chiens. C'est-à-dire que le chien va réguler son comportement sur celui du groupe. Et du coup, il va s'auto-éduquer presque ou s'éduquer au contact des autres chiens et des autres maîtres. Donc l'éducation est collective dans la rue, l'éducation canine est collective. Et le maître, lui aussi, bizarrement, va s'éduquer au contact de son chien parce que parmi les publics que j'étudie, mes informateurs sont la plupart du temps des gens assez jeunes, en fait, qui ont eu des ruptures sociales et familiales extrêmement fortes. Beaucoup sont affectivement carencés, ont eu des ruptures multiples, etc. Ce qui fait que lorsqu'ils sortent à 18 ans de l'ASE, en fait, ils n'ont qu'un fantasme, c'est pouvoir vivre à l'extérieur, dans la rue, parce qu'ils ne veulent plus de contraintes institutionnelles. Et quand ils commencent à s'entourer de chiens, le chien va être une sorte de bouée d'apprentissage pour apprendre finalement aussi des choses sur eux-mêmes, sur leur capacité à se projeter affectivement, sur leur capacité à aimer, sur leur capacité à éduquer un autre être vivant. Et finalement, il y a toute une phase d'apprentissage et d'éducation à leur humanité qui passe et qui transite par le chien.
1: Mmh. Alors ça me fait penser à tout ce qui se développe aussi dans le travail social et je tiens à rendre hommage en passant à cet homme extraordinaire que tu as connu qui est en Bretagne et qui a accompagné combien de jeunes ou de moins jeunes sur leur parcours justement brisé en les faisant venir dans sa ferme. Et donc je sais que c'est une plaie aussi béante pour toi parce que c'est un de tes amis et c'est un paysan, il n'avait pas de formation dans le travail social et il hébergeait comme ça des jeunes ou des moins jeunes rejetés de toutes les structures et lui il les faisait venir dans sa ferme où les gens pouvaient s'occuper d'un cheval ou d'un chien ou d'un chat ou d'une poule. En tout cas il y avait ce lien qui ça a été réintégré dans le travail social, ça aussi classiquement il y a aujourd'hui des fermes de réinsertion par les chevaux, par les chiens, mais en tout cas par les chevaux. Est-ce que tu es au courant que ça existe à travers les chiens?
2: Alors ce dont tu parles, effectivement, donc la personne dont tu parles s'appelait Jean-Joseph Gouez et il était c'était un ancien paysan qui avait monté dans sa ferme, en fait, sa ferme était devenue un lieu de vie, en fait, dépendant de l'ASE, c'est-à-dire l'ASE, l'aide sociale à l'enfance, lui positionnait dans sa structure des tas de jeunes qui étaient vraiment des jeunes en très très grande souffrance et en très grande difficulté. Et Jean-Jo s'appuyait sur toute la ménagerie qui constituait sa ferme, comme tu l'as dit, des ânes, des chevaux, des poules et des chiens, pour essayer de procéder à une sorte de travail social avec quelques-uns de ses collaborateurs qui étaient travailleurs sociaux, pour accompagner, en fait, pour être dans une démarche d'accompagnement social spécifique avec ces jeunes qui étaient en très grande souffrance psychique, souvent, et souffrance sociale. Aujourd'hui, il existe beaucoup d'initiatives qui s'appuie sur ce qu'on appelle la médiation animale pour essayer d'avancer aussi socialement avec les gens fragilisés, qu'ils soient jeunes, qu'ils soient vieux, qu'ils soient handicapés. Ça se fait de plus en plus. Il y a quelques initiatives qui s'appuient également sur le chien, qui peut être un chien qu'on va faire intervenir dans des EHPAD, par exemple, auprès de personnes âgées, parce que la science montre que, par exemple, le contact, les caresses permettent de décompenser un peu la pression, permettent de faire ressurgir des souvenirs. Donc, il y a quelques initiatives par ici, par là, qui existent. Et je tenais à préciser, en fait, qu'au sein de mon université, à Paris 13, je suis responsable d'un diplôme universitaire, d'un DU, qui s'appelle Médiation animale, où on forme justement des professionnels du monde social ou médico-social, justement à cette prise en compte de l'animal dans les établissements pour aider les travailleurs sociaux à avancer avec leurs usagers, avec leurs patients et avec les personnes qu'ils accueillent.
1: Donc en fait, tous ces développements nous éclairent en fait sur une des fonctions de base. Parce que voilà, on allait tout de suite te poser la question, mais de manière en tant que profane, donc on te pose des questions fonctionnalistes. À quoi sert le chien? Voilà, pourquoi les SDF ont-ils des chiens? Tu nous donnes un premier élément de réponse, c'est-à-dire qu'en fait, paradoxalement, le chien redonne de l'humanité, et c'est une socialité croisée, très complexe, dans la rue, avec d'autres chiens, d'autres SDF, avec son maître, etc., et avec les passants. Voilà, il y a toute une vie sociale qui se développe et qui permet, voilà, de comprendre finalement une dialectique extrêmement intéressante autour de l'animal et de son maître. Est-ce que tu peux nous décrire d'autres, excuse-nous d'être aussi fonctionnaliste que ça, tu vois, on est dans les causalités, d'autres intérêts, voilà, on pense tout de suite à la protection physique, par exemple.
2: Alors, évidemment, comme tu le sais mieux que quiconque, la vie à la rue, c'est pas une sinécure, c'est un monde de violence, de danger permanent. Mieux vaut ne pas être une femme à la rue, mais mieux vaut parfois ne pas être un homme faible à la rue non plus. Les agressions physiques, les agressions sexuelles sur les femmes ou les hommes sont des réalités malheureusement quotidiennes et encore plus extrêmes dans la rue parce que les prédateurs sont omniprésents et tout-puissants. Il est évident qu'avoir un voire deux chiens quand on est à la rue protège de fait les individus et notamment les jeunes femmes qui sont souvent accompagnées de deux, trois chiens. Ça évite effectivement, ou en tout cas, ça permet d'anticiper les éventuelles agressions. Le chien sert aussi de choses très fonctionnelles, hein. C'est un chauffage sur pattes, c'est-à-dire l'hiver, il est courant que les gens dorment avec leur chien dans leur duvet, etc. Donc le chien réchauffe les personnes.
1: Le chien radiateur.
2: Le chien radiateur, effectivement. Le chien, ça permet aussi de faire du lien, en fait, à l'autre. J'ai constaté que les gens qui faisaient la manche sans chien gagnaient tendanciellement beaucoup moins que ceux qui faisaient la manche avec chien. Parce que souvent, les gens, notamment dans les pays où le chien est survalorisé, comme en France, les gens sont plus sensibles à la souffrance possible de l'animal qu'à celle du maître. Et du coup, faire la manche avec un chien rapporte beaucoup plus de thunes que sans. Donc ça, c'est des raisons fonctionnelles, mais ces raisons fonctionnelles n'expliquent pas les raisons pour lesquelles il

0: explique pas la raison profonde de pourquoi ils ont des chiens. En fait, ils ont des chiens parce que dans la rue, il y a tout un processus, un dispositif symbolique qui se met en place. Les chiens se reproduisent à grande vitesse dans la rue et quand il y a une nouvelle portée de chiens, de chiots, les chiots sont confiés à des nouvelles personnes de la rue et qui deviennent propriétaires d'elles-mêmes. Et du coup, en fait, il y a un jeu d'alliance qui s'établit entre tous ces propriétaires. C'est-à-dire que ces propriétaires deviennent liés par chien interposé à ceux qui leur ont confié le chien, etc. Et moi, dans ma découverte anthropologique, la seule peut-être que j'ai faite durant ces travaux, c'est qu'il y a la reconstitution d'un gros réseau symbolique d'alliances quasi familiales où chaque propriétaire de chien, chaque nouveau propriétaire de chien devient maître d'un chien, mais aussi chaque chiot a un parrain et une marraine. C'est-à-dire, les gens que je rencontre sont capables de me dire le parrain de mon chien s'appelle Marc, la marraine de mon chien s'appelle Bénédicte, etc. Donc, ce groupe qu'on croit un groupe totalement déstructuré, en réalité, est un groupe extrêmement structuré où l'alliance se fait, comme chez les nuaires, par exemple, se fait par animal interposé. Sauf que l'animal en question, c'est pas une vache, c'est un chien.
1: Merci beaucoup, Christophe. On va faire encore une petite pause.

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1: Nous reprenons notre émission. Alors, on voit bien quelque chose d'assez incroyable dans ton analyse. En fait, on a des sociabilités en cascade. On a la sociabilité du chien avec son maître, avec cette dialectique interactionnelle lui et moi. On a le petit groupe d'affinité dans la rue. Et puis, on a ce réseau européen quasiment ou interplanétaire avec les portées des...

0: les chiens, les parrains, les marraines, ils se revoient quand ils repassent un an plus tard ou six mois plus tard, puisqu'ils sont en partie mobiles, ils sont en partie nomades, ils sont en partie routards. Et là, voilà, là, quand tu disais, c'est peut-être une découverte majeure de ma recherche. En tous les cas, pour celui qui est profane, c'est indubitable. Là, on découvre effectivement comme tu parlais d'énuaire, on découvre effectivement une vie sociale au sens vraiment de groupe élargi qui dépasse ce qu'on imaginait au départ. C'est-à-dire, c'est juste un animal pour une personne, voire pour un tout petit groupe et basta. Voilà. Donc, ça, sur cette dimension d'apport, de fonctionnalité. Tu nous as donné beaucoup d'éléments sur les protections affectives, sur les protections physiques, sur toute cette sociabilité. Maintenant, il y a des choses qui fâchent. Tu as aussi mis en valeur le fait qu'il y avait des gens qui, association ou pas association, se jetaient sur les SDF pour leur piquer leur chien. Est-ce que tu peux nous dire un peu ces formes d'agression qui existent aussi contre les SDF à chien?
1: Oui, alors... Aujourd'hui, on est dans une problématique sociale qui dépasse le chien, hein, mais il y a une sensibilité accrue vis-à-vis des animaux, en fait, ce qui est plutôt un positif, puisque on est dans une société où, globalement, notre sensibilité fait qu'on ne traite plus les animaux, ou en tout cas, on ne devrait plus traiter les animaux aussi mal qu'on l'a fait par le passé. Le problème, c'est que ça conduit aussi à des excès, notamment des associations très, très militantes, des associations de protection animale qui font des raccourcis rapides, très rapides, où ils considèrent qu'un animal, et en l'occurrence un chien vivant avec son maître sur l'espace public, est naturellement un animal maltraité. Parce que dans leur représentation, un chien... n'a rien à faire sur l'espace public, un chien serait bien portant en vivant simplement dans l'espace confiné d'un appartement au chaud, sur un canapé, etc. C'est une interprétation totalement décalée avec ce qu'est réellement le bien-être animal. Et on assiste malheureusement souvent à des actions militantes d'associations qui se revendiquent du droit et du bien-être animal qui, effectivement, interviennent directement comme des justiciers, même pas masqués en fait, parce qu'ils filment leurs exploits sur Internet. Mmh. Et récemment encore, au centre de Paris, ça avait fait le buzz, il y a 2 ans, un SDF qui possédait un chien, qui faisait la manche depuis de nombreuses années, en fait, avec son petit chien du côté du centre Pompidou, s'est fait enlever son chien tout bonnement par le président d'une association de protection animale qui a débarqué comme ça avec son équipe, qui ont arraché littéralement le chien à cet individu et sont partis en lui faisant en plus la morale. Le pauvre monsieur n'a pu que constater que son chien avait été volé en fait par ces gens, mais qui ont assumé le fait qu'ils ont fait ça pour protéger le chien contre les maltraitances, les supposées maltraitances dont était victime cet animal. Heureusement, cette scène avait été là filmée par des citoyens qui ont été quand même choqués par la procédure radicale de ces militants. Et ces militants ont été condamnés et condamnés à rendre déjà l'animal volé à son propriétaire de base et condamnés par la justice à payer une amende parce que dans ce pays, heureusement, encore, on ne fait pas justice soi-même.
0: Mmh. Alors là, je voudrais rebondir sur cette situation pour parler des sens communs. En fait, il y a plusieurs sens communs qui vont se percuter les uns les autres. Il y a le propre sens commun du SDF qui prolonge en partie la société en ayant son animal domestique. Il y a le sens commun de ces militants associatifs qui disent l'animal, il doit être dans l'appartement. Et puis, il y a le sens commun de l'État qui, paradoxalement, alors que le chien fait partie de la mémoire collective et de l'histoire collective, et alors même que la plupart des SDF l'ont 24-24, ils s'en occupent en famille et en les soignant, etc., eh bien, paradoxalement, ce sens commun-là n'est pas pris en compte par l'État. Et le sens commun de l'État, ça va être « tu n'auras pas droit à faire venir ton chien dans les foyers ». Et d'ailleurs, tu n'auras pas droit à observer la construction d'immeubles neufs, de foyers neufs, où tu pourras faire venir ton chien. Et au mieux, quand les gens peuvent avoir leur chien, les chiens sont laissés dans des chenils, ce qui est une violence supplémentaire, puisque les gens vivent 24-24 avec leur chien. Et donc, du coup, la séparation peut être traumatique et pour la personne et pour le chien. Donc, il y a vraiment un bêtisier qu'on pourrait même écrire, enfin, tellement c'est absurde. Et tellement la non prise en compte de la vie des gens, de leur mode de fonctionnement, est le dernier des soucis de l'État. Enfin, autant on va s'occuper de la chemise d'un directeur des ressources humaines et en faire le buzz à la télé pendant des mois pour un pauvre type qui a eu sa chemise arrachée. Et voilà, une chemise, quoi. Une chemise. Et les mecs ont été licenciés pour ça. Eh bien, en retour... on va effectivement séparer, bien sûr, on le sait, pour l'ASE des mères avec leurs enfants, avec les signalements. Parfois, c'est justifié, parfois, ça l'est beaucoup moins. Et là aussi, on fera une émission là-dessus, parce que c'est une des grandes poches de maltraitance de l'État, comme étant une poche aussi de protection. Mais voilà, ça fera débat, on en reparlera à une autre émission. Mais pour les chiens, comment t'expliques cette vacuité? Alors même que beaucoup de gens ont des chiens dans la rue et qu'il y ait aussi peu de prise de conscience de la nécessité de faire un accompagnement spécifique.
1: C'est le troisième grand point, effectivement, de la problématique autour du sens commun, finalement. Tu l'as bien précisé. Mais sauf que ce sens commun, ce n'est pas le sens commun de l'État, en fait. C'est le sens commun des associations qui prennent en charge ces publics. Parce qu'en réalité, l'État ne dit pas qu'un SDF n'aurait pas droit d'avoir des chiens, etc. Le SDF en question, et c'est ça aussi que j'essaye de montrer dans mes analyses, c'est un propriétaire de chiens. C'est propriétaire. Moi, je suis très sensible au terme propriétaire parce qu'il est fonctionnellement propriétaire de son animal, il a les papiers, etc. Et quand il crée une nuisance, je peux t'assurer que là, tout le monde retrouve celui qui a créé la nuisance parce qu'on se retourne vers le propriétaire de l'animal. Eh bien, aujourd'hui, les propriétaires d'animaux à la rue sont dans la capacité de rentrer dans des foyers, non pas parce que l'État le refuse, mais parce que les règlements intérieurs de ces foyers interdisent l'accès des publics avec des chiens. Donc, ce sont des travailleurs sociaux qui prennent, donc les directions la plupart du temps, qui prennent l'initiative de refuser l'accès sous des prétextes souvent totalement arbitraires et fallacieux, qui sont l'hygiène, qui sont le risque pour l'ensemble du groupe, qui sont etc., etc. Et pour moi, ces interdictions sont plus liées à des fautes professionnelles, en fait, je n'hésite pas à le dire, de professionnels du social, dont... l'obligation devrait être justement de trouver les solutions face aux difficultés des gens plutôt que les contraindre à se débarrasser de leur chien pour pouvoir éventuellement pénétrer dans un foyer. Mais ce dont on parle, et là aussi tu le sais aussi bien que moi, ça touche à la question des chiens, mais ça touche à bien d'autres questions. C'est-à-dire, par exemple, nous venons de faire un travail pour la CNAF sur la vie sexuelle des personnes en CHU ou en CHRS. Aujourd'hui, il y a des réglementations intérieures qui interdisent à des gens de se mettre en couple au sein de foyers, par exemple. Pourquoi il n'y a aucune raison anthropologique à ce que deux êtres humains ne puissent pas se mettre en couple? Eh bien, il y a des travailleurs sociaux qui prennent des initiatives comme ça, tout simplement parce que peut-être c'est difficile pour eux, parce qu'ils n'y ont pas pensé, parce qu'ils ne savent pas faire. Bah, c'est pareil avec l'accueil des personnes avec chiens, en fait. Comme les travailleurs sociaux ne savent pas faire, eh bien, ils interdisent, ce qui permet de régler le problème de façon radicale.
0: Alors, j'aime beaucoup utiliser l'expression double peine, en fait, quand on parle de ça, parce que t'es déjà pauvre et à la rue, et en plus, tu dois subir des sanctions liées à des infractions proprement sociales qui reposent que sur les représentations des intermédiaires du social. Donc, j'ai peur ou je sais pas faire, donc tu ne fais pas. Et comment on pourrait aller plus loin justement dans l'explication? On a travaillé justement sur la vie privée, l'intimité, la sexualité, et donc on a dû effectivement camfrer pendant 2 ans pour entrer dans les têtes des gens, des travailleurs sociaux, des SDF, des gens dans les foyers, pour approfondir cette question. Et on a vu qu'effectivement il y a beaucoup d'éléments qui rentrent en ligne de cause. Et on retrouve notamment la figure du mauvais pauvre. Voilà, comme tu es pauvre, tu es mauvais pauvre, donc on te fait payer, tu es responsable de ton destin. Alors, on ne va quand même pas faire mai 68 et te laisser la possibilité de faire l'amour dans les structures. Et puis quoi encore? Tu veux qu'on t'offre le dessert avec un petit café? Pourquoi pas, hein? Donc, il y a toute cette idée d'une maltraitance nécessaire. Hein, pour que tu sois responsable de ton destin, il faut que tu sois maltraité, il faut que tu souffres, il faut que tu prennes conscience quand même que tu as un poids pour la société, tu as quand même fauté quelque part, donc on te fait payer. Mais je dirais ok pour le corps solitaire du SDF, mais là, on se retrouve avec un animal qui est profondément légitime. Et dans notre enquête, on avait bien vu que le couple est légitime et que c'était aussi un sacré paradoxe pour les travailleurs sociaux d'interdire l'existence d'un couple, alors que qu'est-ce qui est justement le plus revendiqué par les travailleurs sociaux qui sont biberonnés à la psychanalyse du matin jusqu'au soir? Et quand on les rencontre, on voit bien qu'ils ont très peu de sociologie dans le crâne. La plupart du temps, c'est de la psychanalyse. Voilà, on est en permanence sur cette vision de l'autre comme étant un déficient psychique, quelqu'un qu'on doit accompagner, etc., qui ne connaît pas lui-même finalement les ressorts de sa propre insertion, tout en demandant contradictoirement qu'il soit lui-même libre et responsable. Donc là, je passe sur cette contradiction. Mais voilà, on va positionner l'autre comme étant un mauvais pauvre parce qu'il est un corps solitaire. Mais on voit bien qu'avec le couple, ils sont embêtés. Parce que le couple, c'est légitime et, ah mince, ils veulent faire famille. Et on a même vu l'aberration. Quand il y a un gosse, quand la nana est en cloque, c'est encore pire. C'est-à-dire que le couple est dissocié. Parce que elle est enceinte, le placement n'est plus possible en tant que femme avec enfant, parce que l'enfant n'a pas le droit d'être là. Donc, hop, il est éjecté ailleurs, avec la maman, dans un foyer maternel, jusqu'à 3 ans. Puis après, on ne sait pas ce que ça devient, mais le gosse, il peut être encore placé ailleurs, etc. Donc, le social, l'état social va détruire des couples, il va empêcher la réalisation d'une vie familiale. Et donc, on a bien vu dans notre enquête que ça pose problème, etc. Alors, qu'est-ce que tu peux nous dire justement sur cette autre légitimité qu'est le chien? Est-ce que tu peux rentrer un peu plus dans les détails, par exemple, sur l'hygiène? Je sais que tu as dû rencontrer beaucoup de professionnels qui essayent de mettre en place des choses, que ce soit le chenil ou d'accompagner le type avec son chien dans un lit. Alors là, on imagine la tête d'un travailleur social, le chien qui dort dans un lit, alors que, voilà, tu nous dis bien, le chien est un radiateur, donc on ne se sépare pas de son chien. Donc, qu'est-ce qui, dans la tête des travailleurs sociaux, pose problème au niveau de cette hygiène? Est-ce que les chiens ont des bestioles? Est-ce qu'ils ont des poux? Est-ce qu'il y a déjà eu des expérimentations ou du coup, il y a des maladies qui seraient... Voilà. Ou est-ce que tout n'est que fantasme? Est-ce que tu peux nous avancer un petit peu sur cet argument de l'hygiène, par exemple?
1: Alors, l'hygiène, c'est un argument qui est redondant, effectivement. Je pense que la plupart du temps, c'est de l'ordre du fantasme, tout simplement parce que j'ai rencontré très peu de travailleurs sociaux qui sont pros de l'hygiène canine. C'est-à-dire que personne dans mes informateurs professionnels, dans le social, ne connaissent le chien en dehors de celui qu'ils ont peut-être à la maison. Et ils ont tendance à se tromper d'analyse en attribuant l'attitude qu'ils ont par rapport à leur chien et l'attitude qu'on doit avoir en réalité par rapport à un chien. Les chiens des personnes SDF vivent à la rue, donc forcément, ils ont un autre type d'hygiène, entre guillemets, que les chiens de monsieur et madame tout le monde qui vivent en appart tout le temps. Ils ont quelques puces, ils ont quelques tics parfois quand c'est l'été et suivant les régions où ils se trouvent. Mais leur hygiène n'est pas déficitaire. Moi, je travaille beaucoup avec des vétérinaires, justement, qui suivent la santé de ces animaux et qui me disent « mais ces chiens sont en bonne santé ». Donc, on est vraiment dans la projection de ce binôme monstrueux, en fait, pour la tête, dans la tête de certains travailleurs sociaux. Et donc, ils ont tendance à croire que forcément, il y a une dose de suspicion nécessaire à avoir qui justifierait le fait qu'on ne puisse pas accueillir ces gens parce qu'ils sont forcément porteurs de saleté. Et le chien est le vecteur principal dans leur esprit de ce portage de saleté. Mais comme toi, j'ai travaillé beaucoup dans les CHU, etc. Quand on rentre dans un CHU, qu'est-ce qui nous frappe immédiatement? C'est l'odeur terrible. Enfin, je mets là aussi, j'invite tous nos auditeurs un jour à se rendre dans un CHU ou un CHRS et sentir l'odeur. On est capté par une puanteur bien souvent terrible. Cette puanteur, elle émane pas d'animaux, puisque les animaux sont interdits. Elle émane des êtres humains qui vivent dans ces lieux. Parce que forcément, quand on vit à la rue et qu'on accède à un CHU ou à un CHRS, on n'a pas immédiatement accès à la douche, etc., à l'hygiène quotidienne. Donc, le prétexte de l'hygiène qui suffirait à dire « on n'accepte pas vos chiens parce qu'ils sont sales », à ce moment-là, il faudrait refuser l'accès des CHRS et des CHU à tous les êtres humains, puisque eux-mêmes ont des hygiènes défaillantes.
0: Alors, pour finir, est-ce que tu peux nous dire s'il y a des expériences en France qui sont concluantes? Est-ce qu'il y a des expérimentations que tu as pu effectivement suivre où effectivement, voilà, il y a une banalité de l'accueil, les équipes réfléchissent avec les gens, les chiens sont autour de la table et finalement, tout le monde aboie positivement?
1: Alors, c'est un perpétuel recommencement, c'est une lutte permanente. Ça fait plus de 25 ans que premières tentatives structurées sont apparues, puis ont disparu. En fait, ça émane souvent de gens de bonne volonté, de travailleurs sociaux qui, à un moment donné, se disent « on ne peut plus refuser l'accès de ces publics à nos structures ». Donc, ponctuellement, ils essayent de bricoler des choses. Et bon an, mal an, ça tient jusqu'au jour où la personne qui a initié le projet change de poste ou change de crèmerie. Aujourd'hui, il existe heureusement quelques projets assez cohérents. Il y en a un notamment à Nantes qui existe depuis quelques années désormais, qui est porté par une association qui est un centre, un CHRS qui s'appelle le Centre Saint-Benoît, en fait, qui a mis en place une expérimentation qui est pérenne désormais avec une vétérinaire comportementaliste qui travaille en permanence avec l'équipe de travailleurs sociaux et avec les maîtres de chiens à la rue pour accompagner l'accès au logement de ces publics. Mais tout ça se fait en concertation, comme tu l'as dit, autour d'une table, et les chiens, effectivement, sont présents lors de la réflexion collective qui propose finalement des parcours individualisés à ces publics en fonction de la singularité et du maître et du chien.
0: Bon, je tiens à rappeler aussi qu'il y a tout un côté très militant dans le travail social. On le voit avec le logement d'abord, on le voit avec la paire aidance, on le voit avec plein d'initiatives que certains travailleurs sociaux très engagés tentent de mettre en place. Donc là, effectivement, sur cette expérimentation aussi à Nantes autour des chiens. Donc loin de nous, l'idée, au contraire, notre démarche, elle est d'une sociologie critique, mais qui va vers le côté militant du travail social pour justement faire pousser les lignes, les bouger, les couper le plus possible pour aller vers ce front social qui n'en finit pas de régresser dans le néolibéralisme. Donc, chers militants du travail social, nous vous oublions pas. Ces émissions sont aussi là pour vous, pour ouvrir des portes, ouvrir des passerelles, ouvrir des partenariats. On aime bosser aussi avec tous ces gens-là dans les associations où on va nous-mêmes. Donc, on est loin de faire table rase et d'être dans une perspective comme ça, je dirais, un peu dichotomisée. Voilà, pas du tout. Mais par contre, je pense que un des gros enjeux du travail social, c'est de sortir de la psychanalyse et d'aller vers la sociologie et d'aller vers des capacités à écrire et à faire des diagnostics précis sur vos maltraitances institutionnelles, là où vous avez encore des embûches, des difficultés. On fait ça, nous, avec les gens avec qui on bosse, que ce soit les associations caritatives, le SAMU social ou d'autres structures. Voilà, donc n'hésitez pas aussi, si jamais vous avez des expériences, si jamais vous avez des choses à raconter, de nous appeler à la radio ou de venir nous voir sur le plateau. Bien sûr, on sera ravis. Donc, j'ai sans doute oublié plein de choses, bien sûr, dans l'émission par rapport aux chiens. Est-ce qu'il y a des éléments, effectivement, de ta thèse, de tes travaux qu'on a oubliés, qui semblent importants pour l'auditeur, pour ne pas oublier, finalement, toute la substantifique moelle de ta recherche?
1: Non, je pense qu'une bonne partie des fils rouges ont été évoqués, la laisse, de toute façon, je continue moi aussi à poursuivre le sens de la laisse. Pour rebondir et conclure sur ce que tu as dit, effectivement, moi je suis un chercheur et un sociologue en action. C'est-à-dire, mon analyse, notamment sur celle entourant les questions de l'accès aux structures des personnes avec chiens, c'est pas qu'une analyse universitaire, elle a pour vocation aussi à faire bouger les lignes. Et je travaille en étroite collaboration et avec les propriétaires de chiens à la rue et avec les travailleurs sociaux, sans qu'il y ait rien ne serait possible, en fait. Donc, je pense qu'on a tous, chacun dans nos positionnements, des points d'analyse utiles à mettre en débat pour créer des solutions pérennes. Et je pense que ce qu'on fait, et toi, Patrick, et moi, vise à ça, c'est-à-dire créer une recherche scientifique, à vocation scientifique, mais pour le bien social et en partenariat avec nos informateurs qui sont nos collaborateurs d'une certaine façon.
0: Voilà, et dans ces cas-là, on fait cause commune.
1: Voilà, merci.
0: Merci Christophe, à toi pour ces belles analyses. Ça nous donne effectivement un regard très très peu exploré, le chien et le SDF. Donc merci à toi encore, merci à Olivier, et donc bonne journée à vous, au revoir.

Amis camarades auditeurs, bienvenue pour cette émission 73 de Tata Poum, véritable palliatif à l'éventuelle gueule de bois post-électorale d'il y a quelques semaines. Et puisque Rachida Dati s'est prise une grosse veste à Paris, que Lyon n'est pas définitivement tombée aux mains des nazis et que la gauche siège enfin au conseil municipal de Saint-Denis, nous vous proposons une émission pleine d'optimisme. Aujourd'hui, nous voyagerons de Turin en Italie à Washington aux USA, en passant par York en Angleterre et Montreuil en France, puisque nous commenterons les dernières sorties de Bull Brigade, Neon Crabs, My Dog's Beer et Jackie Cougar and the Vampire from Africa avec autour des micros Mathieu, Guillaume, Nina, Cédric et Arnaud et à la technique les indispensables Marion et Bibi. Nous commencerons cette émission avec Bull Brigade, groupe de Oi Turinois, à tout le moins initialement, dont nous débattrons sûrement du point de savoir s'ils le sont toujours, qui vient de sortir son quatrième album, Perchenon si sa maille, auprès du label Motor City Produzioni, et c'est Cédric qui nous a sélectionné un premier morceau, My Friend, pour commencer.

0: Eh bien voilà, c'était My Friend de Bull Brigade et c'est Cédric qui va nous en dire quelques mots.
1: Alors, la Brigade des Taureaux donc, nous viennent de Turin, et ça c'est pas rien, puisque Turin a été un bastion industriel avec notamment les usines automobiles de Fiat, et a été au cœur des esprits révolutionnaires depuis les premières révoltes de 1917, et surtout les révoltes dans les années 60 et 70 avec les luttes ouvrières dans le siège de l'opéraïsme et son cortège de comités unitaires de base et de grèves sauvages. Alors une effervescence libertaire qui n'est pas sans lien avec l'émergence de centres sociaux autogérés dans les années 80, des centres que Giorgia Meloni essaie de fermer, et notamment à Turin, ce qui donne lieu à pas mal de comités de défense assez durs en ce moment. Et c'est précisément dans ce cadre de centres sociaux que Bull Brigade a vu le jour en 2006, en prenant la suite de Banda del Rione. Le groupe martèle un style punk oi qui raconte l'histoire de jeunes en colère et désabusés avec tout l'attirail skin sharp, notamment avec le supporterisme du Torino, traditionnellement plus prolétaire que la Juve. Alors ils font partie d'une scène oi engagée à gauche, prenant la suite notamment de Colonna Infame Skinhead ou encore de Nabat. Pour les groupes locaux. Et si le groupe présente un format classique de guitare, basse, batterie, il a maintenu le son lourd, mais qui a considérablement évolué. Ce cinquième album, tu l'as dit, est édité chez Motor City Produzioni, un label punk hardcore turinois, incluant 11 titres pour une bonne demi-heure, avec plusieurs participations, notamment celle d'un rappeur. Alors c'est un groupe qui est évidemment bien sous tour à bord, juste le petit problème, c'est l'album, quoi. Puisque cet album relève davantage du bon gros rock FM dégoulinant à la Zucchero que de Titi Tipi, finalement. Alors le titre est assez bien choisi, puisqu'il s'intitule « Parce qu'on ne sait jamais ». Et en effet, sur un malentendu, ça pouvait peut-être passer, mais on l'a écouté. Bon, c'est pas, ça s'explique sans doute par l'avancée en âge. On a l'impression qu'ils cherchent à rassembler un public plus large, mais du coup en laissant de côté leur public traditionnel. Je dis que c'est un groupe qui était du lourd, mais ici c'est quand même plutôt du lourdin, que je dois dire. Et je vais me contenter de réécouter quand même les premiers albums.
0: Et toi, Guillaume, même enthousiasme ?
2: Ah là là, moi je suis effondré quand j'ai découvert le disque. Je pense qu'il faut commencer par s'excuser auprès de nos auditeurs pour cette programmation. Je pense qu'il y a une erreur sur la ligne. La musique de Bull Brigade est une infamie sans nom. Il n'y a pas d'autre mot. Une musique qui nous rappelle les pires heures de l'histoire du rock. Je pense que même une émission aussi complaisante que Ghostroy n'oserait pas passer un tel disque. Et je comprends qu'on tienne compte d'un engagement politique d'un groupe, mais là c'est trop. Ce n'est pas parce que Bull Brigade affiche un pédigré impeccable en termes d'antifascisme, d'antiracisme et d'anticapitalisme qu'il mérite en soi un respect pour la musique qu'il pratique. Au moins, un groupe aussi détestable musicalement que les Goulamaska possède un style cohérent et qui leur appartient. Bull Brigade, c'est pire que ça. Ils n'ont rien pour eux sinon de pratiquer de la soupe de rock FM imbuvable. Si Mathieu, qui d'habitude ne s'abstient jamais, a fait l'impasse sur celui-ci, c'est sans doute pas par hasard. Leur album est de la guimauve au kilo, une caricature de rock de troisième zone, de la musique formatée pour supermarché. Et le plus drôle, c'est les tags de leur bandcamp. On lit punk, string punk, hardcore punk, punk hardcore, absolument rien à voir avec ce qu'on entend. Je ne me suis jamais senti aussi musicalement désespéré.
0: Infamie, le mot est lancé pour toi aussi, Arnaud.
3: C'est dur de passer après Guillaume parce que j'avais écrit des trucs et c'est pire que ce que j'ai écrit. Donc non, moi je connaissais pas du tout, et en effet à l'écoute ça ressemble vraiment à de la valetoche, quoi. Je sais pas comment on dit, c'est minestrone je pense en italien pour soupe. C'est ça, ça me fait penser un peu à ça, moi, à la vue du Bandcamp. C'est toi, Nina, qui en avait beaucoup parlé, je sais pas, de ce groupe, et j'avais Oi en tête. Et avant de l'écouter, il y a la pochette qui fait peut-être encore un peu penser à ce genre musical. Mais c'est bien tout. C'est vraiment très calinou, c'est tout moumou, c'est niais comme du punk à roulette californien, ce qu'on entend dans les teen movies américains. C'est insupportable. Moi, j'ai par contre bien aimé ta chronique, Mathieu, sur la géographie de Turin. J'aurais préféré, je pense, écouter un podcast sur ça pendant une demi-heure. Ça m'a aussi fait penser à la pire variété française, Pascal Obispo, Gérald de Parmas. J'ai aussi pensé à John Bon Jovi. Ma sœur écoutait ça. C'était insupportable. C'est du rock avec des briquets en l'air. C'est inaudible. J'ai écouté ça une fois et je... Alors, Visiblement, c'était pas comme ça avant, donc j'ai pas osé aller voir les albums d'avant. Mais je me disais, j'avais écrit que je suis content de pas avoir grandi avec ça, mais si en effet ils ont radicalement changé et que ça vaut peut-être le coup de donner une oreille sur les autres, peut-être. Voilà.
0: Et toi, Nina?
4: Bah, moi je crois que je suis pas encore tout à fait au clair avec les classifications, les genres et sous-genres concernant le punk, parce que quand on m'a dit que Bull Brigade c'était du punk oi, bah je dois avouer que je m'attendais vraiment pas à ça. En fait, ça m'a rappelé des trucs que j'écoutais adolescente, genre du skate punk romantique ou de la pop rock RTL2 compatible, comme tout le monde l'a souligné. Mais au final, moi j'aime bien. J'ai écouté l'album plusieurs fois et ça m'a donné envie de chanter les refrains à tue-tête en fermant les yeux, et j'avoue que parfois j'aime bien ressentir ça quand j'écoute de la musique.
0: Alors une fois que n'est pas coutume, je vais finir, parce que dire que je suis fan de Bull Brigade est un euphémisme, tant certaines personnes autour de la table pourront témoigner du point auquel je les ai tannés avec ce groupe. Des tanneries à Dijon en passant par Turin, c'est sûrement l'un des groupes justement que j'ai vu le plus de fois en concert. Alors moi qui ai adoré les trois premiers albums, spécialement Strados Marité et Vita Liberta, leur poésie brute patinait de fort Roland Hoy et Street Punk, si je vous assure. Je ne cacherai pas que j'ai été pas mal déçu par ce virage pop commercial, taillé pour passer en boucle sur Spotify, égrener les likes et passer en tête des charts. Et pourtant, en y regardant de plus près, en observant leur parcours, je comprends. Cette envie de toucher plus de monde, de faire une musique cochant les cahiers des charges d'une major, mais leur permettant à 40 ans bien passés de vivre de leur musique. Et puis il y a tout de même certains morceaux, pas tous loin s'en faut, mais certains, qui me collent la chair de poule, me rappellent à cette poésie oi que j'aime tant. Sans oublier une attitude fidèle à l'esprit punk des débuts, Bull Brigade, continuons de soutenir la scène punk turinoise en promouvant les groupes émergents de celle-ci. Alors oui, sûrement ai-je du mal à tuer mes idoles, mais je ne serai pas de celles qui cracheraient sur le disque, ni à la gueule de ce groupe que j'aime tant, et toujours. Mmh. Et pour la peine, on s'en réécoute un dernier morceau, Regaza comme un oeil, une fille comme nous.

Et bien voilà, c'était Ragazza Comenae des Bull Brigade. Désormais, nous quittons Turin pour York en Angleterre pour le groupe Neon Crabs dont Mathieu nous a sélectionné un premier extrait intitulé Age of Annihilation.

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0: C'était donc Age of Annihilation de Neon Crabs que Mathieu va nous présenter.
1: Voilà, alors après la variété houille italienne, nous voici devant un groupe transatlantique formé de membres de Neon Kittens, donc un groupe de York en Angleterre, donc via Andy Goes, et de The Legless Crabs, un groupe de Dallas au Texas qui est en fait le nom de Matt Nauseous, qui est a priori tout seul. Donc pour cet album, le duo se retrouve complété par batteur, bassiste, voix additionnelle, donc on a l'impression d'avoir un vrai groupe, alors qu'il s'agit plus d'un duo expérimental qui échange entre Angleterre et États-Unis. On retrouve en fait sur cet album un genre de lo-fi no wave. C'est en tout cas l'objectif affiché par le groupe. Et effectivement, en tout cas selon moi, on se retrouve un peu à New York entre 78 et 83. Il y a du Lydia Lunch là-dedans. Il y a aussi du Iggy Pop assez régulièrement. Mais surtout, en fait, il y a des choses qui sont à la fois excitantes et étranges. Pour moi, avec des jeunes, en tout cas ils étaient quand même pas actifs à cette époque-là, qui puisent leur inspiration dans le passé. Et si cet album EP, on sait pas trop, hein, parce que ça dure 18 minutes, c'est court, mais il faut savoir qu'il y en a eu deux autres qui ont suivi en moins de 9 mois. Autant dire que là c'est une façon de compartimenter les choses et de les sortir rapidement, mais ils sont assez impressionnants dans leur capacité à composer un peu à la chaîne. Je dois avouer qu'il y a assez peu d'infos sur le groupe, et puis il y a assez peu d'infos sur les deux autres d'ailleurs, hein, que ce soit Neon Kittens ou Legless Crabs, et il semble qu'aucun des trois groupes ne tourne, et qu'on ait de version live. Mais moi je suis plutôt bluffé par cette EP. Je vais rapidement me pencher sur les deux autres enregistrements du groupe. Mais à l'écoute justement de cette EP, ça me donne envie d'aller tester les deux autres groupes qui composent. Donc c'est pour 18 minutes, je pense que j'en ai pour des heures d'écoute à l'avenir. Je pense que ce groupe va se faire défoncer par les autres, mais moi ça rentre dans ma zone de confort.
0: Et toi Nina, as-tu aussi été bluffée par ce disque ?
2: Pas vraiment, en fait. Moi, j'ai pas été convaincue plus que ça par ce disque, justement. Déjà, je trouve que l'album commence de manière un peu bizarre et il est aussi bizarrement produit. Le son est pas d'une qualité folle et vu que l'identité du groupe repose énormément sur les dissonances et les sons de guitare aigus, au final, ça m'a fait un peu mal au crâne. La musique, c'est souvent une question d'équilibre. La dissonance, c'est bien, mais quand elle est maîtrisée et bien dosée, c'est mieux. La fin de l'album est quand même mieux que le début, et je dis pas ça parce que je suis malveillante et que j'étais contente que ça se termine, même si peut-être il y a un peu de ça, mais je trouve que le dernier quart de l'album le sauve un peu. Toujours est-il que c'est pas ce que l'Angleterre a de mieux à nous offrir en termes de musique.
0: Et toi Guillaume, qu'en as-tu pensé ?
3: Neon Crabs marie deux styles, hein, on l'a dit, la no wave et le garage lo-fi, si on préfère. Ce son très new-yorkais d'abord, hein, la no-fi, avec ses guitares abrasives et le phrasé désabusé du chanteur. Neon Crabs cultive donc ce son caractéristique de la fin de New York, de la fin des années 70, début des années 80. Cette scène qui a vu fleurir de nombreux groupes autour de la figure de Richard Hell ou de James Chance, la fameuse compile No New York que je vous recommande, autour des Contortions, où se développe une musique rock-punk qui se mêle à une avant-garde expérimentale, on va dire. Mais aussi, à cause de la voix du chanteur, j'ai aussi songé à Lou Reed. Ça m'a fait un peu songer à Lou Reed, le Lou Reed post-Velvet, un Lou Reed qui ferait le bœuf avec les Stooges dans un style effectivement garage, lo-fi, dépouillé. Et c'est toute la spécificité et la limite du disque, selon moi. L'ambiance générale est globalement bonnes, mais les morceaux sonnent relativement quelconques. L'album manque de souffle et de soufre aussi. Ça se voudrait poisseux, malsain et sentant les bas-fonds, mais je n'ai jamais été vraiment convaincu par leur rock estropié. La tournure garage lo-fi des morceaux donne du style à ce qu'ils font, mais pour autant leurs morceaux ne sont pas forcément bons. Leur sens de la composition m'a laissé assez indifférent et au final, je n'ai réellement pas réussi à accrocher au disque. Voilà.
0: Et toi, Cédric, tu penses aussi que cela manque de soufre ?
4: Non, moi j'ai plutôt bien aimé. Moi, c'est plutôt ma zone de confort, hein, ce style-là, lo-fi garage. Alors, certes, avec des références new-yorkaises, c'est aussi assez proche de ce qui se fait en Australie régulièrement, dont on parle ici, avec une batterie qui tape assez sèchement et des guitares qui s'envolent sur plusieurs titres. Un côté plus proto-punk côté vocal, vous l'avez dit, on le renvoie souvent d'ailleurs à Iggy Pop, de la bonne période, c'est-à-dire il y a quand même très longtemps de cela, on va dire. Et surtout, ça fait vraiment penser à Nathan Roche du Vidujif Underground. Si vous le réécoutez, vous verrez que c'est très très proche en termes vocal, et c'est plutôt une bonne affaire. J'adore vraiment Nathan Roche ce qu'il propose. Alors, j'ai écouté les autres disques là, des autres groupes. J'aime un peu moins le côté Neon Kittens plus déstructuré. Il y a aussi Salem Trials qui est assez proche là pour le coup, mais plus calme. Et Legless Craps qui là c'est plutôt du post-punk sombre inquiétant, mais c'est plutôt pas mal fait. Je trouve que c'est un album qui est assez immédiat pour moi, avec aussi une jolie pochette, pas trop de velléité commerciale, le prix du numérique à prix libre par exemple. Bon, j'en ai pas mal profité, je suis pas complètement bouleversé, mais je trouve que le jeu de guitare surprend vraiment sur pas mal de titres, ils savent y faire. Et le titre que j'ai vraiment le plus aimé, paradoxalement, c'est un peu le titre le plus lent, Gothit, avec au chant la chanteuse Nina Katchen, qui se rapproche de Dry Cleaning, qui est vraiment un super groupe. Et donc, bah, j'espère aussi que par la suite, ils vont mobiliser un peu davantage Nina pour le chant dans leur prochaine production.
0: Eh bien, on va s'écouter un second morceau qui s'appelle Youssa.

c'était USSA de Neon Krebs. Le prochain groupe est encore moins connu parce que Tata Poum soutient sa scène punk locale. Il s'agit des Montreuillois My Dog's Beer qui, après deux hippies, viennent de sortir leur premier album Deep Fry Beaches. Et c'est Nina qui a sélectionné un premier extrait intitulé Drip.

0: C'était donc Drip de My Dog's Beer dont Nina va nous dire quelques mots.
1: Alors n'en déplaise à Guillaume, je trouve que la scène punk française a de nombreuses surprises à nous réserver, et encore plus particulièrement la scène punk féministe. Elle a notamment donné naissance au trio montreuillois My Dog's a Bear, fondé en 2019. Il était donc temps de sortir leur premier album, intitulé Deep Fight Beach, tout juste sorti de chez Mascara Rocks, label basé à Paris dont je conseille en toute objectivité de suivre le travail. Dans My Dog's a Bear, Julie, Morgan et Valentina proposent un post-punk minimaliste expérimental aux accents industriels. Ce qui est chouette, c'est qu'elles ont trouvé leurs pattes, et c'est le cas de le dire. Ça ressemble pas à grand-chose d'autre, et c'est de qualité, franchement, on peut rien demander de plus. Le trio revendique des influences comme Lydia Lunch, Bauhaus ou Sonic Youth. D'ailleurs, le nom du groupe est une référence à un morceau de Sonic Youth dont j'ai oublié le nom. Et je trouve que les musiciennes sont carrément à la hauteur de leurs références. Chaque morceau est soigné et les musiciennes prennent le temps d'installer l'ambiance, de créer un paysage sonore, ce qui donne des morceaux qui sont assez longs et progressifs. Le morceau le plus court de l'album dure 3 minutes 33, ce qui est souvent la durée maximum des morceaux de punk rock habituels. En fait, le rendu est assez cinématographique. D'ailleurs, le groupe a composé la bande-son d'un film qui est sorti en 2025. L'album parle des violences sexistes et sexuelles et de la violence du capitalisme, le tout sur fond écologiste et féministe. Bref, si Deep Fried Beach dresse le portrait d'une société destructrice, il apporte aussi un courant d'air frais émancipateur et qui célèbre le vivant. Les textes de l'album sont en anglais, mais les musiciennes ont annoncé de nouveaux titres en français, et moi en live, j'ai vu un morceau qui était en japonais, il me semble. Donc on a hâte de voir la suite, et on leur souhaite de continuer leur ascension après leur passage à la maroquinerie et la sortie de cet album prometteur. Et si jamais vous voulez en savoir plus, vous pouvez écouter l'épisode de Constroy du 18 janvier 2026 où le groupe était invité.
0: Et toi Mathieu, partages-tu cet enthousiasme ?
2: Plutôt. Moi, on les a reçus chez Constroy depuis au mois de janvier. Et c'est vrai que moi, cette no wave post-punk qui comporte pas mal d'expérimentations me convient parce que le trio féminin ne se suit pas forcément facilement. C'est-à-dire que l'album, il est pas forcément homogène et on n'a pas l'impression d'entendre cette fois le même morceau. Par exemple, dans l'album, elles n'hésitent pas à insérer des titres totalement instrumentaux et lents. Et ça permet quand même de changer les choses. Le groupe s'avère en permanence inventif et compense ce que Guillaume trouvera comme des faiblesses techniques par des jeux sur les voix ou des apports de sonorités improbables. Et ça, c'est plutôt intéressant. Tu l'as dit, Nina, le groupe est signé chez Mascara Rocks, c'est le label de Victoria, de Salut les Iquettes. Et évidemment, c'est pas pour rien, hein, puisque les paroles sont loin d'être anodines, même si certains regretteront l'anglais plutôt que l'usage du français, mais et elles vont se forcer et donc on attend la suite. Alors pour les voir sur scène, bah on va attendre un petit peu parce que la bassiste est en pause forcée pour le moment. A priori, il y a quelqu'un pour le

0: pour la remplacer, mais j'ai pas vu de date récente. Mais en tout cas, dès que possible, on se forcera pas pour y aller. Ce sera un vrai plaisir. Et ouais, on attend la suite, mais c'est une vraie belle nouveauté.
1: Et toi, Arnaud, attends-tu également la suite concernant ce groupe ?
2: Oui, j'ai vraiment. C'est une très belle découverte, je ne connaissais pas du tout. J'ai été vraiment sorcelé par l'album. C'est la croisée de plusieurs influences que moi j'ai écoutées dans ma jeunesse très très souvent. Sonic Youth en particulier, ça m'a fait aussi penser aux Slints. Et j'ai écouté l'interview que vous avez eue avec elle à Construit en janvier. Et j'ai été assez intéressé et ça m'a surpris d'entendre qu'elles avaient un goût assez prononcé pour la musique électronique et même la techno. Alors je vais pas dire que c'est flagrant quand même dans l'album, on n'est pas du tout dans la musique électronique, mais ça se perçoit, je trouve, dans plusieurs morceaux de l'album, où il y a quand même une envie d'impulser un tempo assez répétitif. Je pense au morceau Fear, qui bascule limite dance, enfin dansant, pas dance mais plutôt dansant à la moitié du titre. C'est le cas aussi de Chain Host. Donc voilà, ça m'a plutôt aussi intéressé d'écouter l'album puis d'écouter l'interview de Construy, parce qu'elles étaient très intéressantes pendant l'émission. Alors c'est quand même assez sombre, hein, c'est pas non plus rayonnant comme musique, on va pas dire le contraire. Mais derrière la noirceur de l'album, ça pulse pas mal et moi j'ai quand même bougé la tête à plusieurs reprises, c'est pas forcément le cas dans le morceau qu'on a écouté ici. Également assez surpris d'entendre que c'était des morceaux qu'elles avaient enregistrés il y a plusieurs paires d'années, 6-8 ans apparemment. Et ça saute aux yeux que c'était déjà il y a 8 ans, je me dis à chaque fois que moi j'écoute l'actualité qu'on est en train de couler, mais c'était déjà sombre hein, il y a 6-8 ans, donc on n'a pas forcément vu le temps passer. Alors c'est pour les plus chiants et les relous d'entre nous, comme tu disais tout à l'heure Mathieu, la technicité peut-être est pas totalement carrée, Guillaume va le préciser, hein, mais elle l'explique et donc faut écouter l'émission. Hein. par la juvénilité dans leur instrument, ça fait pas super longtemps que notamment la batteuse, je crois, joue de la batterie. Mais pour autant, je trouve que ça donne plutôt du charme au groupe et à l'album. Et Guillaume, attends, quand même, j'ai pas fini parce que je te dis.
3: Quand on a pas de technique, ça aussi du charme.
2: Eh ben oui. Et le côté dissonant de l'album colle plutôt bien avec ces écarts techniques. Ça il peut avoir des pas de côté. La dissonance, c'est aussi quelque chose qui est pas forcément super agréable à écouter. Et c'est, je trouve, ça rend l'album plutôt fragile. Non, moi, je trouve ça assez touchant. J'ai écouté plusieurs fois l'album et merci d'avoir fait découvrir cette scène montreuilloise, moi qui habite juste à côté. Très content d'entendre ce groupe. Allez, vas-y.
1: Je me tourne désormais, non sans une certaine appréhension, vers toi, Guillaume. As-tu été séduit par Deep Fried Bitches ?
3: J'ai été surtout frustré, très frustré. Tu sais pas encore ce que je vais dire, que tu enchaînes dans ton coin, là, déjà. Frustré, car je lui trouve à la fois énormément de qualités et énormément de défauts aussi. D'abord, il y a énormément d'idées dans cet album, beaucoup, et bien souvent bienvenues, je pense comprendre d'ailleurs ce qu'elles essayent de faire, elles y parviennent globalement, mais c'est bien sûr dans les détails que toute la différence se fait entendre. Car le cadre musical de My Dogs est bon, voire très bon, le son, le style, les références, on est dans des univers fort appréciables. Pour citer des grands noms, je dirais que leur musique se veut un mélange entre ESG, Au Pairs et Electrolane, des groupes que j'adore particulièrement, les lentes montées, les habiles changements de rythme, les intros outro, les recherches d'ambiance et d'harmonie constante entre les instruments, notamment la voix aussi qui n'en fait pas trop et c'est tant mieux. Tout cela est présent et devrait plaire, mais malheureusement, et je le regrette sincèrement, car je pense que j'ai eu apprécié et réécouté ce disque s'il fut mieux fait. Malheureusement, donc le niveau technique affiché n'est pas bon du tout. L'exécution des morceaux pêche de partout. Le groupe sonne terriblement amateur. d'ailleurs. Les sons produits à tout niveau manquent d'assurance, la guitare est pauvre et plate, la batterie est sommaire, quant à la basse, elle n'apporte pas suffisamment. Tout sonne comme un groupe de débutantes à qui manque technique et assurance pour faire aboutir pleinement leurs idées. Les fort nombreuses parties minimales sont exemplaires à cet égard, car laissent entendre cette faible dextérité des exécutantes. Le contraste avec le son qu'est capable de produire précédemment les néons Graps est flagrant. Musicalement, je serais bien plus séduit par les propositions de nos françaises si la confection n'était si plombée. Leur album s'apparente davantage à une démo qu'à un travail abouti. Selon moi, le groupe aurait besoin de beaucoup bosser pour parvenir à quelque chose de vraiment convaincant. Et donc là, je les incite fortement à faire de la scène, plein de concerts. Elles s'aguerriront et me sortiront un truc bien plus séduisant, car là, ça n'est pas encore assez.
1: Eh bien, je vous propose de laisser nos auditeurs et auditrices trancher en s'écoutant un second extrait intitulé Chain Host.

C'était donc Jane Hoist du groupe My Dogs A Beer. Nous quittons enfin la région parisienne pour le pays des Yankees avec Jackie Cougar and the Vampire from Africa qui vient de sortir un album éponyme et dont Guillaume nous a sélectionné un premier morceau qui s'intitule Grim Up 9.

0: C'était donc Grim Up 9 de Jackie Cougar and the Vampire from Africa. Guillaume, que peux-tu nous en dire ?
1: Bah, pas grand-chose, hein, mais Jackie Cougar est un musicien punk kényan installé à Washington DC, voilà pour l'essentiel. Hein. Punk kényan, autant dire que en le dégotant, je pense avoir rattrapé mon retard de points au bingo de l'émission qui consiste à se montrer irréprochable en termes de diversité. Car Jackie fut en fait batteur, chanteur dans plusieurs formations garage locales donc à Washington DC. Et notamment les Death Demonas qui semblent un peu connus autour de nous. Et aussi Sex Faces, hein, c'est aussi une autre formation dans laquelle il est encore présent aujourd'hui. Ben c'est donc sous son nom éponyme, celui de sa formation, qu'il nous sort son premier album perso chez un petit label de Virginie, Dig Records. Difficile d'en savoir davantage puisque je n'ai trouvé sur l'internet ni critique du disque, ni interview du gars. Donc j'en resterai là et vous parlerai de cet album qui en lui-même est une sorte de patchwork fait de 11 morceaux d'électro punk, delta blues, post-punk, crotrock et hip-hop, comme il le dit lui-même sur son Bandcamp. Cela construit un univers singulier où le récit conté, chanté, de souvenirs et d'expériences personnelles s'accompagne de différentes ambiances sonores essentiellement faites à partir de synthétiseurs, mais également d'autres instruments ou ustensiles variés. L'album ressemble en quelque sorte à un journal personnel mis en musique. Et le sens mélodique de la composition de Jackie Cougar sont indéniablement ce qui font que cet album s'écoute tout du long sans déplaisir et sans faiblesse, car riche de trouvailles constantes. Mais c'est plus une curiosité qu'un véritable album marquant. Toutefois, l'univers sonore déployé a suffisamment de consistance pour se laisser réécouter à l'occasion. Voilà.
0: Et pour toi Arnaud, curiosité ou album marquant ?
2: Ni l'un ni l'autre, je crois. c'est très minimaliste en fait. J'ai pas forcément lu toutes les appellations là que tu as citées Guillaume sur leur Bandcamp, et moi j'en vois pas beaucoup. Mais je suis d'accord avec toi, si on n'est pas pris par la voix du chanteur Jack Abox et par ses ambiances voodoo, planant psychédéliques. On risque quand même de traverser l'album sans éprouver grand chose, et c'est mon cas, c'est complètement à côté de l'album. Ça décolle jamais, les morceaux sont assez plats, la construction est très linéaire. C'est porté par des lignes de synthé, des lignes d'accords qui s'étalent, ça se tartine un peu. Autant j'étais déçu parce que ça m'a fait penser du coup à Desdemonas que j'avais écouté, à tel point que je pensais qu'on l'avait chroniqué ici, mais non, je sais plus comment j'étais tombé dessus à la sortie. Un punk blues qui m'avait vraiment emballé, pour le coup la voix du chanteur était assez dingue. Autant là je trouve que le projet est assez vain, j'ai pas du tout été charmé par ces incantations là, baignées de boîtes à rythme, pas très intéressant, j'ai trouvé ça très simpliste. Et c'est pas du tout ce à quoi je m'attendais à la vue de la pochette, que je trouve vraiment très très belle, et pour le coup elle est très chargée en détails, et je pensais trouver ça dans le son. Les instruments peut-être sont plus multiples, mais on les entend pas vraiment, c'est la ligne du synthé que je trouve omniprésente avec la voix du chanteur par-dessus, et ce minimalisme a quand même vraiment posé problème. Je suis revenu du coup sur l'album de Death Demonas et ça m'a fait plutôt ma journée, et je réécouterai pas ce projet là, je vais pas aller plus loin, j'ai pas détesté, mais je trouve qu'il y a vraiment très peu d'intérêt, peut-être la dernière plage, je ne sais pas qui fait enregistrer, si c'est sa mère, sa grand-mère, ouais, qui est assez touchante, mais au-delà de ça, faut quand même traverser tout l'album pour arriver jusque-là. Je passe mon tour.
0: Et toi Mathieu, réécouteras-tu ce disque ?
3: Pas forcément. Faut dire que moi j'ai été loin d'être convaincu par Jackie Abok avec les Desdemonas lorsque je les ai vus en février à la Marbrerie, parce que le manque de charisme et d'envie du chanteur ressemblait à quelque chose que j'avais jamais vu sur scène. Enfin, c'était assez hallucinant. C'était limite du foutage de gueule. Donc ce projet annexe du Kenyan de Washington, c'est l'occasion de remettre les pendules à l'heure. En tout cas, je l'espérais. En fait, c'est raté. Pour moi, je suis d'accord avec avec Arnaud, hein, parce que si on peut apprécier le pas de côté que constitue cet album par rapport au Death Demonaz, je dois avouer que je m'ennuie terriblement à l'écoute de cette demi-heure. Et oui, une demi-heure, on a l'impression que ça dure deux heures. Parce que même si on sent qu'il y a un propos qui est assez politisé, ben ça suffit pas. Hein. Il faudrait que j'ai pas l'impression d'entendre cinq fois le même morceau d'affilée pour que ressentir quelque chose. Et il faudrait un peu plus d'inventivité. En fait, je lui conseille d'ailleurs d'écouter, par exemple, My Dog the Bear, qui pourrait lui donner des leçons en termes d'inventivité. Donc voilà, moi, cet album, il est présenté comme de l'électropunk. Moi, je veux bien, mais de toute façon, c'est pas une étiquette qui fait la qualité d'un album.
0: Et toi, Cédric, as-tu dormi en écoutant ce disque?
4: Bon, alors, c'est pas évident, parce que moi, j'ai le rôle de celui qui termine et donc doit valoriser le projet. Alors, bon, je vais pas cacher, c'est pas un album évident ni à discuter ni à apprécier. Hein. Dans un premier temps, on est un peu tenté de se dire qu'on n'est peut-être pas obligé d'enregistrer ses répétitions. Mais dans un deuxième temps, je trouve que le côté répétitif et scansion rend assez bien compte de la mise en ordre militaro-policière des États-Unis qui est au cœur de la révolte du disque. J'imagine que c'est ça qu'il a voulu. Faire, ça a le mérite d'être assez clair, il n'y a pas besoin d'être très fort en anglais pour comprendre l'album, puisque si on comprend déjà le terme fuck, on a à peu près la moitié des paroles, fuck de police, fuck le patronat, fuck la vie aussi d'ailleurs, tant qu'à faire. Donc il s'en prend à tous les symboles des États-Unis, y compris à l'esprit rock blanc masculin, notamment sur Jazz Dean, et sur Altamont Blues, hein, qui renvoie ce qu'on a appelé un épisode malheureux, mais qui est surtout un épisode scandaleux, quand les Stones avaient trouvé que c'était une bonne idée de mobiliser les néo-nazis du Hells Angels pour effectuer leur service d'ordre et qu'ils ont commis un crime raciste. Bon, au final, moi je trouve que c'est quand même assez plaisant. Il y a même un petit côté dansant à certains moments, un peu entraînant. J'ai bien aimé le titre qu'on vient d'entendre, la Grim Up North, qui fait penser par ses boucles, aux boucles géniales et lancinantes de Maria Violenza. Bon, tout repose de fait sur la voix, hein, de Jackie, hein, qui affiche une palette vocale assez large, à défaut d'être complètement communicatif. Bon, il y a des exercices de style comme Fuck Live qui sont sans doute pas nécessaires sur l'album et qui donnent un peu l'impression d'un enregistrement rapide parmi les multiples projets, hein, qui déploient. Mais globalement, Washington DC n'avait sans doute rien produit de plus engagé à gauche depuis Nations of Ulysses et les diatribes de Jan Svenonius. Donc bref, pas mal.
0: Eh bien, pour la peine, on va en réécouter un extrait intitulé Festival Era Extract.

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0: courage au service de la bonne conduite de sa vie. Pour nous éclairer sur le sujet du courage, nous recevons ce soir Eric Amraoui. Eric Amraoui, bonsoir.
1: Bonsoir Patrick.
0: Eric, tu es maître de conférences en philosophie au Conservatoire National des Arts et Métiers, c'est bien ça ?
1: Oui.
0: C'est au Centre de Recherche sur le Travail et le Développement du CNAM à Paris. Tu as été directeur de programme au Collège International de Philosophie de 2001 à 2007. Tu es l'auteur d'ouvrages en histoire et philosophie de la médecine et de nombreux articles en philosophie sociale du travail. Un de tes ouvrages s'intitule « Philosophie du progrès en cardiologie ». Il est paru aux éditions Louis Pariente. Est-ce de ton intérêt pour les progrès en cardiologie que t'es venu ton intérêt pour l'étude du courage ?
1: Oui, apparemment les deux domaines ne communiquent pas. Pourtant, un entrecroisement existe dans mon esprit entre la question du cœur, l'analyse de la question du cœur et celle du courage. Après avoir soutenu une thèse de doctorat sur l'histoire et la philosophie de la connaissance des maladies du cœur au XVIIIe siècle, j'ai eu le plaisir de lire le livre de Christophe Dejour, « Souffrance en France », dont le dernier chapitre est consacré à la définition du courage au féminin. Que serait le monde du travail où le courage ne serait pas hanté par ce que l'auteur appelle le mensonge viriarcal. Autrement dit, la mise en avant de défense, de stratégie de défense, d'un pseudo-courage pour braver la peur, le danger, la fatigue et l'usure.
0: D'accord. Merci. Merci Eric pour cette première présentation. Pour m'accompagner ce soir, la courageuse et épique équipe de Cause à Effet, elle pose sur l'actualité un regard audacieux et intrépide. Bonsoir Sandrine, comment ça va Sandrine ?
2: Ça va, bonsoir à tous.
0: Elle court, elle bouge, elle s'engage, mais jamais ne s'enrage. Quel courage Laurence ! Bonsoir Laurence !
3: Bonsoir tout le monde.
0: C'est notre producteur, notre présentateur, le voilà ce soir à la place de chroniqueur. Il m'a laissé les rênes de cette émission. A-t-il ainsi fait preuve de courage ou d'inconscience ? Stéphane, bonsoir et merci de ta confiance.
4: On le découvrira plus tard. Salut Patrick.
0: Salut. Moi-même, Patrick, votre présentateur. Et à la régie, El Coradioso, maestro Olivier, le patron de la radio en personne. Bonsoir Olivier. Et vous-même, chers auditeurs, venez courageusement nous rejoindre sur chat.a-toi.org. Nous attendons vos témoignages ou vos questions. Je voudrais commencer cette émission en posant les définitions classiques du courage, telles qu'on peut les lire dans les dictionnaires. On y trouve un courage décrit comme une force morale, le fait d'agir malgré les difficultés, une énergie dans l'action, dans une entreprise, un courage qui s'oppose à la paresse, qui s'oppose au laisser-aller. On trouve aussi un courage décrit comme le fait de ne pas avoir peur. Un courage décrit comme une force devant le danger ou la souffrance, donc ici un courage qui s'oppose à la lâcheté, à la peur, c'est la bravoure, combattre avec courage. Et aussi le courage de faire quelque chose, la volonté, l'anti-procrastination. Ce soir, nous intéressant au courage à l'épreuve du travail, nous vous proposons une émission en trois temps. Nous allons tout d'abord nous intéresser aux représentations du courage qui ont eu et ont cours dans le travail moderne. J'entends par travail moderne le travail tel qu'il s'est développé depuis la révolution industrielle. Ensuite, deuxième temps, nous évoquerons quelques-unes des représentations du courage au travers les âges et qui avaient cours à des époques plus anciennes. Et pour finir, nous nous demanderons ce que c'est qu'aujourd'hui, en 2018, dans le travail, qu'être courageux. Ou qu'est-ce que cela pourrait bien être ? Ou qu'est-ce que cela devrait être ? En quoi cela pourrait nous aider à mieux vivre au travail ? Et est-ce que le courage, ça s'apprend ? Alors, qu'en est-il des représentations du courage dans le travail moderne ? Une étude sur les métiers du bâtiment et leur féminisation, menée par Stéphanie Galliose en 2002, nous présente un univers dans lequel la pénibilité du travail, qui est plus ou moins consommatrice de force physique, cette pénibilité a été et reste encore un élément structurel d'une identité sociale masculine. Les corps de métier sont plus ou moins considérés en fonction de la plus ou moins forte utilisation supposée de la force physique. Depuis la maçonnerie, la taille de pierre, la couverture, la plomberie, la menuiserie, l'électricité et la peinture. Alors Eric, pouvons-nous généraliser et dire que les représentations du courage que nous propose le monde du travail contemporain en entreprise depuis, disons, ces 150-200 dernières années, sont celles d'un courage plutôt viril. On est fort et on n'a pas peur de prendre des risques.
1: Oui, et c'est ça l'intérêt, me semble-t-il, de l'analyse du travail, qui permet d'opérer un déplacement, on le verra, par rapport aux conceptions traditionnelle de la philosophie relativement à la question du courage. Du point de vue de l'analyse du travail, le courage apparaît en tant que défense, mode d'insensibilisation de la psyché principalement, et on pourrait ainsi opposer ce courage insensible au courage sensible promu par les philosophes depuis Platon, de Platon à Spinoza notamment, mais au-delà, au-delà.
0: Mais qu'est-ce qu'on peut entendre par un travail qui neutralise la psyché, si j'ai bien compris la terminologie on a un courage qui va m'empêcher de quoi ?
1: Oui, de réagir, d'être affecté par le monde, par le pathos. Mmh. Dans son livre, Christophe de Jour évoque le conflit entre les rationalités pathiques, éthiques et logiques. Je suis requis de licencier un collègue, un ou plusieurs collègues. Mes rationalités pathiques, c'est-à-dire mon empathie, ma rationalité éthique, les valeurs auxquelles je me réfère, résiste, et l'entreprise fait primer la rationalité logique, au nom de laquelle le courage se désincarne, rationalité, en expression d'une rationalité purement logique.
0: Mais donc en fait, c'est pas mon courage. Et on me donne un courage, là, sur mesure, dont il faut que je m'empare et que je dois utiliser. Je dois agir contre mes valeurs.
1: Une prescription qui va à l'encontre. Voilà. Alors, ça, c'est où nous en sommes en lisant le livre de Christophe de Jour, qui a marqué quand même les esprits, et auquel s'ajoute la question d'une redéfinition de perspective. Ne pourrait-on pas voir les choses autrement ? Réintroduire le sensible dans l'économie de la rationalité économique.
0: Alors comment on fait ? Comment je...
1: Alors,
0: comment ça peut fonctionner ?
1: Il me semble que ce n'est pas en se référant aux valeurs que je viens de citer, ou à la vertu, c'est-à-dire aux conceptions du courage en tant que vertu que se faisaient les philosophes, et qui ne sont pas exemptes, ces conceptions, de rapport à ce que j'appelais une insensibilisation. Le courage, dans la tradition philosophique, est pensé sur un modèle viril. Le courage, c'est l'andreia. Il y a un impensé fondamental lié à cet aspect, qui constitue à mes yeux une vulnérabilité, entre guillemets, de la notion de courage, enfin de l'usage de la notion de courage.
0: Un impensé, qu'est-ce qu'on n'a pas pensé exactement donc ?
1: Eh bien qu'en en faisant une vertu, on l'éloigne également de la vie.
0: D'accord.
1: La vertu, c'est une recherche de coïncidence, de correspondance à un devoir-être, à un idéal.
4: Ok, très bien.
0: Okay.
4: Et donc Patrick, il y a un truc que je voudrais juste par contre clarifier. C'est-à-dire, est-ce que c'est une situation paradoxale d'avoir... Je reprends juste un instant cette histoire de valeurs viriles. Tu dis les valeurs viriles du courage le rendent vulnérable à la vie. Donc du coup, est-ce que c'est un paradoxe ?
1: Je pense que quand j'entends vulnérabilité, j'évoque implicitement l'enjeu d'un impensé. Hein ? C'est-à-dire que penser... Concevoir le courage sur un modèle exclusivement viril, eh bien, c'est s'exposer au risque d'importer en lui les déterminations d'une insensibilisation. L'éloignement, la méfiance par rapport au champ de l'affectivité. Voilà. Et pour la pensée, c'est un problème. Parce que il me semble que chez les philosophes même, existe une brèche, une voie ouverte à un ensemble de mésusages du courage, hein, de mésusages logiques et rationnels, dont la réalité de l'entreprise nous donne maints exemples.
0: Mmh. Alors quand on me souhaite bon courage dans mon travail, quand on me dit... Quand on souhaite à quelqu'un bon courage, en fait, qu'est-ce qu'on lui souhaite ? On lui souhaite on lui souhaite pas vraiment de travailler selon ses valeurs. On va plutôt lui souhaiter en fait de travailler selon une tâche qui lui est prescrite. Donc on va lui souhaiter quoi ? D'être fort face à quelque chose qui pourrait le faire souffrir, c'est-à-dire à agir contre ce qui lui paraîtrait comme étant quelque chose de moral ou de valeureux, au sens valeur morale. C'est ça, bon courage ?
1: Oui, on lui demande d'être endurant. De tenir le cap de la rationalité. Je vais vous donner un exemple. Alors, vous allez me dire, c'est peut-être pas le mieux choisi dans l'immédiat. Emmanuel Macron, qui s'exprimait l'autre soir, nous dit, j'ai bien entendu la colère des cheminots et d'un ensemble de corps dans la société, les étudiants, les cheminots, enfin, ça fait beaucoup de mécontents, de personnes en colère à l'heure actuelle. J'ai bien entendu cette colère, mais je dois, en tant à la place que j'occupe, qui est la mienne, eh bien, je dois avoir le courage de mener à leur terme les réformes promises lors de la campagne, enfin promises oui. plus ou moins, lors de la campagne présidentielle. Comment est-ce que j'interprète cette formule ? Le courage, dans la tradition philosophique, eh bien, il est un mixte, une contradiction entre la colère, l'ardeur, ce que les Grecs appelaient le thumos.
0: Qu'est-ce que c'est que le thumos ?
1: Le bouillonnement du cœur, l'impétuosité des passions. Et puis, il est aussi le courage, tempérance par la mesure, rationnelle. Le courage est les deux. Il est cette contradiction dynamique. Et il est cet aller-retour entre passion et raison. La raison étant un principe d'unité. Hein? Donc c'est ça qu'il faut bien voir. Que fait Emmanuel Macron ? Eh bien, il brise le noyau, le cœur du courage, en dissociant d'une part le thumos, la colère, de la rationalité. Autrement dit, j'aurai le courage de mener à leur terme les réformes engagées, signifie que sa conception du courage, et il n'est pas le seul à la partager, correspond à une conception mutilée et tronquée.
0: Il n'y aurait pas une confusion, alors je ne sais pas si j'ai bien compris, il n'y aurait pas une confusion quelque part entre pouvoir, courage, force et courage, il n'y aurait pas quelque chose, parce que quand il dit je le fais, on a l'impression qu'il se présente quelqu'un de courageux, mais est-ce que être fort, c'est être courageux ? Est-ce que c'est ça le... Est-ce qu'il n'y a pas quelque chose là qui ne fonctionne pas ?
1: Non, justement. Justement. Et on peut s'interroger sur le sens du geste politique ainsi engagé. Un geste qui est vide de vie politique, qui n'est que pure rationalité. Pour moi, c'est préoccupant. Vous voyez ? Et à travers ces indices, on peut repérer.
3: Oui. Mais justement, quand tu parles donc d'association, je me reformule avec mes mots, mais d'association dynamique dans ce courage, donc d'une dimension rationnelle et d'une dimension, tu as parlé de colère, mais d'ardeur, ça veut dire que là, c'est un courage sans ardeur, sans affect, sans...
1: C'est un courage de pure détermination, mais rationnel. Et là, il faudrait... Alors, ce qui ne signifie pas que ce courage soit désaffecté, mais il est affecté par le sens, le mouvement et la force, pour faire écho à ce que Patrick vient de dire, d'une brutalité rationnelle qui... Voilà, sur laquelle peut-être on aura l'occasion de revenir. Hein. C'est un thème analysé notamment par la sociologue Saskia Sassen. Brutalité dans le monde actuel. Alors, la force.
0: Mais que diable, pour reprendre, je vous ai entendu un jour le dire, mais que diable est-ce donc que cette force ?
1: Alors, cette force, comme le dit Simone Weil dans l'Iliade ou le poème de la force, est ce qui pétrifie la vie, ce qui l'empêche, avant même qu'elle ne s'exprime, eh bien, de vivre, pour ainsi dire. Je le dis en substance.
0: Hein. Alors, on empêcherait... Alors, j'essaye un petit peu de faire une... pas tant une synthèse que ça, mais essayer de reformuler un petit peu tout ça. Donc, il y aurait... Alors, le courage qu'on nous proposait au travail, ce serait plutôt quelque chose qui serait d'ordre de la force, donc qu'il faudrait... Enfin, une force qui nous obligerait à utiliser une sorte de courage qui n'aurait plus de sens en soi, une sorte de courage vide, une sorte de coquille vide, qui serait une sorte de chose qu'il convient de faire. Il faudrait en fait avoir la force de résister à... Plutôt la force de pouvoir souffrir plutôt qu'être courageux pour pouvoir sortir d'une situation critique. C'est un petit peu comme ça que je l'interprète.
1: Oui, alors on est engagé à ce moment-là dans une logique de fuite en avant, dans une sorte de mauvais infini, pour reprendre une terminologie hegelienne. La force n'est pas le courage. Ça, Simone Weil n'est pas la seule à le dire. Vous avez par exemple, pour changer de domaine, le réalisateur King Vidor, Le Rebelle, 1949, où se tient un dialogue d'une teneur éloquente concernant cette question. L'amante de l'architecte rebelle, qui refuse de se plier au canon de la société, au risque de subir le chômage, lui dit à un moment donné, elle refuse de le suivre, elle craint qu'il ne s'abîme dans une course à la mort, et elle dit la chose suivante: nous avons souvent la force de composer avec qui nous ne nous sentons pas forcément en affinité, et elle va épouser un ami d'enfance de l'architecte qui est le propriétaire d'un journal d'opinion très connu, en revanche nous avons rarement, beaucoup plus rarement, le courage d'aimer qui nous aimons. Le courage et la force, je trouve que sont magnifiquement mis en balance. Le courage est minoritaire. Le courage, épouser la cause du courage, c'est épouser le parti d'une minorité, c'est s'inscrire dans la marge, d'une certaine façon.
0: Oui. Donc en fait, toutes ces... Donc, alors, comment est-ce qu'on va appeler ça, des faux-semblants du courage, qu'on peut voir apparaître en entreprise, tous ces faux-semblants du courage qui seraient donc au service de cette diable de force. Et comment s'en prémunir?
1: Oui, alors je pense que les concepts, comme les êtres vivants, sont doués de vie. Et aujourd'hui, on assiste, et je ne suis pas le seul à le dire, à un processus de dévitalisation du sens des concepts.
0: On enlève, si je peux me permettre, est-ce que j'ai bien compris, on enlève la vie du courage?
1: Oui, on peut observer le contraste entre l'inflation du signifiant courage et la réalité, la fréquence du signifié.
0: C'est vrai qu'on nous l'affiche beaucoup. Soit courageux, on a des héros, on a même les héros du stade maintenant, qui sont de plus en plus mis en avant. Concrètement, moi, je suis dans le bâtiment, je suis dans mon entreprise. Comment je m'en sors, moi, de tout ça? Mais est-ce que je dois pas rester, moi, finalement, avec ces représentations qui me vont bien? Comment je peux m'échapper de ces faux-semblants? Parce que ce que ça pose comme problème, puisque je refais référence à l'article que j'avais cité, à l'étude que j'avais citée, c'est qu'en fait, quelque part, alors pour ceux qui sont virils et qui présentent, qui présentent leur, on va appeler ça le faux-semblant du courage, je vais me fâcher avec les gens du bâtiment, mais j'espère qu'ils comprendront le sens de mes propos. Si le courage est masculin, ça pose quand même problème. Dans la société, on n'est pas... la société est mixte. Et comment, dans certaines professions, avec une représentation du courage telle que celle-ci, des personnes, les femmes, pourraient se sentir bien et avoir envie d'épouser ces professions?
1: Oui, alors effectivement, tout un travail de déconstruction des représentations est à opérer. Et peut-être que le changement de la démographie des métiers pourrait constituer un moyen. Et en ce moment, il me semble que la période est propice. Voyez tout ce qui se passe autour de la libération de la parole de nombreuses femmes, de femmes de plus en plus nombreuses, qui bouleversent les raies d'une omerta, empêchant de dire la réalité telle qu'elle est.
0: Oui, c'est courageux de leur part, on va dire.
1: Oui, voilà, alors on reviendra sur ce qu'est le courage, mais c'est, oui, il se passe, c'est un événement.
5: Et du coup, tout à l'heure, il me semble que vous parliez de courage au féminin. Là, on parlait de courage, du courage de certaines femmes. Du coup, le courage au féminin, comment est-ce qu'on pourrait le, est-ce qu'il existe? Comment on pourrait le caractériser? Est-ce que ça pourrait représenter une alternative, justement, à cette représentation du courage comme étant quelque chose de viril?
1: Oui, alors moi je pense que effectivement, en tout cas, c'est un peu comme ça que Christophe de Jour le pense dans son livre, Le courage au féminin comme alternative au courage viril. Mais personnellement, je me méfie, et puis c'est le recul, d'un risque d'essentialisation, c'est-à-dire enfermer le féminin dans le féminin, en l'opposant au masculin. Et du coup, ne vaudrait-il pas mieux penser la nature contingente de notre être au monde, des rapports de genre. J'ai été construit comme homme, comme femme, au niveau social. Dépasser cette contingence et essayer d'échanger, de partager, d'opérer ce que Rancière appelle un partage du sensible, un partage d'expérience entre ce que sont amenés à vivre les femmes et les hommes dans le cours de leurs expériences professionnelles. Il y a un vaste chantier, me semble-t-il, à ouvrir.
0: Jacques Rancière, hein, qui est philosophe, un de nos philosophes contemporains, mais qu'est-ce qu'il entend par partager le sensible?
1: Partager le sensible, c'est recréer recréer les conditions d'un monde commun. De la vie, d'expériences communes, et le travail pouvait en être une. D'accord. Avec toutes les difficultés que je viens de pointer. La logique d'individualisation de la performance, mise en place dans les années 1990, empêche le travail de plus en plus de constituer ce creuset d'expériences communes.
0: De tracer sa route, quelque part?
1: D'associer travail et politique. De vivre le travail comme expérience politique, d'abord.
0: D'accord. Il me semble que Rancière, quelque part, disait, ou avait écrit plutôt, que travailler, c'était comme creuser un sillon dans le présent.
1: Oui, absolument. Ouais. Mais creuser un sillon dans le présent, c'est en s'inscrivant dans une continuité générative avec le passé et porté vers un avenir doué de futur.
0: Ouais, y a une notion de présence, si j'ai bien compris là-dedans. Il y a une notion de présence qui est forte, il y a une notion d'être courageux, c'est ce qu'on verra dans la deuxième partie. Ça peut aussi être là, être présent, être à ce qu'on fait. On approche de la fin de cette première partie et je voulais savoir, Stéphane, ce que t'avais inspiré le sujet de l'émission du jour.

0: L'émission du jour, et oui, je voudrais parler d'un concept de base en fait en psychologie analytique, et c'est ça ce que ça m'a inspiré, le courage. Alors je précise bien que je n'y connais absolument rien, mais tout de suite ça m'a fait penser à l'individuation. Alors juste pour mettre un peu de cadre, Carl Gustav Jung, qui est un psychologue suisse, donc pour lui l'idée d'individuation, c'est la prise de conscience de soi en tant qu'individu. Voilà, c'est un terme un peu barbare. C'est le moment où on se distingue d'un objet, ou généralement de l'autre. Mais c'est un peu ce qu'on retrouve dans le travail. Hein. En fait, pour aller et pas faire de Wikipédia et être bien concret, en fait, le projet, c'est un objet en soi. C'est-à-dire que, vous savez, ce sont ces moments où on vous dit, dis donc, le projet, il est en retard. Bah, non, je ne suis pas en retard. Non, mais je n'ai pas dit que tu étais en retard. Mais le projet que tu pilotes, il est en retard. Mais je ne te permets pas, je ne suis jamais en retard, etc. etc. Bon. En fait, au même titre que l'enfant fait une confusion entre lui et son doudou, le collaborateur fait une confusion entre lui et son travail. Du latin confusare, le con veut dire avec. Donc fusion avec.
1: Alors l'individuation, c'est une confusion avec son travail.
0: Oui, dans un certain nombre d'acceptations. Et cette confusion est particulièrement prégnante chez le demandeur d'emploi, en fait. Hein. La recherche d'emploi, c'est un projet en soi. Et c'est un travail. Et lorsqu'on présente son CV à un recruteur, il voit le CV comme un tableau Excel avec des critères, des indicateurs, etc. etc. Est-ce qu'il habite loin ou pas, jeune ou pas, compétent ou pas, dernière expérience, proche ou pas, etc. Mais le demandeur d'emploi, dans son CV, il voit un parcours de vie, un arrêt de ses études, c'est une grossesse par exemple, une période sans emploi, bah, ça peut être un déménagement imprévu, un drame familial, et ainsi de suite. Donc, lorsqu'il se voit refuser un poste, il le vit d'autant plus difficilement qu'il y fait une confusion entre le projet professionnel et son parcours de vie, remettant en cause jusqu'à sa place dans la société, son rapport à l'autre, etc. C'est ça en fait, hein, l'individuation, c'est la confusion entre l'objet de travail et soi-même.
1: Oui, et il y a un rapport avec le courage.
0: Ah, carrément. Dans mon cas, je suis allé rechercher cette individuation pour produire l'émission de radio que les éditeurs écoutent là actuellement, lorsqu'il a fallu la lancer il y a quelques mois. Alors effectivement, l'individuation, ça implique de mettre des émotions dans son travail qui peuvent être dévastatrices, mais c'est aussi un outil puissant. C'est aussi pour ça que le travail sera toujours un objet profondément humain. Mais bref, oui, je me suis appuyé sur l'individuation pour produire cette émission de radio. J'ai fait particulièrement attention à l'incarner, à la porter, plus que je ne l'aurais fait en fait pour un projet quelconque. Un travail ordinaire avec lequel, par déformation, j'ai plutôt tendance à prendre beaucoup de recul.
1: Effectivement, on sait mieux créer le travail quand on en détient les codes. Mais le rapport avec le courage.
0: Ouais, j'y viens. Nous ne sommes pas des professionnels de la radio, donc si nous voulons être efficaces, nous devons apprendre. Et on n'est peut-être pas doué en radio, mais apprendre, ça pour le coup, nous savons très bien le faire. Pour être cohérent avec ce que nous portons, nous faisons attention à ne pas rester dans notre zone de confort. Car nous savons que c'est ça qui fait l'expérience. Aussi, quelques mois avant même le lancement de l'émission, j'avais proposé aux chroniqueurs de prendre ma place et devenir à leur tour animateur pour générer de l'expérience, remettre en cause les pratiques. Et c'est un courage double, tout tel que je le perçois, bien sûr, et j'y vois là aucune force, mais c'est un courage double, à la fois la peur de perdre ce que l'on a individué, ce que l'on a confondu dans nous-mêmes, et à la fois la peur de se confronter à quelque chose de nouveau. En l'occurrence, la manière de faire de quelqu'un d'autre, qui est déjà une remise en cause de sa manière de faire à soi. Donc je leur dis plus simplement.
1: Ouais, s'il te plaît.
0: En échangeant ma place avec quelqu'un d'autre, j'ai peur de ne plus faire ce que je fais, et j'ai peur de le voir faire différemment. Donc que ce soit la peur du vide ou la peur de quelque chose de nouveau, dans les deux cas, le courage, c'est faire face à l'inconnu. Ce qui pose beaucoup de questions. Qu'est-ce que rien, par exemple? Je serais curieux de le savoir. Et apprendre, c'est justement accepter cet inconnu. Donc je viens juste de découvrir que mon métier de formateur, c'est de rendre les gens courageux d'une certaine sorte. Merci Eric Amraoui.
1: Est-ce que tu as un petit mot pour conclure?
0: Oui, allez, pour conclure, j'ai un peu la maladie du syncrétisme. Alors j'aimerais bien conclure sur une référence culturelle. Il y a une BD qui est formidable des années 90, qui a porté mon adolescence et qui s'appelle Canardo. C'est une BD sur un genre d'inspecteur Colombo, mais anti-héros. C'est dessiné par Benoît Socal, alors je vous invite à le découvrir si vous ne connaissez pas. Quand on a abordé le thème de cette émission, j'ai tout de suite pensé à son premier tome de Canardo qui s'appelle Le Chien Debout. Et Benoît Socal fait dire à son personnage, c'est dans un phylactère, donc le chien debout en question, qui dit « Le lâche, c'est celui qui a peur avant, le courageux, c'est celui qui a peur pendant, et le téméraire, c'est celui qui a peur après. Moi, j'ai peur tout le temps, en fait, je suis juste un couillon qui fonce. »
1: L'individuation, c'est ce que chacun fait de lui pour les autres. Merci Stéphane. Veux-tu vraiment savoir, Stéphane, à propos de ces rides sur mon visage? Eh bien, chacune d'elles témoigne de toutes les erreurs que j'ai dû faire pour trouver du courage. Do you really wanna know about these lines on my face? Well, each and every one in testament to all the mistakes I have to make to find courage. 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
1: Vous êtes toujours dans Cause à effet, votre magazine du travail, de l'emploi et de la formation. On dirait que chaque mardi soir à 21h, l'émission de ce soir s'intitule Le courage au travail. Et nous accueillons Éric Amraoui, maître de conférences en philosophie au CNAM, pour nous en parler. Nous avons regardé dans la première partie de l'émission les représentations, j'ouvre les guillemets modernes, du courage. Nous allons maintenant nous intéresser à celles qui ont eu cours bien avant. Éric, peux-tu nous éclairer à leur sujet? Je crois que le courage a été à une époque, dans l'Antiquité grecque, le signe distinctif des hommes bons, les hommes bons prêts à sacrifier leur vie pour la cité.
2: C'est ça. Alors, je rebondirai sur la définition qui a été évoquée à l'instant, disant que être courageux, c'est avoir peur pendant, dans le présent. Justement, Aristote, dans l'Antiquité, définit le courage de la manière suivante. Le courage n'est pas l'antithèse de la peur. Être courageux, c'est connaître la valeur de ce que l'on va perdre, en l'occurrence sa vie, à la guerre, pour sauver son pays, pour défendre son pays en tout cas, à tout le moins. Le courage n'est pas un absolu, il est toujours relatif à d'autres passions, la peur en l'occurrence. Il est aussi, chez Aristote, mais bon, il faudra que j'évoque, que je dise deux mots de Platon, mais c'est pas intéressant de s'enfermer dans l'histoire de la philosophie pour faire de l'histoire de la philosophie. Il me semble que là, parler d'Aristote, ça s'impose. Oui, par enchaînement logique.
1: Par rapport à la chronique de Stéphane, juste avant la coupure.

0: musicale. Tu nous as parlé de l'individuation.
1: C'est ça. Alors l'individuation, entre parenthèses, c'est d'autres auteurs que Jung en ont parlé, Simondon notamment, en particulier, c'est un art, un processus d'invention, un art d'invention de soi à travers son activité. C'était un petit peu, ça ressortait en filigrane, hein. Voilà, c'était dit. Alors, pour en revenir au courage, sa composition avec d'autres passions, le courage c'est aussi un juste milieu, choisir le moyen terme, l'équilibre entre la lâcheté, qui est crainte de ce qu'il n'y a pas lieu de craindre, et la témérité, qui est absence de craindre de ce qu'il y aurait lieu de craindre.
0: Oui, pardon. Parce que tout à l'heure, tu as évoqué le courage des guerriers. Moi, je pense à Achille, le héros courageux, quelque part. Lui, il avait peur de vivre une vie sans gloire. C'est un drôle de courage, quelque part, que celui des guerriers. Ils vont à la mort parce qu'ils ont peur de vivre quelque chose qui serait pas glorieux. Donc, quelque part, on pourrait l'assigner quasiment à une peur de vivre. Et je me dis, le courage des guerriers, est-ce que c'est vraiment ça, le vrai courage?
1: Oui. Alors, est-ce un courage pensable en un sens politique? Ce courage valorisé dans l'éthique à Nicomaque, dans plusieurs textes de l'Antiquité, enfin chez Platon, chez Aristote, c'est un courage héroïque. Le courage du héros ne correspond pas à la figure moderne du courage. Le héros agit solitairement. Agit seul face au destin, face à l'adversité, face à l'ennemi, alors que l'homme courageux des temps modernes, notamment chez Spinoza, eh bien, n'agit qu'en composition avec autrui. Alors il faudrait revenir sur la définition spinoziste du courage, mais voilà.
0: D'accord. Bah, on pourrait peut-être aborder la définition spinoziste dans le courant de cette émission. Il y a quelque chose que je voulais évoquer aussi, parce qu'on part d'Achille, donc le héros courageux, on a le courage des guerriers, ensuite il me semble que Platon, lui, il a quelque part moralisé le courage. En fait, la victoire, en fait, ensuite, c'était sur soi qu'il s'agissait de l'obtenir. J'essaye en fait de remonter le fil jusqu'au concept contemporain du courage.
1: Oui, alors Platon, c'est une figure du courage très intéressante, enfin une définition du courage. Bon, plusieurs définitions du courage, en fait. Le courage est une science, pour Platon. Il n'est pas seulement une vertu.
0: Oui, c'est une science. Hein? Alors, la science du courage.
1: Voilà. Il est à la fois objet de pratique, de praxis et de... Enfin,
0: qu'est-ce que c'est que la praxis ?
1: C'est une action hein, vertueuse. Il est praxis vertueuse. Alors, c'est un peu anachronique de parler comme ça, parce que le mot est employé plus tard, mais une action vertueuse. Et il est également science. Science du bien, du beau, du juste. Il est à ce titre une compétence.
0: Oui.
1: Le courage. Hein. Et il est une détermination sensible. Le courage, c'est aussi... revêt aussi chez Platon une fonction de veille, de, comment dire, au niveau de la gestion de l'économie des passions.
0: Je prends garde
1: à agir avec tempérance.
0: À agir avec tempérance.
1: Voilà. À éviter l'hubris, la démesure.
0: Mais est-ce que ça ne peut pas me désensibiliser? Puisque tout à l'heure, on parlait de... une sorte de lien aussi vers le monde sensible. Si Platon reste trop dans le monde des idées, enfin il n'est pas là, on pourra l'inviter à une prochaine émission, mais s'il reste trop dans le monde des idées, est-ce qu'il ne va pas justement, lui, comme on parlait tout à l'heure, nous produire une sorte de courage qui serait vide?
1: Oui. Dans la République, alors Platon compare la cité au corps humain, le cœur, justement, joue... le rôle occupe la fonction de la pratique du courage. Hein. Il tempère, comment dire, les appétits du corps venant d'autres parties, et il régit le fonctionnement du corps selon un principe d'équilibre, là aussi, hein, de justice. Platon emploie le terme justice.
0: Est-ce qu'il y a rien
1: le courage est un arbitre.
0: Et est-ce que ça peut nous aider à comprendre la notion de thumos qui a été évoquée tout à l'heure ou
1: oui,
0: pas?
1: Absolument.
0: Ou est-ce que je suis à côté du...
1: Non, absolument. Dans le corps, tel que le conçoit Platon, au sens politique, eh bien, circulent des flux passionnels, donc allant de l'affectivité vers la raison. Mmh. Et la raison, en fait, tente à donner une unité à ces flux passionnels, à ce tumulte passionnel.
0: D'accord. Parce qu'à un certain moment, quand je vais continuer à monter dans le temps, on ne va pas explorer l'ensemble des théories et concepts du courage, mais j'ai l'impression qu'à un certain moment, on a assisté à une sorte de renversement du concept de courage. Alors, beaucoup plus tard, puisque tout à l'heure j'évoquais l'ère industrielle, on va se mettre un petit peu avant le travail moderne, on va se mettre à l'époque de Hume, de Smith, d'Adam Smith, et j'ai l'impression qu'à un moment, il y a eu un renversement, c'est-à-dire qu'on est passé à une sorte de... On a parlé du courage des guerriers, le courage de sacrifier sa vie sur les champs de bataille, etc. Si je pousse à l'extrême, on est maintenant passé à un raisonnement qui serait du type un courage de ne pas se suicider face aux difficultés. On serait passé, en fait, de la notion d'avoir du courage à une notion de garder le courage.
1: Oui, garder, comme on dit, garder le cap.
0: Garder le cap. Hein? Parce que quand on me souhaite, quand on me souhaite bon courage, c'est ce qui me faisait penser à ça, c'est parce qu'on avait évoqué tout à l'heure l'injonction de bon courage au travail. Quand on dit bon courage, en fait, voilà, c'est ça. On me dit garde le cap, sois courageux, garde le cap, et puis ne désespère pas et accepte ce qui ne va pas. Et il s'agit en aucun cas, en fait, quand on me dit bon courage, on me souhaite pas d'avoir du courage, on me souhaite bien, en fait, finalement, si j'ai bien compris, on me dit garde le courage.
1: Oui, c'est ça. Le courage comme boussole, je ne trouve pas d'autres mots, comme étoile polaire, comme... Mais le problème est qu'on ne sait pas, on ne sait plus, à vrai dire, que mettre
0: derrière
1: comme substance derrière cela. Dans vers quelle direction? Dans quel temps? Dans quel lieu? Le temps que nous vivons n'est plus le temps tel que le concevait Platon, ça c'est évident, mais tel qu'il était encore conçu il y a une trentaine d'années, 30-40 ans. Les historiens ont vraiment mis le doigt sur cette difficulté en montrant le primat du court-termisme, ce qu'ils appellent le présentisme. Que devient le courage enfermé dans les limites d'un présent perpétuel ? Où il s'agit de vivre dans l'immédiateté, sans penser au lendemain, aux conséquences. Mais tu voulais intervenir.
0: Ça m'est échappé là. En fait, c'était par rapport au temps. En fait, je me disais que finalement, on n'avait plus le temps d'avoir le courage. Le courage, ça prend du temps.
1: Oui, absolument. Le courage est une expérience de la temporalité.
0: C'est-à-dire que je me suis aperçu qu'à l'instant A, à l'instant B, il s'est passé quelque chose, c'est un acte courageux. Ce serait intéressant qu'on...
1: Le courage se prépare, plus ou moins consciemment. Un travail de sensibilité, de réceptivité à ce qui se passe dans le monde, autour de soi, en soi, est nécessaire pour, en certaines circonstances, agir comme on dit courageusement. Sauf que, je le précise en passant, mais peut-être pourra-t-on encore y revenir, la personne qui agit courageusement ne le sait pas.
0: Je crois que c'est Plotin qui
1: dit ça. C'est Plotin, absolument. Donc c'est Pierre Hadot dans Voir l'invisible qui rappelle ce propos magnifique de Plotin
0: qui expliquait que la personne qui est courageuse en fait se voit pas être courageuse. Mais je vais te laisser citer
2: Je voulais juste rebondir sur ce que tu disais par rapport au fait que le courage, c'est une expérience de la temporalité. Et du coup, le fait qu'on n'est pas... C'est une valeur, entre guillemets, le courage qu'on met parfois un petit peu de côté. Est-ce que c'est parce que le courage ne produit pas d'effet immédiat?
1: Alors ça, c'est une idée, à mon avis, très importante. Les effets du courage ne s'apprécient pas dans l'immédiat. Oui, absolument. Il suppose, pour être apprécié, une continuité, l'habitation du temps, en fait, qui associe passé, présent et devenir, enfin avenir, futur. Et non l'enfermement, l'incarcération dans un présent perpétuel.
0: On peut dire que le courage colle pas avec notre époque. Hein, ça...
1: Il est structurellement difficile à vivre comme expérience.
3: Oui, mais justement, tout à l'heure, tu parlais des annonces politiques d'Emmanuel Macron et de façon générale, enfin tous les politiques qui disent « ayons le courage maintenant de faire ces réformes justement pour l'avenir en fait ». Donc c'est-à-dire qu'ils font appel à cette idée de courage d'aujourd'hui pour l'avenir. Et voilà, donc,
1: oui, ça peut paraître paradoxal parce que je viens de dire que notre époque vit enfermée dans le présent et or les non-responsables politiques ne cessent d'invoquer l'avenir, des générations futures. Ce que j'ajouterais, pour que les choses soient bien précisées, c'est que cet avenir est taillé sur mesure à ce présent. Ce n'est pas un avenir doué d'un devenir, porteur d'un devenir. Quel est cet avenir? C'est la réduction de la dette au sens, interétatique et subjectif.
0: Il va falloir que tu nous expliques, s'il te plaît, Eric.
1: Oui.
0: La dette interétatique et subjective.
1: Alors, la dette que les États ont contractée les uns envers les autres, et surtout envers les marchés. Les marchés financiers et dont le service l'accroît, cette dette, considérablement. Ce qui fait que la perspective d'un remboursement de cette dette est complètement irréaliste. Mais c'est ce qu'on nous présente comme avenir. Voilà. L'avenir, c'est rembourser la dette pour rendre plus enviable la vie de nos descendants.
0: Puisqu'on parle de dette, mais l'individu aussi, il est endetté quelque part.
1: Alors, ce qu'il faut bien voir, c'est que nous vivons le présent perpétuel dont je viens de parler, cette expérience contemporaine du temps, où le temps de la crise qui habituellement est ponctuel, eh bien, ne cesse de durer, eh bien, correspond à une raison système, pour reprendre l'expression employée par Christian Laval et Pierre Dardot dans La Nouvelle Raison du Monde. Hein, c'est très cohérent. Alors, ce qui se passe au niveau des États est en étroite correspondance à une incidence sur ce que vivent les individus, à qui on demande d'être sans cesse plus performants et de ce fait de se dépasser.
0: De se dépasser, donc ils doivent quelque chose, donc ils se retrouvent endettés.
1: Sauf qu'ils ne peuvent soutenir la cadence et surtout atteindre des objectifs sans cesse plus élevés, d'où le sentiment, selon Maurizio Lazzarato, d'endettement subjectif.
0: D'accord.
1: Donc, ce qu'il faut bien voir, c'est que c'est ça, c'est cette correspondance.
3: Et dans le même temps, on invoque quand même, il y a une sorte d'injonction permanente, contingente, au courage, justement, permanent. C'est-à-dire, au présent, il faut être en permanence finalement courageux et en permanence, il va falloir faire preuve de courage pour rembourser la dette, etc. En tout cas, pour faire tous les sacrifices qu'il faut. C'est ça le discours quand même.
1: C'est ça. Et vous voyez à quel point tout ce qui relève d'une quête, d'une logique de quête de la sensibilité est étouffé par cela. Moi, je pense que nous sommes dans une époque de virilisation absolue des esprits. Que la pensée du sensible a peu de chance pour l'instant, de faire entendre sa partition.
0: Mais ça me fait penser aussi à... Parce que c'est peut-être pas si récent que ça, parce que moi je repense à Hume, philosophe du 18e, donc c'est pas d'aujourd'hui, qui disait, dans je ne sais plus quel ouvrage, je l'avoue, que le courage est la vertu des peuples non civilisés. Pour lui, c'est la vertu de ceux qui n'ont pas éprouvé les avantages qui accompagnent la bienfaisance, la justice et les vertus sociales. On se retrouve dans un système, en fait, qui commence à se rationaliser, et qui dit que dans ce système qui se rationalise, tout sera déjà correctement mis en place, si je peux m'exprimer ainsi, et finalement, le courage, c'est quelque chose, en fait, dont vous n'aurez plus l'utilité. Le courage, c'est pour les barbares.
1: Le courage serait obsolète, alors, selon Hume. Alors, je n'ai pas lu, je ne vois pas à quel texte, je ne sais pas si c'est dans l'enquête sur la théorie des passions, je ne vois pas a priori, mais soit, prenons l'idée au pied de la lettre, le courage serait un vêtement, une peau animale endossée par l'humanité archaïque dont l'homme civilisé
0: ne rien faire d'autre que se battre
1: n'aurait plus besoin. Alors je pense que à tout le moins, mais il faudrait lire cette en contexte cette idée. J'avoue ne pas pouvoir en dire plus, sous peine de risquer de schématiser la pensée de Hume.
0: Okay. Je vais vous... Dites-moi, Laurence.
3: En fait, Laurence. Je voulais revenir sur cette question de l'avenir et du devenir dont tu as parlé. Oui. Puisque, en gros, tu as dit, enfin, je reformule, mais comme j'ai compris, qu'on parle beaucoup d'avenir sans parler justement de devenir. Et que du coup on parle de courage et que donc bref en fait on parle d'avenir, c'est un peu vide parce que justement on ne parle pas de devenir et on parle de courage et que ça c'est un peu vide. Donc là j'ai deux questions, c'est est-ce qu'il n'y a pas quand même aujourd'hui des signaux qui montrent que justement on arrive un petit peu à bout de souffle de ce discours toujours identique, renouvelé, et qu'il n'y a pas des volontés quand même si elles ne sont pas majoritaires, mais de créer, de devenir, de resituer les choses dans une perspective temporelle un peu plus longue, de plus long terme. Et aussi, est-ce que tu l'as dit tout à l'heure, est-ce que ce n'est pas une façon de se réapproprier justement la substance de ces mots-là, quoi, comme les mots devenir, les mots de courage,
1: Oui, un fort heureusement, il existe des expériences, ce que les zadistes en sont, en montrent le manifeste en acte, les Indiens du Chiapas également, dont l'expérience peut être porteuse des ferments d'une nouvelle habitation du temps, d'une autre expérience du temps. Ça, oui, complètement. Je ne suis pas de ceux, ni un catastrophiste éclairé, ni pessimiste. Je raisonne un peu de manière proche de Spinoza, disant que la liberté, c'est être conscient de ce qui nous détermine, mais pour ensuite œuvrer différemment. Oui, il y a des creusets d'invention de possibles. En fait, les zadistes, les Indiens du Chiapas et bien d'autres expériences dont on parle peu dans les médias sont des creusets d'invention du possible.
0: Et du courage ?
1: Et du courage, par conséquent. Mmh. Hein ? Oui, tout à fait.
3: C'est du courage que d'essayer, que de tenter justement d'inventer des possibles dans des contextes où...
1: Je pense, j'irai jusqu'à définir le courage, mais on le verra plus précisément en évoquant la pensée de Spinoza, comme stratégie de vie. C'est la vie qui invente. Tout à l'heure, je parlais d'un raisonnement vide de vie. Voyez, au sens politique, purement rationnel, eh bien, la vie essaie, comme les fleurs sous le macadam, essaie de soulever cette écorce. Et la vie... emprunte des chemins détournés, mais finit toujours par se frayer un chemin.
0: Sandrine, tu voulais intervenir ?
2: On parle du coup un petit peu de l'instrumentalisation du courage, mais du coup la question que j'ai, c'est peut-être un petit peu naïf, mais qu'est-ce qui pousse ces personnes à l'instrumentaliser ?
0: C'est la force.
1: Je ne suis pas sûr que ce soit conscient, volontaire. Ces personnes inscrivent leur action dans un processus, une logique valorisante pour elles, pour laquelle elles ont développé des compétences. Donc, il n'y a pas vraiment, à mes yeux, d'instrumentalisation. Mais leur action renvoie à un phénomène que décrit magnifiquement Albert Cohen dans Belle du Seigneur, dans au chapitre 35, où il dit que le culte de la force est en fait la réalité que voile l'expression des bons sentiments chez celles et ceux qui peuvent se permettre de le faire. Autrement dit, qui dispose du pouvoir économique, culturel, financier, etc.
0: Le courage est leur ennemi, quelque part, en fait. Enfin, le courage des autres. Si le courage des autres pourrait être l'ennemi de ces gens-là...
1: Il pourrait.
0: Donc c'est peut-être pour ça qu'ils en ont peut-être un petit peu peur, finalement. Peut-être qu'il est, il y a peut-être, ils en sont, ben, ils en sont peut-être un petit peu conscients, quand même.
2: Mais c'est peut-être aussi parce que je suis pas totalement d'accord avec le fait que c'est quelque chose d'inconscient. Je pense qu'il y a peut-être un calcul derrière et que justement ils l'instrumentalisent parce que justement ils ont un gain derrière. Ils y gagnent quelque chose.
1: Ils profitent de ce système. Ils profitent d'un système que Marx, dans ses essais de philosophie, définit en un sens quasi alchimique. Le pouvoir de l'argent, qui est capable de transformer la lâcheté en courage. Et donc, moi je pense qu'il y a un texte magnifique chez Marx. Voyez, qui peut acheter le courage et courageux, fut-il lâche ? L'argent ne s'échange pas contre telle qualité, telle chose, telle force de l'être humain. Il s'échange contre la totalité du monde objectif de l'homme et de la nature. Vous voyez ? Et cette perte du rapport à la réalité de ce qu'est le courage. On pourrait dire que ces personnes sont en état, pour reprendre une idée de Sigaud, d'aliénation culturelle, coupées de la réalité, de la vie et du monde.
0: C'est une impression, oui, j'ai parfois cette impression. J'ai parfois cette impression qu'il y ait deux mondes. Je le vois aussi par rapport... Je ne vais pas trop m'attarder sur cette deuxième partie, mais parfois, quand je vois aussi certaines façons d'apprendre, ce qui peut nous être proposé comme système, quand je vois tout ce qui est le développement de façon outrancière de tout ce qui peut être numérique, numérisé, parfois je me demande si certaines personnes ne vivent pas dans une certaine illusion. Sans transition, merci pour cette session. Sans transition, on va passer à la chronique de Laurence.

0: Alors, bah moi, spontanément, l'idée qui m'est venue en tête quand on a parlé du thème de l'émission, c'est celle du courage managérial. Parce que c'est une expression qu'on peut entendre de ci, de là, dans les conversations informelles au travail. Et ben, c'est pas le courage qui lui a manqué, hein. Ou de façon plus incantatoire, faucon, bref, du courage. Mais le courage managérial, au fond, c'est quoi? Est-ce qu'on peut dire, par exemple, qu'on en a ou qu'on en a pas, que parfois, mais pas toujours, que c'est selon la situation et la réaction que nous avons à cet instant dans la situation. Alors pour mieux comprendre ce que ce courage managérial signifie, j'ai fait une petite enquête auprès de personnes connues et inconnues que j'ai pu croiser dans mon travail ces derniers jours. Donc autant dire une démarche très scientifique. Deux remarques. La première, c'est que la définition spontanée varie d'une personne à l'autre. Et la deuxième, c'est que ça sent souvent le vécu. Alors, si j'ai tout bien compris, celui qui a du courage managérial, en résumé, c'est celui qui ne se range pas derrière l'avis de son grand chef, alors qu'en off, il t'a dit « c'est vraiment bien ce que t'as fait ». C'est celui qui parle avec franchise et qui n'esquive pas face à quelqu'un qui ne fait pas bien son boulot. Là c'est aussi « c'est vraiment bien ce que t'as fait ». C'est celui qui te soutient dans ce que tu fais, dans tes choix, et qui t'évite de devoir faire des choses pour hier, malgré les injonctions de plus haut qui ruissellent sur sa chemise. C'est celui qui t'impose le repos quand t'es mal en point alors qu'il est lui-même en pleine galère sans son projet et que toi, mais t'es prêt à rester. Et c'est enfin celui qui intervient en cas de conflit entre deux personnes ou au sein de l'équipe sans prétexter. Bon non mais sérieux, on est tous des adultes là quand même. Donc là, je me suis dit qu'il en fallait aussi sûrement du courage pour être manager. Donc la question n'était plus tellement « mais il est où le courage managérial ?» mais plutôt « il est où le manager ?» Car à force de parler de courage managérial, qui voudrait devenir manager ? Et il faut avouer que ce n'est pas une chose facile, toutes ces situations à gérer. Et je le reconnais, quand je parle de mon chef, je dis rarement « waouh, quel courage !» Et pourtant, il y en a des monstres, des sorcières et des dragons machiavéliques dans le monde du travail. Sauf que, dans le cas où il assure son rôle de manager, je vais dire plutôt facilement « ouais, bon, il a géré, mais bon, il a fait le job, quoi ». Et dans un cas plutôt négatif, j'aurais plutôt tendance à dire « là, le courage managérial s'est absenté de lui ». Bon, ce qui se traduit à peu de choses près par « bon, bah là, il n'a pas assuré, quoi ». À ce stade de mon enquête, je pouvais donc constater des représentations différentes, subjectives du courage, en situation. Mais bon, peu ou prou, cela revient toujours à dire ou ne pas dire, à faire ou ne pas faire, assumer une parole, une idée, des valeurs, mouiller le maillot, dépasser son intérêt particulier au profit de l'intérêt collectif, prendre position avec ses mots ou ses actes, parfois contre l'absurdité que savent si bien produire les organisations humaines. Et puis cela revient toujours à juger son manager, lui reprocher de ne pas être à la hauteur de la situation. Et là, vous êtes déçu, la confiance s'étiole, l'aigreur vous guette. Alors un conseil, ne restez pas dans cette situation. Ne vous découragez pas et encouragez votre manager à se former. Car oui, mon enquête m'a permis de découvrir une merveilleuse solution, la formation au courage. Alors quelques intitulés en vrac, exprimer son courage managérial, faire face avec efficacité et courage aux situations difficiles. Et oui, tout cela existe. Et grâce à cette formation, votre manager va pouvoir devenir résistant à toute tentation de fuite ou d'inaction. Aller de l'avant dans toutes les situations. Notez une indication importante qui est toujours précisée en début de programme. Cette formation ne nécessite pas de prérequis à la bonne heure. Et donc, en une ou deux journées, ces formations promettent, je cite, de devenir exemplaires en assumant ses décisions et en adoptant des attitudes et comportements pour se dépasser et vivre les situations difficiles avec légitimité, exemplarité et responsabilité. Fin de mon enquête. Je me demande si tout ce concept de courage managérial n'est pas tout simplement une basique bouse de bison, donc bullshit en anglais, l'allitération en moins, et tout simplement un moyen de faire du buzz et de se faire du beurre. Donc, se former pour développer son courage managérial, finalement, que cache cette injonction, une de plus d'ailleurs, que dit-elle de ce qui se passe dans nos organisations de travail et des motivations de ceux qui aspirent à monter les échelons de la hiérarchie? Et est-ce que le désir de reconnaissance parfois ne prévaut-il pas à celui d'être réellement en situation de responsabilité d'un collectif initiateur et animateur, comme vous disiez Eric tout à l'heure, d'expériences communes dans le travail, en acceptant de prendre tout ce qui va avec, avec discernement, en gardant son sens critique, et puis en restant un peu congruent entre ce qu'on dit et ce qu'on fait. Bon, l'enquête reste ouverte, il faudrait aussi que j'interroge mon chef, mais en fait là il n'est pas là, et puis bon, le déranger pendant ses vacances, j'avoue, j'en ai pas le courage.
1: On va l'appeler. Du buzz et du beurre, merci Laurence. Mais la question que je me pose, Laurence, la question que je me pose sans cesse est où je pourrais trouver du courage, du courage, du courage. On écoute la grande Sophie dans l'émission Cause à effet sur 93.1 FM Radio Cause Commune.
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1: Vous êtes toujours dans Cause AFF, votre magazine du travail, de l'emploi et de la formation, en direct chaque mardi soir à 21h. L'émission de ce soir s'intitule Le Courage. Et nous accueillons Éric Chamraoui, maître de conférence en philosophie au CNAM, pour nous en parler. Troisième partie de l'émission. Aujourd'hui, dans le travail, qu'est-ce que c'est qu'être courageux? Qu'est-ce que ça pourrait être? Qu'est-ce que cela devrait être? Est-ce que ça pourrait nous aider à vivre mieux au travail? On a déjà évoqué quelques pistes, on va en reparler. Mais tout d'abord, Sandrine, que nous as-tu préparé sur ce sujet? Qu'as-tu à nous en dire?
2: Bon, vous allez le voir, ça va permettre de créer beaucoup de ponts avec tout ce qu'on s'est déjà dit. Travail et courage. En fin de compte, nous en parlons assez rarement. Et pourtant, qui n'a pas un jour prononcé à un collègue « bon courage » ? Aussi, en fouillant l'actualité sur le sujet, nous avons pléthore d'articles avec des intitulés du douteux, du type « 5 astuces pour devenir courageux ». Et finalement, il y a assez peu de dossiers sérieux sur cette thématique. Mes recherches sur l'actualité de ces derniers mois se sont donc transformées en fouilles archéologiques. Mais mes efforts ont porté leurs fruits puisque j'ai pu mettre le doigt sur de nombreuses analyses autour de l'essai « La fin du courage » de Cynthia Fleury, publié en 2010. À la fois philosophe et psychanalyste, elle établit un lien entre courage et vigueur démocratique. On en parlait tout à l'heure avec le lien avec le politique. Mais surtout, elle voit dans le courage le meilleur outil de protection du sujet. Autrement dit, un moyen pour une personne de se faire sujet, d'être soi-même, singulier et en somme irremplaçable. Et là, on fait le lien direct avec la chronique de Stéphane sur l'individuation. Selon elle, le courage est une affaire de lien. C'est tout d'abord le lien avec le sens. On n'agit pas en faisant le deuil du sens. Il n'y a pas de clivage du sens et de l'agir. Le courage, c'est le fait d'agir en accord avec ses principes, ses valeurs. Il s'agit également du lien avec les autres. Même si le courage fait rupture, dire non ou le fait de se mettre en marge, c'est toujours pour garder un lien plus qualitatif avec la communauté, avec les autres. Puis, c'est un lien avec l'avenir, on en parlait tout à l'heure, c'est se mettre dans une posture de construction. D'ailleurs, elle souligne que le courage est souvent signe de commencement. Au-delà de cette définition, Cynthia Fleury tente dans son essai d'expliquer pourquoi notre société serait dessaisie du courage, autant d'un point de vue individuel que collectif. Au niveau individuel, elle parle en partant d'un constat particulier au niveau du monde du travail, et puisqu'elle est psychanalyste, elle a recueilli un certain nombre de témoignages de travailleurs, des travailleurs qui lui exprimeraient au quotidien un écart entre ce qu'ils doivent faire et ce qu'ils estiment être juste moralement. Elle évoque notamment le cas des traders qui spéculent à la hausse les actions d'entreprises qui annoncent dans le même temps des licenciements massifs, ou bien encore ces salariés sommés d'être collaboratifs quand bien même ils savent qu'ils seront évalués que sur leurs résultats individuels. Nous pourrions en citer bien d'autres, et ce sont justement face à ces situations que nous renonçons à faire preuve de courage en pensant nous sauver. Ainsi, la multiplication de ces petites lâchetés, de ces démissions quotidiennes ne sont pas sans conséquences. Bien plus que la simple érosion de notre courage, elle entraîne celle de notre image. Nous l'avons dit tout à l'heure, le courage est ce qui nous permet d'advenir comme sujet singulier. Inversement, le manque de courage brise notre capacité d'agir sur le monde, sur le système, et nous rend plus vulnérables. À Cynthia Fleury d'ajouter que, sur le long terme, pour un individu, comme pour une collectivité, il n'existe qu'une seule manière de se protéger, assumer ce en quoi l'on croit et ne pas renier ses valeurs morales. Nous le voyons bien, les enjeux du courage sont donc forts. Et alors, pourquoi nous nous révoltons si peu de ces situations? L'auteur met en lumière au moins deux raisons. La première tient au fait que le courage est solitaire et sans victoire. Autrement dit, il ne garantit en rien la réussite, quand bien même le monde du travail exige performance et résultats. Ainsi, rien ne nous encouragerait à être courageux puisque toute action entreprise sans produire de succès immédiat ou de reconnaissance sociale serait assimilée à un échec dramatique. Deuxièmement, le fait de se sentir interchangeable ou substituable n'inciterait en rien à faire preuve de courage. Au contraire, c'est le parfait alibi. Comme elle l'illustre si bien, qui n'aurait jamais justifié ses actes de la façon suivante. Je sais que ce n'est pas top, mais si je ne le fais pas, quelqu'un d'autre le fera de toute façon. Alors tant qu'à faire, ne vaut-il pas mieux que je le fasse ? Le tableau étant ainsi dressé pour chacun de nous, qu'en est-il maintenant sur le plan collectif ? Cynthia Fleury explique le dessaisissement collectif du courage par l'instrumentalisation qui en est fait et tout particulièrement par les hommes censés incarner la démocratie et donc l'intérêt général. Qui n'aurait jamais entendu de personnalité politique, on en parlait tout à l'heure, invoquer le parler vrai, le courage de faire telle ou telle réforme, d'oser la rupture ? Et pourtant, ô combien de fois nous avons été désillusionnés, ô combien il ne nous resterait plus que le goût amer d'une vaste mascarade. Et pour couronner le tout, dessaisissement du courage individuel et collectif s'entretiennent mutuellement en générant un cercle infernal. Pas de courage collectif sans courage individuel. Sans vouloir vous assommer davantage, j'ose avec une certaine naïveté demander comment chacun de nous peut se ressaisir du courage. Cynthia Fleury commençait-elle pas son essai en disant « J'ai perdu mon courage comme on perd ses lunettes ». Serait-il si difficile de retrouver ses lunettes ?
1: Merci Sandrine. J'ai perdu mon courage comme on perd ses lunettes. Alors comment faire pour les retrouver ? Eric, tu n'es pas opticien, tu es philosophe. Est-ce que tu peux tout de même nous aider ?
3: En tout cas, je peux évoquer le nom d'un philosophe qui était polisseur de lentilles et qui essayait de forger des idées adéquates des choses, donc d'une certaine manière de chausser des lunettes.
1: Je crois que c'est le monsieur dont, que tu as voilà, commencé Spinoza, à évoquer tout à l'heure.
3: Spinoza, dont je parlais tout à l'heure, et que, sauf erreur de ma part, ne cite pas Cynthia Fleury.
1: C'est une méprise de sa part.
3: Mais on peut le lui pardonner.
1: On le fera.
3: Alors, oui, donc... Cynthia Fleury parle de dimension solitaire du courage, nocturne un peu, invisible. Elle associe étroitement l'expérience du courage au contrepoint qu'elle constitue par rapport à celle de la lâcheté. Elle parle de la lâcheté, des lâchetés qu'elle a déplorées tout au long de sa vie. Alors, la perspective qu'ouvre Spinoza est autre que celle d'entropie, de l'entropie démocratique que décrit Cynthia Fleury. Elle est autre que celle selon laquelle le courage nous imposerait un épuisant effort de Sisyphe. Il est perpétuel recommencement, obligation de recommencement. Hein, mais ça, c'est le courage présentiste hein, aussi, en tout cas. Alors, pour Spinoza, il y a vraiment, me semble-t-il, sa lecture offre des ressources pour penser le lien entre la dimension solitaire du courage et la dimension collective. Être courageux, c'est à la fois persévérer dans son être, rechercher ce qui est utile, c'est-à-dire au sens de bon pour soi, mais en tant que bon, mais immédiatement en tant que bon pour autrui. C'est pas bien ou mal, mais bon ou mauvais. Donc, je persévère avec fermeté, l'animositas dont parle Spinoza, et dans le même temps que j'ai en vue ce qui est bon pour autrui, utile. L'utile propre se rejoint l'utile commun. Et ça, Spinoza lui donne un nom, la générosité.
2: C'est-à-dire désintéressé pour l'individu qui agit de manière courageuse, en fait, si je comprends bien.
3: Alors, Spinoza ne le pense pas en termes de désintéressement, mais de nécessité vitale. Hein ? C'est-à-dire que nous ne pouvons nous augmenter notre puissance de pensée et d'agir sans que celle d'autrui le soit. D'accord. Conjointement.
1: Est-ce que ça rejoint la notion de présence qu'on a vue là, quelque part, est-ce que Spinoza ne veut pas nous dire d'avoir le courage d'être acteur de nos vies, en fait, d'être dans la présence ?
3: En tout cas, alors Spinoza n'emploie pas le terme présence. Comment dire ? Il s'agit pour lui de devenir soi-même, de passer du moi, des représentations que je me fais de moi, à ce que je suis, à ce que je puis être, de manière solitaire et politique, enfin en relation avec, avec autrui. Et tout ce processus porte un nom, c'est celui de la fortitude, du latin fortitudo, le courage.
1: Qui n'est pas la force.
3: Non.
1: Qui n'est pas de confusion.
3: La fortitude, c'est la force d'âme.
1: D'accord.
3: Mais au sens où elle constitue une puissance active, joyeuse. Hein? C'est-à-dire que les déterminismes me conditionnent, mais néanmoins, je fais le pari qu'il est possible de m'arracher au marécage de la servitude.
1: D'accord. Et donc, en fait, on a... Oui. D'accord. Donc, en quelque part, on prend acte de l'état du monde dans lequel on se trouve.
3: Oui.
1: Et puis, on a pris acte de quel qu'il est. Et le sujet, c'est pas tant de vouloir absolument changer le monde ou d'attendre une espérance dans un autre monde en acceptant son sort. C'est plutôt de se dire, le monde, il est comme ça. Eh bien, il est comme ça. OK, je prends acte. Et moi, maintenant, je fais quand même quelque chose de ma vie. J'ai le courage d'affronter le monde tel qu'il est.
3: Mais c'est plus profond que ça, c'est opposer une logique de puissance au sens de la vie, de ce qui persévère dans l'être, à une logique de pouvoir, le pouvoir qui sépare. Hein? Et le désir est le ferment de cette puissance, le désir d'augmenter sa capacité de penser et d'agir. C'est ça.
1: Et ça, est-ce que ça, si on en revient au travail d'aujourd'hui, comment est-ce que ça peut m'aider au quotidien dans mon travail? On a évoqué là des situations telles que celles des traders qui spéculent dans les entreprises qui licencient. On a évoqué des personnes qui ressentent un écart entre ce qu'ils doivent faire et ce qu'ils estiment être juste moralement. C'est ce qu'évoquait Sandrine dans sa chronique. Comment est-ce que je peux... en fait, est-ce que ça s'apprend à être courageux? Est-ce qu'il y a une...
3: Ben, je pense en tout cas qu'il y a...
1: Une école du courage.
3: Une...
1: Je peux peut-être l'ouvrir.
3: En tout cas, on peut y tendre, sans prétendre y parvenir, mais je rebondirai sur l'intervention de Laurence tout à l'heure, montrant la nécessité de dissocier l'image que nous nous faisons de soi, y compris valorisée au sens de la quête d'un habitus courageux, et la personne. Mieux vaut penser au manager qu'à son courage. Et j'ai trouvé cette distinction forte, en tout cas donnant à penser, me semble-t-il. Alors, distinguer le singulier, parce que la personne du manager, elle est porteuse de potentialité, de singularisation. C'est un peu le sens du travail de Ghislain Deslandes dans son essai sur les données immédiates du management ou son essai sur la condition managériale. Donc il est à la fois professeur de gestion à l'ESCP Europe et philosophe, docteur en philosophie. Et je trouve que son questionnement rejoint le sens de ce qui était dit tout à l'heure. Privilégier le singulier. Et qu'est-ce que le singulier? C'est la capacité d'une mise en mouvement singulière, stylisée, de sa vie, de soi, indépendamment de l'image que l'on cherche à valoriser. En l'occurrence, celle d'un individu courageux, attractif. Nous sommes, comme le dit Michel Feher, dans le temps des investis, où il s'agit peut-être moins de chercher à être reconnu qu'à devenir attractif.
1: Oui. Oui, Laurence.
4: Mais pour faire le lien aussi avec le travail, est-ce que finalement le courage aujourd'hui, c'est pas de fuir là où on travaille aujourd'hui et de créer son propre travail, c'est-à-dire creuser, alors peut-être d'inventer
1: son sillon,
4: ouais, de creuser son sillon, mais en tout cas d'essayer d'imaginer quel peut être son travail singulier, quitte à inventer ou composer, enfin voilà, sans rentrer dans une case qu'on appelle dans les entreprises poste de travail. Et du coup, justement, pour voilà, et ça demande du courage d'ailleurs.
3: C'est ce que dit Spinoza dans l'éthique. Dans certaines circonstances, il est nécessaire d'avoir le courage de fuir des situations qui mettent en péril la persévérance dans mon être et, au-delà, ma santé, mon salut et ma vie. Donc oui, moi je pense que c'est un chemin de vie, que celui de la puissance de vie, enfin de la persévérance dans l'être. Absolument, c'est une voie qui peut paraître l'exploration d'une dimension cachée du courage, en creux, négative, le courage de fuir. Mais justement, l'originalité de Spinoza, c'est de montrer que la fuite n'est pas nécessairement lâcheté.
1: La fuite n'est pas lâcheté. Est-ce que c'est... on a aussi parlé tout à l'heure de... On entend parler du courage comme une singularité, et puis on entend parler de courage individuel, de courage collectif, et de l'un ne pouvons pas aller sans l'autre. C'est un petit peu paradoxal. Cette notion, en fait, je peux pas être courageux tout seul, mais en même temps, c'est un travail singulier. C'est un travail solitaire, mais tout seul, il n'a pas de sens sans collectivité.
3: Ben, c'est-à-dire que dans la philosophie de Spinoza, chaque individu, idéalement, en recherchant, en persévérant dans son être, se situe à l'articulation de l'individuel et du niveau individuel et du niveau collectif. Alors après, on peut évidemment, et c'est légitime pour toute philosophie, on peut opérer la critique de cette manière de voir, mais je la trouve pour ma part très, très riche en ressources de pensée de l'actualité.
1: D'accord. Est-ce que ce sera notre... Est-ce qu'on va prendre le courage de conclure là-dessus ? Cette émission, le temps est difficile. Est-ce que tu veux rajouter quelque chose, Eric ?
3: Je rajouterais simplement qu'aujourd'hui, l'époque a inventé un autre rapport à la mort. Mais ça, la vitalité au travail, la valorisation de l'augmentation de sa vitalité joue contre l'affirmation de la vie, la persévérance tranquille dans l'être, et que nous vivons, me semble-t-il, une séquence historique inédite à ce niveau.
1: Merci. Merci Eric. C'était Cause à effet, le magazine du travail, de l'emploi et de la formation, une émission Cause commune sur 93.1, avec la participation régulière de Laurence, Sandrine, Patrick, votre animateur pour ce soir, et de Stéphane, votre présentateur habituel, qui reprend les rênes de son émission de la semaine prochaine, sans oublier Maestro Olivier Grieco à la régie, et avec la participation exceptionnelle d'Éric Amraoui. Éric, merci infiniment. Philosophe, docteur en philosophie, maître de conférence en philosophie au Conservatoire national des arts et métiers. Merci beaucoup Éric. Nous retrouvons comme chaque semaine mardi prochain. Nous recevons Didier Demazière, directeur de recherche au CNRS, pour nous parler de la place du chômeur dans la société. Si l'émission vous a plu, elle continue sur Internet. 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On se quitte en musique avec Dominique A. Si seulement nous avions le courage des oiseaux qui chantent dans le vent glacé. Bonsoir à tous et bon courage.
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0: Pour eux, sachant qu'il n'y a pas de vraie définition scientifique, c'est les métaux traces toxiques, c'est-à-dire les métaux qui sont en petite quantité, en traces dans le corps, et qui sont toxiques pour le corps.
1: Écoute, c'est super que tu fasses cette référence à l'Antiquité, parce que effectivement, en réfléchissant à l'émission, déjà, elle va s'appeler Métallome.
0: Oui, c'est rigolo.
1: Alors déjà, expliquer aux auditeuristes qui ne le sauraient pas que le métallome, c'est finalement l'ensemble des métaux présents dans un organisme. Et peut-être quand même dire que dans le corps humain ou dans les organismes vivants, ces métaux représentent 1% en fait.
0: Oui, le volume, c'est même pas 1%. Hein, parce que, en réalité, nous avons beaucoup de métaux. Hein, nous avons du fer, du zinc, du sélénium.
1: Dire que c'est un peu comme les champignons, en fait. C'est tout est poison, rien n'est poison. C'est-à-dire qu'on a besoin des métaux. Ils sont même très, très importants parce que, si j'ai bien compris, c'est eux qui font les interconnexions.
0: Alors, certains sont absolument indispensables, mais les métaux traces toxiques ont cette caractéristique de ne pas être indispensables. C'est-à-dire que si tu avais zéro atome de plomb dans le corps, tu fonctionnerais parfaitement.
1: Alors, d'accord, ça c'est pour le plomb, mais
0: il y en a
1: d'autres métaux
0: comme le fer,
1: qui deviennent toxiques.
0: En quantité, oui. Le fer, le zinc,
1: voilà.
0: Même selon la forme, le fer, le zinc, le sélénium. Le fer, c'est très rigolo, si j'en ai pas assez, je fonctionne pas. Si j'en ai la bonne dose, je vais super bien. Et si j'en ai trop, eh bien de nouveau, je ne fonctionne pas et ça peut être une maladie qui peut être... ça peut emmener très très loin dans la maladie.
1: Alors, je te disais comme ça en privé que j'étais née dans une imprimerie. Il y avait encore, dans les années 70, un atelier de composition au plomb. Hein, des fontes en plomb qui étaient là depuis 3-4 générations. Et ça m'a fait réfléchir au saturnisme et je cherchais un texte un petit peu comme ça qui fasse un lien historique.
0: Avec la primerie.
1: Avec le saturnisme en fait.
0: Donc ce serait la contamination par capillarité entre un bloc de plomb et ta peau.
1: Oui,
0: alors, il y a
1: c'est
0: des substances
1: ça.
0: Qui sont beaucoup plus sensibles. Effectivement, je n'ai jamais entendu dans mes recherches parler d'intoxication dans l'imprimerie.
1: Ah si, le saturnisme c'était très connu, on disait aux imprimeurs que c'était de leur faute, ils étaient alcooliques, ou ils s'entretenaient mal, ou ils savaient pas se laver, mais en fait ils étaient, les compositeurs au plomb étaient...
0: D'accord.
1: Était malade de saturnisme, oui, bien
0: alors
1: sûr.
0: Alors moi, je pensais plutôt à l'utilisation, parce que le plomb, on l'a utilisé pour plein d'utilisations, les peintures, les instruments.
1: C'est pour ça que j'avais envie de commencer cette émission en lisant un texte d'une historienne qui s'appelle Judith Rennhorn. Et c'est un texte assez récent qui s'appelle « Blanc de plomb, histoire d'un poison légal ». Une introduction qu'elle a intitulée « Les raisons de la colère ». Arsenic, benzène, pesticides, phtalates et fibres de carbone, nanoparticules et produits plastifiants. La liste est longue des substances dangereuses qui peuplent notre monde toxique. Des ateliers industriels et des surfaces agricoles, où elles sont largement utilisées depuis 2 siècles, elles ont conquis l'air ambiant et l'espace domestique, l'école et les peintures, la nourriture, les emballages alimentaires et les produits cosmétiques. Pas un aspect de la vie quotidienne qui n'échappe désormais à cette myriade de poisons, cancérogènes ou perturbateurs endocriniens, suspectés ou avérés. Chacun le sait et pourtant y consent. Les mobilisations partielles et sporadiques qui émergent çà et là se heurtent au mur de l'approbation passive de l'intoxication collective. Dès l'Antiquité et dont l'emploi industriel s'est considérablement accru depuis le début du 19e siècle, interroge la fabrique commune du consentement à l'empoisonnement ordinaire dans la société contemporaine et en particulier dans le monde du travail où ce métal est employé à de nombreux usages. Pourquoi et comment une société s'accommode-t-elle de ce qui pourtant s'apparente à un crime ? Car le plomb qui tue dans les ateliers empoussiérés n'est pas moins mortel que celui de la balle d'un revolver et ne donne pourtant lieu à aucune cour d'assises.

Partons de ce constat. L'oxyde de plomb, dénommé céruse ou blanc de plomb, produit reconnu éminemment dangereux pour la santé humaine, a été massivement fabriqué, diffusé et utilisé depuis la fin du XVIIIe siècle pour blanchir la peinture qui a couvert les murs des villes européennes pendant 2 siècles d'urbanisation galopante, et ce, en toute connaissance de cause. Comment une substance identifiée comme toxique a-t-elle pu se maintenir durablement au sein du paysage industriel et sur le marché ? Comment les ouvriers au front de l'intoxication, le corps médical constatant les dégâts sanitaires, les industriels fabriquant leurs produits, l'opinion publique témoin de l'épidémie, les pouvoirs publics enfin, pétrifiés entre devoir de protection de la santé publique et exigence de développement économique, ont-ils accepté que le plomb devienne un toxique omniprésent dans l'espace urbain ? Face à l'insoutenable légèreté de la vie humaine, la logique sociale, industrielle et politique a imposé son rythme et ses nécessités, faisant de la céruse un poison légal.

L'exigence de justice sociale qui est la nôtre s'accommode mal de l'exposition durable de populations à des substances dangereuses aux conséquences sanitaires avérées. Le plomb, première substance légalement reconnue comme un poison dans l'espace de travail par la loi du 25 octobre 1919, n'a pourtant pas disparu de l'atelier ni de l'usine. Son étude se révèle précieuse pour comprendre la mécanique complexe du maintien des substances et des procédés dangereux au travail et dans l'environnement, au-delà des mobilisations savantes, sociales et syndicales et des régulations négociées, entre délit, déni, dénonciation et accommodement. En suivant le chemin de la Céruse, des lames de plomb dans l'atelier au mur des appartements, on embrasse l'ensemble de la chaîne de toxicité, de la fabrication du produit à son usage artisanal et industriel, jusqu'à sa fréquentation par les particuliers en fin de course. Car la Céruse n'a pas fini de faire parler d'elle, alors que les peintures contenant le pigment de plomb ont lentement décliné en Europe après la Seconde Guerre mondiale et ont cessé de constituer un problème majeur de santé au travail, alors qu'un siècle de myope errement réglementaire a débouché sur l'interdiction de son usage par une directive européenne de 1992, le blanc poison demeure pourtant là, tapis dans les immeubles insalubres des grandes villes contemporaines. Arme létale à double détente, le plomb contenu dans les peintures anciennes fait de nouveau résurgence sur les murs dégradés de l'habitat indigne, provoquant depuis les années 80 une épidémie de saturnisme infantile qui peine à s'éteindre au début du XXIe siècle. De poison professionnel respiré par les ouvriers de la chimie et les peintres en bâtiment, la Céruse s'est muée en poison environnemental dans la bouche des enfants.

0: Alors après, qu'est-ce qu'on appelle saturnisme? C'est ce que tu vas nous expliquer, c'est-à-dire toutes les maladies qui sont générées par des excès de métaux.
1: Selon le métal, on peut avoir un nom ou pas. Il y a un nom notamment pour donc le plomb, le saturnisme, l'argent, ça s'appelle la maladie de la peau bleue, parce que lorsqu'on on a trop d'argent dans le corps, notre peau vire au bleu, et la maladie s'appelle l'Agirie.
0: D'accord. Et c'est quoi les symptômes?
1: Alors la première, c'est une couleur bleue, mais ensuite on reste très très proche à chaque fois, c'est des problèmes cardiaques, des dégâts irréversibles au cerveau et au système nerveux.
0: Voilà, donc c'est à peu près les mêmes symptômes que ce qu'on appelle le saturnisme, en fait.
1: Le saturnisme, voilà. L'intoxication aux métaux lourds, la plupart des métaux lourds sont neurotoxiques. J'expliquerai pourquoi. Ils adorent le gras, et le cerveau contient du gras, et donc ils vont se planquer dans le cerveau, mais comme ils sont super antioxydants, ils suroxydent le cerveau, qui ne peut plus fonctionner correctement.
0: D'accord. Alors ça, c'est le cerveau, mais en fait, ça, c'est régulé par le foie, non, n'est-ce pas, ou...
1: Donc, enfin, en réalité, c'est d'éliminer ce qui n'est pas OK pour le corps.
0: Voilà.
1: Il travaille de concert avec les reins. Sauf que, et donc, il a des filières spécifiques qui sont capables d'éliminer les métaux. Parce que dans la nature, on était confronté à quelques traces de métaux. Sauf qu'aujourd'hui, notre capacité de détox naturelle, la capacité de détox naturelle du foie, est mal entretenue. Mmh. C'est-à-dire qu'on ne donne pas au foie ce qu'il faut pour faire bien son travail,
0: c'est ça.
1: D'un côté, et de l'autre côté, on lui demande trop de travail. Ma croyance en tant que naturopathe, c'est que si on faisait tout ce qu'il faut pour que notre foie fonctionne au top tout au long de notre vie, c'est-à-dire arrêter de lui mettre trop de poison, y compris le poison dans l'assiette, y compris la mauvaise alimentation, d'une part, et d'autre part, lui donner les nutriments pour bien fonctionner, c'est-à-dire la vitamine C, toutes les vitamines B, le magnésium, mais aussi toutes les sources de soufre, les choux, l'ail, les oignons, qu'on ne goûte pas forcément, qu'on ne prend pas à tous les repas, eh bien, on aurait beaucoup, beaucoup moins d'intoxication aux métaux. Mais aujourd'hui, on a une alimentation qui ne soutient pas assez le foie, qui en plus le fait travailler inutilement, comme les fritures fatiguent le foie à essayer d'enlever les graisses cuites qui ne servent à rien, qui sont inutilisables, et ce qui fait qu'à la fin, le foie n'a plus l'énergie d'éliminer les métaux lourds. Et en plus, on n'a jamais été dans un monde aussi pollué depuis la nuit des temps.
0: Ce qui est vraiment intéressant de découvrir, c'est que les métaux, c'est l'ensemble et les interactions qu'il y a également, comme tu viens de l'expliquer, avec d'autres substances, des protéines, des bactéries. C'est toute une biochimie, en fait. Et dans le métallome, il y a la notion de toute une biochimie et il y a la notion du métabolisme, en fait, de comment conserver. Voilà. Et la part des métaux dans ce métabolisme. Voilà. Et donc, c'est peut-être pour ça que les métaux ne sont pas très importants dans le corps au niveau quantité.
1: Voilà. Alors, c'est-à-dire qu'en réalité, les métaux... alors, il y a des métaux qui sont vraiment indispensables. Nous avons besoin d'une toute petite fraction d'or pour fonctionner, par exemple. Les gros métaux, les métaux les plus courants, c'est le fer, le zinc, le sélénium, et qui sont très importants pour le fonctionnement. Et donc, effectivement, ils fonctionnent en synergie. Si j'ai trop de l'un, bien, je vais avoir un dysfonctionnement sur les autres. Si j'ai pas assez de l'autre, eh bien, c'est le troisième qui va mal fonctionner. Donc, il y a vraiment un équilibre, effectivement, physico-chimique. Et en plus, les métaux lourds, eux, vont mettre leur grain de sable dans ce rouage. Par exemple, mon corps a besoin de beaucoup de zinc pour fonctionner. C'est ce qui lui permet de générer de nouvelles cellules, donc de nouvelles connexions au niveau des neurones, la réparation de la peau et tout. Et il se trouve que le mercure, qui est un des poisons les plus courants, un des best-of des poisons d'aujourd'hui, eh bien, concurrence le zinc. C'est-à-dire qu'il va rentrer dans le corps et les cellules des intestins confondent le zinc et le mercure. Donc, elles laissent rentrer le mercure. Le mercure rentre dans le sang. Il y a une partie qui est éliminée par le foie, mais il ne peut pas tout faire, le pauvre. Donc, il y a encore du mercure qui circule. Et il va rentrer dans les cellules qui se disent « chouette, du zinc ». Et à l'endroit où la cellule devrait fonctionner avec du zinc, elle a un gros morceau de mercure et elle fonctionne mal. Elle ne peut pas fonctionner même. Enfin, l'enzyme qui voulait un outil... En fait, nos enzymes, c'est ce qui fait les réactions dans le corps. Et c'est un peu des ouvriers autistes. Donc, voilà, chacun a sa fonction. Et il y en a un qui tend le bras pour attraper un marteau en zinc et pour faire son travail. Et il tend la main et il croit attraper un marteau en zinc, mais en fait, il attrape une enclume en mercure. Et il essaie de faire le travail avec et ça marche pas. Mais comme okay. il est autiste, il ne comprend pas. Et donc, cette enzyme, elle est devenue inefficace. Mais ce n'est pas le pire. Le mercure est oxydant, donc il va créer l'oxydation tout autour.
0: C'est ça.
1: Ça, c'est un problème. On est dans la cellule. Mais il faudrait que les autres enzymes puissent avoir leur marteau en zinc. Sauf que le problème, c'est que la cellule, elle dit « Oh là, mais j'ai déjà laissé bien entrer assez de zinc, puisqu'elle a comptabilisé le mercure. » Et donc, elle dit « Ben non, je ne vais pas faire entrer encore du zinc, puisque j'ai déjà suffisamment de zinc à l'intérieur. » Alors qu'en réalité, elle a trop de mercure à l'intérieur. Mmh. Et donc, je me retrouve à quelque chose qui est bizarre, c'est que les bons nutriments n'arrivent plus à rentrer dans la cellule, et donc, ça reste dans le sang. Le foie et surtout les reins regardent ça, ils disent « Oh, mais là, il y a trop de zinc qui circule dans le sang. » Bon, bah, a priori, les cellules, elles ont assez mangé, je vais jeter le zinc. Mmh. Et donc, parce que j'ai trop de mercure, je vais être en carence de zinc.
0: C'est ça.
1: Tu vois la cascade qui est assez complexe. Sachant que le zinc est un antioxydant, alors que le mercure est un pro-oxydant +++.
0: D'accord. Donc en fait, les métaux entre eux, soit interagissent et s'entraident, alors, on va dire, soit s'empêchent, vraiment.
1: Alors, voilà, ceux qui sont favorables à la vie vont s'entraider et fonctionnent en synergie. Mm-hmm. Et par contre, les métaux traces toxiques, eux, vont casser le métallome vertueux et pour rentrer dans un métallome vicieux. Mm-hmm. Comme là, par exemple, trop de mercure va créer une carence de zinc qui va faire que mon corps va moins bien fonctionner. Donc, j'aurai moins d'énergie. Donc, je vais moins bien éliminer le mercure. Donc, il va encore plus s'accumuler.
0: C'est ça. Quels sont les symptômes qui peuvent nous alarmer aussi?
1: Comment on peut savoir si on est dans justement ce métallome vicieux? Eh bien, on a remarqué que les métaux lourds et les métaux traces toxiques adorent se planquer dans le gras. Alors, quand ils se planquent dans le gras du ventre ou des fesses, ça, c'est pas grave. Mais quand ils se planquent dans le gras du système nerveux, et je rappelle que les deux tiers de la partie sèche, c'est-à-dire hors eau du système nerveux, c'est du gras.
0: D'accord.
1: Et c'est du gras super sensible à l'oxydation. Okay. Eh bien, les métaux lourds vont aller se planquer dans le système nerveux, donc les nerfs, mais la moelle épinière jusqu'au cerveau. Mmh. Et là, ils vont faire des dégâts puisque le cerveau, il a besoin d'avoir des conditions de fonctionnement optimales. Et si on met un stress oxydatif important, il va fonctionner difficilement. Mmh. Donc, les choses les plus notables, c'est j'ai des problèmes de mémoire et de concentration. Sachant que le cerveau, un cerveau bien nourri, bien entretenu, on devrait avoir un cerveau à l'optimal jusqu'à 120 ans. Mmh. Voilà, les tests qui ont été faits sur l'animal laissent penser que les neurones ont une capacité de vivre équivalente au double de la vie de l'animal.
0: Non seulement de vivre, mais de se régénérer, en fait, dans le corps humain, non ? Chez les mammifères. Mmh.
1: Exactement, il y a de ça 20 ans, on pensait que les neurones ne se régénéraient pas, qu'on ne faisait pas de nouveaux neurones. Aujourd'hui, on sait que les neurones créent de nouvelles connexions, les dendrites, mais qu'on crée aussi de nouveaux neurones tout au long de notre vie. Sauf que le processus est tellement long qu'effectivement, c'était très difficile à mesurer, ça a longtemps été très difficile à mesurer. Mais hélas, les dégâts causés par les métaux lourds peuvent vraiment inverser cette tendance et on soupçonne que l'épidémie de maladies neurodégénératives qui arrive est en grande partie liée à ce manque, à trop de métaux lourds. Et j'ai ma langue à fourcher sur ce manque. L'autre facteur, c'est le manque de sommeil. Parce que lorsque je dors bien, mon cerveau a un véritable processus de rinçage. Donc, on s'est aperçu que les gens qui dormaient mal avaient encore plus proportion à accumuler les métaux lourds dans le cerveau, puisque le cerveau ne se rince plus pendant un sommeil de qualité suffisante, et donc avaient plus de risques de développer des maladies neurodégénératives avec le temps.
0: D'accord. Ça, c'est un thème, je sais que c'est très important pour toi, dans les soins que tu proposes, d'emmener les gens vers un bon sommeil, non ?
1: Oui, c'est juste incroyable combien de problèmes sont dus à un mauvais sommeil qui est souvent dû à d'autres problèmes. Mmh. Mais pour revenir aux symptômes des métaux lourds, qu'est-ce qui peut me faire soupçonner ? Donc, des problèmes de mémoire de concentration bien avant l'âge. Des gens qui me disent « Je ne sais pas, mais je ne me reconnais plus, je ne suis plus du tout comme avant, je n'ai plus le même tempérament. » Et puis, en général, ce n'est pas en mieux. Hein. C'est même plus pas en mieux. En général, je suis plus anxieux, plus inquiet, moins vif d'esprit, alors qu'il n'y a pas de... je m'énerve plus facilement. Alors qu'il n'y a pas de cause précise dans ma vie. Si je suis en train de vivre un divorce ou un problème professionnel, je peux le comprendre. Mais il n'y a pas de raison et pourtant, il y a un problème. Ensuite, là, c'est le truc très typique. C'est le brouillard mental.
0: D'accord.
1: C'est-à-dire que les gens qui sont très intoxiqués, donc des fois je suis en consultation et je parle à la personne à qui je parle, qui est en face de moi, et qui sont des fois des gens qui sont d'un très bon niveau socioculturel, eh bien ça rentre par une oreille, ça sort par l'autre. Ça n'imprime pas. C'est-à-dire que la
0: D'accord.
1: personne, c'est un peu comme si j'étais en face d'elle et enfin quand ça arrive, moi ça m'est arrivé à une époque, hein, c'est pour ça que je me suis intéressé à la question. On peut te parler, c'est juste ça rentre pas, tu vois,
0: T'es pas là.
1: ça rentre par une oreille, ça sort par l'autre. Ou quand tu lis un livre aussi, ça peut t'arriver,
0: Oui,
1: tu lis une ligne, tu ne sais pas ce que tu as lu,
0: problème de
1: t'imprimes plus.
0: concentration réelle, ouais.
1: Des vrais problèmes de concentration. Alors, comme toujours, il peut y avoir d'autres explications, hein, donc c'est toujours faire une recherche plus large. Il y a une chose qui est très très liée, c'est l'électro-hypersensibilité aux ondes. C'est un peu loin à
0: Ah,
1: dire. C'est
0: d'accord.
1: en gros, je suis sensible au Wi-Fi, je suis sensible au téléphone, je suis sensible aux ondes électriques même de l'ordinateur. Alors,
0: Ça peut venir d'un dérèglement des métaux lourds, enfin d'un dérèglement du taux des métaux lourds dans
1: c'est
0: l'organisme.
1: quasiment systématiquement lié.
0: D'accord. Ah, ça, je savais pas. Donc, en fait, ok.
1: Voilà. En réalité, notre cerveau, notre système nerveux, est un système chimico-électrique.
0: Ok.
1: Donc, les métaux lourds empêchent la chimie. Mais les ondes font que les métaux lourds vont commencer, qui n'auraient pas à être là, vont commencer à émettre de l'électricité. Donc on met de l'électricité dans un circuit électrique. Les métaux lourds font aussi des courts-circuits dans ce circuit électrique, empêchent la bonne circulation des flux électriques. Donc avec les ondes, ils vont se mettre à produire un champ supplémentaire qui va parasiter le fonctionnement. Les cas les plus extrêmes, je connais notamment. Une femme qui a écrit un livre, qui était cadre, sportive, et qui a vécu, enfin, qui à un moment a basculé à cause de l'intoxication métaux lourds. Et c'est bien simple. Elle, si elle se promène dans un aéroport où on est vraiment bourré d'ondes, tout le monde a son téléphone portable à essayer d'appeler la personne qui vient chercher, il y a les ondes, les wifi et tout, juste, elle ne sait plus qui elle est. Alors que c'était avant une femme très intelligente, capable de gérer des équipes, monter des projets très complexes.
0: Ça la perturbe entièrement, en fait.
1: Ça court-circuite complètement son cerveau. C'est vraiment impressionnant. Alors, c'est les
0: Mais
1: cas
0: ça,
1: les
0: c'est le
1: plus
0: champ
1: extrêmes.
0: électromagnétique, sachant que ces métaux-là, ils...
1: Eh bien, il faut antenne, en gros. Tu te rappelles du petit rouleau d'aluminium que tu mettais sur l'antenne de ta radio ou de ta vieille télévision pour la faire fonctionner. En gros, les métaux captent des ondes
0: Ouais.
1: qu'ils transforment en champs électriques.
0: C'est ça.
1: Donc, les métaux que tu as dans le cerveau captent des ondes qui se transforment en champs électriques.
0: Donc la contamination, elle n'est pas simplement ingérée par la mauvaise alimentation ou des pesticides ou ce qu'on va détailler tout à l'heure. Elle peut être aussi juste vibratoire, en fait, enfin électromagnétique ou je ne sais
1: Oui,
0: pas comment dire.
1: et...
0: C'est aussi une forme de pollution, en fait, non? Pour le corps?
1: Alors, les pollutions électromagnétiques, c'est une pollution. Il a besoin d'un fonctionnement électrique optimal. Et chez certains animaux, certains animaux sont capables de détecter et d'utiliser les champs magnétiques comme outil. Mais ceux de la Terre, pas ceux de l'homme. Donc oui, ça crée un dérèglement. En réalité, on s'est aperçu que les champs électromagnétiques donc, pouvaient créer un effet sur les métaux, mais ils avaient un autre effet. C'est qu'en réalité, les champs électromagnétiques et les ondes avaient tendance à ouvrir la barrière encéphalo-rachidienne. Il faut savoir que le cerveau est tellement précieux que le cerveau est enveloppé d'un système de protection, d'un liquide pour amortir les chocs, d'une paroi en triple couche pour vraiment le protéger au maximum de l'extérieur du système nerveux, c'est-à-dire le corps, qui est lui-même protégé de l'extérieur du corps. Donc c'est une double protection. Le problème, c'est que quand je reçois des ondes, cette barrière va avoir tendance à devenir plus perméable aux métaux. Donc, il y a un effet vicieux, c'est-à-dire que plus je suis exposé aux ondes, plus ça
0: Ça
1: rentre,
0: augmente
1: et
0: les
1: plus
0: métaux, en
1: j'ai
0: fait.
1: des métaux dans le cerveau, moins mon cerveau fonctionne bien. Et donc, il y a des personnes, et vraiment, aujourd'hui, il y a un débat sur reconnaître l'électro-hypersensibilité. En France, ce n'est pas reconnu, bien qu'il y ait des études scientifiques qui démontrent. Je fais une analyse de ton système nerveux, hein, donc je ne te pose pas de questions. Je vois comment il fonctionne. Il fonctionne relativement OK. J'allume derrière toi un téléphone et là, tous tes systèmes électriques intérieurs se dérèglent. Donc on peut mesurer que chez l'être humain, il y a un impact. Sauf qu'en réalité, comme
0: Bien
1: c'est
0: sûr.
1: pas standard chez tout le monde, c'est-à-dire qu'il y a des personnes qui sont très sensibles et il y a des personnes qui ne sont pas sensibles. Aujourd'hui, la médecine est en train d'étudier ça. Et tu sais que la médecine prend son temps avant d'avoir des certitudes, donc c'est tout à son honneur. Mais ce qui fait qu'aujourd'hui, il y a des gens qui souffrent d'électro-hypersensibilité et qu'en France, on ne sait pas du tout comment les traiter. Alors qu'il y a d'autres pays comme l'Angleterre ou l'Allemagne, on a des protocoles.
0: Il y a quand même aussi les mêmes raisons que Judith Reynorn évoque pour le plomb pendant 200 ans. Il y a aussi peut-être quand même des raisons qui font que les pouvoirs publics ne sont pas là tout de suite à nous aider à reconnaître le côté néfaste de la 5G, de ce qu'on appelle...
1: L'utilisation abusive des métaux toxiques qui sont autorisés. La fabrique à consentement à l'empoisonnement qu'on a fabriqué.
0: Exactement.
1: Alors, justement, donc après les symptômes, c'est-à-dire les symptômes... excuse-moi, j'oubliais juste un dernier symptôme qui était important. Le dernier symptôme, c'est les problèmes d'intolérance alimentaire. J'ai remarqué une chose dans ma pratique, que beaucoup de personnes intoxiquées au plomb étaient intolérantes au laitage et au gluten. Alors, quel est le rapport entre la chose ? Comme je te disais au début, les métaux lourds, c'est du sable dans les rouages. Or, un des rouages les plus fragiles et les plus sollicités du corps, c'est la digestion des laitages et du gluten. L'être humain n'est pas capable de digérer beaucoup de gluten et beaucoup de laitages. Donc, si j'en mange un tout petit peu, je ne sature pas mon système digestif et ça se passe bien. Si j'en mange beaucoup, eh bien, je ne fabrique plus assez d'enzymes pour en digérer. Et là, je commence à avoir du délaitage et du gluten mal digéré et ça cause des problèmes.
0: Les laitages, c'est les fromages aussi.
1: Le lait, le fromage et les yaourts. Je précise, même les yaourts sont délaitages. C'est assez amusant, j'ai beaucoup de clients qui mettent donc le lait de vache, de chèvre, de brebis. Alors, le lait de vache, c'est le pire. Et chèvre, brebis, c'est moins pire. Alors attention, je dis, c'est une règle générale, ce n'est pas une règle absolue. Il y a toujours des exceptions. Mais dans la pratique, je dirais à 90%, les personnes qui ont trop de métaux lourds au point d'avoir des symptômes et viennent me consulter, ont aussi des problèmes digestifs qui sont liés à la mauvaise digestion des laitages et du gluten. Donc on fait le test pendant un mois, on arrête les laitages et le gluten. Et bien souvent, on voit une grosse amélioration, voire des fois une amélioration spectaculaire. On le trouve notamment chez l'autisme. Beaucoup d'autisme, lorsqu'on arrête de les nourrir avec des laitages et du gluten, s'améliore notablement. Et on sait que les autistes ont un taux de métaux lourds, notamment de mercure, très important. Pour des raisons spécifiques génétiques, c'est-à-dire qu'ils auraient une capacité à éliminer les métaux inférieure à la moyenne. Donc ils en accumulent plus et donc sont plus sensibles. Et donc, ils ont plus de métaux lourds dans le corps et ils ont aussi plus d'intolérance, et ce qui fait que l'intolérance est plus présente. Donc, pour résumer tout ce qu'on s'est dit sur les symptômes, quand je commence à avoir des soupçons de métaux lourds, sachant que ça peut toujours être autre chose, donc la première chose, c'est de demander à son médecin, parce que si tu as un cancer du cerveau, ça peut faire les mêmes symptômes. Donc, ce n'est pas le même protocole du tout.
0: Le cancer était peut-être favorisé par ces dérèglements-là.
1: Je vais faire déjà les grands symptômes, les symptômes qui vont faire avoir de l'inquiétude, et ensuite on va voir les conséquences. Donc, les symptômes, c'est juste pour que l'auditeur puisse se rappeler, de voir si ça le concerne. Des changements assez soudains, plus ou moins soudains, plus ou moins progressifs, de caractère, de problèmes de mémoire, de concentration, vraiment le brouillard mental, c'est ultra typique, sauf en cas de burn-out et de choses comme ça, et bien vérifier auprès de son médecin s'il n'y a pas une autre cause. Si j'ai une maladie qui peut être soignée par la médecine, c'est pas la peine de chasser les métaux lourds. Ensuite, je disais donc les problèmes d'électro-hypersensibilité, et enfin les problèmes d'intolérance alimentaire, lorsque je m'aperçois que je digère de plus en plus mal les laitages et le gluten. Voilà, c'est vraiment les causes principales. Ensuite, effectivement, tu vas avoir un plus mauvais sommeil, tu vas avoir une tendance à l'anxiété et à la dépression, puisqu'il y a du poison dans ton corps et ton corps ne sait pas pourquoi. Et ça, c'est très anxiogène. Ça rentre dans les changements de tempérament. Mais au changement de tempérament, on peut devenir de quelqu'un d'enthousiasme et plein de vie et d'énergie à quelqu'un qui n'a pas d'énergie et qui est hyper inquiet, hyper anxieux. Voilà, j'avais pas plus tard qu'hier une cliente comme ça. Enfin, il y a de ça un mois, elle était comme ça. Et en mettant en place les protocoles, alors c'est rare que ça marche aussi bien, mais en mettant en place les protocoles, en un mois, elle avait gagné énormément d'améliorations. Donc on n'a pas tout fait en un mois. Une détox, ça prend près d'un an quand on a beaucoup de symptômes. D'accord. Mais elle a vraiment pu faire une grosse amélioration, notamment en arrêtant les laitages et le gluten.
0: D'accord, d'abord.
1: Okay. Voilà, donc ça c'était pour les symptômes qui peuvent vous faire soupçonner. Sur mon site, j'ai un questionnaire qu'on peut remplir et qui donne un score de suspicion d'intoxication métaux lourds. Regardez déjà sur mon site. Le questionnaire gratuit que je mets sur mon site permet vraiment de bien identifier si ou pas on a des symptômes. En gros, c'est un questionnaire. Si on arrive à 100, c'est qu'il y a une forte présomption de métaux lourds. Et par exemple, hier, j'avais une cliente qui était à 160. Et j'ai des clients qui sont à plus de 200.
0: D'accord.
1: Donc, ça veut dire que la qualité de vie est très, très dure. Et en même temps, avec le temps, la patience, un protocole adapté, on revient à des chiffres qui sont beaucoup plus raisonnables. Des fois, c'est un vrai retour à 100% la vie. Des fois, c'est des grosses améliorations. Et puis, à un moment, on se dit, bon, ben voilà, on ne peut pas aller plus loin. Ça peut vraiment être très, très handicapant, d'accord, l'intoxication métaux lourds. Alors ensuite, tu disais, mais alors ces métaux, tu parlais des cancers. Quelles sont les conséquences des métaux? Alors, en gros, ils sont tous à peu près neurotoxiques.
0: Peut-être déjà, comment est-ce qu'on s'intoxique? Alors là, tu l'as dit, à part une mauvaise alimentation ou par trop de gluten ou de laitage, ou enfin par
1: Alors les sources d'intoxication.
0: Un cadre alimentaire qui est. Ouais, les sources d'intoxication. Tu devais nous parler aussi d'Esteban, qui est une étude.
1: Alors oui. Alors c'est la première étude Esteban. Voilà, hanté comme voilà. Stéphane en espagnol, je crois bien. Je trouve ça rigolo.
0: Voilà, c'est ça exactement. Ah oui, c'est vrai. Hein, ça, c'est un signe.
1: Alors. C'est une étude qui est toute récente, elle date de 2021, publiée par Santé publique France. Hein, vraiment, vous tapez Esteban, simplement Esteban, et vous arrivez très probablement sur le site officiel. Et en gros, cette étude, donc c'est une étude très rigoureuse. Je crois qu'elle a porté sur, de mémoire, je crois, ah voilà, ça y est, 3607 personnes, 1100 enfants, 2500 adultes, âgés de 6 à 74 ans au total. Son boulot était d'estimer le niveau d'intoxication. Et les résultats sont juste alarmants.
0: D'accord.
1: C'est bien simple. 100% des auditeurs sont contaminés par plusieurs métaux toxiques. Donc le best-of, c'est l'antimoine qu'on retrouve dans les bouteilles d'eau minérale, dans le plastique de l'eau minérale, l'arsenic, voilà, le plomb, le cadmium, dans la cigarette notamment, le césium et l'étain plus rare. Voilà, pour être tout à fait franc, il y a 99,7%, donc il y a 0,3% qui en plus ont de l'aluminium ou du mercure, qui sont vraiment le haut du podium.
0: D'accord.
1: Donc en gros, on a tous des métaux, et pour la plupart, des métaux qui sont très toxiques.
0: Ça vient pas d'une alimentation qui serait pas bio et des fruits, des légumes qui seraient pleins de pesticides?
1: Alors, si, mais je vais teaser un peu, parce que c'est pas le pire. Plus d'un Français sur deux présente un taux de cadmium supérieur aux valeurs recommandées par l'Agence nationale de sécurité sanitaire et de l'alimentation. En gros, 100% des Français ont des métaux lourds et 1 sur 2, bon, soyons francs, je suis alarmiste, c'est 47,63%, présente donc un taux supérieur aux normes recommandées. On retrouve aussi des dépassements pour l'arsenic qui a une forte tendance à me faire baisser l'énergie, le mercure qu'on trouve dans les amalgames, et le plomb qu'on ne trouve pas dans les plombages, mais qu'on trouve dans les peintures, la cigarette. Donc, en gros, on est vraiment très intoxiqué. Alors, tu me demandais comment on s'intoxique. Alors, il y a plusieurs sources. La source alimentaire est très présente. Et oui, parce que comme l'être humain a pollué tout son environnement, comme il mange des choses qui viennent de son environnement, eh bien, il mange des choses polluées. Donc, quand tu manges du poisson, riche en oméga 3, bon pour ton cerveau, eh bien, il va aussi apporter des métaux toxiques, notamment du mercure, qui est neurotoxique. Dans certains pays, je crois, c'est la Norvège, on déconseille fortement aux femmes enceintes de manger du saumon, tellement ça contient de métaux. Donc, en réalité, ces deux poissons-là, pourquoi ce sont ils sont en haut de la chaîne alimentaire. Ce sont des poissons qui sont carnivores, donc qui concentrent les poissons, les métaux lourds des petits poissons, et qui vivent longtemps, donc qui en concentrent encore plus. Donc, on peut encore manger, je crois, des petits poissons gras, sardines, harengs, maquereaux, anchois, qui vont apporter des oméga-3 bons pour le cerveau, pas trop de métaux lourds, on va dire.
0: Pas trop de
1: alors
0: métaux.
1: Ça, d'accord, c'est les poissons. Mais si c'était que les poissons, on se dirait, on arrête de manger les poissons. Mais déjà, tout ce qui n'est pas bio contient peuvent contenir des métaux lourds. L'arsenic est un excellent insecticide.
0: Oui, ça, c'est transmis par les pesticides ou les insecticides. Donc,
1: exactement.
0: Propres à la culture.
1: Donc, le non-bio est une source de contamination. Et notamment, il y a dans certains pays un taux d'arsenic qui est plus présent, parce qu'il y a une contamination naturelle à l'arsenic aussi. Il y a l'aluminium qui est un neurotoxique. Sais-tu que 10 additifs, donc des choses qu'on peut mettre dans tous les plats.
0: Oui, c'est ça, c'est aussi l'industrie agroalimentaire.
1: Sont à base d'aluminium.
0: Tous les conservateurs.
1: C'est-à-dire que tu peux manger un plat qui contient comme conservateur de l'aluminium. Tu as même des médicaments qui sont à base d'aluminium, d'ailleurs.
0: Depuis les 30 Glorieuses, on va dire que l'agroalimentaire a complètement changé l'alimentation.
1: Oui,
0: De tout le monde.
1: Y a eu un vrai bouleversement.
0: Tu peux tout à fait faire autrement.
1: Que ce soit pour le médical ou pour l'alimentaire, ce sont d'ailleurs des deux gros lobbying, c'est des grosses sources de revenus, et qui ont fait un lobbying et qui ne s'est pas toujours fait, et je suis très gentil quand je dis ça, dans l'intérêt du consommateur. C'est-à-dire que beaucoup de normes sont conçues plus pour être souples pour le producteur, pour qu'il puisse avoir de la marge, plutôt que pour être sécuritaire pour le...
0: Il y a totale complaisance, quoi.
1: Voilà. Et effectivement, on parlait tu vas parler de la fabrique de consentement, mais c'est juste incroyable. C'est-à-dire qu'aujourd'hui, à Bruxelles, je crois qu'il y a 5 personnes qui sont là pour influencer nos élus par élu. C'est-à-dire que chaque élu a 5 personnes sur le dos en permanence pour l'influencer. Et je crois même que c'est encore supérieur. Donc, il se pose une question et ça donne ce résultat. C'est-à-dire qu'aujourd'hui, on tolère des choses tant qu'on n'a pas prouvé que c'était mauvais, comme la cigarette. Tant qu'on n'a pas prouvé que ça était mauvais, on a continué à l'utiliser. Et même aujourd'hui, c'est tellement rentré dans les mœurs qu'on continue. Eh bien, pour les additifs, c'est la même chose. Jamais l'être humain n'a consommé autant de substances chimiques dont on n'a pas validé la sécurité individuellement et dont on a encore moins validé l'efficacité de la synergie, enfin le danger de la synergie. Voilà.
0: Non, puis bon, on continue à polluer la planète avec des métaux, des sols miniers qui s'épuisent aussi, mais qui sont contaminés par les rejets, parce que le problème là maintenant, c'est quand même aussi le fait que dans tous les objets connectés, dans cette révolution numérique, la 5G, etc.
1: Tous les trucs qui sont rechargeables.
0: On utilise énormément de métaux.
1: Il y a plein de métaux rares qu'il a fallu extraire.
0: Pour faire une comparaison qui n'en est pas une, un objet, un portable, un iPad, un ordinateur, c'est 44% de métaux. C'est beaucoup plus qu'un organisme vivant.
1: Oui.
0: Mais je veux pas comparer les deux, mais en fait, y a un gros problème de recyclage et de pollution.
1: Voilà, mais en premier, parce qu'on autorise la fabrication de produits qui ne sont pas optimisés pour la sécurité de l'être humain. À une époque, les tubes de dentifrice étaient des tubes en plomb.
0: C'est ça. Donc c'est avant tout business.

0: expert déchets, je suis pas un expert des 3 œufs, mais je me rends compte quand même que le monde croule sous les déchets. Vous avez tous sans doute entendu parler des océans de plastique, le 6e continent, des problèmes d'enfouissement des déchets nucléaires. On parle d'enfouissement permanent sur le site de la Bure avec tous les risques que ça comporte, toutes les questions sur le très long terme. Il y a un article qui est paru il y a quelques jours sur les décharges sauvages dans le Grand Paris et les zones maraîchères qui sont recouvertes de déchets venant de Paris, surtout des déchets du BTP, du bâtiment. Et parmi tous ces déchets, il y a les D3E, donc les déchets d'équipements électriques et électroniques. Les D3E sont vraiment corrélés avec la montée en puissance du numérique dans notre société. Il y aura 50 milliards d'objets connectés en 2020. Donc 50 milliards par rapport à la population de la planète, ça fait pas mal. Mais est-ce que ça veut dire qu'en 2023, donc du coup, il y aura 50 milliards d'objets connectés à la poubelle? Les objets connectés, ça dure pas très longtemps. Alors ça dépend ce qu'on entend par objet connecté. Hein. Une caméra, un capteur, tout ce qu'on peut imaginer, mais ça dure pas très longtemps, donc 3 ans, voilà. Et les prévisions les plus optimistes en termes de numérique, c'est de dire en 2030, il y en aura 500 milliards. On est en train de numériser toute une partie de la société, l'industrie 4.0, les vies intelligentes. Donc plein d'objets connectés, plein de petits objets qu'il va falloir utiliser le plus longtemps possible, et puis à la fin, peut-être détruire ou recycler. Et dans les TIC, comme dans beaucoup de produits industriels, finalement, il y a 5 étapes à prendre en compte. Les 5 étapes sont les suivantes. Pour créer du numérique, il va falloir d'abord extraire des ressources, des métaux, des terres rares, c'est des choses dont vous avez entendu parler. Souvent pas en France, souvent pas chez nous, mais plutôt en Afrique, en Asie, en Chine. Voilà, donc là l'extraction a déjà un impact environnemental assez fort. Après il y a la conception du numérique en Asie du Sud-Est, donc concevoir l'électronique. Il y a la conception matérielle, on peut aussi parler un petit peu de la conception logicielle, c'est un petit sujet un peu à part. Après, il y a le transport du numérique qui vient chez nous, pour qu'on puisse l'utiliser avec tous les impacts sur la biodiversité. Il y a la phase d'usage, beaucoup d'articles, beaucoup de travaux scientifiques se consacrent sur la phase d'usage, comment réduire l'impact de l'usage du numérique. Et puis après, il y a la fin de vie. Donc qu'est-ce qu'on fait de ce numérique en fin de vie, comment on va pouvoir le réutiliser, réparer, recycler. Donc là, on va plutôt parler sans doute de recyclage. Et éventuellement, il pourrait y avoir une flèche, si on était dans un joli monde, avec une flèche qui revient dans ce sens-là, et ça fait un vrai cycle. Donc il y a des morceaux de flèche qui existent, mais pas beaucoup quand même. Ce cycle de vie, donc, on doit le prendre en compte globalement pour avoir une vision précise, et il a plein d'impacts. Donc des impacts bien sûr en consommation d'énergie primaire, ça c'est le plus facile, de la génération de gaz à effet de serre, quand on utilise de l'électricité on génère du gaz à effet de serre, quand on extrait des minéraux, des métaux, on génère du gaz à effet de serre, quand on construit, on génère du gaz à effet de serre, donc ça c'est vraiment un problématique par rapport au changement climatique, destruction de la couche d'ozone, ça existe toujours, les pollutions et toxicités, qu'elles soient humaines, aquatiques, terrestres, donc tout un tas de niveaux de pollution. Et la consommation d'eau pendant tout ce cycle de vie qui est aussi très importante. Donc il y a un accès à la consommation d'eau propre, d'eau potable éventuellement, pour créer ce numérique et pour pouvoir le faire vivre. Ecoinfo, c'est un groupement de services du CNRS qui vise à s'interroger sur l'éco-responsabilité du numérique en ayant une vision sur tout ce cycle de vie. Pas simplement se focaliser sur un usage, mais prendre chacune des étapes et les replacer dans un contexte plus global. Donc vous pouvez trouver plein d'informations sur ecoinfo.cnrs.fr. Pourquoi est-ce qu'on ne pourrait pas créer de véritables gisements D3E pour le futur? On entend parler de mines urbaines, on nous dit que dans certaines mines urbaines, il y a plus d'or que dans les vraies mines d'or. Bon, avec Ecoinfo, on est allé visiter le meilleur recycleur européen qui s'appelle Umicore il y a 2 ans, en Belgique. Ce meilleur recycleur, il est capable de recycler 17 métaux sur les 60 qu'on va pouvoir trouver dans une carte électronique d'un smartphone. Il y a 60 métaux, et sur ces 60, il est capable d'en recycler 17. Ceux qui sont le plus facilement recyclables, extractibles, et ceux qui vont être le plus facilement revendables. Donc Umicore fait des lingots d'or, des lingots de cuivre, des lingots d'argent, donc ça, sans problème. Mais le reste, tout ce qui n'est pas recyclé, ça devient ce qu'ils appellent du mâche-fer. Donc si j'ai bien compris, le mâche-fer, c'est ce qu'on met sous le goudron dans nos routes pour stabiliser le revêtement routier. Alors c'est dommage parce qu'il en reste plein des métaux là qui valent cher, qui sont intéressants, qui ont été durs à extraire, mais ils sont tellement diffus, ils sont peu nombreux dans les cartes électroniques qu'on ne peut pas les recycler là en 2018. Mais pourquoi on n'essaierait pas de les enfouir proprement, les stocker à long terme, en se disant que les générations futures, et peut-être dans un futur assez proche, on va pouvoir les extraire, les réutiliser, et ça sera important de les avoir. Est-ce qu'on doit tout regrouper à des niveaux nationaux, regrouper, sacrifier des terrains, avoir des décharges qui sont contrôlées? Ou est-ce qu'on doit distribuer ça de manière internationale pour essayer de profiter de la localité de ces déchets? C'est mon deuxième pourquoi ne pas, vous le prenez comme vous voulez.
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2: Déjà dans le non-bio. Alors, il y a des gens qui me disent « Oui, mais le bio, il est contaminé. » Oui. En réalité, le bio, c'est une roulette russe où tu as 20 balles et il y a une petite balle qui fera juste un pet. Donc, un tout petit peu, tu seras... Tu vois, en réalité, tu as une chance sur 20 d'avoir un tout petit peu, quand tu achètes des légumes bio, tu as une chance sur 20 d'avoir un petit peu de traces de pesticides. Donc, si tu
3: D'accord.
2: te dis...
3: C'est quand même moindre par rapport à des fruits et des légumes que tu trouves dans les supermarchés.
2: Alors,
3: par ailleurs.
2: Tu vas voir la roulette russe si tu vas au supermarché. Au supermarché et que tu achètes des fruits, la roulette russe, il y a une balle sur deux, c'est le pesticide.
3: Ça.
2: Et il y a une balle sur dix qui te tuera, enfin qui te tuera, qui est vraiment qui contient plus de pesticides que les
3: normes.
2: Ouais,
3: c'est ça.
2: Un fruit sur deux est intoxiqué et un sur dix contient plus de résidus de produits toxiques qu'il le devrait. Donc, c'est vraiment monstrueux. Quand on me dit... Alors, on me dit toujours, mais... attention, là, je parle des légumes, mais il y a des résidus de pesticides dans les produits industriels qui, en plus, sont des additifs, dont de l'aluminium.
3: Dans tout ce qui est plat cuisiné...
2: Il y a des gens qui disent, mais je vais arrêter de consommer des légumes. Il faut être franc. Quand quelqu'un me dit « je consomme des légumes pas bio », ben je lui dis que c'est mieux que de ne pas consommer des légumes et que de manger que des pâtes bio. Voilà, les légumes sont quand même apportent beaucoup de choses qui sont vivantes. Mais autant que faire se peut, et surtout, on a autorisé un système d'agriculture qui est nuisible pour l'homme à la longue.
3: Et pour la planète
2: aussi.
3: C'est un cercle vicieux
2: voilà.
3: pour les sols, etc. Et comment les revitaliser.
2: Moi, j'achète autant bio pour la planète que j'achète bio pour moi et ma famille.
3: C'est ça, c'est un cycle.

Le programme de recherche que je développe consiste à combiner d'une façon un petit peu inhabituelle deux disciplines complètement différentes. Il s'agit tout d'abord de la réhabilitation écologique de sites miniers ou dégradés par les éléments métalliques et leur valorisation à travers un programme de chimie verte innovant. Un certain nombre de collègues en écologie ont identifié quelques plantes qui ont ces propriétés de tolérance et d'hyperaccumulation des éléments métalliques. On a longtemps considéré que ces plantes étaient des déchets végétaux contaminés. Tout l'intérêt de ce programme de recherche est d'avoir montré que bien au contraire, il s'agissait d'une forme naturelle de concentration d'éléments métalliques qui deviennent de plus en plus précieux, qui sont devenus stratégiques compte tenu de leur épuisement naturel dans les minerais. Nous avons travaillé de façon complètement différente de ce qu'a fait la chimie pendant très longtemps, à savoir qu'on se sert de l'ensemble des éléments métalliques qui sont présents dans une plante, ceux qui viennent de la phytoextraction et ceux qui sont d'origine physiologique. C'est la nature qui met ces éléments métalliques inhabituels à notre disposition.

0: nous fait croire que des produits dangereux pour la santé sont bons pour la santé. Il faut savoir que des additifs, tu peux les retrouver aussi dans certains médicaments, notamment dans les vaccins. Certains médicaments, notamment les antiacides, sont à base d'aluminium. Certains produits cosmétiques sont à base d'aluminium, c'est un excellent conservateur, et en plus, ça réduit la transpiration. Donc beaucoup de produits anti-transpiration sont à base d'aluminium. Alors qu'il existe d'autres solutions, il existe des solutions naturelles qui, alors, soyons francs, sont pas aussi pratiques. Mais les conséquences, c'est que quand moi je me mets sur le mouillé des aisselles de l'aluminium, il y a une partie qui va pénétrer à l'intérieur, qui va circuler, il y a une partie qui va être éliminée par mes urines, et il y a une autre partie qui va préparer l'Alzheimer et le Parkinson dans 20 ou 30 ans. Mais c'est pas tout. On a fait pire. Le best-of, alors c'est une interprétation personnelle, c'est les amalgames dentaires.
1: Ah,
0: le concept des amalgames dentaires, qu'on appelle les plombages, ne contiennent pas de plomb. Mais ce serait pas le pire. En réalité, le concept des amalgames, quand on avait une carie, ou même quand on nous arrachait une dent, on risquait l'infection et on pouvait mourir de cette infection. Donc, quand on a trouvé une solution pour boucher les caries, ça a été une excellente idée. À l'époque, c'était quand même bénéfique. Alors, au début, il y avait différentes solutions. La première, c'était plus noble, c'était une feuille d'or qu'on bourrait, mais ça coûtait assez cher. Donc, on a cherché des matériaux mous, assez cher, et très vite, on est arrivé au plomb. Donc, à l'époque, on est arrivé au plomb. Le mercure, on pouvait pas, c'est liquide. Donc. Et puis, petit à petit, on a trouvé une formule qui, en gros, la recette, c'est tu prends 2/3 de mercure et tu rajoutes un tas de trucs toxiques, de l'argent, de... Ah, je me souviens plus. Mais
1: c'est un alliage.
0: Mais en gros, c'est un alliage de trucs toxiques. On a l'impression qu'ils ont pris tout ce qui était toxique et qu'ils ont mis tout ensemble. Et ce qui fait que, comme c'est toxique, les microbes ne peuvent pas se développer. Une seule bactérie qui s'est installée, elle va mourir. Et à l'époque où on inventait ça, déjà c'était l'époque où l'âge moyen était plutôt de 60 ans, voire même moins. Donc, on ne sentait pas l'effet négatif et on avait l'effet positif. Je ne mourrais pas d'une infection à cause de mes dents. Sauf qu'aujourd'hui, on vit plus longtemps. Et ce qui fait que ça a plus le temps de s'accumuler dans le cerveau et d'avoir de l'effet. Parce que dans les effets des métaux lourds, c'est oxydant et neurotoxique. Donc ça peut créer des anomalies chez le fœtus. Et donc, tout ça, c'est avec les amalgames dentaires, donc qu'on appelle les plombages, ou les amalgames au mercure.
1: Et ça veut dire concrètement que voilà, je suis enceinte, je suis une femme, j'ai
0: Exactement, ça peut exactement directement intoxiquer le fœtus. Tu as plus de risques d'avoir un fœtus avec des anomalies. Autiste.
1: Des enfants autistes.
0: D'ailleurs, le nombre d'autistes est en train d'exploser.
1: Oui, après, ça dépend où commence ou finit l'autisme et comment on le diagnostique et tout ça. Ça, c'est un problème
0: alors,
1: compliqué.
0: Alors, attention, l'autisme, il y a une différence entre l'Asperger et celui qui... C'est-à-dire qu'un autiste, pour moi, la forme d'autisme où on est autonome mais on a juste une façon différente de fonctionner, pour moi, c'est juste une façon différente de fonctionner.
1: Plein
0: de... Elle est juste.
1: Oui, puis il y a plein de caractéristiques différentes, en fait. Voilà. C'est pas qu'une forme, voilà. Mais c'est vrai qu'il y a des gens qui dénoncent que les enfants autistes sont nés après un vaccin contre l'hépatite, après un certain nombre de médicaments qui auraient justement contaminé par rapport aux métaux qui étaient contenus dans ces médicaments.
0: Ça peut être aussi la qualité des soins dentaires qui s'accumulent. C'est-à-dire que on est de plus en plus traité, et c'est tant mieux, c'est-à-dire qu'on laisse de moins en moins traîner les caries. Tu regardes les statistiques de l'autisme, je ne les ai pas en tête, mais je crois que les facteurs passent de 1 à 32 en moins d'une centaine d'années, en 70 ans, si je me souviens bien. Alors, je n'ai pas les chiffres en tête, mais.
1: Les facteurs.
0: Le pourmillage d'enfants autistes à la naissance.
1: Oui.
0: Alors, j'entends qu'aujourd'hui, on diagnostique des gens autistes.
1: Beaucoup mieux, beaucoup plus tôt. Parce qu'il y a beaucoup de gens qui ont travaillé
0: et
1: là-dessus,
0: même
1: c'est très bien.
0: Des gens qui seraient pas qualifiés comme autistes, par exemple, moi, il n'est pas impossible que je sois autiste Asperger ou une version. J'ai pas mal de profils. On n'a jamais fait la validation. Je fonctionne suffisamment bien. Ma compagne et mes enfants sont.
1: Non, mais il y a des degrés tellement différents.
0: D'autisme pur handicapant, il y a quand même une vraie explosion, une vraie progression. Et donc, elle pourrait être vraiment en lien avec les métaux lourds, parce que lorsque j'accompagne des parents, il y avait une association avant qu'ils faisaient en France et qui a dû fermer, hélas, l'association Ariane, l'une des bases des protocoles était d'arrêter le laitage et le gluten et de faire une cure de détoxication métaux lourds. Et c'était impactant. C'est-à-dire qu'on voyait une amélioration assez rapide quand on arrêtait l'étagé de gluten, puisqu'on arrêtait de mettre du poison, ou quelque chose qui devenait du poison à cause des métaux lourds. Et de l'autre côté, le temps qu'on enlève les métaux lourds, en plus avec le développement de l'enfant, on arrivait, enfin, l'association Ariane arrivait à de très bons résultats, des améliorations très notables d'un autisme handicapant qui nécessitait des soins permanents à un autiste indépendant. Pas toujours, hein, mais c'était très très notable la qualité. Et aujourd'hui, comme c'est pas reconnu officiellement, puisque ça impliquerait de remettre en cause certaines pratiques,
1: c'est ça.
0: Et notamment la pratique des amalgames, voire la pratique des vaccins, parce que les vaccins aujourd'hui contiennent tous des métaux toxiques. Tous les vaccins aujourd'hui disponibles en France contiennent des métaux toxiques et qu'on met directement dans le sang. Il se peut bien que tout ne soit pas éliminé par

0: Oui, parce qu'en réalité, quand tu mets un produit toxique comme ça fait surréagir le système immunitaire qui va se mettre à réagir encore plus fort. C'est le bénéfice. Sauf qu'on a mis du poison dans le corps. Tout est poison, rien n'est poison. C'est la dose qui fait le
1: Oui,
0: poison.
1: c'est ça.
0: Ok.
1: C'est le titre de l'émission sur
0: Oui,
1: les champignons, si tu te
0: exactement.
1: souviens.
0: Oui, mais j'adore cette expression.
1: Mais les métaux lourds, c'est pareil.
0: C'est pareil. Mais les métaux lourds, le problème, c'est que c'est poison très très tôt. Et le pire, notamment, on l'a vu chez les fumeurs. En réalité, l'impact sur ta génétique à toi, donc tu as plus de chances de faire un cancer si tu es fumeur, mais tu vas impacter ce risque chez tes enfants et chez tes petits-enfants.
1: D'accord.
0: C'est-à-dire que,
1: Parce
0: parce qu'en
1: que...
0: réalité, ça va, on s'est aperçu que la cigarette, donc imaginons, j'ai 20 ans, allez, j'ai 24 ans, ça fait 5 ans que je suis gros fumeur. On va prendre mon exemple à moi, j'ai vraiment fait beaucoup de choses, beaucoup de bêtises. Et j'ai un enfant, 7 ans. En fumant, je vais altérer le fonctionnement de mes gènes. Les gènes que je vais transmettre, que je sois un homme ou une femme, que je sois un homme ou une femme, hein, c'est vraiment les deux. Sachant que c'est souvent plus présent chez une femme, surtout si elle est fumeuse, puisque si une femme est fumeuse, son bébé est fumeur. Je vais altérer ma génétique. Donc je vais envoyer un code génétique qui sera altéré à ma fille ou mon fils. Quand ils auront des enfants, à leur tour, ils vont altérer la génétique de leur fils et de leur fille. Alors, à chaque fois, un degré moins, et c'est la quatrième génération où, que j'ai été fumeur ou pas, ça ne changera rien. C'est juste incroyable.
1: Donc il faut trois générations pour que la mutation, on va dire génétique ou du phénotype, enfin
0: L'influence,
1: l'influence, la
0: voilà.
1: transmutation ou l'influence ou l'épigénétique, parce que ça va plus loin que ça.
0: En réalité, c'est une très bonne remarque. C'est épigénétique. C'est-à-dire que je ne change pas le code génétique, je change la capacité du code génétique à fonctionner ou pas. On s'est aperçu que tu as ton
1: C'est
0: code
1: ça.
0: génétique et puis tes gènes vont s'exprimer à fond ou pas. La cigarette peut faire en quelque sorte que certains gènes s'expriment ou pas, notamment liés au cancer. On sait que ces substances ont de l'effet. Ensuite, tu as des versions pires. C'est-à-dire que tu as des versions qui sont relativement neutres et qui vont ne pas du tout être assimilées, mais la plupart du temps, elles vont pénétrer et il y a des formes qui sont en quelque sorte biodisponibles. Sauf que quand c'est du magnésium biodisponible, c'est super, mais quand c'est du mercure biodisponible, c'est encore pire, parce qu'il se co colle encore mieux au vivant et altère donc notre fonctionnement, altère le fonctionnement de notre cerveau, altère le fonctionnement de notre ADN, nous fragilise de plus en plus.

0: tu nous livres un peu les 6 secrets d'une cure de désintoxication efficace, justement par rapport à ces complémentarités, et ces interactions.
1: C'est une excellente question. Alors, il y a 2 niveaux d'intervention. Il y a « je suis malade et je dois me détoxifier ». Alors là, je ne fais pas ma promo, mais je dis « il faut se faire accompagner par un thérapeute ». J'ai vu beaucoup de personnes qui, en disant « ouais, j'ai vu que la chlorella, c'est super détoxifiant, je vais prendre de la chlorella parce que je sais que j'ai des métaux lourds ».

0: qui sont encore plus malades et qui ensuite viennent me voir parce qu'ils se sont rendus malades parce qu'ils ont mal utilisé la chlorella. La chlorella, c'est le détoxifiant naturel hyper connu. Il est hyper efficace. Et comme les choses hyper efficaces, elles sont hyper dangereuses.
1: C'est une plante ?
0: La chlorella, c'est une algue qui a la propriété de... a une double propriété. Il y a une partie qui va rentrer dans le sang et qui va pousser ton corps à éliminer les métaux lourds, donc ça va faire bouger tes métaux lourds, donc ils vont se mettre à circuler. Ensuite, ton foie va les jeter dans le... va les traiter et va les jeter dans les intestins et ils vont se coller aux fibres de la chlorella qui sont colleuses de métaux lourds et qui finissent dans les toilettes. Donc tu dis, bah, c'est trop génial, c'est ce qu'il me faut, la chlorella. Sauf que si mon foie est en panne, la chlorella fait bouger les métaux lourds, ils se mettent à circuler partout. Le foie, bah, il est en panne parce qu'il a trop traité de toxiques, parce que je ne le nourris pas assez bien. Les métaux lourds tournent en boucle. Et c'est pire, je t'avais dit que les métaux lourds, ils adorent se planquer dans le gras des fesses et dans le gras du cerveau. Dans le gras du fesses, on s'en fout un peu. Mais dans le gras du cerveau, c'est plus embêtant. Le problème, c'est que quand je fais cette opération-là, il y a plus de métaux lourds dans le sang. Et en général, c'est on mobilise plus facilement les métaux lourds qui sont présents près des veines, donc dans le gras, que les métaux lourds qui sont dans le cerveau. Ce qui fait qu'il y a beaucoup de métaux lourds qui viennent du gras, qui circulent dans le sang, enfin, qui étaient avant planqués dans le gras, qui circulent dans le sang, et qui vont rentrer dans le cerveau, et qui vont faire que mon cerveau va être encore plus intoxiqué qu'avant le début de la cure. Donc, vraiment, je vous dis, si vous souhaitez vous faire accompagner, enfin, si vous souhaitez faire une détox, déjà, j'ai mis sur ma chaîne YouTube toutes les informations nécessaires pour bien comprendre les mécanismes, pour éviter les erreurs. Parce que moi, j'accompagne des gens dans la détox métaux lourds, mais je suis catastrophé par voir des gens qui se sont empoisonnés à cause des métaux lourds. Il y a encore plus puissant que la chlorella. Mais ça, je te le dis même pas tellement, c'est dangereux. Il y a des gens qui se disent « Ah, mais ça, c'est encore plus puissant que la chlorella. » Mais alors, pourquoi se fatiguer à prendre la chlorella? Je vais prendre tout de suite le plus puissant. Et là, c'est vraiment un truc, mais c'est juste 10 fois plus puissant. Donc, au lieu, ça fait l'effet 10 fois 10. Et donc, j'ai notamment eu deux clients.
1: Mais ça le fait trop rapidement, ça déséquilibre autre chose.
0: On a un goulot d'étranglement, c'est le foie. Il faut faire bouger les métaux lourds à la valeur de ce que peut éliminer ton foie. Donc moi, quand j'accompagne quelqu'un, qu'est-ce que je vais faire? Je vais aider la personne à avoir un foie qui fonctionne mieux, en premier. Je vais aider la personne à se protéger du stress oxydatif dû aux métaux lourds. Et ça, je fais ça pendant 3 mois, tu vois, j'ai pas encore commencé. On est dans une société où notre façon de manger fait qu'on prend de moins en moins soin de notre foie, voire on l'empoisonne de plus en plus. Tout ce qui est gras, sucré, salé, transformé, frit, trans, avec des compléments, avec des additifs, fatigue notre foie et doit l'éliminer. Une femme qui prend la pilule a un foie qui est plus fatigué qu'une femme qui ne prend pas la pilule, par exemple. Quelqu'un qui prend des médicaments régulièrement. Donc, tout ça fait que beaucoup de personnes ont un foie qui est fragile. Et le foie, c'est l'organe spécifique de l'élimination naturelle des métaux. Donc, moi, ce que je fais quand j'accompagne quelqu'un, je travaille en pyramide. C'est-à-dire que d'abord, je fais les fondations pendant 3 mois. Je soutiens le foie, je soutiens le corps, j'aide le corps à mieux fonctionner malgré les métaux lourds, j'aide le corps à mieux se protéger de l'oxydation des métaux lourds, puisque les métaux lourds sont oxydants. Donc, dès qu'ils passent, ils font des dégâts. Donc, il faut protéger au maximum le corps. Et ça, la plupart des personnes, il faut 3 mois de réparation. Il y a des personnes qui sont en meilleure santé, il faut 1 mois de réparation. Ensuite, je vais rajouter, en plus de cette couche de protection, de sécurité, je rajoute une couche supplémentaire, qui est justement la chlorella, qui, elle, va commencer à aider le corps, qui va secouer le cocotier, aider le corps à accélérer l'élimination des métaux lourds. Donc, il y en a plus qui circulent, ça passe par le foie, mais comme le foie fonctionne bien, il ne fait pas goulot d'étranglement, donc ça ne tourne pas en boucle. Ça passe par les intestins et ça finit dans les toilettes et c'est super. Ça pendant encore 3 mois. Et ensuite, pendant 6 mois, je rajoute une couche supplémentaire, je mets le turbo. Après avoir réparé le foie, après avoir nettoyé le circulant, c'est-à-dire le sang et la lymphe, c'est le boulot de la chlorella, eh bien, je vais nettoyer l'intracellulaire. Pour te donner un ordre d'idée, le sang et la lymphe, ça représente entre 10 et 15 litres. L'intracellulaire, ça représente plus de 30 litres.
1: D'accord.
0: Donc, tu vois l'effet turbo que ça peut avoir. Sauf que si ton foie est bouché, ça ne va pas marcher. Si tu as déjà trop de métaux lourds dans le sang et de la lymphe, ça ne va pas marcher. Donc, il faut bien avoir nettoyé, réparé le foie, il faut bien avoir nettoyé le sang et la lymphe avant d'aller chercher dans les cellules. Et donc, voilà, la plupart du temps, une cure détox, quand on a des symptômes, dure au moins 1 an. D'accord. Alors ensuite, je parle du protocole naturel avec la chlorella. Il y a d'autres protocoles avec des injections ou avec des produits chimiques qu'on prend sous forme de comprimés. Mais de toute façon, il faut le protocole de sécurité. J'ai remarqué, depuis que je mets en place le protocole de sécurité, j'ai juste, dans les accompagnements que je fais, 10 fois moins d'accidents. Alors quand je dis d'accidents, c'est les choses vont de pire en pire. Voilà. Voilà. Alors je précise une dernière chose, c'est très très important quand on fait une cure détox métaux lourds. En naturopathie, on dit si vous faites une détox et que vous avez des symptômes, c'est une bonne nouvelle. Ça s'appelle une crise curative. C'est votre corps est en train de traiter un vieux dossier qu'il n'avait pas traité. Et c'est vrai, bizarrement, c'est très très vrai. J'ai fait plusieurs cures détox, j'ai vu et j'ai senti cet effet-là d'un vieux problème qui ressortait, même d'une douleur, d'une cicatrice que je pensais avoir complètement. Eh bien, le corps a fini de traiter cette cicatrice. Et donc, pendant un moment, cette cicatrice me dérangeait. Le temps que mon corps élimine toutes les toxines qui se trouvaient à ce niveau-là, dans ces tissus. Parce qu'en général, il a planqué les toxines dans les tissus qui ne bougent pas trop, comme justement les cicatrices, les tissus conjonctifs, les choses comme ça. Jusqu'à ce que ce soit tout plein partout, et dans ce cas-là, ça commence à être trop.
1: C'est intéressant, ça.
0: Voilà, ouais. Ça, en naturopathie, c'est très intéressant. Eh bien, cette règle est vraie, sauf pour les métaux lourds. Et oui, parce que les métaux lourds, si j'ai des symptômes, ça veut dire que je fais bouger plus de métaux que mon foie est capable d'en éliminer.
1: D'accord. Donc, il faut aller doucement. Il faut aller doucement. Ce que tu es en train de dire, c'est qu'il faut aller doucement.
0: Exactement.
1: Et tu utilises quoi ? C'est des plantes. Alors,
0: pour te donner ma recette rapide, mais je ne peux pas la donner dans le détail parce que c'est à chaque fois c'est sur mesure. L'idée c'est que j'utilise un multivitamine super riche en antioxydants. Donc le multivitamine va aider mon corps à mieux fonctionner. Super riche en antioxydants, il va protéger mon corps. Je vais rajouter du magnésium parce que j'ai remarqué que chez quasiment tout le monde, on était en manque de magnésium. Il faut savoir que 80% de la population n'a pas un apport suffisant en magnésium. Donc ça aide le corps à mieux fonctionner, le multivitamine, le magnésium. Ensuite, j'utilise d'une plante réparatrice du foie pour réparer, puisque les métaux lourds, quand ils passent dans le foie, ils cassent le foie. Donc il faut le réparer en permanence.
1: Okay.
0: Donc il y a des plantes réparatrices du foie, c'est le chardon-marie pour être franc. Ensuite j'utilise une source de soufre. En réalité, le soufre est indispensable pour éliminer les métaux lourds, ça sert de papier d'emballage.
1: D'accord.
0: Quand j'ai du soufre, mon foie peut emballer le métal de soufre et il devient beaucoup moins dangereux et beaucoup plus facile à éliminer.
1: C'est ça. Faut d'abord l'emballer avant de lui dire avant de l'envoyer ailleurs.
0: Voilà, exactement.
1: Ailleurs.
0: C'est-à-dire que si tu veux jeter un cactus, imagine que quelqu'un a jeté un cactus par terre, si tu le prends dans les mains, ça te fait super mal.
1: C'est ça.
0: Le temps que tu le transportes à la poubelle. Mais si tu as un sac plastique, tu le mets dans le sac plastique, ça te fait un peu mal le temps que tu le mets dans le sac plastique. Mais ensuite, le sac plastique en soufre, ça peut aller plus vite. C'est un peu le principe. Et le dernier truc, c'est très surprenant, j'utilise des fibres colleuses de métaux lourds dans les intestins.
1: C'est
0: qui
1: ça.
0: Aide la personne à avoir un bon transit, que les intestins ne recapturent pas encore une fois les métaux lourds. Donc j'utilise des fibres de colleuses de métaux lourds qu'on appelle des binders en anglais, mais en gros c'est des fibres colleuses de métaux lourds, souvent c'est du psyllium blanc qui va coller le métaux lourd, améliorer mon transit et m'assurer que les métaux lourds qui ont été jetés par le foie dans la bile puis dans les intestins se collent à ces fibres et finissent bien dans les toilettes.
1: C'est ça.
0: Donc c'est tout un protocole particulier.
1: C'est toute une usine, hein.
0: Voilà, et c'est une chaîne de pompiers.
1: C'est ça.
0: Et en réalité, il te manque un pompier. La plupart du temps, quand j'accompagne quelqu'un, il y a des gens qui disent « Ah ouais, mais En réalité, la plupart du temps, quand quelqu'un me dit aujourd'hui qu'il a un problème, je fais avec lui la liste de ce qu'il prend. Et la plupart du temps, il me dit « Ah ouais, mais le magnésium, non, je ne voyais pas trop le ressenti. »
1: Ouais,
0: d'accord.
1: C'est ça. D'accord.
0: Mais votre problème est revenu depuis que vous avez arrêté le magnésium. Voilà.
1: Mais effectivement, tout est en corrélation et agit en même temps. Et il faut avoir toute cette chaîne pour que ça marche.
0: Bonne nouvelle, qu'il existe un moyen de prévenir. Là, parce que là, je viens de t'expliquer comment guérir. Alors, sachant qu'il y a aussi des gentils industriels des compléments alimentaires qui te proposent un produit qui est tout fait, qui peuvent être déjà intéressants. Alors évidemment, c'est moins intéressant qu'un truc spécifique sur mesure pour toi, mais il y a des mélanges tout près détox. Mais même encore à ce niveau-là, ça peut des fois être trop puissant. Mais là, on parlait de guérir, mais en naturopathie, on préfère prévenir que guérir.
1: Bah, c'est-à-dire qu'une fois que tu as régularisé, enfin régulé la chose, comment la maintenir aussi ?
0: Ce qu'il faudrait faire pour que jamais tu sois intoxiqué aux métaux lourds. en vivant dans le monde dans lequel tu vis. Mmh. Alors, parce que j'oublie à parler, hein, mais l'odeur de la ce que tu respires, l'air de, que tu as pris en venant ici, en venant au studio en vélo, eh bien, tu as pris des métaux lourds. La bonne odeur du canapé neuf ou du meuble
1: ça,
0: en aggloméré,
1: c'est vraiment tout un environnement,
0: c'est des substances gazeuses, mais qui sont toxiques. Et donc, est-ce qu'on pourrait avoir moins de poison ? Et oui, en utilisant quelques règles de naturopathie. La première, c'est de revenir à ce que faisaient nos grands-mères, alors qu'elles n'avaient pas tant ce problème de pollution, c'est de faire une cure de détox annuelle. C'est-à-dire une cure de détox du foie qui... Alors, on appelle ça une cure détox, mais en réalité, c'est une cure de revitalisation du foie. C'est-à-dire que si ton foie fonctionne mieux, tu te détoxifies mieux. Or, c'est notre foie qui traite la plupart des toxines que nous prenons. Que ce soit les aliments, les compléments, et même la cigarette, une grande partie est éliminée par le foie. Donc si, une fois par an, je fais une cure de 20 jours au printemps et ou à l'automne, je fais ma cure du foie. Alors si tu vas en magasin bio, tu dis « je veux une cure du foie », tu as l'embarras du choix. Depuis les Romains qui faisaient leurs orgies, on sait très bien faire les plantes réparatrices du foie.
1: Tu peux m'en citer une ou deux ou
0: alors,
1: comme
0: ça. Artichaut, radis noir, chardon-marie, desmodium.
1: Ouais,
0: c'est les grands classiques, c'est le best-of. Voilà. Dis-toi bien, ce que tu vas trouver en herboristerie, en magasin bio, c'est super efficace parce que ça fait juste 2000 ans qu'on fait ça en Occident, depuis les origines des Romains. Donc, on maîtrise super bien les plantes réparatrices du foie, les plantes qui régénèrent le foie. Sauf que, comme tu emmènes ta voiture... Enfin, non, tu n'as pas de voiture parce que tu viens en vélo. Quelqu'un qui est en voiture fait sa révision annuelle, eh bien, on devra faire une révision du foie annuelle. Et déjà, le foie fonctionnerait mieux. Donc ça, c'est déjà entretenir le foie. Okay. Le deuxième, c'est arrêter
1: alors,
0: de mettre du poison.
1: Et alors, si par exemple, parce que moi, ça m'arrive très souvent de courir aller m'acheter un gros radis noir ou... je ne sais même pas pourquoi, mais j'en ai soudainement vraiment envie. Tu crois ça à l'instinct ? Et est-ce que ça marche aussi bien de le manger dans les légumes ou est-ce que ce n'est pas suffisant ?
0: Alors oui, ça marche aussi bien. Mais ça voudrait dire qu'il y a une différence entre ton foie qui dit « Oula, là, j'ai trop mangé hier, j'ai besoin d'un petit coup de fouet », et de dire que pendant 20 jours, je vais manger du radis noir à tous les repas.
1: Ça, c'est l'entretien et le contrôle technique annuel à faire, quoi. D'accord.
0: Voilà, c'est de temps en temps, tu sais, dans la révision de ta voiture, ton garagiste te gonfle les pneus. Mais de temps en temps, tu sens que la voiture, elle tient moins bien la route, tu vas la regonfler. Ça, c'est en fonction de besoin. Et c'est génial. Moi, je crois qu'effectivement, quand ton instinct te dit « j'ai envie de radis noir », c'est génial, c'est que tu es connecté à ton corps, il te dit « voici la bonne solution ». C'est incroyable. La plupart du temps,
1: c'est incroyable,
0: Notre corps est capable d'identifier la plante, l'aliment qui peut résoudre notre problème. Alors, des fois de bonne façon, des fois de mauvaise façon. Par exemple, le chocolat au lait résout mon problème de dépression, mais a des conséquences sur les bourrelets des fesses.
1: Voilà, c'est sûr.
0: Alors, donc, ça, c'était la première étape qui était soutenir le foie. La deuxième étape, eh bien, c'est aussi prévenir en arrêtant manger les poisons. Donc, en mangeant le plus bio possible, c'est bien simple. Quand j'achète quelque chose de préparé, évidemment, j'ai pas tout le temps de préparer les choses à la maison, donc j'achète des choses préparées. Eh bien, je ne l'achète pas si ça contient un ingrédient que j'ai pas dans ma cuisine. Par exemple, j'ai pas de E535. Voilà, j'ai curcuma, j'ai sel, poivre, curry, mais pas E336. La plupart du temps, les additifs sont là pour faire ressortir le goût d'un aliment qui n'a pas de goût, faire qu'un aliment se conserve mieux, et un aliment qui se conserve mieux est un aliment qui se digère moins bien. Voilà, c'est-à-dire que c'est intéressant pour un industriel que, je me rappelle, il y avait un paradoxe, dans mon école de naturopathie, il y avait un distributeur alimentaire, et donc on nous expliquait les inconvénients de la malbouffe, notamment, tu vois, les hamburgers. Et il y avait un distributeur automatique où le hamburger pouvait rester, donc, une semaine dans le distributeur. Donc, pour dire à quel point les conservateurs sont très efficaces. Quelque chose qui empêche qu'un aliment se dégrade, eh bien, ça empêche mon corps de le dégrader.
1: Non, c'est clair.
0: Puisque le principe de la digestion, c'est dégrader les aliments. Donc, un aliment qui contient plein d'additifs est souvent un aliment difficile à digérer. Bon, en plus, il va contenir des additifs. Et donc, je disais, il y a une dizaine d'additifs qui sont de l'aluminium. Génial. Donc, faire attention sur mes amalgames dentaires. Alors, juste une petite parenthèse sur les amalgames dentaires. Si j'ai beaucoup d'amalgames dentaires et j'ai des symptômes, je fais une petite parenthèse, mais elle est capitale. Il ne faut pas aller chez son dentiste et lui dire « enlevez-moi ça ». Il faut aller chez un dentiste spécialisé qui sait faire la dépose sécuritaire.
1: D'accord.
0: Là, je fais toute une vidéo sur le sujet pour expliquer comment identifier un dentiste qui sait faire la dépose sécuritaire ou pas. Alors, tous les dentistes, vous leur posez la question s'ils savent faire la dépose sécuritaire, ils disent oui, bien sûr. Le problème, c'est que si c'est mal fait, c'est-à-dire qu'il y a des gens, il y a des dentistes, ils pensent que juste en mettant deux canules, tu sais, les petits trucs qui aspirent l'eau et l'air, c'est amplement suffisant. Sauf que tu sais que dès qu'il y a de l'eau, tu finis toujours par en avaler.
1: Mmh.
0: Et donc, si tu avales de l'eau et du mercure, ben, tu as du mercure dans le sang, donc tu finis par t'empoisonner. J'ai beaucoup de personnes qui ont été inquiets à cause des... qui ont dit « Waouh, les amalgames, c'est dangereux, donc je vais les retirer. Mmh. » Par exemple, j'ai un projet de bébé, je vais les retirer. Et ils les retirent, et en un mois, c'est la descente en enfer. Et c'est vraiment, hein, c'est un mois chrono. En 30 jours, ils passent de « en bonne santé et je vais enlever mes amalgames pour être tranquille » à « je suis, j'ai plus d'énergie, j'ai plus de cerveau, j'ai plus de morale ». Ah oui, j'ai oublié dans les symptômes, c'est le manque d'énergie. Les métaux lourds empêchent notre corps de fabriquer de l'énergie correctement. Gênent les mitochondries, nos petits groupes électrogènes de chacune de nos cellules, de fonctionner correctement. Donc après avoir... aider mon foie, après me protéger par l'alimentation et en évitant les médicaments inutiles, eh bien, l'autre chose, c'est donner à mon corps, au quotidien, ce qu'il faut pour bien fonctionner.
1: Mmh.
0: Et là, il existe deux choses. Alors, trois choses. La vitamine C. Alors, je dis pas de prendre des... C'est pas la peine de prendre des gélules de vitamine C tous les jours. Mmh. Si je suis inquiet, je veux faire du préventif. Par contre, je peux prendre des fruits tous les jours. Voilà, moi, je considère que je dois prendre entre 300 et 600 grammes de fruits par jour.
1: Mmh.
0: Okay. Voilà, ça fait partie de mon quotidien, ça contient beaucoup de vitamine C, mais aussi beaucoup de flavonoïdes qui sont des antioxydants qui me protègent des métaux lourds qui circulent dans mon corps. L'autre chose que je dois mettre, elle est beaucoup moins sympa que les fruits, c'est tout ce qui est riche en soufre. Donc c'est les choux, alors les choux de tout pays, de toutes couleurs, hein. Les choux chinois, les choux de Bruxelles, les choux rouges, les choux verts, etc. etc. Mm-hmm. Et l'ail, l'oignon, tout ce qui est ail-oignon. Mm. Ça, si tu veux prévenir, il faut que ce soit présent une à deux fois par jour. Donc à un ou deux des repas.
1: Stéphane, je suis très contente de t'avoir reçu. J'espère qu'il y aura encore une troisième émission et je voulais l'annoncer aux auditeurs.
0: Oui.
1: Voilà, mais on va laisser la surprise. Je voulais dire que quand je t'ai proposé d'utiliser comme univers sonore Radiohead...
0: Des musiques et des chansons magnifiques.
1: Proche des rythmes cardiaques et que je pense que tout ce travail-là aussi, c'est d'écouter son corps, on l'a dit, hein, en fait. Je trouve que la détox du corps de la planète, elle passe, en tout cas, à travers ces nouveaux brevets et les nouvelles recherches scientifiques qui mettent beaucoup de temps à s'appliquer, parce que justement, il y a peut-être un omerta et pas suffisamment d'intérêt.
0: Oui, curieusement, on est très prudent sur la sécurité et découvrir les problèmes. Et on n'est pas prudent, on n'a pas besoin d'être prudent pour expérimenter des trucs dont on ne sait pas l'effet sur la santé. C'est rigolo, c'est paradoxe.
1: C'est vraiment un paradoxe, oui, effectivement. Et tu l'as très bien dit tout à l'heure, hein, c'est vraiment un cycle. Mm-hmm. Faire attention à être donc pas empoisonné par les métaux, mais surtout comment faire pour que le cycle soit vertueux aussi avec la planète, en fait. C'est-à-dire qu'on cesse cet empoisonnement qui finalement
0: je pense que la moitié de notre empoisonnement
1: connaît scientifiquement et que tout le monde laisse se produire
0: Moitié de l'empoisonnement dans l'être humain, dans notre corps, vient de notre empoisonnement de la planète. C'est parce qu'on a empoisonné la planète que notre alimentation nous empoisonne aujourd'hui. C'est monstrueux.
1: Exactement. C'est une très belle conclusion, Stéphane. Ouais. En prendre conscience et commencer à faire des gestes assez simples, finalement. C'est déjà
0: se protéger soi, choisir une alimentation plutôt bio, réduire le nombre d'additifs, c'est des réflexes qu'on doit avoir. Et d'ailleurs, c'est assez amusant, mais la plupart du temps, quand une femme tombe enceinte, elle commence à avoir des prises de conscience qu'elle ne se posait pas avant. Pour protéger le bébé, et c'est aussi protéger la terre, protéger les humains à venir. C'est important de changer notre façon de consommer pour nous protéger nous, mais aussi pour protéger la planète, pour protéger nos enfants.
1: C'est ça.

0: Et oui, pardon. Non, ça, c'est plutôt ma génération. Vous êtes très jeune.
1: Je suis assez vieux pour en avoir quand même encore des cassettes, mais j'ai quand même vécu le passage au DVD. Donc oui, bah, c'est classique, quoi, les vidéoclubs, etc.
0: Donc, pas le cinéma, la sortie au cinéma, dans une salle de cinéma. C'est plutôt quand même les choses où on peut faire arrêt sur image, où on peut revoir. Il y a quand même déjà ce regard un peu de passionné qui va analyser, qui peut faire, enfin, arrêter, repasser, revoir 10 fois les mêmes scènes.
1: Bah moi là, j'aime beaucoup aussi aller voir les films en salle. Après, c'est vrai que je partage pas la sacralisation qui existe parfois de la salle dans le milieu cinéphile, parce que je pense pas que ça correspond à la réalité des pratiques, à la manière dont les gens regardent les films. C'est pas vrai que les films sont toujours mieux en salle. Il y a plein de salles qui sont pas terribles, en fait, on est mal installé, ou le son est pas bon, ou l'écran est tout petit. Des fois aussi, c'est un point de vue assez parisien. La salle est plus accessible à Paris que ailleurs. Des fois, on n'a pas accès à des films. Par exemple, si on aime bien regarder les films en VO, on peut pas les voir en VO partout. Tous les films ne sont pas distribués partout de la même façon. Enfin, voilà. Donc, je sacralise pas trop à la salle, mais j'aime beaucoup aller le voir au cinéma aussi. Mais effectivement, moi, ça a été beaucoup les vidéoclubs quand j'étais ado, et puis après Internet, comme beaucoup de gens.
0: Et vous étiez à Paris, justement, ou pas?
1: Jusqu'à mes 14 ans, ouais.
0: D'accord. Donc oui, parce qu'effectivement, c'est un peu là-dessus que je voulais vous entendre. Le cinéma, bah, faut en avoir un là où on habite. Et du coup, c'est pas forcément évident d'avoir un cinéma partout. Voilà. Et du coup, comment on est devenu, vous, avoir une analyse comme ça, un peu marxienne des choses?
1: Là, je pense que ça vient un peu de mon milieu familial. Mon père... Je viens plutôt d'un milieu ouvrier, ma mère institutrice. Donc j'étais entre les classes populaires, les classes moyennes. Et après, dans ma vie, j'étais amené à fréquenter la bourgeoisie. Et je crois que ça a créé un décalage chez moi. Et je crois que quand on ressent ça, après, on cherche un peu des analyses qui permettent de comprendre certains ressentis. Donc assez jeune, j'ai commencé à m'intéresser au marxisme, à militer dans mon adolescence, quoi. Et à partir de là, c'est vrai que ça m'a pas quitté. Et c'est comme ça que je suis arrivé à Frustration. Ça m'a permis de développer un peu ces analyses, quoi. Frustration, donc un magazine anticapitaliste.
0: Absolument. Bien connu maintenant. Qui part en kiosque, hein, c'est ça, maintenant un peu?
1: Ouais, en fait, de base, c'était en kiosque, Frustration, à petit tirage. C'était assez anonyme encore, mais assez radical. Puis ensuite, il y a eu une réflexion au sein de l'équipe de se dire qu'en fait, ça toucherait plus de monde en passant sur Internet. Pareil, renoncer un peu à la sacralisation du papier aussi, c'est un autre sujet, ça. Et ensuite, du coup, ça a pas mal percé au moment des Gilets jaunes. Moi, c'est peu de temps après que j'ai rejoint. C'est à ce moment-là que j'ai découvert Frustration. J'ai beaucoup aimé parce que c'était l'approche qui, moi, me plaisait sur les Gilets jaunes. Et après... Quand on est arrivé, on s'est dit, OK, comment on peut se professionnaliser? Et une des manières, donc, ça a été de faire des appels aux dons. Et pour avoir des dons, et ben, on voulait offrir des cadeaux aux gens. Et on s'est dit, ben, on devrait refaire un magazine papier une fois par an. On vendrait aussi à côté. Et c'est comme ça qu'on s'est mis à refaire un numéro papier annuel. Donc, une fois par an, on sort un papier. Et là, le même jour que la sortie du livre, donc le 4 février, il y a le nouveau numéro papier de Frustration qui sort et qui parle de la ville capitaliste.
0: Ah bah très bien, il faut faire une double emplette ce jour-là, Bourgeois Gays et Frustration, vous faites des lots, non? Vous faites une présentation en librairie où on pourra acheter les deux, dites-nous.
1: Absolument, ouais.
0: Ah bah voilà,
1: absolument.
0: J'étais sûr.
1: Le 13 février, donc à la Cité Fertile, on fait la soirée de lancement du numéro papier, où on parlera aussi de Bourgeois Gays. On refait la même chose à Toulouse, à la librairie Ombre Blanche, le lendemain, le 14 février. On va répéter un peu comme ça les présentations doubles du livre et du numéro papier.
0: très bien. Bon, ben là, on a déjà envie d'acheter Frustration. On va tâcher d'avoir envie d'acheter Bourgeois Gaze. Alors, Bourgeois Gaze, il faut peut-être définir le concept ensemble. Qu'est-ce que ça veut dire, Bourgeois Gaze? Parce qu'on a beaucoup parlé du male gaze, c'est-à-dire du regard masculin au cinéma. Et puis, il y a plein de concepts comme ça qui sont souvent à consonance anglo-saxonne, d'ailleurs, qui se sont invités comme ça dans l'actualité, qui ont été repérés. Bourgeois Gaze, c'était un petit peu l'élément manquant par rapport à tous ces concepts?
1: Je pense qu'en fait, ça existait un peu avant que je le formule ainsi. Il y avait pas mal de réflexions éparses, mais assez fines, sur pas mal de sujets que j'aborde dans le livre. Je prétends pas inventer tout. Par contre, ça n'avait pas été formulé et articulé de cette manière, il me semble. Et de ce point de vue-là, oui, ça me semblait manquant. C'est clairement une référence au male gaze, donc le regard masculin, qui avait été développé par Laura Mulvey dans les années 70, donc c'était une critique, et qui analysait donc la prédominance d'un regard masculin au cinéma. Ça passait beaucoup par l'objectification des femmes. Je parle pas que de leur sexualisation, vraiment le fait qu'elles soient utilisées de manière très secondaire en fait dans les récits, et que le point de vue soit toujours le point de vue de l'homme. Donc c'est pour ça que je fais un anglicisme et que je me réfère à cette analyse. Après, il y a d'autres raisons. Hein. La raison au tout départ dans les articles, c'était un peu l'autodérision. Hein. C'était plutôt pour rigoler. Enfin, l'article en général était un peu articulé comme ça. C'était pour donner un vernis, un télo au propos, et c'était plutôt pour rigoler. Et comme ça avait un peu pris, que j'ai vu que le terme était réutilisé, etc. après ça, parce que pour le coup, le terme était, a priori, n'existait pas trop dans le débat public avant, c'est là où je me suis dit, OK, il y a peut-être quelque chose à creuser, et peut-être je peux lui donner un peu plus de matière à ce concept. Après, il y a sur l'anglicisme, parce que c'est souvent quelque chose qui, je comprends qu'il y a des gens qui n'aiment pas ça, parce que ça peut, on se dit, OK, pourquoi l'anglais, regard bourgeois, ça suffit. Parce que bourgeois gaze, c'est regard bourgeois. Aussi, c'est parce que ça crée une. C'est pour ça que je pense que les mots anglais comme ça marchent bien. C'est pas juste un effet de mode. Je crois que ça crée des ruptures aussi dans les phrases. C'est-à-dire, en fait, ça singularise un peu un concept quand on utilise l'anglais. C'est-à-dire, on dit ça s'évacue moins dans le discours. Parce que, par exemple, je sais que quelqu'un comme Frantz Fanon, qui était un penseur et militant anticolonialiste, parlait beaucoup du regard blanc, par exemple. Mais on voit bien que c'est pas resté comme concept, parce qu'en fait, je trouve que quand on met de l'anglais une autre langue dans une phrase en français, ça la renforce. Donc voilà, c'est un peu toutes les raisons pour lesquelles j'utilise ce terme-là. Et du coup, le regard bourgeois, donc le bourgeois gaze, moi je le définis comme la manière dont, dans de larges pans du cinéma, le monde social est perçu à travers un peu les lunettes déformantes de la bourgeoisie.
0: Et alors, comme pour le male gaze, vous avez formulé des questions qu'il faut se poser pour savoir si un film a un regard bourgeois ou pas. Alors, par exemple, les personnages principaux évoluent-ils majoritairement dans des espaces bourgeois? Grands appartements, maisons d'architectes, résidences secondaires, lieux luxueux, etc. Deuxièmement, les conditions matérielles et contraintes économiques des personnages. Par exemple, est-ce que les salaires, les dettes, les logements modestes, les difficultés financières sont évoqués? Est-ce que c'est présent ou absent dans la narration? Enfin, il y en a plein d'autres comme ça. Et vous avez donc fait ce parallèle parce que pour définir le male gaze, il y a justement, est-ce que les personnes ont des interactions, enfin, je n'ai plus exactement les questions, hein, mais voilà, est-ce que les femmes parlent d'autre chose que d'hommes, etc. Et là, donc, vous avez réussi à formuler des questions qui sont assez, comment dire, significatives et symptomatiques d'un bourgeois gaze. Est-ce que vous pouvez les développer un peu, ces questions, pour qu'on voit vraiment de quoi on parle dans les films?
1: Ouais, effectivement, une des premières parties personne avec qui j'avais parlé du livre m'avait dit, ce serait marrant que tu fasses un test de Bechdel, donc appliqué au regard bourgeois. Je me suis dit, c'était une bonne idée, donc j'ai essayé d'y réfléchir. Donc le test de Bechdel, comme vous l'avez dit, c'est de repérer en fait pas exactement le male gaze, mais une forte centralité masculine. Donc je me suis inspiré de ça. Du coup, ça, je pense que le test repère pas forcément du bourgeois gaze, dans le sens où on peut traiter des classes populaires en ayant un regard bourgeois, et on peut traiter de la bourgeoisie en ayant un regard qui ne l'est pas. Mais ça permet en tout cas de voir une forte centralité bourgeoise. C'est comme ça que je crois que je l'approche. Donc c'est plutôt un constat un peu macro, plutôt que de se dire forcément le film s'y répond, il est forcément bourgeois, mais ça donne un indice, comme le test de Bechdel, je pense, donne un indice, quoi. Donc, il y en a plusieurs. Donc il y a l'absence de questions, des questions matérielles, qui sont, enfin voilà, c'est-à-dire que l'absence de contraintes matérielles, on est beaucoup contraints matériellement dans la vie de la plupart des gens, mais la bourgeoisie a un petit peu moins ce souci, et c'est assez présent dans les films, parce que on dirait que le travail n'existe pas, ils vaquent à leurs occupations, comme s'il y avait pas, ils n'étaient pas soumis au salariat, comme quand même la grande majorité des gens sur la planète, en France c'est certain. Donc il y a l'absence de personnes issues des classes populaires ou des classes moyennes avec une subjectivité un peu forte. Donc là, c'est savoir est-ce qu'ils sont un peu au centre du récit ou est-ce que s'il y en a, c'est vraiment une domestique qu'on voit une minute, quoi. Si c'est le cas, évidemment, on peut se dire que le personnage se concentre plutôt sur des personnages bourgeois. Il y a les lieux dans lesquels évoluent les personnages. Donc, c'est ce qu'on est dans des grands appartements haussmanniens, des appartements d'architectes, etc. Là, on peut se dire, bon, c'est des lieux. Est-ce qu'on est à Paris? Si on est à Paris, dans quel Paris?
0: Oui, voilà, ce qui est un peu choquant, c'est que parfois, on a des classes qui sont dites moyennes, mais qui habitent dans un 300 mètres carrés. Enfin, là, j'abuse, hein. Mais en réalité, on se dit, il est prof. Ah ouais, il est prof et il habite à Paris dans un appartement haussmannien, mais... Bon, ça devait être un héritage. Il n'est pas que prof, parce que c'est... Enfin, voilà, il y a des décalages un peu comme ça.
1: Je crois que la question du décor et des appartements, c'est quelque chose qui frappe beaucoup. Et je pense que le bourgeois guest fait résonner ça. J'ai pas mal de gens. Enfin, le fait que... C'est un des premiers constats, je pense, que tout le monde fait. Ce truc du logement, en fait, qui ne correspond pas du tout à la classe... Ce sont des appartements qu'on n'a jamais vus en vrai, qui ne correspondent pas à la classe sociale des gens qu'on voit. C'est quelque chose qui existe aussi dans le cinéma américain. C'est pas, pour le coup... Enfin, ça n'a rien de spécifiquement français. Dans la série américaine, c'est quelque chose qu'on retrouve beaucoup dans Gossip Girl, par exemple, le personnage un peu pauvre, il vit dans un loft à Manhattan. Dans Emily in Paris, c'était devenu un peu une blague. Donc, c'est l'histoire d'une jeune femme qui travaille dans la mode à Paris, qui vient des États-Unis. Elle a un appartement dans un super quartier, etc., qui ne correspond pas non plus à son salaire. Moi, je parle de deux films, notamment. Je parle de Flashdance et de Stigmata. Il y en a une qui est des personnages qui est ouvrière sidérurgiste et gogo danseuse la nuit, et l'autre qui est coiffeuse. Et les deux vivent dans des super grands lofts à Pittsburgh. Donc, c'est bizarre quand même. Enfin, je sais que c'était les années 80, mais quand même, quoi. Donc, je suis allé voir les salaires d'époque et je suis allé voir les prix.
0: Les loyers d'époque.
1: Ouais, donc, ça correspondrait à peu près à 70% de leur salaire. Voilà. Bon, après, tous les films vont pas être réalistes, mais donc, ça crée une déformation, en fait, sur ce que c'est l'habitat réel des gens, quoi.
0: Il y a aussi les sujets des films, notamment.
1: Oui, c'est clair. Oui, c'est ça. La dernière question. Donc, en fait, l'idée, c'est que si on répond oui à ces quatre questions, on peut dire qu'il y a une forte centralité bourgeoise. Donc, la dernière question, c'est quelles sont les préoccupations principales. Voilà, bah, si on prend, je sais pas, par exemple, un moment d'égarement de Jean-François Richet... Le désir pour la fille de son ami en vacances n'est pas la préoccupation de plein de gens, quoi. Je veux dire, il y a plein de préoccupations qui arrivent avant, ce genre de préoccupations pas forcément très glorieuses, quoi.
0: Et puis après, bah voilà, vous dites, il est beaucoup question souvent d'héritage, de couper les cheveux en quatre, mais c'est pas très sympa. Mais voilà, il y a beaucoup de films comme ça, voilà, où un problème qui pourrait paraître secondaire à beaucoup de gens dont la survie est le principal problème sont mis en avant.
1: L'héritage, il me semble que c'est un bon exemple parce que c'est un sujet qui est pas mal traité quand même au cinéma, et on sait bien qu'il n'est pas traité chez les personnes très privilégié économiquement, chez la bourgeoisie, qu'il les traitait ailleurs. Bon, les conflits d'héritage, ça peut arriver un peu partout, je pense sur la répartition. Mais en tout cas, par exemple, les questions de fiscalité, c'est pas du tout les mêmes. J'avais vu une fois Michael Youn, par exemple, qui est lui-même réalisateur, il se plaignait du fait qu'on prenait 40%, que l'État prenait 40% de son héritage et qu'en fait, ses parents, ils avaient travaillé dur pour avoir des maisons, etc. Bon. C'est, en plus, c'est quelque chose qui résonne fort chez les gens, parce que quand on a un petit quelque chose, quand ses parents ont un petit quelque chose, se dire tout de suite on va prendre 40%, ça c'est terrifiant, sauf que c'est absolument pas le cas. C'est-à-dire que les frais de succession en France sont exonérés jusqu'à 100 000 euros. Donc, en fait, des gens qui touchent des héritages supérieurs à 100 000 euros, en sachant que c'est par parent et à chaque héritage, et que c'est réparti, c'est 100 000 euros par personne, c'est-à-dire que c'est réparti entre les différents frères et sœurs, c'est très, très rare. Je crois que 80% des successions, en fait, sont en dessous de 100 000 euros. Donc, ça concerne une d'infime minorité, mais Michael Nunes n'est pas capable, dans cette interview, de se rendre compte qu'il parle juste d'une très petite minorité de personnes. Donc, c'est pas étonnant que ces gens-là qui font des films ne soient pas au fait que leurs préoccupations ne sont pas les mêmes que tout le monde.
0: Oui, mais alors ça rejoint ce que vous dénoncez. C'est-à-dire, c'est pas tellement de s'intéresser aux problèmes bourgeois que vous reprochez. Il peut y avoir de très bons films qui traitent de la bourgeoisie avec des bourgeois et des problèmes bourgeois, pourquoi pas. Mais c'est le fait de faire semblant que les problèmes bourgeois sont les problèmes universels. C'est ça le gros problème que vous dénoncez principalement.
1: Oui, absolument. Ouais, c'est ça. Moi, je pense pas que les films bourgeois sont des, ou avec un regard bourgeois sont des mauvais films. Il y en a plein qui sont excellents, je le dis dans le livre, c'est pas mon...
0: C'est bien, on est toujours bon quand on parle de ce qu'on connaît, de toute façon.
1: Ouais, c'est ça, exactement. C'est exactement ça. D'ailleurs, quand ils parlent de ce qu'ils connaissent pas, c'est là où je trouve que ça a un impact esthétique.
0: On va y venir.
1: Ouais. Pardon, du coup, la question, c'était...
0: Est-ce que le problème, c'est pas que... bon, on va évoquer, bien sûr, la sociologie des gens qui font le cinéma, hein, mais justement, cette sociologie étant, vous allez détailler, mais massivement bourgeoise, en fait, les gens qui ouais. fabriquent les films, qui les distribuent, le biais, c'est qu'ils font comme si les choses qui les intéressent sont universellement intéressantes et ils représentent l'ensemble de la société.
1: Oui, oui, absolument. Bah, je pense aussi que c'est un effet de masse. En fait, à force de voir des films qui parlent que de ces sujets-là, on a l'impression du coup que ça se prétend universel. Après, c'est vrai en fait que... c'est-à-dire, je pense que c'est un peu une des caractéristiques probablement d'un bon film. Je pense que à travers depuis sa classe, on peut parler de sujets qui concernent tout le monde. Voilà, l'amour, ça peut concerner plein de gens, la maladie, ça peut concerner plein de gens, etc. En revanche, c'est vrai que même ces problèmes-là se posent pas du tout de la même façon selon les classes sociales. Donc, même dans cette universalité-là, je pense que c'est pour ça qu'il y a plein de gens, y compris issus de travailleurs, des classes populaires, des classes moyennes, qui peuvent regarder ces films et trouver un intérêt, parce qu'en fin, ça résonne quand même avec certains aspects de nos vies. On a l'amitié, etc. Mais on passe quand même à côté de plein d'autres sujets. Et c'est ça, effectivement, que je regrette principalement dans le livre, c'est l'absence, en tout cas pas totalement absent, mais en tout cas le fait que ce soit très minoritaire, les récits qui proposent d'autres choses, quoi.
0: Et du coup, ça efface aux yeux du grand public, puisque en fait, les gens qui ont des problèmes de fin de mois, qui vivent à la campagne, etc., tous ces gens-là, ils sont effacés, de fait, dans l'imaginaire populaire. C'est pas nouveau que l'histoire soit écrite par les riches, hein. C'est même ça, depuis l'écriture de l'histoire, c'est comme ça. Mais cet effacement des classes populaires, ou en tout cas, cette relégation, c'est-à-dire que, très clairement, le message, c'est vous n'êtes pas intéressant. Ou alors, quand vous êtes intéressant, quand on s'intéresse à vous, on vous caricature. Donc, il y a cette maltraitance-là qui, selon ce que vous démontrez, hein, n'est pas sans lien avec, justement, la sociologie des gens qui font le cinéma. Vous dites qu'il y a 70% des réalisateurs qui viennent de la classe bourgeoise. Vous pouvez détailler un petit peu justement cette sociologie des gens qui font le cinéma. C'est pas tout le monde qui fait du cinéma et qui s'autorise à en faire.
1: C'est clairement pas tout le monde. Donc moi, quand j'ai voulu chercher des chiffres sur ça, j'en ai trouvé qui étaient très intéressants sur la représentation des classes sociales dans le cinéma. Ça, j'ai trouvé. C'est le collectif 50-50 qui fait ça, qui s'intéresse pas d'ailleurs qu'aux questions des classes sociales, mais aussi... à la représentation des femmes, à la représentation des minorités raciales, etc. Donc ça, j'ai trouvé. Par contre, sur l'origine sociale des réalisateurs, j'ai pas trouvé. Donc j'ai fait moi-même. Donc j'ai pris un corpus, on va dire, de je sais plus le chiffre exact, mais je crois que c'est autour de 260 réalisateurs. J'ai pris donc les réalisateurs des films des 35 dernières années, donc à partir des années 90, en France. Et j'ai constaté effectivement que, sans surprise, mais je voulais quand même le vérifier, histoire de pas être juste dans les clichés, quoi. Mais que donc 70% des réalisateurs et réalisatrices en France proviennent soit des classes supérieures, des catégories sociales, socio-professionnelles supérieures, soit de la bourgeoisie, voire carrément de la grande bourgeoisie.
0: Et voire aussi du cinéma.
1: C'est ça. Alors là, c'est à peu près 40% qui viennent du milieu artistique. Et dans ces 40%, à peu près 30% qui viennent du milieu du cinéma directement, quoi. Nepo baby, comme on dit, donc des enfants de personnalités du cinéma, quoi.
0: Donc, on peut parler des Gainsbourg, Charles, avez parlé aussi de Suzanne Lindon, qui, elle, a fait un premier film très, très jeune.
1: Ouais, à 21 ans, ce qui est extrêmement rare, hein, le l'âge moyen d'un premier film, c'est 35 ans. Donc, on pourrait se dire, c'est de la méritocratie, c'est bien, c'est une réalisatrice, une femme, c'est plus dur. Ça, c'est vrai, hein, de faire des films quand on est une femme. Encore aujourd'hui, il y a des petits progrès, mais ça reste beaucoup plus dur. Néanmoins, par contre, elle vient pas de nulle part. C'est la fille de Vincent Lindon, quelqu'un qui lui-même vient de la haute bourgeoisie et de...
0: Sandrine Kiberlin.
1: Sandrine Kiberlin, voilà.
0: Voilà. Et voilà. Et pareil, disons qu'il y a quand même aussi quelque chose de très central avec la capitale. Il y a le capital et la capitale hein, qui centralisent beaucoup. Et puis le monde aussi. Enfin, comme vous prenez l'exemple hein, de ce film, 16 printemps, je crois,
1: ouais,
0: hein, de Suzanne Lindon, qui a eu un fort écho médiatique. Justement, on peut pas s'empêcher de penser que c'est parce que c'est la fille d'eux et pas parce que c'était un excellent film que je n'ai pas vu. Donc je ne me prononcerai pas. Mais bon, la critique est parisienne, la critique est un peu d'entre-soi et aussi concernée par ces questions de bourgeoisie, puisque les journalistes cinéma sont plutôt des gens, en tout cas pour les plus anciens et les plus en vue et ceux qui font l'opinion, ils sont plutôt de la classe bourgeoise aussi, comme l'ensemble de la classe journalistique d'ailleurs. Dans laquelle je m'inclus. Avec un capital culturel, même si c'est pas un capital financier, c'est au moins un capital culturel qui fait qu'il y a plus d'écho.
1: Clairement. Après, c'est vrai que moi, je reprends un peu la définition de bourgeoisie au début, parce que c'est un peu minimum qu'on fait un livre qui s'appelle Bourgeois Gaze. Donc, il y a la définition marxiste, ceux qui possèdent les moyens de production, il y a la définition bourgeoisienne, donc ceux qui ont du capital culturel, donc de la culture légitime, capital économique, ceux qui ont de l'argent et du capital social, donc ceux qui ont du réseau. Et moi, je l'élargis du coup aux gens qui sont assez privilégiés économiquement en général. Mais je garde quand même la question matérielle, parce que je pense que c'est celle-là qui est la plus importante. Il y a plein, en fait, finalement, des gens cultivés. Il y en a vraiment dans tous les milieux sociaux aujourd'hui. On n'est plus dans les années. Enfin, de toute façon, il y a toujours des gens qui avaient des cultures différentes. Mais genre, même l'accès à la culture, on va dire, classique, légitime, ça, on n'est plus au même moment que dans les années 70, quand Bourdieu a fait ses travaux et qu'il y a 8% d'une classe d'âge qui fait des études, etc. On n'est plus tout dans cette situation. Donc, je me cite ça parce que je trouve qu'on a une utilisation du terme bourgeois qui parfois est trop extensif. C'est-à-dire, un étudiant en lettres qui bosse au supermarché à côté, pour moi, il a absolument rien d'un bourgeois. Il y a une petite tendance comme ça qui permet sa récupération par la droite, notamment du terme bourgeois qui est assez bizarre. C'est une aparté, mais je trouve ça intéressant parce que justement, j'ai pas envie de tomber là-dedans avec...
0: Non, mais vous avez absolument raison. C'est surtout une question de comment on vit et de comment on a les moyens de penser à autre chose que sa survie ou pas.
1: Ouais, exactement. Ouais. Parce que même si quelqu'un cultivé, s'il est très contraint matériellement, qui vit dans des petits appartements, qui sait ce que c'est un appartement insalubre, d'avoir des cafards, des souris, etc. Au final, je pense qu'il connecte avec pas mal de sujets. Mais du coup, j'ai un petit chapitre sur la critique bourgeoise, où je constate, comme vous, qu'en fait, les médias culturels ou les médias tout court sont soumis, du coup, alors la critique cinéma, du coup, est soumise aux mêmes dynamiques que la sphère journalistique en général. C'est-à-dire... des rachats par des milliardaires, des banquiers, des producteurs de cinéma, ça c'est quand même plus embêtant.
0: Bah oui. Quand on parle de Bolloré qui tient aussi Canal+, comment les gens qui écrivent dans ces journaux ou qui participent à ces émissions de télévision peuvent avoir un regard neutre sur un journal qui est sur un film qui est cofinancé par leur patron? Bon, théoriquement, tout pourrait être indépendant, mais ça c'est théoriquement.
1: Donc, la question là, c'est la partie la plus dure, c'est-à-dire carrément des fois des conflits d'intérêts qu'on peut pas démontrer par définition, mais qui sont bon, il y a un soupçon en tout cas. Et après, il y a un truc plus sociologique pour le coup, qui est que la critique bourgeoise est intéressée par des récits qui la concerne. C'est assez normal, en fait. Hein. On constate, en fait, que les gens sont assez... on peut le démontrer, quoi, que les gens sont assez intéressés quand même par voir des choses qui parlent d'eux. C'est assez normal. Pas que, hein, mais aussi, quoi. Du coup, le fait que la bourgeoisie soit intéressée par les problèmes des bourgeois, qu'ils soient intéressés par un film comme, je sais pas, Mes Provinciales, qui parle d'un étudiant qui se confronte à la cinéphilie parisienne, etc. Enfin, que ça, c'est des sujets qui les intéressent, on comprend. On peut aussi comprendre que c'est des sujets qui n'intéressent pas grand monde, à part eux. Et en revanche, quand ça parle de milieux sociaux qu'ils ne connaissent pas, comme tout le monde, ils ont des a priori sur ces milieux sociaux. Ils sont incapables de détecter s'il y a un problème dans la représentation. En fait, si ça correspond à leur cliché, c'est là qu'ils valident, ils mettent en tampon réalisme. Parce que du coup, c'est assez agaçant. Parce que plus il y a réaliste, plus ils valident. Je pense par exemple à un film comme La tête haute d'Emmanuel Berco, dont je ne parle pas dans le livre d'ailleurs, mais je l'ai vu depuis, parce qu'on a pas mal parlé.
0: Rose Lamy en parle dans son livre.
1: Absolument, ouais, j'allais être fâché contre le film, et j'ai compris pourquoi. En fait, c'est assez intéressant même de voir comment le tournage s'est fait. C'est-à-dire qu'ils ont trouvé donc effectivement un acteur, un vrai prolo. Il en fallait un, donc ils ont pris quelqu'un qui vient d'un CAP menuiserie, un très bon acteur par ailleurs. Hein, c'est pas du tout la question. Mais justement, en fait, elle arrêtait pas de se plaindre, Emmanuel Berco, que le fait qu'il était poli, bien élevé, pas violent, etc. Et du coup, elle a passé des mois à chercher un vrai acteur qui corresponde à l'image qu'elle voulait donner, c'est-à-dire quelqu'un d'hyper vulgaire, d'hyper violent, qui se tape tout le temps, et elle ne trouvait pas. Donc elle lui a dit, bon bah tant pis, tu vas faire semblant d'être hyper violent, etc.

0: incarné par Catherine Deneuve. Voilà. Bon, après, c'est aussi des choses. C'est bien de parler de ce sujet de l'ASE, c'est bien de parler des juges pour enfants, c'est bien qu'il y en ait encore des juges pour enfants. Mais ceci dit, effectivement, c'est assez vexant pour l'acteur qui a été choisi d'une manière totalement essentialisante à laquelle il a fini par se conformer, mais en tant que comédien et pas en tant que personne.
1: Ouais, bah moi je trouve ça très bien de parler de certains sujets. Après, la question c'est toujours la manière dont on en parle. Par exemple, en fait, il y a une dizaine de scènes de bagarre dans le film, c'est énorme.
0: Ouais.
1: C'est très très insistant. Je veux dire, des jeunes hommes violents, il y en a dans tous les milieux sociaux, mais il y a une surreprésentation des jeunes hommes violents dans ce cinéma social. Dans Vin Dieu, c'est la même chose.
0: Absolument, j'allais évoquer Vin Dieu avec vous.
1: Donc on voit qu'il y a cette surreprésentation et qui correspond à un imaginaire, quoi. Un truc très bestial. D'ailleurs, c'était noté dans les critiques aussi, qui disaient cette énergie animale. Enfin, il le comparait à un animal, en fait, l'acteur de La Tête Haute. Et ça me pose vraiment problème. Parce que
0: pareil pour Vin Dieu. Vin Dieu. Enfin, j'ai failli aller le voir parce que moi, l'histoire de gars qui. Enfin, moi, je travaille aussi à l'Humanité et j'aime bien les histoires industrielles qui réussissent, les histoires de gens qui remontent des usines, etc.
1: Ouais.
0: Enfin, de réussite industrielle à échelle humaine, moi, ça me plaît. Et c'était ça qui me plaisait dans le film. J'ai vu la bande-annonce et je me suis dit, non, j'y vais pas, en fait. Parce que c'était. Je savais que ça allait m'agacer, la manière dont c'était filmé, avec la surreprésentation de l'accent, du côté campagnard, déjà dans la bande-annonce des trucs qui me paraissaient complètement irréalistes. C'est un film, c'est du cinéma, autant aller voir du documentaire, ce sera une de mes questions suivantes. Mais en l'occurrence, c'est vrai que si on s'intéresse vraiment aux choses, on a l'impression que c'est pas au cinéma qu'on va aller voir des choses qui nous plaisent, en fait. En tout cas, de ce point de vue-là, notamment sur des choses qui se passent à la campagne, des histoires de fermes, de choses comme ça.
1: La ruralité est effectivement très absente du cinéma français. La majorité des films en France se passe à Paris. La grande majorité des tournages, à peu près 50%. 50% des tournages se déroulent en Île-de-France, et quand c'est ailleurs, ça ne veut pas forcément dire que la fiction se déroule pas en Île-de-France. Des fois, on utilise d'autres villes pour reproduire Paris. Et ça, évidemment, ça a des causes sociologiques dont on parlait juste avant. C'est-à-dire que 83% des salariés de l'audiovisuel en France sont en Île-de-France. 70% des entreprises de production audiovisuelle sont en Île-de-France. Et quand je dis production audiovisuelle, du coup, c'est plus large que la simple production de longs métrages. Donc évidemment, ça a des effets, quoi. Je veux dire, si tous les gens qui font le cinéma sont parisiens, évidemment, ça, et que les tournages sont faits à Paris, évidemment, pour la représentation de la ruralité, c'est pas super. Mais ça s'arrête pas à la ruralité, hein. C'est-à-dire que déjà, quand les films se passent à Paris, c'est très principalement dans le Paris bourgeois. Il y a une absence totale des territoires ultramarins.
0: Oui.
1: Il y a eu un film là il y a peu de temps, mais c'est rarissime. Et même en fait les grandes villes, hein, je veux dire, Marseille c'est pas la ruralité, hein, mais c'est 3% des lieux de fiction des films français, alors que c'est la deuxième ville de France en termes de nombre d'habitants. C'est une ville quand même qui a un potentiel narratif énorme. C'est une ville qui est connue dans plein de peut-être pas dans le monde entier, mais dans largement au-delà de genre les gens, qu'il y a plein de gens en Europe qui connaissent Marseille.
0: Et surtout en Afrique du Nord, enfin c'est Marseille, c'est la passerelle vers les anciens pays colonisés quand même.
1: Exactement, c'est un port historique, etc. Enfin je veux dire c'est pas ça va quoi. Et pourtant c'est très absent, quoi.
0: Je vous propose qu'on écoute un petit peu de musique et qu'on se retrouve pour parler de encore plein d'autres choses, notamment de l'absence ou de la très très mauvaise représentation qu'on a non seulement de la ruralité des autres villes que Paris, mais surtout de la périphérie de Paris et de la banlieue en général. Là, vous avez une charge assez violente contre les réalisateurs qui se sont emparés de ces sujets non sans clichés.
2: Mais où vous étiez? Je vous cherche depuis une heure.
3: Désolé, mais j'étais encore au self. Ils ont un très bon gratin dauphinois aujourd'hui.
2: Vous m'avez fait perdre une belle occasion de gagner un marché. Et vous m'avez coûté de l'argent.
3: Allô?
2: Je sais pas ce qui me retient de vous foutre à la porte.
3: Vous pouvez pas, désolé, je suis qu'un simple stagiaire, n'oubliez pas.
2: C'est tout ce que vous trouvez à dire.
3: Ouais. Allez vous faire foutre.
4: Ah ben là-

0: Vous écoutez toujours Liberté sur Parole sur Cause Commune 93.1 avec aujourd'hui comme invité Rob Grams, auteur de Bourgeois Gays, ou Gays, je sais pas comment on dit. En tout cas, ça, c'est le titre de son livre paru aux éditions Les Liens qui Libèrent et Frustration, Bourgeois Gays, la domination de classe au cinéma. Et à l'instant, on écoutait À bas la hiérarchie de Stupéflip. Alors c'est votre choix, Rob Grams, pourquoi ce choix ?
1: Alors, il y a plusieurs raisons. En fait, à Frustration, on fait des chroniques musicales. Les trois chansons que j'ai prises, c'est des chansons sur lesquelles j'ai fait des chroniques musicales. On en fait pas toutes les semaines, on essaie d'en faire assez régulièrement. Et à bas la hiérarchie, c'est la particularité que je cite la chanson dans le livre, un peu pour rigoler aussi. Et Nicolas Framont, qui est co-rédac-chef de Frustration, l'avait aussi cité dans un de ses derniers livres sur le travail, Vous ne détestez pas le lundi. Parce que c'est une chanson que je trouve fait un peu du bien après une journée de travail, etc. On a subi la hiérarchie de son chef. Je pense qu'elle a été pensée comme ça, cette chanson. Et dans le cadre de Bourgeois Gays, ce qui est intéressant, c'est qu'il y a une phrase qui dit... Pense à Rosetta, à ressources humaines, chaque fois que tu te feras ken par ce putain de système. Et donc, ça montre quand même qu'il y a des films qui résonnent chez les gens pour parler de leur situation, quoi. Mm-hmm. Et là, il cite ces deux films qui sont des films que je trouve, que je mets un peu en contrepoint d'autres films que je cite dans le livre, parce que je trouve qu'il y a des représentations intéressantes des classes populaires, du travail dans ces deux films. En tout cas, il y a au moins des essais, quoi.
0: Il y a au moins des essais. Et alors, je voulais citer un des derniers films que j'ai vu qui n'a peut-être pas été encensé par la critique, mais c'est un film sur les gilets jaunes. Ça s'appelle Les Braises. C'est Thomas Kruzoff, je crois, qui a fait la réalisation. Il y a Virginie Efira, hein, qui est dans le film et qui incarne une ouvrière qui découvre le collectif des gilets jaunes. Et enfin voilà, il y a une histoire d'amour et de couple. Pour le coup, je trouve que les classes populaires sont plutôt très bien représentées dans ce film, puisque bah, c'est une maison où qui sont en train de faire des travaux à l'intérieur, qui a deux enfants, que ça se passe pas à Paris, et surtout que la représentation du travail à la chaîne et de la hiérarchie est assez bien représentée dans ce film, avec les petites vexations, avec la manière dont on essaye de diviser les ouvriers. Enfin, c'est peut-être moi qui ai projeté beaucoup de choses, mais en tout cas, voilà, j'ai trouvé que ce film qui a été critiqué par ailleurs, pas par moi, enfin moi je l'ai critiqué positivement dans le journal où je travaille, mais voilà, qui j'ai trouvé qu'il avait plutôt une approche de ce point de vue-là, du point de vue du bourgeois gays, il passait à peu près toutes les critiques possibles, il dépassait les critiques, mais par contre vous n'êtes pas forcément entendre avec les films où il y a Vincent Ladon qui joue les ouvriers. Je pense à ça parce que vous évoquez justement les paroles de cette chanson où il est question d'un des films où Vincent Lindon incarne un rôle, en tout cas.
1: C'est La loi du marché.
0: Oui, La loi du marché, c'est
1: Stéphane
0: ça.
1: Stéphane Brisé.
0: Ouais.
1: Effectivement, en fait, j'ai une partie du coup sur le cinéma social. Et là, je m'inspire de critiques dont j'ai déjà parlé un petit peu plus tôt, Stéphane Delorme, Jean-Philippe Tessé, qui était critique au cadre du cinéma et qui avait écrit un dossier que j'avais trouvé hyper intéressant en 2015 qui s'appelait Le vide politique du cinéma français. Et justement, il faisait un peu de la loi du marché le symptôme de ce cinéma social très dépolitisant. Donc là, on est dans des situations un peu particulières. Stéphane Brisé, c'est pas du tout quelqu'un qui vient de la bourgeoisie, c'est un peu une exception d'ailleurs dans le cinéma français. Pour autant, il y a des choses qu'on retrouve systématiquement, à savoir des formes de misérabilisme, mais plus largement en fait une surreprésentation de la tragédie, quoi. C'est-à-dire que ça finit toujours très mal, ça ouvre jamais de nouvelles perspectives. La loi du marché effectivement correspondait à ça, mais depuis une dizaine d'années, depuis que le dossier est sorti, en fait, cette grille d'analyse a fait que se confirmer, quoi. C'est-à-dire en fait, on est tout le temps dans ce registre tragique qui en fait est extrêmement déprimant, beaucoup plus que c'est bien que ce que j'essaie de dire dans le livre, c'est qu'à mon avis ça ne s'adresse pas aux personnes concernées, c'est-à-dire je vois pas pourquoi un caissier de supermarché aurait envie de voir un film où qui est aussi surplombant sur sa condition. Ça me paraît insensé. Ce que analysaient ces critiques, c'est qu'il y a même des dispositifs d'humiliation des salariés qui sont un peu ceux aussi de la caméra. C'est-à-dire, en fait, une espèce de fête de départ complètement nul, où en fait la salariée pleure d'émotion, est reconnaissante, etc. Et en fait, ça, c'est un peu, ça donne un peu un côté un peu dégoûtant à la scène, quoi. C'est-à-dire, en fait, on dirait que tout le monde est complètement inconscient de ce qui se passe, ce que je pense pas du tout être vrai.
0: Et donc ça vous êtes assez critique sur le fait que on est forcément dans le registre du misérabilisme et de la tragédie quand on parle des ouvriers. C'est cependant pas toujours le cas. Il y a quelques exceptions. Je pense, alors il y en a un que vous citez avec un film où une des héroïnes
1: Corinne
0: Maciero, oui. C'est un des seuls que j'ai vu, j'oublie le titre.
1: C'est Discount.
0: Discount,
1: ouais,
0: voilà.
1: C'est un peu l'antithèse.
0: Donc, il est plutôt joyeux, lui.
1: Ouais.
0: Et plutôt joyeux et déconnant et drôle, et c'est de la vraie comédie.
1: Ouais, c'est vraiment l'antithèse de. C'est vraiment, ça parle du même sujet. C'est des employés de supermarché qui sont victimes un peu du management, etc. Et sauf que là où en fait la loi du marché est assez surplombant, Discount prend vraiment l'autre côté, quoi. C'est-à-dire, on se met à hauteur de ces personnages, ils sont vraiment chouettes, on a envie d'être avec eux, et c'est filmé un peu comme un thriller, quoi. C'est-à-dire, en fait, ils sont, on a un peu l'impression de regarder Ocean Eleven, quoi. Je veux dire, en fait, ils essayent de, en fait, ils volent des produits au supermarché, et après, ils font une sorte de coopérative clandestine où ils redistribuent la nourriture à prix libre ou gratuitement, je sais plus. En fait, c'est à la fois, ça montre plein de choses réelles qui se passent dans les milieux dans le secteur de la grande distribution. Et en même temps, je veux dire, ça ouvre des perspectives politiques, on s'arrive à s'identifier à ces personnages, quoi. Ils sont pas limités au rôle de victime dans lequel ils sont enfermés dans d'autres films. Et voilà.
0: Un autre film, alors du coup moi j'ai mis vos lunettes en fait, hein. Ce film c'est une paire de lunettes en fait, tout simplement, hein. Ça vous apprend à voir les choses et du coup vous commencez à classer, enfin en tout cas c'est comme ça que ça a marché sur moi, je pense que ça marchera aussi peut-être sur les auditeurs, classer les films que vous avez vus en fonction de bourgeois gaze. Et alors j'ai trouvé un film qui y échappe, parce que bon, il faut quand même chercher ceux qui y échappent, et vous le faites aussi, hein. On va parler après de la banlieue, je l'avais promis aux auditeurs, mais là plutôt sur les ouvriers, effectivement, il y a un film de Gilles Perret, une de ses seules fictions coécrites avec Marion Richoux, qui se passe en Haute-Savoie, je crois, dans sa région. Et il s'agit de. Ça s'appelle Reprise, ou je ne sais plus comment ça s'appelle. Reprise en main, peut-être. Ou je ne sais plus. Enfin voilà, c'est des ouvriers qui reprennent leur usine. Et pareil, avec. On a envie d'être avec eux. Et pour le coup, ça finit bien. Ça finit bien. Ça finit bien, sauf que bon, ils n'arrivent pas à faire exactement ce qu'ils veulent, mais ça finit quand même pas trop mal, mais c'est plutôt très réaliste, hélas, mais très combatif aussi, et très drôle. Enfin, il y a des vrais moments de vie, de joyeuseté, de déconne et de comédie. Je sais pas si vous l'avez vu celui-là.
1: J'ai pas vu celui-là. J'aime bien le cinéma de Gilles Perret. Moi, je connais son.
0: Il a fait plutôt une œuvre documentaire, ouais. Effectivement.
1: Mais qui sont intéressants, c'est documentaires grand public, ce qui est pas si courant que ça. Et c'est quelqu'un qui vient pas du tout non plus d'un milieu d'un milieu bourgeois, parce que c'est assez rare du coup, on l'a dit, dans le cinéma français, et clairement ça a des effets en ce qui le concerne, quoi. J'avais vu ses documentaires sur la sécurité sociale, j'avais vu il a beaucoup co-réalisé avec François Ruffin, j'avais vu celui sur les gilets jaunes qui était pas mal du tout.
0: Et alors le meilleur de tous, enfin pardon Gilles si tu m'entends, le meilleur de tous c'est quand même La Ferme des Bertrands, qui est absolument génial, et où il reprend des images d'archives. Il a filmé ce film, c'était un de ses premiers films en fait, il avait commencé à documenter la vie de ses voisins, et il a réutilisé ça pour faire ce documentaire qui est juste magnifique, et où on retrouve aussi des images d'archives filmées par Marcel Trier. Okay. À l'époque, qui avait interviewé ces gens, ces paysans, du temps où la télé allait encore en campagne. Voilà, c'est un film assez formidable réellement. Les autres aussi sont très bien, mais celui-là est vraiment un gros, gros coup de cœur. Mais on parlera aussi, on va parler de plein de choses décidément, du documentaire. En quoi le documentaire échappe ou pas au bourgeois gay, ce sera une de mes futures questions. Mais je voudrais qu'on parle, là on a parlé un petit peu de la ruralité, on a parlé des ouvriers, et effectivement, un des gros enjeux est aussi la représentation des quartiers dits populaires, en gros, de la banlieue. Et je crois que, bon, ça a été déjà étudié pas mal, les films de banlieue, c'est un vrai problème en France, peut-être pas qu'en France d'ailleurs.
1: C'est un problème dans... C'est-à-dire...
0: C'est un problème en termes de représentation. Ouais, ouais, c'est-à-dire que ça conforte pas mal de clichés. Et en vous lisant, j'ai été encore plus effrayée qu'en voyant les films.
1: Oui, bah en fait, moi, ce que je constate sur... déjà, le cinéma de banlieue, c'est devenu un genre, alors que ça ne devrait pas en être un. C'est la même chose pour le cinéma social. Et d'ailleurs, on peut dire que le cinéma de banlieue est un sous-genre du cinéma social. C'est-à-dire que le cinéma social, ça concerne 70% de la population. Et en fait, c'est tellement rare de voir des ouvriers, des travailleurs, des classes moyennes au cinéma qu'en fait, ça devient un genre à part entière. Pour la banlieue, c'est un peu pareil. C'est-à-dire, le fait que ça se passe dans un territoire ne devrait pas justifier que ce soit un genre à part entière. D'ailleurs, on voit bien que par banlieue, on entend quartier populaire avec des personnages noirs et arabes, et pas autre chose. Hein. Quand on parle de cinéma de banlieue, on ne parle pas de Neuilly-sur-Seine, a priori, ou de Rueil-Malmaison. Donc, on parle bien de ça, et si bien que le cinéma de banlieue peut même plus ou moins se passer dans une ville, ou peut plus ou enfin voilà, c'est lié à cette catégorie de la population. Et là, pareil, il y a des choses qui reviennent. La première chose, c'est ce que disait donc les cahiers en 2015 et qui s'est très vérifié, particulièrement vérifié dans le cinéma dans le film de banlieue, c'est la tragédie, quoi. Donc ça, c'est évidemment le film un peu qui a lancé ça, c'était La Haine de Kassovitz. Encore une fois, hein, c'est pas de dire que les films sont mauvais ou pas, mais c'est juste qu'il y a des tropes comme ça qui se répètent. Divine, qui était...
0: Il fait Douda Benyamina.
1: Exactement, qui était très intéressant parce qu'il mélangeait plein de genres. Ça mettait en avant les femmes de banlieue dans un cinéma qui jusque-là était très masculin, on voyait très peu les femmes. Maintenant, elles échappent pas, sont trop spoilées, quoi, ça échappe pas au registre de la tragédie. Ensuite, il y a eu Les Misérables de Lady Lee. Donc là, un sujet un peu compliqué, hein, parce que quelqu'un qui vient réellement là, de Montfermeil, etc., mais qui en fait filme la banlieue exactement comme elle a été filmée jusqu'ici. Donc ça, c'est peut-être lié à une sorte de reproduction d'une cinéphilie. Enfin voilà, en fait, quand on c'est pas parce qu'on vient d'un endroit qu'on reproduit pas certaines formes. C'est assez évident d'ailleurs que ça s'est passé aussi pour le male gaze. C'est-à-dire que je pense que des femmes qui ont construit toute leur cinéphilie sur des modèles masculins, c'est pas si évident quand on arrive de tout de suite arriver à proposer d'autres formes. Mais après, il y a des enjeux politiques aussi.
0: Oui, je pense qu'il y a à la fois des enjeux de inconscient, c'est-à-dire que voilà, on est formaté et on est inspiré par ce qu'on a déjà vu, mais c'est tellement difficile à produire aussi un film de cinéma que il faut peut-être se conformer aux goûts et aux attentes de ceux qui vont financer.
1: Bah, c'est ce que je pense, c'est-à-dire qu'en fait dans Les Misérables, c'est un discours extrêmement centriste qui est filmé à hauteur de policiers. Autant Lady Lee a vécu à Montfermeil, autant à ma connaissance, il a jamais été policier de la BAC, donc en fait il parle de quelque chose qu'il connaît pas. Enfin, on parle de trois policiers de la BAC, c'est le même, à peu près la même chose que BAC Nord. Et en plus, c'est des personnages de BAC qui sont, à mon sens, pas du tout réalistes, quoi. Il y en a un qui est noir, c'est lui qui fait la bavure. Il y en a un qui est quasiment de gauche. Il y en a un qui est celui auquel qu'on a l'impression de reconnaître le plus, qui est assez raciste, etc. Mais qui est aussi un peu sympa en même temps, quoi, un peu grand frère. Donc tout ça, c'est une drôle d'approche d'encore filmer la banlieue d'un point de vue policier. Voilà ce que je dis sur Les Misérables. Après, c'est la tragédie. Et inversement, je veux dire, il y a aussi une répétition d'une manière très télévisuelle, très BFM TV, de filmer les jeunes de banlieue, c'est-à-dire un peu sous la forme de horde, quoi. C'est très visible à la fin du film. C'est quelque chose aussi qui revient souvent.
0: Il y a aussi les corps des hommes, notamment de banlieue, qui sont souvent hyper masculins, hyper musclés. Enfin, on parlait de bestialité tout à l'heure quand on parlait de des jeunes de classe populaire ou de la campagne, mais là aussi les jeunes de banlieue, c'est aussi il y a aussi ce côté avec des corps massifs et qui sont censés peut-être abolir la réflexion, je ne sais pas, mais bon, qui s'opposent à la sensibilité, je ne sais pas.
1: Il y a un très fort virilisme, en tout cas, qui, dans ces films, qui d'ailleurs, du coup, participe à l'invisibilisation des femmes de banlieue. L'exception, enfin, Leji, là, quand même, un peu, enfin, toute sa filmo n'est pas comme ça. Bâtiment 5 est un peu différent de ce point de vue-là, même si Bâtiment 5 est encore un discours extrêmement centriste. C'est pas grave hein, que ce soit centriste hein, par ailleurs, hein, je précise.
0: Qu'est-ce que vous entendez par centriste? C'est-à-dire qui prend pas parti, en fait, qui, enfin, tout le monde est libre, tout est gentil, il y a des flics sympas, ils sont pas tous comme ça.
1: C'est exactement ça. Ouais, c'est un vrai propos politique, hein. C'est-à-dire, en fait, c'est une vraie idéologie politique. Simplement, je pense pas que ce soit celle qui est dominante, y compris dans les milieux dont ils parlent, etc. Enfin, d'ailleurs, on le sait que c'est pas le cas. Donc, centrisme, je veux dire, ben, le problème de la police est pas si structurel que ça, c'est plutôt une mise en équivalence des violences. Voilà, il y a la violence des personnes qui se rebellent contre les violences policières et a mis à peu près au même niveau que la violence de la police. La bavure est filmée de manière très étrange, c'est-à-dire que dans le moment où le policier de la BAC tire un flashball dans la tête d'un enfant, c'est vraiment filmé comme quelque chose d'accidentel. Quand même, c'est précisé plus tard dans le film que ça ne l'est pas, mais en fait, quand on voit la scène, et c'est filmé comme tel, c'est-à-dire qu'en fait, ils sont acculés par une horde de jeunes, etc., ils sont en panique, et à un moment, paf, il y a le flashball qui part. On a assez d'images de violences policières aujourd'hui, que ce soit dans les quartiers populaires ou pendant les manifestations, voir que ça ne se passe pas comme ça. Les tirs tendus sont volontaires, sont visés.
0: Répondent à des ordres, si on écoute les bandes de Sainte-Soline.
1: Ouais, voilà, exactement. Ouais. Donc et il y a même des cris de joie et de satisfaction, donc c'est pas une crise de conscience morale qui dure des semaines, comme dans le film, où le mec se prend la tête parce qu'il a attiré un flashball. Officiellement, dans le film, en faisant exprès, et en même temps, dans le film, on voit bien qu'il n'a pas fait exprès. Ça, c'est un drôle aussi de traitement des violences policières, mais il a un objectif, ce traitement, c'est que ça permet de... C'est très rassurant. C'est-à-dire, quand on a un point de vue pas très tranché sur le racisme dans la police, quand on a un point de vue pas très tranché sur les violences policières, quand on voit ce film, on est pas mal à l'aise, parce qu'on se dit, OK, il y a des violences policières parfois, il y a du racisme dans la police, en même temps, les policiers sont aussi noirs, il y en a aussi qui sont pas tous comme ça, un policier de gauche... Et du coup, on est un peu, c'est très rassurant, quoi. Je veux dire, c'est vraiment pas tranchant, quoi. Et du coup,
0: alors j'ai pas vu le film, mais les trois policiers, ils sont dans la même, ils travaillent ensemble, les trois là.
1: Ouais.
0: Alors ça, c'est le plus irréaliste possible. Hein.
1: Oui.
0: Parce qu'un mec de gauche avec un raciste et un noir, c'est pas possible dans une même brigade.
1: C'est très très bizarre.
0: C'est très bizarre parce que, pour connaître un peu, pour avoir travaillé moi-même sur les violences policières et sur les policiers lanceurs d'alerte, il faut savoir que quand on est de gauche dans la police, on a plutôt intérêt à être avec des gens comme soi, et il y en a peu, parce que sinon, on a des vrais problèmes.
1: Je dis de gauche parce qu'il dit discours sociaux.
0: Qui ne cautionne pas. En fait, voilà. En général, dans une brigade, chacun cautionne parce que sinon, c'est pas possible.
1: Voilà. Moi je trouve du coup le film insuffisant par rapport à tout le débat qu'il y a eu sur les violences policières en France, notamment à ce moment-là.
0: Est-ce que vous en sauvez un de films sur la banlieue? Est-ce qu'il y a un film de banlieue qui vous semble échapper justement aux bourgeois? Dans ce cas-là, c'est plutôt les opinions politiques bourgeoises qui sont en cause. Hein, ce bourgeois, il se traduit par justement ce centrisme que vous dénoncez. Est-ce qu'il y aura un film à voir justement?
1: Bon, pour moi, le regard bourgeois, c'est un spectre. Hein. C'est-à-dire, il y a des éléments de regard dans un film. C'est pas on catalogue bourgeois, pas bourgeois. Ça, c'est pas. Ça, d'ailleurs, ce serait très très réducteur et pas très intéressant. Comme je pense, ça serait vrai aussi pour le Melguez. Donc moi, par exemple, j'ai beaucoup de mal avec Athéna, et donc il y a un film de Romain Gavras, scénarisé par Lee Jeanly. Sur la banlieue sur Netflix, ça c'est vraiment pour moi le...
0: Donc fils de Costa.
1: Costa Gavras. Ouais,
0: voilà, on est dans ce népotisme-là.
1: Ça pour moi c'est le pire qui peut se faire, Athéna, dans ce domaine. Misérable, pour moi c'est compliqué. Par contre, autant les deux autres que j'ai cités, Divine et La Haine, je trouve que les deux ont de l'intérêt. La Haine, donc c'était... Tu connais ce vice, paraît-ce quelqu'un qui vient d'un milieu plutôt privilégié, etc. Mais il a réussi à capter quand même quelques trucs qui... sont quand même la réalité de la vie de jeunes hommes dans la banlieue, notamment la soumission à de très nombreuses violences policières. Les films sont considérés comme assez actuels encore aujourd'hui parce que, effectivement, même quand est-ce qu'il est sorti exactement, mais au moins 30 ans après, il y a encore beaucoup de choses qui fonctionnent. Et c'était intéressant de savoir que, en fait, c'est un film culte dans pas mal d'endroits où la question raciste se pose différemment. C'est-à-dire notamment dans les banlieue d'Europe de l'Est. C'est un film qui est pas mal vu, etc. Et ça montre quand même qu'il y a certaines choses qu'on retrouve dans les banlieues populaires, indépendamment du fait de savoir si ils ont de la famille immigrée ou pas, quoi. Je veux dire, je pense.
0: D'accord. Que, quand vous, la question raciste se pose différemment, pourquoi? Enfin, parce qu'il n'y a pas de, il y a pas de noir et d'arabe, c'est ça?
1: Oui, c'est ça que je veux dire. Je veux dire, en fait, in fine, dans certaines banlieues irlandaises, par exemple, en fait, on peut avoir le même rapport de violence avec la police, des conditions sociales qui se ressemblent, c'est-à-dire la vie dans des grandes tours, la promiscuité, etc. quoi. On voit que c'est juste quand même aussi, c'est évidemment le racisme d'État, ça a une place énorme dans ces sujets, mais il y a aussi d'autres éléments qui peuvent faire que des gens connectent avec ce film.
0: L'abandon de certains quartiers, notamment populaires.
1: Ouais, c'est ça, l'abandon sur les services publics de base. Il a par contre une très forte présence de contrôle et de répression.
0: Ouais. Et donc, vous évoquiez aussi Divine, qui est plutôt à sauver pour vous.
1: Ouais, parce que je trouve le film. Pour le coup, ça vraiment dote ses personnages d'une une assez grande et belle subjectivité. Il y a plein de bonnes idées sur l'utilisation des Snapchat, etc. Ça mélange plein de genres. Il y a plein de moments de joie. C'est pas du tout misérabiliste. Ça montre à la fois un enjeu narratif autour d'un truc d'argent, etc. Et en même temps, il y a vraiment un peu le quotidien. Voilà, après, il y a des choses qui sont pas très réalistes, mais c'est pas grave. Hein, ça, c'est pas... Encore une fois, le réalisme, c'est pas forcément juste collé à 100% au réel, c'est un peu plus large que ça, je crois.
0: Et je peux attester qu'Ouda Benyamina, qui a collaboré à cette émission, ne vient pas de classe très très bourgeoise.
1: Non, pas du tout. Oui, voilà. Et même qui participe à plein d'assauts, etc.
0: Tout à fait, tout à fait. Oui, elle a cofondé 1000 Visages, une association pour la visibilité des personnes non blanches dans le cinéma. Donc voilà. Après, bon, chacun aussi peut faire ses compromis. À un moment, on fait. C'est tellement difficile de faire du cinéma. C'est-à-dire qu'il y a aussi peut-être beaucoup de volonté. C'est aussi un des enjeux que vous développez dans le livre. Oui. C'est-à-dire le cinéma est quelque part tenu par les bourgeois, et même les grands bourgeois, mais c'est très difficile qu'il en soit autrement. C'est-à-dire que faire rentrer quelques-uns, un peu comme on fait des classes réussites, où on en tire quelques-uns, ce sera celui de la classe populaire qui va faire un film sur autre chose, le noir qui va pouvoir réaliser un film, mais non, en fait.
1: Ce que je vois, c'est que dans le livre, je fais clairement un lien qui est pas mécanique, mais c'est une tendance forte, c'est-à-dire entre le fait que les réalisateurs viennent très largement de la bourgeoisie et le fait que dans les films, la bourgeoisie soit extrêmement surreprésentée. Maintenant, il y a un nœud sur le fait que même quand des réalisateurs viennent de milieux populaires, de familles noires et arabes, qui viennent des classes populaires, enfin de milieux ouvriers, ça suffit pas en fait à ce que leur film échappe toujours aux bourgeois gays. Ça m'interrogeait. Et donc oui, donc c'est parce que c'est pas leur responsabilité individuelle qui est engagée, c'est des effets de structure qui font qu'en fait même si on prenait un quota comme ça en fait il y a que 10% hein, des réalisateurs de films en France qui viennent de milieux ouvriers ou employés, ce qui représente quand même plus de la moitié de la population française pourtant.
0: Bien sûr. Mais bon, tout ça est lié à la cooptation.
1: Exactement.
0: En fait.
1: Ce que je veux dire, c'est que du coup, même quand ils y arrivent, ils font pas ce qu'ils veulent, quoi. Je veux dire, c'est pas open bar, c'est pas on peut tenir n'importe quel discours, etc. Et je pense qu'effectivement, après, on compose avec comme on peut, quoi. Je pense où on se retrouve dans un nouveau milieu aussi, ça s'ajoute. C'est-à-dire en fait, on change de classe aussi. C'est-à-dire que possiblement, on pense plus à la même chose que ce qu'on pensait 10 ans avant sur la police, sur les comment on serait. Enfin, on change quand on change de milieu, notre perception du monde change aussi. Donc là, c'est plein d'explications sur le fait que ce regard bourgeois peut être intériorisé, y compris par des gens qui viennent pas de ce milieu. Et après aussi des effets. C'est pas de la censure, mais c'est des effets de toute une masse de personnes autour de soi qui quand même participent à la production d'un film et qui vont orienter dans un sens plutôt qu'un autre, quoi. D'ailleurs, dans le cas des Misérables, le truc que je trouve intéressant, c'est que son court-métrage, qui est du même nom, qui a amené au long-métrage, était beaucoup plus radical que le long-métrage.
0: D'accord. Et alors, du coup, comment faire pour que ce cinéma, qui est quand même tout le monde va au cinéma et tout le monde voit des films, en fait. C'est-à-dire, c'est quand même le principal loisir populaire. Donc, comment faire pour que les classes populaires, justement, y soient plus représentées, que les dominations de classe y soient plus explicitées? C'est compliqué. Il n'y a pas vraiment de solution, parce que si, même quand on met sans doute trop peu, parce qu'il n'y a pas, sauf à mettre massivement, si on fait émerger quelques-uns des classes populaires, ça ne marchera pas forcément, ils seront noyés dans la masse. Est-ce qu'il y a des chemins possibles pour arriver à une meilleure représentation, du coup, et plus massive et plus positive et plus réaliste des classes populaires dans le cinéma, en France comme ailleurs? Parce que votre livre ne parle pas que du cinéma français, malheureusement, c'est quelque chose d'assez mondialisé.
1: Ouais, je ne parle pas du cinéma français, mais je parle du cinéma qu'on voit, qui arrive en France. Ouais. En fait, il subit aussi des effets de formatage. On ne voit pas des films du monde entier du tout, quoi. En fait, on voit certains films. C'est un autre...
0: Et d'ailleurs, ouais. Vous marquez, dans les exceptions, je l'avais vu pour une fois, ouais. Il y a ce film coréen ouais. Avec une famille assassinée, là.
1: Ça spoil un peu. Parasite,
0: voilà. Je pense. Mais ouais. je l'ai vu à la télé, je m'attendais à rien, mais je suis ouais. resté scotché. C'est ouais. génial, ce film.
1: Bah ça, c'est intéressant, parce qu'on dit que les films non américains ou non français vont avoir des difficultés à avoir un succès populaire. Et en fait, Parasite, c'est la Palme d'Or qui a eu le plus de succès depuis Pulp Fiction. Et
0: ah
1: donc,
0: ouais.
1: Pareil, on voit bien, ça se passe en Corée, mais bon, visiblement, les gens ont compris quand même le discours de classe de ce film, etc. Enfin, qui dépasse,
0: et pour le coup, j'ose pas dire c'est drôle, mais moi, j'ai trouvé ça assez jouissif, en fait.
1: Plein de moments drôles. Hein. Donc, ouais. C'est quelqu'un qui mélange beaucoup les genres. Il a fait donc, je cite aussi Snowpiercer, qui est un autre film que j'aime beaucoup. C'est adapté d'une BD française.
0: Ah ouais.
1: C'est un film qu'il a fait aux États-Unis. Et ça raconte un train, en fait, qui tourne autour du monde, comme ça. Le wagon est réparti en classes. Et les gens de la dernière classe vont essayer d'avancer, de prendre le train et d'avancer wagon par wagon jusqu'à arriver à la tête. C'est ça le pitch.
0: Est-ce qu'il tue tout le monde?
1: Je raconte ce que j'en dirais pas plus. Il faut voir le film ou lire la BD ou voir la série. Une série aussi.
0: D'accord. Voilà.
1: Sur la question de quoi faire, effectivement, il n'y a pas de solution claire. Bon, après, on peut espérer aussi une forme de curiosité de la part des réalisateurs. Ça, c'est un peu le degré zéro, mais c'est aussi le but d'un livre comme celui-là, d'essayer de faire un peu de débat, d'introspection pour les gens qui travaillent dans ce... dans ce milieu. Mais bon, c'est pas de là qu'on verra des changements massifs, parce que le constat du livre, c'est aussi que cette structure dans le cinéma est un écho à la structure dans la société. C'est-à-dire que comme la bourgeoisie domine sans pareil en France, et ça va pas forcément s'arrangeant, et ben du coup, ça se ressent en fait dans le fait qu'elle domine aussi la production culturelle et artistique, et donc la production cinématographique. Donc, par conséquent, c'est l'un étant un effet de l'autre.
0: Une seule solution, la révolution.
1: C'est la conclusion à laquelle j'en arrive, parce que Frustration, ça reste un magazine anticapitaliste et révolutionnaire, donc c'est un sujet qu'on prend au sérieux. Et...
0: Non, mais je dis ça en rigolant, mais j'y crois assez. Enfin, ouais, je pense aussi que c'est la seule issue possible.
1: Ouais. J'essaie de le démontrer. J'essaie de montrer, en tout cas, que il y a un lien entre les périodes où le cinéma, où le regard bourgeois est moins fort, et les périodes de forte conflictualité sociale. Donc, j'essaie quand même d'apporter une solution.
0: Oui. Alors, développer ça, parce que justement, vous montrez très bien dans le livre, justement, que effectivement, quand la classe populaire a un peu plus le pouvoir, les films sont pas pareils.
1: Voilà. Le premier exemple de ça, c'est la Révolution russe, qui aboutit à une des périodes très importantes du cinéma, qui est le cinéma soviétique. Avec des films révolutionnaires, bon, de propagande, hein, mais quand même des films très intéressants. Après, par exemple, l'après-guerre en Italie, donc à un moment où le Parti communiste italien est extrêmement fort, où la résistance a eu où les partisans ont un rôle important. Et donc là, ça donne le néoréalisme italien, c'est-à-dire un cinéma qui est quand même très proche des préoccupations des travailleurs, des préoccupations populaires, etc. Donc,
0: c'est quoi? C'est le voleur de
1: bicyclette? Le voleur de bicyclette, ouais, etc. Je cite aussi La Terre tremble, qui est un film que j'aime vraiment bien, qui filme des pêcheurs siciliens. C'est des vrais pêcheurs siciliens qui parlent même pas italien. Ils parlent
0: le patois.
1: Le dialecte de là-bas. C'est super, super intéressant.
0: C'est qui l'a fait?
1: C'est deux, Attends, il y en a un, c'est 2 6K, et l'autre,
0: Bah, l'autre, les gens, ils vont acheter le livre et puis ils vont
1: voilà,
0: trouver,
1: c'est ça.
0: hein? Puis il y a des bons moteurs de recherche.
1: C'est
0: C'est pas grave.
1: 2 6K, je crois.
0: Dossika,
1: Et
0: d'accord.
1: l'autre, c'est Visconti, je crois.
0: Très bien. Oui, donc, et alors en France, est-ce qu'il y a eu des moments où il y a eu les classes populaires un peu plus présentes dans le cinéma?
1: En tout cas, il y a eu des manières de. La nouvelle vague, c'était pas forcément des gens de milieu populaire, mais il y avait la volonté de se rebeller contre un cinéma à la papa. Et c'est passé aussi par des formes, par contre, de production. Ça, c'est quand même intéressant. En fait, les formes de production ont des impacts esthétiques, quoi. Ça faut.
0: C'est-à-dire?
1: C'est-à-dire que quand on filme avec moins d'argent, sans respecter les autorisations, avec des acteurs non professionnels, etc. Et ben, le film, tout de suite, il a quand même aussi un ton différent. Il est moins contrôlable. Voilà. L'autre chose aussi, c'est que la nouvelle vague, donc, ça a consacré ce qu'on appelle la politique des auteurs, c'est-à-dire le fait que celui qui devenait l'auteur du film, c'était le metteur en scène, le réalisateur, alors qu'avant, jusque-là, c'était plutôt le studio, enfin, la production, quoi.
0: Ouais.
1: À partir de là, donc les réalisateurs deviennent les vrais auteurs du film. Ça veut aussi dire qu'ils ont ce qu'on appelle le final cut, c'est-à-dire le montage final, ce qui est encore pas toujours le cas du tout, hein, aux États-Unis notamment. Et à partir de là, ça a changé même dans le cinéma mondial la perception du réalisateur en tant que. Donc c'est un peu plus de pouvoir quand même pour l'artiste. Après, ce que j'essaie de dire dans le livre, c'est que à mon sens, on va peut-être pas assez loin, parce que le cinéma, un film, c'est toujours une œuvre collective avec beaucoup beaucoup de gens qui sont impliqués, scénaristes, chefs opérateurs, directeurs de casting, acteurs, enfin
0: Technicien.
1: voilà, bien sûr, les techniciens qui en
0: Qui
1: fait.
0: vous dites, ils ont pris l'habitude, enfin vous le dites pas comme ça, vous l'écrivez beaucoup mieux que je vais le dire, mais ils ont pris un peu l'habitude de fermer leur gueule. Et peut-être que parfois, bah, ils ont un regard, quoi.
1: Exactement. En fait, il y en a beaucoup. Bon, ça, je me base bon, sur des amitiés, des gens qui bossent sur des tournages, etc., qui ont même été techniciens. Sur le fait qu'en fait, ils ont intériorisé le fait qu'ils soient techniciens. En fait, c'est autant des techniciens que des artistes. Mais en fait, il y a une structure hiérarchique qui fait que, eh ben, on les dépossède aussi d'une partie de leur savoir-faire, c'est-à-dire d'avoir aussi un avis sur ce qu'ils font. Donc, moi, il y a quand même des expériences qui ont été faites de différentes de manières de tourner, où les gens, les collectifs de tournage, où les rôles changeaient, etc. Donc ça, c'est intéressant. Je sais que Cazavetes, par exemple, qui est quelqu'un qui a été un peu le fondateur du cinéma indépendant américain et qui était très, très en avance sur les thématiques sur lesquels il travaillait Shadows. Enfin voilà, aujourd'hui on parle beaucoup d'intersectionnalité. Shadows, c'est l'intersection de toutes les dominations, quoi, en un film. Et c'est filmé dans les années 50, quoi. Donc c'est assez intéressant. Et lui, je sais que c'est quelqu'un qui, sur les tournages, répartissait les rôles comme ça de manière un peu différente. Enfin, il y avait pas mal de marge d'expression de la part des acteurs, de la part des techniciens, etc.
0: Et alors justement, j'en viens à cette question qui me taraude en vous lisant votre livre. Est-ce que c'est pareil dans le cinéma documentaire, où il y a en général quand même un peu moins d'argent? Est-ce que c'est pareil dans les téléfilms, enfin dans la fiction, dans les séries, là où il y a peut-être moins d'argent, enfin pour la télévision, qui est un média encore plus de masse, donc destiné peut-être justement à un public plus large encore que le cinéma, quoique on parlera du cinéma dit populaire, c'est-à-dire il y a du cinéma fait pour les pauvres quelque part aussi, hein. Peut-être on parle déjà de celui-là avant de parler des autres formes,
1: Ouais.
0: mais on voit que est-ce que par exemple des films comme Bienvenue chez les Ch'tis ou je sais pas moi les Tuches, enfin ces films-là qui sont destinés à, ou Astérix je crois que vous citez
1: Ouais.
0: aussi dans le film, ces films qui sont destinés à un grand public, est-ce qu'ils échappent à un bourgeois gaze parce qu'ils sont destinés justement aux prolos, hein, pour le coup, ils sont faits pour être vus par tout le monde et il n'y a pas assez de bourgeois pour faire le chiffre en fait.
1: Ouais, bah, je crois pas du tout que sous prétexte d'un film grand public ou un film populaire comme une comédie populaire, etc., je crois pas que ça échappe au regard bourgeois. Par contre, c'est vrai qu'on est pareil, il y avait un petit nœud à dénouer parce que c'est des films qui sont très méprisés par la bourgeoisie
0: Et par la critique,
1: et par la
0: et
1: critique,
0: par
1: ouais,
0: les
1: absolument.
0: festivals, etc. Hein.
1: Ouais. Ah oui, les comédies, par exemple, très très peu présentes
0: Ouais.
1: dans les festivals. C'est rarissime. À Cannes, par exemple, c'est rarissime. Je crois que le dernier, ça devait être MASH, quoi, dans les 70.
0: Et
1: Enfin.
0: un petit truc en plus s'est passé pour une comédie populaire, je crois, et ça a été un peu réprimé, non? C'est pas ça?
1: Ah ça, je sais pas, j'ai pas suivi.
0: Ouais, c'est bon, ouais.
1: Bah sur la. Ouais, donc c'est un discours qui est tenu notamment par le patronat du cinéma, hein, pour justifier, voilà, de dire en fait, ils aiment que, enfin, la critique aime que les navets prétentieux, et nous, on fait des films pour les gens, etc. Donc, sur le. Donc, bon. En lisant rapidement.
0: Après ça, quand on voit ce que vous dites de la critique, on peut être d'accord. C'est quand même.
1: Oui. Mais oui, bah voilà, en lisant un peu rapidement, on pourrait penser que moi, je m'inscris dans ce discours. C'est pas le cas. En fait, pour moi, c'est deux faces d'un même regard bourgeois. Notamment le fait de faire, par exemple, des films qui sont des fois très mauvais, de dire bah ça c'est vous avez pas aimé parce que c'est pour les classes populaires, ça c'est très méprisant. C'était le cas en l'occurrence là de l'exemple que je cite, c'était c'est d'où le patron de Pathé Gaumont qui parlait de dernier Astérix qui était que le public a détesté, donc c'était enfin trouvé mauvais quoi. Enfin donc c'est pas une affaire de c'est pas parce que
0: donc la critique ou le public, il a pas été beaucoup vu.
1: Non, il était vu quand même, il était vu. Ça a été un succès, parce que les gens attendent quand même souvent les films Astérix. Mais par contre, sur la critique presse et la critique spectateur, ça n'a pas été bon du tout, quoi.
0: D'accord, les deux. Parce donc que... là, pour une fois, la critique et le public étaient d'accord pour dire que c'était un affaire.
1: Bah oui, parce que c'est parce qu'on met des influenceurs, n'importe qui, on met un casting comme ça, et on dit ça va plaire aux gens, c'est un petit peu méprisant. Mais ce que je veux dire, c'est du coup, je me suis intéressé à savoir pourquoi. Qu'est-ce qui peut plaire dans des films qui, pourtant, en fait, déjà souvent reproduisent ce qu'on voit dans les autres films, c'est-à-dire une surreprésentation de la bourgeoisie. Celui qui incarne bien ça, je pense, c'est Christian Clavier, qui incarne le bourgeois réac de droite qu'on voit un peu dans toutes ces comédies-là. Après, il y a aussi des comédies populaires qui s'inscrivent vraiment dans les milieux populaires et qui ont un certain succès. Je pense par exemple à Chasse gardée, je pense aux Tuches, etc. Et donc là, je me suis dit, bah tiens, est-ce que ça se moque quand même pas mal de ces gens-là, et en même temps, ça plaît aussi dans les milieux qui sont représentés. Donc je pense qu'il y a plusieurs explications. Je pense qu'il y a déjà un sens de la dérision chez les gens. En vrai, tout le monde ne se prend pas hyper au sérieux. Ça peut nous faire rire de se voir un peu moquer au cinéma, parce qu'en fait, ça parle quand même de nous. Moi, je sais pas, j'avais vu Incognito, par exemple. C'est une comédie avec Franck Dubosc et Benabar. Au Mans, et au moins ils se moquent du théâtre municipal du Mans, tout le monde avait rigolé dans la salle, quoi, parce que c'était drôle de voir la ville mentionnée. Bon, il y a quelque chose de cet ordre-là. Et après, je pense que quelque chose peut-être d'un peu moins sain. Je cite Retour à Reims à ce moment-là de Didier Ribon sur le fait que, en fait, se moquer de plus pauvre que soi, en fait, de son voisin, etc., c'est aussi une manière de se sentir en connivence avec la bourgeoisie qui est au-dessus de ça, quoi. C'est la version.
0: C'est un
1: moins...
0: peu le problème. C'est-à-dire, c'est le smicard qui se moque de celui qui touche les allocs, quoi.
1: Voilà, c'est ça. En fait, on se moque du cassos, entre guillemets. Hein, comme ça, on est sûr que c'est pas soi, quoi. Quelque chose qu'on revoit, qu'on entend beaucoup.
0: Quand vous parlez Retour à Reims, c'est le film ou c'est le livre?
1: J'ai pas vu le film encore.
0: Moi non plus.
1: Mais je parle bien du livre, ouais. En fait, okay. Il parle du racisme, d'accord, de sa mère et il dit. Que ce racisme-là, il lui sert à assurer une position sociale.
0: Bien sûr.
1: Voilà. Donc, je pense qu'il y a une partie de la comédie qui repose un peu sur ça, quoi.
0: Ouais. Donc, qui est pas forcément politiquement, enfin, qui peut être un peu dangereuse du coup politiquement.
1: Ah oui.
0: Si
1: oui.
0: on commence à mépriser les encore plus pauvres ou encore plus démunis que soi, on évite de se retourner vers là où il faut regarder justement. C'est ceux qui produisent tout ça. Effectivement.
1: Ce truc, c'est que du coup, les gens qui tiennent ce discours autour du grand public, il y a aussi tout un discours sur le fait que ce qui doit déterminer. La production d'un film, la faisabilité d'un film, c'est le marché, quoi. Et donc ça vient de plus en plus avec un discours qui est notamment porté par l'extrême droite, de dire qu'il faut supprimer le CNC. Donc le CNC, c'est le Centre National de la Cinématographie, donc qui effectivement donne des subventions aux films qui sont prises le plus souvent sur... qui sont prises sur une petite taxe qu'on paye quand on va au cinéma. Donc c'est pas tout à fait nos impôts, comme des fois on entend. Ça peut indirectement, mais c'est pas exactement ça. Et donc là, moi, je me mets en porte-à-faux aussi vis-à-vis de ce qui apparaîtrait comme une solution. Quand on fait ça, en fait, on détruit les cinémas nationaux, ce qui s'est passé dans plein d'autres pays. C'est d'ailleurs pour ça que le CNC est plutôt une institution qui est vue comme un modèle dans plein de pays plutôt que comme un contre-modèle. Et du coup, après, on laisse le cinéma entièrement au blockbuster américain et puis aux films des grands studios français qui eux-mêmes copient ces blockbusters américains, quoi.
0: Oui. Donc on n'est pas sorti des ronces. On écoute un peu de musique et puis on parle des autres médias, enfin des autres genres, c'est-à-dire du documentaire et puis de la télévision pour explorer si c'est pareil ou pas.

0: 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Et aujourd'hui, on reçoit Rob Grams pour son livre Bourgeois Gays. C'est paru aux éditions Frustration, co-édition Frustration et Les liens qui libèrent. Le bourgeois gay, c'est la domination de classe au cinéma. C'est ce qui est étudié dans ce livre et ce dont on parle depuis un petit moment déjà avec Rob Grams. Alors, est-ce que c'est que le cinéma ou est-ce que c'est aussi... le documentaire qui est du cinéma, mais c'est pas ce dont vous parlez dans le livre. Vous n'évoquez pas beaucoup, pas du tout le documentaire, je crois, dans le livre. Et vous n'évoquez pas non plus la télévision. Donc, est-ce que on a le même écueil dans les films de télévision, dans les séries télévisées et dans les documentaires? Alors, les documentaires, il y a peut-être un peu moins d'argent, donc peut-être qu'on retrouve ce que vous avez dit tout à l'heure, où c'est un peu plus collectif, c'est un peu plus populaire parce qu'il y a moins d'argent. Je sais pas. Est-ce que on retrouve la même chose?
1: Alors, je connais un peu moins le cinéma documentaire pour la même raison que beaucoup de gens, c'est-à-dire qu'il est beaucoup moins distribué.
0: Donc, il y a quand même Tank, il y a quand même des plateformes où on peut voir du doc.
1: Non, c'est accessible, mais je veux dire, c'est pas dès qu'on allume sa télé, dès qu'on va sur Netflix ou au cinéma, quoi. C'est moins présent, même si.
0: Ah, puis dans le journal où je travaille, qui est pourtant un très bon journal, quand il y a on a besoin d'une page, ce qu'on fait sauter, c'est la page du doc, hein, le mercredi. Ouais. C'est pas la page des films.
1: Aujourd'hui, le documentaire n'est pas regardé massivement. Il s'adresse du coup plutôt à un public un peu bourgeois aussi, en fait. Du coup, ça a quand même des effets. Pour autant, effectivement, c'est des productions qui sont beaucoup plus indépendantes, donc aussi un peu plus libres. Et ce qui fait qu'en fait, on a énormément de choses différentes. Après, y compris dans le documentaire, on retrouve parfois du bourgeois gay. C'est plutôt dans les effets de mise en scène, dans une approche très extérieure au sujet, dans certaines, même un peu clichés de mise en scène, très très gros plans sur les visages, la caméra tremblante, le fait de trouver la bonne scène, etc. Bon, ça, moi, je connais un peu moins bien, mais de gens qui connaissent très bien le documentaire, pour le coup.
0: Alors, les gros plans et la caméra tremblante, c'est bourgeois, ça?
1: C'est un peu c'est pas forcément bourgeois en soi, mais c'est un peu des clichés. En fait, il y a des choses auxquelles on s'habitue sur comment on représente ces classes populaires, et c'est des choses qui se répètent tout le temps.
0: Oui, les rides, les mains usées, tout ça.
1: C'est
0: oui,
1: ok, ça.
0: C'est ça.
1: Ouais. En fait, il y a des gens qu'on va chercher plus spontanément à magnifier, et des gens dont on va plus un peu fantasmer justement ce truc autour des corps usés, machin. Voilà.
0: Tout à fait.
1: Alors que on a le droit aussi de vouloir cette un peu beau au cinéma aussi. Quoi.
0: Bah ouais, ouais, ouais. Moi, je suis pour le truc de contourning là au cinéma. Je suis pour, pour le flou. Plus en plus d'ailleurs, je sais pas pourquoi.
1: par contre, ce que je connais mieux, donc. En fait, je suis assez certain que le bourgeois gay, ça s'applique à pas mal de domaines. Moi, j'ai parlé de celui que je connais le mieux. On s'était posé la question au moment de on a discuté du projet de livre. On m'avait proposé d'élargir le sujet, de parler du théâtre, de parler de l'art contemporain. Évident que ça s'intégrerait très bien au théâtre et à l'art contemporain, mais sauf que je suis beaucoup moins... je m'y connais pas beaucoup, donc j'allais pas faire un livre sur quelque chose que je connais pas.
0: Mais disons que, alors, malheureusement, le théâtre, ça, je pense, pas toujours été le cas. Si on parle de la Commedia dell'arte, il y a eu beaucoup de théâtre populaire, mais en même temps, l'art contemporain, pour connaître un peu, c'est du truc de bourgeois c'est vraiment du truc de distinction. Donc, pour un petit milieu, pour ceux qui ont trop d'argent, c'est vraiment, pour le coup, on est dans le bourgeoisisme pour les bourgeois. Tandis que, là, quand même, quand on parle de cinéma ou même de télévision, a fortiori, on est pour tout le monde. Donc, c'est ça le problème.
1: Voilà. Bah sur la série, en fait, il y avait un article de François Bégodeau qui était sorti dans MC avec Erika. J'ai vu un autre livre de Benoît Cochard qui s'appelle Vida à la demande. Et eux, ils tiennent une position qui est assez radicale, qui est de dire le format même de la série, au-delà même de son contenu, la forme, c'est-à-dire. Plein d'épisodes, le cliffhanger, donc le fait qu'on mette en place des choses pour avoir envie d'y retourner, etc. Un truc de fluidité qui fait qu'en fait, ça correspond à la vie bourgeoise, quoi. C'est-à-dire que c'est pour les cadres qui ont envie de se vider la tête, etc. Moi, je nuance un petit peu ça, à mon avis, même si j'en parle pas dans le livre, là, c'est à côté, mais il y a différents modes de consommation de la série, et effectivement, tout le monde regarde des séries, mais tout le monde regarde pas la même série. Typiquement, c'est vrai que... Par exemple, les cadres regardent beaucoup plus Netflix, etc., donc Stranger Things, machin. Alors que, effectivement, en classement de classe populaire, eh ben, la télé linéaire que tout le monde pense enterrée, en fait, encore assez regardée, ou alors regardée en replay, mais ça revient un peu au même. Et là, je trouve que, quand même, quand on regarde certaines des séries les plus regardées, Capitaine Marlowe, Belle la vie, Camping Paradis, etc., moi, ce que je constate, c'est qu'il y a la surreprésentation de la bourgeoisie que je constate dans le cinéma est beaucoup moins vraie déjà. Donc, donc j'ai l'impression qu'il y a quand même un intérêt, encore une fois, des gens de voir aussi des personnes qui leur ressemblent dans les fictions, quoi.
0: Par contre, moi, j'aime beaucoup Corinne Maziro, mais quand même, Capitaine Marlowe, c'est au-delà de la caricature, c'est quand même un peu parfois gênant.
1: Je peux comprendre. Bah, ça, là, je parlais vraiment du fait qu'en fait, il y a des personnages qui existent déjà.
0: Ouais.
1: Et après, sur le traitement, oui, ça, je pense pas que la télé y échappe non plus. Hein, dans le livre, c'était aussi Rose Lamy qui, elle, parle justement de la ruralité et de son absence. Et elle dit, en fait, même à la télé, quand on parle de ces territoires, c'est genre meurtre dans le Berry. C'est la première fois qu'elle voyait parler de l'endroit où elle a grandi. Et il fallait absolument qu'il y ait un sujet autour du territoire, quoi. Donc, elle trouvait que justement, ça reproduisait cette absence, quoi.
0: Bien sûr. Et donc on n'y échappe pas apparemment non plus, même si c'est soi-disant encore plus populaire et même avec moins d'argent, on n'échappe pas aux bourgeois gays. Donc il y a quand même ce qu'on voit beaucoup à la télévision, c'est les séries policières. Et est-ce que le centrisme est toujours de mise, voire enfin il y a beaucoup de séries policières, c'est au-delà du centrisme, c'est-à-dire c'est l'héroïsation de la figure du policier. Donc là c'est très clair. Vraiment, enfin, j'allais dire de droite, mais oui, de droite, quoi. Et bon, là, je dérive un peu du sujet, mais comme on parlait du centrisme tout à l'heure, qui est quand même, pour le coup, très, très bourgeois, enfin, c'est l'ordre établi, c'est les forces de l'ordre, hein, c'est quand même de toute façon bourgeois. Les séries policières et même le fait qu'il y en ait autant, ça dit quelque chose, quand même, du bourgeois gaze.
1: Ça dit quelque chose. Et alors, je cite dans le livre... une vidéo de Bolshegi qui s'intéresse à le vidaste de l'humain qui
0: pas que de l'humain de Blast, mon Dieu,
1: de Blast, plein de choses même d'avant, mais qui donc a fait une vidéo qui était vraiment pas mal, enfin vraiment bien sur Severance. Donc il constate un peu comme moi dans le livre, hein, que le travail est très très peu présent dans la fiction. Et du coup Severance, qui est une série Apple TV, était un peu une intéressée, c'était sur du travail de bureau, alors dans un cadre de science-fiction, mais dans une entreprise qui en plus ressemble beaucoup à Apple, quoi, dans l'esthétique, donc très aseptisée. Et
0: ça raconte quoi, juste pour les gens qui, comme moi, ne l'auraient pas vu?
1: Absolument. Alors, Severance, c'est une idée assez, assez folle qui a été écrite par un type qui a bossé 10 ans dans un bureau et qui n'en pouvait plus, quoi. Et il se disait, moi, ce que j'aimerais, en fait, à ce stade, c'est genre, on met une puce dans la tête, j'arrive au travail, j'oublie. Voilà.
0: Ouais.
1: Et du coup, ça lui a donné l'idée de cette série qui a au final été réalisée par Ben Stiller, mais c'est lui le scénariste. Et donc, ça raconte ça. C'est des gens qui ont mis une puce. Ils ont une mémoire qui est leur mémoire de leur vie privée. Et quand ils arrivent au travail, ils sont une sorte de nouvelle personne avec une mémoire effacée. Et ils vivent en permanence dans le travail. Et les autres vivent en permanence. Et son autre soi vit en permanence dans sa vie privée, quoi. Et donc, le travail et la vie privée sont entièrement séparés. Si bien qu'on vit, en fait, dans la partie où ils sont au travail, leur aliénation totale. C'est-à-dire qu'ils font que travailler dans ce bureau sordide. Voilà.
0: Et donc, si leur gosse a, je sais pas moi, une grippe et qu'il faut aller le chercher à l'école, on peut pas les appeler.
1: C'est intéressant, ça se produit pas dans la série. Donc, je peux pas dire, mais techniquement, en fait, dès qu'ils sortent du bâtiment, ils redeviennent...

0: avec une approche un peu obscène, hein, parce que c'est quelque chose qui épouse totalement le dispositif qu'il prétend dénoncer. Mais en même temps, Squid Game, si vous ne l'avez pas vu, c'est des gens assez pauvres ou endettés. Ils vont dans des jeux où on peut mourir. Enfin, d'ailleurs, on meurt le plus souvent. Et plus le gens qui meurent, plus la cagnotte, en fait, est importante. Donc, en fait, à la fin, l'idéal, c'est d'arriver tout seul pour avoir la cagnotte et que tous ses camarades soient morts, quoi.
1: Mais il n'y avait pas eu un peu une pratique morale autour de ça,
0: Si,
1: autour...
0: si, parce que c'était vu par des jeunes enfants. Moi, bon, je pense que ça, c'est pas normal. Et du coup, c'était reproduit enfin, dans
1: Voilà,
0: les
1: à
0: écoles,
1: l'école, les
0: etc.
1: jeux,
0: Quoi.
1: etc.
0: C'est justement pas. Enfin, je peux comprendre, parce que c'est une
1: Les
0: série qui
1: sauts de
0: est très,
1: glace, tout
0: très.
1: ça, c'était ce genre de truc. Les sauts de glace sur la tête, tout ça, ça venait de Squid Game.
0: Ça venait d'avant encore,
1: Ah
0: c'était
1: d'accord,
0: encore.
1: ok,
0: Ouais.
1: bon.
0: Mais bon, ça reprenait certains petits défis. Bon, c'est juste une série qui est très violente, donc c'est bizarre d'y être exposé trop jeune, parce que c'est vraiment graphiquement très, très dur. Mais disons qu'il y avait un discours. Malgré tout, par exemple, dans la deuxième saison, qui était assez intéressant, des éléments un peu révolutionnaires qui étaient glissés par là, pour au final arriver dans la troisième, sans trop spoiler, à ce qui est le classique dans le cinéma bourgeois, c'est-à-dire une condamnation purement morale, en fait. C'est-à-dire tout le monde est mauvais, le capitalisme est mauvais, mais finalement, il est à l'image humaine, quoi.
1: Ouais, c'était un
0: Voilà.
1: peu Milgram, quoi, l'expérience de Milgram. Enfin, c'est-à-dire, c'est les gens qui sont
0: Ouais.
1: mauvais, de toute façon, le contexte y joue, mais voilà.
0: Et
1: Ok.
0: j'ai un petit peu perdu le fil, je crois, par rapport à ce
1: Oui,
0: que je
1: bah,
0: disais.
1: c'est-à-dire qu'en gros, ce que vous me dites là, c'est que même les trucs un peu radicaux, avec le temps, ils se diluent, quoi. Ils deviennent de
0: Oui.
1: moins en moins radicaux.
0: On parlait ouais, de la présence de la police. Et donc, dans la vidéo de Bolcheki qui parle de Severance, c'est pour ça qu'on a dérivé, il cite Martin Winkler, je crois que je prononce bien. Petit éloge de la série. Ouais, ça, c'est le bon titre du livre. Et.
1: Martin Winkler, le médecin? Non. C'est lui?
0: Bah ouais, c'est bien
1: C'est
0: possible.
1: peut-être lui?
0: Ouais, c'est
1: Lui qui a
0: peut-être lui,
1: fait
0: je
1: ce
0: sais
1: feu?
0: pas. Je sais
1: Ouais,
0: pas si
1: ok.
0: c'est là. En tout cas, le bouquin constate qu'il y a une surreprésentation de certains métiers, et à savoir la police, la justice et la médecine.
1: Ouais.
0: Et il dit que le point commun, c'est qu'en fait, c'est des métiers qui permettent de voir un peu l'ensemble du corps social, quoi.
1: Ouais.
0: Donc en fait, ça a quand même cet intérêt à la série policière de permettre de voir d'autres milieux sociaux. Tu vois. D'ailleurs, il y a des séries qui vont un peu qui mettent en scène des policiers, mais dont le discours est pas forcément 100% bourgeois. C'était le cas de Columbo, par
1: Ah
0: exemple.
1: bah c'est mon héros absolu,
0: Voilà.
1: à Cam sauf Colombo quoi.
0: Ouais. Voilà. Bon, après, il y a quelques séries, des fois, qui prennent un peu le contre-pied. Je pense à The Wire, par exemple, qui est sur écoute, qui est une série très connue, qui est la série, justement, qui a légitimé un peu la série télé comme un art, machin. Qui est pas une série que j'adore, mais qui, en fait, a quand même cet intérêt de montrer qu'une réponse purement policière à des problèmes sociaux ne résout pas les problèmes. Et du coup, c'est des policiers qui sont confrontés à ça. Donc, c'est anti-héroïque de ce point de vue-là. Parce que c'est des policiers qui s'attaquent à le trafic de drogue en se rendant compte que la structure sociale fait que c'est pas l'angle qui va le permettre d'arriver à un quelconque résultat, quoi.
1: Peut-être que en dernière question, je pourrais vous demander quand même de nous faire quelques recommandations. Vous m'avez donné envie de voir un film, moi, un qui est dans le film. C'est une Palme d'Or et il y a un titre anglais, il y a un titre français et j'oublie. Vous allez m'aider, Rob Graves.
0: Ouais, c'est Sans filtre en français,
1: Voilà.
0: c'est Triangle of Sadness en anglais.
1: Alors pourquoi ce film échappe-t-il apparemment au bourgeois gaze?
0: Ouais, le film, c'est une palme d'or. C'est un film qui a un paradoxe et il a eu la palme d'or et que pourtant, il a été quand même bien malmené par la critique. Et ça m'a intéressé. Je me suis dit, tiens, c'est quoi qui leur pose problème? Enfin, moi, j'ai bien aimé le film, donc je me dis, c'est quoi le souci? Et en fait, c'est un film très marxiste, ce qui est quand même assez rare aujourd'hui. Dans ses précédents films, à ce réalisateur qui s'appelle Ruben Östlund, il avait déjà un peu la volonté de malmener la bourgeoisie. Il avait fait The Square, qui avait été une palme d'or aussi. Donc là, ça
1: Il est de
0: s'attaquait
1: quelle nationalité, lui?
0: suédois.
1: Suédois. Ok.
0: Et ça parlait de la bourgeoisie culturelle, etc. C'était assez drôle, mais c'était pas forcément surface, mais c'était un sujet un peu précis, quoi. Là, il tape plus large, ça met en scène donc un petit bateau de croisière d'ultra riches, avec plein de représentants différents du capital. Et dedans, il y a des influenceurs. Donc, c'est pas exactement la même classe quand même. Et il y en a un qui est en plus un modèle masculin. C'est donc intéressant parce que ça a le. En fait, c'est tout le temps des situations d'inversion. En fait, le film joue beaucoup sur ça. Et en fait,

0: Donc là, par exemple, ça met en scène un homme qui est très sexualisé et qui est utilisé pour sa sexualité. Et donc, en fait, ça le met dans une position qui est souvent une position qui, sexiste, qui, ça, qui, qu'on voit pour les femmes. Et du coup, le fait de le voir sur un homme, par exemple, ça
1: Ça
0: renverse un peu le
1: change.
0: regard. Voilà. Mais bon, c'est ça, c'est un sujet parmi d'autres. Mais le film met donc en scène des ultra-riches sur un bateau. C'est un peu comme un conte, quoi. Et notamment leur relation avec les travailleurs du bateau. Ils sont absolument horribles. Et se passe un événement, en fait, mi-film, un peu une sorte de mini-catastrophe que je spoil pas du
1: Attention, ouais,
0: coup.
1: j'ai l'intention
0: Ouais, je
1: d'aller le
0: spoil
1: voir,
0: pas.
1: hein.
0: Je spoil pas. Et après, ils arrivent sur une île et du coup, les rapports sociaux sont un peu redéfinis, quoi. Voilà, donc je vais pas en dire trop parce que j'ai pas envie de gâcher le plaisir du film, mais c'est un film qui parle des rapports de classe très clairement, qui a un point de vue assez radical dessus, qui parle d'économie, ce qui est quand même assez rare. Et qui le fait pas, et qui aborde pas le capitalisme justement d'un point de vue moral, ce qui fait que du coup ça a été souvent incompris. Ce qu'on a dit, c'est cynique, etc. Je crois pas du tout que ça le soit.
1: D'accord. Moi, de mon côté, il y a un réalisateur dont j'aime la plupart des films, pourtant qui ne me concerne pas. Voilà, je suis blanche, je suis une femme, je suis hétéro. Lui, il filme beaucoup les hommes, magnifiquement, je trouve. C'est Guerody. Et je pense notamment à un film avec lequel je l'ai découvert, c'était L'Inconnu du lac. Et j'ai trouvé tout de suite qu'il y avait quelque chose de différent dans la façon de filmer les corps, dans la façon de filmer les rapports entre les gens. Pour le coup, est-ce que, par exemple, je sais pas si vous connaissez son cinéma, est-ce que vous en pensez, mais pour moi, c'est en y repensant, parce que votre livre, bah, évidemment, on revisite intérieurement tous les films qu'on a vus, et je me dis, mais le cinéma de Gaudi, c'est, et le dernier qui s'appelle,
0: C'était Miséricorde,
1: voilà,
0: non? Ouais.
1: Miséricorde, pareil, là, pour le coup, on n'est pas dans la
0: Non,
1: centralité,
0: du tout,
1: on
0: ouais.
1: n'est pas. Enfin, on n'est pas dans tout ce qu'on peut. Enfin voilà, si on pose des questions, vraiment là, je crois qu'il répond un peu favorablement à toutes les questions qu'on peut se poser, peut-être sauf sur les conditions matérielles.
0: Je suis assez d'accord. En tout cas, ce qui est sûr, c'est qu'il filme des personnes qu'on voit pas ailleurs.
1: Ouais.
0: Même au niveau des acteurs et tout,
1: Ouais.
0: ça se voit. Moi, c'est des films que j'aime bien, surtout Miséricorde, j'ai beaucoup aimé.
1: Ouais.
0: Mais après, encore une fois, le regard bourgeois, c'est un spectre, hein, c'est pas pour
1: Oui, bien
0: cataloguer.
1: sûr,
0: Voilà,
1: bien
0: donc
1: sûr.
0: je
1: Mais
0: pense qu'il y
1: bon,
0: a des
1: c'est
0: dimensions, mais
1: marrant de le faire. Maintenant que vous nous avez donné les outils, quand
0: je
1: même, on
0: comprends.
1: s'en sert, hein. Je
0: Bah,
1: suis désolée.
0: Miséricorde, clairement, ça met en scène d'autres espaces, ça met en scène d'autres personnages que habituellement, avec un traitement qui est hyper original, qui est souvent drôle, pas que. Il y a cet acteur, moi, qui est un réalisateur aussi, hein, qui est le réalisateur des Chiens de la Casse, qui joue dans Miséricorde, que
1: Ah oui.
0: je trouve très bon. Voilà, moi, j'ai bien aimé aussi. Je trouve que ça change vraiment. C'est vraiment d'ailleurs, c'est des films indépendants et tout, quoi. Enfin, l'Inconnu du Lac.
1: Ah oui, alors ça, oui, je pense, oui, mais j'ai pas forcément fait gaffe. Puis bon, je pense que là, je me mets un peu comme, enfin, je devrais pas, en tant que journaliste, je devrais faire attention à tout, mais là, dans le côté, bah, je pense que les gens qui vont au cinéma, et sauf les vrais cinéphiles, ils regardent pas forcément qui produit, qui
0: Non, c'est
1: distribue,
0: sûr, non, c'est
1: etc.
0: oui.
1: C'est vraiment le premier, c'est le choc visuel. Et
0: Ouais, carrément.
1: pareil, dans les films de Kerven, les films un peu
0: Ouais.
1: belges, quoi. Les films belges, j'ai l'impression qu'il y a moins ce côté. Bah, bourgeois français, petit bourgeois français, quoi. J'ai l'impression que, enfin, je sais pas, dans Mammouth, dans ce film où il y avait une fille, une jeune fille leucémique qui allait commettre, enfin voilà, qui était utilisée pour aller casser du bourgeois. Enfin, là, c'est un peu de la farce, mais c'est quand même, enfin, je trouve que c'est très jouissif, c'est inventif, c'est. Alors, je sais pas si c'est classé comme film d'auteur, comme film populaire, j'en sais rien. Enfin, moi, c'est les films que je regarde, donc j'en sais rien, en fait. Voilà, mais je les trouve, pour le coup, supportable en tant que
0: Ah ouais,
1: cinéma.
0: je suis d'accord. Je les cite d'ailleurs,
1: Oui.
0: les Carpentes dans le livre, parce que ouais, c'est vraiment de la comédie pour le coup, absolument pas bourgeoise. En même temps, il y a toujours cette autodérision,
1: Ouais.
0: voilà, mais qui pour le coup est pas, c'est de l'autodérision, quoi. C'est pas
1: Oui,
0: juste, ça
1: c'est
0: se moque pas
1: pas,
0: des
1: on
0: gens,
1: se
0: quoi.
1: moque pas
0: C'est
1: des plumes.
0: vraiment,
1: Ouais.
0: ouais, donc c'est des acteurs aussi, voilà, qui sont souvent super. C'est des histoires justement qui sont, je sais pas, quand ils veulent s'attaquer là au data center, etc. Enfin, il y a plein de
1: Oui,
0: trucs. Non, c'est
1: et
0: un
1: pas
0: truc qui
1: celle
0: revient.
1: d'Historic avec Blanche Gardin.
0: Ouais, exactement.
1: Ouais.
0: Il y a aussi Louise Michel, où elle cherche à tuer un patron,
1: c'est
0: elle le
1: ça,
0: trouve pas,
1: c'est
0: parce que
1: Louise
0: chaque
1: Michel.
0: fois, c'est avec Yolande Moreau. Ouais, non, un très bon contre-exemple, je pense.
1: Voilà. Et c'est si moi je alors je me suis demandé pourquoi j'aimais ces films. Et en fait, je rejoins ce que vous dites dans le livre, c'est que on voit des gens dans l'action, c'est-à-dire pas des gens passifs qui font juste leur boulot de caissière de ceci. On voit des gens qui se rebellent, on voit des gens qui sont inventifs, qui ont des idées, qui ont des idées de révolution, d'action, parfois rocambolesques, parfois complètement dingues, parfois complètement connes aussi. Mais au moins qui sont pas désespérés, qui agissent. En fait,
0: Ouais.
1: et je crois que c'est enfin, ça, c'est un, du coup, je me suis fait mes petits critères à partir de votre livre. Vous savez, c'est un vrai outil, hein, on sent ça. Et du coup, bah, je me suis dit ça, des gens dans l'action. J'ai repensé aussi à Merci Patron, un des films de François Ruffin et Gilles Perret, où bah, pareil, voilà, c'est pour le coup, c'est un documentaire mi-fiction, mi-documentaire, je dirais, mais où pareil, il y a une action, il y a quelque chose qui se passe voilà, qui place, enfin, qui met en scène la gentilité des classes populaires.
0: Ouais, exactement, c'est un peu révolté, quoi.
1: Voilà. Bon, bah, écoutez, je conseille à tout le monde de lire Bourgeois Gaze. Peut-être qu'en prenant conscience des choses, on peut les faire changer. C'est peut-être la première étape. En tout cas, merci beaucoup pour ce livre qui nous place en mesure, voilà, d'analyser ce que parfois on ressent confusément, comme c'était mon cas avant de lire votre livre. Est-ce que je peux vous demander si vous travaillez sur d'autres choses, d'autres projets actuellement? Vous allez faire la promo de ce livre qui vient de sortir et qui est votre premier, mais est-ce que vous avez déjà en tête d'autres articles? D'autres sujets de recherche.
0: Ouais, bah là, du coup, on travaille un peu quotidiennement en frustration. Donc là, on sort donc le numéro papier spécialisé sur la ville. Et moi, mon prochain article qui sort, ça va être un entretien sur un sujet un peu niche, mais qui était intéressant. C'était sur un entretien avec Vincent Berthelier, qui a écrit un livre sur le style de Marx et sur la manière dont il écrit. Et je trouve que c'était intéressant parce que c'est des questions qui se posent beaucoup et qui rejoignent un peu derrière la question de perception, c'est-à-dire en fait. Comment quelqu'un, par exemple, qui n'est pas ouvrier, s'autorise ou pas à parler au nom des ouvriers, sous quelle forme, voilà, enfin, l'ironie, est-ce que c'est un problème ou pas, enfin, plein de choses comme ça, qui sont des questions assez concrètes, en fait, au final.
1: Bon,
0: Voilà.
1: bah, on lira ça
0: C'est sûr
1: quand?
0: que je serai. Bon, à bientôt, là, dans une
1: D'accord.
0: semaine ou deux.
1: Ok, merci beaucoup, Rob Grams. On se quitte en musique avec un autre de vos choix musicaux. Donc, on en a écouté deux que je n'ai pas forcément désannoncé. Vos choix musicaux, c'était quoi? Alors, on va tâcher de retrouver ça. Là, je ne sais pas ce qu'on va écouter. Donc, il y avait Europe is Lost. C'est peut-être ce qu'on va écouter maintenant. Et on a écouté avant, vous allez peut-être nous en dire un mot. On a écouté Get Your Brits Out. Ça veut dire
0: Alors,
1: quoi?
0: Get Your Brits Out, ça veut dire en gros dégager les Anglais. Hein.
1: Oui, ça j'avais compris, mais là, en gros, il y a un sens caché.
0: Oui, il y a un sens un peu caché. Donc, c'est le groupe NICAP qui s'est fait connaître pas mal dans le monde là parce qu'ils sont très très engagés sur le sujet de la Palestine.
1: Ouais.
0: Et ils font le. En fait, ils sont très engagés aussi pour la libération de l'Irlande du Nord, parce que c'est un groupe de hip-hop de Belfast.
1: D'accord.
0: Donc, moi, je les ai connus à part ça. Et après, je me suis intéressé aussi à. Au, en fait, d'une manière générale, en fait, à pourquoi il y a un tel soutien à la Palestine en Irlande. Je fais plusieurs articles sur ça. Et donc, NICAP, ça met. Enfin, pardon, Get Your Brits Out, c'est une chanson plutôt humoristique qui met en scène, en fait. Toute la classe politique britannique d'Irlande du Nord qui est favorable au royaume et qui s'en prend sans cesse à ce groupe. Et du coup, ils imaginent une soirée où en fait tous ces politiciens seraient un peu bourrés, voire même carrément sous substance, et se mettraient à chanter, à faire la fête avec le groupe NICAP et avec d'autres gens, et se mettraient à dire dégageons les Anglais, quoi. Voilà.
1: D'accord, ok. Oui, non, parce que bon, j'ai regardé un peu les paroles, vite fait, et je me suis dit, mais il y a une vraie histoire dans cette chanson.
0: C'est une parodie de tous les politiciens d'Irlande du Nord, quoi.
1: D'accord. Et celle qu'on va écouter maintenant, Europe is Lost?
0: Ouais, donc de Kay Tempest.
1: On pourrait voir qu'il y a une. Voilà, les Britanniques qui s'en vont et l'Europe qui est perdue. Je pense qu'on peut y voir une histoire, mais c'est pas celle-là, je pense.
0: Ouais, là, c'est une chanson un peu plus déprimante, par contre, mais qui parle un peu du malaise et dans la société, enfin, un capitaliste moderne, quoi. Et plein de scandales un peu dégoûtants sur l'élite et tout. Donc c'est de ça que ça essaie d'exprimer un peu cette sensation de malaise.
1: Ok, et c'est un groupe britannique aussi.
0: Kate Tempest, c'est... je fais attention parce que c'est une personne non-binaire, donc je sais pas exactement comment on gère les personnes non-binaires. Enfin, c'est une personne web britannique, quoi. C'est okay. Une personne.
1: Et d'où vient chez vous ce tropisme pour la chanson britannique?
0: Je sais pas, j'en écoute toutes sortes, hein. C'est pas spécifiquement... Là, en fait, c'était des chansons qui étaient assez intéressantes en termes d'analyse, donc c'était des chansons dont j'ai parlé.
1: Oui, dont vous avez fait la chronique. Ça, ok, j'aurais dû lire les chroniques, mais voilà, j'ai mal préparé cette émission. Mais faute. J'avoue, comme dirait mon réalisateur préféré. Eh bien, merci beaucoup, Rob Rams. Je précise que Bourgeois Gaze, la domination de classe au cinéma, ça paraît ce début février, donc aux éditions Les Liens qui Libèrent et Frustration. Je crois que c'est le deuxième livre de Frustration.
0: Ouais, le premier c'était Saint Luigi de Nicolas Framont.
1: Dont on a parlé sur cette antenne.
0: Yes.
1: Vous savez quel est le troisième?
0: Oui, on sait quel est le troisième, ce sera un livre de Guillaume Etiévant sur le capitalisme.
1: Ouais, très bien.
0: Je laisserai en dire plus ça.
1: Eh bien, très bien. Bah, vous lui direz qu'il est le bienvenu d'ores et déjà dans cette émission. Merci à tous. On se quitte en musique. Un grand merci à Gilles Brézard qui réalisait cette émission et qui va nous envoyer Europe is Lost.

0: convient pas, barrez-vous.
1: Exactement. Donc en fait, aujourd'hui, on innove radicalement par rapport aux séances précédentes.
0: C'est vrai que c'est pas notre truc pourtant. C'est bizarre.
1: Oui, mais je veux dire, je me prépare pour 2026. Donc j'ai décidé effectivement qu'il était temps d'être plus moderne, tu vois, post-génocide. Voilà, post-génocide. Donc on va commencer par une rubrique totalement nouvelle, fascisme au quotidien.
0: Ok, donc ça c'est ce sera le premier temps de cette émission, d'accord.
1: Voilà. Et puis après le second temps, ça sera fascisation encore à propos de la Palestine.
0: Ok. Et on change totalement, radicalement
1: de
0: sujet, donc
1: complètement et radicalement, voilà.
0: Ouais,
1: donc
0: okay.
1: Et on insistera, on donnera bien sûr un message d'amour à Caroline Yadan pour lui dire que jamais nous n'emploierons le terme de Judée-Samarie et que ça restera toujours Palestine occupée et Cisjordanie occupée.
0: Ça marche, et ben voilà. Donc du coup, vous avez l'ordre de la soirée. Je sais pas, on dit ordre du jour, mais comment on dit ouais, bref. Il va se passer ce soir, voilà.
1: Ordre de la soirée.
0: Et on va donc débuter comme d'hab en musique. C'est donc David Goliath et Godzilla, une proposition de Joseph Garcia sur le chat de la radio dans le salon sous les lapsus de l'actu. Si vous avez des envies de musique ce soir, en lien un petit peu, hein, pas pour juste faire une dédicace à Tata Josette, vous pouvez le faire, hein, comme l'a fait Joseph, oui, tout à fait. Et j'ai pensé à Josette du coup. Et on se retrouve du coup dans 4 minutes pour ce 115e épisode de Sous les lapsus de l'actu.

David, il est passé où David? C'est vrai ça? 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Et comme si ça ne suffisait pas,

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1: Un commentaire ?
2: C'était
1: non,
2: passionnant.
1: Non, tu travaillais. Et du coup, épisode 115 de Sous les lapsus de l'actu, c'est parti. Enfin, normalement.
3: Nous aurons évidemment la planification écologique qui va structurer l'agenda de rentrée. Nous aurons la question de l'immigration qui va structurer nos travaux de rentrée. Et là aussi, nous avons continué d'avancer à marche forcée.
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1: Et rendons à César ce qui lui appartient. C'est donc un titre de Michel Cloup que vous venez d'entendre. Donc si vous êtes découvert subitement à l'écoute de ce titre, une passion pour Michel Cloup, n'hésitez pas à le rechercher sur les différentes plateformes de streaming de musique. Alors voilà, j'ai lancé l'émission. Patrick, tu nous as proposé un menu en préambule de cette émission qui a forcément fait saliver un certain nombre de nos auditeurs et auditrices. Il va maintenant falloir être à la hauteur et tenir jusqu'à 23h.
2: Oui, sachant qu'on a beaucoup de brèves aussi.
1: C'est vrai.
2: Énormément de brèves. Mmh. Donc déjà, on va commencer par un reportage sur l'antisémitisme qui, une fois de plus, sévit en France. Donc là, je rapporte l'événement. Une synagogue à Antibes a été vandalisée par du caca qui a été mis sur la porte d'entrée avec des traces de croix gammée. Voilà, un acte antisémite scandaleux qui a été perpétré par un Israélien juif de 45 ans et qui a été condamné le 15 octobre par le tribunal de Grasse pour avoir souillé donc cette porte de synagogue. Et on avait déjà vu que sur Paris, il y avait aussi tout l'ensemble d'inscriptions qui avait été apposé par des gens qui n'étaient pas israéliens pour le coup, mais qui étaient des gens de l'Est, il me semble.
1: Tout à fait.
2: Et on a vu qu'il y avait encore eu d'autres comme ça, fake news, par des, notamment une ménagère juive de 50 ans, qui chez elle aussi avait inventé une agression.
1: Oui, et qui a fini par accuser sa fille.
2: Ah d'accord. Ah, la pauvre.
1: Oui, pauvre gamine de 16 ans.
2: Ouais. Oui, oui. Donc en fait, on est dans un contexte d'inversion radicale où l'islamophobie, la chasse aux Arabes, la chasse aux Palestiniens est plus que jamais d'actualité. Mais les sionistes passent leur temps à nous dire que nous sommes en pleine période d'antisémitisme. Alors j'aurais bien aimé que effectivement Arthur subisse ce que le porte-voix d'urgence Palestine a subi, puisqu'il a été arrêté pour apologie de terrorisme et il a été mis en garde à vue. Ses avoirs sont gelés, donc c'est sympa. Hein, c'est comme les membres du tribunal pénal international, pareil. Trump a gelé leurs avoirs.
1: Oui, alors avec l'aide de Microsoft pour la partie technique qui concerne juste leur possibilité de faire leur travail et de communiquer avec leurs collègues, puisque tous leurs comptes Microsoft ont été également gelés.
2: Mmh. Oui,
1: donc merci bon. Microsoft.
2: Microsoft soutient le droit américain, donc c'est un peu normal, quoi.
1: Ouais.
2: Et donc, du coup, moi, j'aurais bien aimé que Arthur soit arrêté le 5 novembre à l'aube, que des policiers débarquent chez lui et donc lui confisquent tous ses ordinateurs, l'embarquent au commissariat et le passent deux jours en cellule. J'aurais adoré que Barbara Lefebvre, Caroline Fourest ou Caroline Yadan soit convoqué aussi pour apologie de terrorisme, puisque la terreur israélienne, il la porte en tant que Sayanim et complice sioniste en France, en nous bassinant à longueur de journée sur l'antisémitisme qui n'existe absolument pas en ce moment, et qui est monté de toutes pièces par des fausses statistiques du ministère de l'Intérieur. Et donc, par contre, on a bien du harcèlement systématique de tous ceux qui défendent, effectivement, voilà. Et donc dans ce contexte-là, on apprend une chose qui quand même au bout de deux ans, alors il faut savoir quand même que les colloques sont toujours interdits en France, que il y a une chasse donc aux Palestiniens. Eh bien, malgré tout, et là il va falloir que tu m'éclaires parce que c'est toi le spécialiste des médias, c'est pas moi, France 24 demande à ses journalistes d'utiliser un vocabulaire en conformité avec le droit international.
1: Oui.
2: La députée Caroline Yadan, bien sûr, a écrit à la ministre de la Culture pour se plaindre. Alors écoutons un petit peu ce que nous dit France 24. France 24 a envoyé à France 24 et RFI un lexique pour évoquer les territoires palestiniens occupés. Et là, accrochons-nous, inversion totale par rapport à ce qu'on a l'habitude d'entendre, alors qui est toujours en cours, hein, au ministère de l'Intérieur, dans les médias dominants, etc. Mais on se demande quels sont les dirigeants de France 24 et de RFI qui ont envoyé ce lexique et qui ont demandé que désormais, de manière systématique, il fallait utiliser le droit international et non pas cet avis, le droit européen, ni le droit français, qui sont des droits sionistes défendant le terrorisme israélien, et d'employer systématiquement les expressions conformes au droit international, à savoir, non pas le terrorisme...
1: Israël a le droit de se défendre, selon le droit international.
2: Voilà. celle-là, c'était le 7 octobre. Celle-là, mais on a changé deux ans.
1: Voilà. Alors, vas-y, c'est quoi la...
2: Alors, Cisjordanie occupée,
1: oui.
2: Ils sont obligés de dire Cisjordanie occupée, et interdiction absolue d'utiliser le terme Judée-Samarie, qui est le seul terme qui existe dans la bouche de... Comment il s'appelle? Le mec est toujours entarté, là, tout le temps. C'est génétique chez lui, il aime bien être entarté.
1: Le mec dont ma concierge, machin...
2: Oui, la concierge, on ne sait plus, il a des lettres, mais on ne connaît même pas son nom.
1: Ouais, c'est ça.
2: BHL, il me semble, un truc comme
1: je
2: ça.
1: Je crois que c'est un truc dans le genre.
2: Ouais, c'est le type qui s'est déguisé en philosophe, alors
1: oui,
2: qu'en fait,
1: c'est
2: juste un bouffon.
1: Bah, il a juste des poils sur le torse.
2: C'est ça, et sa chemise blanche.
1: Comme Macron, d'ailleurs.
2: Comme Macron, ouais, effectivement, ouais. Qui le clone. Et la note recommande également de ne pas systématiquement désigner... Alors, je répète, la note recommande également de ne pas systématiquement désigner le Hamas, alors on va le dire à l'arabe, hein, le Hamas, comme une organisation terroriste.
1: Ah ouais?
2: Oui, contrairement.
1: Elle date de quand cette note en fait? Parce que j'en ai pas du tout entendu parler.
2: Eh bien, c'est une note là qui est sortie courant novembre, je sais pas quand,
1: c'était
2: là, courant du mois.
1: Ok, bah il va falloir que ça arrive aux oreilles des dirigeants de France Inter, hein, parce que je crois qu'ils sont toujours pas intégrés ça.
2: Puisque France 24 et RFI. Donc ça veut dire qu'il doit y avoir des luttes de pouvoir à l'intérieur du service public.
1: France Média Monde, c'est pas la même chose que Radio France, effectivement.
2: Oui. Donc je pense que dans la grosse constellation de Radio France, France 24 et RFI seraient le pôle international et France Inter est le pôle national. Donc c'est pas les mêmes directions.
1: Non, pas du tout. C'est pas du tout les mêmes directions. C'est même pas du tout les mêmes sociétés.
2: Ah oui.
1: Non.
2: Mais pourtant c'est public.
1: Oui, non, mais très bien. Mais en termes de structure, France Média Monde n'est pas Radio France.
2: D'accord. Ok. Donc là c'est voilà.
1: Ce n'est pas le service public de l'audiovisuel.
2: Voilà. Radio France d'un côté et donc l'autre s'appelle.
1: France Média Monde.
2: France Média Monde. Et,
1: ouais.
2: Et donc, au niveau juridique, ils sont rattachés à quoi? C'est public ou c'est privé?
1: Oui, bien sûr, c'est public.
2: C'est public.
1: Oui.
2: Et c'est raccroché au ministère de la Culture.
1: Mais en fait, ça fait partie d'une réorganisation qui a eu lieu il y a quelques années, enfin pas si long que ça, où la holding France Média Monde a été créée, mais ça reste public. Je crois que ça intègre l'INA également. Et voilà, mais il n'y a pas de, je disais ça en plaisantant, en clin d'œil d'ailleurs de la volonté de Rachida Dati justement de faire un gros bloc de tout ça. Dans son idée de réforme de l'audiovisuel public qui deviendrait encore plus, évidemment, un audiovisuel en mode ORTF. Mais là non, aujourd'hui le service public de l'audiovisuel représenté par France Télévisions et Radio France n'est pas rattaché hiérarchiquement à France Média Monde.
2: D'où le fait que seuls eux ont pu se positionner.
1: Mais c'est pour ça que je faisais une blague en disant c'est pas encore arrivé aux oreilles de Laurence Bloch.
2: Comment elle s'appelle la directrice qui a été placée par Macron à la direction de Radio France?
1: C'est Laurence Bloch.
2: C'est elle, Laurence Bloch.
1: Camarade de promo.
2: Et donc Oui, voilà. Donc, du coup,
1: De Lena,
2: une sioniste, hein, Laurence Bloch. Et donc, du coup, voilà pourquoi il bloque sur France Inter et pas sur l'autre, qui, du coup, montre qu'il y a une toute petite résistance, donc, dans le service public, et qui, alors là, c'est incroyable. La note recommande de ne pas désigner systématiquement le Hamas comme une organisation terroriste, mais de préciser qu'il est qualifié de terroriste par l'Union européenne et les États-Unis. Ça change quoi?
1: Donc, ce n'est pas le droit international.
2: Qui ne sont pas le droit international. Alors, ça change deux choses. La première, c'est que on disait auparavant automatiquement que le Hamas était terroriste, et cette fois-ci, on le dit plus. Mais aussi, la finesse, et ça, c'est très intéressant, de préciser qu'il est qualifié de terroriste. Et on oublie trop rapidement que ces termes-là, ce sont des constructions qui sont faites par les acteurs politiques, par les médias. Donc, on est dans des luttes de classement, des rapports de force symboliques, et qu'il ne faut jamais oublier que ce sont des armes, par les mots, qui sont mis en place, effectivement, pour disqualifier l'adversaire. Donc, c'est bien que, plutôt que de dire on ne va plus systématiquement désigner le Hamas comme une organisation terroriste, ils auraient pu s'arrêter là en disant ben vous le qualifiez comme une organisation politique, ou vous dites c'est une organisation palestinienne, etc. Mais c'est intéressant de dire vous préciserez qu'il est qualifié de terroriste par les autres. Donc ça permet de surcharger le fait que c'est bien une intentionnalité politique de le désigner comme tel. Alors, c'est quoi l'enjeu au bout du compte? Bien sûr, au-delà du Hamas, c'est le fait qu'on puisse aussi voir que toutes les organisations de lutte palestinienne sont des organisations qui sont légitimes, non pas en tant que telles, mais par le droit international. Donc on voit bien que l'Union européenne et la France, et bien sûr les États-Unis, sont en fait en situation d'illégalité. Et ça, c'est absolument incroyable que les Français, les Européens, en fait, l'oublient. On est, en fait, tout simplement sous une violence symbolique colonialiste, impérialiste, de cet Occident, qui se plaint après d'être détesté par une grande partie des Africains qui disent « dehors l'armée française » ou bien l'ensemble des Caribéens ou des Vénézuéliens et combien d'autres qui adoraient Hugo Chavez, il faut le rappeler. Hein. On le considère aussi chez nous comme un terroriste, mais il était adulé, à l'époque où j'étais en Caraïbes, il était adulé par tous les groupes indépendantistes.
1: Ouais, je croyais que c'était l'époque où tu étais gauchiste.
2: Je l'ai jamais été. Je suis sans étiquette. Voilà.
1: Oui,
2: je ne fais plus que parler le droit international.
1: Mais tout à fait.
2: Voilà.
1: Oui. Et à la neutralité du...
2: Voilà, complètement. Neutralité politique, pas d'étiquette, on fait pas de politique. Mmh. Et donc, c'est magnifique de voir qu'au moins, on a une petite respiration intellectuelle, parce qu'à force d'être uniquement avec des journalistes indépendants, de Blast, de Basta, de Contre-Attaque, de Mediapart, on se dit, bon, finalement, on est sur notre planète, on doit se tromper un peu quelque part.
1: Alors, les derniers sont les intrus, quand même. Hein. Mais non, mais attends.
2: Non, mais on sait qu'Avi Plenel, c'est un traître. On le sait.
1: Non, mais même, enfin, de base, Mediapart, on leur reconnaît effectivement leur qualité de journal d'investigation. Je pense que sur les 15 dernières années, il n'y a pas un seul journal qui a construit des investigations qui ont donné lieu à tant de procès et d'enrichissement du débat public. Pour le reste, ils ont fait la com de Macron quand il fallait lire Macron. Ils sont en train de construire là un peu à rebours, parce que l'autre est tellement nul en fait que c'est compliqué de nous faire la même avec Luxman. Ça reste des sociaux-démocrates de merde. Donc donc voilà, je peux pas. Après Blast, franchement, j'ai pas non plus, j'ai aussi plein de critiques concernant Blast, mais les mettre à côté de Mediapart, si tu veux, ça me semble un peu audacieux.
2: Mmh.
1: Voilà, mais en termes non, de mais positionnement.
2: Je trouve que ton raisonnement est juste et qu'effectivement.
1: Donc rendons, enfin voilà, il faut être un peu rationnel. Ok, Mediapart, c'est où? Enfin, c'est de sur les 15 dernières années. Je sais pas quel âge ils ont, peut-être 10, j'en sais rien. Je sais plus quand Plenel a fondé Scanard. C'est aujourd'hui le journal d'investigation le plus efficace en termes on va dire de génération de réalité politique du fait des procès qu'ils ont engagés. Après, il y a Disclose qui tient clairement la corde, mais du coup un peu moins mainstream que Mediapart, même sur les enquêtes que Mediapart décide finalement de rendre public, parce que je pense qu'ils en ont sous le coude, mais du fait de leur posture responsables de sociaux-démocrates, ils vont pas aussi loin qu'ils le pourraient. Disclose reste sous-coté par rapport à Mediapart. Disclose balance beaucoup plus d'enquêtes et d'investigations qui pourraient aller plus gravement chercher les structures et les faire vaciller, ce que ne fait pas Mediapart. En fait, ils arrivent toujours à rebours d'un truc que tout le monde sait et permettent dans une certaine mesure de remettre un peu d'ordre dans les inégalités de classe que toutes et toutes on peut constater et ressentir dans le traitement d'une info relative à un puissant par rapport à un pas puissant, quoi. Voilà.
2: C'était le billet d'Olivier. Moi je m'incline, j'ai pas l'analyse sur je les écoute, je vois leurs investigations. Effectivement, ce sont des sociaux-démocrates, mais
1: d'ailleurs
2: sérieux.
1: Radio Cause Commune n'a pas renouvelé son abonnement qui était un abonnement de soutien à Mediapart à 120 € par an.
2: D'accord. Voilà. Donc voilà, logique de rupture à un moment donné, mais
1: au bout d'un moment donné, ça me fait chier, puisque de toute façon, je peux avoir les articles gratos. Donc jusqu'à
2: appelez-nous, vous l'aurez aussi, on vous filera les codes.
1: Oui, je suis dans la position moi personnellement où je préfère donner de la thune à AOC ou encore à Disclose. Alors AOC pour d'autres raisons, c'est pas de l'investigation, ou à Disclose qu'à Mediapart en réalité, qui fait le job, mais qui ne voilà, c'est pas les alliés de demain, quoi.
2: Bon, en tout cas, c'est pas effectivement les soulèvements de la terre et c'est pas punchy comme le sont effectivement les militants de contre-attaque ou de Basta.
1: Mais moi même je dirais qu'ils contribuent à la paix sociale, en fait. C'est les socialistes des années 80, Mediapart.
2: Ouais, alors
1: avec le petit piquant en plus.
2: Oui. Il y a quand même, je dirais, peut-être dans cette logique républicaniste centriste, il y a quand même la logique du droit et la logique de l'honnêteté.
1: On est d'accord.
2: On est complètement
1: d'accord là-dessus.
2: Mais pas plus, voilà. Ils font ça, mais pas plus.
1: Et je pense que à l'époque, au moment politique et social et politique qu'on vit, on aurait besoin d'autre chose.
2: Eh ben c'est dit, et donc je finis avec mes brèves.
1: Ouais.
2: Je finis avec mes brèves.
1: J'aime pas la moustache, de toute façon.
2: Voilà, donc de Harfi.
1: Non, il est barbu, lui.
2: Ah oui.
1: Non, de Plenel.
2: Ah oui.
1: Mais il est même plus chez Mediapart.
2: Ah ouais, il est plus là. Ouais. Et donc, on en était sur le faux attentat contre la synagogue, le coup de gueule de Caroline, dont on a vu qu'effectivement, comme elle, on est d'accord, on ne prononcera jamais le nom de Judée Samarie sur les antennes. Et une petite brève aussi intéressante, Israël veut le retour de la peine de mort obligatoire uniquement pour les Palestiniens. Ça, je trouve ça sympa.
1: Bien sûr.
2: Et donc, la Knesset a adopté en première lecture une loi qui ouvre la voie à la peine de mort. Alors, ils avaient déjà la torture, ils avaient déjà les viols collectifs par les militaires qui se vantent et qui se filment à 10 avec, en train de violer un Palestinien avec les menottes dans le dos.
1: Mais on a le son, hein.
2: Et on a le son.
1: Ouais, de ça. De cette fierté israélienne à...
2: Allons-y.
1: Tu veux ça?
2: Allons-y.
1: Mais on l'a déjà écouté la semaine dernière.
2: C'est pas grave.
4: Les réservistes israéliens accusés de viol sur un prisonnier palestinien se sont vantés d'être toujours en liberté. Ils sont apparus à la télévision masqués, demandant la gratitude du peuple israélien. En août 2024, une vidéo montrant des soldats commettant un viol collectif sur un prisonnier à la prison de Sde Taïman avait fuité. Les 5 soldats incriminés sont poursuivis pour des actes de violence ayant causé de graves blessures physiques aux détenus, notamment des côtes fracturées, un poumon perforé et une déchirure interne du rectum. L'un des suspects a toujours défendu ses actions à visage découvert.
5: אנחנו במלחמה קשה מול האויב אשר מבחוץ ויש גם רוחות רעות אשר נושבות מבפנים עלינו להתחזק ולהתקרב ולהבין ולהתאחד כדי לנצח במלחמה הזאת אנחנו לא מתכוונים לשתוק נגמרו הימים שהפסקנו ואנחנו שותקים
4: L'ex-procureur général de l'armée israélienne, Yefat Tomer Yerushalmi, a avoué lors de sa démission le 31 octobre avoir autorisé la publication de la vidéo face à l'impossibilité de mener l'enquête elle-même. C'est finalement cette procureure qui est aujourd'hui emprisonnée, accusée de fraude, abus de confiance, abus de fonction, entrave à la justice et divulgation d'informations par un fonctionnaire.
6: מדינת ישראל חוותה מאז הקמתה, אני לא זוכר דבר ממוקד בעוצמה כזאת. זה מחייב בדיקה עצמאית ובלתי תלויה.
4: La victime palestinienne, elle, a été expulsée vers Gaza sans que son témoignage ait été recueilli.
1: Et bientôt, elle pourrait être condamnée à mort.
2: Voilà, donc c'est quelque chose de très très bien que fait le Parlement israélien pour éliminer la canaille. La Knesset donc a franchi heureusement le 6 novembre une étape très très remarquable. Donc en première lecture, même pas de débat, une loi ouvrant la peine de mort. Alors la peine de mort, mais obligatoire, hein, pas la peine de mort, mais obligatoire pour les prisonniers accusés de terrorisme. Et voilà, donc c'est un nouveau pas, effectivement, très sympa, dans un génocide magnifique qu'Israël est en train d'accomplir. Depuis 62, cette peine capitale n'avait plus été appliquée, mais là, son retour intervient donc dans le contexte du génocide. On met des guillemets, hein, comme ferait France 24, un génocide contre les Palestiniens, et bien sûr la colonisation intensive en Cisjordanie. Et la députée d'extrême droite Limor Sonar Meller, auteur du texte, résume sans ambiguïté le racisme et la partialité de cette loi, qui normalement vise quasi exclusivement les prisonniers palestiniens. Mais elle dit, s'il existe des terroristes juifs, alors oui, mais il n'existe pas de terroristes juifs. Voilà, donc le message, il est clair. Le but, c'est tout simplement de faciliter le nettoyage ethnique en consacrant, une fois de plus, une loi totalitaire, si on peut appeler ça comme ça, dans cet oxymore. Mais comme on le disait au début, de toutes les façons, l'extermination opère soit par les bombes et le génocide à Gaza, soit par ce qui se passe depuis des dizaines d'années, c'est-à-dire des immixtions dans des villages, avec des snipers qui rentrent dans les domiciles privés, qui tirent dans les rues, des prisons israéliennes qui sont des lieux de torture, de détention arbitraire. Aujourd'hui, il y a plus de 11 000 otages palestiniens détenus dans les geôles israéliennes. Et au minimum, officiellement, à peu près 80 prisonniers palestiniens sont morts en détention depuis octobre 2023. Voilà, donc il suffit qu'il y ait une juge qui fasse son taf, hein, la procureure militaire, et bien sûr ça se retourne contre elle. Donc déjà, on a cette peine de mort. Il y a pas longtemps, il y a eu aussi une loi qui est passée par Netanyahou et qui impose 80% de taxes pour tout financement d'une ONG. Là, je parle d'une ONG israélienne. C'est-à-dire que si on veut aider une association de droit israélienne qui lutte en faveur des droits de l'homme, eh bien, sur les 100 euros qu'on donnera à cette ONG en Israël, eh bien, Netanyahou raflera 80 euros sur ces 100 euros pour les filer aux soldats génocidaires. Et la dernière brève là-dessus, c'est un projet de loi qui va permettre au gouvernement israélien de fermer toutes les chaînes de médias étrangères sans aucune approbation judiciaire possible. Voilà, donc c'est en fait les internements administratifs des médias israéliens, puisque il n'y a pas de judiciarisation possible. Et donc visiblement, bien sûr, ce qui est visé, ce sont notamment des chaînes comme Al Jazeera et toute chaîne qui n'irait pas dans le sens du sionisme à l'heure actuelle. Donc ça, ce sont les quelques petites brèves pour dire que par rapport à tous ceux qui nous parlent d'antisémitisme à longueur de temps, notamment à cause de ce BHL qui nous bassine avec Arte, avec des programmes incessants sur l'antisémitisme, la condition des juifs, etc. On a vraiment une propagande systématique. Alors on peut parler autant qu'on veut du génocide des juifs en 39-45, on en parle déjà énormément, on en parle beaucoup, et par contre, eh bien, effectivement, il y a un silence assourdissant en ce qui concerne les victimes palestiniennes. Donc, ça sera plutôt sur la deuxième partie qu'on reprendra un peu les Palestiniens, mais voilà, là, on a effectivement une entrée en matière pour signaler cette absurdité dans l'actualité qui consiste à systématiquement dire que tous nos Palestiniens qui luttent pour leur terre sont des terroristes et de l'autre côté, tous les Israéliens en France, franco-israéliens, sont des pauvres victimes d'un antisémitisme que je ne vois pas particulièrement à Sarcelles, que je ne vois pas particulièrement à Créteil, que je ne vois pas particulièrement dans le 10e ou 11e arrondissement de Paris. Donc voilà, c'était effectivement l'entrée en matière. Aujourd'hui, donc, fascisme au quotidien, bah, c'est à peu près le même thème, sauf que ça se passe chez nous. Et le fascisme étant toujours au pied de la porte, il y a un son qui est quand même incroyable, c'est le son qui nous évoque, on ne le savait pas, que Bolloré, le facho, recrutait parmi les fachos, et donc il a recruté le petit-fils de Zeller, qui est bien sûr le général que De Gaulle avait sabré pendant le fameux soulèvement des quatre généraux, le quarteron des généraux.
7: Je rappelle tout de même un élément fondateur de la bascule de Vincent Bolloré, qui se dit démocrate chrétien, alors qu'en fait, il ne l'est évidemment pas. Qui nomme-t-il quand il prend la possession d'ITélé, qui va transformer assez vite en CNews? Qui nomme-t-il comme directeur de la rédaction? Guillaume Zeller, le petit-fils d'Adrien Zeller, le général Putschiste, la guerre d'Algérie.
8: Oui, c'est un des
7: quatre généraux félons. Le petit-fils n'est pas forcément responsable de ce que le grand-père écrivait. Sauf que si, précisément, il revendique le legs du grand-père, et lui-même écrit des billets de blog sur Boulevard Voltaire, donc le site d'extrême droite de Ménard, dont un billet de blog dans lequel il demande la réhabilitation de Paul Ossarès, le général qui a promu la torture en Algérie. Donc ça te dit bien ce qu'est ce groupe Bolloré. Le cœur, ça a été le rachat de la banque Rivaux, hein, la banque des coups tordus du RPR et de la France-Afrique. Donc Bolloré construit son groupe sur les décombres du capitalisme colonial français. Et il a une idéologie qui va avec ça.
2: Voilà, donc là, sur la transition que nous faisions entre le fascisme israélien et le fascisme interne, parce qu'on a un gros paquet, en fait, sur l'économie, qui est pas loin du fascisme ordinaire, parce qu'on a essentiellement des bandes-son sur les criminels et toutes les infractions, en fait, qui sont faites à ce qu'on ne devrait pas avoir en République, normalement. Mais avant de passer à ces différentes bandes-son et de les analyser, restons un tout petit peu sur ce thème du fascisme ordinaire. On en a un bel exemple avec les répressions qui submergent le pays depuis des années, notamment contre les écologistes, hein, qui sont accusés d'être des terroristes aussi, hein, dans le langage de Darmanin. Et on a un mouvement qui est sous les radars, le mouvement Canopée, dans une région rurale de la France, qui s'élève contre un groupe industriel qui effectue des coupes rases. Alors, il faut savoir que l'ONF est complètement inféodé aux capitalistes qui n'ont aucun souci pour les animaux et la reproduction notamment des animaux. Et donc on sait que les coupes rases sont extrêmement dangereuses pour les animaux parce que plutôt que de sélectionner des arbres qui seraient abattables parce qu'ils sont vieux ou qui menacent de tomber ou qui sont déjà tombés, on coupe 100 mètres sur 100 mètres de manière sauvage.

0: gendarmes et de policiers pour réprimer ces militants qui tentent de bloquer l'entreprise en question.
1: Bon, c'est complètement dingue. Là, il y a deux citoyens qui ont voulu rentrer dans la forêt pour voir ce qui se passait. Il y a la gendarmerie qui leur a couru après, qui a passé un coup de fil, une voiture banalisée qui arrive là, et des personnes en tri militaire qui sortent, qui leur courent après, qui vont les traquer dans les bois là-bas. C'est wow. La batteuse est revenue et a repris le chantier, cette fois sous haute surveillance policière. On peut pas approcher. Je vous remets un petit peu le contexte. Je sais pas si vous vous souvenez, mais en mai dernier, la coopérative Alliance Forêt Bois a voulu raser cette forêt là, qui est juste ici derrière moi. Et ben nous, on était intervenus parce qu'on savait qu'il y a des espèces protégées de chauves-souris qui habitent dans cette forêt. Stop ! Donc on est allé voir le conducteur de la batteuse pour l'informer qu'il se mettait en infraction. Détruire des habitats d'espèces protégées, c'est passible de grosses amendes et même d'emprisonnement. Et il avait décidé d'interrompre le chantier. Alliance Forêt Bois a organisé hier une visite de la forêt. Et alors les riverains, les personnes qui habitent dans le hameau juste en face de la forêt ont voulu venir pour comprendre ce qui se passe. Et ils ont été refoulés par la police, par la gendarmerie. Certains d'entre eux ont même été intimidés, il y a eu des menaces. Et les gens n'ont absolument pas eu la possibilité de savoir qu'est-ce qui se passe dans cette forêt. Il y a deux semaines, le bus de Canopée qui faisait le tour de France des forêts est passé par la Creuse et il y avait plus de 200 personnes pour l'accueillir sur la commune de Saint-Éloi juste à côté, parce que les gens en ont vraiment juste marre des coupes rases. On était en semaine et pourtant, dans un territoire vraiment rural qui n'est pas hyper densément peuplé, il y a énormément de monde qui se mobilise. Et la seule réponse à cette inquiétude citoyenne qui est légitime, c'est de balayer ça du revers de la main, d'empêcher les gens de rentrer et de reprendre la coupe comme ça, de passer en force. D'après les rumeurs que j'entends, Alliance Forêt Bois aurait décidé de préserver 70 à 100 arbres bio, donc des arbres pour la biodiversité, pour les chauves-souris, dans cette forêt, possiblement pour respecter la loi justement sur les espèces protégées. Et ben j'ai envie de dire, heureusement qu'on était là, parce qu'ils n'avaient pas prévu de le faire au début, ils se mettaient en infraction. Et après, c'est bien facile de dire, oh là là, vos histoires d'espèces protégées, tout ça c'est qu'un prétexte, sauf que si on n'avait été pas là, ces arbres-là, ils auraient dégagé.
2: Nous, ce qu'on demande, c'est d'abord une ouverture vis-à-vis de ce que demande la société civile. C'est-à-dire, nous, on est la plus grande association française qui s'occupe que de forêts, mais à côté de nous, il y a aussi plein de riverains, de riveraines. Les gens qui sont là ce matin, c'est simplement des gens qui habitent dans le coin, qui en ont marre des coupes rases. Donc ce qu'on demande, c'est qu'il y ait un dialogue là-dessus et pas une porte fermée, des cordons de sécurité de gendarmes pour nous empêcher d'aller voir ce qui se passe.
0: Voilà, donc ça c'est un exemple entre mille, ça se passe tous les jours. Tous les jours, il y a des coupes rases dans nos forêts. Ce sont des coupes complètement irrationnelles, qui sont uniquement le fait du prince, des industriels qui n'y connaissent absolument rien sur la biodiversité. Et il faut savoir que le projet macroniste pour un arbre abattu, deux arbres plantés est une vaste fumisterie, puisque déjà ce sont des bébés arbres, que la moitié crèvent, qu'ils ne prennent pas, et que souvent on ne peut pas faire repousser des arbres bêtement comme ça en les plantant dans une terre qui avait sa stabilité, qui avait des arbres, donc il y avait des mousses, donc il y avait tout un rhizome végétal avec des champignons, des mousses qui fonctionnaient. Donc là, tout ça disparaît avec l'abattage, tout est arraché, les racines sont arrachées. Et là, on parlait dans ce reportage des chauves-souris. Effectivement, les chauves-souris, c'est une espèce protégée qui permet aussi de bloquer un programme d'abattage comme un programme de construction. Alors, ce qui peut paraître un peu bêtement militant ou bêtement gauchiste pour les gens qui disent « oui, mais mon fils n'a pas de logement, j'aimerais bien qu'on construise des logements pour mes gosses », et ben, les chauves-souris, elles iront un peu plus loin. Donc tout ça se fait avec des compromis, effectivement, il ne faut pas être fanatique, mais il y a des situations où effectivement les chauves-souris, ben, elles sont dans cette falaise, elles sont pas ailleurs, et donc on n'a pas le choix. Donc de même, la loi dit que on ne peut pas abattre, faire des coupes rases en période de nidification. C'est la loi. Donc on va couper en juillet, mais on va pas couper au mois d'avril. Et pourtant, les promoteurs en France allègrement font des coupes rases ou défoncent des arbres, comme c'était le cas aux Angles, petite commune à côté d'Avignon, où le maire Mélie, descendant de Banino, qui était lui-même le protégé de Mélie, le père de l'actuel maire Mélie, donc tout ça c'est du népotisme et quasiment de la mafia politique qui se reproduit en chaîne.
3: C'est situé ça comme commentaire, hein.
0: Oui, je dirais que c'est d'une analyse politique, un éditorial à la façon I24 News. Mmh. Est-ce que j'ai le droit?
3: J'écoute, t'as tous les droits.
0: Et donc, voilà, donc du coup, les chauves-souris, c'est aussi là, et c'est aussi...

0: des comment on les appelle, les écureuils, ce sont des, bien sûr, des hérissons, enfin ce sont toutes les petites bestioles de nos jardins.
1: Les frelons asiatiques.
0: Alors ceux-là, on les aime pas spécialement. Et voilà. Donc bon, c'était pour finir sur notre entrée en matière sur la fascisation, effectivement, cette violence qui tape sur des minorités, qui tape sur des faibles, qui tape sur des animaux, qui tape sur la flore, et tout ça au nom du fric. Voilà, tout ça au nom du fric. Alors du coup, oui, parlons du fric alors.
1: Alors juste avant qu'on parle du fric, je te propose, Patrick, pour faire la transition, d'accueillir Joël, qui a probablement des choses à nous dire sur ses premiers sujets et peut-être aussi sur l'actualité des luttes en ce mois de novembre.
2: Eh bien, bonsoir à toutes et à tous.
1: Salut.
2: Alors, petite rectification par rapport à France Inter, la chef aïeune de France Inter...
1: C'est oui, c'est pas Laurence Bloch. Bah oui, ouais.
2: Voilà. Ouais. Et Laurence Bloch, c'est la chef aïeune de l'ensemble de
1: Radio France. Ouais.
2: Vous parliez d'Israël, et il se fait que la semaine dernière à Villepinte, il y a eu un rassemblement, une mobilisation, enfin voilà, une manifestation devant Millipol.
1: Oui.
2: C'est le salon de l'armement, hein, c'est ce grand raout où pas mal de boîtes se posent la question, comment on va réussir à ce que la guerre continue tout en vendant nos camelotes. C'est un peu le truc. Alors, c'était organisé par Stop, entre autres, hein, Stop Arming Israel France, mais il n'y avait pas que. Il y avait pas mal de collectifs, UJSP, enfin, beaucoup d'autres, BDS notamment. Et je voudrais juste te signaler que Stop Arming Israel France a publié un guide qui s'appelle « Le guide des entreprises françaises d'armement complice d'Israël », l'édition 2025. Et notamment, il y a un chiffre assez intéressant, c'est les exportations d'armement vers Israël. Et en 2024, la France, donc, a exporté pour 16,1 milliards d'euros d'armement en Israël. Mais ils ont quand même fait moins bien qu'en 2023, qui était vraiment au summum, puisque en 2023, on avait 30,1 milliards d'euros, donc de montant de commandes et livraisons d'armement vers Israël. Donc voilà, c'est un guide qui est sorti très récemment, je pense au mois d'octobre. Je crois qu'on peut le trouver sur Internet si vous faites sur un moteur de recherche Stop Arming Israel France. Je pense que vous pourrez tomber dessus. Voilà un peu pour cette première chose. Et puis moi, j'aimerais bien qu'on joue un peu, des petits jeux un petit peu, ça manque un peu, hein, sur les radios associatives. Bon. Alors, premier jeu, c'est une devinette. Que va-t-il se passer le 2 décembre 2025 ? Attention.
1: Bah, c'est mon anniversaire.
0: Alors, c'est l'anniversaire d'Olivier et c'est le coup d'état de Louis-Napoléon Bonaparte en 1851.
2: Eh ben non, perdu. Perdu. C'est quelque chose qui va, moi je pense, bousculer cette fin d'année en France. Attention, la CGT appelle à une journée d'action.
1: Ah bah tu vois, ça nous avait échappé.
0: Ah oui, c'est vrai, t'en avais parlé, Joël.
1: On passe à côté de l'histoire.
2: Ouais. C'est pas sérieux tout ça. Ouais. Parce que pendant ce temps-là en Belgique, il y a un mouvement social, il va y avoir 4 jours de grève, mais grève forte. Donc cherchez l'erreur, que se passe-t-il? Donc voilà. Trêve de plaisanterie, donc voilà, CGT appelle à une journée d'action en France, hein, alors que leurs confrères belges, ils sont dans la même situation en Belgique, hein, il y a un problème de budget aussi là-bas. Mais eux, en tout cas, ça sera un peu plus efficace, parce que je ne sais pas si vous vous souvenez, il y avait déjà eu des journées de grève en Belgique qui avaient été massivement suivies. Et là, apparemment, ça va être la même chose et ça va durer sur 4 jours. Donc voilà. Va falloir expliquer à nos chefs aïons et chefs aïonnes syndicales peut-être comment refaire du syndicalisme. Il y a peut-être de la formation à... Il y a peut-être un truc de formation à faire. Moi, je pense qu'il y a quelque chose comme ça, peut-être, à faire. Voilà. Sur cette histoire-là. Ah, aussi, alors, continuons sur les jeux. Moi, je suis très joueur ce soir, j'avoue. qui a écrit... Attention, je peux aider, hein, je pourrais donner des indices. Le livre d'un prisonnier.
1: Ah ben si on sait.
0: Attends, pourquoi tu aurais le droit de répondre tout de suite? Moi, je parle d'une pauvre victime, de l'injustice, d'un état de droit défaillant.
2: Attention.
1: Il faut qu'on te donne un nom, hein, c'est ça?
2: Ah oui.
1: Oui, c'est Sarkozy.
2: Ouais, bravo.
0: Non, c'est Nicolas, comme disait Sylvie Vartan.
1: Ouais, c'est Nicolas.
2: Voilà, Nicolas, voilà. Ouais. Alors, ce même Nicolas Sarkozy, donc vous savez qu'il est sous bracelet électronique.
1: Ouais.
2: Et c'est Contre-Attaque hein, qui a publié cette information. Eh bien, il était faire un petit tour au Parc des Princes, parce que c'est vrai que ça a été quand même dur, 20 jours de prison quand même, ça a été intense. Il a dû manger du yaourt, c'est bon, voilà.
1: Oui, parce qu'il avait peur qu'on empoisonne sa bouffe.
2: Ouais. Voilà. Ouais. Et donc, du coup, pour ce... Bah ouais, pour un peu ce... Voilà, décompressé, il a été faire un petit tour, voir un match de foot au Parc des Princes.
1: Quand même.
2: Ce ne sont pas beaucoup de gens qui sont sous bracelet électronique, hein, il faut avouer.
1: Ouais, ouais, non, il n'y en a pas beaucoup. Non.
2: Un peu spécial. Voilà, c'est un peu les petites choses un peu comme ça qu'on a, qui sont passées. Alors, je vous propose de franchir l'Atlantique.
1: Vas-y.
2: Alors, puisque vous en avez un petit peu parlé de Donald Trump, mais vous vous souvenez, il y a 15 jours, 3 semaines, il y a eu une élection à New York.
1: Oui.
2: Avec le fameux Zoran Mamdani,
1: ouais. Ouais.
2: Alors, il disait des trucs piquet-pangre par rapport à Donald Trump, que c'était un fasciste et tout. Mmh. Et hier, je crois, qu'est-ce qu'on voit?
1: C'était avant-hier.
2: Ouais. Eh bien, ce même Zoran Mamdani, en train de blaguer un petit peu avec Donald Trump. Voilà. Donc il faut se méfier quand même des révolutionnaires en carton. Hein, quand même.
1: Alors attends, parce qu'il a quand même pris un certain nombre de mesures qui vont totalement dans le sens qu'il avait engagé dans le cadre de sa campagne, hein, notamment sur les entreprises israéliennes à New York. Mais sur ce moment, à l'Élysée, à la Maison Blanche, on a quand même un truc assez rigolo en termes de moments captés par les chaînes télé là-bas. C'est cette vidéo, je ne sais pas si tu l'as vue, où Mamdani est effectivement à côté de Trump, qui est assis à son bureau et lui debout à côté. Et donc t'as, je sais plus quelle chaîne, si c'est CNN ou une autre, enfin peu importe, qui l'interroge et qui lui dit mais vous avez dit pendant votre campagne, et vous dites de Donald Trump que c'est un fasciste. C'est à la télé ça, hein, c'est en direct. Et donc t'as Mamdani qui commence à jouer les politiciens, à essayer de... Il a pas le temps en fait. Il commence à dire oui, mais alors je l'ai dit dans le contexte machin. Et il y a Trump qui lui dit dis oui, ce sera plus simple que d'expliquer.
2: Ouais.
1: Et donc l'autre répond oui.
2: Ouais. Ah oui.
1: Voilà. Et ouais. J'ai trouvé ce truc. Bon, c'est assez amusant. Alors, je sais pas, Joël. Je sais évidemment, on peut évidemment se dire que il va jamais aller aussi loin que machin, que truc, blabla. Laissons-lui, très honnêtement, laissons-lui sa chance. Et surtout quand t'as un clown assis à son bureau, t'as le journaliste qui dit vous avez dit que Trump est un fasciste. L'autre. Il s'apprête à trouver une échappée et l'autre lui dit non mais réponds oui.
2: Ouais.
1: C'est plus simple que d'expliquer. Et l'autre dit bah oui, donc Trump est un fasciste. Et l'autre dit bah ok, ça me va.
2: Ouais, mais en même temps, comment c'est quand même un peu... Alors on est aux États-Unis avec tous ces paradoxes, etc., tous ces revirements, et les fascistes ils peuvent défiler dans la rue avec des évêques, bref, voilà. Et donc, on est dans ce truc-là où je pense que quand même des gens qui ont voté pour lui le voient effectivement faire le show avec l'autre qui en demandait pas tant. Ça lui a été très...
1: Mais non, mais il a même dit qu'à la fin, il a dit qu'il l'aimait bien, c'était un chouette type, voilà. Machin. Enfin...
2: Voilà.
0: Non, non, mais attends, il y a des conditions infrastructurelles à ça. Les conditions de coulisses, les structures qu'il y a derrière, c'est que Trump ne peut pas enfoncer Mamdani parce que il faut savoir que New York, la moitié de la population de New York, ce sont des juifs. Et la moitié des juifs, ou enfin, en tout cas, plus entre un tiers et la moitié des juifs, ont voté voté pour Mamdani. Autrement dit, les lobbies sont peut-être sionistes et pro-Israël, mais il y a aussi des fondamentalistes anti-sionistes, hein, des juifs anti-sionistes, fondamentalistes. Donc on les a vus, les barbus dans la rue, hurler et vouloir brûler l'État d'Israël. Et donc ces gens-là soutiennent aussi Mamdani. Donc je pense que s'il était soutenu que par des hippies et des gauchis, je pense que il y a belle lurette qu'il aurait été assassiné. Mais je pense que si on étudiait, et on l'étudiera peut-être plus tard, il y a des groupes de soutien en coulisses qui sont sans doute des gros lobbies et des gros groupes de pression qui font que Trump ne peut pas aller trop loin.
2: Oui.
1: La question de Joël, c'est est-ce que Mamdani va être à la hauteur de la posture qui l'a fait élire contre la mécanique démocrate qui avait quand même, malgré qu'il ait gagné la primaire, lancé à coups de millions de dollars leur candidat pour New York. Voilà, c'est tout. Mais oui, je sais pas. Joël, je suis comme toi, je reste dubitatif, effectivement. Mais...
2: Bah, oui, parce que le Parti démocrate, il est quasiment encore dans le coma. Hein. Oui, alors là, oui, du coup, il y a une... parce qu'en même temps, on a parlé de lui, mais il y avait des élections un petit peu partout,
1: oui.
2: Je crois, à ce moment-là.
1: Et d'ailleurs, il y a eu d'autres victoires de candidats dissidents.
2: Entre autres, une personne qui bossait, je crois, à la CIA ou...
1: Oui, absolument. Ouais, absolument.
2: Ouais. Toujours le truc aux États-Unis, ça ferait rire si c'était pas si tragique que ça. Mais ouais. Bon, on est quand même dans ce truc-là. Et pendant ce temps-là, t'as comme Marjorie Taylor Greene, effectivement, qui du coup, avec l'histoire de... Là aussi, c'est tout le truc le plus affreux des uns que les autres, quoi. Parce que visiblement, Donald Trump a l'air d'être trempé dans cette affaire
1: Jeffrey Epstein, ouais.
2: Et donc, t'as l'autre, la Marjorie Taylor Greene, qui paraît fada, tu vois, c'est le truc, les folies ordinaires, enfin, non, pas la folie, mais un truc vraiment conservateur, mais XXL, et du coup, qui dit, je me retire parce que je veux tout savoir. Donc, on est un peu dans un monde à l'envers, et qui peut vraiment perdre pied, quoi, parce que c'est plus où est la vérité, où est le... Voilà, non. Tout ça est très... Tout va dans tous les sens, quoi, en fait. C'est ça qui est vraiment incroyable. Et comment un pays, comment un peuple peut s'y retrouver là-dedans, quoi. C'est ça, parce qu'en
1: fait... T'as raison, Joël. T'as raison, parce que même la vérité va être instrumentalisée au service d'intérêt d'une personne ou d'un groupe. En fait, et effectivement, on n'est pas là dans une posture de superstructure qui va augurer que ou qui va déterminer que la vérité doit être ou en tout cas la réalité du réel, j'allais dire, mais c'est un pléonasme, mais voilà. Doit être ce qui organise et structure le monde, les relations, etc., etc. Et donc oui, t'as raison. Quand on en arrive même, alors qu'on manipule, qu'on manipule le faux pour un groupe d'intérêt, c'était le fonctionnement d'avant. Là, on en est à manipuler ou rendre réel la vérité de la façon dont s'organisent les structures, pas pour des questions morale ou de bien, mais juste parce que ça va servir à un moment ou à un autre l'intérêt d'un groupe ou d'un individu. Donc oui, je comprends parfaitement ce que tu veux dire.
0: Il y a autre chose et qu'on peut rajouter aussi, Joël, dans ce que tu dis.
2: Rendre le véritable mensonge, quoi.
1: Oui. Ça existe. Mais tout à fait.
0: Oui, mais en même temps, imagine, le mec arrive au pouvoir et il a donc des fonctionnaires. Alors, il y a le spoil system aux États-Unis. Donc, normalement, le chef de la police saute, le chef de la justice saute. Enfin, il y a tout un ensemble de postes de hauts fonctionnaires qui sautent. Ce sont des postes dits de fonctionnaires politiques, le spoil system. Il faut pas oublier que il y a quand même des gens qui restent et qui vont lui dire New York, c'est 110 milliards de budget. 110 milliards de budget. Donc et donc derrière ça, c'est quoi? C'est des marchés publics. Donc en partie contrôlés par la mafia. Manhattan appartient à la mafia, mais combien d'autres quartiers appartiennent à la mafia? Donc tous ces gens-là, tous ces lobbies qui ont les marchés publics. N'oublie pas aussi les chefs de la police, des milliers de policiers, avec 10 fois plus fort que Alliance dans la police française. Donc tous ces gens-là arrivent au cabinet du maire et lui tapote la joue en lui disant mon coco, t'as intérêt à bien te tenir, sinon tu vas pas tenir longtemps, quoi. En fait, la plupart de ces gens-là, les capitalistes, les mafieux, les dirigeants de la police, ce sont des gens qui, par définition, sont de droite ou de droite extrême, avec lesquels on plaisante pas, qui veulent que leur stabilité se maintienne, leurs acquis se maintiennent, leur petit trafic se maintienne. Donc le mec, il est mis au parfum dans son cabinet assez vite, tu vois. Et si jamais il rectifie pas un peu au-delà de son élection son comportement, je pense qu'ils ont mille façons de le remettre à sa place. Et là, souvent, cette réalité-là, on l'a que dans les thrillers et les polars noirs, hein. On l'a que très rarement dans les études électorales ou les études de sondage. Moi, je rappelle juste qu'un jour, j'ai vu passer un article dans le Monde Diplo où Trump avait demandé l'autorisation aux parrains de la mafia de Manhattan, le droit de construire son fameux immeuble Trump à Manhattan. Il n'a pas pu le construire sans l'autorisation du parrain de la mafia. C'était un article dans le Monde Diplo. Et à partir de là, tu te dis, bon, si un mec milliardaire comme lui est obligé de s'agenouiller pour demander la permission, ça veut dire que ces gens-là font partie de la légalisation de l'illégalité, tu vois. La mafia aujourd'hui a blanchi son argent, ils ont de la respectabilité, ils sont partout, ils ont foutu leurs gamins dans les écoles de commerce, et donc c'est aussi eux qui ont les marchés publics, etc. Donc c'est ça qu'on n'a pas à l'esprit, enfin, par rapport à la dimension programme politique, etc. Mais je pense que c'est pareil en France et dans tous les États du monde. Tous ces gens-là, regarde, aujourd'hui, il y a la loi Omnibus qui va passer au niveau de la Commission européenne. T'as tous les lobbies patronaux des multinationales qui sont en train de faire passer cette loi qui va avoir pour conséquence de geler toutes les possibilités de poursuivre les entreprises polluantes qui ne respectent pas les législations par rapport aux produits chimiques, par rapport à tout un ensemble de normes édictées par l'Europe. Donc ça, ces lobbies-là, effectivement, ont des hôtels à Bruxelles et agissent du matin jusqu'au soir en permanence. Et on le sait qu'ils corrompent les députés européens, on sait qu'ils sont très puissants. On sait, par exemple, aux États-Unis, depuis le génocide des Palestiniens, on sait que le lobby EPAC est un lobby qui a systématiquement été voir chacun des élus démocrates et républicains à la Chambre des représentants et au Sénat pour leur dire qu'ils auraient des soutiens financiers des lobbies juifs américains, de EPAC notamment, et que si tu n'as pas ce soutien-là, tu n'es pas élu. C'est Bill Clinton lui-même qui l'a reconnu dans une interview quand il était à la retraite. Donc c'est dire que les lobbies, ils te tiennent.
2: Aux États-Unis a pu être quasiment institutionnalisé.
0: Comment
2: ce système de l'EPAC aux États-Unis a pu quasiment devenir une institution?
0: Je suis pas du tout spécialiste de la sociologie des lobbies américains ni de la force. Moi, tout ce qu'il y a, c'est que à une époque, les juifs étaient des parias comme les noirs, un peu moins que les noirs, mais il y avait un zonage qui obligeait, par exemple, les juifs à vivre dans certains quartiers. L'antisémitisme était très très fort dans la bureaucratie protestante WASP américaine. Et en quelques années, à partir des années 70, eh bien, le vent a tourné. Est-ce que c'est la création d'Israël et on sait que dans les discours complotistes, beaucoup disent que Johnson, qui était juif, qui a pris la place de Kennedy, a été plus ou moins piloté par le Mossad, etc. En tout état de cause, il y a des lobbies, avec la création de l'État d'Israël, qui se sont installés aux États-Unis, très puissants, et qui n'ont cessé d'être puissants, et qui sont alimentés aussi par toutes les industries. On sait que le cinéma est aussi contrôlé par des lobbies comme ça, on sait que c'est dans les médias, énormément de médias le sont, que beaucoup de multinationales, on pense que Zuckerberg et d'autres, etc. Donc il y a des juifs extrêmement fortunés, tous ne sont pas à EPAC, tous ne sont pas sionistes, mais en tous les cas, il y a une puissance aujourd'hui qui fait que les États-Unis sont très massivement les soutiens indélébiles pour le moment d'Israël.
2: Ouais. Tiens, revenons un petit peu en France, on parle de guerre, on a tous entendu, enfin il y a quelques jours, c'était devant le Congrès des maires de France, on avait effectivement un galonné venir effectivement expliquer que, eh bien, peut-être il faut se préparer un petit peu à la guerre et peut-être bien sacrifier nos enfants. Voilà, devant. Et quasiment, ça veut dire que les élus municipaux vont devoir aussi un petit peu aider à cela. Et là, on entend la petite musique aussi de qui serait un peu une espèce de service militaire civique. D'ailleurs, Glucksmann, ce matin, s'est égosillé là-dessus, apparemment aussi. Et donc, voilà, on a vu ce galonné, mais en plus en tenue, hein, venir effectivement expliquer qu'il va falloir un petit peu faire des sacrifices dans les années à venir, car la guerre est à nos portes. Comme le géranium, je ne sais plus qui disait ça, est à nos fenêtres. Mais bon.
0: Oui, t'as raison, Joël.
2: On en est là, quoi.
0: C'est le chef d'état-major des armées qui a pris la parole publiquement. Bah, nous, c'est pareil, t'as raison. C'est les lobbies de l'armement, la Lagardère, Dassault qui poussent derrière pour avoir des... On sait que le budget là, de l'armée a été considérablement augmenté, alors que dans le même temps, l'éducation et la santé sont rasées, hein, on le sait bien. Donc, ce sont tout simplement des brouillages, comme il y a le greenwashing. Eh bien, voilà, c'est du langage idéologique. Ce sont des hégémonies
2: économiques. Il y a le warwashing.
0: Oui, ouais. Voilà, exactement. Le warwashing.
2: Ou le warwashing, ouais.
0: Exactement. Non, mais c'est absolument accablant parce que, effectivement, on a un discours très, très massivement relancé dans les médias. J'écoutais France Info là-dessus. Alors, bien sûr, ils invitent que des diplomates et des généraux. Ouais. Bonjour la controverse démocratique. Et ça ne m'étonne pas que Glucksmann s'aligne sur ces types-là parce que, de toute façon, le Parti socialiste, de façon, a toujours joué le rôle de ses lobbies. Et donc voilà, donc je pense que c'est même pas une histoire de crédibilité par rapport à une guerre possible avec la Russie, parce qu'avant que les Russes arrivent chez nous, il faudrait déjà qu'ils passent sur la Pologne et qu'ils passent sur l'Allemagne. Et en Allemagne, ils passeront pas parce que c'est l'OTAN. Alors même si les Américains, il y a tout un discours qui dit que les Américains sont pas là, c'est de la connerie, puisque l'Europe, de toute façon, n'existe pas. L'Europe, c'est les États-Unis. Et les États-Unis, je rappelle quand même que qu'est-ce qui fait un État, c'est la puissance militaire. Or, est-ce que l'Europe a une puissance militaire? Non. Qui défend l'Europe? C'est les États-Unis à travers l'OTAN. Donc tout ça, c'est du discours débile. C'est aussi débile que dire que la France a des sanctions contre les Russes, alors qu'on sait très bien que la France achète son uranium enrichi aux Russes. Donc c'est la pire des stupidités que de croire que l'idée des sanctions ait un sens. Il y a quelques sanctions secondaires qui sont données, mais à travers des discours d'ambassade, ils t'inquiètent pas, on maintient nos accords fondamentaux. Voilà, la France est dépendante de l'Azerbaïdjan et de la Russie. L'Azerbaïdjan filant l'uranium ensuite aux Russes pour l'enrichir parce qu'ils n'ont pas le savoir-faire. Et ensuite, discrètement, on va aller acheter cet uranium pour nos centrales nucléaires. Donc voilà, c'est un non-sens total. Et si on écoute les médias ou les généraux, eh bien, on se fait rouler dans la farine. Voilà, donc non, les Russes n'iront jamais envahir l'Europe. Mais par contre, ça va permettre, effectivement, une fois de plus, sur nos impôts, d'augmenter la dette en biberonnant. Et on le sait bien, tous ces milliardaires français... Tu sais que LVMH a fait sa fortune en rachetant pour 1 euro les entreprises Boussac, donc le textile, et qu'il a sabré toutes les entreprises, sauf Vuitton et quelques entreprises de luxe qu'il a récupérées et sur le dos desquelles il a fait sa fortune. Et bien c'est pareil pour Dassault ou Lagardère, ce sont des gens qui passent leur temps à vouloir détruire l'État social, mais qui par contre ont fait leur fortune sur l'État facho.
2: Alors, tout à l'heure, vous parliez de Bolloré. Alors, son nouveau copain de jeu, donc Pierre-Édouard Serrin, donc, va organiser à Paris le 4 décembre, il faut noter ça sur les tablettes, hein, le 4 décembre, il va organiser une nuit du bien commun. Donc, alors, ça sera aux Folies Bergères, hein, c'est pas n'importe où. Et donc, il va y avoir des mobilisations, puisque il est peut-être un peu moins riche que Bolloré, mais il est aussi dangereux, quoi. Et donc, du coup, il y aura cette mobilisation. Il faut savoir qu'en région, il y a des nuits du bien commun qui ont pu être annulées parce qu'il y a des mobilisations très importantes. Donc, le 4 décembre, je ne sais pas, je n'ai pas encore l'heure pour l'instant, mais ça le viendra. Il y a une mobilisation donc contre cette nuit du bien commun que va organiser M. Pierre-Édouard Serrin. Voilà, ce sera le 4 décembre.
0: Est-ce que tu peux nous rappeler, Joël, le cadrage idéologique du bien commun?
2: Eh bien, le cadrage idéologique, c'est moins frontal que Bolloré, parce que Bolloré, c'est effectivement un coup de média et tout ça. Lui, c'est un peu plus subtil, puisqu'il a fait sa fortune sur les smart box. C'est cette espèce de cadeau qu'on offrait, comme ça, des paquets cadeaux où on pouvait passer un week-end dans un hôtel et tout ça. Et donc, il a fait sa fortune là-dessus. Mais il a pu faire sa fortune parce que la plupart des gens n'utilisaient pas ses coffrets. Mmh. Et donc, du coup, il a pu amasser beaucoup d'argent. D'argent. Et c'est quelqu'un qui est très conservateur. C'est un point commun avec Bolloré en même temps. C'est pas non plus. Et lui, il est plus sur quelque chose de travailler en souterrain, c'est-à-dire les écoles confessionnelles, les choses comme ça. Et il a créé ce truc qui s'appelle Périclès. Alors, j'ai plus exactement l'acronyme, mais c'est un truc pareil, hein, très, très conservateur. Et son idée à lui, c'est de travailler à la base, c'est-à-dire dans la fonction publique, effectivement, pour essayer de modifier bien la présence de personnes qui auraient des idées conservatrices au sein du service public, quoi. Donc voilà, c'est son truc de la nuit du bien commun, c'est un peu ça, quoi. Et lui se réclame, effectivement, d'un truc chrétien, conservateur, c'est-à-dire, en gros, il faut faire des enfants français, bon, voilà. Il y a tout ce truc-là qui est vraiment omniprésent. Et donc, ça se complète assez bien avec Bolloré, hein, du reste, hein, parce que ils partagent les mêmes idées, mais on va dire que Serrin a les reins moins solides. Mais, bon, en tout cas, ça se complète assez bien, quand même. Voilà. Donc, le 4 décembre... Folie Bergère, je ne sais pas quel jour que c'est, mais et l'heure non plus, mais ça viendra assez vite, et donc il y aura, je pense, des mobilisations contre cette soirée aux Folies Bergères quand même. Hein. C'est pas voilà, c'est pas n'importe quoi, c'est pas n'importe où, on va dire. Mmh. Voilà. Voilà un peu sur ce.
1: Bah merci, sur ce que merci beaucoup, merci beaucoup Joël. Alors j'ai publié sur le chat l'adresse de du guide dont tu parlais. Juste en entrée de la conversation, le guide des entreprises françaises d'armement complices d'Israël. Oui. Donc c'est publié et c'est en ligne, c'est un PDF par Stop Arming Israël France. Donc voilà, le lien est désormais sur le chat. Merci de nous avoir mis l'éclairage sur cette édition 2025. Et puis merci globalement.
2: C'est passé par des professionnels.
1: Oui, absolument. Oui, mais pourtant, là, je l'ai parcouru et c'est plutôt bien conçu. Donc, en tout cas, on a envie de le consulter, ouais, si on est intéressé, évidemment, par le sujet.
2: Ouais.
1: Donc, et merci pour l'ensemble de ton œuvre ce soir.
2: Ben écoutez, voilà, il faut jouer de temps en temps un petit peu.
3: Ben oui, et on a perdu.
1: Et oui.
3: Ah non, t'as gagné une fois.
1: J'ai gagné une fois avec Sarkozy. Ouais. Et du coup, on se retrouve. Et on se retrouve le 2 décembre, Joël, alors.
2: Certainement. Bon, oui, certainement. La dernière, elle m'a pas enthousiasmé. Donc,
1: je sais pas, on se retrouve.
2: Mais je vais peut-être me désavouer parce que je suis pas sûr que j'aille refaire un tour. Hein.
1: Bah, on se retrouve au chariot sur rail pour un sandwich merguez.
2: Bah, peut-être, on verra.
1: Ok, ça marche.
2: Bonne émission à vous.
1: Ouais, salut.
3: Allez, ciao.
1: Vous êtes à l'écoute de Radio Cause Commune, c'est Sous les lapsus de l'actu, épisode 115. Patrick, je te propose une petite pause musicale. C'est bon pour toi ?
0: Une grande pause.
1: Une grande pause. Ok, ça marche. Et du coup, je vais aller puiser dans la playlist de nos camarades de Constroy qui recevaient hier Jessica 93. Moi, j'ai bien aimé globalement l'ambiance de cette émission. Je vois qu'il y a 3 titres de Jessica 93 dans leur playlist. Alors, on va s'écouter Frappe chirurgicale. Alors, j'ai pas particulièrement écouté, entendu, ou en tout cas, je l'ai pas repéré. Ce son hier lors du direct entre 18h et 20h comme chaque dimanche hein, Constroy en direct chez Radio Cause Commune, mais j'aime bien le titre Frappe chirurgicale, donc on va se l'écouter et on se retrouve dans 5 petites minutes. À tout de suite.

0: Et merci, merci à Jessica 93 pour ce titre, frappe chirurgicale. On est toujours sur Radio Cause Commune. 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Et c'est sous les lapsus de l'actu, épisode 115. Et je sais pas, je pense qu'on peut se permettre 28 secondes. Non, alors je l'ai pas. 28 secondes de jingle. Enfin, normalement. Pourquoi il veut pas?
1: Nous aurons évidemment la planification écologique qui va structurer l'agenda de rentrée.
0: Je voulais pas écouter Macron, en fait.
1: Nous aurons la question de l'immigration qui va structurer nos travaux de rentrée. Et là aussi, nous avons continué d'avancer à marche forcée.
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0: Et du coup, si on a le moment, Salamé, dans ses grandes heures de compétences journalistiques.
3: Claude Guéant, encore un mot sur cette condamnation.
4: Sur la pente.
3: Henri Guénaud, pardonnez-moi. Voilà.
0: Donc dites-vous toutes et toutes que vous méritez votre salaire. Salamé, peut-être pas. Voilà.
5: Oh mon Dieu.
0: Oui. Non, mais voilà.
5: T'en as d'autres ?
0: Non, j'ai que celui-là.
5: Ah !
0: Ouais.
5: Bon, alors
0: ah, tous les j'enchaîne.
5: Il faut redevenir sérieux alors.
0: Bah non, je sais pas. Après, tu sais, moi ma règle c'est être sérieux sans se prendre au sérieux.
5: Ah oui.
0: Ouais.
5: Eh ben on va changer.
0: Ouais.
5: On enlève sous les lapsus de l'actu. Allez, sans se prendre au sérieux. Non, mais moi j'en avais d'autres, mais on les a pas remis là les bandes son qu'on avait des. J'aime beaucoup les humoristes qui font de la politique.
0: Ouais.
5: On en a pas mal habituellement.
0: Bah là le best du moment c'est quand même Pierre-Emmanuel Barré. Hein.
5: Oui, alors mais c'est sauf qu'on n'a pas les blagues, mais par contre on a ce que Nunes lui fait subir en ce moment.
0: Oui, oui, oui, c'est vrai. Si j'arrive à le retrouver. Ah mais non, c'était ça les vignettes de contre-attaque. C'est pas voilà. Un son.
5: C'était les vignettes de contre-attaque.
0: Voilà.
5: Donc on le met en rouge. Non mais on a mieux. C'est-à-dire qu'en fait, on parlait de la violence fasciste et on va parler maintenant de la Palestine, mais la transition, c'est quelque chose qui est absolument dingue. On le sait que la guerre en Irak a été un prétexte pour les États-Unis sur plein de domaines et notamment pour mettre la main sur le pétrole. Eh bien, c'est chose faite. Et on a une bande-son absolument apocalyptique, une dinguerie, comme diraient les jeunes, qui nous expose comment le fric est détourné.
6: Où est passé l'argent du pétrole irakien? Depuis l'invasion du pays en 2003, tous les revenus du pétrole irakien vont dans un fonds basé aux États-Unis. Ce fonds, le DFI, est censé récolter l'argent du pétrole pour reconstruire l'Irak et payer les fonctionnaires. Mais dans la réalité, et dès le départ, des milliards de dollars irakiens vont disparaître. Pour faire cette vidéo, je me suis appuyé sur le rapport officiel de l'inspecteur général sur la reconstruction de l'Irak, le CIGIR. L'affaire de détournement d'argent qui m'a le plus choqué, c'est l'affaire Blum et Stein. Robert Stein, c'est l'un des comptables en chef de la coalition. Il va truquer les appels d'offres. En gros, il va donner des contrats de construction irakiens à son ami Philippe Blum, qui est un entrepreneur qui habite à Bucarest. Leur méthode est simple, lancer des faux projets de reconstruction avec de fausses factures, de fausses entreprises de BTP, les faire valider par des cadres de l'armée américaine à qui on donne des pots de vin. Et enfin, on fait blanchir le tout en transférant l'argent sur des comptes en Suisse et en Roumanie. Des cas comme l'affaire Blumenstein, il y en a plein le rapport. Et même quand l'argent n'est pas détourné, toutes les entreprises qui ont participé à la reconstruction ont gonflé leur prix de façon hallucinante. Toujours selon le rapport du CIGIR, un tuyau en PVC qui coûte 1,40$ facturé 80$, un interrupteur facturé 900$ au lieu de 7, un disjoncteur facturé 4500$ au lieu de 183, il y a aussi la prison de Khan Banissad qui a coûté 40 millions de dollars et qui n'a jamais été terminée. Plus on fait des recherches et plus on se rend compte que tout est bancal dans cette histoire. Tous les rapports parlent de budgets introuvables, de décisions incohérentes et de projets qui disparaissent des registres. L'Irak a été le laboratoire du blanchiment d'argent les 20 dernières années, comme c'est souvent le cas dans les pays en proie au conflit où l'argent circule plus vite que les contrôles.
0: Et juste, moi je me permets une parenthèse, après on commentera évidemment cette illustration sonore. T'as la source d'ailleurs ou pas? T'as la source de ce petit morceau, c'est qui le mec là?
5: Je me souviens plus.
0: Ok, bon, peu importe. T'es redevable, mec, si tu te reconnais, si tu nous écris ou si tu nous appelles. 09 72 51 55 46. Donc j'en profite pour faire une petite parenthèse, puisque tu évoquais les grandes heures des États-Unis d'Amérique sous George W. Bush. On se souvient tous de cette fiole contenant ou cette pochette, cette mallette contenant les preuves des armes chimiques. Et il y a un nom qui doit nous revenir, c'est Dick Cheney. Mmh. Okay. Et je sais pas si tu as vu ce film génial qui s'appelle Vice. Qui est un biopic mais déjanté un peu, puisque le réalisateur Adam McKay est un peu déjanté. On lui doit également The Big Short qui traite de la crise des subprimes. Et donc ce biopic de Dick Cheney est vraiment vraiment super. Moi je suis pas du tout biopic, ça me fait chier généralement, mais c'est vraiment vraiment très très cool, parce que tout est dit, hein, de l'imposture, des mensonges, etc., avec le petit grain de folie du réalisateur qui nous embarque sur des séquences totalement irréalistes d'une vie rêvée de Dick Cheney à la manière de Patrick Brunteau, qui nous a raconté pendant plus de 140 épisodes les vies de rêver de Georges. Et je trouve que c'est un super film, vraiment à voir.
5: Le titre ?
0: Vice.
5: Comment ça c'est...
0: V-I-C-E, Vice.
5: Ah, d'accord.
0: Bah, j'ai essayé d'avoir un accent un peu anglais.
5: Ah oui, ok.
0: Ouais. Ouais, ouais. Comme le magazine, Vice. Alors,
5: t'as remarqué que là, dans le reportage...
0: Ouais.
5: Il parlait d'un fameux Blum et d'un fameux Stein.
0: Oui.
5: Et il localise le Blum à Bucarest... Et le Stein qui est aux États-Unis. Et est-ce que franchement, tu crois franchement que les États-Unis auraient laissé deux types escrocs détourner l'argent du pétrole en Irak s'ils n'avaient pas la complicité du secrétariat à la défense, des généraux et de tous ceux qui sont rincés sur l'ensemble de la chaîne? Donc premier point. Deuxième point. Je pense que c'est aussi une filière qui sert aussi à la mafia américaine, donc qui via ses hommes, qui positionne ses hommes, etc. Et on sait, on écoutait donc c'est une émission, une des dernières émissions qu'on a faite là des mondes rêvés de Georges avec Grégory Salle qui nous parlait de la mafia qui aujourd'hui,
0: alors pas encore diffusé, hein.
5: Pas encore diffusé, mais ouais, qui va pas tarder à être diffusé, et qui voilà, disait que la mafia, bien sûr, poste numéro 1 la drogue, poste numéro 2 c'est les trafics d'animaux et le trafic d'êtres humains. Et en quatrième position, les crimes environnementaux, c'est-à-dire tous les trafics, le trafic du sable, trafic du bois, trafic, bref, donc tous azimuts, qui sur, on le sait, notamment le cobalt, enfin tous les métaux précieux qui interviennent dans la fabrication des téléphones portables. Et les mafias ont investi, c'est-à-dire qu'ils investissent les 100 milliards depuis des années. Il y a 100 milliards à peu près annuels. Qu'empochent les mafias du monde entier sur la prostitution, la drogue, etc. Alors je me suis trompé, c'est le 1, c'est la drogue, 2, la prostitution, 3,
0: le l'alcool.
5: Je sais plus
0: je sais pas du tout.
5: Quel trafic. Et, ouais. Et en quatrième position quand même, les détournements. Mais la mafia est déjà positionnée sur la drogue, la mafia est positionnée sur le trafic d'êtres humains. Donc, la prostitution et après le trafic d'êtres humains. Et quand on sait que ces pratiques mafieuses rapportent des milliards qui sont réinvestis dans les banques, et bref, ça finit par être remis dans le circuit ordinaire. Et c'est pour ça que cette violence dont on parle tout le temps, les marchés à court terme, les milices qui tuent à tout va pour remettre la main sur les mines de diamants ou les industries, aujourd'hui, ces mafias travaillent de concert avec l'économie dite légale ou l'économie dite formelle et sont totalement imbriquées, que ça soit les investissements dans l'immobilier, les investissements dans le financier, les capitales financiers, BlackRock, etc. La mafia, l'argent de la mafia est partout. Et donc dans les Voilà, le pillage de l'Amazonie, la mafia n'en a strictement rien à foutre. Le trafic d'êtres humains, c'est pareil, etc. Donc la mort est complètement indifférencie complètement les mafias et donc sont dans ces logiques-là, là où il y a du jus rapide et efficace. C'est pour ça que quand on apprend que l'Irak, et c'était pareil aussi pour les fonds de reconstruction qu'on a passés sur cause commune, les fonds de reconstruction d'Haïti, qui ont été détournés par Bill Clinton, c'est beaucoup moins important que le pétrole d'Irak, mais c'est 4 milliards, le fonds haïtien qui a été récupéré avec les dons du monde entier, eh bien, ça a été pillé allègrement par la famille Clinton et toute la mafia qui tourne autour des Clinton. Voilà. Et donc, je pense que c'est pas étonnant qu'on soit sur ce régime-là. Il faut juste être conscient qu'aujourd'hui, les politiques publiques, ça n'a plus aucun sens et qu'on est tout simplement assujetti au crime, à la pression. Et les financiers, aujourd'hui, ont un pistolet sur le crâne pour faire du fric à court terme. Sur la Palestine, on y vient dans 2 secondes, mais pour finir absolument là-dessus, il y a ce superbe son qui nous explique à quel point... le capital va avec la mafia et la mafia va avec le capital. La monnaie, en fait, la monétarisation, le cœur du capitalisme, c'est le profit. Et le profit, c'est le fric, c'est la thune. Eh bien, ce son est très simple. Il vous donne les bases de l'économie capitaliste actuellement et on comprend beaucoup mieux pourquoi nous sommes tous désormais dépendants.
0: Oui, c'est lequel ?
5: L'analyse du capital par la monnaie qui te tient.
0: Ah oui, c'est ça, la monnaie qui te tient. Oui, c'est bon, je réponds. Hop, 2 secondes. La monnaie qui te tient, je l'ai, je suis sûr de l'avoir et je l'ai.
2: Henry Ford disait, si la population comprenait le système bancaire, je crois qu'il y aurait une révolution avant demain matin. Il y a un moyen extrêmement efficace de contrôler la population, de la discipliner, de faire en sorte qu'elle ne se rebelle pas, qu'elle se lève tous les matins bien gentiment pour aller faire le travail qu'on lui a assigné, même s'il est très ingrat, comme nettoyer des toilettes ou ramasser des poubelles, c'est d'avoir rendu tout le monde dépendant à l'argent, à la monnaie, et de contrôler peu ou prou la façon dont cette monnaie est créée et distribuée. C'est ce que dénonçait déjà avec humour Colin Serrault dans La Belle Verte, où des extraterrestres observent la Terre depuis leur planète.
7: Il y avait même encore le système de la monnaie.
8: C'est quoi de la monnaie ?
7: Par exemple, si tu veux quelque chose, tu peux pas l'avoir sans monnaie.
8: Même à manger ?
7: Surtout ! Oui, mais enfin manger, c'est un besoin, ça on meurt si on mange pas.
9: Mais ça, ils s'en foutent, t'as pas de monnaie, t'as rien !
10: Tu crois qu'ils en ont encore de la monnaie ?
11: Non, je pense pas quand même.
12: Et pourtant nous l'avons encore, Cyril.
2: Et non seulement nous l'avons encore, mais la façon dont l'argent est créé est l'une des causes majeures de l'effondrement écologique et des inégalités sociales, et personne n'en parle jamais.
12: Alors quel suspense, comment est-il créé cet argent ?
2: En fait, 10 à 15% de la monnaie est créée par les banques centrales, notamment les pièces et les billets en circulation.
12: Et le reste ?
2: Le reste est créé par les banques privées quand vous faites un crédit.
12: Alors comment ça marche exactement ?
2: Imaginons que vous vouliez acheter un appartement et qui coûte 100 000 euros. Ce serait pas à Paris par exemple, ou alors il serait très petit. Vous allez à votre banque, vous demandez un crédit, et si le banquier estime que vous êtes capable de rembourser grâce à ce salaire mirobolant de Radio France, il va créer ex nihilo, à partir de rien, 100 000 euros sur son ordinateur, et bim, c'est sur votre compte.
12: À partir de rien, vraiment?
2: En fait, il faut que la banque possède 1 euro dans ses coffres pour en créer 0,8, disons 1 pour 1 pour simplifier. Mais avec l'effet multiplicateur du crédit, on peut en fait créer 6 euros virtuels à partir d'1 euro réel.
12: Oula, c'est quoi l'effet multiplicateur?
2: Bon, ça vous allez aller sur Wikipédia parce que c'est trop lent pour cette chronique.
12: Ah bah super, bon alors quel est le problème avec tout ça?
2: En fait, le problème principal, ce sont les intérêts. Vous savez, cette chose qui était interdite dans de nombreuses religions et qu'on appelait l'usure. Quand la banque vous a créé ces 100 000 euros, elle vous a demandé de la rembourser, mais aussi de lui verser des intérêts, non?
12: Mm-hmm.
2: Donc imaginons que vous ayez emprunté à 3%, vous devez lui rembourser 100 000 euros plus 3 000 euros d'intérêts. Le problème, c'est que ces 3 000 euros, ils n'existent pas.
12: Je ne comprends plus. Je ne suis pas le seul dans ce studio.
2: Lorsqu'elles créent de la monnaie, les banques créent le montant du crédit, donc ce que vous avez emprunté, mais elles ne créent pas le montant des intérêts. Ça veut dire que pour rembourser vos intérêts, il va falloir que quelqu'un d'autre emprunte quelque part pour créer le volume d'argent nécessaire. Donc, il faut créer de nouvelles activités économiques sans arrêt.
12: De la croissance.
2: Voilà. Hein. C'est pour ça que la croissance est indispensable à ce système. D'autant que lorsque vous allez rembourser vos 100 000 euros, ils seront effacés du système informatique, on enlèvera la ligne. Donc, il faudra d'autres emprunts pour maintenir une masse monétaire suffisante en circulation. Donc, toujours plus de croissance.
12: Or, on le sait, on ne peut pas croître indéfiniment dans un monde fini.
2: Exactement, bravo Mathieu, c'est ça le premier problème, on ne peut pas produire et consommer sans limite. Le deuxième problème, c'est que si vous ne travaillez pas, vous ne pourrez pas emprunter, et donc consommer. Et donc, le système ne marcherait plus. C'est pour ça qu'on vous oblige à être un bon petit soldat de l'économie, qu'on vous apprend ça dès petit, que si tu travailles pas bien à l'école, tu finiras sous les ponts. Le troisième problème, c'est que c'est un système qui concentre l'argent dans quelques mains. Parce qu'au fond, c'est quoi l'intérêt ? C'est quelqu'un qui a déjà trop d'argent, qui en prête à quelqu'un qui n'en a pas assez, et celui qui n'en a pas assez va devoir en rendre encore plus à celui qui en a déjà trop. C'est une machine automatique pour aspirer l'argent vers le sommet d'une société, et c'est un moyen assez efficace de conserver ses acquis et son pouvoir pour une petite élite. C'est d'ailleurs dans cet objectif que ce système a été inventé il y a 3000 ans, à Sumer, au début du patriarcat. Ça vous rappelle rien ?
0: Voilà. Ah bah il y a Constant, ça fait rire Constant, ouais.
8: Ouais, bonsoir.
0: Salut.
8: Olivier, Patrick, ouais. Mais Olivier, j'allais te dire, en fait, c'était juste pour savoir, la semaine dernière, je vous ai écouté un autre jour que lundi, je crois que ça devait être un samedi ou un jeudi. Alors j'ai envie de demander, est-ce qu'il y a, à part lundi, vous faites d'autres émissions
0: non.
8: à la radio ici?
0: Non.
8: Bon, ben donc, c'est au moins moi qui...
0: Non, mais c'était peut-être une rediffusion d'un ancien numéro.
8: Ah ouais, alors peut-être.
0: Ouais.
8: J'ai cru entendre...
0: Mais bon, on est d'une telle modernité que, peu importe, on peut reprendre une émission d'il y a deux ans, on est toujours dans le feu du réel.
8: Ah ben oui, ouais. ça va être toujours très à l'actualité. Je me suis dit, la vérité, j'aime vous écouter, ça, et je me suis dit, mais ils sont une autre émission
0: en
8: dehors des lundis,
0: non.
8: Bon ben voilà, c'est... Mais je vous ai écouté tout à l'heure, Olivier Patrick, ne changez rien, même avec les blagues que vous avez fait passer là, les jingles de Macron et tout le reste, ne changez rien, vous êtes sérieux dans ce que vous faites, vous êtes compétent déjà. Et
0: surtout Patrick, hein. Moi je suis pas compétent.
5: Non, je ne veux pas aller en prison, moi. Surtout Olivier.
0: Non, c'est Patrick, c'est ta faute. Hein.
5: Non, moi, c'est le chef d'antenne, c'est Olivier.
0: Non, c'est faux.
8: Vous deux, ne changez rien, faites ces blagues-là. Mais moi, j'apprécie la journaliste que vous avez fait passer.
0: Salamé ?
8: La blague.
0: Léa Salamé ?
5: C'est elle ? Oui, c'est Léa Salamé.
8: Non, c'est pas elle, alors. Je l'ai confondu. Mais non, mais en gros, vous deux, ne changez rien, faites des blagues. De toute façon, vous êtes sérieux.
0: On est validé par Constant. Moi, je pense que là, l'Arcom, s'il me tombe dessus, je leur dirais, mais adressez-vous à Constant.
5: Tu es prêt, Constant, à l'Arcom? Parce qu'il y a une audience demain matin.
8: Je suis prêt, mais alors j'ai eu un fou rire. Je crois que c'est Olivier qui a dit, mais voici les il mérite un salaire. Mais voilà.
0: Ah, si c'est un truc drôle, c'était moi, hein, forcément, parce que Patrick, il est chiant, donc.
8: Non, mais
0: c'est vrai.
8: Absolument.
0: Si c'est un truc intelligent, c'est Patrick. Si c'est un truc drôle, c'est moi.
8: C'est tout ce que je voulais vous dire.
0: Bah, merci, savoir, merci. Merci. Merci, Constant, voilà, change rien.
8: Quelle que soit la blague que vous allez passer,
0: elle sera bonne.
8: Évidemment, sous les blagues racistes, bien sûr, ça vous ressemble pas, c'est pas le...
0: Non, c'est pas notre truc.
8: Bien sûr, ouais. Mais quelle que soit la blague, ça viendra des gens compétents, et puis voilà, les gens... vous êtes notre porte-voix. C'est ça, la vérité.
5: Eh bien, tu nous donnes du peps, merci Constant. Tu nous donnes du peps.
8: Voilà, ne vous gênez pas si vous faites ces dialogues entre vous. D'ailleurs, on en apprend beaucoup. Depuis 21h, là, mais j'apprends beaucoup de vous, voilà, les jeunes. Je peux pas juste appeler juste pour vous contredire. C'est pas vrai, parce que vous dites nos vérités, c'est ce qu'on ressent, donc dites-les. Parce que c'est une chose, les penser, et il y a une autre, les dire. C'est ça, endosser cette responsabilité-là.
0: On l'apprend.
8: Voilà, dire comme ça. Les jeunes, bravo, je vous dis bravo.
0: Bah alors, les jeunes, moi, parce que Patrick, il est vieux. Hein. Très vieux.
8: Ah oui, Patrick, à quel âge?
0: Il est beaucoup plus vieux que toi.
5: 62 ans, Constant.
0: Oh, moi, je suis jeune, j'ai 25 ans, mais...
8: Patrick, tu as une voix d'un enfant de 25 ans.
5: Oh, c'est mignon.
0: Comme moi, mais oui, mais c'est comme... Voilà.
8: L'âme ne vieillit pas, voilà. L'esprit ne vieillit pas, voilà. Il a toujours cette peps. Et voilà, c'est un bon mélange que vous faites là-bas, les deux, voilà.
5: Alors,
8: bon, ben, au moins, je sais que vous n'avez pas une autre émission, bon, ben, ça me va, les lundis, je me branche, et puis je vous écoute jusqu'à la fin, je bois un café.
0: Bon, ça marche, Constant, merci.
5: Merci à toi, Constant, ciao, ciao.
0: Salut. Et vous êtes à l'écoute de Radio Cause Commune. Si comme Constant, vous souhaitez intervenir, évidemment, il nous reste 23 minutes maintenant. Donc, n'hésitez pas, 09 72 51 55 46, le chat causecommune.fm, bouton chat. La suite, Patrick.
5: La suite, c'est effectivement de se rendre compte que aujourd'hui, le silence, c'est s'étale encore plus sur la Palestine. Israël continue à tuer allègrement du palestinien dans l'indifférence générale des médias dominants. Donc les dernières frappes, là, il y a deux jours, ont fait plus d'une vingtaine de morts. Ça n'a plus aucun sens aujourd'hui. Un otage qui sort

0: sociologue israélien Ben Marmarili, qui a grandi en Israël et servi IDF, dévoile le vrai visage d'Israël après qu'une plainte ait été déposée contre lui par les services pénitentiaires israéliens suite à ses révélations concernant son client qui subissait des viols après chacune de ses visites. Il a déclaré que le viol et les tortures sont systématiques dans les prisons israéliennes, que le viol en effet est le cadet des soucis des prisonniers palestiniens par rapport à tout ce qu'ils subissent, que le viol arrive de temps en temps et que ça dure que 5 minutes. Cette révélation choque qui montre le caractère criminel systématique dans les prisons israéliennes. Si on arrive à réduire le viol en moins que rien par rapport à tout ce qu'on subit, c'est qu'on subit vraiment l'horreur. Il dit que la vérité est une chose qu'on ne doit pas dire en Israël et qu'elle n'est pas pertinente pour les sionistes. Selon lui, Israël est un état sioniste colonial avec un système colonial partout. Que c'est inscrit dans la loi que les autochtones ne peuvent pas avoir accès aux mêmes droits que les colons. Il explique que cela ne concerne pas que les lois et les règlements, que toute la bureaucratie d'Israël est coloniale, c'est-à-dire les juges, les administrations et leur façon d'appliquer les lois et les règlements, précisant qu'il ne parle même pas des territoires palestiniens occupé, ou selon lui c'est l'enfer complet, une occupation nazie post-apocalyptique. Il dit que servir dans l'armée d'occupation israélienne les prépare à se sentir plus élevés, supérieurs aux Palestiniens qui sont traités comme des bétails dans les points de contrôle et qui sont obligés d'être gentils avec eux afin qu'ils les laissent passer. Que le racisme règne entre juifs, séfarades, ashkénazes, yéménites, éthiopiens. Et pendant ce temps-là en France, on essaye de nous bercer avec la version du sionisme gentil et lier étroitement l'antisionisme avec l'antisémitisme. Ben Marmarili rappelle que le sioniste, de gauche, de droite ou charnel, reste un sioniste convaincu qui doit occuper ses terres et qu'il mérite un traitement supérieur que les Palestiniens. Les sionistes se sont toujours proclamés et depuis toujours colonialistes. Leur discours a changé à partir des années 60 quand le colonialisme est devenu mal vu. Ce monsieur dit qu'il risque aujourd'hui d'être arrêté, torturé, mais qu'il reste fier de tout ce qu'il vient de dévoiler. Alors soyons aussi très très fiers de lui.
1: Bravo, bravo, ce grand homme, l'avocat Ben Marmarili, donc israélien, qui nous parle. Alors, il faut traduire pour les auditeurs parce que il y en a qui comprennent pas. Le système colonial est un système qui divise et qui crée des statuts sur des populations pour les éclater et les disséminer. Il y a la situation actuelle, donc Gaza qui n'existe plus, mais qui était donc un système où il n'y avait pas de colonie juive, qui était ce tout petit bout de territoire, donc qui avait été occupé en 67 et qui devait faire partie de l'État palestinien que les Israéliens n'ont jamais laissé faire, et où là, depuis 2005, il y a plus de juifs israéliens dessus. Il y a la Cisjordanie qui est occupée en 67 et qui était un territoire comme Gaza, qui devait faire partie de l'État palestinien, mais qui est toujours occupé. Donc, première différence avec Gaza. Et la deuxième différence, ce sont les Palestiniens qui ont été incorporés à l'État d'Israël, qui ont la nationalité donc israélienne, mais qui sont toujours considérés comme Palestiniens et qui n'ont pas les mêmes droits que les nationaux israéliens. Et qui sont interdits de multiples façons. Par exemple, si un Palestinien d'Israël voulait se marier avec une femme de Cisjordanie, eh bien, il y a des quotas démographiques, puisque la phobie absolue des Israéliens, c'est la démographie, puisqu'ils veulent absolument être supérieurs en nombre aux Palestiniens. C'est pour ça aussi qu'ils les ont exterminés en 48, en tuant des dizaines de milliers et en pourchassant d'autres qui ont dû se réfugier en Jordanie, en Égypte ou au Liban, ou en Syrie. Et c'est la raison pour laquelle il y a eu donc cette diaspora forcée de plus de 800 000 Palestiniens. Donc l'obsession démographique est première pour les Israéliens. Donc là, on parlait d'un client détenu dans une prison israélienne et qui est un Palestinien israélien, un Palestinien ayant la nationalité israélienne, donc et qui n'a pas plus de droits qu'un Palestinien vivant en Cisjordanie ou vivant à Gaza. Donc le Palestinien reste un paria, il reste le sous-homme du système colonial. C'est pour ça qu'il parle du système colonial qui unifie la vision. Et système colonial, nous dit cette citoyenne, qui affecte aussi les Juifs, qui sont aussi racistes entre eux, puisque les

0: les juifs séfarades sont considérés comme des arabes, et les juifs éthiopiens étant noirs sont aussi rejetés comme étant des sous-hommes par rapport aux juifs blancs d'Europe de l'Est qui ont, par la violence génocidaire, fondé Israël en 1948. Donc c'est un sacré bourbier, cet Israël. Mais en tout cas, il y a des résistances, et ces résistances s'amenuisent, puisque voilà, il y a très très peu aujourd'hui d'organisations donc de gauche. À Haaretz, c'est un journal isolé. Les ONG israéliennes pro-palestiniennes sont pourchassées, et etc. Voilà. Donc c'est, et ce qu'il faut savoir, c'est que nous en France, on a le malheur d'avoir des gens qui n'ont pas de cerveau, c'est-à-dire des gens qui se réfèrent en permanence au génocide des juifs pour nous dire que ce serait non pas l'armée morale, la plus morale du monde, mais les juifs comme étant les plus moraux du monde. BHL qui nous dit en nous regardant droit dans les yeux en caméra que Israël ne peut pas être un état colonial. Voilà ce qu'on a en France, on a ce type de personnage. Le CRIF effectivement qui soutient inconditionnellement Israël, la LICRA qui passe son temps à faire des procès à tous les Arabes et ou à tous les chercheurs qui osent défier le sionisme donc totalitaire israélien, notamment Burga, mais aussi d'autres militants. Et c'est d'ailleurs la LICRA qui est à l'origine de l'annulation du colloque au Collège de France, qui peut paraître secondaire, mais qui est dans l'espace intellectuel, éducatif et académique français, une première qu'on n'avait jamais vue. Le pouvoir ministériel sollicité par la LICRA qui intervient directement. Et ça suffit pas, parce que on a vu que on avait aussi Diaspora Défense Force qui était un nouveau-né pendant le 7 octobre. On a vu qu'il y a récemment l'association de Ben Gourion qui s'est réunie dans le 16e arrondissement. On a cette tâche d'Emir, ce chanteur de
1: Amir.
0: Emir, là, qui est... Amir. Alors, il avait chanté aux Folies Bergères, ou pour... C'était quoi
1: Je sais plus ce que c'était. C'était les Francofolies, non
0: Folies Bergères, il avait une plume dans le cul, Emir, je sais plus. Mais en tout cas, c'est le mec qui a gagné... Comment il s'appelle, là, les chansons
1: L'Eurovision.
0: L'Eurovision, oh,
1: ouais.
0: Oh, enfin, on trouve un mot. Les Alzheimer trouvent un mot. Et donc, on a ce type de personnage qui chante pour l'armée israélienne, etc. Et on a là une information très intéressante à propos du sionisme des frères Drey. Alors on sait que Julien Drey était au Parti Socialiste et qu'il nous a fait croire qu'il était socialiste et qu'il nous a fait croire qu'il était pour les banlieues. Eh bien pas du tout, pas plus que SOS Racisme est un mouvement contre le racisme. Écoutons cette bande-son et on remet tout à sa place.
2: Il a fallu 40 ans pour qu'on apprenne la vérité.
3: Bon, dans la famille, il y a deux frères. Il y a moi et mon frère, il s'appelle Jean-Paul. Il y avait une division du travail. Moi, je m'occupais de la gauche, lui, il s'occupait de la droite. il aurait pu virer comme son grand frère trotskiste, mais il a viré sioniste. Il est devenu chef du Beta, je crois, c'est un truc comme ça, en France, bon. Voilà. Mais c'est un Beta sympathique, puisque, pour l'anecdote, c'est eux qui ramassaient les caisses pendant la grande fête de la Concorde, parce que je voulais être sûr que l'argent ne serait pas volé.
2: Petit rafraîchissement de mémoire, dans les années 80, SOS Racisme se présentait comme le grand bouclier contre les discriminations. Son slogan, c'était « Touche pas mon pote ». Ça vous dit quelque chose? Officiellement, c'était une association apolitique, humaniste, antiraciste. En réalité, cette association a été créée en 84 par Julien Drey, Harlem Désir et des proches du Parti Socialiste, avec un financement direct du gouvernement Mitterrand. Leur véritable objectif, c'était de canaliser la colère des jeunes issus de l'immigration après les émeutes de 1983 à Vénissieux et la marche pour l'égalité. Autrement dit, récupérer un mouvement populaire spontané pour le transformer en vitrine médiatique, bien propre, bien contrôlée. Maintenant, on va passer au Bétard. Qu'est-ce que c'est? Le Bétard, c'est une organisation nationaliste et paramilitaire, rien que ça, issue du sionisme révisionniste de Jabotinsky. C'est l'ancêtre idéologique du Likoud, de Netanyahou. En France, le Bétard s'est illustré par des agressions violentes, à caractère raciste et islamophobe. Le Bétard, c'est un mouvement connu pour ses violences racistes contre les Français d'origine arabe et les Juifs de gauche. Le fondateur de ce mouvement, en France, n'est autre que le frangin de Julien Drey. Il le dit de sa bouche, lui s'occupait de la gauche, l'autre de la droite. Du coup, est-ce qu'il est légitime de parler de complot ?
0: Alors, dans la logique, effectivement, des sionistes et Sayanim qui infiltrent l'État, etc., on a aussi les infiltrations par le cerveau, par le capital symbolique, et effectivement par les sondages. Et donc, on a là les faux sondages IFOP qui viennent de sortir sur les jeunes, les plus de 55% des jeunes qui seraient en faveur d'un islam politique et qui seraient contre la démocratie. Donc, on en a deux. Donc, soit celui d'Agiplus, soit le faux sondage IFOP, comme tu veux, les deux disent la même chose.
4: Les jeunes musulmans de France seraient beaucoup trop religieux, selon l'IFOP. Ils prient, font le ramadan, ne boivent pas d'alcool, se marient religieusement, rejettent la science et ont de la sympathie pour les frères musulmans. Mais c'est quoi ce sondage et il représente combien de personnes exactement ? Régulièrement, l'IFOP fait une enquête sur le rapport à la religion des musulmans de France et mesure son évolution de façon totalement objective et scientifique, bien sûr. Là, par exemple, les conclusions sur la réislamisation des musulmans de France se basent sur un échantillon de 1005 personnes qui résident en France. Des questions très vagues comme « Que pensez-vous des islamistes ?» sont posées et tout ce qui ressemble de près ou de loin à une pratique religieuse stricte ou à un attachement identitaire est considéré comme louche. Pour évaluer le rapport des jeunes musulmans à la science, la question c'est, selon vous, qui a raison sur l'origine du monde ? La science ou la religion ? Donc en fait, on n'évalue pas le rapport à la science. On évalue si les gens pensent que l'univers a été créé par Dieu. Spoiler, c'est littéralement le cas de toutes les religions abrahamiques. Si tu posais la même question à des catholiques pratiquants, t'aurais probablement les mêmes résultats, mais bizarrement, ça ne donnerait pas un rapport intitulé « Rechristianisation radicale de la jeunesse blanche de France ». En gros, tout est suspect, y compris la fréquence de la prière ou encore le fait de faire le ramadan pendant le mois entier et pas juste quelques jours. La méthodologie du sondage a été critiquée par plusieurs chercheurs comme Émilien Warvial, pour qui le simple fait de mélanger islam et islamisme dans le titre de l'étude est problématique. Une journaliste de BFM remarque que l'échantillon est biaisé, puisqu'il inclut des personnes qui ne sont pas françaises, et une élue d'Ivry a quitté le plateau de Morandini, qui ne la laissait pas exprimer ses doutes sur la représentativité de l'étude. Autre point intéressant, François Cros, directeur du pôle politique actualité de l'IFOP, dit lui-même qu'on observe une augmentation globale de l'identitaire religieux qui ne concerne pas que les musulmans, avec par exemple la montée de l'évangélisme. Alors pourquoi une telle focalisation sur les musulmans qui, selon le sondage, représentent seulement 7% des Français, contrairement à ce qu'affirment les théoriciens du grand remplacement ? Peut-être parce que les musulmans de France sont toujours considérés comme un ennemi de l'intérieur et un danger qu'il faudrait contrôler et maîtriser, quitte à surinterpréter leur rapport au sacré.
0: Alors, ce premier travail doit être suivi du deuxième, parce que Agiplus déconstruit remarquablement bien aussi quelles sont très précisément les personnes qui ont mis en place le sondage.
2: Qui est derrière le dernier sondage de l'IFOP sur la réislamisation de la France ? Ce sondage n'a rien de neutre, il est le produit d'une stratégie que je vais vous démontrer. Ce sondage, il a été commandé par Écran de Veille. C'est une filiale de Global Watch Analysis, GWA, un réseau de presse totalement soumis au milieu pro-israélien. À sa tête, Atman Tazagar, un ancien de France 24, un familier de tribunes juives et un auteur de reportages depuis Israël après le 7 octobre, où il reprend le narratif de Tzahal et des témoins israéliens. À ses côtés, Martine Gozlan, rédactrice en chef d'Écran de Veille, ex-reporter chez Marianne avant que ça change d'équipe, et l'une des voix les plus pro-israéliennes du paysage médiatique français. Ses livres consacrés exclusivement à Israël, son omniprésence dans les médias communautaires.
5: Martine Gozlan, bonjour.
6: Bonjour.
2: Et sa ligne éditoriale très claire ne laisse aucun doute sur son positionnement. Et du côté de l'IFOP, l'Institut de sondage, c'est pas mieux. Frédéric Dabi, le patron, intervient régulièrement sur Radio J. Il répond aux entretiens du CRIF. Il est invité par I24 News et il a accordé des interviews à la presse israélienne, notamment Times of Israel et le Jerusalem Post. Celui qui valide les enquêtes d'opinion française n'est donc pas un inconnu dans le paysage médiatique pro-israélien. Il en est un invité récurrent. Sur la méthode, l'IFOP ne peut pas vérifier la confession des répondants. Sur les 15 000 personnes qui ont répondu, il y avait soi-disant 1005 musulmans qui sortent d'une simple question posée par téléphone, sans contrôle, dans un climat où la religion musulmane est hyper stigmatisée. Malgré ces limites de vérification, les grands médias français ont repris la partie la plus anxiogène. Tout le monde a répété le narratif qui arrange ce réseau éditorial, celui d'une France menacée de l'intérieur par ses propres citoyens musulmans. En réalité, ce sondage n'est pas un instantané de l'opinion musulmane, c'est un produit politique conçu par un groupe éditorial pro-israélien validé par un IFOP proche des médias communautaires juifs et amplifié par une presse obsédée par l'islam. Une opération parfaite pour fabriquer un climat de peur et rien d'autre.
1: Ouais, c'est pas mal.
0: Les deux étaient bien en complément et donc après il faudrait rentrer dans le détail parce que des questions étaient mises de telle sorte qu'effectivement il y ait des effets de amalgame, des effets d'halo, de brouillage. Donc on a effectivement du sionisme à l'intérieur même de l'IFOP. Les noms qui ont été donnés sont très clairs. Hein, c'est bien les réseaux sionistes qui sont partout, dans les médias, dans les organisations communautaires. Tzedek nous dit qu'effectivement, ils peuvent même plus parler dans leur propre, entre guillemets, communauté, en fait, dans les différentes populations locales juives françaises. Donc, il y a la mainmise, effectivement, du sionisme israélien à l'intérieur des communautés juives françaises. Et donc, du coup, bien sûr, les médias, Radio J, et bien sûr, encore plus, la radio fasciste juive I24 News. Et donc, bien sûr, ces gens-là ont tout intérêt, avec la bénédiction du ministère de l'Intérieur, qui doit contrôler aussi la bonne conduite des sondages, et bien détournement total du sens des sondages qui appartiennent pour la plupart aussi à des réseaux sionistes. Donc on a une très grande mise en danger de l'information, en tout cas sur la question palestinienne, ça c'est très clair. Et donc voilà, affaire à suivre sur ce côté-là, et en contrepoint de ce que l'on peut dire, on a parlé donc de cet avocat israélien qui lutte comme il peut et qui nous donnait ce fait supplémentaire qui est important à dire, c'est-à-dire que les Palestiniens sont tellement torturés que même le viol pour eux en vient à être bénin. C'est une mesure du génocide qu'on n'avait pas encore prononcée. On a aussi un autre juif israélien important qui lutte, Gideon Levy de Haaretz, que on va écouter.
5: I'm an Israeli. I was born in Israel. I care about Israel. I belong to Israel. I'm attached to Israel. Don't speak about symmetry because there is no symmetry. I would even suggest that there is no conflict. Was there a French-Algerian conflict? There was a brutal French occupation in Algeria, which came to its end. And there is no Israeli-Palestinian conflict. There is a brutal Israeli occupation which must come to its end one way or the other. There is a regime which is today by far one of the most cruel, brutal tyrannies on earth. Not less than this, and I know what I say because I covered it for 40 years. And this regime cannot be defined but as an apartheid. Two peoples share one piece of land there. One people has all the rights in the world. The other people has no rights whatsoever. It looks like apartheid, it talks like apartheid, it is apartheid.
0: Voilà, donc grosso modo, Gideon reprend le narratif que nous on a ici sur le colonialisme, que voilà, l'occupation s'est faite dès le départ par la violence, elle s'est faite dès le départ par la spoliation des terres, et que ces deux peuples qui pourraient, parce que il faut jamais oublier que même Haaretz est sioniste. Ils sont sionistes, ils sont tous sionistes à partir du moment où ils acceptent d'être en Israël.
1: Sionistes de gauche.
0: Mais sionistes de gauche. Mmh. Donc, au moins pour une limitation du colonial qui fasse qu'il y a reconnaissance d'un État palestinien avec la possibilité pour les Palestiniens de vivre soit en binational, soit en État indépendant. Et donc, il dit voilà, on leur a tout pris. Et là, il parlait aussi notamment de l'eau qu'on leur a volée. Voilà. Donc, on a il nous reste effectivement 3 minutes. Le film sur In Rajab va sortir le 26 novembre, c'est-à-dire dans 2 jours, mercredi prochain, sur nos écrans. Ind, qui est la petite fille, qui est la survivante d'une, qui devait être la survivante d'une famille de 6 personnes assassinées dans la voiture par des fanatiques nazions israéliens qui se sont amusés à balancer des obus et de la mitraille sur une voiture de civils qui fuyait la zone concernée et que ces soldats n'ont pas voulu laisser et qui ont pris leurs pieds en fait en Asie cruelle, en exterminant cette famille et en sachant pertinemment que cette petite fille était encore prisonnière du véhicule, qui est restée pendant plusieurs heures à hurler pour qu'on vienne la délivrer. Et c'est le Secours Rouge qui donc était en ligne avec elle. tous les militants et tous les humanitaires et tous les soignants du Secours Rouge ont tenté d'interpeller les autorités israéliennes pour leur dire il y a une petite fille, c'est pas une combattante, elle est isolée, laissez-la, sauvons-la, etc. Pendant plusieurs heures, ils ont tapé sur tous les autorités possibles militaires et civiles israéliennes qui n'ont rien fait. Et au bout du compte, des secouristes ont essayé malgré tout de venir libérer la môme de la voiture. Ils se sont fait tuer. Et au bout du compte, ben, In Rajab, cette petite gamine, voilà, qui était une civile, qui a priori ne cachait pas des explosifs sur son corps, eh bien, cette petite In Rajab a été exterminée par environ 350 balles sur son corps. Donc le film a été primé à la Mostra de Venise il y a quelques semaines, dans l'indifférence générale des médias dominants, et fort heureusement, il est maintenant diffusé en salle normalement sur toute l'Europe.

0: Donc à avoir.
1: Si on peut le supporter, oui, parce que effectivement, alors le film ne donne pas bien sûr d'image gore de type scène américaine, mais on a surtout le travail de du Croissant Rouge qui essaye de sauver la petite gamine.